0: Une mince tâche.
1: La coalition Avenir Québec devra par la suite organiser la véritable course à la direction du parti. En contexte de gouvernement minoritaire, il n'y a pas de temps à perdre.
2: Puis on s'applaudit.
1: Pendant ce temps, le Parti libéral du Québec se réunit à Longueuil.
2: Nous, on est quand même l'opposition officielle, alors nous, notre confiance se mérite.
1: Il se prépare à affronter le gouvernement péquiste, le chef Charles Milliard.
2: On va jouer notre rôle et moi, il y a des dossiers sur lesquels on va vouloir discuter avec le gouvernement. Il y en a d'autres où il n'est pas question, il n'y aura aucune discussion, dont évidemment la séparation du Québec.
1: Les conservateurs se sont aussi réunis à Québec. Mais outre le chef Éric Duhaime, impossible pour les journalistes de s'entretenir avec les 18 élus conservateurs.
3: Tout le monde va vous parler au fur et à mesure. Là. L'objectif, c'est justement c'est que tout le monde puisse bien être outillé. On n'arrive pas là avec tout le même niveau de connaissance par rapport au travail qui nous attend.
1: Le Parti québécois tiendra lui aussi un caucus vendredi à Drummondville. Ici Pierre-Alexandre Bolduc, Radio-Canada, Québec.
4: Le gouvernement Carney a annoncé de nouvelles mesures pour réduire les émissions de gaz à effet de serre au pays. Il va investir 2 milliards de dollars en 8 ans, principalement pour l'installation de thermopompes. Le programme devrait permettre à plus de 800 000 ménages de se doter d'un tel système de chauffage et climatisation. Cette annonce survient au moment où les émissions de gaz à effet de serre sont à la hausse au pays. Selon l'Institut climatique du Canada, elles ont augmenté de 1 % en 2025 par rapport à l'année précédente. Il aura été l'un des investisseurs les plus importants au Québec et même au Canada tout entier. Le gestionnaire d'actifs et philanthrope montréalais Steven Jarislowski est mort à l'âge de 101 ans. Il s'était notamment fait connaître pour les succès de sa firme de placement et ses analyses percutantes de l'économie. Il avait même prédit la crise financière de 2008. Philippe-Antoine Saunier revient sur son parcours.
5: Je prévois une récession peut-être assez longue.
6: La longue carrière de Steven Jarislowski lui aura permis d'anticiper plusieurs soubresauts de l'économie mondiale. Né en 1925 à Berlin, il fuit l'Allemagne nazie dès l'âge de 7 ans et grandit aux Pays-Bas et en France. Il émigre aux États-Unis en 1941, se joint à l'armée américaine et participe à une mission au Japon. Il complète ensuite un MBA à Harvard avant de déménager à Montréal pour travailler au siège social d'Alcan.
7: Moi, j'aimais pas New York, c'est trop grand pour moi. Et alors, à fur et à mesure, j'ai commencé à faire des choses ici. Je suis toujours là.
6: C'est en 1955 que Steven Jarislowski fonde son entreprise de conseil en placement, qui fera de lui l'une des personnes les plus riches au pays. Pour le gestionnaire de portefeuille Jean-Luc Landry, qui a travaillé avec lui dès les années 70, Steven Jarislowski était le Warren Buffett canadien.
8: Ce qu'il a laissé, là, c'est cette discipline de gestion, de rechercher des bonnes compagnies qui se transigent à des prix raisonnables. Et de maintenir cette façon de faire malgré les modes.
6: Steven Jarislowski a souvent pris la défense des petits actionnaires et a participé activement à la mise sur pied de l'Institut sur la gouvernance d'organisations privées et publiques. Il était aussi reconnu comme un important philanthrope. Il aura mis sur pied une vingtaine de chaires de recherche ainsi qu'une importante fondation. Ici Philippe-Antoine Saunier, Radio-Canada, Montréal.
4: En terminant, en France, le gouvernement a annoncé l'arrivée imminente de 3000 professeurs remplaçants dans les établissements scolaires qui en ont le plus besoin. Cette mesure vise à répondre à la colère des jeunes qui se sont de nouveau mobilisés partout à travers le pays. Laurent Kramer était à Paris.
9: L'ambiance était plutôt bon enfant avec des lycéens, des étudiants qui ne désespèrent pas que cette mobilisation porte ses fruits.
10: Oui, on s'est beaucoup mobilisé. On se lève à 5 heures tous les matins pour montrer que le mouvement va tenir sur le long terme. J'espère de tout cœur que ce sera un grand mouvement national et que le mouvement ne va faire que s'amplifier finalement et qu'on va faire plus de bruit.
11: Aujourd'hui, moi qui suis en études supérieures, je pense à mes neveux qui seront un jour au lycée, qui voudront un jour avoir un avenir. Et il faut se battre pour eux en fait, c'est important. Ne pas lâcher.
9: Dans la foule des manifestants, des étudiants également en blouse blanche venus soutenir les lycéens, Rémi est interne en psychiatrie.
12: Moi je suis interne en médecine. Aussi en tant que médecin, je peux les recevoir en tant que patient-patiente et je vois qu'ils ont une vraie perte de sens dans leur vie. Ils font des crises existentielles et ils se demandent c'est quoi la suite de leur existence sur Terre. Et je pense qu'il faut vraiment les soutenir parce que c'est quand même l'avenir du pays et c'est hyper important de prendre soin de leur santé et de les écouter aussi. Hein.
9: Patrick, lui, est retraité. Il est venu observer et soutenir le mouvement lycéen.
13: C'est vraiment des jeunes conscients de ce qu'ils font, pourquoi ils se battent et qui ont vraiment une maturité dans les slogans qui est assez impressionnante. Et en plus, ils sont très joyeux. C'est une lutte vraiment exemplaire.
4: C'était le reportage de Laurent Kramer et c'est ce qui conclut les informations.

0: C'était la conséquence d'un traité, une façon pour les vainqueurs de punir les vaincus. Mais les conséquences furent par la suite dévastatrices. Ici Maxime Coutier, à Aujourd'hui d'Histoire, les réparations allemandes de la Première Guerre mondiale aux années 2000.
1: Puisqu'on nous a contraints à tirer l'épée, nous n'avons pas le droit, messieurs, de la remettre au bourreau avant le jour où nous aurons vengé nos mémoires communes des alliés, nous permettra de réparer nos ruines, de refaire la France intégrale et de nous prémunir efficacement contre le retour périodique des provocations.
0: L'ancien président français Raymond Poincaré, s'adressant à ses concitoyens, c'était le 11 novembre 1918, le jour de l'armistice. La France et la Belgique, entre autres, étaient en ruine et les vainqueurs exigeaient réparation. Des sommes colossales qui vont plonger l'Allemagne dans le chaos et surtout nourrir la frustration et l'humiliation des vaincus. Adolf Hitler va s'en servir pour crier vengeance, ce qui va mener bien sûr à la Seconde Guerre mondiale. Mais à la chute du Troisième Reich, la question refait surface. Et beaucoup plus tard, le 3 octobre 2010, l'Allemagne réunifiée verse un ultime paiement. La dette est enfin remboursée.
2: Article 231. Les gouvernements alliés et associés déclarent, et l'Allemagne reconnaît, que l'Allemagne et ses alliés sont responsables pour les avoir causés de toutes les pertes et de tous les dommages subis par les gouvernements alliés et associés et leurs nationaux en conséquence de la guerre qui leur a été imposée par l'agression de l'Allemagne et de ses alliés.
0: L'article 231 du traité de Versailles, signé le 28 juin 1919, un traité qui affirme que l'Empire allemand et ses alliés demeurent les seuls responsables du conflit et que, par conséquent, ils devront payer. Alors pour nous en parler, mon invité, Carl Bouchard, il est vice-doyen à la Faculté des arts et des sciences de l'Université de Montréal, professeur titulaire au département d'histoire de cette même université avec nous en studio. Bonjour Carl.
3: Bonjour Maxime.
0: 10 millions de morts, une Europe en ruine et un responsable qui doit payer. La France, il tenait à cette punition.
3: La France y tenait, puis on l'a entendu dans Poincaré, on l'a entendu dans votre introduction. Le quart est du pays est complètement détruit, ou à peu près. La Belgique est dévastée. Il y a 1,3 million de soldats morts, des millions de veuves et d'orphelins. Il faut que quelqu'un aide à la reconstruction. Et qui va aider à la reconstruction? C'est le vaincu de la Première Guerre mondiale. Donc, c'est vraiment un besoin dans une certaine mesure. Donc, l'Allemagne va devoir payer. Les Français y tiennent, mais pas que les Français, les Britanniques
0: oui,
3: y tiennent également.
0: Aussi, hein? Mais faites noter, parce que c'est pas rien. Le texte, ce qu'on a entendu, il a été écrit et signé avant que le montant ne soit établi.
3: Ouais, c'est un bel exemple de la complexité après la guerre. C'est-à-dire qu'on ne sait pas combien la guerre a coûté. Et donc, c'est quoi les pertes? Comment on va évaluer ces destructions? Alors, les Alliés ne s'entendent pas pendant la négociation. C'est pas le premier sujet sur lequel les Alliés s'entendent pas pendant la négociation de 1919. Mais celui-là est tellement complexe et tellement technique qu'il leur faut 2 ans avant d'arriver à une décision. À combien on va payer? Et puis là, les sommes sont extrêmement variables. Les Britanniques demandent 2 fois la somme que demandent les Français. Et cette somme-là ne sera pas la somme qu'on va demander aux Allemands. Donc, c'est vraiment très, très long pour négocier. Donc, les Allemands signent dans une certaine mesure un traité et un chèque en blanc,
0: oui,
3: parce qu'ils ne savent pas combien
0: on va payer. C'est ça. Voilà, on reconnaît notre culpabilité, on va payer parce qu'on n'a pas le choix, on a perdu la guerre, mais combien? Mais ça arrive plus tard. Oui. Donc, dans un premier temps, l'Allemagne, se met à payer, mais rapidement, puis c'est pas très long. Elle se sent vite asphyxiée. Elle va cesser de payer en 1921. Ce qui aura des conséquences, ça va mener à l'occupation de la Ruhr par l'armée française. Et ça, c'est vécu par une grande humiliation pour les Allemands.
3: Oui, c'est une grande humiliation. Puis c'est vraiment l'époque où les Français appellent ça, on appelle ça la politique de l'exécution. Les Français tiennent absolument à ce que le traité de Versailles soit respecté dans tous ses articles. Et donc, le paiement des réparations est nécessaire. Et là, on arrive au point où on se dit, les Allemands ne paient pas suffisamment. Donc, ils ne paient pas que de l'argent. Il y a de l'argent, il y a du matériel industriel, il y a différentes formes de paiement. Et puis, les Français se plaignent de des retards dans le paiement. Et c'est là que ça va occasionner donc la première véritable grande tension entre la France et l'Allemagne après la guerre.
0: Ça dit, ils occupent l'Allemagne, mais en même temps, ce qu'ils veulent, c'est être payés, hein, les Français. Donc, il y aura une première solution de compromis en 1924 avec un plan qui réorganise un petit peu les paiements, là,
3: ce moment-là. Oui, qu'on appelle le plan d'Aze, qui vient

0: au terme de d'une année et demie catastrophique en Allemagne, en fait. C'est que cette occupation de la Ruhr provoque une réaction du côté de la population allemande qui décide de faire de la résistance passive. Ça augmente l'inflation en Allemagne et donc la situation devient complètement incontrôlable. Et donc, il faut trouver une façon de s'entendre. Mmh. C'est ça le plan d'aide qu'on va mettre en place à partir de 1924.
1: Oui, parce que il faut y revenir, puis il faut insister là-dessus. L'inflation galopante au début des années 20 en Allemagne, oui, ça devient complètement fou. Par exemple, un dollar américain valait 9000 Mark en novembre 1922. L'année suivante, le même dollar américain vaut un milliard. Allemand. Là, les billets valent plus rien. Là, on se promène dans les rues avec des charrettes remplies de billets. On les brûle pour se chauffer.
0: On a des images, effectivement, complètement hallucinantes entre un morceau de pain qui vaut un milliard de marques le matin et qui vaut 2 milliards de marques 3 heures plus tard. Là, c'est complètement fou.
1: Ouais. Même dans les restaurants, on dit que bon, au début du repas, le repas coûte tant et à la fin du repas, il vaut plus cher parce que l'inflation a fait son œuvre. Ouais. Donc, l'économie est dans un état complètement lamentable. L'économie allemande. L'hyperinflation bouleverse l'ensemble de la société. Le grand auteur allemand Stefan Zweig l'a bien décrit plus tard dans son autobiographie Le Monde d'hier.
2: J'ai vécu des jours où je devais payer 50 000 marks le matin pour acheter un journal et 100 000 le soir. Celui qui voulait changer de l'argent étranger répartissait les opérations de change sur plusieurs heures. Car à 4 heures, il recevait un montant plusieurs fois supérieur à celui qu'il avait reçu à 3 heures. Et à 5 heures, encore plusieurs fois supérieur à celui qu'il aurait reçu 60 minutes plus tôt. Un lacet de chaussures coûtait plus cher que précédemment une chaussure. Non, plus cher qu'un magasin de luxe avec 2000 paires de chaussures. Réparer une fenêtre cassée, plus cher qu'auparavant la maison tout entière. Si on appliquait le taux de conversion, certaines usines ne coûtaient pas plus cher qu'autrefois une brouette. Des adolescents qui avaient découvert une caisse de savon égarée sur le port circulaient des mois durant en voiture et vivaient comme des princes en en vendant un morceau par jour, tandis que leurs parents autrefois riches faisaient maintenant la manche. Des porteurs de journaux fondaient des banques et spéculaient sur toutes les valeurs.
1: Ça fait presque sourire parce qu'on peine à y croire. Mais au-delà de ça, c'est toute la structure sociale qui est bouleversée. Puis c'est ce qu'il décrit bien. Les classes moyennes s'effondrent. Ouais. Et ça explique en partie, pas que ça bien sûr, mais la montée du nazisme par la suite.
0: C'est vraiment le nid dans lequel se nourrit l'extrémisme. Plus la misère augmente, évidemment, plus les solutions extrémistes sont intéressantes pour la population. Donc, ce moment-là a vraiment marqué les esprits. Puis le passage de Zweig est vraiment renversant pour ça, parce que même dans son livre, on voit aussi à quel point tout ça commence à déraper. Là. Hitler commence à intervenir dans les médias à ce moment-là. Donc, il y a vraiment là quelque chose qui marque les esprits avec cette occupation de la Ruhr et la crise inflationniste qui suit.
1: Ouais. Et là, ben, il faut trouver une solution. D'autant plus que bon, puis y a de l'argent qui vient, mais des États-Unis, hein, sous la forme de prêts. Ouais. Et là, on songe à un deuxième plan parce que visiblement, il y a un échec avec le premier. L'hyperinflation continue de faire son œuvre, ce qui va nous mener au plan Young.
0: Ouais. Ce qu'on va faire en 1924, c'est d'essayer de faire table rase, d'essayer de dire qu'on réfléchit comment on va faire pour que ça se stabilise. Alors c'est un plan qui va se mettre en place, enfin le plan DAS en 1924, qui se met en place. Et donc l'Allemagne va reprendre le paiement des réparations. Les Français et les Belges vont sortir de la Ruhr et on va rééchelonner les réparations pour un programme de 5 ans. Donc, l'objectif, c'est de dire, on va stabiliser tout ça et pendant 5 ans, vous allez payer de façon très précise des réparations. À la 6e année, les réparations vont augmenter, mais pendant 5 ans, vous allez payer de façon 2 milliards de marques par année. Et pour vous aider à vous reconstruire, les Américains vont investir et prêter de l'argent à l'Allemagne qui, elle, va pouvoir payer des réparations aux Britanniques et aux Français et aux Belges, donc à ceux à qui ils doivent de l'argent, tandis que ces vainqueurs de la Première Guerre mondiale qui ont emprunté de l'argent aux Américains pourront, eux, rembourser leurs dettes aux Américains.
1: Ah oui.
0: Donc, le programme de 1924 est très avantageux parce qu'il permet de stabiliser la population. Daz va recevoir le prix Nobel, d'ailleurs, Nobel à cet effet-là, mais qui va partager avec le Premier ministre britannique, mais il reçoit le prix Nobel, ça stabilise la situation, mais l'Amérique devient la plaque tournante de tout système. Et c'est ça qui commence à poser un problème, c'est que si, par exemple, il se passe un j'imagine comme ça, là, j'y vais au hasard,

0: un crash boursier quelques années plus tard, et ben c'est ce qui va provoquer une catastrophe économique.
1: Ouais, puis ben c'est ce qui va arriver, hein, c'est vrai. Parce que 1929 crash boursier, puis la crise des années 30 qui va évidemment compliquer les choses, parce que là c'est l'ensemble de l'économie mondiale qui est affectée, y compris et surtout dans un premier temps l'économie américaine. Tout ça, ce sentiment d'humiliation, il sera exploité, exacerbé par Adolf Hitler dans les années 30. Hein. Souvent, il va dénoncer le diktat du traité de Versailles. C'est un thème récurrent chez lui.
0: C'est un thème récurrent chez lui. Et puis c'est parce que il va chercher là ce qu'il faut pour aller convaincre la population du bien fondé de ses thèses. Mais ce qui est fascinant, c'est qu'il y a toujours cette cristallisation autour de l'humiliation. Mais en même temps, dans les faits, les Alliés font beaucoup d'efforts. Alors en 1929, un autre plan est mis en place. Après la fin du plan d'art, c'est le plan Yang en 1929, qui lui réduit encore le paiement des réparations. Donc, il réduit de 17% ce que les Allemands devaient payer. Et on répartit en nouvelles annuités. Donc, ce qu'on va faire, c'est qu'on va dire, OK, vous pouvez payer, mais vous allez payer jusqu'en 1988 les paiements de la Première Guerre mondiale.
1: Voilà. C'est la fin du monde à cette époque-là.
0: Donc, la somme reste à peu près la même, mais on réduit le paiement pour que, justement, on soit capable de d'intégrer ça dans l'économie. Mais la crise économique est trop forte. Donc, il va y avoir, dans les années qui vont suivre, là, en 1931-1932, un moratoire sur le paiement des réparations. En 1932, on s'entend une dernière fois dans une conférence à Lausanne pour dire, en fait, on va réduire le paiement des réparations à 5 milliards de marques. On est quand même passé à 132 et on est rendu à 5 milliards.
1: Les Allemands. Négociations, là, oui.
0: Et à ce moment-là, les Allemands auront payé à peu près 20 milliards sur les 132 milliards qu'ils devaient payer. Mais la première chose que fait Hitler en arrivant au pouvoir, une des premières choses après avoir quitté la conférence sur le désarmement et la SDN, c'est de dire on paie plus les réparations.
1: Oui, disons qu'il ne respecte pas beaucoup ces traités. Et puis là, on connaît la suite. Hein, tout ça, ça va mener, entre autres, mais bien sûr, à la Seconde Guerre mondiale. Ultimement, la défaite de l'Allemagne. Et là, dans ce cas-ci, c'est un pays qu'il faudra assurément reconstruire parce que l'Allemagne est en ruine.
2: Pourtant, si la lutte armée meurtrière est terminée sur le continent, on s'est engagé déjà dans une autre lutte qu'il faudra livrer avec non moins de succès. Contre des ennemis plus insaisissables que ne le fut le Bosch. Les commandants n'ont plus de problèmes de stratégie ou de tactique à résoudre. Leur tâche est maintenant d'aider à la guérison, de hâter la convalescence d'un monde qui abrite le tiers du globe. Mais ce continent est déchiré, ravagé en plein chaos économique, aux prises avec des problèmes sociaux, idéologiques, démographiques, sanitaires, alimentaires, d'une acuité à peu près sans précédent. Et ce n'est pas facile d'agir, de prendre des décisions saines au milieu du bouleversement, d'éviter les écueils peut-être plus dangereux que les obstacles artificiels qui nous ont tant ennuyés à certaines périodes du conflit.
1: Reportage du journaliste de Radio-Canada, Marcel Ouimet, en mai, 1945. Donc, on l'entend, l'Europe, on a plein les bras, il y a des problèmes. Puis, en plus, il faut rappeler que Hitler, lui, dès qu'il a été élu, c'est terminé, les paiements. Moi, j'arrête de payer.
0: Effectivement,
1: là.
0: Dès qu'Hitler arrive au pouvoir, il cesse les paiements. Bon, dans les mois précédents, on avait déjà un moratoire sur les paiements parce que la Grande Dépression est telle que l'Allemagne peut absolument plus payer. Et on s'était entendu en 1932 d'une réduction absolument radicale du paiement. Donc, il reste plus grand chose. Il reste 5 milliards à payer à peu près à partir des années 30. Mais Hitler, évidemment, pour laver l'humiliation de Versailles, va décider tout simplement d'arrêter de payer. Mais là, il n'y a plus personne qui croit vraiment que l'Allemagne va continuer à payer.
1: Puis, on a bien vu avec la Seconde Guerre mondiale, le nazisme s'est nourri de cette frustration puis de cette humiliation des Allemands. Et au sortir de la guerre, les Américains n'ont pas du tout envie de refaire la même erreur. Ils ont compris que c'était pas une bonne idée.
0: Absolument. Il n'y aura pas de réparation après la Deuxième Guerre
1: mondiale.
0: Il n'y a pas de réparation. Donc, c'est assez... Bon, l'Allemagne disparaît, faut dire, légalement, mais il n'y a plus de réparation parce que, justement, on comprend que c'est un serpent de mer là, qui revient, qui continue à antagoniser les anciens belligérants.
1: Oui. Le président américain Roosevelt va l'exprimer à maintes reprises, puis avant même, c'est intéressant, avant même la victoire définitive, il l'évoque, c'est le cas ici, on est en décembre 1943.
3: After the armistice in 1918, we thought and hoped that the militaristic philosophy of Germany had been crushed.
4: Lors du déclenchement de la Première Guerre mondiale, peu de gens s'imaginaient que nos navires et notre marine marchande seraient menacés par des sous-marins allemands en haute mer ou que les militaristes allemands chercheraient un jour à dominer une nation en dehors de l'Europe centrale. Après l'armistice de 1918, nous avons pensé et espéré que la philosophie militariste allemande avait été anéantie. Remplie d'une extrême bienveillance,

0: Nous avons consacré les 20 années suivantes à nous désarmer, pendant que les Allemands se lamentaient si pathétiquement que les autres nations leur ont permis et les ont même aidés à se réarmer. Pendant trop longtemps, nous avons été bercés par l'espoir que des nations guerrières finiraient par comprendre et mettraient en œuvre les principes de la paix de manière volontaire. Ces expériences bien intentionnées ont été un échec. J'espère que nous ne suivrons plus cette voie. Je ferai tout ce qui est en mon pouvoir en tant que président et commandant en chef pour que ces erreurs tragiques ne se reproduisent plus jamais.
1: À propos du président Roosevelt, à la fin de 1943, on sent que bon, la victoire s'en vient, en tout cas pourrait arriver. L'Allemagne, on connaît la suite, sera vaincue. Les Américains, un mot peut-être là-dessus, parce que vous dites il n'y aura pas de paiement. Mais ils vont quand même mettre en place le plan Marshall pour aider l'Allemagne à se
2: reconstruire. On fait un peu le même. En fait, ce qui se passe, c'est qu'on doit justement les aider à se reconstruire, mais pas les accabler par un paiement qui fait en sorte que c'est très difficile de s'en sortir économiquement. Même si, durant l'entre-deux-guerres, l'Allemagne a réussi quand même à prospérer. C'est un pays qui a réussi à prospérer. Puis, de façon ironique, par exemple, ben, en allant chercher des usines et en allant chercher des produits industriels en Allemagne, eh ben, on inondait le marché français de produits allemand.
1: Ah oui.
2: Et donc, les entreprises françaises se plaignaient de la... Donc, il y a toutes sortes de choses ironiques avec ces enjeux économiques. C'est que on sait jamais trop vers où ça peut aller. Mais ce qu'on sait, c'est que la meilleure façon d'aider un ancien ennemi, c'est de l'accompagner vers une réconciliation. Et donc là, en abandonnant les réparations au moment de la Deuxième Guerre mondiale, on n'oublie pas celle de la première, au moment de la deuxième, eh ben, c'est une façon aussi de contribuer à la reconstruction allemande.
1: Oui. Mais on se souvient que Hitler a cessé de payer.
2: Oui.
1: Donc, il reste encore des sommes. Mais au sortir de la Deuxième Guerre mondiale, ben là, l'Allemagne, elle est divisée à ce moment-là. D'abord, dans un premier temps, en quatre parties, là.
2: Exactement. Donc, dans un premier temps, l'Allemagne n'existe pas légalement. En 49, la République fédérale allemande est créée, puis par la suite, la République démocratique allemande. Et là, on doit s'entendre. Comment on fait pour régler les enjeux économiques?
1: Qui doit payer? Est-ce que c'est l'Allemagne de l'Ouest ou l'Allemagne de l'Est?
2: Tout à fait. Donc, en 53, une conférence à Londres réussit à trouver un compromis sur le paiement des réparations. Et en fait, l'Allemagne de l'Ouest va accepter de payer une partie des prêts, mais va laisser les intérêts qui avaient été contractés par des paiements non remboursés pendant l'entre-deux-guerres à la prochaine réunification. Mais en 53, on a peut-être l'idée que l'Allemagne va se réunifier, mais à quel moment? Donc, c'est une question de temps, et ce sujet reste, voilà, latent pendant des décennies.
1: Oui. Est-ce qu'on en parle pendant ces décennies ou c'est un sujet un peu mis de côté?
2: Ça reste un sujet mis de côté parce que les sommes deviennent de moins en moins importantes avec les décennies.
1: Oui.
2: Et donc, c'est une obligation légale, hein, et il y a quelque chose de juridique, d'une contrainte juridique, mais ça reste quand même des sommes plutôt dérisoires dans la mesure de la prospérité qu'on va connaître après la Deuxième Guerre mondiale.
1: Donc, on a l'idée dès 53 que peut-être un jour l'Allemagne sera réunie. Il faudra quand même un peu de temps, mais oui, le 9 novembre 1989, ben là, tout bascule.
3: À Berlin-Est, les gardes frontières ont dû se résigner. La foule savait que le gouvernement avait ouvert les portes. On a dû laisser passer ces gens qui, dans une atmosphère de fête, choisissaient l'Ouest. Les choses changent, on ne peut plus rien prévoir. À Berlin-Ouest, une foule de badauds venait voir ce qui se passait à Checkpoint Charlie quelques minutes après l'annonce de l'ouverture de la frontière. Pour ce Berlinois, 28 années de peine de séparation venaient de prendre fin. La décision du gouvernement est-allemand d'ouvrir la frontière est tout un pari. À l'Est, 1,5 million de personnes ont déjà déposé des demandes d'émigration. À l'Ouest, on redoute l'arrivée d'une véritable marée humaine à la frontière. Un porte-parole de Nouveau Forum disait ce soir redouter une telle éventualité qui pourrait donner à l'armée un prétexte pour intervenir et arrêter le processus de libéralisation. La foule réunie à Checkpoint Charlie cette nuit ridiculisait, sifflait les soldats et policiers est-allemands qui tentait de faire respecter cette frontière devenue de plus en plus perméable.
1: Reportage de Raymond Saint-Pierre au Téléjournal, c'est à la chute du mur en novembre 1989. Donc, l'Allemagne est maintenant réunifiée. Bon, ça va prendre un petit peu de temps quand même, mais là, il faut reprendre les paiements. Ils sont là, toujours là-dedans, ces fameux paiements de 1918.
2: Ils sont toujours là. L'accord de 53 se réactive. Et puis, ben, l'Allemagne fait un dernier paiement en 2010 de 94 millions de dollars qui règle l'enjeu des dettes de prêts allemands, en fait. Et donc, ce sont des intérêts, comme j'expliquais, des intérêts donc qu'on a remboursés. C'est un chapitre.

0: rapide qui se clôt 91 ans après après l'histoire. Et puis c'est intéressant, le journal Titsai dit bah c'est aussi symboliquement une autre chose qui se boucle, c'est que ça faisait 20 ans que l'Allemagne était réunifiée, ou à peu près lorsque le dernier paiement est fait. C'est la fermeture d'un chapitre en fait qui s'est ouvert au début du siècle.
1: Mmh. Ouais, effectivement. Puis mais ça donne pas lieu à des négociations pénibles entre l'Allemagne et les autres pays là.
0: Non, c'est davantage une formalité. Puis même on est étonné de voir. Moi je regardais, essayer de trouver dans les journaux s'il y avait des choses. En fait ça a été à peu près un non-sujet. On en a évoqué dans quelques journaux, mais ça a été traité très sobrement, en fait, ce dernier versement. On était dans d'autres lieux.
1: Oui. D'autres lieux, mais peut-être d'autres préoccupations aussi, parce que d'un point de vue économique, la priorité pour l'Allemagne de l'Ouest, c'était surtout de voir comment on allait absorber l'Allemagne de l'Est. Il y avait un défi économique important, là.
0: Bien plus majeur que les 94 millions de dollars qui restaient à payer.
1: Ouais. Qu'est-ce qu'on peut retenir de tout ça?
0: Ouais. Moi, ce qui me fascine là-dedans, c'est les effets très, très, très profonds de la guerre. Et puis que c'est des enjeux économiques comme ceux-là ne sont pas que comptables. Hein, les réparations de la Première Guerre mondiale, c'est un sujet politique, c'est un sujet symbolique extrêmement fort. Et ça agit aussi. Et c'est beaucoup plus sur ça, en fait, que l'extrémisme s'est construit. L'Allemagne avait les capacités de payer. Et en fait, si on a pris 2 ans à chercher le montant, c'est qu'on s'est assuré que les Allemands pouvaient payer la somme qu'ils avaient.
1: Ah oui, c'était pas complètement farfelu.
0: C'était pas fou, c'était pas farfelu. Et mais c'est l'Allemagne qui n'a pas voulu, qui voyait ça comme étant justement symboliquement une humiliation supplémentaire. Donc ça montre la force de ces symboles et que c'est la résistance qui s'est construite à partir de là. Donc pour moi, c'est assez intéressant de voir comment un sujet comme celui-là, qui est souvent passé sous le tapis, hein, les gens connaissent pas beaucoup la question des réparations allemandes, mais à quel point ça peut jouer politiquement, idéologiquement, là, dans une période comme celle-là.
1: Oui. Et puis, il faut dire aussi, Adolf Hitler a alimenté ce sentiment-là. Il s'en est servi beaucoup, là.
0: Absolument. On a déjà fait des émissions là-dessus, hein, sur cet Hitler qui était tout à fait capable de sentir ce qu'il allait chercher, hein, et déclencher des réactions et des émotions dans la population. Et là, il a trouvé un sujet parfait.
1: Oui. Puis ça nous rappelle aussi, puis on va terminer là-dessus, que c'est jamais une bonne idée de vouloir écraser, piétiner, humilier l'adversaire.
0: Dans les processus de réconciliation, c'est à peu près la chose à ne pas faire.
1: Ben, on l'a vu, en tout cas, l'histoire, mais ça aurait été extrêmement coûteux, puisque tout ça, ça a conduit, entre autres, pas que ça, bien sûr, mais à la Seconde Guerre mondiale et aux millions de morts qui s'en est suivi. Mon invité, je rappelle, le Carl Bouchard, il est vice-doyen à la Faculté des arts et des sciences de l'Université de Montréal, professeur titulaire au département d'histoire de cette même université. Merci beaucoup d'avoir été là.
0: Merci à vous.
1: Merci également à toute l'équipe d'Aujourd'hui l'Histoire. Ici Maxime Gauthier, là-dessus, bonne soirée. À une prochaine, au revoir.
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10: Celle-là, non. C'est rare. On m'avait donné des journaux comme ça sur la table. C'est la première fois que ça m'arrive. D'habitude, je fouille dans les poubelles.
11: Mais passez vos messages en nombre, ça se rend.
10: Ben oui, donc je sais. Mais d'habitude, je fouille dans les poubelles de... Comment il s'appelle? Le Patrick Masbourien. Puis là, je peux le tasser rasoir, puis je tombe ces journaux.
11: C'est même le National Post puis la Gazette.
10: Ouais, ben là, évidemment, c'est des journaux anglophones. Nous, on est francophones.
12: Excuse-moi, mais c'est-tu commencé?
10: Non.
12: C'est quoi ça?
11: On est dans le pré-épilogue.
12: Oui, mais on est-tu dans l'émission?
10: Non. T'as-tu entendu le son?
12: Non, justement.
10: Bon, ben non.
11: Pourquoi vous la nettoyez?
12: Pourquoi vous faites
10: parce qu'on n'a pas commencé.
12: Ben, c'est quoi l'idée? Il est 1h.
10: Ben, il est pas 1h. Oui, non, mais ça, c'est pas... OK, je comprends, mais ça, c'est pas l'heure de là, là. Ça, c'est... L'heure, il est là.
13: Mais ça a été aboli, le prologue. Vous êtes pas au courant, Nathalie?
12: C'est-tu vrai? Non, mais là, où est-ce qu'on est, là?
13: À la journée, t'es encore jeune,
12: OK,
13: Nathalie.
12: D'accord, mais c'est quand que ça commence?
11: C'est commencé, Nathalie. Moi, je vais vous aider. Il vous niaise, c'est commencé. Dites pas niaise.
13: Y a-tu okay. quelqu'un qui a le
12: mais pourquoi on n'a pas entendu le...
1: Peut-être le volume de vos écouteurs.
12: Ah, oh, c'est ça! Alors... Mais zut!
11: Et moi, je suis toujours là pour vous protéger, Nathalie. Vous allez voir, je vais être là.
12: Merci, mon cher Hugo. Oui. À qui il parle?
11: À votre chum.
12: Michel. À Michel?
10: Je vais peut-être venir la... Oui.
11: Ce camion blanc. Ah,
10: okay. C'est pas trop ce qu'elle est.
11: Ouais, non,
10: un petit camion blanc avec les parfaits.
13: Merci, Michel.
10: Mon Dieu, ça fait
12: du bien. C'est ça, j'avais pas ouvert mes écouteurs. Oh,
10: j'ai hâte que vous nous fassiez votre prochaine critique, ça va être solide.
13: Bon, ça, c'est fait. C'est Philippe qui a mis les journaux, qui m'a mis les journaux. C'est-tu fin, ça? Oh,
10: c'est Philippe Robert. Je suis le Robert, j'avoue qu'il
12: y a... Les vrais journaux.
10: Non, Philippe Giffournier, c'est vrai, on l'a pas encore demain. Philippe Giffournier, bonjour.
14: Bonjour.
10: On vous invite parce que vous allez retourner dans votre grotte pour les 18 prochains mois.
14: Oh mon Dieu, oui.
10: Non, ça va vous faire du bien.
14: Oui, ça va faire du bien.
10: Parfait. En attendant, la semaine passée, on a parlé de plein de choses en ouverture, en prologue, pardon.
12: Oui. Hein?
10: Bon, vous savez, vous avez compris là, que le prologue allait de moins en moins en avoir.
11: Moi, je comprends pas ça. Il va en avoir un pareil.
12: Okay, là. Il y a moins de prologue, plus d'épilogue. Ah, c'est compliqué, vos histoires. Faites donc une émission d'une heure.
10: Je vais être très clair, tout le monde.
11: Moi, je comprends rien.
10: OK. Ouais. Alors, vous savez, on a une diffusion en direct qui est... dans 3 minutes 45 secondes.
12: Ça, je le sais,
10: bon, parfait. Cette émission en direct-là, elle est en direct. Donc, sur les ondes de la radio hertzienne. OK, bon, parfait.
12: Arrêtez de me parler.
10: Une fois que c'est fait, évidemment, à 2h30, la version complète, c'est-à-dire celle où est-ce qu'il y a le bout dans lequel on parle là, elle est disponible sur audio. Ça, c'est l'application.
12: À 2h30. Avant, c'était 4h30.
10: Ouais. Avant, c'était 14h30. Là, c'est à 2h30.
11: Alors,
10: Seigneur Dieu. Alors, à 14h30, c'est disponible sur audio. Et sur audio, vous allez retrouver le prologue et l'épilogue.
12: OK.
10: Parfait. On continue?
12: Oui.
11: Hey, non.
10: À 16h30. Non, 18h30, pardon. Ah ouais, 18h30, on est disponible sur
12: Tout.tv.
10: Sur Tout.tv, c'est la version vidéo.
12: Oui.
10: La version vidéo, on peut y retrouver quoi?
11: Tout.
10: Le prologue
12: et l'émission. L'épilogue.
10: Mais non, pas l'épilogue.
14: L'épilogue n'est pas à la télévision.
10: Pas à la télévision,
12: c'est bien
10: encore.
12: Compliqué. Pourquoi?
10: Parce que il y a des assemblées générales à la radio de Radio-Canada et à la télé de Radio-Canada. Ça se réunit deux fois par année. Avec les syndicats, avec les plus hautes instances.
11: C'est parce que ça dure 30 minutes, notre case horaire. Si on fait 33, ça rentre pas.
10: Au début, je pensais que c'était ça, mais c'est pas ça pantoute. Parce que c'est vraiment lousse, ce horaire-là. Ils remplissent ça depuis puis d'autres affaires.
12: Tout le monde en parle, ils dépassent tout.
10: Ils pourraient mettre l'épilogue, mais c'est ça. C'est limite une joke, là, l'affaire de l'Assemblée, mais c'est pas tant une joke.
12: D'accord.
10: Fait que c'est compliqué, OK?
12: C'est très
10: mais
12: compliqué.
10: Un jour, on va peut-être réussir à le faire, l'épilogue.
12: Mais là, pourquoi vous faites
10: J'ai pas... J'ai pas fini!
11: Moi, je pense qu'il devrait aller parler à sa patronne au lieu de nous parler à nous.
10: Et à 23h, si vous écoutez la bonne vieille télé, comme les gens de votre âge écoutent, Nathalie, à 23h sur RTV...
12: Là, on est couché.
10: Ben évidemment. Mais sur RTV, c'est l'émission la plus écoutée sur RTV.
12: C'est pas vrai.
11: Pour vrai.
12: C'est nous autres les plus écoutés. C'est juste la TV
14: plus écoutée. Voir ça en personne, je dois dire, c'est un choc pour moi. Ça, je l'écoute tout le temps, Mme Potowski, mais le voir en personne... Je comprends
10: pour vrai. On n'est pas déçus.
11: Faites attention de ne pas tomber.
10: Alors, sachez une chose. C'était à 23h. Oui. On écoute donc l'épilogue.
12: Oui.
11: Non, l'épilogue n'est pas...
10: Encore, à 23h,
14: on commence par l'épilogue.
10: Il y a le prologue et il y a l'émission, mais pas encore l'épilogue. Mais ça, c'est à la télé.
12: Oui.
10: Bon. Alors, ma belle Nathalie.
12: Oui.
11: Attends, vous l'aviez dit, ça, hors TV à 6h?
10: Ah, non, c'est tout TV.
11: Je vous arrête plus long. Excusez.
10: On va recommencer.
11: Non,
12: recommence plus.
10: Alors, vous avez remarqué que dans cette description-là, je n'ai pas nommé la rediffusion radio à 20h30, car elle va disparaître.
12: Elle va disparaître.
10: Oui, et dans cette rediffusion radio, s'y trouvait
11: le prologue.
12: Ah! Oh. Fait que...
10: Absolument rien. C'est ça mon point. C'est que pour ceux qui écoutaient la reprise du soir,
12: il n'y aura plus
10: la reprise du soir.
12: Ah, oh, ça c'est dommage.
10: Mais ça change rien parce qu'on est en direct, puis on est sur audio, puis on est sur tout TV, puis on est sur en TV.
12: Oui, mais on n'est pas en direct à 8h30. Ça, c'est ça qui est important.
10: Mais c'est pas en direct.
11: On est partout sur notre chèque de paye. Hein? TV, nous, on est comme partout. Mais non.
14: Fait que l'épilogue est juste sur le podcast.
10: Exact.
12: Et ce soir, est-ce qu'on est à 20h30?
10: Oui, parce qu'on n'est pas encore le 2 novembre.
13: novembre, Nathalie.
12: Ah, d'accord, c'est le 2 novembre que ça se passe.
13: C'est la trois fois que je le dis.
11: Ça, c'est la petite Rosémée qui est venue. Hein,
10: Rosémée,
11: on sait quoi faire.
10: Et Barbara Judith Cormier. On en parlera plus tard.
11: On a passé des traîtresses.
13: Fait que tout ça pour dire, tout est clair maintenant?
10: Oui,
13: les gens qui ont leurs habitudes sur audio,
10: ça ne change, change pas.
13: Les gens qui ont leurs habitudes sur tout TV,
10: ça ne change pas.
13: Et les gens qui ont leurs habitudes sur RTV,
10: on change pas.
13: Vous avez compris, Nathalie?
11: C'est la radio.

0: Nathalie,
1: quoi?
0: Comment vous allez?
1: Ça va très bien.
0: Je vous aime énormément, sachez-le.
1: Ah oui? C'est nouveau?
0: Ça paraît pas tout le temps, hein? Ben non! C'est, alors, si on l'aimait pas...
1: Oui, elle serait pas là.
0: Vous nous parlez de quoi aujourd'hui, Nathalie?
1: Ah, je vous parle d'un film hanté.
0: C'est vrai? Ouais. J'ai reçu le petit sac...
1: Ouais. Quel petit sac? Ben, j'ai rien reçu, moi.
2: Un sac à bonbons.
0: Pouvez-vous me laisser? J'ai reçu un petit sac promotionnel.
1: Ah,
0: là,
1: oui? Pour avec les bonbons?
0: Oui, pour les enfants et tout. Là. C'était très, très cute.
2: Ça annonce c'est intéressant.
0: Vous nous parlez de quoi, vous?
2: Moi, je vous parle des députés qui ont fait de la télé-réalité. On en a deux!
0: C'est vrai? Oui, il y en a un qui a fait de Survivor.
2: Bien excité de ça, bien excité. Puis vous nous parlez de quoi, vous?
3: Des Gaulois.
0: Mon Dieu, surprenant.
2: Ouais. Olivier. Des Gaulois, ça aurait été mieux.
1: Des Gaulois,
3: oui. Ça brasse à Québec, Jean-Philippe, ça brasse pas mal en permanence à Québec, en fait. Mais là, avec l'élection de plusieurs députés conservateurs qui ont pas mal tous milité contre le tramway de Québec, ben il y a un mouvement pour bloquer ce projet-là. Les citoyens de Québec ont voté à 65% pour un parti pro-tramway au municipal, 65% à peu près aussi pour des partis pro-tramway aux élections de lundi. Mais peu importe, là, au conseil municipal mardi, les trois conseillers du parti Respect citoyen, qui entretient des liens avec le PCQ d'Éric Duhem, ben ils étaient bien excités. L'un de ces conseillers-là, Marc Roussin, on va faire une belle analogie pour nous expliquer ce que ça impliquait. Ça commence comme ça.
4: Ce soir, je me lève en fier Gaulois, M. le Président.
0: Mmh. Ah oui?
4: Au début, nous étions trois fiers Gaulois.
1: C'est des mousquetaires.
4: Trois fiers Gaulois qui se lèvent devant un empire romain.
3: Oui, donc ici, les Gaulois, c'est les trois conseillers. Et l'empire romain, ben, c'est la gang de Bruno Marchand. Et vous savez ce qu'on dit, tous les chemins mènent à Rome. D'abord que vous n'y allez pas en tramway. Parce que ben, là, les irréductibles anti-tramway ont des renforts.
4: Monsieur le Président, une armée de Gaulois hier a été envoyée en renfort pour les citoyens de toute la province. Cette armée de Gaulois, Monsieur le Président, elle parle le même langage que nous. Ouf. Appelons ça le Gaulois de Québec.
2: En France.
4: L'Empire romain, Monsieur le Président, cet empire parle un tout autre langage. Appelons ce langage le romain pour les faits de la discussion.
0: Ah, ben, pas fou.
4: Eh bien, figurez-vous que le romain.
2: Figurez-vous.
4: Il a été expulsé de notre belle ville.
3: Voilà. Ah, il a comme inventé des langues pour le bien de sa métaphore. Savez-vous d'ailleurs comment on dit transport collectif en gaulois de Québec?
0: Non.
3: On le dit pas. En fait, le romain parle la langue de la surréglementation.
4: Les discours de surréglementation, les discours de surtaxation sont expulsés de notre belle ville. L'administration de notre belle ville peut maintenant compter sur trois traducteurs, Monsieur le Président. Trois traducteurs entre le gaulois et le romain.
3: Comprenez-vous un petit peu?
0: Non, c'est long.
3: Les membres du conseil non plus n'ont rien compris. Alors, le chef de Respect citoyen, Stéphane Lachance, a dû traduire le discours de 3 minutes de son collègue en 20 secondes.
5: Je vais me faire le traducteur. Il y avait, avec l'ancienne administration provinciale, des gens qui étaient ici dans la capitale nationale, qui n'entendaient pas la même chose que ce que les citoyens disaient. Et il semblerait qu'il y avait besoin de traduction. Là, on pense qu'ils vont... En tout cas, cette hégémonie a été évincée. Et on pense que les gens qui sont maintenant en place vont parler le même langage que les citoyens de la ville de Québec. Tout simplement.
3: Tout simplement, Jean-Philippe. Donc, lui, il est obligé de traduire l'histoire de traduction de son collègue. C'est pire que la maison qui rend fou dans les 12 travaux d'Astérix, tellement c'est compliqué, cette histoire-là. Et tout ça, ben, ça a été un peu le prélude à de la zizanie, parce que Éric Duhem a effectivement dit qu'il allait se battre contre le tramway et l'empereur de Québec, que Bruno Marchand, n'a pas apprécié.
6: Je veux réagir à certaines déclarations de M. Duhem et de sa tribu par rapport au tramway.
3: Et là, il a vraiment franchi le Rubicon. Ça a bien choqué les admirateurs de Duhem qui acceptent d'être des Gaulois, mais pas une tribu. Dominique Moret de Radio X, il a même publié une photo de lui et de ses collègues avec des coiffes autochtones par solidarité tribale. Il a effacé sa publication faite par l'IA par la suite. Pas tellement surprenant, par contre, que l'IA a accepté de faire ça parce que l'IA au complet, c'est de l'appropriation culturelle quand on y pense. C'est une autre histoire. Donc, semble-t-il que pour les trolls professionnels, c'est hautement insultant de se faire dire qu'on est une tribu. Monsieur Duhem s'en est offusqué à Radio X.
7: Il y a plein d'enjeux où on est appelé à travailler ensemble, puis j'espère que il va avoir une meilleure collaboration. On peut pas après 48 heures commencer à traiter le monde de tribu parce qu'on est on a perdu nos élections. Je trouve ça un peu fort de café.
3: Arrêtez de traiter le monde de tribu. Oui, nous disent les donneurs de leçons. Ça c'est le même gars qui à peine 2 semaines disait qu'il avait pas de problème avec son candidat qui a menti à un juge parce que ben les politiciens à l'Assemblée nationale sont aussi des menteurs. Donc les gens les plus anti-woke souvent c'est les plus fragiles et cette bisbille là ben elle était sur toutes les lèvres de tous les panels hier, même si ça a été quand même laborieux pour certains comme Patrice Roy.
8: Alors, panel politique, Émilie Nicolas, Jonathan Trudeau, Christian...

0: Bernard Dufour, bonsoir.
1: Oh, voilà.
0: Allô?
2: Allô?
3: Oui, moi je suis là.
0: Oui, ok. Il y a des choses bizarres qui se passent ce soir. Très bien.
4: Très bien. Et Christian Dufour est disparu, s'est avoué vaincu. Veni, vidi, vici, comme dirait Bruno Marchand.
1: Je vous remercie beaucoup, vous êtes très gentil.
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6: Aucun nom.
2: La vie coûte cher.
4: Nathalie!
2: Oui!
1: Oui. J'ai hâte que vous me parliez de ce film-là. Mes enfants ont très hâte de voir.
2: C'est ça. Hey. Alors, Hanté... Donc, le film, c'est pas vraiment d'abord un film de peur.
4: Venez-vous venir souper à la maison dimanche?
2: Hein? Si je viens souper à la maison? Ah oui, sure, anytime.
4: OK, parfait.
7: Je vais rester avec nous autres, non?
4: Non, parce que c'est...
2: On est des voisins.
7: Donc, je continue.
2: Alors, c'est vraiment pas un film de peur ou d'horreur. Alors, vous allez pas y voir des zombies titubants, l'écume aux lèvres, les yeux révulsés. Pas de slasher sanguinaire échappé du vendredi 13. Pas de marié cadavérique. Pas de Jack Nicholson qui fait semblant d'écrire un roman avant d'attaquer sa famille à la hache. Et pas de Nada Boufmeta.
7: Ah, mon Dieu. Boufmeta,
2: je le savais.
4: Si proche.
2: Si proche.
4: Avec ses yeux. Tellement pas loin.
2: Ça avait ses yeux menaçants et rouges. Alors,
7: quelle couleur?
2: Rouge. Donc, Hanté, n'a d'effrayant que le titre et la maison déglinguée et en ruine au cœur de l'histoire et qui aurait bien besoin que Mike de Chirona vienne remplacer Claude Legault pour les rénovations parce que Claude Legault est le gars qui fait les rénovations. Alors, le rôle titre, c'est une ado qui est tenue par Jade Brennamour qui ressemble à, je dirais, une version endimanchée de Mercredi. Mercredi, c'est la fille des Adams qui fréquente les cimetières. Ouais. Et c'est Mathilde. Et cette Mathilde, donc, elle va se lier d'amitié avec Virginie Fortin qui est habillée comme la Sagouine dans le rôle d'un vieux fantôme de 150 ans qui souhaite la maison en ruine que viennent d'acheter ses parents Evelyne Brochu et François Letourneau. C'est scénarisé par India Desjardins, qui d'ailleurs nous a déjà offert... Alors, excusez, je recommence.
1: Ah oui, on va le couper au montage.
2: C'est ça,
1: juste une pause.
2: Donc, avant de nous offrir ce film d'Halloween, elle nous a déjà offert un film de Noël, 24 décembre. Et si elle continue sur cette lancée, devrait suivre...
4: C'était pas 23 décembre?
1: Oui, 23.
2: C'est 23 décembre, je sais.
1: Okay. Encore une journée. Une journée.
2: Ça, c'est comme un pourcentage.
7: Monsieur Rigueur se réveille.
1: Ben oui, non, excusez-moi.
2: Donc 24, vous avez 23 décembre, mais si elle continue sur cette lancée, vont suivre un film pour Pâques, un film pour la fête des mères, un film sur la Saint-Jean, et qui sait, un film... j'allais dire la journée mondiale du poulpe et la journée internationale des lesbiennes. Les deux, c'est aujourd'hui.
4: Les poulpes.
2: Bon, alors j'exagère, bien entendu. Et d'autant que je trouve ça finalement très judicieux, vraiment brillant, de sortir un film québécois pour l'Halloween qui va faire en sorte que les familles d'ici, vous et vos enfants, vous n'allez pas aller voir un paquet de films de peur insignifiants comme Américain, comme Whale Falls, qui s'appelle Au fond de la baleine. C'est l'histoire d'un plongeur avalé par un chalot, une baleine. Ensuite, Beware Boina, l'histoire d'une équipe médicale avalée par un méga serpent de l'Amazonie. Ou R.L. Stein's Pumpkinhead, un gamin avalé par une citrouille. Alors, comment on le voit...
4: Tout le temps dans cette distance aux États-Unis.
2: Mais non, mais c'est ça, comme on le voit, le cinéma de peur américain fait une fixation sur la vorarophilie.
1: On n'est pas une erreur près.
2: C'est la peur d'être dévoré vivant.
4: Oui.
2: Et je les comprends parce qu'ils se font dévorer tous les jours par un...
4: Il y a eu des gros mots. J'ai dit niaise,
1: mes excuses, vous l'êtes pas, vous savez bien.
2: Alors, vous verrez rien de tout cela dans Hanté, qui est une charmante comédie.
4: Ah bon?
2: À peine noire, très bon enfant, beaucoup de bons sentiments, saupoudré d'humour et un peu de féminisme aussi. C'est à voir avec vos enfants. Si vous en avez pas, vous en louez, parce que c'est vraiment un film à voir en famille. Et à proscrire, si vous faites votre premier date Tinder, oubliez ça, c'est pas une bonne idée. Donc, vraiment, mais c'est un très charmant, joli film pour l'Halloween.
4: Est-ce que vous êtes allé avec Michel?
2: Non. Mon enfant, Non. Je suis allée au visionnement tout seul.
4: Okay.
2: Et non, mais c'est cute, là. Mais honnêtement, là, deux adultes, là, consentants.
1: Ils vont pas nécessairement. C'est ça, là.
2: Il faut amener des enfants. Il faut louer des enfants ou les
1: amener. Merci beaucoup, Nathalie. Merci énormément. Bon, ça, c'est fait.
2: Oui.
7: On a plus notre musique.
2: Ben oui.
7: Non, on avait la semaine passée la petite jingle un peu dance.
4: Ah oui, c'est
7: le meilleur.
1: On va la retrouver, là. On va vous trouver ça tantôt. Bon, Parlons justement de
3: Jean-Philippe.
1: Parlons de candidat.
3: Oui, mais j'allais dire, c'est l'intersection de nos deux passions. Vous, votre maudite politique. Moi, ma maudite télé-réalité.
1: Mais j'avoue qu'il y a quelque chose là-dedans.
3: Le gars, on est comme au carrefour. Donc, il y a eu deux députés lundi qui ont été élus et qui sont deux anciens candidats de télé-réalité que nous, on connaît depuis longtemps. Dont celle, votre préférée, Nathalie. Comment vous l'appelez?
2: Boumefta.
3: Nada Boumefta.
1: Mais je ne savais même pas.
3: Elle, on l'a vu faire son discours. Et là, tout le monde est tombé des nues. Mais j'étais comme, si vous avez regardé les traites cet été à Nouveau Crave, mais on avait tout ça sur un plateau. Elle a fait les 10 épisodes. Donc, les traites, juste pour résumer, c'est une dans un manoir. Il y a plein de gens de professions différentes qui ne sont pas des vedettes. Et c'est comme un jeu de loup-garou. Donc, il y a deux personnes ou trois personnes qui sont des traites et il y a 18 autres personnes qui sont des fidèles. Et il faut démasquer les traites.
2: Ouais.
3: Donc, c'est un jeu comme ça de savoir qui on les élimine. Nada, elle était chaotique. Elle était, je veux dire, directive. Donc, elle bossait tout le monde. Elle donnait des ordres. Elle était toujours à côté de la plaque. Elle visait jamais les bonnes personnes. Elle s'est faite un peu détester pendant cette télé-réalité-là.
1: Ouais.
3: Et moi, de la voir un peu intense comme ça, avec les yeux sortis de son visage, moi, j'étais comme, bon, mais c'est notre bonne bien Nada. Mm. Et quand j'ai vu que les gens ont capoté sur elle, j'étais comme, mais ne regardez-vous pas la télé.
1: Ben, j'avoue que moi, je ne savais pas. Vous le saviez, Olivier?
3: Ben oui.
2: Non, mais on s'entend qu'il y avait une soirée électorale assez terne et tout à coup arrive
3: cette bombe. Là, c'est une bombe. C'est une criminaliste à la base, Nada. Elle est criminelle. Salut, bonjour. Elle est criminaliste, avocate criminaliste. Elle était à Salut, bonjour. Elle a fait les débatteurs de nouveau souvent.
1: Ah, oui?
3: C'est quelqu'un qu'on connaissait si on fait de la télé. Ah. Et évidemment, le Journal de Montréal nous a révélé que pour participer à un panel à RDI il y a 2 ans, elle avait menti à la cour en disant qu'elle avait une urgence médicale, mais c'est parce qu'elle était en train de faire une petite émission avec Isabelle Richer. Elle a été réprimandée par le barreau, mais bon, ça l'a pas permis. Une petite erreur.
2: Okay.
3: Le deuxième.
2: Ouais.
1: Ah, ben ça, c'est
3: moi, je l'aime beaucoup. Sébastien Dastou.
1: Ouais.
3: 50 ans, maire d'Amos depuis 11 ans. Ouais. Et lui, on l'a découvert à Survivor Québec en 2024. C'était la saison numéro 2.
1: Moi, je l'ai su parce que pendant la soirée électorale, il y a ma nièce qui arrêtait pas de crier. Je le connais, lui, dans Survivor. Je le connais, lui.
3: Mais oui, elle a raison.
1: Là, elle est complètement craquée.
3: Il s'est rendu quand même très loin. Il s'est rendu au 35e jour sur un total de 42.
1: Ouais.
3: Il était lâché là sur une île aux Philippines. Et Potin Plateau.
2: Il était avec Madame Luc Poirier.
3: Attendez. Non.
1: Quand on dit Potin Plateau, on coupe pas.
2: Non, c'est
1: l'enfer. Il va à ce moment-là.
3: Potin Plateau, Monsieur Amos, Monsieur Dastou, a rencontré sa nouvelle copine sur l'île de Survivor.
2: Oh. C'était qui?
3: C'est Audrey Morissette. Je vous ramène il y a 2 semaines. Jean-Sébastien Girard parle qu'il a fait, une femme qu'il ne connaissait pas, qui est une influenceuse, TL. C'était la blonde du député de Abitibi-Ouest.
1: Donc, c'est une nouvelle madame Assemblée nationale.
3: Oui, monsieur. Donc, voilà. Juste pour faire un tour rapide des autres vedettes qui se sont présentées, mais qui ont été démolies. Claudine Desrochers, que vous avez reçu ça très longtemps.
1: Oui,
3: battue par la péquiste Véronique Venn, qui a obtenu 45% des voix. La bonne Claudine n'en a eu que 18. Saison pour Claudine. Et votre préféré, Jean-Philippe, déesse des mouches à fruits.
1: Oui, mais je n'ai même pas regardé ses résultats.
3: Geneviève Peterson.
1: Mais elle n'avait pas fait de...
3: Non, en fait, elle était sur le terrain, on la suivait sur Instagram, elle était très
1: présente. Mais elle n'a pas fait de télé-réalité.
3: Elle a perdu. Le candidat du PQ a eu 41%. Elle a fini au 3e rang à 17% derrière le conservateur. Dans l'Assomption, quand même, on pense que ça cogne à nos portes. Là.
1: Ah oui, toc-toc qui est là.
3: Toc-toc qui est là. Dernier truc, Marcel Bouchard du Parti conservateur.
1: Ça.
3: Portneuf.
1: J'adore ça.
3: Lui, le connaissez-vous? Moi, je me souviens d'avoir vu à Salut, bonjour.
1: Avec ses
3: bâtons de marche de plein air.
1: Il a l'air d'être un... Tu sais, c'est un jeune homme très sportif, mais il est tout petit.
3: Il est tout petit. Un petit nerveux.
1: Non, mais c'est ce que... Oui, c'est ça. Tu sais, mais non,
3: on a quand même...
1: Musclé, t'as l'impression que
3: c'est un narfé, comme vous diriez. Isabelle Blais a gagné. Doum Dumas a gagné. François Gariépy a perdu. L'ancien monsieur Radio-X. Et même Philippe Schnob.
4: Pierre-Luc Briand.
2: On n'aura pas de...
1: Puis il y a aussi Farnell.
3: Ah, moi, Farnell. Lui, je suis pas déçu qu'il ait perdu.
1: Ben, pas voyons donc, vous!
3: Un petit donneur de leçons, des fois, ça fait du bien de voir un petit peu, hein. Se planter.
1: Vous devriez vous présenter en politique, Nathalie.
6: La soupe ministrable.
1: La quoi?
4: Oui, la soupe ministrable. Parce qu'on se demande, suite à cette élection des ministres, quel rôle auront l'élection de lundi, je veux dire, quel rôle auront les nouveaux élus à l'Assemblée. Oui. Personnellement, moi, j'aimerais que ma députée Nada Boumefta soit critique en matière de santé publique parce que la presse lui a posé des questions.
3: Ah, la question qui suit,
4: sa fameuse réaction pendant la soirée électorale, elle a testé négatif à la drogue.
8: En passant, les jeunes, c'est pas de drogue, c'est pas une bonne idée. Moi, c'est clair. Absolument. Puis déjà, que je roule au cappuccino, c'est assez, là.
9: bois, ils sont verts, tu bois.
8: Dis pas à mon équipe que je vais toucher même à du Red Bull parce qu'ils vont tous être en train de hocher la tête que s'il y en a dans le périmètre, on va le retirer.
4: On va le retirer, le Red Bull. Donc, elle n'était pas sous influence de stupéfiants, ou comme dirait notre collègue.
10: Cela étant dit, je vous ai dit que le conducteur de 39 ans a été arrêté pour possession de stupéfaits. Ce qu'on nous dit, c'est que c'est quelqu'un qui avait déjà un casier judiciaire.
4: Possession de stupéfaits, donc...
1: beaucoup de journalistes qui ont interviewé Nada.
4: Ouais, pris en flagrant délit avec 3 kilos de perplexité pure. Donc, des députés qui ne sont pas sous l'influence des stupéfaits, il y en a plein au PQ. Ils le sont. Ils sont pas stupéfaits non plus comme un chevreuil devant les phares d'une auto, comme l'expliquait Emmanuel la traverse à Cube.
2: Regarde la liste des nouveaux députés qui sont ministrables dans le caucus du Parti québécois. Il y en a pas mal là-dedans qui sont déjà passés devant des caméras, qui savent gérer. Tu sais, c'est pas comme une écurie de jeunes biches effarouchées.
4: Non, pas une écurie de jeunes biches effarouchées au PQ. Considérant le peu de précipitation aussi face à la tenue d'un référendum, ils sont pas non plus des caribous. D'ailleurs, on l'avait vu en point de presse là, 3 jours avant l'élection sur la question de ses candidats ministrables. Paul Saint-Pierre Plamondon était bien confiant, entouré de Claude Villeneuve, Pascal Paradis et Christian Savard.
11: Les personnes autour de vous, est-ce qu'elles sont ministrables?
1: Ah, mon Dieu!
12: Il y en a plusieurs qui sont ministrables.
1: Ils n'ont pas tous.
12: Et ceux qui sont ministrables sourient.
1: Un peu de tonus. Ouais, ça rit moins.
4: C'est drôle, Claude Villeneuve, Pascal Paradis, Christian Savard ont bien rigolé, mais ils n'ont pas été élus. Alors, on va trouver d'autres ministres souriants.
1: Je vous remercie, Olivier.
6: L'entrevue du jour.
1: Ben, écoutez, parlant de quelqu'un qui pourrait être ministrable, est-ce que oui, parce que des personnes qui connaissent les chiffres, qui analysent les chiffres, on en a besoin dans les gouvernements. Là, vous allez vous retirer pendant les prochaines semaines, Philippe Gifournier, après, j'imagine, une très bonne note là, que vous allez recevoir de vos patrons.
9: Ah, je vais pas voiser, inquiétez-vous pas.
1: Je veux savoir, est-ce que ça vous tenterait la politique?
9: Non.
1: Ah, c'est pas pour moi. Fait. Oui. 92% de bonnes réponses selon les candidats. J'ai 118 sur 127 de prédictions, donc c'est quand même pas si mal.
9: Je suis très content considérant à quel point il y avait des circonscriptions serrées, à quel point il y avait de l'incertitude, mais absolument, beaucoup de travail et surtout les sondages. Les sondages sont leurs principaux de cette campagne. On fait un excellent travail. Oui, sans bon sondage, je ne pouvais pas faire de bonnes prédictions.
1: C'est ça l'histoire, parce que là, évidemment, vous êtes, on vous félicite, quel beau succès, mais c'est tout ce grand, c'est grâce aux sondages.
9: Je dis souvent que je ne perds pas de sommeil à ce que les sondeurs aient tort. Je perds du sommeil si les sondeurs ont raison et que j'ai tort.
1: Ah.
9: Là, soudainement, j'ai plus d'excuses.
1: Parce que, mais une fois, si les sondeurs avaient eu tort, supposons que les sondeurs, parce qu'il y a eu des élections où ça a été plus dur à sonder, dans ce temps-là, est-ce que vous êtes capable de voir que ces sondages-là ne sont pas aussi précis que d'habitude?
9: On ne sait pas avant les résultats, bien sûr. On peut avoir des doutes et le doute est toujours sain.
1: Ouais.
9: Moi, quand je regardais les sondeurs, surtout, encore une fois, Palace Data et surtout la Maison Léger, qui ont eu des chiffres plutôt stable au cours de toute l'élection, tu te dis, OK, soit il y a un biais systématique ou bien ça ne bouge pas. Et ce qui m'a vraiment rendu nerveux, c'est que ça a bougé juste à la fin. À la dernière semaine, ça s'est mis à bouger.
1: Nathalie? Oui.
2: Non, rien.
1: Ah, vous aviez, parce que vous en avez oublié parler.
9: Elle pointait vers moi.
1: Ben, oui, j'ai bon, écoutez, vous avez prédit, Olivier disait que c'était quand même pas si mal. Là. Je pense que le résultat le plus surprenant, c'est probablement les annonces que vous faites qui sont à l'extrême, c'est-à-dire 0 député pour la CAQ.
9: Ouais.
1: Quand vous aviez annoncé 0 député pour la CAQ, vous étiez ici, nouveau modèle était clair, avec les derniers sondages, c'était 0. C'est très difficile de comprendre comment on peut avoir aucun député passer de 90 à 0 d'un seul coup. Alors que quand on regarde le pourcentage des électeurs qui ont voté pour la CAQ, on est dans les deux chiffres. Donc, c'est, théoriquement, on se dit, mais comment ça se fait que cette prédiction-là se pouvait?
9: Écoutez, la CAQ n'a jamais eu de base régionale.
1: Ouais, c'est ça.
9: Et surtout pour un parti qui passe de 41% il y a 4 ans à 13% cette fois-ci, perdu sa base chez les plus jeunes, chez les plus vieux, dans toutes les régions. Évidemment, quand on publie un 0, excusez l'expression anglaise, c'est un statement.
1: Oh, oui,
9: c'était pas 1 ou 2 ou 3 ou 4, c'était bel et bien 0. Et au tout début de la soirée, d'ailleurs, quand c'était le vote par anticipation qui était compté, on a vu la CAQ dans les tableaux monter 2, 3, 4, et ma boîte de courriel s'est remplie à ce moment-là. J'étais sur le plateau et je regardais ma boîte de courriel. Tu connais rien, c'est de la merde, ton modèle. Puis j'ai regardé les marges, j'étais comme, attendez, ça va être 0. On le voyait venir.
1: Parce que ça veut dire que quand on n'a pas de base, quand on n'a pas de compté sûr, parce que c'est vrai qu'il n'y en a pas beaucoup.
9: Il n'y a pas de racine. La CAQ n'a pas de racine.
1: Donc, on le voyait dans les votes. vote, en sachant qu'il y avait quand même des partisans, mais il n'y a pas le mouvement nécessaire à la CAQ pour avoir au moins un seul député. Ce qui est quand même assez fou, parce qu'on regardait au Saguenay, c'était Youri...
9: Yannick Gagnon, Yannick Gagnon.
1: Proche. Ouais, on se dit, bon, ça va peut-être être le dernier, le seul.
9: T'sais. Et en fait, c'est le seul des 127 candidats caquistes qui a passé la barre des 30 %. Hein? Pensez-y, le 30 %, c'est le seul. Le deuxième pour la CAQ, c'était Mme Fréchette, autour de 29 %. Et donc, c'est ça, la CAQ s'est effondrée partout. Elle a gagné comme elle a perdu. Elle a gagné partout et ensuite elle a perdu partout. Ce n'était pas une surprise, le zéro. Et là, bien sûr, si on parle du mode de scrutin, parce que j'ai cette question-là depuis le début de la semaine, évidemment, je ne veux pas parler contre la proportionnelle, mais moi, un parti qui tombe comme ceci mérite de se faire démanteler et de recommencer à zéro. Parce que s'il y avait 13 % de députés caquistes, la CAQ ferait juste « Ah, on va faire mieux la prochaine fois ». Là, il y a un requestionnement profond qui doit avoir lieu pour les caquistes. J'ai hâte de voir s'ils vont... Ils vont avoir 1,5 million par année environ en tant que financement public. Alors, j'ai hâte de voir s'ils vont avoir... Je questionnerais quasiment le jugement de quelqu'un qui dit « Sais-tu quoi? Je vais devenir chef de la CAQ, moi. »
2: Vous
1: avez une question là.
2: Non, mais j'allais dire, le Parti québécois, il y a 4 ans, ils étaient au fond du baril.
13: Il y avait au moins 3 députés.
9: Il y avait 3 députés avec 14 % des voix, mais surtout, le Parti québécois, un peu comme le Parti libéral, n'allait pas disparaître. Ils ont un projet, ils ont une raison d'être. La CAQ, sa raison d'être, c'était de se faufiler entre les libéraux et les PQ et d'offrir une troisième voie. Ça a monté, c'est parti. La troisième voie, maintenant, va porter un autre nom.
1: Bien, c'est ce qui est très curieux aussi dans cette élection-là, puis on parle des proportionnelles, puis on en a parlé avec Paul Journet cette semaine. La proportionnelle... bon, tu sais, tous les électeurs ont à peu près eu ce qu'ils voulaient, dans le sens où est-ce qu'il y a des conservateurs, il y a des péquistes, il y a des libéraux, puis chacun, entre libéraux et péquistes par ailleurs, qui se chevauchent sans être une majorité écrasante telle que les votes nous l'ont démontré. C'est circonstanciel, ultimement, parce qu'il y a beaucoup de partis, mais ça veut dire quoi? Parce que vous l'avez annoncé sur le plateau, ça veut dire que, pour la première fois, il y a un parti qui a moins de 30 % des voix qui forme un gouvernement.
9: Exact.
1: Ça veut dire que c'est faible comme
9: C'est faible, mais le mandat pour le PQ est réel. Plus de votes, plus de sièges. Dans les sondages, M. Plamondon était régulièrement au sommet du palmarès.
1: Mais le sommet, c'est quand même pas le... Je veux dire,
9: c'est pas l'Everest, on s'entend.
1: C'est le Mont-Royal. C'est le sommet de la Côte-Berry.
9: Exactement. Mais je pense que justement, moi, j'ai parlé à mes focus group, mes amis de hockey, mes amis de Québec, où est-ce que j'ai grandi, et il y avait deux groupes. Il y avait les péquistes et il y avait ceux qui ne voulaient pas une majorité du PQ, mais qui étaient capables de vivre avec une minorité. C'est comme un gouvernement de transition que vous avez un an et demi pour nous montrer que vous êtes un bon gouvernement et on verra par la suite. Alors, je pense, et aussi chez les conservateurs et les libéraux, il y a bien des gens qui poussent un soupir de soulagement en disant « Nous avons maintenant du temps devant nous pour reconstruire. »
1: Justement, là, la vraie question, puis c'est on va jouer
9: mais à ça. J'ai pas encore pavoisé, par exemple.
1: On va poser la question sur le temps, tu sais, puis combien de temps ce gouvernement-là va durer et par qui il va être défait. Nathalie, vous voyez combien de secondes il reste?
2: Il reste 7 secondes.
1: Est-ce que vous pensez qu'on a le temps de répondre à ça tout de suite?
2: Non, absolument pas.
1: Alors, on va y répondre quand?
2: Tout à l'heure.
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17: Bonsoir, ici Rebecca Kwan. Aux États-Unis, le secrétaire à la Défense, Pete Hegseth, annonce que l'auteur d'une fusillade commise en 2009 sur une base militaire du Texas va être exécuté publiquement par un peloton d'exécution. Nidal Malik Hassan avait tué 13 personnes et blessé une trentaine d'autres. L'exécution est prévue le 3 décembre et sera diffusée sur Internet. Il va s'agir de la première exécution militaire américaine depuis 1961. En 2025, seuls l'Iran et l'Afghanistan avaient procédé à des exécutions publiques recensées. Ottawa va investir 2 milliards de dollars en 8 ans, principalement pour financer l'installation de thermopompes. Le programme devrait permettre à plus de 800 000 ménages de se doter d'un tel système de chauffage et de climatisation. Voici le premier ministre Mark Carney.
18: Des factures moins élevées, un air plus propre, au chaud l'hiver, au frais l'été. C'est de loin la meilleure façon d'alimenter une maison canadienne. Les gens hésitent à passer à une thermopompe pour deux raisons. Le prix et la nécessité d'agir vite. Nous avons la solution maintenant pour les deux.
17: La mesure a aussi pour objectif de réduire les émissions de gaz à effet de serre. Cette annonce survient au moment où les émissions de GES sont à la hausse au pays. Selon l'Institut climatique du Canada, elles ont augmenté de 1 % en 2025 par rapport à l'année précédente. Dans son premier rapport à

0: Annuelle, la nouvelle commissaire aux langues officielles, Kelly Burke, recommande de mieux encadrer l'utilisation de l'intelligence artificielle dans la fonction publique fédérale. Elle craint que ces outils reflètent davantage les perspectives anglophones que francophones. Le professeur titulaire à l'École de psychologie de l'Université d'Ottawa, Jean-Philippe Thivierge, explique les risques pour le travail des fonctionnaires.
1: Les systèmes comme par exemple ChatGPT ou Gemini, etc., sont entraînés sur une certaine banque de données qui est quand même énorme, mais qui est beaucoup biaisée vers des sources anglophones. On sait déjà d'avance que l'IA peut toujours commettre des erreurs, mais le taux d'erreur risque d'être plus élevé quand on fait des demandes en français. Si au gouvernement fédéral, on se sert de logiciels automatisés pour traduire de l'anglais au français ou vice-versa, il peut y avoir plus d'erreurs et d'inactivité.
0: Le rapport est publié au moment où Ottawa entreprend des compressions budgétaires. La commissaire s'inquiète de leurs effets sur les langues officielles. La poétesse canadienne Anne Carson a remporté le prix Nobel de littérature. Âgée de 76 ans, elle est récompensée pour son œuvre originale, qui s'inspire notamment de la Grèce antique pour créer une littérature moderne. Elle devient la deuxième canadienne à recevoir cette distinction après Alice Munro en 2013. Éric Plouffe a préparé ce qui suit.
2: Crazy. I think they're all crazy.
3: Fous. Je pense qu'ils sont tous fous. C'est ce que l'auteure canadienne Anne Carson a répondu à une journaliste en Islande où elle habite, qui lui demandait comment elle s'est sentie en apprenant qu'elle était la récipiendaire du prix Nobel de littérature. L'écrivaine est née à Toronto. Elle a été professeure en études classiques à l'Université McGill à Montréal, puis elle a enseigné à l'Université du Michigan. La poétesse, essayiste et traductrice a publié une vingtaine d'ouvrages. On retrouve dans sa bibliographie des essais, des livrets d'opéra et des traductions de textes grecs anciens. La romancière et nouvelliste Heather O'Neill dit que Anne Carson fait l'objet d'un culte dans le Canada anglais et aux États-Unis, entre autres sur certains campus.
4: Si tu vas à New York, si tu vas à un campus, pour les jeunes filles qui étudient la littérature, Anne Carson est comme une rock star.
3: Heather O'Neill dit que Anne Carson s'est fait connaître notamment en revoyant à sa façon le mythe grec de Gérion avec la publication du roman Autobiographie rouge qui a été transposé au théâtre.
4: Anne Carson a pris cette histoire puis elle a réimaginé dans un temps contemporain et Gérion est un ado qui est gay, qui est en amour avec un autre ado qui s'appelle Hercule.
3: Par ailleurs, le premier ministre canadien Mark Carney a offert ses félicitations à Anne Carson en déclarant notamment que grâce à son talent, à son imagination et à son style bien à elle, la poétesse a réinventé les classiques. Éric Plouffe, Radio-Canada, Montréal.
0: L'investisseur montréalais Steven Jarislowsky s'est éteint aujourd'hui à l'âge de 101 ans. Surnommé le Warren Buffett du Québec, il s'est fait connaître pour ses analyses économiques. Il avait notamment anticipé la crise financière de 2008. Le gestionnaire de portefeuille à la retraite, Jean-Luc Landry, se souvient d'un économiste à part.
5: C'est un gagnant, premièrement. C'est un gestionnaire de grand talent. Bien avant qu'on connaisse Warren Buffett, il n'est pas copié. Il est arrivé, il a bâti ces choses-là lui-même. Steve, c'était pas un économiste, hein? C'était quelqu'un d'éclairé pour observer les marchés financiers. Qu'est-ce qui se passe sur les marchés? Et évidemment, on sait maintenant, les marchés influencent l'économie beaucoup plus qu'il y a 20 ou 30 ans.
0: Steven Jarislowsky a aussi financé une vingtaine de chaires de recherche universitaires. En terminant, en France.
6: On est tous là juste pour défendre nos droits et juste le droit de pouvoir étudier dans les bonnes conditions pour notre avenir, en fait.
0: Plusieurs dizaines de milliers de jeunes ont manifesté dans plusieurs grandes villes pour réclamer davantage de moyens dans l'éducation. Plus de 500 personnes ont été interpellées selon les autorités. Pour apaiser la colère, le gouvernement a annoncé l'arrivée de 3000 enseignants remplaçants dans les prochains jours. C'est ce qui conclut les informations.
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8: Les manufacturiers de cigarettes ont très mal pris les soupçons du ministère fédéral de la Santé qui se demande s'ils ne rajoutent pas en douce comme ça de la nicotine dans leurs produits. Tout ça pour rendre les fumeurs plus dépendants.
9: C'est même

0: pas s'il existe des procédés qui permettent cet ajout de nicotine artificielle. Chez nous, nous n'ajoutons pas de nicotine artificiellement dans aucune de nos cigarettes.
1: Comme journaliste, je me souviens avoir entendu cette voix dans les années 80 et 90. Pas celle de Bernard de Rome, plutôt celle de Michel Descoteaux. Il était directeur des relations publiques chez Imperial Tobacco de 1979 jusqu'à sa retraite en 2002. Il était toujours prêt à monter au front pour défendre son employeur et son produit, la cigarette.
0: Je rejette en bloc tout ce que dit M. Danfousse en ce qui concerne Imperial Tobacco.
1: Comme quand Ottawa voulait agrandir les avertissements de santé sur les paquets.
0: On trouve que c'est une forme d'expropriation et donc que c'est illégal.
1: Quand le gouvernement fédéral voulait interdire toutes les publicités de cigarettes vers la fin des années 80.
0: On risque de détruire une industrie canadienne simplement pour la livrer pieds et poings liés à l'industrie américaine.
1: Et quand vient la question des taxes sur le tabac, au nom d'Imperial, Descoteaux martèle que les hausses de taxes alimentent la contrebande.
0: À la fin des années 80, on avait prévenu les gouvernements que s'ils continuaient avec leur politique fiscale, ça allait aboutir à ce résultat-là. Malheureusement, l'avenir nous a donné raison. Je suis convaincu que le tabac est là pour rester. Les gens vont continuer de fumer pour une simple raison, c'est que les gens aiment fumer.
1: L'industrie du tabac a toujours pu se payer les meilleurs lobbyistes et relationnistes. Assez pour livrer une guerre très efficace aux campagnes anti-tabac et aussi de tenter de freiner les efforts de santé publique des gouvernements. Malgré tout, au tournant des années 80, le mouvement anti-tabac commence à s'imposer, au moment même où le nombre de cancers du poumon atteint de nouveaux sommets. Au Canada, comme aux États-Unis d'ailleurs, le pic d'incidence chez les hommes survient au milieu des années 80. Chez les femmes, le sommet arrive en 2014, un décalage qui s'explique parce que les femmes ont commencé à fumer plus tard. Mais depuis 1984 pour les hommes et 2014 pour les femmes, l'incidence du cancer du poumon est en baisse constante au Canada. C'est une chute que l'on doit en grande partie au travail acharné des groupes anti-tabac. Mais ça demandait un effort colossal. Parce qu'à chaque tournant, les compagnies de cigarettes étaient au rendez-vous pour leur mettre des bâtons dans les roues.
2: Quand je suis venu à l'Institut de cardiologie, que j'ai appris que il y a 30 % de tous les cancers qui ont une source dans le tabac. Là. Alors là, il faut faire quelque chose, là, ça n'a pas de sens.
1: Aujourd'hui, je vous propose de replonger dans l'histoire de la lutte anti-tabac. Une bataille menée pendant des décennies par une poignée de pionniers, de militants et de politiciens. Et on commence avec l'un des tout premiers à s'être mobilisé contre le tabagisme, le docteur Marcel Boulanger, à l'esprit encore vif, même à 97 ans.
2: Je me suis amusé, là. J'allais dans les écoles, et puis je faisais des slams ou quelque chose de même, pas comment ça s'appelle, là, en tout cas, là. Parmi tous ces plaisirs que ta jeunesse t'assure, laisse-la cette cigarette sur laquelle tu tires, tu crois innocemment que c'est toi qui la fumes, alors qu'en vérité, c'est elle qui te consume.
3: Bonne mémoire.
2: C'est moi qui les ai écrits. Donc. Alors, j'en avais plusieurs comme ça dans les écoles. Et, tu disais, un autre. Parce que là, je disais, le cowboy Marlboro n'erre plus dans la plaine, il est mort, le pauvre, bouffé par l'emphysème. Mais son noble étalon, qui n'a jamais fumé, court encore les juments par les monts et les prés. J'étais debout sur les chaises, je ne peux même. avec tous ces gens qui renoncent à Nico, la machine à pognon commence à manquer d'eau. Faut attraper les jeunes avant qu'ils en sachent trop.
3: Wow.
2: Ah, c'est des signaux comme ça, là, tu sais. Ah.
4: C'est un côté littéraire.
2: Oui, c'est ça.
3: Et théâtral.
2: Je joue avec l'Alexandrin beaucoup.
3: Et théâtral.
2: Oui, c'est ça, ouais.
1: La feuille de route du docteur Boulanger est longue et impressionnante. C'est un des premiers au Québec à organiser des cliniques pour aider à arrêter de fumer. Il est aussi l'ancien directeur des services professionnels, ou DSP, comme il dit, à l'Institut de cardiologie de Montréal. Il a ensuite présidé le Conseil québécois sur le tabac et la santé. Pendant les années 80-90, il prenait la parole aussi souvent que possible pour parler des dangers de la cigarette. Dans sa longue carrière médicale, il a été médecin de campagne, anesthésiste et administrateur d'hôpital. Mais lui, il se décrit avant tout comme un militant.
3: Pourquoi militant?
2: Militant parce que il y avait une espèce d'empoisonnement de l'esprit par l'industrie du tabac. Même quand j'ai été nommé DSP, c'est en 85, on fumait dans les salles des malades, là, à l'Institut de cardiologie.
3: Les médecins?
2: Ouais.
3: Les patients, tout le monde?
2: Oui, les patients, les visiteurs, puis on sortait les bouquets de fleurs la nuit, parce que ils pourraient dégager du CO2, là. Puis on laissait les gens fumer comme ça, là, autour. Là. Alors moi, ça faisait une semaine que j'étais DSP, j'ai dit, l'Institut de cardiologie va devenir un hôpital sans fumeurs. Puis là, il partait en peur, lui, là. Mais ça n'a pas été long. J'ai découvert qu'on avait 73% du personnel de l'Institut de cardiologie qui était non-fumeur. Alors, le message que j'ai envoyé, c'est que les fumeurs, vous êtes minoritaires. Vous allez faire ce qu'on va vous dire. Plus ou moins, ben, je vous le dis en termes, plus ou moins, je l'ai fait plus diplomatiquement que ça. Donc, on a commencé par établir, d'abord, première chose, un médecin ne fume jamais devant son patient. Ça, là, c'est le médecin ou le personnel, là, tu sais. Personne ne fume devant les patients qui rentrent ici. Et ça a été la première directive. Alors, puis c'était très progressif comme ça. Et j'ai été capable de faire, de déclarer l'Institut non-fumeur auprès des patients comme tel.
5: Le jeudi 18 décembre 1986. Québec interdit la cigarette dans les établissements et transports publics. Il sera interdit de fumer à compter du 1er janvier dans plusieurs établissements et transports publics. Amende de 200 $ pour les...
6: La première loi au Québec, c'est 1986. Donc, avant ça, il n'y avait rien qui encadrait au niveau légal la question du tabagisme. Donc, socialement, bon, on peut fumer un peu partout.
1: Le Québec fut la première province à interdire de fumer dans certains lieux publics. Cette loi arrive un an après que le Dr Boulanger fait de l'Institut de cardiologie un hôpital non-fumeur. Mario Bujold s'en souvient très bien. Aujourd'hui retraité, il a consacré 35 ans de sa vie au combat contre la cigarette, surtout à titre de directeur général du Conseil québécois sur le tabac et la santé.
6: Et cette loi-là, bon, commence à interdire de fumer dans les établissements de santé, dans les établissements scolaires, dans les autobus. Mais en même temps, la première loi, ça a été le ministre de l'Environnement qui l'a déposé, qui l'a fait adopter.
7: Ici au Québec?
6: Oui, c'était le ministre Clifford Lincoln.
7: Ah ouais.
6: Et donc, c'était même pas le ministère de la Santé. Les lois subséquentes, ça a été le ministère de la Santé, mais ça montre jusqu'à quel point l'équation n'était pas complète dans la tête du ministère de la Santé de l'époque. Il a fallu qu'un ministre de l'Environnement dise, ben moi, là, la fumée secondaire, puis l'enjeu du tabagisme, je trouve que c'est important, puis on va faire adopter une loi. Les compagnies de tabac peuvent faire à peu près n'importe quoi en termes de promotion, en termes de stratégie. Et les gouvernements, donc, ont pas agi rapidement pour réglementer, pour encadrer, pour restreindre ce que les compagnies pouvaient faire, soit en termes de publicité, soit en termes de manière de mettre en marché leurs produits. Et c'est ça qui a fait qu'on s'est retrouvé dans la situation qu'on a connue où on a eu un taux de tabagisme très élevé au Québec. Mais depuis qu'il y a des stratégies...
7: Morts,
6: oui, oui, avec des morts à pu finir. Le tabac est un grand tueur. Là. C'est la première cause de mortalité au Québec. 13 000 décès par année. Ça représente 20 % de l'ensemble des décès au Québec. Donc, c'est énorme.
1: Même chose à Ottawa. On semble traîner de la patte pendant des années. Pourtant, ça fait plus de 20 ans qu'il y a un consensus scientifique. La cigarette tue. Depuis le début des années 80, des études prouvent que la fumée secondaire peut, elle aussi, causer le cancer du poumon. Pourquoi ça a été si long? Pourquoi, malgré les preuves, malgré les morts, les gouvernements du pays ont-ils autant tardé à agir?
8: Donc, le lobby du tabac. Il y avait des contacts avec les politiciens très proches.
1: Rob Cunningham, c'est l'un des visages les plus connus de la lutte anti-tabac au pays. Avocat à la Société canadienne du cancer depuis plus de 30 ans et auteur du livre « La guerre du tabac, l'expérience canadienne ».
7: Vous dites qu'il y avait une proximité entre les politiciens puis les compagnies de cigarettes.
1: Oui.
7: Est-ce qu'il y avait d'anciens politiciens qui étaient membres sur le board de certaines compagnies ou?
8: Oui. Donc, après que le premier ministre Louis Saint-Laurent.
7: Les années 50.
8: Et après qu'il était premier ministre, il était président du conseil d'administration de Rothmans.
7: Ah oui.
8: Oui.
7: Wow.
8: Bill Neville était le président du cabinet du premier ministre Joe Clark, chef de cabinet.
7: Fin des années 70?
8: Oui. Et il était nommé comme le président.

0: Et c'est dans des lobbies des fabricants de tabac.
1: Wow! Paul Martin, il n'a pas été Imasco?
0: Oui, Paul Martin, avant qu'il était premier ministre, était sur le conseil d'administration d'Imasco. C'était la compagnie associée avec Imperial Tobacco.
1: Est-ce qu'il y en a d'autres exemples comme ça au Canada, aux États-Unis?
0: Oh, il y a beaucoup.
2: Devant moi, Rob Cunningham sort une copie de son livre, « La guerre du tabac ». Il me dresse la liste partielle des anciens politiciens qui ont siégé au conseil d'administration de la compagnie Imasco, qui était la société mère d'Imperial Tobacco à une époque.
0: Autre exemple de contact de l'industrie tabac.
1: Ça, c'est dans votre livre, ça.
0: Ça, c'est dans mon livre. Autre exemple, Bernard Roy, ancien chef de cabinet du premier ministre Brian Mulroney. L'ancien premier ministre de Colombie-Britannique, Bill Bennett. Torrance Wiley, ancien dirigeant important du Parti libéral du Canada. Claude Castonguay, ancien ministre au Québec.
1: Ministre de la Santé. Claude Castonguay, oui. C'est celui qui a fait l'assurance maladie au Québec, la Castonguette.
0: Oui.
1: Et donc, tous ces gens-là avaient des liens avec les compagnies de tabac. Claude Castonguay, quand même extraordinaire. Claude Castonguay, c'est celui qui a mis sur pied le système d'assurance maladie au Québec. Bernard Roy, qui était chef de cabinet.
2: Ce que vient de nous dire Rob Cunningham sur la proximité entre les gens influents et l'industrie du tabac dans le passé, ça m'a quand même frappé. Mais je veux pas avoir l'air d'un complotiste. Et c'est probablement assez simple à expliquer, en fait. Après tout, la cigarette était complètement normalisée pendant des décennies. Il est aussi possible que certains de ces individus aient pris leur distance face aux compagnies par la suite. Mais ce qui est certain, c'est que la cigarette, ça a été pendant des années un gros moteur économique. Les banques, les fonds de pension, les grands fonds d'investissement, plusieurs d'entre eux ont été actionnaires des cigarettiers. Il y a aussi les médias qui encaissaient des revenus publicitaires ou les gouvernements qui touchaient le revenu des taxes. En 2021, un fumeur canadien moyen a versé près de 1 900 $ en taxes provinciales et fédérales sur les produits du tabac. Les taxes sur le tabac représentaient 0,8 % des recettes fiscales fédérales. Mais en 1990, 30 ans plus tôt, c'était trois fois plus. La cigarette, c'était partout. Et l'argent coulait à flot, pas seulement pour les compagnies de tabac. Alors, réglementer l'industrie, ça allait pas de soi. La résistance, elle venait de tous les côtés.
1: Ça, il y avait de la résistance chez les médecins.
3: Oui, oui.
2: Le docteur Marcel Boulanger.
1: Les médecins, ils voulaient pas entendre ça.
3: Ben, c'est-à-dire que c'est peu à peu, là, finalement. Ils sont pas bêtes, là. Ceux qui me résistaient, là, c'était... Vous vous rappelez de Bourgault, qui s'appelait, là, le politicien, là?
1: Pierre Bourgault.
3: Entre deux étouffements de quinte de tout, là, à la radio, ils nous traitaient de cons. Des tabacons. Il m'a traité de tabacon.
1: Pierre Bourgault?
3: Ouais, Pierre Bourgault. Puis là, il s'étouffait. Puis... c'est un homme admirable, si on veut, là, tu sais. Mais là-dessus, là, il était borné. Enfin.
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2: Pierre Bourgault, en 1997, à l'émission de Marie-France Bazot sur la première chaîne de Radio-Canada.
5: Mais l'opinion publique n'était pas derrière ces associations de tabacons. Alors...
6: De tabacons?
5: Oui, je les appelle
6: oui,
5: de tabacons.
6: Oui, je sais.
5: Les talibans du tabac. Et ces gens-là refusent de voir la réalité. Ils refusent de voir qu'il y a du plaisir là-dedans. Moi, je fume 3 paquets par jour depuis 40 ans. Et... ça prend beaucoup de temps à faire son effet et à vous mettre dans une santé précaire et...
2: Pierre Bourgault, c'est l'un des plus grands tribuns de l'histoire politique du Québec. Il est mort d'une maladie pulmonaire liée à la cigarette en juin 2003. Il avait seulement 69 ans. 2 jours après sa mort, Serge Chapleau publie une caricature dans la presse. On voit Bourgault devant une affiche « Interdit de fumer » à l'entrée du paradis. Et il lance... avec son air frondeur, ben, c'est ce qu'on va voir.
5: La dernière que j'ai vue, c'est que les fumeurs font moins l'amour que les non-fumeurs.
6: Allons donc, vous?
5: Je comprends mal. C'est vrai que faire l'amour, c'est un peu embêtant, parce qu'on peut pas fumer en même temps, puis bon, faut attendre. Ça, c'est un peu agaçant. Mais, se venir nous dire, c'est qu'on fait moins l'amour que les autres, je trouve ça complètement stupide. Et les tabacons font erreur, parce qu'ils sont tellement fou, ils pensent qu'à ça 24 heures par jour. Je sais pas si eux autres, ils doivent pas baiser souvent. Parce que, je veux dire, tu sais, ça a pas de bon sens. Ils ne pensent qu'à ça.
6: Voilà pour le tabac, donc. Pierre...
5: c'est bon, Gitane. Et que c'est bon.
6: Ben oui, vous avez le droit.
2: Mais c'était pas seulement Pierre Bourgault qui défendait le droit de fumer. À l'époque, certains de nos plus grands auteurs, penseurs ou journalistes étaient aussi très critiques des militants anti-tabac.
7: Mais des fois, je trouve les anti-fumeurs sont bien pénibles.
8: Ouais.
2: Il y avait Pierre Falardeau.
7: Puis je regarde là, les lois que le gouvernement a fait passer. C'est quasiment fasciste.
8: Ouais.
7: Ils sont rendus tartes comme le monde de la Californie, de Vancouver.
8: Oui, oui.
2: Il y avait aussi Nathalie Petrovski.
9: J'ai quand même décelé chez plusieurs non-fumeurs une sorte de frustration refoulée parce que, dans le fond, ils aimeraient bien ça fumer. Et quand ils voient quelqu'un fumer, ils ont envie de leur arracher la tête, mais c'est parce que, dans le fond, ils se privent de quelque chose.
10: Non, et moi, j'ai écrit des textes contre ça.
11: Contre
10: les ayatollahs du tabac. Parce que je me disais, tu voulais boire un petit sapin?
2: Régent Tremblay, ancien chroniqueur sportif à la presse, c'est un de ceux qui publiait fréquemment des textes, surtout dans les années 90, mais aussi jusque dans les années 2000, contre les militants et les politiques anti-tabac.
10: T'arrives à la caisse, M. Tremblay, vous avez pris une livre de beurre la semaine passée. Trop gras. Pas avant deux semaines. Ça, c'est trop de sucre. Vous n'avez pas le droit à ça, vous n'avez pas le droit. Le gouvernement prend du contrôle dans tout, tout, tout. Moi, j'étais un adulte, OK? Si j'étais assez cave pour mettre un pouce de beurre sur mes toasts à 80, il y a des chances que le cholestérol me fasse mourir. Moi, j'ai tout, tu sais, je veux dire, par la force des choses, hein. Puis j'ai évolué, moi aussi. Moi, honnêtement, moi, jusqu'en 2000, là, les ayatollahs, ça me faisait chier royalement. Tu sais, des clichés, puis des sophismes épouvantables. Mais encore lisse, moi. Défends le droit. Mais essaye pas de me compter des pipes, tu sais.
11: Mais t'as évolué.
10: Oui.
11: Quelqu'un qui fume devant toi aujourd'hui, là?
10: Ça me fatigue.
11: Ah, ouais.
10: Ma maison non fumeuse, c'est...
12: Au lendemain de l'annonce de la création de la Société pour la liberté des fumeurs...
2: En 1986, l'année où le Québec adopte sa première loi anti-tabac, on voit naître un groupe de citoyens qui veut défendre le droit des fumeurs.
12: Plusieurs sont sceptiques en ce qui concerne votre organisme, financé en grande partie par les compagnies de tabac, et on se dit...
2: Dans les faits, il s'agissait d'un regroupement de façades, et sa direction relevait carrément du Conseil canadien des fabricants des produits du tabac, le lobby de l'industrie.
13: C'est plus qu'une forme d'injustice, je crois. C'est une atteinte portée à la liberté. Or, vous constatez qu'il y a des fumeurs qui ont fumé considérablement pendant toute leur vie et qui sont morts à un âge très avancé. Winston Churchill a fumé 22 kilomètres de cigares dans sa vie, se plaisait-il à dire, et il est mort à 91 ans.
12: Il buvait beaucoup aussi.
13: Oui. Il buvait beaucoup aussi. Einstein fumait, c'était effrayant, etc.
12: Vous sentez-vous persécuté, tous ceux et celles qui fumaient? Alors, vous pourrez en discuter avec mon invité, qui est président de la Société pour la liberté des fumeurs.
14: Mais le mouvement, il était pas spontané et il venait pas de la population. Ça a été fondé de toutes pièces pour fausser la réalité, fausser l'information dont la population dispose pour prendre une décision. Heureusement, ça a pas empêché d'adopter des lois puis d'aller graduellement avoir des interdictions de fumer.
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2: L'adoption de lois anti-tabac commence à accélérer à la fin des années 80. Chaque fois que les gouvernements tentent d'imposer des nouveaux règlements, les compagnies de cigarettes contestent, et une bonne partie de la population aussi d'ailleurs.
16: Le gouvernement fédéral a décidé d'interdire toute publicité sur les cigarettes, espérant faire...
2: Ça, c'est une loi fédérale adoptée en 1988. La première à tenter d'interdire toute forme de publicité.
16: Pour le journal La Presse, c'est une perte de revenus de 400 000 $ qui provenait surtout du télépresse.
17: Ah ben nous, on est opposé à ça, évidemment. Le produit peut être vendu légalement. C'est inquiétant de voir que le gouvernement fait ici.
2: La loi est contestée par les compagnies et se rend jusqu'en Cour suprême. Les juges donnent raison aux cigarettiers en 1995 au nom de la liberté d'expression. Il faudra attendre 2007 avant que la Cour suprême valide l'interdiction des publicités sur le tabac.
18: Attention les fumeurs, l'offensive finale se prépare. Au restaurant, au centre commercial, dans votre immeuble à logement... Plus question de goûter votre plaisir en public, à moins de vous enfermer...
2: Au Québec, en 1998, le ministre de la Santé, Jean Rochon, fait lui aussi adopter une loi sur le tabac. Interdiction de fumer dans les milieux de travail. Interdiction de vente dans les pharmacies. Puis on suit le fédéral en relevant l'âge légal de 16 à 18 ans.
8: Donc, en terminant, le gouvernement, M. Couillard, dépose un projet de loi aujourd'hui qui va interdire la cigarette dans tous les bars, tous les restaurants du Québec le 1er janvier prochain.
2: 2005, le Québec interdit la cigarette dans les bars, les restaurants et les taxis.
8: Craignez-vous de perdre la clientèle?
19: Je crois que oui. Parce que j'ai pas mal de clients qui fument et puis je pense que je vais en perdre une coupe. Oui. Je trouve que le gouvernement est allé un peu fort là-dedans. Il n'a pas donné la liberté de choix, là.
2: On avance maintenant en 2008. C'est la fin des étalages des cigarettes à la vue du public.
20: Si ce n'est pas déjà fait, votre dépanneur va considérablement changer d'apparence dans les prochains jours. Les présentoirs de cigarettes vont disparaître de la vue des clients. Ils vont tout de même continuer à vendre du tabac, mais ça se fera sous le comptoir.
0: Donc, j'ai des anciens paquets de cigarettes.
11: Oh wow, montrez-moi donc ça.
2: Je suis avec Rob Cunningham, militant anti-tabac et avocat pour la Société canadienne du cancer. Dès son arrivée dans notre petit studio, il sort un grand sac et en vide le contenu sur la table. Tombe devant moi une quarantaine de paquets de cigarettes. Certains remontent jusqu'aux années 70. Difficile de trouver un objet où la progression des lois se voit aussi clairement.
21: Est-ce que vous les placez en ordre chronologique?
0: Oui. Okay. Ah ouais, cool. Et voilà les... Super Slims.
11: Ah, ça, j'ai pas connu ça non plus.
2: À gauche, Rob place les plus vieux. Pas de mise en garde, pas d'image choc sur les paquets. Le design est soigné, les identités visuelles sont fortes et distinctes. Les paquets datent de 1972.
0: Ici Demaurier.
11: Extra light.
0: Avis. Santé et bien-être sociaux Canada considèrent que le danger pour la santé croît avec l'usage. Évitez d'inhaler. Imaginez une cigarette, évitez d'inhaler. Donc, ça, c'est le code volontaire des fabricants. Au commencement, en 1972.
11: Ça, c'est volontaire, ça.
0: Ça, c'est volontaire.
11: C'était pas la loi.
0: C'était une stratégie d'avoir un code volontaire faible pour éviter une loi et un règlement plus fort.
2: Rob n'a pas seulement classé ses paquets par ordre chronologique. Il les a aussi alignés en colonnes. 7 colonnes pour suivre les 7 grandes étapes de l'évolution des règles. 1972, le code est volontaire. La mise en garde est minuscule, placée sur le côté du paquet. Il montre ceux de la deuxième colonne qui date de 1989. Ce sont les premiers où le gouvernement impose aux fabricants de mettre des messages d'avertissement.
0: C'était 20%, 4 messages de texte sur le côté.
11: 20% sur l'espace.
0: L'espace, le côté frontal et dorsal. Okay.
2: Donc, on voit ici. En 1994, les mises en garde passent de 20% à 35% de l'espace sur le paquet.
11: Puis est-ce que les compagnies de tabac se sont opposées à ça?
0: Oui. Ils ont opposé toutes les étapes, mais quand même, le gouvernement a remplacé ça avec un nouveau règlement en vigueur en 2001, un précédent mondial d'avoir les photos des effets négatifs de santé sur les paquets.
2: 2001, les premiers paquets de cigarettes avec des images. Mais ce ne sont pas encore des images choc. On voit par exemple un bébé et le message dit simplement « La fumée du tabac nuit au bébé ». Et les paquets conservent l'identité de marque.
0: Oui. Donc, le pourcentage des côtés frontal et dorsal augmentait à 50 %. C'était une précédent mondial d'avoir une grandeur comme ça. Mais on voulait plus grand encore.
2: En 2012, les avertissements passent de 50 à 75 % de la surface du paquet. Les images sont plus crues, plus dures à ignorer. On voit un homme avec un grand trou dans le cou, après une trachéotomie. On voit aussi une femme amaigrie par un cancer du poumon sur son lit de mort. Puis Rob me montre les paquets de 2019. Fini l'image de marque. On impose l'emballage neutre. Tous les paquets ont le même design. Ils sont bruns et ternes et on utilise la même police d'écriture pour tous les noms de marque.
0: Et l'année passée, en 2024, une nouvelle série de mise en garde avec 75%. Et on voit que l'évolution des images, c'est plus frappante. Chaque des trois séries.
11: Celle-ci, là.
0: Oui. Donc, ça a pris des décennies pour contrer l'opposition des fabricants de tabac. Enfin, on a réussi. Maintenant, on a même des mises en garde directement sur la cigarette.
11: Wow! J'ai jamais vu. Sur le filtre, c'est indiqué du poison dans chaque bouffée. Moi, c'est seulement la tenir, là. J'ai un feeling. C'est pas des blagues, là. Seulement la tenir, moi, j'ai fumé longtemps, là. Mais j'ai jamais retouché. Puis seulement la tenir, là.
21: T'as le goût de l'allumer?
11: J'ai pas le goût de l'allumer, mais ça me fait quoi? Ça me fait quelque chose.
2: Les images ont beaucoup changé en 20 ans. Dans la nouvelle série de 2024, elles sont devenues presque insupportables à regarder. Sur l'une d'entre elles, on voit un coup ouvert au scalpel qui révèle une tumeur noire entourée de sang. Sur une autre, une langue gonflée et blanchie, complètement couverte d'abcès cancéreux. Ou encore des orteils noircis et nécrosés par manque de circulation. Ce sont des images d'horreur

0: répugnante qui lève le cœur. Mais c'est peut-être ça que ça prenait pour déprogrammer un siècle de marketing. Toutes ces lois et toutes ces règles sur l'emballage, eh bien, ça a fini par faire son œuvre, malgré l'opposition forte de l'industrie et aussi d'une partie du public. Dans les années 60, écoutez bien, c'était un Canadien sur deux qui fumait. Au milieu des années 80, c'était rendu 35 %. 10 ans plus tard, en 1995, 25 %. Et aujourd'hui, seulement 12 %. Le discours anti-tabac s'est vraiment enraciné dans la culture et dans les politiques publiques, au détriment, bien sûr, des compagnies.
1: C'est une entreprise, d'accord, qui a des employés, il y a des milliers d'employés, qui a des fournisseurs, qui a des clients qui sont des détaillants, des distributeurs. Et ces gens-là sont victimes aussi.
2: Victimes de quoi?
1: De la démonisation, de la dénormalisation.
0: Yves-Thomas Dorval y a pris la relève de Michel Descoteaux au poste de chef des affaires publiques chez Imperial Tobacco au début des années 2000. Il est resté 7 ans avant de devenir président du Conseil du patronat du Québec.
2: Dénormalisation, oui. C'est quoi?
1: Si vous avez un produit qui est légal, qui est vendu, d'accord? Légalement, qui suit les règlements, si vous décidez de le dénormaliser, c'est-à-dire que ça devient plus normal. Donc, quelqu'un qui le consomme fait quelque chose qui n'est pas normal. Et démoniser, en anglais, ils disent démonisation parce qu'elle va plus loin. Ça veut dire ceux qui sont dans cette industrie-là, que ce soit les manufacturiers, les distributeurs, les détaillants, même les fumeurs, il faut dire que ces gens-là sont pas corrects. Ils sont des démons. Alors, quand tu es en affaires publiques, en communication, puis tu regardes ça, puis tu dis, OK, est-ce que les employés qui travaillent dans ces compagnies-là sont des démons? Est-ce que les gens qui sont dans les dépanneurs, puis qui opèrent, puis qui vendent des cigarettes, c'est des démons? Est-ce que les fumeurs sont des démons? À quelque part, là, ça prend une entreprise pour faire ça. Aujourd'hui, les sociétés d'État du gouvernement sont dans le cannabis, qui sont dans l'alcool, qui sont dans les jeux, poker, casino, etc. Même chose. Mais ils sont pas dénormalisés parce que c'est des sociétés d'État.
2: Moi, je comprends votre logique. Mais vous faites partie d'une entreprise. Donc, les entreprises ont intérêt. Puis ce que l'entreprise vend, c'est un produit mortel. Et tout le monde le sait. Vous le saviez.
1: Ça, là, vous avez beau me dire ce que vous dites, il y a d'autres produits qui sont mortels. Il y a des fabricants d'explosifs. Il y a des l'alcool peut créer la dépendance. Il y a plein de problèmes de santé avec l'alcool. Juste, vous arrêtez pas de me dire, depuis tantôt, des éléments de démonisation. Et vous dites, c'est épouvantable, c'est des démons. Pourquoi vous allez travailler là?
2: Attendez, là. Quand je vous dis que c'est dangereux, ouais, que ça tue du monde, ouais, que ça crée la dépendance, je démonise pas personne. Je dis des faits. Mm-hmm. Vous me dites que je dénormalise l'industrie.
1: Non, vous dites, comment vous faites, M. Dorval, pour avoir travaillé dans cette...
2: Alors, non, mais d'une part...
1: Excuse, les faits. Il y avait un rôle positif à jouer là-dedans. Tu prends en compte la situation, tu dis, OK, il y a eu des comportements qui n'ont pas été corrects de la part d'un joueur dans le passé. Qu'est-ce que je peux faire pour influencer les décisions pour que ça se fasse correctement dans le futur? Parce que ça va continuer d'exister. Vous savez qu'aller travailler pour une compagnie comme ça, ça peut vous peinturer d'un coin. Je peux vous dire que des membres de ma famille ont été l'objet d'harcèlement. Il faut être capable de vivre avec ça.
2: Puis dans votre famille, il y a des membres de votre famille qui ont été harcelés?
1: Oui. Des enfants. Une enfant, en tout
2: cas. Mais
1: c'est pas facile, là.
2: Mais c'est
1: pas... un coup de fusil dans la vitrine de ton bureau, là. C'est pas évident, là.
2: C'est arrivé?
1: Pas le mien.
2: De collègues?
1: Un collègue, oui.
2: À Montréal?
1: Mm-hmm.
2: Lié au tabac?
1: Pas pour présumer, il n'y a pas eu d'arrestation.
0: C'est bien vrai que tout le combat anti-tabac a eu pour effet de dénormaliser le tabac, comme le dit Yves-Thomas Dorval. Mais on peut quand même se poser la question. Est-ce que c'était vraiment une mauvaise chose d'avoir dénormalisé un produit addictif et cancérigène? Un produit qui, pendant des décennies, avait été beaucoup trop banalisé, justement. Et de toute façon, malgré cette dénormalisation, les revenus de l'industrie, eux, ont quand même continué de grimper. Entre 2001 et 2021, par exemple, les ventes de cigarettes ont été coupées

de moitié au Canada de 40 à 20 milliards de cigarettes individuelles vendues. Et pourtant, les revenus de l'industrie sur cette même période sont passés de 4 à 4 milliards et demi en dollars constants. Malgré les campagnes anti-tabac, les interdictions ou encore les règlements, les compagnies ont toujours trouvé le moyen de tirer profit d'un marché qui rétrécit. Elles se sont adaptées.

0: en transférant leur budget de marketing dans les événements sportifs et culturels.
1: Les compagnies de tabac, elles, qui ont si mauvaise réputation, ne cessent de marquer des points. Elles commanditent maintenant 5 grands événements dans la métropole. Le tennis, le jazz, les feux d'artifice, le juste pour rire et maintenant le Grand Prix.
0: Entre 1990 et 1998, les investissements des cigarettiers dans les commandites explosent. On passe de moins de 2 millions à plus de 25 millions de valeurs de commandites par année. Les cigarettiers sont partout. Leur marque s'affiche, leur couleur s'impose. Et surtout, ils continuent d'associer la cigarette au sport, au succès ou encore à un certain mode de vie.
2: Quant au Festival du Jazz, lui, il a trouvé un nouveau commanditaire, Dumouriez. Alcan, vous savez, avait annoncé son retrait il y a quelques semaines. Alors Dumouriez, le Festival du Jazz, s'engage pour 3 ans ensemble. Spectra.
0: En octobre 2003, le gouvernement fédéral met fin aux commandites de cigarettes dans le sport et la culture. L'omniprésence des compagnies de tabac dans l'univers des commandites aura donc duré moins de 20 ans. Mais ça illustre parfaitement la capacité de l'industrie à trouver des stratégies pour retarder l'inévitable. C'était vrai pour les premières craintes autour du cancer, pour les restrictions sur la publicité, ce l'est tout autant pour les taxes sur le tabac.
3: Ici Gérard Gravel, mesdames, messieurs, bonjour. Tout d'abord, le prix des cigarettes. A-t-on atteint la limite où les fumeurs commencent à décrocher?
4: La chape de sens?
5: Écœurant.
4: Je vais arrêter. Ça t'envoie une fouille, ça, les autres,
6: là? Est-ce que vous allez changer vos habitudes?
4: Non. Trop tard, ça.
6: Qu'est-ce que vous pensez de l'augmentation de 25 cents le paquet?
7: Ben, je trouve que ça commence à me coûter pas mal cher. Mais j'ai l'impression que je vais falloir que je diminue ma consommation.
3: Ces entrevues ont été réalisées le printemps dernier, peu après les deux hausses successives de la taxe fédérale et ensuite de la taxe provinciale qui ont fait grimper le prix moyen du paquet de cigarettes à 2,75 $, 3 $ dans les distributrices. À ce prix-là, on a peut-être atteint la limite où beaucoup de fumeurs décrochent. Comme nous l'explique ce matin Alain Crevier, les 7 premiers mois de...
8: On enregistre, là.
9: Vous enregistrez?
8: Oui, c'est...
9: Ah bon? Vas-y. Tu me poses des questions ou je commence? Comment ça a commencé?
0: Dans les années 90, alors qu'il travaille au journal La Presse, André Noël fait partie des rares journalistes au Québec à suivre de près les cigarettiers. À l'époque, ça fait près de 10 ans qu'Ottawa augmente les taxes sur les cigarettes année après année. Entre le début des années 80 et le début des années 90, le prix du paquet a donc doublé au Canada en dollars constants. Et sur la même période, les ventes de cigarettes, elles, ont chuté de plus de la moitié. Partout dans le monde, les études le confirment. Augmenter le prix du paquet de cigarettes via les taxes, c'est un des moyens les plus efficaces pour réduire la consommation. Mais à l'époque, les cigarettiers mettent les gouvernements en garde en leur disant « Si vous augmentez trop les taxes, les fumeurs vont se tourner vers la contrebande. » Et c'est exactement ce qui s'est produit. Le tabac de contrebande est passé d'à peine 1% du marché en 1987 à plus de 30% en 1993.
10: J'étais abonné à un bulletin du ministère de l'Agriculture du Québec. À un moment donné, je vois un chiffre vraiment étonnant avec un graphique. Les exportations de tabac avaient bondi de façon absolument vertigineuse. La courbe était, je veux dire, c'était le Mont Everest. Là, ça. Puis là, je regarde ça, je dis, c'est quoi ça? Comment ça qu'on exporte tellement de produits du tabac aux États-Unis tout d'un coup? Fait que j'appelle le gars à l'origine de cette information-là, le chercheur à Statistique Canada. Puis lui-même me dit, c'est curieux, parce que les Américains fument pas des exportés ou des Dumouriez, des Players ou des Rothmans, ils fument leur Marlboro et autre chose. T'sais. C'est exporté, puis il dit, ça revient.
0: André continue de creuser. Un autre journaliste fait aussi enquête en parallèle, William Marsden, à The Gazette. Ce que les deux arrivent à démontrer, c'est que depuis le début des années 90, les 3 grands cigarettiers canadiens exportent massivement leurs cigarettes vers les États-Unis. Des cargaisons entières qui aboutissent dans des entrepôts hors taxes au sud de la frontière, dans des locaux appartenant à des groupes autochtones. Et le comble dans cette histoire, c'est que ces cigarettes produites dans les usines canadiennes reviennent ensuite au pays pour être vendus sur le marché de la contrebande, en passant par la réserve d'Akwesasne, une réserve Mohawk à cheval entre le Québec, l'Ontario et les États-Unis. Autrement dit, André Noël met au jour un système où les cigarettiers eux-mêmes contribuent au réseau de contrebande. On apprendra éventuellement que c'est plus de 90% des cigarettes de contrebande qui proviennent des usines des grands cigarettiers canadiens.

0: Bien, il s'arrête pas là.
1: Et en janvier 94, on a vu l'éclosion d'un mouvement qui s'appelait le MATRAC, M-A-T-R-A-C.
2: Eh bien, la grande attraction aujourd'hui au Québec, à Saint-Eustache, plus précisément près de Montréal, c'était une cabane de vente de blé d'Inde convertie pour la circonstance en boutique hors taxe, où on pouvait acheter des cigarettes de contrebande à 20 $ la cartouche au lieu des 46 $ habituels. Et ça a été un succès sur toute la ligne. Il y avait tellement de clients que les stocks ont fondu en 2 heures à peu près. La centaine de dépanneurs qui organisaient...
0: Le MATRAC, c'est un mouvement de propriétaires de dépanneurs, le mouvement pour l'abolition des taxes réservées aux cigarettes. Ils organisent des ventes de cigarettes de contrebande partout au Québec pour manifester contre les taxes sur le tabac qu'ils jugent trop élevées et responsables de la chute de leurs revenus.
1: Puis ils présentaient ça comme un mouvement spontané de petits détaillants, de petits dépanneurs écrasés par les grosses méchantes taxes. Et à mon grand désespoir, les journalistes étaient tombés là-dedans, dans ce piège-là, à bras, je veux dire, complètement. C'était présenté à la télévision comme un mouvement spontané, puis c'était donc sympathique de voir ces courageux petits dépanneurs, tu sais, qui bravaient, tu sais, la police, et etc. C'était très bien organisé, donc, pour attirer les médias. Ils se transportaient à tous les 2 jours d'une ville à l'autre.
0: À force de creuser, André Noël finit par prouver que le MATRAC entretient des liens avec l'industrie du tabac. Par exemple, les réunions du MATRAC se tiennent dans les bureaux de l'Association des détaillants en alimentation, ou l'ADA. C'est une association dirigée par un ancien relationniste de Benson & Hedges et Dimasco, la société mère d'Imperial Tobacco à l'époque. L'ADA compte aussi les 3 grands cigarettiers parmi ses membres. André Noël apprend aussi qu'un représentant du lobby du tabac a rencontré directement des leaders du MATRAC dès le début du mouvement. Les représentants de l'ADA et de l'industrie concernée ici n'ont pas répondu à nos demandes d'entrevue.
1: Puis ça a tellement bien marché, cette campagne de relations publiques, cette campagne de désobéissance organisée finalement, en cas du moins en collaboration avec l'industrie du tabac. C'était Daniel Johnson qui était premier ministre. Et voyant cette espèce de désordre public, finalement, a coupé les taxes de façon massive. Fait que c'était de la grosse dégueulasserie. De la grosse... c'était un épisode, moi, que j'ai trouvé vraiment déplorable. Puis sur un plan journalistique, qui m'avait déçu.
3: C'est historique ce qui se passe aujourd'hui. C'est le plus formidable recul d'un gouvernement à la suite de pressions populaires de toute l'histoire du Canada. Autrement dit, l'illégalité de la contrebande paraissait plus urgente à combattre pour nos gouvernements que le danger de la cigarette pour la santé ou pour les jeunes.
0: Daniel Johnson n'est pas le seul à avoir cédé. À Ottawa, Jean Chrétien aussi va baisser les taxes. Dans les provinces qui suivent Québec et Ottawa, le prix moyen du carton est réduit de moitié, passant d'environ 40 à 20 $. Peu de temps après, la GRC lance une enquête sur la contrebande. Au début des années 2000, elle accuse les 3 grands cigarettiers canadiens d'avoir été, depuis tout début, au cœur même du réseau de contrebande. L'affaire se conclut en 2008. Après des années d'enquête, 2 des 3 grands cigarettiers au pays, Imperial Tobacco et Rothmans, Benson & Hedges, plaident finalement coupables pour leur rôle dans la contrebande de tabac. Au total, 1,15 milliard de dollars en pénalités sont versés au gouvernement fédéral et provinciaux. À l'époque, c'est du jamais vu. C'est la plus grosse amende pour fraude fiscale de l'histoire canadienne. C'est aussi un épisode qui nous rappelle à quel point l'adversaire était de taille pour les ayatollahs du tabac.
4: Est-ce que, à certains moments, sur peut-être au début, vous sentiez un peu seul dans cette bataille, parfois? Parce que moi, je me souviens d'une époque, là, des gens comme vous, là, c'était des ayatollahs de la cigarette. Vous vous souvenez de cette époque-là?
1: Oh oui!
0: À nouveau, le docteur Marcel Boulanger, pionnier de la lutte anti-tabac au Québec.
5: On nous trouvait fatigants, il n'y a pas d'erreur. Et moi, en particulier, même parmi mes amis, on me traitait de fanatique. Je disais, écoute, pas fanatique, hein, je vois des choses, là. Puis je constate qu'il y a quelque chose à faire pour ça, qu'actuellement, il se fait pas rien suffisamment de choses, et puis, je peux pas me taire.

0: vraiment la réduction de consommation de tabac est le succès le plus important de santé publique dans les dernières 75 années.
1: Rob Cunningham, avocat à la Société canadienne du cancer.
2: Vraiment?
0: Oui. Même avec le succès qu'on a, le tabac, ça tue 46 000 Canadiens et Canadiennes chaque année. 30% des morts de cancer sont causés par la cigarette. Encore, ça cause 16 au moins types de cancer, pas seulement le cancer de poumon. Donc, en 1965, 50% des Canadiens et Canadiennes fumaient, incluant 61% des hommes. Maintenant, au Canada, c'est 11%. Au Québec, c'est 12%. Donc, c'est un succès incroyable. Et c'est difficile parce que la nicotine crée une dépendance sévère et les fabricants de tabac étaient là, continuellement, étape par étape, pour opposer une réglementation plus forte.
2: Vous êtes à la retraite aujourd'hui. Mais je vous écoute, ça vous anime encore beaucoup, cette bataille.
3: Oui.
2: Je fais pas erreur?
3: Ah, absolument.
1: Mario Bujold, ancien directeur général du Conseil québécois sur le tabac et la santé.
3: J'ai passé dans la bataille contre le tabagisme, dans laquelle je continue encore de croire. C'est-à-dire que je pense qu'on peut rêver d'une société meilleure où le tabac soit moins présent. Je souhaite que pour les générations futures, qu'elles soient pas prises avec ce problème-là qu'est le tabagisme.
1: Le sevrage collectif de la nicotine a été long et pénible. Freiné par une industrie déterminée à profiter de chaque bouffée de cigarette de ses clients jusqu'à la toute dernière. Et ce qui est vrai à l'échelle collective, l'est tout autant, sinon plus, à l'échelle individuelle. Dans le prochain épisode, on parle des ravages du tabac, de la dépendance et des vies brisées par la cigarette. Je m'appelle Alain Gravel. Merci d'avoir été là. On se retrouve au prochain épisode.
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Ça faisait environ 6-7 ans que j'avais arrêté l'école quand même. J'ai arrêté mon secondaire en secondaire 4. Ensuite, je suis allée faire un DEP en esthétique. J'ai commencé à travailler dans le domaine. Au début, j'aimais ça, mais là, j'étais rendue vraiment à une autre place dans ma vie. Là. J'avais plus autant de plaisir à faire ce que je faisais aussi. Je voulais vraiment autre chose. Là. Mais en fait, le 31 décembre 2015, quand j'ai pris la décision de faire un retour aux études, un mois plus tard, j'allais avoir 25 ans. Donc moi, 25 ans, là, je trouvais ça gros. Je pense que j'ai fait la crise du quart de siècle parce que j'ai eu envie, là, à ce moment-là, de tout changer dans ma vie. Amour, entourage, travail, vraiment tout. Je pensais que 25 ans, c'était entrer dans la vie d'adulte là, pour de vrai. Une fois que la décision était vraiment prise, là, j'ai décidé d'en parler aux gens autour de moi. Je me suis rendu compte que c'était vraiment pas reçu comme je l'aurais pensé. Là. En fait, je me suis rendu compte que les gens pensaient que j'allais pas y arriver. C'est sûr que ma relation avec l'école, ça n'avait pas toujours été facile, au secondaire surtout. Donc, je pense que c'est beaucoup pour ça là, que les gens autour de moi pensaient que j'allais pas y arriver. C'est sûr que ça me fait quelque chose. Sur le coup, ça me fait de la peine parce que je pensais pas que j'étais vue comme ça, à ce point-là, comme quelqu'un qui était comme une fille qui était pas bonne à l'école. Mais ça m'a aussi motivée parce que normalement, j'ai tendance à écouter les autres. L'opinion des autres, là, c'est quelque chose qui est super important pour moi d'habitude. Mais là, j'étais tellement décidée que l'opinion des autres, ça m'affectait moins. J'ai décidé de continuer quand même. Une fois que j'ai pris la décision de retourner à l'école pour terminer mon secondaire, je me suis inscrite dans un centre d'éducation pour adultes. Je me suis inscrite au centre Louis-Joliette. Donc, dès le début de l'année 2016, en revenant des vacances de Noël, j'ai appelé à l'école pour m'inscrire. Et là, comme j'avais pas de plan, c'est-à-dire que je savais pas qu'est-ce que je voulais

voulais faire après avoir eu mon diplôme d'études secondaires. Je savais pas qu'est-ce que je voulais faire comme métier après. Automatiquement, ils m'ont dirigé vers une conseillère d'orientation qui travaillait au SARCA. Le SARCA, c'est le service d'accueil, de référence, de conseil et d'accompagnement. Donc, c'est vraiment des conseillères d'orientation qui sont là pour accompagner les gens qui veulent faire des retours aux études. Je me souviens qu'avant mon premier rendez-vous avec ma conseillère d'orientation, j'étais super stressée. J'avais l'impression là, qu'au rendez-vous, là, ça allait être ça passe ou ça casse. Que finir mon secondaire, ça allait être trop long, trop difficile. Finalement, ma rencontre avec Fanny, la conseillère d'orientation du SARCA, ça a vraiment, vraiment été une rencontre déterminante. Fanny était vraiment là pour m'écouter, pas pour me juger, pour m'expliquer comment les études fonctionnaient, pour me montrer mes opportunités. Elle remettait vraiment les choses en perspective, là. Ça m'a tellement donné des ailes, là. J'étais contente parce que je voyais que j'avais des choix, j'avais des opportunités. Puis je me suis rendu compte qu'il me manquait beaucoup moins de cours que je pensais aussi pour terminer mon secondaire. Ça m'a pris 2 mois environ, là, peut-être un petit peu plus, pour terminer mon secondaire. Ça m'a pas pris vraiment beaucoup de temps parce que j'avais juste 2 cours à faire. À toutes les rencontres d'orientation, on explorait un petit peu ce que j'avais envie de faire. On parlait de mes intérêts. Là, petit peu par petit peu, je me suis mis à envisager peut-être de faire plus d'études. Au début, je me suis mis à envisager peut-être le cégep. Après, peut-être l'université. J'en revenais pas. Pour moi, en fait, ça avait quand même toujours été un rêve là, d'aller à l'université. Mais j'étais certaine que c'était pour les gens pour qui ça a toujours été facile à l'école, des gens qui viennent de milieux aisés. C'était vraiment pas mon cas là. Je pensais pas que c'était pour moi, moi qui avais pas terminé mes études secondaires à 25 ans, qui venais d'un milieu très modeste. Donc au fil de mes rencontres avec Fanny, je me rends compte que ce que je veux vraiment faire, c'est aider les autres. Tous les métiers qui m'intéressent, c'est les métiers en lien avec la relation d'aide. C'est beaucoup pour ça que je me suis mis à envisager les études universitaires parce que ça m'ouvrait plus de portes, ça me laissait vraiment plus de choix. Donc, à la fin de ma démarche d'orientation, j'ai finalement décidé que je voulais devenir conseillère d'orientation. J'étais quand même stressée avant de commencer mes études universitaires parce que je m'alignais pour 6 ans d'études. 1 an de cours compensatoires, 3 ans de bac et 2 ans de maîtrise. Donc, c'était quand même beaucoup d'études, là. Ça veut aussi dire que j'allais devoir mettre un peu ma vie sur pause pendant 6 ans. J'allais vraiment être plongée dans les études à temps plein. J'allais devoir arrêter de travailler à temps plein pour travailler à temps partiel. J'allais devoir vivre avec ça, vivre avec les pré-bourses aussi pendant 6 ans. Finalement, quand j'ai commencé mes études universitaires, j'étais tellement heureuse. Je me trouvais tellement chanceuse là d'être là. Je réussissais bien à l'université. Donc là, c'est sûr que mes proches ont commencé à m'encourager. Les gens avaient plus confiance en moi parce qu'ils voyaient que je réussissais. Tu sais, là, tout d'un coup, j'étais plus vue comme la personne qui est pas bonne à l'école. Un petit peu avant la fin de mes études, j'étais vraiment rendue à faire mon stage de fin d'études, là, de maîtrise. Donc, c'est sûr que mon rêve, c'était de retourner travailler à Louis-Joliette, là où tout avait commencé. Moi, j'y avais pensé tout au long de mes études universitaires. Là, c'était mon plan depuis le début. Donc, j'ai approché Fanny pour savoir si elle était ouverte à ce que je fasse mon stage avec elle. Elle a dit oui. J'ai fait mon stage avec elle au Centre Louis-Joliette. La première fois que je suis retournée, mais cette fois-ci comme stagiaire, j'étais tellement fière. Ensuite, vers la fin de mon stage, là, j'ai été encore très, très chanceuse parce que mon rêve se réalisait, là. J'ai eu la chance de remplacer un congé de maternité au SARCA. Donc, 6 ans plus tard, c'est moi qui travaillais à la place de Fanny. Donc, ça pour moi, là, c'était vraiment un accomplissement. Je trouvais que la vie faisait vraiment bien les choses, là. J'étais vraiment contente. Je travaille maintenant dans une école secondaire et j'aime particulièrement l'école dans laquelle je travaille parce que c'est mon ancienne école secondaire. C'est une école du quartier Limoilou, un quartier que j'adore, que j'ai à cœur parce que c'est le quartier où j'ai grandi. C'est vraiment une super belle école et j'adore accompagner ces jeunes-là. Quand moi j'étais à leur place, l'école, c'était pas toujours facile. Je vivais souvent des difficultés.
Donc, c'est sûr que quand un élève vient me voir et que lui aussi vit des difficultés, ben je trouve que je suis bien placée pour le comprendre. Je trouve que ça boucle très bien la boucle. Le fait que j'ai rencontré Fanny, je pense que ça a été vraiment quelque chose d'important dans ma vie parce que j'étais tellement vulnérable. Je suis persuadée que si j'étais tombée sur quelqu'un d'autre qu'elle, ça aurait pu mal tourner. C'est sûr qu'elle, elle dit tout le temps que j'ai réussi parce que j'étais vraiment très motivée. Elle dit que j'étais dans ses clientes les plus motivées. Mais moi, je le sais que si je ne l'avais pas rencontrée, elle, mon parcours aurait été différent puis la vie que j'ai aujourd'hui aurait été différente aussi. Je m'appelle Sabrina, je vis à Québec. Si j'avais à parler à la moi de 2015, je lui dirais de pas écouter les gens qui pensent qu'elle sera pas capable. Je lui dirais de pas se décourager, d'avoir confiance en elle, parce que parfois on est capable d'en faire plus qu'on pense.

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7: Bonsoir, ici Rebecca Kwan. Aux États-Unis, le secrétaire à la Défense Pete Hegseth annonce que l'auteur d'une fusillade commise en 2009 sur une base militaire du Texas va être exécuté publiquement par un peloton d'exécution. Nidal Malik Hassan avait tué 13 personnes et blessé une trentaine d'autres. L'exécution sera diffusée sur Internet. Il va s'agir de la première exécution militaire américaine depuis 1961. En 2025, seul l'Iran et l'Afghanistan avaient procédé à des exécutions publiques recensées. En France, la mobilisation des lycéens se poursuit pour réclamer davantage de moyens dans l'éducation. Ils étaient des dizaines de milliers d'étudiants, de parents et d'enseignants à manifester dans plusieurs villes. Gabriel Dejazé fait le compte-rendu de la journée.
8: Les lycéens ont battu le pavé aujourd'hui, toujours très motivés, même s'ils étaient moins nombreux. 95% des lycées étaient ouverts, mais des facultés ont été bloquées par les étudiants qui ont rejoint le mouvement. À Lyon, Bordeaux, Marseille et à Paris, les rassemblements étaient dans l'ensemble sereins et bon enfant, malgré des échauffourées entre casseurs et forces de l'ordre en fin de journée dans la capitale. Pendant 2 heures, pourtant, les 25 000 jeunes réunis place de la Bastille avaient d'abord manifesté pacifiquement.
9: On est tous là juste pour défendre nos droits et juste le droit de pouvoir étudier dans les bonnes conditions pour notre avenir, en fait.
8: Le ministre de l'Éducation nationale, Édouard Geffray, a promis ce soir au journal télévisé de résoudre notamment le problème endémique des professeurs manquants.
10: Moi, ce qui m'intéresse, c'est que des élèves qui n'ont pas cours aujourd'hui aient cours demain. Ça représente plusieurs milliers de postes, on met les milliers de postes en face.
8: Le ministre de l'Éducation a aussi entrepris d'améliorer les emplois du temps et la plateforme d'orientation qui concentre les critiques. La crainte du gouvernement est que sur fond d'insatisfaction sociale forte, d'autres catégories viennent grossir les rangs des manifestants, notamment des agriculteurs ou des fonctionnaires. Côté jeunes en tout cas, le rendez-vous est déjà lancé pour bloquer lycées et universités et manifester encore mardi prochain. Ici Gabrielle Dejazet, Radio-Canada, Paris.
7: L'année dernière, les émissions de GES ont encore augmenté au Canada, qui s'éloigne de ses objectifs climatiques. Ottawa a mis de l'avant aujourd'hui un nouveau programme de remise pour l'installation de thermopompes. Les précisions de Félix Gagné.
11: Les émissions de CO2 continuent de grimper au Canada malgré l'objectif de les réduire de 40% d'ici 2030. Elles ont atteint 691 mégatonnes en 2025, selon l'Institut climatique du Canada, soit 1% de plus par rapport à 2024. La hausse de l'utilisation du gaz naturel et de l'électricité ont grandement contribué à cette tendance. Russ Lyndon Fraser, de l'Institut climatique du Canada, ne croit pas que les cibles seront atteintes, surtout avec les projets de nouveaux pipelines.
12: Si on avance des projets qui vont augmenter nos émissions, on a besoin des politiques pour compenser ces émissions.
11: Justement, le premier ministre Mark Carney a annoncé jeudi un programme de remise sur les thermopompes pour les Canadiens qui pourrait réduire les émissions de plus de 25 mégatonnes. Il a toutefois réitéré le changement de cap de son gouvernement par rapport à celui de Justin Trudeau.
13: Il y avait une approche que l'ancien gouvernement avait quelques politiques qui fonctionnent, mais plusieurs qui ne fonctionnent plus.
11: Charles-Édouard Tétu, analyste des politiques environnementales et énergétiques chez Équiterre, doute que ce nouveau programme soit suffisant.
14: T'sais, il y a quand même une hypocrisie à ça, parce que la semaine précédente, on a promis un oléoduc. Là,
11: L'Institut climatique du Canada croit que Pacific Link pourrait faire augmenter les émissions de CO2 du Canada de 20 mégatonnes par an. Ici Félix Gagné, Radio-Canada, Calgary.
7: L'intelligence artificielle et le transporteur Air Canada figurent au cœur du premier rapport annuel de la commissaire aux langues officielles, Kelly Burke. Son bureau a reçu 4 fois plus de plaintes recevables en 2025-2026 que l'année précédente. Les précisions de Gabriel Lemarquant-Perrault.
15: Le nombre de plaintes explose au commissariat aux langues officielles, passant de 1100 en 2024-2025 à 4100 cette année. Ce bond s'explique par le volume très élevé de plaintes reçues suivant la vidéo de condoléances de l'ex-PDG d'Air Canada, Michael Rousseau, adressée uniquement en anglais aux victimes d'un accident à l'aéroport LaGuardia. Voici la nouvelle commissaire, Kelly Burke.
16: C'est un grand nombre de plaintes qu'on gère en ce moment. L'enquête toujours en cours. De plus en plus de Canadiens et Canadiennes qui exercent leur droit linguistique.
15: Dans son rapport, la commissaire recommande également un meilleur encadrement de l'intelligence artificielle pour mieux protéger les deux langues officielles. Le rapport déposé jeudi signale aussi un nombre significatif de plaintes touchant les formations des fonctionnaires. Le critique conservateur en matière de langues officielles, Joël Godin.
17: Il faut que le gouvernement puisse répandre ce souci d'équité des deux langues officielles.
15: La commissaire Kelly Burke recommande de rendre obligatoire une formation des gestionnaires sur les engagements en matière de langues officielles, une recommandation saluée par la Fédération des communautés francophones et acadiennes. Ici Gabriel Lemarquant-Perrault, Radio-Canada, Ottawa.
7: En terminant, une source de fierté pour le Canada tout entier, selon le premier ministre Mark Carney, le prix Nobel de littérature a été attribué à l'écrivaine canadienne Anne Carson, connue pour ses poèmes, ses essais et ses traductions notamment. L'Académie suédoise décrit l'œuvre de cette spécialiste de la Grèce antique comme audacieuse et inventive. La femme de 76 ans a appris la nouvelle au téléphone, elle qui est en ce moment en Islande. Elle a déclaré que c'était fou. C'est ce qui conclut les

Bonjour et bienvenue à cette émission du jeudi. Pénélope McQuaid et toute l'équipe avec vous ce matin. Ce qu'on vous propose dans les deux prochaines heures et demie, notamment, c'est le retour de la chroniqueuse Nathalie Platte, psychologue. Elle nous offre cette saison une série de chroniques sous le titre « Du bon usage de ». La dernière fois qu'elle est venue, il y a quelques semaines, c'était « Du bon usage de la normalité ». Et cette fois-ci, ce sera « Du bon usage des larmes ». Qu'est-ce qu'on pense de pleurer devant des inconnus? Est-ce qu'on pense que toutes les larmes disent la vérité? Ce sont quelques questions très philosophiques que s'est posée Nathalie Platte. Elle nous arrive avec le fruit de ses réflexions. Parlant de questions, ce serait le temps maintenant de nous envoyer les vôtres pour la clinique sportive ce matin, dont le sujet est la musculation. Que vous soyez jeune, vieux, entre les deux, culturiste, néophyte, allez-y avec toutes vos questions.

0: Nos deux kinésiologues en résidence, Pierre-Marie Toussaint et Marie-Claude Lapointe, vont vous répondre en deuxième heure. Vous n'hésitez pas. Ça se bouscule souvent à la fin des cliniques. Puis là, malheureusement, on n'a pas le temps de poser toutes vos questions. Si vous y allez maintenant, on aura certainement le temps de le faire. Et dans une trentaine de minutes, ben, vous venez de l'entendre, hein, au bulletin d'information, cette révolte étudiante en France présentement. On va revenir avec nos journalistes avec lesquels on se fait deux têtes en remplacement de Pascal et Mike. Aujourd'hui, c'est Naïla Bendali et Mathieu Carbas, donc du Devoir. Et on va revenir dans le temps, à travers le monde aussi, sur certaines des grandes révoltes étudiantes et voir aussi si celles-ci pourraient éventuellement s'amener chez nous sur ces mêmes enjeux. Et quand je parle de chez nous, je parle du Canada. Mais d'abord, sujet fort captivant ce matin, le moins qu'on puisse dire, c'est que les ultra-riches défraient souvent les manchettes. Faut dire qu'ils sont de plus en plus nombreux. On est donc en mesure de les voir aller dans un monde aux inégalités grandissantes. Alors, on s'est demandé comment ça pense une ou un ultra-riche. Il y a plusieurs études qui démontreraient que plus on est riche, moins on est généreux et empathique. Il y a des soucis de bienveillance aussi à travers tout ça. Mais c'est sûr que le profil doit être plus nuancé que ça. Mais on va tenter de dégager les grandes lignes de la psyché des ultra-riches avec deux personnes que vous connaissez bien. Éric Pinault. Salut, Éric.
1: Allô.
0: Dans un autre contexte que notre clinique économique, oui. Donc c'est le fun. Et je rappelle donc économiste et sociologue, professeur au département de sociologie de l'UQAM. Et on est avec le psychologue et professeur à l'École des sciences de la gestion de cette même université. Jacques Forêt, bonjour.
2: Bonjour.
0: Deux UQAMiens pour parler des ultra-riches, ça va y aller.
1: Ben oui.
0: Hein? OK. Jacques, ça tombe très bien, je pense, dans votre agenda qu'on parle de ce sujet-là en
2: tout
0: ce
2: à
0: moment.
2: Fait.
0: Pourquoi donc?
2: Ben, on s'intéresse présentement aux motivations à payer de l'impôt. Et deux mots qui vont très bien ensemble en recherche, c'est impôt et bonheur. Donc, les recherches sont assez claires que les impôts progressifs mènent au bonheur collectif. Pourtant, quand on dit le mot impôt ou taxe, les gens vont avoir une vision un peu négative. Mais quand on sait qu'on peut faire des choses difficiles pour des raisons que l'on trouve importantes, c'est là qu'on peut débloquer tout le potentiel social et bienveillant de l'être humain.
0: Mais j'allais aussi sur le fait que vous avez donné hier, vous avez participé hier à un panel où il était question en quelque sorte de déshumanisation et de surhumanisation qu'on peut relier aux ultra-riches?
2: Tout à fait. Donc le processus de déshumanisation est une des variables qui peut expliquer pourquoi on perçoit des groupes comme étant plus importants ou moins importants que d'autres. Donc c'était au congrès de l'Ordre des CRHA à Québec.
0: OK. Qui est CRHA, ce qui est ressources humaines?
2: Exact, oui.
0: Agréé. OK, définissons peut-être, Jacques, et on ira à Éric après, c'est quoi un ultra-riche? Parce que ça va de Québec solidaire qui dit 25 millions à d'autres qui nous parleraient d'écart de pourcentage dans un pays ou de 0.01%, pas du 1%, mais c'est quoi des ultra-riches?
2: Donc, on va souvent parler de riches, super-riches, ultra-riches. Il y a différents seuils qu'on peut cibler. Les riches, c'est souvent le 5 à 10% le plus supérieur. Super-riches, 1%. Là, ensuite, on peut avoir des déclinaisons de ultra-riches ou uber-riches de 0.1% ou 0.01%. Les points de coupure vont varier d'une société à l'autre selon les points de coupure différents. C'est plus de voir, de constater qu'il y en a qui en ont beaucoup plus que d'autres. Les points de coupure précis, si on regarde les données de 2023 avec l'Observatoire québécois des inégalités, à 113 200 comme salaire par année, vous êtes dans le 1% le plus riche. Puis dans le 0.1%, vous avez accédé aux riches, mais ensuite c'est environ 232 000
0: pour être dans le 0.1%.
2: Oui. Les chiffres sont pas aussi grands qu'on pense. Puis lorsqu'on parle des 0.1, 0.01 ou 0.001. Là, c'est des sommes qui deviennent absolument colossales. En anglais, on va dire que c'est un hockey stick, un bâton de hockey. Donc, la courbe va en augmentant. Donc, moi, j'aime beaucoup la Banque mondiale des inégalités. C'est l'École d'économie de Paris. Vous pouvez aller sur leur site web, rentrer votre salaire, votre richesse et savoir précisément où vous vous situez sur la planète.
0: Oui. Dans votre pays. Éric Pinault, ça semble essentiel à ce point-ci pour vous de faire la différence entre milliardaires et millionnaires, là.
1: Absolument, absolument. C'est une autre manière de marquer le seuil. Là, le seuil, c'est une capacité d'agir différent. Le millionnaire, ou en tout cas le riche, on pourrait dire, c'est les gens qui ont des revenus importants, ont des patrimoines importants, et ce patrimoine-là se traduit pour eux en avoir. C'est-à-dire que ils peuvent, à travers leurs revenus puis à travers la gestion de leur patrimoine, s'assurer de consommer, de sécuriser un mode de vie. Un milliardaire, c'est pas du tout ça qu'il va rechercher. Il y en a tellement.

0: que lui, il veut faire de quoi avec sa fortune. Il peut pas toute la dépenser en deuxième, troisième, quatrième maison, huitième yacht. Il est pris avec un enjeu beaucoup plus grand, c'est de faire travailler sa fortune, soit son patrimoine et ses revenus. Pas nécessairement pour en avoir plus, parce qu'il y en a déjà tellement que c'est peut-être pas tant ça la question. C'est plutôt pour transformer ses désirs, ses souhaits, ses intentions en réalité. Donc, moi, je fais la différence. Le millionnaire, c'est avoir, puis le milliardaire, c'est faire. Et donc, c'est des gens qui vont avoir un impact, je dirais, démesuré ou, en tout cas, très important, on pourrait même dire démesuré, sur la société, sur la planète, sur le monde.
1: OK, Jacques, que je vais prendre plein de notes, là. Pendant qu'Éric parle.
2: Oui, ben, peu importe le niveau, mm-hmm. on peut décider d'en faire un bon usage ou un mauvais usage, là. Mais j'aime bien la différence, là, de mon collègue, d'avoir.
1: Mais est-ce qu'on peut vraiment faire un bon usage de pactole stratosphérique qu'on ne pourra même pas utiliser?
2: Ben, ça c'est une bonne question. Moi, j'aime beaucoup les travaux de Wilkinson et Pickett qui ont démontré, là, selon moi, hors de tout doute raisonnable, que quand il y a trop d'écart dans une société, mm-hmm. que celle-ci soit riche ou pauvre, quand il y a trop d'écart, les problèmes sociaux apparaissent. On a Michael Norton qui a sondé 55 000 personnes dans 40 pays et on va souvent comparer le communisme où tout le monde est égal et le capitalisme où c'est au plus fort la poque. Mm-hmm. La vérité est entre les deux. En ce sens qu'il doit y avoir des écarts. Certaines personnes sont plus efficaces et méritantes que d'autres, toutefois dans certaines proportions. Le ratio que les gens sont capables de tolérer, c'est 7 pour 1. Prenez okay. le salaire ou le revenu le plus faible, multipliez-le par 7, ça devrait être le maximum.
1: Okay.
2: En 1965, les PTG, on avait un salaire de 20 pour 1. Puis en 2013, on était rendu à 354 pour un.
1: OK, c'est ça. Parce que moi, je vois en 2024, là, les 100 PDG les mieux payés au Canada ont gagné en moyenne 16 millions de dollars, soit 248 fois plus que le travailleur moyen, qui empochait à peu près 65 000 dollars. Donc là, on est même au-delà de ça. Là, on est dans le 300 plus. Là.
2: Exactement. Là, c'est pour les États-Unis. Mais,
1: ah, OK, ouais. D'accord. C'était pour les États-Unis.
2: Exactement.
1: Okay.
2: Et il y a Oishi, un chercheur américain que j'adore, il a montré hors de tout doute encore là raisonnable. Puis si les gens ne me croient pas, ils pourront m'écrire pour avoir la référence. Mais la taxe progressive va diminuer l'inéquité de revenus ou encore l'inéquité de richesse si on veut s'attaquer à ce problème-là, ce qui va augmenter la confiance et ensuite le bonheur de toutes et tous. C'est là que la déshumanisation ou la superhumanisation de se dire les riches valent plus dans la société que d'autres, il n'y a pas de surhumain puis de sous-humain. Tout le monde est humain, tout le monde a les mêmes besoins. C'est une vue de l'esprit de penser que certaines personnes seraient plus méritantes que d'autres.
1: Éric?
0: Dans le fond, c'est que le système d'impôts, ce qu'il fait, c'est pas juste redistribuer de la richesse, mais c'est éliminer du pouvoir entre des mains privées qui s'est accumulé au détriment de la société. C'est dire que ce pouvoir-là, on va leur enlever et on va le transférer à notre capacité collective d'agir. C'est ça la fonction de l'impôt sur les fortunes, sur les hauts revenus. En se disant que de laisser entre les mains de quelques individus tout ce pouvoir social-là sous la forme d'une capacité de dépense ou une capacité d'accumulation, ben c'est au détriment de la stabilité puis de la prospérité collective. C'est vraiment ça une des fonctions importantes.
1: C'est donc instable. Ça rend donc une société instable. C'est ça que je comprends depuis tantôt. Un grand écart de richesse.
0: Ah oui, c'est sûr. Quand tu es assis sur 100 milliards, là, puis tu te lèves le matin, puis tu as une idée géniale selon toi, tu vas être entouré de gens qui vont te dire oui, est génial ton idée, mais tu vas avoir la capacité de transformer ce petit souhait-là que tu as déjeuner en regardant ton yogourt, en réalité, c'est-à-dire mettre des gens au travail, faire du lobby, approcher des ministres, aller à Davos, voir des banques. Et donc, ça crée une société qui est tirée par les volontés d'individus qui se retrouvent, j'aime beaucoup l'expression de surhumains, qui se retrouvent eux-mêmes à se considérer un peu comme « moi, je suis capable ». Moi, je suis de ceux qui savent faire et qui peuvent faire une différence. Ça peut donner des choses, on pourrait dire, intéressantes, comme Bill Gates qui dit « ben, vaccinons mm-hmm. le monde mm-hmm. ». Mais ça peut aussi donner des délires comme il faut aller sur Mars absolument pour vous trouver le moyen d'y aller.
2: Parce que le talent est distribué normalement, ce sont les opportunités qui sont distribuées inéquitablement. Mmh. Donc, j'adore votre réplique, Éric, de dire qu'il y a des gens qui se lèvent un matin et ils ont les moyens de leurs ambitions, alors que plein d'autres gens pourrait contribuer à la société. C'est pour ça qu'on s'entend que l'OCDE, c'est pas un think tank de gauche. L'OCDE dit que une des plus grandes menaces au ralentissement économique, c'est la concentration de richesse. Parce que si on pousse la limite, le raisonnement dans sa limite, c'est que toute la richesse planétaire appartiendrait à une personne. C'est une économie qui ne fonctionne pas. Il y a Nick Anhauer, un riche américain, qui dit « The pitchforks are coming. Les fourches s'en viennent. Si on ne me taxe pas, ça va être l'implosion. » Juste avant, aux nouvelles, on avait l'exemple de l'Espagne avec la

0: qui a été
1: évincé de son logement, qui est décédé.
0: En France, où les étudiants se disent, franchement, il y en a de l'argent, on ne le voit pas au quotidien, c'est documenté. Puis le livre de Wilkinson et Pickett démontre clairement que n'importe quel mécanisme, que ce soit les taxes, les impôts ou autres, qui comprime les écarts, pas qui les élimine, mais qui les comprime, tout le monde est gagnant. Puis aussi Picty qui a sorti le Global Justice Report qui nous donne un peu un chemin tout tracé d'avance jusqu'à l'année 2100. C'est une lecture absolument fascinante qui nous indique comment on va pouvoir s'en sortir l'humanité, à la fois au niveau écologique et économique. Et on se rend compte que le coût financier est pas colossal pour la plupart d'entre nous et tout le monde s'en porterait mieux.
1: OK. On est avec Jacques Forêt, psychologue, professeur titulaire à l'École des sciences de la gestion de l'Université du Québec à Montréal. On est avec Éric Pinot, économiste et sociologue, professeur au département de sociologie de l'UQAM. Jacques, notre sujet principal aujourd'hui, c'est la psychologie des riches. Là, on a établi des bases de quoi on parle. Donc, avec ces indices-là, on est en mesure peut-être de dégager une espèce de profil psychologique. Évidemment, il y a toujours des exceptions, il y a toujours des clair-trottiers, puis on y arrivera à elle et d'autres. Mais comment tout ça, ce dont on vient de parler, cette influence, ce pouvoir, cette déconnexion, ce déséquilibre-là dans une société, comment ça influence le comportement, la posture, l'attitude des ultra-riches?
0: Je vais vous donner des exemples bien concrets qu'on peut extrapoler ensuite à la société. Il y a des enquêtes fascinantes qui amènent des étudiants qui se connaissent pas pour jouer au Monopoly. Ils sont quatre dans la pièce, on les filme. L'affaire est, c'est qu'il y a une des quatre personnes qui reçoit de manière disproportionnée beaucoup plus de ressources. Donc, c'est totalement aléatoire. On n'a pas choisi quelqu'un qui était diabolique au départ, et le simple fait de lui donner plus d'argent pour jouer à Monopoly va l'amener à consommer plus de boissons puis de croustilles qu'il y a autour, d'avoir une attitude imposante envers les autres et de déshumaniser les autres et d'attribuer son succès à lui-même.
1: Donc, alors que c'était aléatoire, on lui a juste donné plus d'argent.
0: Exactement.
1: Il y a d'autres enquêtes. Mais parce qu'il a donné plus d'argent, il a mangé plus, il a bu plus, donc lui, il se dit,
0: ça m'appartient. Il se croit sur lui-même. Exactement.
1: Ça m'est dû.
0: Puis il y a d'autres enquêtes qui vont tout simplement, si vous prenez l'avion et que vous voyez la classe affaires et que vous êtes dans la classe économique, le simple fait de le voir...
1: T'es proche?
0: Non, même pas.
1: Okay.
0: Le voir va activer le fait que c'est injuste. Et les avions où on voit la classe affaires, vous allez avoir quatre fois plus de comportements d'incivilité à la fois dans la classe affaires et la classe économique. De part et d'autre, personne ne gagne. Donc, l'incivilité, l'antisocialité qui nous amène à croire que certaines personnes sont supérieures à d'autres vont mener à des frictions sociales.
1: OK. Parlez-moi de cette étude qui vient d'être publiée. Étude, c'est pas vrai. Publié en 2012, mais qui vient de recevoir le prix Ig Nobel d'économie, qui récompense des études qui peuvent sembler loufoques et anodines, mais qui quand même disent quelque chose sur le prestige de la voiture qu'on conduit. Ça nous amène à voir quel type de comportement.
0: Oui, ça c'est PIF, Stancato et Côté. J'ai d'ailleurs rencontré Monsieur Côté l'an passé. En fait, ce qu'ils ont montré, c'est qu'ils ont demandé à des étudiants évalue le prestige de la voiture et évalue si le comportement est antisocial. Donc, il y a certaines critiques, puis le propre de la recherche est à l'effet qu'on pose la meilleure question en espérant avoir la moins mauvaise réponse. Et c'est correct si des fois on se trompe. Mais si on le met sur des décennies, le mécanisme de déshumanisation de certains groupes avec la superhumanisation va amener l'incivilité. Donc, il a gagné un prix Ig Nobel, ça me froisse pas autant que de constater que depuis des décennies, on le sait, quand il y a trop d'écarts injustifiés, tout le monde est perdant, à la fois les riches et les pauvres. L'espèce de course à la richesse où on court par en avant, mais on va tout foncer dans le mur.
1: OK, c'est quoi cette étude avec... Mais je ne sais pas si j'ai fait un lien entre deux études qui n'avaient pas rapport, là, mais ce prestige de voiture, quand on est dans une voiture prestigieuse...
0: On va se croire surhumain.
1: Et donc, on va aller plus vite, on ne respecte pas le code de la route.
0: On va couper le chemin à des piétons sur un passage clouté. Il y a aussi des enquêtes qui vont comparer, par exemple, les cyclistes avec les automobilistes de part et d'autre. Plus on perçoit l'autre groupe comme étant de moins bons humains, plus on va tolérer ou mettre de l'avant des comportements qui sont inciviles ou carrément antisociaux.
1: Éric Pinot, je pense que vous dites que ces études-là doivent être prises avec des pincettes. Qu'est-ce que ça vous dit, tout ça?
2: Ben, c'est toujours de comprendre dans quel sens va la causalité. Est-ce que la disposition psychologique vient avec la richesse dans un sens, ou est-ce que c'est le fait que donc on est prédisposé puis on se ramasse riche, ou est-ce que dans l'autre sens l'environnement dans lequel on

0: nous amène finalement à adopter des comportements. Puis il y a trois facteurs, mettons, que moi je vois comme sociologue. C'est évident, là, je parle comme sociologue. Mm-hmm. Qui peuvent expliquer ces types de comportements-là. Le premier, ben on l'a dit tantôt, là, c'est le pouvoir réel qui vient avec la richesse là, pour le milliardaire. Donc le fait que on est capable de traduire ses désirs en réalité, de transformer, de faire exister des projets, ça crée un sentiment de puissance. Puis moi je le sais, et tassez-vous les autres. Le deuxième, c'est le fait qu'on va se ramasser entouré par des yes-men. Quand on est milliardaire, on a des consultants, des avocats, on a des idéateurs, on a toutes sortes de gens qui nous entourent, des serviteurs aussi, un chauffeur, ainsi, un ça. Et tous ces gens-là sont là pour nous plaire. Pas nécessairement toujours pour nous dire oui d'une manière un peu, je dirais, religieuse, mais implicitement, leur comportement est là pour renforcer nos biais puis renforcer notre sentiment de puissance.
1: Et diminuer nos inconforts. Et non, pas nécessairement augmenter le bonheur, mais certainement diminuer des inconforts qui sont un frein à faire plus d'argent, bénéficier plus, etc., etc., là.
0: Et finalement, troisième chose, c'est que tu te ramasses aussi entre milliardaires beaucoup. Et là, il y a un biais très bien documenté en sociologie où tu crois que tout le monde a à peu près la même vie que toi. Et tu viens finalement à trouver normal de pouvoir faire ça. Ouais. Et là, ça crée l'effet. Ben oui, mais s'il y a une crise du logement, ils ont juste à investir dans l'immobilier. On l'a entendu, cette phrase-là, hein?
1: Oui, on l'a entendu.
0: Comme si c'était possible à tout le monde d'investir dans l'immobilier.
1: Ben, je vous ramène à Hélène Mercier-Arnault, épouse du milliardaire français Bernard Arnault, fondateur de ce groupe richissime de luxe. En février, elle parlait pas beaucoup là dans les médias. Elle a fait une entrevue à RTL, puis elle dit « Ce que je vais vous dire va peut-être vous choquer, mais les sans-domicile fixe, j'y pense pas tous les jours. C'est aussi, j'ai l'impression, un choix de vie. » Alors évidemment, tout le monde, c'est... Il y a une déconnexion vraiment quand même assez hallucinante d'une réalité très marquante chez elle comme ailleurs. Là, on se demande dans quel trou est-ce qu'il faut vivre ou dans quel manoir. Faut-il vivre avec des fenêtres qui donnent sur quoi pour ne pas voir cette réalité-là? Il y a une déconnexion. Puis on peut parler aussi, Jacques Forêt.
0: Il y en a une qui voulait partager sa brioche, hein, on se rappelle.
1: Ah, exactement. D'où toute la question dont on a parlé tantôt sur l'instabilité. Là, à un moment donné, ça se peut juste pas pour une population d'assister à ça puis d'entendre ça. Récemment, Jacques Forêt, le patron de Shopify, on parle des Canadiens. Il fait partie des Canadiens les plus riches, là, sa fortune. Elle est évaluée à... C'est gros. C'est gros. Ah oui, je l'ai ici. C'est évalué à 10 milliards. Tobias Lütke, donc 10 milliards US dans le secteur du commerce en ligne, qui dit... On devrait avoir plus de votes si on est plus riche.
2: Donc ça, c'est un excellent exemple de super-humanisation qu'il se croit au-dessus des lois. C'est un être humain, il dort la nuit, puis il va mourir autour de 85 ans, plus ou moins 10 ans, peu importe sa richesse. Il y a une étude, moi, que j'aime beaucoup de Thornton et Acnin. Lara Acnin, c'est une des seules chercheurs canadiennes qui a accès au World Happiness Report. On a des données avec 474 000 personnes dans 107 pays. Et plus vous percevez vos taxes et impôts comme étant pro-social, donc je donne de l'argent, ça fait un petit pain. Ça me demande un effort en même temps. Ça contribue à quelque chose de plus large que moi. Cet effet-là a l'effet que l'on a de croire que nos taxes et impôts sont pro-sociales a un bénéfice sur les autres, de toute évidence, parce que les sociétés qui sont moins inégales réussissent. Mais ça a à la fois aussi un effet individuel. Ashley Willens à Harvard a montré que de faire des dons, ça diminuait la pression artérielle. Il y a des chercheurs canadiens qui ont fait une enquête, sont allés voir des personnes en situation d'itinérance, on leur a donné 7 500 $ en regardant comment ils dépensaient leur argent. Puis à peu près 0,4%, un petit peu moins qu'un pour cent de dépenses un peu frivoles, mais 99% de cet argent-là est bien utilisé. Les gens sont capables de se sortir. L'être humain est naturellement bienveillant. Il n'y a pas un bébé qui naît en ayant des intentions malveillantes. Ça va être le système qui, au fur et à mesure, va nous faire croire toutes sortes de choses. Puis moi, ce qui m'intéresse en recherche, c'est de percevoir les filons pro-sociaux. Donc, que ce soit par les taxes, les impôts ou autres, on est capable de mettre de l'avant des systèmes qui vont diminuer ces frictions-là.
1: Il y a quand même, Éric Pinault, différents types d'ultra-riches qui peuvent avoir des profils psychologiques où ça peut varier. Vous en distinguez quelques types?
0: Moi, j'en distingue deux. C'est un peu classique, là, l'héritier puis l'entrepreneur. L'héritier, c'est celui qui naît dans l'argent. Prenons Pierre-Carl Péladeau, Paul Desmarais au Québec, là, pour nommer eux. Donc,

0: Et ces gens-là, arrivent dans une vie où il y a déjà un empire entrepreneurial. Il y a un nom, il y a un réseau, il y a des relations avec le monde de la finance, avec le monde des avocats. Il y a un accès privilégié aux décideurs. Et ces gens-là sont dans une position sociale où ils peuvent agir, mais ils doivent agir pour perpétuer la puissance familiale. Et en termes de, parce qu'on parlait d'altruisme puis de comportement altruiste, alors ces gens-là, souvent, on les retrouve dans des réseaux assez traditionnels de philanthropie. C'est des gens qui vont donner dans les arts, par exemple, pour entretenir les réseaux dans lesquels eux ont besoin d'aide.
1: Énormément à la culture. Là.
0: Exactement, et c'est important pour eux, parce que leur réseautage se fait dans ces milieux-là. C'est là qu'ils vont aller se retrouver entre eux, ces héritiers. Ils vont aller voir le concert à la Maison Symphonique, puis après, ils vont prendre le verre, ils vont discuter.
1: Mais ils donnent aussi en santé, on donne aussi... Oui.
0: C'est très classique, exactement. Et c'est plutôt passif, c'est-à-dire que on reproduit les structures qui existent. Donc, on donne aux choses qui sont déjà là. Tandis que le deuxième profil, l'entrepreneur, alors on parle à Bill Gates, à Musk, à Alain Bouchard, André Bouchard au Québec, de Couche-Tard. Alors là, c'est celui qui se croit...
1: Alain Bouchard,
0: oui. C'est celui qui se croit maître de sa destinée, même si, quand on regarde concrètement leur biographie, ces gens-là ont joui d'immenses privilèges et d'immenses opportunités. Alain Bouchard, c'en est un qui a joui vraiment d'une conjoncture, là, l'État Provigo, en tout cas, toute une histoire à son succès entrepreneurial qu'il faut documenter. Bref, ces gens-là, leur récit sur eux-mêmes, c'est « moi, j'ai eu une idée, les autres y croyaient pas, moi, j'y croyais, j'ai pris des risques, j'ai réussi, je mérite mon pouvoir social. »
1: Mais en même temps, j'avais une bonne idée. J'ai su user d'une certaine influence pour capitaliser et faire de l'argent. Donc, à quelque part, effectivement, il y a quand même du mérite.
0: Absolument. Ben oui, j'enlève pas le mérite, mais c'est juste qu'il faut prendre ça qu'un bémol, parce qu'on fait jamais des milliards. On devient jamais milliardaire tout seul. Mais bref, ces gens-là ont quand même cette illusion, puis pas cette illusion, cette certitude qu'ils autres, ils peuvent faire des choses qui diffèrent des autres. Et ça va nous donner après des philanthropes très, très interventionnistes. C'est des gens qui vont avoir le même rapport à la philanthropie qu'ils vont avoir donc à la société.
1: La même lorgnette qu'ils vont
0: appliquer. Alors que
1: Jacques Forêt, on a des gens comme Claire Trottier. On est dans un autre modèle d'ultra-riche et de philanthropie, et même elle prône une taxation adéquate.
2: Ben tout à fait. Il y a les travaux de Brigitte Alpin à l'UQO qui montrent que ces utilisations de mécanismes d'impôts pour la philanthropie, c'est mieux que rien. En même temps, c'est pas nécessairement le même chemin. Puis j'aimerais souligner la sortie récente du livre de David Robichaud et Patrick Turmel, La fable des gagnants, qui parle un peu justement de ces riches-là, ce que mentionne mon collègue Éric. Mais ce qui est important de savoir, c'est que les gens de gauche et de droite sont d'accord. Quand on sonde, j'aime beaucoup l'article de Michael Norton, il l'a fait dans 40 pays, il demande aux gens, êtes-vous d'inclinaison de droite ou de gauche? Puis on a eu des élections cette semaine au Québec. Les gens de droite et de gauche sont tout à fait d'accord que la société devrait être juste. C'est dans les moyens qui sont utilisés que les gens ne sont pas d'accord. Mais le fait qu'il y ait des écarts, que ceux-ci doivent être contenus, tout le monde est d'accord à cet égard.
1: Qu'est-ce qu'on sait, parce qu'on est dans la psychologie des ultra-riches là, et des uber-riches même. Qu'est-ce qu'on sait, on s'attendra pas là, mais qu'est-ce qu'on sait psychologiquement sur pourquoi l'accumulation de richesses à ces niveaux-là ne procure probablement jamais véritablement un sentiment de satiété?
2: Ben, les enquêtes sur la satiété financière, on peut s'obstiner sur le chiffre, là. Il y a eu Kahneman et Deaton qui avaient mentionné 75 000 $ américains devraient être le plafond. Plus récemment, il y a un peu un débat, là, Killingworth et d'autres enquêtes. Mais si on regarde autour de 200 000 $, plus ou moins 40 000 $, ça semble être l'effet maximal qu'il est raisonnable de s'attendre entre le lien entre l'argent et le bonheur. L'argent, la chose la plus efficace que ça peut faire, c'est que ça écarte les irritants de la vie du chemin. Mais quand on regarde les données du World Happiness Report, on arrive assez rapidement à un plafonnement qui, dans plusieurs échantillons, dépassé ce plafonnement-là, ça descend. Mark Zuckerberg paye 24 000 $ par année pour se faire protéger avec 6 bodyguards en tout temps. Avez-vous souci, là, Pénélope?
1: Non, mais j'ai pas les menaces à ma personne qu'elle lui a.
2: Exactement, mais si il était dans une frange plus contenue, peut-être qu'il n'aurait pas besoin de ça.
1: Puis on a aussi dénoté la même chose du côté du PIB. C'est pas parce que le PIB d'un pays augmente que le bonheur des gens augmente. Donc on est un peu dans le même processus. OK.

0: ressentiment, fascination, Éric Pinault, on est vraiment dans cette dualité-là, nous, quand on regarde les ultra-riches, là, parce qu'il y a leur psychologie, mais il y a notre psychologie face à eux.
1: Absolument, on est dans une polarité où d'un côté, et ça c'est documenté, le premier qui l'a décrit, je dirais scientifiquement, parce que ça a été repris avant dans la littérature, c'était un thème important, mais moi je pense à Veblen, un sociologue américain dans les années 1900, qui documente ce rapport-là entre la fascination puis la répulsion. On veut les imiter, on veut s'en approcher, puis en même temps, on les dénonce, et ça les... Pas juste surhumanise, mais ça en fait des personnages familiers. Ça en fait des gens qu'on...
0: C'est ça, puis je trouve que c'est là où il y a un danger, c'est que leur attitude, leur comportement, leur façon de voir le monde, parce qu'on les voit énormément, puis ils grandissent, là, ouais. cinq fois plus cette année que dans les cinq dernières années, je pense, le nombre de milliardaires dans le monde. Là.
1: Ouais.
0: Ça, donc, le hockey. Puis on les voit sur les réseaux sociaux quand ils sont jeunes. Puis là, même quand nous, on n'est pas riches, on a leur attitude pourrait nous, par effet de contagion, pourrait contribuer à une baisse de bienveillance de façon générale?
1: Ben, c'est clair qu'il y a du mimétisme, puis il y a aussi du mimétisme, non seulement comportemental immédiat, mais il y a du mimétisme dans la trajectoire de vie. On va se dire, ben moi, je vais faire comme eux, je vais devenir YouTuber, puis je vais devenir donc du jour au lendemain.
0: D'ailleurs, les deux personnes les plus riches au Canada sont dans la crypto-monnaie, que tout le monde pense que c'est accessible. OK. En terminant, je vous presse là parce que le temps presse.
1: Ouais, je vois.
0: Ouais, c'est ça. J'ai ma petite main, mon petit doigt élevé. Je vous offre 5 milliards demain. Vous le prenez ou vous le donnez? Eric?
1: Ah, je le donne.
0: Au complet?
1: Non, je m'en garde un petit bout, mais 200 000, c'est bon, là. Peut-être 1 million.
2: Même chose pour moi.
0: Oui, hein? C'est fascinant.
1: Ah, non, je veux pas ça, là. Ah, non. Par contre, je pourrais faire une fondation d'impact.
2: Ben, okay. Faisons-la ensemble.
1: C'est ça. Mais je donnerais de l'impôt aussi, là. Il me semble que ça, c'est une bonne affaire.
0: Ouais, effectivement, parce qu'on en a besoin. Éric Pinault, économiste, sociologue, professeur au département de sociologie de l'UQAM, que nous retrouverons ici avec Sandy Lachapelle pour une chronique, pour une clinique économique, certainement dans les prochaines semaines. Jacques Forêt, aussi ami de l'émission, psychologue et professeur à l'École des sciences de la gestion, de l'UQAM aussi. Merci beaucoup à vous deux de vous être plongés dans ce sujet de la psychologie des ultra-riches. Merci.
2: Merci.
1: Merci.

0: Pénélope.
1: Ravie de faire votre connaissance.
0: Plaisir.
1: Journaliste au devoir. Donc, vous allez nous aider à nous faire des têtes ce matin, une tête, sur les révoltes étudiantes. Parce qu'on sait en ce moment ce qui se passe en France. On le voit, nouvelle journée de mobilisation des lycéens, protestent depuis plusieurs semaines. Et on avait envie de voir un peu à travers le monde et à travers le temps d'autres révolutions étudiantes, avec quels résultats. Donc, Taïla, commençons par rappeler peut-être ce qui s'est passé, là, qu'est-ce qui est au départ de ces révoltes présentes en France?
2: Ben, en France, ça a commencé tout d'abord dans un lycée de banlieue parisienne. C'est le lycée Saint-Exupéry à Créteil. C'était le 17 décembre dernier. Et au début, c'est pas des élèves, mais c'est des enseignants qui font la grève. D'abord pour dénoncer le manque d'effectifs, parce qu'on manque de tout, là, de profs en maths, de profs en français, de profs en lettres. Il n'y a pas d'infirmières aussi dans l'école. Et là, il y a des élèves qui décident le lendemain de prendre le relais et ils organisent un blocus devant le lycée pour se faire entendre. Donc, on met des poubelles là, autour du lycée pour empêcher l'entrée. Ils ont des pancartes et ils s'organisent, comme ça se fait beaucoup dans cette génération-là, sur les réseaux sociaux. Eux aussi, ils dénoncent plein de choses, le manque d'effectifs, mais aussi les classes inadéquates, hein, souvent des classes de 35 élèves et plus, aussi les infrastructures qui sont complètement déficientes, des fuites d'eau, parfois des plafonds qui manquent dans certaines salles. Ils se font recevoir par leur rectorat qui entend leurs demandes et je vous ai dit qu'ils se sont organisés sur les réseaux sociaux. Ben, ils ont filmé aussi leur mobilisation. Ils ont mis ça sur les réseaux sociaux et là, ça fait boule de neige. Ça s'est étendu d'abord en Île-de-France, donc dans la région parisienne. Et là, on a vu au fil des jours, au fil des semaines, que ça s'est étendu partout à travers la France. On a eu une grande journée de mobilisation mardi, à peu près 250 000, 300 000 manifestants. Il y a une autre grande journée aujourd'hui là qui se passe en ce moment même,
1: les
2: un peu partout.
1: Les images sont très impressionnantes de ça sur les réseaux. C'est d'une grande violence, là.
2: Ben, c'est d'une grande mobilisation. Mm-hmm. Et oui, mm-hmm. Il y a des actes de violence. Je vais y revenir. Mm-hmm. Les revendications qui se répètent un peu partout, là, de lycée à l'autre, manque de moyens, profs absents qui sont pas remplacés, classes étouffantes et surtout l'inégalité entre les lycées. Parce que si vous êtes dans un lycée de Paris, dans le 6e arrondissement, c'est pas la même chose qu'en banlieue parisienne, mais pas du tout. Donc, on voit cette solidarité entre les lycéens de classes plus privilégiées ou ceux plus défavorisés. Et oui, il y a eu des cas de vandalisme dans des lycées, il y a eu des violences.
1: Mais
2: c'est
1: violences
2: vrai.
1: Aussi envers les étudiants.
2: Exactement. Et ce qui choque beaucoup, c'est vraiment cette importante répression policière. Mmh. Et c'est vraiment ça qui a été repris, je vous dirais, dans la presse internationale, c'est vraiment la réponse policière. Des images qui ont beaucoup circulé sur les réseaux sociaux parce que les lycées, on parle d'élèves entre 15 à 18 ans. Donc, c'est des mineurs, la plupart. Les autorités qui ont fait état la semaine dernière de 5000 interpellations depuis le début de cette mobilisation. 85% qui sont des mineurs de ces personnes interpellées. Il y a eu à peu près une vingtaine d'établissements incendiés ou saccagés. Du personnel aussi de l'éducation qui a été blessé. On parle quand même de 190 élèves blessés, dont certains gravement, et ça ajoute de l'huile sur le feu parce qu'on a eu un élève éborgné hein, à cause d'une grenade assourdissante.
1: Ça nous rappelle le printemps érable, puis on viendra.
2: Tout à fait. Un qui a eu la main complètement fracassée. On a même interdit le grenade assourdissante parce que là, on voyait que ça dérapait beaucoup et ça devient vraiment un point de pression pour le gouvernement qui tente de calmer le jeu. Je sais que Mathieu va y revenir, mais le premier ministre Sébastien Lecornu qui a reconnu que la colère vient pas de nulle part. Donc, c'est vrai que les lycéens, ils ont raison d'être en colère et de revendiquer. Et aussi ben, que les policiers n'ont pas pour instruction d'affronter les lycéens, mm-hmm. malgré les images qu'on a pu voir. On a vu le maire de Saint-Denis, notamment, qui s'est mis devant
1: les élèves,
2: et les élèves. Une image qui a fait le tour du monde aussi. Et entre-temps, ben, y a des visages de cette mobilisation qui deviennent des porte-parole et qui se font connaître. Des présidents d'union syndicale, des gens sur les réseaux sociaux qui portent un peu ce message-là et qui deviennent viraux. Vous savez que les revendications des lycéens, des étudiants en France, ça date pas d'hier. Hein. On a eu plusieurs au fil des années pour dénoncer des changements de loi qui les touchent. Et bien sûr, ben, on peut pas passer à côté de mai 68, qui est ce grand mouvement social qui est parti de révoltes étudiantes et de lycéens notamment.
1: OK. Souvent, dans ce type de mouvement-là, quand ça prend de l'ampleur, c'est qu'il y a plusieurs ingrédients qui font que ça devient comme une tempête parfaite, là. Mathieu.
0: Oui, c'est ça. Ben, les planètes ont été alignées, en fait. Hein. Mmh. En France, on est à 6 mois de l'élection présidentielle dans un climat politique qui est extrêmement polarisé. Donc, chaque camp essaye un peu d'instrumentaliser le mouvement. D'un côté, donc, les élus de la France insoumise, LFI, le parti de la gauche radicale, les élus, donc, de ce parti-là ont apporté dès le début leur soutien aux étudiants. Ils sont proches des milieux syndicaux historiquement. Ils ont dénoncé donc la violence des forces de l'ordre. Et on peut pas dire qu'ils aient vraiment encouragé aussi à ce que une forme d'apaisement, on va dire. Leur chef Jean-Luc Mélenchon.

0: qui est candidat à la présidentielle, a même évoqué le plus puissant mouvement de la jeunesse lycéenne étudiante, qu'il est connu depuis mai 68, rien que ça. En face, la droite accuse LFI de semer le trouble et de soutenir les casseurs. La majorité présidentielle et le Rassemblement national ont même rebaptisé le parti de Jean-Luc Mélenchon la France incendiaire. Ambiance. Du côté du gouvernement, on a été surpris dès le début par l'ampleur du mouvement. Puis finalement, on a réagi. Le Premier ministre Sébastien Lecornu tente visiblement de calmer le jeu désormais et de trouver une issue rapide à la situation. Le seul problème, c'est que la France est dans une situation budgétaire compliquée. En gros, il n'y a plus d'argent dans les caisses, donc sa marge de manœuvre est vraiment réduite. Ce qui est intéressant, par contre, par rapport aux autres mouvements qu'on a connus dans le passé en France, c'est que dans le cortège, on retrouve des professeurs qui viennent à côté des étudiants, les soutenir. J'ai lu plusieurs témoignages de professeurs qui disaient « notre travail, c'est d'être présent, c'est de faire en sorte de protéger les élèves ». Donc ça, c'est...
1: Et c'est aussi parce que ces profs-là sont dans ces classes-là où il fait 40 degrés l'été avec les canicules qu'on connaît, où on gèle l'hiver, où il y a de la vermine, des rats, où ça tombe en ruine. Donc ils sont tous un peu pris dans le même bateau.
0: Ils constatent, il manque des chaises, il manque des tables, des craies pour les tableaux. Ils font partie de, ils peuvent constater tout ça. Il y a aussi les parents qui, ça aussi c'est nouveau, qui sont partie prenante des cortèges. À la base, ils sont venus pour protéger les enfants des débordements, notamment vis-à-vis des forces de l'ordre. Depuis quelques jours aussi, des simples citoyens se sont rajoutés aux manifestations. Et ça commence à faire peur au gouvernement qui craint un peu un embrasement général. D'ailleurs, au niveau du gouvernement, on avait peur de la rentrée, notamment en raison de la hausse du prix des carburants. On avait peur d'un contexte social qui se détériore.
1: Un peu comme les gilets jaunes, là, qui pourraient partir.
0: On avait peur
1: d'un événement.
0: De ça. Ouais, okay. Et finalement, c'est la jeunesse qui a porté la contestation, pardon.
1: Ok, intéressant. Merci Mathieu pour ça. Naïla, au pays ici, on a connu d'importantes mobilisations étudiantes dans l'histoire.
2: Au Québec, c'est difficile de ne pas faire de parallèle avec la grève étudiante de 2012. Au Québec, c'est pas les mêmes revendications, là, mais c'était une mobilisation monstre des étudiants de cégep et d'université. La plus longue grève étudiante de l'histoire du Québec et même du Canada. Là, ça a duré de février à septembre. Et qui a aussi connu son lot de violences et de fortes répressions policières, là aussi avec des étudiants blessés. Là, l'étudiant éborgné, on l'a eu aussi à Victoriaville en 2012 au Québec. Alors, la base des revendications, c'était contester cette hausse des droits de scolarité à l'université du gouvernement Charest. Donc, à l'appel des organisations étudiantes, il y a eu des grèves générales illimitées. Je sais pas si vous vous rappelez, mais c'était pratiquement dans toutes les universités du Québec là où les étudiants n'allaient plus en cours pour faire grève, pour piqueter. Il y a eu des manifestations, dont certaines qui ont mobilisé des centaines de milliers de personnes, notamment celle du 22 mars 2012, 300 000 étudiants qui étaient en grève. Et c'est un mouvement qui a fini par déborder des revendications étudiantes. Rappelez-vous, des casseroles. Il y a eu des manifs de soir, tous les soirs, notamment à Montréal. Finalement, ce qui a mis fin un petit peu à tout ça, c'est les élections à la rentrée 2012 et l'élection du gouvernement péquiste de Pauline Marois qui a annulé la hausse des frais de scolarité. Et un prélude un petit peu à cette mobilisation de 2012, c'était la grève de 2005 où il y avait eu des mobilisations contre des coupes dans les prêts et bourses. Et c'est vraiment ça un petit peu qui a peut-être permis au mouvement de 2012 de prendre autant d'ampleur. Et il y a eu d'autres mouvements pour l'éducation au Québec dans les années 60. Je vous dirais que les années 60, là, c'était une forte période de bouillonnement au Québec, mais à l'international aussi. On peut penser à la bataille de Saint-Léonard sur la langue de l'enseignement. La commission scolaire du secteur qui décrète le français comme seule langue d'enseignement au primaire, alors qu'avant, il n'y avait pas vraiment de détermination de quelle était la langue officiel de l'enseignement, c'était bilingue. Et là, les Italo-Montréalais tenaient à l'enseignement en anglais.
1: Bilingue,
2: mais dans les faits, en anglais. Il y a eu des émeutes, d'ailleurs, à Saint-Léonard. Et là, on a eu la loi 63 qui conserve le libre choix de la langue d'enseignement, donc qui donne raison un petit peu aux Italo-Montréalais. Mais ça ouvre les yeux sur les conflits linguistiques et ça permet éventuellement, une dizaine d'années plus tard, de mettre en place la loi 101 qui fait du français la seule langue officielle, seule langue d'enseignement. Parallèlement à la crise de Saint-Léonard, à peu près en même temps, il y a eu le mouvement McGill français. Mm-hmm. Parce que là, dans 69, quelques années, un an auparavant, il y avait les cégeps qui avait ouvert. Donc, on avait tout ce bassin d'étudiants francophones qui, pour se rendre à l'université après, ben, se rendent compte qu'il y a une seule université francophone sur l'île de Montréal. L'autre université, c'est McGill. Et là, est-ce qu'on peut avoir plus de débouchés pour ces étudiants-là? Et ce qu'ils demandent, c'est de convertir McGill en université francophone. Ça sera pas le cas, là, finalement, mais ça jette les bases des universités du Québec, au final.
1: Il y a aussi eu, dans les années 60, évidemment, on est en pleine revendication de droits civiques.
2: Absolument.
1: Donc, il y a eu ça, là, à l'université, l'ancêtre de l'université Concordia.
2: Oui, tout à fait. L'université Sir George Williams, qui est maintenant l'université Concordia, c'était le plus important mouvement de protestation étudiante en 1969 au pays. C'est des étudiants noirs qui ont fait une plainte contre leur prof de biologie. Une plainte qui a été rejetée. Il y a eu un sit-in pendant plusieurs semaines dans l'école. Et ça s'est terminé un peu dans la violence parce que la police anti-émeute est rentrée dans l'université. Il y a 80, peut-être une centaine de personnes qui ont été arrêtées. Et ça a vraiment ouvert les yeux sur les enjeux de racisme dans l'éducation.
1: Puis ailleurs, au pays, est-ce qu'il y a eu de grandes manifestations comme ça?
2: Il y en a eu, mais beaucoup moins. Puis ça, je veux pas tomber dans les préjugés, mais je vous dirais qu'au Québec, c'est quand même plus revendicateur là dans les mouvements étudiants. Récemment, si on regarde en Ontario, il y a des étudiants qui ont manifesté au printemps dernier contre des modifications apportées au régime d'aide financière de la province. Ça rappelle un peu les revendications de 2005 au Québec. Donc, on convertit des bourses en prêts, on coupe dans les bourses, et ça augmente bien sûr les frais de scolarité que les étudiants doivent assumer. Il y a des élèves du secondaire aussi qui ont rejoint le mouvement. Bon, le gouvernement dit que c'est un programme qui était plus viable financièrement, mais on n'a pas réglé le problème. Ça reste que on est allé de l'avant avec cette modification du côté de l'Ontario. Il y a beaucoup de problèmes aussi en Ontario sur l'administration de ces prêts et bourses. La province qui a mis sur pause le programme pour les élèves des collèges privés parce qu'on dit qu'il y a eu des malversations. Donc, c'est vraiment pas réglé de ce côté-là. Il y a aussi du côté de l'Alberta à Calgary, il y a eu le 29 septembre dernier un débat à l'université sur les pensionneuses autochtones. Et ça, c'était à la veille de la journée Vérité et Réconciliation. C'est un débat entre un prof et une journaliste de Rebel News à savoir si les pensionnats devaient être considérés comme un génocide. Et ça n'a pas du tout passé pour les élèves, pour les étudiants qui disent pourquoi est-ce qu'on remet encore en question notre vécu. Alors, il y a eu des manifestations sur le campus. Et sinon, ça a été des mouvements où les étudiants se sont joints, disons, à la société civile. En 2020, rappelez-vous, là, il y avait des blocages sur les voies ferrées pour soutenir la nation Wet'suwet'en parce qu'on devait faire passer un pipeline et la première nation autochtone était contre ça. Alors, des étudiants d'un peu partout, de la Colombie-Britannique, de l'Alberta, de l'Ontario, mais aussi de Montréal, qui se sont joints au mouvement civil.
1: Mathieu Carbas, ailleurs dans le monde, il y a des mouvements de contestation étudiante en ce moment?
0: Oui, alors on peut parler quand même d'une spécificité franco-française en Europe. Okay. Là, on trouve pas en Europe, que ce soit en Allemagne, au Royaume-Uni, en Italie ou en Espagne, de mouvements vraiment comparables à ce qui se passe en France, que ce soit dans l'ampleur ou dans le côté, on va dire, explosif de la situation. Mm-hmm. Par contre, ça veut pas dire qu'il y a pas non plus de colère étudiante qui s'exprime dans les rues. L'Union des étudiants européennes, qui est un organisme qui recense les mouvements de contestation partout en Europe. Il y a eu, depuis le début de l'année, 80 manifestations d'étudiants du supérieur, donc qui étudient à l'université, et ce, dans plus de 25 pays. Ce sont des mouvements d'intensité variée qui ont des causes, qui sont de plus en plus connectées les unes aux autres. Accès à l'éducation, conditions de vie, financement, des choses dont on a déjà parlé aujourd'hui. Et il y a une cause qui revient aussi beaucoup, c'est le soutien à la Palestine. Il s'agit d'une constante, que ce soit dans les campus européens, canadiens, on l'a vu aussi, aux États-Unis notamment. Depuis 3 ans, on en entend beaucoup parler. En Europe, il y a un exemple qui est très intéressant, c'est celui de la Serbie, donc un pays dont on parle peu. Là-bas, la mobilisation étudiante a commencé en novembre 2024. Okay. À l'époque, les étudiants étaient descendus dans la rue pour manifester contre la corruption qui gangrène le pays à la suite de l'effondrement d'une gare à Novi Sad, une ville du pays qui avait... Okay. L'événement avait fait 16 morts. Ce soulèvement avait été repris après par les partis d'opposition, déplaçant des centaines de milliers de personnes dans les rues. Puis finalement, il y a une dizaine de jours, le président populiste Aleksandar Vučić a démissionné et des élections législatives anticipées vont se tenir à la fin du mois. Donc il y a quand même eu vraiment une suite politique à ces manifestations qui ont duré 2 ans. Plus près de nous, au Chili, les étudiants, eux, manifestent depuis plusieurs mois contre le président d'extrême droite José Antonio Cast, qui a été élu il y a un an environ. La semaine dernière, c'était déjà plusieurs milliers dans les rues de Santiago pour manifester autour du slogan « Pas un peso de moins pour l'éducation ».
1: Okay.
0: Puis après, si on fait un tour du monde...
1: Ouais.
0: Quand on vient un peu en arrière, l'année dernière a été vraiment marquée par des gros mouvements de la jeunesse, de la Gen Z, mm-hmm. Dans plusieurs pays. On se souvient au Népal, par exemple, où les étudiants avaient manifesté contre le gouvernement à la suite d'une... ils avaient coupé l'accès, en fait, à Facebook, Instagram, YouTube. Mm-hmm, mm-hmm. Donc, les étudiants avaient même investi le Parlement. La police avait tiré sur les étudiants à l'intérieur de l'enceinte du mm-hmm. Parlement. Ça avait fait des dizaines de morts. Finalement, le gouvernement était tombé en 48 heures. Au Maroc aussi, ça avait beaucoup marqué les esprits. Mmh, ah ouais. La jeunesse était descendue dans la rue parce qu'à la suite de décès de femmes enceintes à l'intérieur d'hôpitaux publics. Donc les jeunes étaient

0: descendu pour demander plus de moyens pour de santé, d'éducation. D'ailleurs, cette révolte avait pris un nom, c'était Gen Z 212. 212 comme l'indicatif téléphonique du Maroc, okay. Donc c'était resté un peu gravé dans les mémoires comme ça. À Madagascar aussi, ouais. Les étudiants ont été descendus dans la rue pour dénoncer les coupures d'électricité. Finalement, le mouvement avait pris de l'ampleur assez rapidement, puis le président avait été contraint de quitter le pays. Donc comme quoi, il peut y avoir vraiment des suites politiques à ce genre de mouvement.
1: Puis je pense qu'on va faire juste rapidement un parallèle, Mathieu Carbaz, parce que c'est pas pour rien que ça s'appelait le printemps arabe chez nous. C'est parce qu'il y avait le printemps arabe, puis ça c'était beaucoup porté aussi, entre autres, par une population jeune.
0: Oui, c'est ça. On est en 2010, et la jeunesse avait vraiment joué un rôle de premier plan dans ce printemps arabe. Donc dans plusieurs pays autoritaires du monde arabe, les jeunes étaient descendus dans la rue pour demander, comme souvent, de la liberté, de justice sociale et surtout la fin de la corruption. Il y a quand même des régimes importants qui étaient tombés, comme la Tunisie, Ben Ali en Tunisie. Hosni Moubarak en Égypte avait été aussi poussé à la démission. Puis pour la première fois, c'était nouveau à l'époque, les réseaux sociaux avaient joué un rôle, comme là on en a parlé tout à l'heure en France. Là, grâce aux réseaux sociaux, les jeunes avaient pu s'organiser, et surtout ils avaient pu contourner la censure des régimes.
2: C'était les débuts vraiment des réseaux sociaux service de mobilisation.
1: Exact.
0: Exactement, exactement.
1: Puis évidemment, à la place Tiananmen.
0: Oui, mais alors ça, c'est une image que tous les auditeurs connaissent de cet étudiant chinois, pantalon noir, chemise blanche, qui fait face à des chars de l'armée. Ouais, c'est ça. On est en 1989, et donc des manifestations pacifiques d'étudiants avaient lieu sur la place Tiananmen de Pékin. Les jeunes réclamaient, encore une fois, de la démocratie et moins de corruption, pardon. Et le pouvoir avait décidé finalement de réprimer le soulèvement de ces jeunes dans le sang et avait envoyé l'armée. Ouais. Là, ça avait été un véritable carnage, hein, de plusieurs centaines de morts puis des milliers de blessés.
1: C'est vraiment intéressant de revenir sur l'histoire et de ces mouvements-là. Mais Naïla, le mouvement, celui qu'on connaît en France, des lycéens, des lycéennes, est-ce que ça pourrait s'exporter au Canada? Parce qu'il y a des choses, moi, qui résonnent. Là. Quand tu parles de classe où on gèle, de classe où on crève puis de vermine, là, quand on sait qu'ici, il y a des professeurs qui rentrent avec le balai tous les matins pour enlever les crottes de souris dans leur classe, là.
2: Disons que c'est pas quelque chose qu'on n'a pas entendu,
1: non,
2: là, dans le système d'éducation. J'ai trouvé au Québec, par exemple, il y a des appels à manifester, notamment un appel à la grève de la coalition de résistance pour l'unité étudiante syndicale qui représente 30 000 étudiants postsecondaires. Et là, ce qu'on dénonce vraiment, c'est la précarité des étudiants, le coût de la vie, le gel d'embauche, là, dans le postsecondaire, financement inadéquat aussi de l'éducation. Il faut dire que l'État de nos écoles, de nos cégeps, de nos universités, ça fait pas rêver. Hein? Il y a eu des gels vraiment, surtout en 2025, là, dans le budget québécois de l'éducation. Cette année, dans les cégeps, une rentrée sous pression parce qu'on a un nombre record d'étudiants. On a eu un mini baby boom et là, on voit ces étudiants-là arriver dans le système postsecondaire. Il n'y a pas assez de place pour eux. La vérificatrice générale en 2024 disait que le 2/3 des cégeps sont en mauvais état. En région, le problème, c'est que là, il y a beaucoup moins d'étudiants étrangers. Donc, ça met à mal les finances des cégeps, la pérennité aussi de certains programmes. Et bien sûr, dans le réseau scolaire, on a parlé de régime minceur, de programmes coupés, de fin de fonds réservés à l'achat de livres. L'école à trois vitesses aussi, ça a été beaucoup, beaucoup abordé en campagne électorale. Un système qui, selon plusieurs, ça exacerbe les inégalités. Donc ça, c'est des choses qui résonnent aussi là, dans le système ici au Québec.
1: Absolument. OK, ça nous amène où tout ça, Mathieu?
0: Ben là, en France, si on revient sur ce qui se passe et le mouvement des lycéens, il y a une date qui va être importante, c'est le 17 octobre. C'est il y a des vacances scolaires qui arrivent en France. Donc là, le Premier ministre Sébastien Lecornu, lui, semble vouloir jouer la montre. Il veut gagner du temps. Il a annoncé hier dans une allocution à la télévision que les décisions de son gouvernement seraient présentées à la fin du mois. Donc il se donne quelques semaines. Et ce matin, le ministre de l'Éducation français, lui, il a annoncé un plan d'urgence pour remplacer les enseignants absents. Ça faisait partie des revendications principales des étudiants. Est-ce que ça sera suffisant pour apaiser les choses? Ça, c'est difficile à dire encore aujourd'hui.
1: Naïla?
2: Aujourd'hui, on l'a dit, là, il y a encore des manifestations, des blocus en France. Et Mathieu l'a dit, il y a des enseignants, des parents, des membres de la société civile qui s'ajoutent aux étudiants, aux manifestations étudiantes. Est-ce que le mouvement va faire tache d'huile et entraîner le reste de la société civile avec lui, comme on l'avait vu là avec les Gilets jaunes, par exemple? Donc, est-ce que c'est des drapeaux rouges qui se lèvent pour le gouvernement français alors qu'on a des élections présidentielles au printemps prochain, ça sera certainement à suivre. Et est-ce que ça va s'étendre dans d'autres pays aussi?
1: Oui, ça c'est à suivre, bien entendu. C'est toujours intéressant de faire un 360 avec les journalistes qui veulent bien venir s'asseoir ici lorsque Pascal Lévesque et Mike Inutti sont pas là. Donc aujourd'hui, c'était vous, Naïla Bendali, journaliste, évidemment collègue ici. On vous retrouve avec l'équipe de Monique,
2: oui,
1: à votre retour.
2: Tout à fait.
1: Mathieu Carba, journaliste au Devoir, merci beaucoup d'avoir accepté l'invitation.
0: Merci à vous.
1: J'espère bien, à une prochaine.
0: À bientôt.
1: À bientôt peut-être. Alors, c'est le moment maintenant d'aller sur la bulle de conversation de l'application audio en vue de notre clinique qui s'en vient après les infos. 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Et il sera question aujourd'hui de musculation et de musculation à tous âges. On a entendu longtemps ça... le ratio, puis les flex leur biceps. On a entendu beaucoup le cardio, c'est super important. On a entendu la souplesse et la flexibilité, c'est super important. Puis on entend, mon Dieu, il faut faire la musculation à partir de 40 ans, 50 ans, c'est ça la clé. On va démêler tout ça. Que vous soyez adolescent, que vous soyez vieux, que vous soyez culturiste ou ça fait des années que vous n'avez pas pris un poids, c'est le temps de poser toutes vos questions pour la clinique sportive qui s'en vient après les infos.
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6: Rebecca Kwan, voici les informations. Les troupes libérales et conservatrices se sont réunies pour une première fois trois jours après les élections québécoises. Charles Millard et ses 39 candidats élus se disent prêts à jouer leur rôle d'opposition officielle. Éric Duhaime reconnaît quant à lui que son équipe a du travail devant elle avant le début des travaux parlementaires le 17 novembre. Pendant ce temps, la coalition Avenir Québec, rayée de la carte, s'organise pour se trouver un chef intérimaire. Le reportage de Pierre-Alexandre Bolduc.
7: Oui, il y a des gens qui lèvent la main.
8: La directrice générale de la coalition Avenir Québec, Brigitte Legault, assure que plusieurs personnes sont intéressées à prendre la relève.
7: Les gens sont tristes, mais les gens sont quand même motivés.
8: Les instances de la CAQ vont se rassembler pour choisir leur chef intérimaire le 17 octobre.
7: Il faut trouver quelqu'un qui veut se relever les manches, qui va travailler fort. Ça sera pas une mince tâche.
8: La coalition Avenir Québec devra par la suite organiser la véritable course à la direction du parti. En contexte de gouvernement minoritaire, il n'y a pas de temps à perdre.
9: Puis on s'applaudit.
8: Pendant ce temps, le Parti libéral du Québec se réunit à Longueuil.
9: Nous, on est quand même l'opposition officielle. Alors nous, notre confiance se mérite.
8: Il se prépare à affronter le gouvernement péquiste, le chef Charles Millard.
9: On va jouer notre rôle et moi, il y a des dossiers sur lesquels on va vouloir discuter avec le gouvernement. Il y en a d'autres où il n'est pas question, il n'y aura aucune discussion, dont évidemment la séparation du Québec.
8: Les conservateurs se sont aussi réunis à Québec. Mais outre le chef Éric Duhaime, impossible pour les journalistes de s'entretenir avec les 18 élus conservateurs.
10: Tout le monde va vous parler au fur et à mesure. Là. L'objectif, c'est justement c'est que tout le monde puisse bien être outillé. On n'arrive pas là avec tout le même niveau de connaissance par rapport au travail qui nous attend.
8: Le Parti québécois tiendra lui aussi un caucus vendredi à Drummondville. Ici Pierre-Alexandre Bolduc, Radio-Canada, Québec.
6: Le gouvernement Carney va lancer un nouveau programme pour aider les ménages à acheter une thermopompe, une mesure qu'il présente comme moyen de réduire les émissions de GES. Mais selon l'Institut climatique du Canada, le pays s'éloigne de ses cibles. La poétesse canadienne Anne Carson a remporté le prix Nobel de littérature. Âgée de 76 ans, elle est récompensée pour son œuvre originale qui s'inspire notamment de la Grèce antique pour créer une littérature moderne. Elle devient la deuxième Canadienne à recevoir cette distinction après Alice Munro en 2013. Éric Plouffe a préparé ce qui suit.
11: Crazy. I think they're all crazy.
12: Fous. Je pense qu'ils sont tous fous. C'est ce que l'auteure canadienne Anne Carson a répondu à une journaliste en Islande où elle habite, qui lui demandait comment elle s'est sentie en apprenant qu'elle était la récipiendaire du prix Nobel de littérature. L'écrivaine est née à Toronto. Elle a été professeure en études classiques à l'Université McGill à Montréal, puis elle a enseigné à l'Université du Michigan. La poétesse, essayiste et traductrice a publié une vingtaine d'ouvrages. On retrouve dans sa bibliographie des essais, des livres, livrets d'opéra et des traductions de textes grecs anciens. La romancière et nouvelliste Heather O'Neill dit que Anne Carson fait l'objet d'un culte dans le Canada anglais et aux États-Unis, entre autres sur

0: certains campus.
1: Si tu vas à New York, si tu vas à un campus, pour les jeunes filles qui étudient la littérature, Anne Carson est comme une rock star.
0: Heather O'Neill dit que Anne Carson s'est fait connaître notamment en revoyant à sa façon le mythe grec de Gérion avec la publication du roman Autobiographie rouge qui a été transposé au théâtre.
1: Anne Carson a pris cette histoire puis elle a réimaginé dans un temps contemporain et Gérion est un ado qui est gay, qui est en amour avec un autre ado qui s'appelle Hercule.
0: Par ailleurs, le premier ministre canadien Mark Carney a offert ses félicitations à Anne Carson en déclarant notamment que grâce à son talent, à son imagination et à son style bien à elle, la poétesse a réinventé les classiques. Éric Plouffe, Radio-Canada, Montréal.
2: En terminant, il aura été l'un des investisseurs les plus importants au Québec et même au Canada tout entier. Le gestionnaire d'actifs et philanthrope montréalais Steven Jarislowsky est mort à l'âge de 101 ans. Il s'était notamment fait connaître pour les succès de sa firme de placement et ses analyses percutantes de l'économie. Il avait même prédit la crise financière de 2008. Philippe-Antoine Saunier revient sur son parcours.
3: Je prévois une récession peut-être assez longue.
4: La longue carrière de Steven Jarislowsky lui aura permis d'anticiper plusieurs soubresauts de l'économie mondiale. Né en 1925 à Berlin, il fuit l'Allemagne nazie dès l'âge de 7 ans et grandit aux Pays-Bas et en France. Il émigre aux États-Unis en 1941, se joint à l'armée américaine et participe à une mission au Japon. Il complète ensuite un MBA à Harvard avant de déménager à Montréal pour travailler au siège social d'Alcan.
3: Moi, j'aimais pas New York, c'est trop grand pour moi. Et alors, à fur et à mesure, j'ai commencé à faire des choses ici. Je suis toujours là.
4: C'est en 1955 que Steven Jarislowsky fonde son entreprise de conseil en placement, qui fera de lui l'une des personnes les plus riches au pays. Pour le gestionnaire de portefeuille Jean-Luc Landry, qui a travaillé avec lui dès les années 70, Steven Jarislowsky était le Warren Buffett canadien.
5: Ce qu'il a laissé, là, c'est cette discipline de gestion, de rechercher des bonnes compagnies qui se transigent à des prix raisonnables. Et de maintenir cette façon de faire malgré les modes.
4: Steven Jarislowsky a souvent pris la défense des petits actionnaires et a participé activement à la mise sur pied de l'Institut sur la gouvernance d'organisations privées et publiques. Il était aussi reconnu comme un important philanthrope. Il aura mis sur pied une vingtaine de chaires de recherche ainsi qu'une importante fondation. Ici Philippe-Antoine Saunier, Radio-Canada, Montréal.
2: C'était les informations.

0: Deuxième portion d'émission. Toute l'équipe est là pour encore 90 minutes à passer ensemble. Et dans l'équipe qui est dans les bureaux présentement pendant que nous on fabrique cette émission, il y a une recherchiste qui fabrique un dossier pour André Sauvé parce que André Sauvé sera avec nous demain. Donc on va terminer la semaine avec André alors qu'il est de retour au Québec ces temps-ci pour poursuivre une tournée amorcée au printemps. Mais aussi, il fait paraître le texte intégral du spectacle qu'il tourne qui s'appelle Naturellement, que j'ai lu et que j'ai pris vraiment beaucoup. C'est quelque chose de lire du André Sauvé, alors qu'on est habitué de l'entendre et le voir. C'est un exercice qui est très intéressant. Demain, il se prête au jeu de la liste de mes regrets. Alors voilà ce qu'on fera avec André Sauvé. Ça, c'est demain. Aujourd'hui, nous allons terminer l'émission avec la chronique de la psychologue Nathalie Platte. Elle fait partie de nos collaboratrices de cette saison, puis on est vraiment très heureux de ça. Elle nous propose une série titrée « Du bon usage de ». La dernière fois, il y a quelques semaines, c'était « Du bon usage de la normalité ». Et aujourd'hui, elle nous parlera du bon usage des larmes. Elle a plein de questions vraiment super intéressantes. Et évidemment, c'est Nathalie Platte. Tout ce qui sort de sa bouche et sa tête, c'est intéressant. Puis on est chanceux de l'avoir avec nous dans une heure. Ce que nous faisons maintenant, c'est une clinique. Et c'est une clinique sportive aujourd'hui avec nos deux kinésiologues en résidence. Pierre-Marie Toussaint, bonjour.
1: Bonjour.
0: Et Marie-Claude Lapointe, bonjour.
2: Bonjour.
0: Salut Marie-Claude. Alors Pierre-Marie, je rappelle, vous êtes donc professeur adjoint de clinique à l'école de kinésiologie et des sciences de l'activité physique à la faculté de médecine de l'Université de Montréal. Marie-Claude, kinésiologue et copropriétaire d'Actiform Kin et Physio. Et vous avez aidé à préparer plein d'athlètes dans plein de contextes. Donc, vous êtes les personnes toutes désignées aujourd'hui pour ce sujet de la musculation. La première fois, c'était la course à pied. Comment vous aimez ça, votre première clinique?
1: On a adoré ça.
0: Oui,
1: vraiment. Ouais, vraiment. Puis ça passe très vite en plus.
0: Et ça,

0: Déjà, il y a plein de questions, plein de questions de toutes sortes sur ce sujet-là. N'hésitez pas à aller sur la bulle conversationnelle de l'application audio pour nous en envoyer d'autres. Commençons par ce message qu'on entend beaucoup, beaucoup ces temps-ci. À un moment donné, c'était comme c'était donc important de s'occuper de son cœur. C'était comme la clé de la longévité. À un moment donné, c'était la flexibilité, la souplesse, c'est la clé de la longévité. Puis là, c'est rendu la musculation. Pourquoi? Herman.
1: Dans les messages de santé publique, on a beaucoup martelé, vous avez raison, on a beaucoup martelé le cardio, c'est important, la santé cardiovasculaire, c'est très vrai, on garde ce message-là, on continue à le marteler, mais il faut ajouter à ça la musculation et le gain de force et de masse musculaire parce que c'est notre capital d'autonomie.
0: En vieillissant.
1: En vieillissant, exactement. Donc, on se fait une réserve finalement en prenant de la masse musculaire et de la force, on se fait une réserve d'autonomie pour plus tard. Donc, comme on sait que à un âge avancé, on va perdre de la masse musculaire et de la force, mais plus on en a en réserve, donc plus on en a acquis dans les années avant, mais plus on va pouvoir garder cette autonomie-là. Des choses très simples qui sont acquises pour nous deviennent très difficiles pour des personnes très âgées, comme se lever d'une chaise. Mmh. Ouvrir une porte de métro qui est très lourde, qui est avec un courant d'air.
0: Se relever quand on est accroupi.
1: Se relever si jamais on chute.
0: Ouais, exact.
1: Y a beaucoup de choses comme ça qui sont tellement acquises pour nous qu'on voit pas, mais arriver à un âge avancé, ça devient notre capital, notre réserve d'autonomie. Donc, c'est pour ça que c'est si important puis qu'on doit le faire en parallèle avec le travail de nos capacités cardiovasculaires.
0: OK. C'est important, pas juste dans le grand âge. Donc, c'est important dans le grand âge, mais on commence à le marteler. Marie-Claude la pointe beaucoup pour à partir de 40, 50 ans, par exemple. Moi, j'ai 55 ans puis j'entends ça. Là, je pense qu'il y a tout le temps des gens qui me disent « Mais tu t'occupes-tu de tes muscles? » C'est une tendance aussi qu'on voit sur les réseaux sociaux chez les femmes particulièrement, non?
2: Oui, particulièrement chez les femmes. En plus, que la préménopause, la ménopause apporte aussi, avec le changement hormonal, une diminution un petit peu plus rapide de la masse musculaire. Fait que c'est encore plus important de se concentrer là-dessus. L'autre chose qu'on réalise aussi, c'est que plus on est fort, ben plus nos efforts dans le quotidien deviennent faciles. Fait qu'aller en montagne, quand on est plus fort, descendre la montagne, ça devient beaucoup plus facile. Un petit peu moins raqué aussi le lendemain, okay. Tout ça. Fait que je pense que ça là, même on parle de capital pour plus tard, mais à court terme aussi, d'être plus fort, tout notre quotidien devient beaucoup plus facile. Là.
0: J'adore le court terme. Je trouve que c'est un excellent outil de motivation.
1: Oui.
0: On a un message concernant justement la sarcopénie. Concernant la musculation, nous écrit Chantal, étant dans la mi-cinquantaine, je suis inquiète d'être éventuellement atteinte de sarcopénie. J'aimerais bien savoir quels sont les éléments clés pour réduire le risque et est-ce qu'il y a des exercices clés qui seraient pertinents à intégrer dans sa routine. C'est quoi la sarcopénie?
2: La sarcopénie, c'est le processus. Bon, en fait, ça vient avec le vieillissement normal du corps. C'est la perte de masse musculaire et de force musculaire. Fait que tous les humains
0: passent. On peut pas être atteinte de sarcopénie.
2: C'est pas une maladie.
0: On traverse la sarcopénie.
2: Exact.
0: Vit.
2: Alors, c'est le changement. C'est le vieillissement normal du corps. Y a-tu des exercices spécifiques à ça? Non. La musculation, en général, aide à maintenir la masse musculaire et la force musculaire. Les deux sont importants.
0: Pierre-Marie, on peut quand même retarder une perte de force musculaire?
1: Oui, justement. Je suis porteur d'une bonne nouvelle aujourd'hui parce que quand on fait de la musculation, donc quand on fait des exercices avec de la résistance ajoutée, donc généralement, on va suggérer d'ajouter de la résistance, il faut qu'il y ait un stress assez important sur les muscles, on arrive à retarder et même annuler la sarcopénie pendant un certain moment. Donc, les gens de 50 ans qui se mettent à faire de la musculation vont gagner de la masse musculaire, vont pas être en perte de masse musculaire. Si elles font de la musculation, si ces gens-là font de la musculation de la bonne façon, peuvent gagner de la masse musculaire. Dans les études, on a même vu des gens de 60, 65 ans prendre de la masse musculaire. Donc, ça veut dire que même les gens qui commencent tard, 50, 60 ans, ils vont gagner de la masse musculaire, donc vont éloigner le moment où là, vraiment, la sarcopénie va s'installer, la perte de masse musculaire avec l'âge. Donc, c'est un processus qu'on a longtemps vu comme inévitable avec l'âge, mais qu'on se rend compte que avec la musculation, on le retarde de beaucoup, puis on le ralentit.
0: OK. Là, on a parlé de prendre de la masse, surtout Pierre-Marie. Puis là, on a un message ici de Sophie qui dit « À 39 ans, j'aime pas du tout la musculation, ni le cardio. En fait, je n'aime pas le sport. » Mais je sais

0: que pour bien vieillir, c'est un essentiel. Si je devais focusser sur 2-3 exercices par jour qui pourraient m'aider à maintenir, si on veut pas perdre, on veut pas nécessairement gagner, on veut maintenir, tous les exercices sont bons à faire?
1: Mais si on veut faire peu d'exercices, parce qu'on n'aime pas ça, faut se concentrer sur des exercices qui impliquent beaucoup de muscles, donc plusieurs muscles impliqués dans l'exercice. Alors, on
0: veut. Ok, donc un exercice qui fait travailler plusieurs muscles.
1: C'est ça. Okay. On veut solliciter plusieurs muscles dans le même exercice, ce qui va nous éviter d'en faire plusieurs, puis qui va raccourcir notre séance. Mais l'élément clé, c'est les charges qu'on va utiliser. Si on fait des exercices qui sont faciles et qui fait qu'on peut faire beaucoup, beaucoup de répétitions sans jamais avoir une fatigue musculaire, mais ça va avoir peu d'effet.
0: On pourra même pas maintenir.
1: On peut maintenir, mais c'est ça. Mais même le maintien dans le but de éviter la sarcopénie, mais pour contrer une sarcopénie, il faut un peu en gagner.
0: Donc, c'est pour
1: ça que, comme le corps va avoir tendance à un certain âge à perdre de la masse musculaire, on va le contrer avec un gain de masse musculaire pour vraiment le contrer. Donc, c'est là que l'important, c'est, oui, impliquer beaucoup de masse musculaire, mais toujours avec des charges qui amènent une fatigue musculaire momentanée. Là, pendant qu'on fait l'exercice, on arrive à un point où on a une fatigue musculaire, où c'est difficile de faire des répétitions supplémentaires. Les exercices où on est capable d'en faire beaucoup, puis qu'on arrête juste parce qu'on arrête, mais pas parce que il y a une grande fatigue musculaire, puis on appelle ça un échec musculaire, où ça devient difficile de continuer. Ces exercices-là stimulent un peu moins le gain de masse musculaire.
0: Puis vous l'avez dit, là, un exercice qui implique le plus de muscles possible à l'intérieur
1: d'un exercice. Le plus de muscles possible, exact.
0: OK, on a parlé des bienfaits tantôt, Marie-Claude, vous avez parlé de par exemple, on va être moins, ça va nous demander moins d'efforts pour faire des choses, mais d'autres peut-être bienfaits plus insoupçonnés. La musculation sur la santé.
2: On va parler d'une anecdote.
0: Oui.
2: J'ai parti il y a quelques années un cours de musculation féminin. On dirait que les femmes être en groupe, c'est encore plus intéressant, particulièrement quand on fait de la musculation. Je sais pas pourquoi, mais les femmes en général, on aime moins la musculation. On aime plus le cardio. Puis ce groupe-là, en fait, une des choses que ça a amené, premièrement, c'est de se challenger entre nous. Les femmes, quand elles sortent de ce cours-là, sont extrêmement... L'estime de soi, en fait, s'améliore énormément. Alors, au-delà de la masse musculaire...
0: On flotte en
2: flottant. Oui, qu'ils sortent fiers, belles, cette semaine.
0: C'est moins les gars?
2: L'idée, c'est pas d'amener des généralités, mais je trouve que pour les femmes, en général, cette semaine, il y en a une qui a dit, hey, moi, je veux lever 20 livres chaque main quand je fais mon dumbbell press. Puis tout le monde s'est mis à l'encourager. Bravo, bravo. Elle a réussi. Elle a été jusqu'à l'échec. Puis aller à l'échec, ça fait souvent peur, particulièrement aux femmes. Mm-hmm. On dirait que c'est plus normal pour un homme d'aller à l'échec. Ça fait partie peut-être plus de leur quotidien, là. Fait que ce que ça apporte, au-delà de la masse musculaire, au-delà du bienfait dans ton quotidien, il y a une espèce de fierté. C'est aussi inestimable, à mon avis, pour les femmes, entre autres.
0: Okay, un des arguments pour pas aller faire sa routine, c'est je suis fatiguée. Qu'est-ce que ça fait sur la fatigue de s'entraîner musculairement?
2: Ben, ça la diminue, en fait.
0: Comment ça, donc?
2: Ben, parce que, encore une fois, dans mon quotidien, si je suis plus forte, je fais mon ménage à la maison.
0: Ah, ça me demande moins d'énergie.
2: Ça me demande moins d'énergie, c'est exactement
0: j'en dépense
2: ça.
0: Moins. Ah, OK.
2: Ouais, puis je suis fatiguée, ben, même si je vais m'entraîner. Souvent, on est fatigué puis on se dit, je vais pas m'entraîner, ça va augmenter mon état de fatigue. On est aussi bien d'y aller, mais diminuer un peu les charges, au moins, ça nous crée cette habitude-là, puis ça va nous redonner de l'énergie après. Là.
0: D'autres bienfaits, Pierre-Marie Toussaint?
1: Mais on peut y arriver justement avec une séance très courte pour poursuivre sur ce que Marie-Claude disait. On peut y aller avec une séance plus courte, puis à ce moment-là, on a quand même des effets. On a toujours pensé qu'il faut faire une heure et demie de musculation, mais maintenant, le message est assez clair qu'on peut y arriver avec 30 minutes, un bon 30 minutes bien investi, où on travaille bien, on arrive à voir les bénéfices de la musculation.
0: Tous les jours?
1: Non, même pas. On dit que travailler chaque muscle 2 fois par semaine, c'est suffisant. Donc, si je fais une séance où je travaille à peu près tous les muscles de mon corps, je peux faire 2 séances de musculation.
0: Avec des bonnes charges.
1: Avec des bonnes charges, un 30 minutes bien investi. Puis ça vient rejoindre la recommandation canadienne qui est, on l'a vu la semaine passée avec le mois passé avec la clinique sportive sur la course, oui. Il y a la recommandation de 150 minutes d'activité cardiovasculaire modéré par semaine. Okay. Mais il y a aussi la recommandation de faire 2 à 3 séances où on sollicite les muscles. Donc, à 2 séances, 30 minutes où je travaille la majorité des muscles de mon corps, je vais avoir les bénéfices. Puis, si on parle de d'autres bénéfices, on a aussi les bénéfices posturaux. On va peut-être aborder ça. Quand Marie-Claude donnait l'exemple des gens qui sortent d'un cours de musculation puis qui se sentent bien, qui se sentent solides, c'est des effets que ça a aussi sur la posture.
0: Mm-hmm. Puis, pourquoi je vois beaucoup de diabète de type 2 dans vos notes?
1: Ah, le diabète de type 2, c'est que un gain de masse musculaire, les muscles sont la réserve du sucre dans le corps. Donc, c'est l'endroit où le sucre, le glucose va aller se loger en réserve. Donc, ça va être en réserve dans le foie et dans le muscle. Donc, quand on augmente sa masse musculaire, quand on augmente l'activité musculaire, on va avoir plus de sucre qui vont être stockés sous forme de glycogène dans les muscles et dans le foie, mais quand on gagne de la masse musculaire, c'est à ça qu'on s'attarde, ça va aller dans les muscles et ça va réduire notre glycémie. Donc, c'est un outil intéressant pour le diabète de type 2 pour réduire sa glycémie.
0: OK. Je vois aussi ostéoporose. On a une question ici de France. Quel genre d'exercice de musculation pour l'ostéoporose? Est-ce que c'est contre-indiqué? C'est quoi le lien entre musculation et ostéoporose, Marie-Claude?
2: La musculation a un impact direct sur la densité osseuse. Alors, l'effort mécanique qu'on crée quand on fait de la musculation a un impact sur l'os. Donc, ça diminue les risques, entre autres pour les femmes et les hommes aussi, d'ostéoporose. Puis si on a de l'ostéoporose, parce qu'on est avancé cette maladie-là, ben de faire la musculation, ça peut aussi aider à nous rendre plus fortes, diminuer les risques de chute. Alors quelqu'un qui a de l'ostéoporose, qui ont diminué les risques de chute, ben moins de risques de fracture. Fait que oui.
0: Non, mais en fait, donc il y a pas de contre-indication par rapport à l'ostéoporose.
2: Il y a zéro contre-indication, puis il y a pas aussi de bons exercices. Il y a tous les exercices de force en lien avec le profil de la personne. Il y a d'autres indications là, mais il y a zéro contre-indication, au contraire.
0: OK. Est-ce qu'il y a Pierre-Marie on a parlé des bénéfices, des risques associés à la musculation?
1: Mais les risques sont seulement associés à la mauvaise exécution de l'exercice. Donc, c'est pour ça qu'on va toujours suggérer aux gens qui veulent débuter un programme de musculation de consulter un expert. Donc, l'expert en entraînement et en activité physique, c'est le kinésiologue. Alors, les gens qui ont peu de connaissances, qui ont peu d'expérience, on va toujours leur suggérer de consulter un kinésiologue pour bien amorcer leur programme, puis avoir un bon enseignement des techniques d'exercice. Mais en soi, quand on exécute bien un exercice de musculation, il y a à peu près pas de risque. Dans les activités, quand on regarde les risques de blessures dans les activités physiques, la musculation vient bien en bas. Là, on a beaucoup plus de risques de se blesser quand on fait du ski, quand on joue au tennis, quand on fait de la course à pied. Ces activités-là occasionnent plus de blessures que la musculation. Mais bien entendu, on parle de musculation avec des exercices qui sont bien exécutés.
0: Exact. Puis toujours un risque de s'échapper un gros poids sur le pied.
1: Bon, ça c'est plus un accident. Là, ça arrive, mais dans les conditions normales, la musculation c'est très très sécuritaire comparé aux activités physiques usuelles.
0: Quelque chose à ajouter, Marc-Claude, là-dessus?
2: Quand on le fait de façon progressive, les risques sont un peu élevés. Après, il y a aussi ceux qui sont un petit peu plus habitués. Des fois, la charge d'entraînement est un peu grande. Fait que, d'un point de vue mécanique, ça peut être difficile sur les tendons, tout ça. Fait que, quand la charge d'entraînement totale elle est bien gérée, le risque est très minime.
0: OK. Ici, on a une question pro, là, mais comme on est dans les risques et dans ce qui peut être possiblement nuisible, là, Marie-Ève nous écrit, j'aimerais savoir s'il est nuisible pour la prise de masse musculaire et la récupération de faire du cardio zone 2 quelques fois par semaine et qu'en est-il du HIIT? Est-ce que c'est nuisible à un programme de musculation et à quelle fréquence?
2: En fait, ce que j'aurais envie de lui proposer, c'est ou lui demander quels sont ses objectifs. Si c'est l'objectif principal, c'est la prise de masse musculaire, il y a peut-être moins de chances que de prendre la masse musculaire avec tout ce qu'elle fait d'un point de vue cardiovasculaire. Ce qu'il faut, à mon avis, faire, Marie-Ève, c'est ça.
0: Oui.
2: C'est de s'assurer d'une bonne planification de l'entraînement, puis s'assurer que lorsqu'elle fait l'entraînement en musculation, elle a pas un niveau de fatigue qui est trop élevé. Alors, exemple, tu pourrais pas faire ton zone deux le matin puis faire la musculation en après-midi, t'aurais pas...
0: Okay.
2: Moi, ben, je pense que le niveau de fatigue serait trop élevé, on pourrait pas lever des charges aussi lourdes. Alors, à mon avis,

0: Vie, elle doit bien vérifier dans sa semaine la planification de l'entraînement.
1: Parce qu'en plus, elle parle de récupération. Donc, clairement, là, elle semble avoir un rythme physique assez soutenu. Là. Donc, je comprends bien qu'elle voulait prendre la masse musculaire puis réduire son temps de récupération, mais en même temps, faut faire les choses.
0: Faut avoir une bonne planification. Okay. Puis on pourrait rentrer dans la planification de cycle d'entraînement qui pourrait l'amener. Rencontrer un kinésiologue probablement pourrait l'aider à bien planifier. Je pense qu'elle peut toujours prendre la masse musculaire, mais ça lui prend une bonne planification. Okay.
2: Ce qu'on peut ajouter, c'est pour Marie-Ève de s'assurer qu'elle consomme assez de calories et de protéines. Bon. Donc, si elle dépense beaucoup d'énergie en cardio, il faut s'assurer qu'elle a assez de calories et de protéines pour son autre objectif, qui est de gagner de la masse musculaire.
1: Allons tout de suite, comme on est sur le dossier des protéines. Comment ça marche, là, manger des protéines, prendre de la créatine, prendre de la masse musculaire, tout ça?
2: Bon, avec une alimentation qui est bien équilibrée, c'est pas nécessaire de prendre des suppléments. OK? Donc, les gens qui ont des inquiétudes à ce niveau-là...
1: Il y a plein de messages qui rentrent sur la créatine.
2: C'est ça. La première chose qu'il faut faire, c'est de s'assurer qu'on a une alimentation équilibrée. Donc, consulter une nutritionniste qui va nous aider avec ça. Notre kinésiologue qui peut nous aider aussi au niveau de notre entraînement. Donc, la supplémentation, quand on mange bien... c'est pas nécessaire. À ce moment-là, il faut regarder, par exemple, notre apport en protéines. L'apport recommandé, c'est de 1 à 1,6 grammes de protéines par kilogramme de poids. Donc, c'est facile. Les gens se pèsent, vont regarder combien ils pèsent et vont multiplier 1 à 1,6 grammes de protéines par kilogramme de poids. Et ça, c'est suffisant pour quelqu'un qui veut maintenir et augmenter sa masse musculaire. Donc,
1: protéines animales, protéines végétales, protéines, peu importe. Toutes protéines confondues.
2: Il faut juste s'assurer que si c'est des protéines végétales, qu'on a une diversité dans les protéines. Okay. Mais les deux vont amener les acides aminés, parce que la protéine amène des acides aminés qui vont servir à construire de la nouvelle masse musculaire, si c'est ça qui nous intéresse. Donc, ce qui compte, c'est la quantité, le 1 à 1,6 grammes par kilogramme de poids. Si on a ça, on n'a pas besoin de supplémentation.
1: Si on n'arrive pas à être capable d'avoir ces grammes de protéines dans une journée pour différentes raisons. Là. Il y a des fois, si on travaille beaucoup sur la route, c'est vraiment difficile. Le déjeuner, ça peut être parfois difficile. Bon, il y a toutes sortes de raisons. Là. Est-ce que dans ce cas-là, on se tourne vers la créatine? Puis la créatine, pour la prendre, il faut qu'il y ait une dépense énergétique. Il faut que ça serve à quelque chose musculairement. Là.
0: Ben, c'est certain. Tout supplément, c'est un peu ça. Si tu décides de prendre la créatine pour maintenir ou augmenter ta masse musculaire en faisant peu d'entraînement musculaire, ça fonctionne pas. L'un va avec l'autre. Si tu veux prendre la masse musculaire, la créatine peut aider à cet effet-là, mais comme disait Pierre-Marie, si à la base t'as pas suffisamment de protéines, ben la créatine va pas non plus t'aider à prendre la masse musculaire. Alors ces suppléments-là, oui, ça peut aider. Puis effectivement, dans nos vies qui vont beaucoup trop vite, la supplémentation peut permettre ce maintien-là, mais ça n'a jamais aussi d'importance. Ça sera jamais aussi important que l'alimentation.
1: Ici, on a un cas là. Une femme nous écrit, elle se recommandait de prendre la créatine tous les jours pour une femme de 50 ans qui fait de la musculation modérée 3 fois semaine et du jogging marche 4 fois semaine. Est-ce qu'il y a des dangers? Mais là, c'est une question d'alimentation et non pas de type d'exercice qu'elle fait ou de nombre d'exercices qu'elle fait.
0: Ouais, puis la musculation aussi, ça dépend ce qu'elle fait. Si c'est modéré, c'est une chose. Mais comme on disait tantôt, faut quand même arriver à faire de la musculation, à lever lourd, puis aller jusqu'à l'échec. Alors, si on fait un type de musculation où l'effort est minime, ben, la créatine va avoir peu d'effet sur ses objectifs.
1: OK.
2: Exact.
0: Fait qu'il faut que la musculation soit... Ben, il faut que ce soit un effort un petit peu plus que modéré pour réussir à prendre ou à maintenir ta masse musculaire.
1: OK. Est-ce qu'on va... OK. On va rentrer peut-être un peu dans les mythes, là. Un message de Claudie ici. Je veux être plus forte, oui, mais j'ai peur d'avoir des gros bras si je fais de la musculation. On entend souvent ça de la part des femmes, hein?
0: Toujours. En général, c'est même plus facile, je pense, de prendre de la force que de la masse musculaire pour les femmes. Les hormones nous aident pas, dans le cas des femmes, à prendre énormément de masse musculaire. On avait cette discussion-là tantôt. Relativement parlant, les femmes peuvent prendre autant de masse musculaire que les hommes. Mais comme notre poids il est généralement plus bas, ben on n'en prend jamais autant. autant de façon

0: absolue que les hommes. Mais la force, on peut l'améliorer selon des méthodes d'entraînement sans prendre beaucoup de masse musculaire. Ça, c'est possible. Ça dépend des méthodes.
1: Okay.
0: Absolument. Ça dépend des méthodes d'entraînement, ouais.
1: Oui. OK. Puis l'affaire des gros muscles versus les muscles sur le long, là, on peut-tu démystifier ça une fois pour toutes?
2: Non, on peut pas.
1: C'est pas parce qu'on fait du yoga qu'on va avoir des muscles longs, puis c'est pas parce qu'on fait du poids qu'on va nécessairement avoir des muscles en hauteur non plus.
2: Oui, c'est ça. Exact, c'est un mythe. Puis il faut toujours rappeler aux gens que on gagne pas de la masse musculaire du jour au lendemain. C'est un travail soutenu avec des entraînements quand même assez exigeants qui nous font prendre la masse musculaire. Alors, les gens qui ont cette peur-là, faut pas qu'ils oublient que tu sais, si tu fais une semaine de musculation, tu vas pas, les gens vont pas se réveiller avec un gain de masse musculaire de 2 kilos, 3 kilos. C'est très, très, très progressif. C'est des milligrammes de muscles par semaine qu'on gagne. Alors, si une personne ne veut pas prendre trop de masse musculaire, peut gagner un certain niveau, puis quand elle arrive, cette personne-là, à un niveau qui lui convient, diminuer sa charge d'entraînement, réduire ses charges pour être seulement dans du maintien plutôt que de continuer à en gagner. Donc, on a totalement le contrôle du gain de masse musculaire
1: mais
2: qu'on va avoir.
1: Mais pas la forme du muscle.
2: Bon, ça c'est en deuxième lieu, la forme du muscle. On n'a pas de contrôle non plus sur la forme de nos muscles.
1: C'est comme notre corps est fait comme
2: ça. C'est ça. Un muscle, ça a une origine et une insertion sur un os. Et on peut pas changer, on peut pas détacher le muscle et le faire s'attacher à un autre endroit sur l'os pour qu'il soit plus allongé. Mm-hmm. Donc, si un muscle grossit, bien sûr qu'il va avoir l'air un peu plus volumineux. Puis si on maintient notre masse musculaire, ben ça fait que le muscle a l'air moins gros. Mais c'est toujours une question de morphologie, de forme du muscle, la morphologie de la personne, la forme de son muscle et son niveau de gain de masse.
1: Quelque chose à ajouter, Marc-Claude? Tout est pas mal dit, hein?
0: Oui.
1: OK, allons-y sur cette idée de faire de la musculation pour perdre du poids.
0: Et comment ça a un impact sur le métabolisme. Hein? Ce qui est véhiculé, c'est que lorsque tu fais de la musculation et que tu augmentes ta masse musculaire, ça a un impact sur le métabolisme du corps. Alors, ce qui est véhiculé, encore une fois, c'est de dire, ben plus ton métabolisme est rapide, ben plus tu vas dépenser de calories. Mais c'est tellement minime, tellement minime que ça a peu d'impact sur la perte de poids. Là où ça a un impact, c'est plus tu deviens fort parce que tu fais de la musculation, plus dans ton quotidien, tu vas pouvoir faire des activités qui vont te permettre de dépenser plus de calories. Mais faut le voir dans un ensemble, pas seulement parce que si je me trompe pas, c'est à peu près quoi, si on augmente disons notre masse musculaire de 10 livres ou 5 kilos, ben ça veut dire que c'est à peu près une centaine de calories qu'on va dépenser de plus dans une journée.
2: Au repos par jour.
0: Au repos, ouais, par jour, c'est une pomme.
1: C'est une cuillerée de mayonnaise.
2: C'est ça.
0: Avec la pomme.
2: Il faut certainement pas se convaincre de faire de la musculation seulement pour augmenter son métabolisme de base. Parce que là-dessus, on va se tromper. Parce que c'est trop minime. Comme Marie-Claude disait, on parle pour un gain de 10 livres de muscle, 5 kilos, on parle d'une centaine de calories. C'est très, très peu dans une journée complète, au repos. Mais, comme Marie-Claude disait, ça augmente notre capacité à faire plus d'activités physiques. Les gens qui sont en meilleure forme musculaire bougent plus et dépensent plus d'énergie. L'autre chose qu'il faut ajouter, c'est, par contre, la musculation, si elle est planifiée d'une certaine façon, c'est-à-dire en circuit, celle-là peut nous aider à augmenter notre dépense énergétique. Donc, c'est pas une question d'augmenter son métabolisme au repos.
1: Donc, c'est un exercice, un autre exercice, au repos.
2: Exact. C'est de faire de la musculation sous une forme qui ressemble à du cardio. Okay. Si j'enchaîne un exercice après l'autre, comme c'est beaucoup fait dans la méthode CrossFit, qui est une méthode d'entraînement qui est très populaire, qui gagne en popularité, mais c'est un enchaînement d'exercices musculaires un après l'autre qui fait que ça devient comme du cardio. Donc, je suis en train de faire du cardio et de la muscu en même temps. Et là, ça augmente ma dépense énergétique et non pas mon métabolisme de repos.
1: Dernière question avant de passer à une petite pause et pour poursuivre l'autre côté de la musique, cette clinique sportive donc consacrée à la musculation et à vos questions. Toutes vos questions sont bonnes sur la musculation. Si ça augmente le métabolisme, est-ce qu'il y a un lien avec une meilleure santé? santé cardiovasculaire ou
0: ça reste quand même minime. Quelqu'un qui est non initié à l'exercice, à l'entraînement, qui va faire un, comme Pierre-Marie disait, de l'entraînement style circuit, mm-hmm. peut avoir un petit impact sur la capacité cardiovasculaire. Okay. Mais ce sera jamais aussi important que si on se décidait de faire du vélo, de la course, de la marche en montagne et tout ça. Okay. C'est minime quand même.
1: Okay. Est-ce qu'on peut faire comme un genre de 15 minutes de cardio, puis un genre de une demi-heure de musculation, puis on a un peu ce qu'on a besoin?
0: Absolument.
2: Absolument.
0: Tout à
2: absolument.
0: Fait.
2: Si on combine les deux, soit dans un même circuit ou soit de façon séparée, justement, si on veut vraiment mettre l'accent sur chacun des aspects, on les sépare. En 45 minutes, on a une bonne séance.
1: Deux fois semaine. OK, d'accord. On va parler d'équipement, on va parler justement de peut-être de routine, de circuit, de ce genre de choses-là avec nos deux kinésiologues en résidence, Pierre-Marie Toussaint, kinésiologue, professeur adjoint de clinique à l'École de kinésiologie et des sciences de l'activité physique à la Faculté de médecine de l'Université de Montréal. Je suis en train de muscler ma langue avec ce grand titre-là. Marc-Claude Lapointe, qui est kinésiologue aussi et copropriétaire d'Actiform Kin et Physio.

0: On n'est pas obligé d'avoir une barre sur les épaules quand on fait un squat, là. C'est ce que je veux dire. On peut avoir des poids dans les mains. Il y a différentes façons de le faire. Avec une veste lestée, comme, aussi, mais.
1: J'ai acheté ça l'année passée, puis je suis pas sûre que je comprends comment ça m'aide. Ça m'aide, en fait, à la dépense. Parce que je me demandais, est-ce que je peux augmenter ma masse musculaire si je fais de la randonnée avec ma petite veste lestée ou si je prends mes marches rapide avec la veste lestée, mais c'est plus une dépense énergétique qu'une musculation.
2: C'est ça. Le poids ajouté va venir augmenter la dépense énergétique, mais ce poids-là est pas suffisant pour stimuler un gain de masse musculaire ou un gain de force.
1: Okay.
2: Ça vient solliciter un peu plus les muscles posturaux si on marche avec sa veste lestée, mais ça a un effet qui est vraiment minime sur le gain ou le maintien de la masse musculaire.
1: OK. Il y a des gens qui et salut au gym, qui nous écrivent, je veux pas aller dans un gym, qu'est-ce que je peux faire chez moi? Ici, on a Simon, je déteste aller au gym et j'aimerais ça faire de la musculation. J'ai pas beaucoup d'espace chez moi, assurément zéro place pour des machines. Vous me conseillez de m'équiper comment? Pierre-Marie, avec quoi on part là?
2: Bon, avec des haltères, on peut y arriver, mais il faut évidemment acheter des haltères qui sont d'un poids qui nous conviennent, qui sont pertinents pour nous, selon notre niveau. Donc,
1: ça se peut qu'on les dépasse rapidement,
2: ouais,
1: là,
2: c'est ça,
1: si on a
2: c'est
1: juste
2: ça.
1: Une paire ou deux. Là.
2: Mais généralement, pour les débutants, les débutantes, on va suggérer trois paires d'haltères. Alors, pour une femme qui débute, on va souvent dire, OK, équipe-toi avec une paire de 8 livres, une paire de 12 livres, une paire de 15 livres. Donc, trois paires d'haltères achetées. Puis avec ça, on peut faire beaucoup d'exercices, puis on peut avoir une charge qui est intéressante pour créer une certaine fatigue musculaire momentanée. Pour les hommes, souvent, on va dire, débute avec une paire de 10, une paire de 15, okay. Une paire de 25.
1: C'est sûr qu'on pourra pas faire des triceps si on commence avec 8 livres puis on est une femme. Mais on n'a pas besoin de poids pour faire des triceps.
2: C'est
1: nécessairement.
2: Ça.
1: On peut le faire avec les résistances du corps.
2: C'est
1: là.
2: Ça. L'autre, c'est ce qu'on appelle la calisthénie. Donc, c'est les méthodes d'entraînement où on utilise seulement le poids du corps.
1: Mm-hmm.
2: C'est intéressant, comme faire des pompes, des push-ups. C'est intéressant, sauf que c'est limité. C'est limité. Par exemple, quand on veut muscler les muscles des membres inférieurs, c'est difficile parce qu'on n'a pas assez de poids avec notre propre corps pour arriver à cette fatigue musculaire là qui va faire que j'arrive à un point où j'ai de la difficulté à faire des répétitions supplémentaires.
1: C'est des gros muscles. Mais on peut muscler les petits muscles.
2: C'est ça.
1: Okay.
2: C'est ça. Donc pour ce qui est le haut du corps, les pompes, les exercices où on utilise le poids du corps, ça peut être une option intéressante.
1: En tout cas pour partir, ne serait-ce que pour
2: c'est
1: partir
2: ça.
1: Puis
2: pour
1: voir
2: les débutants,
1: si
2: les débutantes,
1: de...
2: c'est excellent.
1: Okay.
2: Faut pas oublier les élastiques aussi.
1: C'est ça.
2: Donc les magasins grande surface vont vendre des séries d'élastiques qui peuvent être très intéressants avec des résistances variables. Alors ça aussi ça peut aider. Mais dès qu'on arrive à un certain niveau où on veut continuer à progresser après un certain temps, les gens qui vont faire 1 an, 2 ans de musculation, à ce moment-là, ces résistances-là vont devenir insuffisantes et il va falloir s'équiper avec du plus lourd.
0: Dans des petits espaces, il existe aussi des dumbbells qu'on appelle qui sont aimantés. Alors tu peux passer de 5 livres à 55 livres
1: sur la même barre.
0: Ouais, sur la même.
2: Ouais, ça c'est très intéressant.
0: C'est vraiment intéressant, pas si dispendieux non plus parce que des dumbbells ça coûte cher quand même.
1: OK. Comment on peut si on est débutant là avec les mouvements, nos différents paramètres, comment on peut créer, tu sais, dans les premiers temps, là, une routine qui est intéressante ou des exercices qui sont intéressants?
0: Ouais, dépendamment si on aime ou on n'aime pas la musculation, puis qu'on n'aime pas aller dans les gyms aussi, il y a des mouvements de base qui sont intéressants. On nomme depuis tantôt les pompes. Il y a toutes sortes d'exercices d'abdominaux aussi qui vont travailler plus ce qu'on appelle le gainage. Ça, je pense que ça peut être intéressant. Il existe 3 ou 4 mouvements qu'on peut faire. Je recommanderais aux gens qui s'entraînent à la maison quand même d'aller rencontrer un spécialiste, un kinésiologue, pour se faire évaluer comment ils bougent, évaluer quelle est leur force. Puis à partir de ça, tu pourrais avoir un programme à la maison qui est vraiment dédié pour tes besoins, ton profil, le temps que tu as à mettre aussi. Je pense que la rencontre d'un kinésiologue sans aller dans un gym peut être super intéressante pour les
1: gens. Évidemment, vous prêchez pour votre paroisse et avec raison, là, mais pour avoir aussi travaillé soit en réadaptation après un accident ou dans d'autres occasions, parce que des fois, on a l'impression qu'on a un plateau puis on le fait pas bien le mouvement. Fait qu'au lieu que ce soit ce muscle-là précisément qu'on est en train de travailler, on compense avec d'autres.

0: autre chose, puis c'est pas efficace. Fait que des fois, juste la proprioception, savoir comment se placer, mm-hmm. savoir exactement, on rentre le bassin, on tient l'abdomen. Tu sais, des petits trucs qui vont rendre ça tellement plus efficace.
1: Mm-hmm. Ouais, surtout après accident, ah ben ça, c'est chirurgie, ça, après un accident, puis là. Tout ça. Puis la prise de masse musculaire est importante après des événements comme ça aussi. Mais effectivement, avant de penser prendre la masse musculaire, ben peut-être qu'on veut bien bouger, c'est important. Mm-hmm.
0: OK. Est-ce qu'on fait des charges plus élevées, moins de reps? C'est quoi la différence entre plus de reps puis charges moins élevées?
2: Bon, le stimulus premier pour gagner de la masse musculaire, c'est l'intensité de la contraction. Donc, pour avoir une contraction très intense, il faut avoir une certaine charge, mais il faut surtout faire des répétitions jusqu'à un point où
0: on est plus capable.
2: Ça devient difficile. On n'est pas obligé de se rendre à un point où c'est impossible de lever une répétition de plus, mais il faut certainement se rendre à un point où ça devient très difficile de continuer à faire des répétitions. Et si je fais mon exercice, puis je m'arrête, puis je me dis, j'aurais pas pu en faire 3 de plus, ben c'est suffisant comme stimulus de dire d'avoir une résistance puis une fatigue musculaire qui va stimuler le gain de masse musculaire. Donc ce qui est le moteur principal là, c'est vraiment l'intensité de la contraction puis l'intensité de la fatigue qu'on crée dans le muscle.
0: Est-ce qu'il y a un problème à se rendre jusqu'à je pourrais pas en faire une de plus?
2: Ça donne un stimulus qui est plus important si on se rend vraiment au point mm-hmm. d'échec où on est incapable d'en mm-hmm. faire une de plus, mais c'est pas nécessaire. Donc si je m'arrête 2-3 répétitions avant d'être incapable d'en faire plus, ça me donne un stimulus qui est à peu près équivalent. Mais il faut être certain que c'est ça. C'est pas seulement le point où je sens que mon muscle travaille, c'est pas seulement le point où je dis mon muscle il y a une certaine fatigue, c'est vraiment sentir que ça devient très difficile d'en faire plus, puis que mon mouvement ralentit. Quand j'exécute mes répétitions, puis que là, ça ralentit, c'est le signe que j'approche l'échec musculaire. Et c'est à ce point-là qu'il faut se rendre si on veut avoir un gain de masse musculaire. Si on veut seulement gagner de la force, si on veut juste augmenter son travail musculaire, on n'est pas obligé de se rendre à ce point-là. Mais si on veut gagner de la masse musculaire, on va préconiser cette...
0: On commence à soigner, là. C'est pas bon, là.
1: Ben, c'est pas si grave.
0: Non.
1: On parle de tricher les mouvements. Mm-hmm. Même qu'il y a certains sports de force où ils vont tricher beaucoup de mouvements pour augmenter la charge qu'on soulève. On veut juste pas tricher à un point tel où on a des risques de se blesser. Mais c'est pas si grave de compenser. Swing. Non,
0: exactement. Ici, pour le sujet de la musculation, comment savoir à quel poids commencer si je veux faire du heavy load? Donc, plus de poids, moins de répétition pour chaque exercice. Je suis une femme dans la cinquantaine, j'essaie de gagner du poids et des muscles ainsi qu'aider ma santé osseuse.
2: C'est ça. Donc, en général, là, toute série de répétitions où je suis en bas de 10 va me donner quand même un bon stimulus pour le gain de force. Donc, je veux des charges plus lourdes, une capacité de faire moins de répétitions. Et ça va stimuler la force. Et je suis pas obligé, quand je veux gagner de la force, de toujours me rendre à l'échec musculaire. Donc, on veut 4, 5, 6 répétitions qui deviennent difficiles, mais qui sont pas nécessairement à l'échec. Et là, on va avoir un gain de force. Puis souvent, si on se rend pas à l'échec, on va avoir le gain de force et très peu de gain en masse musculaire. Donc, c'est toutes des choses qu'on peut manipuler pour contrôler un peu le résultat qu'on va avoir.
1: Il existe aussi des méthodes d'entraînement qui te permettent d'augmenter ta masse musculaire. Exemple, 3 séries où tu vas commencer avec plus de répétitions, disons autour de 12 répétitions. Donc, c'est un peu comme une activation, warm-up, là, en mauvais français. Après ça, tu diminues à 10 répétitions, 8 et 6. Ça te permet d'être plus progressif, puis ça te permet de mieux juger quel poids ou charge tu vas être capable de soulever. Je trouve que c'est une méthode, quand on débute, qui est intéressante pour avoir des poids assez élevés.
0: À partir de combien de temps, là, si on fait 2 fois 30 minutes par semaine de charge quand même assez lourde, là, dans une optique de gain musculaire, de prise de muscles, on peut voir des résultats?
2: Oh, les résultats au bout de un mois, 2 mois, 3 mois, les 3 premiers mois, là, on va déjà voir un gain de masse musculaire. Évidemment, plus on en fait, plus on continue à en gagner. Mais pour commencer à voir une différence, surtout sur la force, ça va être dès les débuts. Là, le premier mois, on va avoir des gains de force.
0: Okay.
2: Puis des gains de masse musculaire apparents. 1, 2, 3 mois, on va commencer à avoir un gain de masse musculaire.
0: Est-ce qu'on atteint un plateau en musculation comme dans d'autres sports? Puis comment on fait pour pas se décourager à ce moment-là?
1: Le temps
0: de faire quoi quand c'est un plateau?
1: Si on veut d'abord éviter les plateaux, faut s'assurer que les gens aiment faire toujours la même chose en musculation. Fait qu'il faut s'assurer d'amener de la variété, autant dans les mouvements que dans les méthodes d'entraînement. Ça, c'est une des choses qui va éviter le plateau. Une autre chose que, à mon avis, va éviter les plateaux aussi, c'est de bien récupérer. Souvent, les gens partent sur une lancée, dire je fais 4 entraînements par semaine, tout ça, pendant 2, 3 mois, mais c'est là qu'on atteint les plateaux parce qu'on permet pas à notre corps de récupérer. Alors, avoir des semaines où j'en fais un peu moins, ben ça permet à mon corps de récupérer, puis après de réaugmenter. Alors ça, c'est peut-être 2 stratégies qui sont intéressantes pour éviter les plateaux.
0: Puis, au combien de temps on devrait changer notre routine, nos exercices?
1: Rapidement.
0: Souvent, hein?
1: Ouais, 3-4 semaines, moi, je pense qu'il faut. Puis, à la limite, on devrait changer toujours un peu ou un paramètre à chaque entraînement.
0: Ah, ouais.
1: Soit des séries, des répétitions, une charge. Pas besoin de tout changer, mais à chaque entraînement, on devrait changer au moins un paramètre. Ça aide aussi à éviter les plateaux.
0: Pierre-Marie, oui?
2: Oui, c'est ça. Ça aide pour la stimulation. Puis, comme Marie-Claude dit, c'est pas un changement complet du programme. Mm-hmm. C'est des paramètres. Faire un peu plus de répétitions. Je vais faire une série de plus. Je vais le faire dans un autre angle. Donc, ça vient stimuler, puis ça vient rendre l'entraînement intéressant, puis de briser les plateaux.
0: Pierre-Marie Toussaint, différence ici, nous demande France, entre musculation et gainage.
2: Bon, le gainage, ça fait référence au renforcement des muscles posturaux, comme les abdominaux, les dorsaux. Et quand on fait des exercices de renforcement pour ces muscles-là, qui sont des muscles posturaux, on appelle ça avoir un meilleur gainage. Alors, si on se concentre sur les muscles posturaux, on parle de gainage. Si on se concentre sur des muscles plus locomoteurs, comme les muscles des membres inférieurs et des membres supérieurs, les gens vont parler un peu plus de musculation. Donc, gainage postural et musculaire, les exercices.
0: Ça, c'est quoi exercice de gainage, par exemple?
2: Les abdominaux, faire la planche. L'exercice typique de gainage, c'est faire la planche. Donc, on se met en parallèle au sol, sur les avant-bras et sur les orteils, puis on maintient une position. Donc, ça assure un travail des muscles abdominaux et dorsaux. Et c'est ce qu'on appelle améliorer son gainage parce qu'on vient améliorer la force des muscles posturaux.
0: Femme dans la soixantaine, ici Marie-Claude Lapointe, kinésiologue. Cette question est pour vous. Femme dans la soixantaine, je m'entraîne en salle 4-5 fois semaine, en moyenne 1 heure par séance, cardio et musculation.
1: Wow!
0: Pas trop de problèmes à développer le haut du corps, mais très difficile pour les abdominaux et les jambes. Est-ce qu'il y a des choses à privilégier en termes d'exercice, de lourdeur des charges, nombre de répétitions, faire ou pas de cardio dans la même séance, etc.?
1: Je lui poserai la question, qu'est-ce qu'elle veut dire par j'ai de la difficulté à développer ou mon ventre, jambes.
0: Abdos et jambes.
1: Est-ce qu'elle veut
0: perdre? Pas de problème à développer le haut du corps, mais très difficile pour les abdominaux et les jambes. Je sais pas si c'est en force ou c'est vraiment en masse, là.
1: Ben, je sais pas, peut-être que mon parallèle, je vais faire le parallèle où souvent les femmes ne perdent pas du ventre quand ils font de la musculation puis ils se posent la question pourquoi.
0: OK, ouais.
1: Alors, ce qu'il faut comprendre, c'est que de faire de la musculation, exemple, au niveau des abdominaux, ben, on perd pas le gras qu'on a sur le ventre nécessairement. Alors, si c'est ce que la personne propose, en tout cas comme question, premièrement, comme disait tantôt Pierre-Marie, les abdominaux, le développement musculaire, il est jamais très grand parce que ce sont des muscles posturaux. Pour les jambes, ben, peut-être qu'il faudrait voir du côté d'augmenter les charges, de changer le programme d'entraînement. Il y a peut-être une partie génétique aussi. Peut-être que cette personne-là...
0: En même temps, des hommes avec des gros chests puis des petites jambes, dans les gyms, il y en a plein. Dans le sens où
1: c'est ça.
0: C'est comme ça semble être difficile à faire prendre la marche.
2: Mais ce que j'ajouterais là-dessus, c'est que souvent, on revient toujours avec les charges qu'on soulève qui vont amener un gain de masse musculaire. C'est que les gens soulèvent pas assez de charges pour leurs exercices de membres inférieurs. C'est un peu plus facile de se rendre à cet échec-là, par exemple avec un exercice de bicep. Quand on fait un exercice de bicep, on lève la charge, puis à un moment donné, on sent qu'on peut plus continuer. C'est facile d'atteindre. Atteindre ce niveau de fatigue-là avec des exercices des membres inférieurs, c'est beaucoup plus difficile. Et pour ça, il faut prendre des charges plus lourdes. Alors, je pourrais suggérer à l'auditrice de vraiment regarder, est-ce qu'elle a le même niveau de fatigue quand elle fait ses exercices.

0: de jambes que quand elle fait ses exercices du haut du corps. Est-ce qu'elle a les mêmes charges équivalentes? Pour
1: chance, ça tremble aussi à un moment donné là. Quand
2: oui,
1: on a l'impression d'avoir travaillé fort, puis on sort, puis on marche, puis on est un peu tout croche, mais en même temps, on aurait peut-être pu travailler fort. C'est difficile d'évaluer des fois les jambes.
2: Ouais, puis les mouvements qu'on a à faire pour le bas du corps souvent vont tellement solliciter le dos qu'on a peur de mettre des charges plus élevées. Alors on n'est pas.
1: Est-ce que vous êtes prêts pour des rafales?
0: Oui.
2: Oui.
1: Ok, on va y aller en rafale parce qu'on a 3-4 questions puis il reste 3 minutes. Peut-on faire des poids avec les bras quand on a une tendinite et une déchirure à l'épaule?
2: Oui, mais il y a des mouvements à proscrire, puis il y a des mouvements qui sont qui peuvent permettre quand même une augmentation de la...
1: Oui, même des chirurgies à l'épaule, même des blessures qui sont...
2: En général, il y a certainement beaucoup de mouvements qu'on peut faire.
0: Et il y a même des mouvements qui sont à faire pour régler le problème. Donc, en réadaptation des blessures de l'épaule, il y a des mouvements de musculation à faire pour favoriser la réadaptation.
1: Virginie nous écrit, je fais du yoga et du pilates. Ai-je vraiment besoin de faire de la musculation en plus?
2: Le pilates, si c'est sur Reformer, je trouve que c'est une belle option pour peut-être pas prendre la masse musculaire, mais il y a beaucoup de travail de force. Avec le yoga, un peu moins, mais le pilates Reformer, souvent, la masse musculaire est très sollicitée.
1: Mm-hmm. Est-ce qu'il faut être raqué pour savoir si son muscle a travaillé? Est-ce que c'est un indicatif qu'on a travaillé?
0: Pas nécessairement. Souvent, c'est un indicatif qu'on a fait quelque chose de nouveau.
1: OK.
0: Alors, on a souvent des courbatures quand on fait quelque chose de nouveau. C'est pas nécessairement un mouvement nouveau, mais on a ajouté quelque chose, on a ajouté des répétitions, des séries, on a ajouté de la charge, on va avoir des courbatures. Il faut pas absolument rechercher la courbature parce que, justement, quand on est trop courbaturé, notre corps va récupérer plus au niveau de réparer la courbature que d'augmenter les capacités fonctionnelles.
1: Y a-t-il des exercices à éviter à partir d'un certain âge?
2: Aucun. Non.
1: Si on n'a pas de contre-indication, là.
2: Je travaille avec une femme qui a 85 ans qui fait du deadlift. Puis elle soulève une fois et demi son poids.
0: C'est l'exercice est bien exécuté.
1: Cette personne-là dit, j'ai 53 ans, on m'a dit d'éviter les deadlifts.
2: Pour vrai?
1: Oui.
2: Bon, ben, à mon avis, si le deadlift est bien fait, il n'y a pas personne qui devrait éviter ça, tout âge confondu. À moins que, bon, il y a d'autres
1: problématiques. Non, parce qu'elle a l'air à courir, elle fait de la muscu depuis une dizaine d'années, elle fait de la course à pied.
2: Le deadlift est un mouvement super intéressant.
1: C'est quoi? Le deadlift.
0: C'est un soulevé de terre. Ouais, soulevé de terre, c'est vraiment
1: avec
0: le mouvement.
1: Oui.
0: C'est le mouvement qu'on fait quand on ramasse une boîte au sol. Donc, c'est prendre une charge au sol et la soulever jusqu'à ce qu'on soit à la verticale. Si on enseigne bien la technique, il y a très peu de risques.
1: OK, je termine avec ce message de Michel Le de Montréal. Un joueur de pétanque et de quai de 101 ans.
2: Wow.
1: M'a confié que sa posture extraordinaire était possiblement due au fait qu'il a fait de la musculation toute sa vie. À 101 ans déjà, il conduit toujours sa voiture, marche tout droit, posture parfaite et très bon humour, on l'assure. On l'adore tous. Est-ce que ça peut jouer?
0: Ouais, ça vient rejoindre ce qu'on disait tantôt, c'est le capital d'autonomie.
1: J'adore quand les gens nous écrivent avec des messages comme ça puis que vous faites « Oui, c'est ça qu'on voulait dire tantôt ». Pierre-Marie Toussaint, Marie-Claude Lapointe, kinésiologue, véritablement, cette clinique sportive est faite pour vous. Vous êtes vraiment excellent. C'est un ajout très précieux. Merci d'avoir accepté notre invitation cette saison.
0: Merci beaucoup, ça fait
1: infiniment.
0: Plaisir.
1: Vraiment. Alors, il y en aura d'autres à venir de ces cliniques sportives. Bonjour, Alec.
3: Bonjour, Pénélope.
1: Alors, qu'est-ce qu'il y aura à l'émission aujourd'hui, parlant de sportifs? C'est sportif ce midi?
3: C'est sportif. Il y a beaucoup de choses, oui. Il se passe beaucoup de choses. On va aller en France, bien évidemment. Grande journée de mobilisation des lycéens français. Ça brasse pas mal depuis 3 semaines en France, donc on va aller faire un tour là-bas. On reçoit également Heather O'Neill, notre collègue, parce qu'elle est toujours à Émilie Perrault, mais non, c'est pas notre collègue, une écrivaine Heather O'Neill, pour nous parler d'Anne Carlson, cette Canadienne qui vient de remporter le prix Nobel de littérature. Elle va être avec nous.
1: Poétesse.
3: Oui, poétesse, exactement. Et Étienne Leblanc va venir nous parler du programme du Parti québécois en matière d'environnement, très inspiré de celui de la Grande-Bretagne, paraît-il. Donc, on va démêler tout ça. Puis ensuite, on va aussi parler de la détresse dans la communauté médicale. 5 suicides chez les médecins en seulement 6 mois. Et là, le bureau du coroner vient de déclencher une enquête groupée pour voir s'il n'y a pas des causes similaires à ces suicides. On va l'aborder également à l'émission.
1: D'accord. Merci beaucoup, Alec.
3: Merci.
1: Je rappelle que Marie-Claude Lapointe, donc, est copropriétaire du Centre Actiforme Kinéphysio, où elle est kinésiologue. Et Pierre-Marie Toussaint, enseignant en kinésiologie à l'Université de Montréal. Nathalie Platte s'en vient après les infos pour une autre de ses chroniques. Chronique du bon usage de 3 petits points. Cette fois-ci, c'est du bon usage des larmes. À tout de suite.
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8: Rebecca Kwan, voici les informations. Les troupes libérales et conservatrices se sont réunies pour une première fois trois jours après les élections québécoises. Charles Millard et ses 39 candidats élus se disent prêts à jouer leur rôle d'opposition officielle. Éric Duhaime reconnaît quant à lui que son équipe a du travail devant elle avant le début des travaux parlementaires le 17 novembre. Pendant ce temps, la coalition Avenir Québec, rayée de la carte, s'organise pour se trouver un chef intérimaire. Le reportage de Pierre-Alexandre Bolduc.
9: Oui, il y a des gens qui lèvent la main.
10: La directrice générale de la coalition Avenir Québec, Brigitte Legault, assure que plusieurs personnes sont intéressées à prendre la relève.
9: Les gens sont tristes, mais les gens sont quand même motivés.
10: Les instances de la CAQ vont se rassembler pour choisir leur chef intérimaire le 17 octobre.
9: Il faut trouver quelqu'un qui veut se relever les manches, qui va travailler fort. Ça sera pas une mince tâche.
10: La coalition Avenir Québec devra par la suite organiser la véritable course à la direction du parti. En contexte de gouvernement minoritaire, il n'y a pas de temps à perdre.
11: Puis on s'applaudit.
10: Pendant ce temps, le Parti libéral du Québec se réunit à Longueuil.
11: Nous, on est quand même l'opposition officielle. Alors nous, notre confiance se mérite.
10: Il se prépare à affronter le gouvernement péquiste, le chef Charles Millard.
11: On va jouer notre rôle et moi, il y a des dossiers sur lesquels on va vouloir discuter avec le gouvernement. Il y en a d'autres où il n'est pas question, il n'y aura aucune discussion, dont évidemment la séparation du Québec.
10: Les conservateurs se sont aussi réunis à Québec. Mais outre le chef Éric Duhaime, impossible pour les journalistes de s'entretenir avec les 18 élus conservateurs.
12: Tout le monde va vous parler au fur et à mesure. Là. L'objectif, c'est justement c'est que tout le monde puisse bien être outillé. On n'arrive pas là avec tout le même niveau de connaissance par rapport au travail qui nous attend.
10: Le Parti québécois tiendra lui aussi un caucus vendredi à Drummondville. Ici Pierre-Alexandre Bolduc, Radio-Canada, Québec.
8: Le gouvernement Carney va lancer un nouveau programme pour aider les ménages à acheter une thermopompe, une mesure qu'il présente comme moyen de réduire les émissions de GES. Mais selon l'Institut climatique du Canada, le pays s'éloigne de ses cibles. La poétesse canadienne Anne Carson a remporté le prix Nobel de littérature. Âgée de 76 ans, elle est récompensée pour son œuvre originale qui s'inspire notamment de la Grèce antique pour créer une littérature moderne. Elle devient la deuxième Canadienne à recevoir cette distinction après Alice Munro en 2013. Éric Plouffe a préparé ce qui suit.
13: Crazy. I think they're all crazy.
14: Fou. Je pense qu'ils sont tous fous. C'est ce que l'auteure canadienne Anne Carson a répondu à une journaliste en Islande où elle habite, qui lui demandait comment elle s'est sentie en apprenant qu'elle était la récipiendaire du prix Nobel de littérature. L'écrivaine est née à Toronto. Elle a été professeure en études classiques à l'Université McGill à Montréal, puis elle a enseigné à l'Université du Michigan. La poétesse, essayiste et traductrice a publié une vingtaine d'ouvrages. On retrouve dans sa bibliographie des essais, des livrets d'opéra et des traductions de textes grecs anciens. La romancière et nouvelliste Heather O'Neill dit que Anne Carson fait l'objet d'un culte dans le Canada anglais et aux États-Unis, entre autres sur certains campus.
15: Si tu vas à New York, si tu vas à un campus, pour les jeunes filles qui étudient la littérature, Anne Carson est comme une rock star.
14: Heather O'Neill dit que Anne Carson s'est fait connaître notamment en revoyant à sa façon le mythe grec de Gérion, avec la publication du roman Autobiographie rouge qui a été transposé au théâtre.
15: Anne Carson a pris cette histoire puis elle a réimaginé dans un temps contemporain et Gérion est un ado qui est gay, qui est en amour avec un autre ado qui s'appelle Hercule.
14: Par ailleurs, le premier ministre canadien Mark Carney a offert ses félicitations à Anne Carson en déclarant notamment que grâce à son talent, à son imagination et à son style bien à elle, la poétesse a réinventé les classiques. Éric Plouffe, Radio-Canada, Montréal.
8: En terminant, il aura été l'un des investisseurs les plus importants au Québec et même au Canada tout entier. Le gestionnaire d'actifs et philanthrope montréalais Steven Jarislowsky est mort à l'âge de 101 ans. Il s'était notamment fait connaître pour les succès de sa firme de placement et ses analyses percutantes de l'économie. Il avait même prédit la crise financière de 2008. Philippe-Antoine Saunier revient sur son parcours.
16: Je prévois une récession peut-être assez longue.
17: La longue carrière de Steven Jarislowsky lui aura permis d'anticiper plusieurs soubresauts de l'économie mondiale. Né en 1925 à Berlin, il fuit l'Allemagne nazie dès l'âge de 7 ans et grandit aux Pays-Bas et en France. Il émigre aux États-Unis en 1941, se joint à l'armée américaine et participe à une mission au Japon. Il complète ensuite un MBA à Harvard avant de déménager à Montréal pour travailler au siège social d'Alcan.
16: Moi, j'aimais pas New York, c'est trop grand pour moi. Et alors, à fur et à mesure, j'ai commencé à faire des choses ici. Je suis toujours là.
17: C'est en 1955 que Steven Jarislowsky fonde son entreprise de conseil en placement, qui fera de lui l'une des personnes les plus riches au pays. Pour le gestionnaire de portefeuille Jean-Luc Landry, qui a travaillé avec lui dès les années 70, Steven Jarislowsky était le Warren Buffett canadien.
18: Ce qu'il a laissé, là, c'est cette discipline de gestion, de rechercher des bonnes compagnies qui se transigent à des prix raisonnables. Et de maintenir cette façon de faire malgré les modes.
17: Steven Jarislowsky a souvent pris la défense des petits actionnaires et a participé activement à la mise sur pied de l'Institut sur la gouvernance d'organisations privées et publiques. Il était aussi reconnu comme un important philanthrope. Il aura mis sur pied une vingtaine de chaires de recherche ainsi qu'une importante fondation. Ici Philippe-Antoine Saunier, Radio-Canada, Montréal.
8: C'était les

0: Demain, à cette heure-ci, on va terminer la semaine avec André Sauvé. André Sauvé qui partage sa vie entre le Québec et les Alpes françaises. Il est de retour maintenant pour poursuivre la tournée de son spectacle Naturellement qu'il avait amorcé ce printemps. Il y a plein de dates d'ailleurs. Ce qui m'a intéressé, c'est la parution de son texte intégral de ce spectacle-là que j'ai pris beaucoup plaisir à lire en fin de semaine. Donc, on va parler de ça. Mais il a accepté surtout de se prêter à l'exercice de la liste de mes regrets. Donc, André Sauvé avec nous demain. Bonjour, Nathalie Platt.
1: Bonjour, Pénélope.
0: Nathalie Platt, donc, qui fait partie de ce bouquet de collaborateurs et collaboratrices du jeudi à cette heure-ci et à qui on a lancé une invitation. Puis, Nathalie, t'as réfléchi à tes affaires puis t'étais comme, il me semble que j'aimerais ça faire quelque chose autour du thème du bon usage.
1: Ouais. Hein,
0: à chaque fois. La dernière fois, c'était la normalité.
1: Ouais.
0: Mon Dieu, que tu as eu des commentaires sur ton Facebook.
1: Hey, oui.
0: C'était très impressionnant.
1: Oui, ben j'ai remarqué que vous aviez un très grand auditoire.
0: Mais moi, je me suis dit que c'est toi qui avais un grand auditoire.
1: Ben écoute, je sais pas, mais c'était une belle rencontre. On va continuer
0: exact,
1: comme ça.
0: Exact, c'est une super collaboration. Et là, cette fois-ci, c'est du bon usage des larmes.
1: Oui.
0: Pourquoi?
1: Ben, parce que j'aime ça parler des choses qui sont tout à la fois réprimées dans notre société ou marchandisées. Donc, on va remarquer hein, que quand je vais parler du bon usage, puis d'ailleurs, je le redis, hein, ça fait un peu pompeux, le bon usage, mais c'est l'idée de d'ouvrir un concept puis de tourner autour d'une manière un petit peu différente. Et ça revient souvent, je me suis rendu compte en travaillant sur cette chronique, que les thèmes qui m'intéressent, ce sont ceux où je remarque vraiment ce phénomène-là. C'est-à-dire que on va mépriser la chose, par exemple ici, le fait de pleurer, pleurer en public, pleurer avec des inconnus, pleurer alors qu'on est en train de faire une tâche professionnelle, qu'on est en train de livrer quelque chose. Après, il y a des différences, les genres, on va voir aussi, il y a des genres à qui c'est plus reproché que d'autres, des classes sociales, tout ça. Mais en même temps, on voit la montée d'un phénomène compensatoire où ça va aussi être récupéré, mais je dirais par le capitalisme, ça peut être marchandisé. Ce que je veux dire par là, c'est par exemple, bon, toutes les émissions qu'on peut regarder, ou même en politique, là où il y a du pouvoir et où on peut appuyer fortement sur les larmes ou sur les émotions pour nous vendre quelque chose.
0: Finalement. Les réalités, notamment, là, des concours de chant qu'on a vus, là, tu sais, tout le monde avait une histoire un peu dramatique.
1: Oui, puis on nous indiquait, hein, les moments où c'était le temps de pleurer. Non, bon, que c'est un truc vieux comme le monde, mais bon, ça se pourrait qu'on y croit un petit peu moins à ces larmes-là. Puis bon, en tant que psy, c'est quand même quelque chose qu'on traque, hein. Nous, les larmes, on aime ça quand les gens pleurent. Ce n'est pas par sadisme,
0: c'est pourquoi?
1: C'est parce que c'est peut-être le lieu du vrai. Surtout en thérapie, je dirais, ou même, ça peut arriver en dehors des bureaux, heureusement, mais quand il y a cette brisure-là, dans un flot continu de paroles. On est en train de parler, puis on parle avec notre tête. On parle avec ce qui est conscient. Hein. Puis naturellement, les gens viennent en thérapie à partir de ça. Ils arrivent avec un motif de consultation X, Y, que je voudrais arrêter d'être dépendante, je voudrais gérer mes émotions, gérer mes trucs. Bon, c'est souvent géré. Puis, ils ont déjà un discours tout prêt pour ça. Hein. C'est le même qu'on va servir à nos amis. Et puis, ben, c'est sûr que les psys, on va essayer de traquer la parole du dessous, celle qui n'est pas encore entendue, celle qui n'est pas toujours consciente, celle qui n'est pas née, la parole non née. Et elle arrive souvent avec des larmes. Et ce sont des larmes qui vont briser le flot continu de pensées qu'on a déjà sur nous-mêmes.
0: Comme une digue qui cède.
1: Exactement.
0: Mais t'as parlé, Nathalie Platt, de je pense que tu utilises le mot vérité.
1: Ouais.
0: Que toutes les larmes sont symboles ou sont l'expression d'une vérité?
1: Je pense pas, hein. Je pense qu'il y a des fois, il y a des larmes dans lesquelles on croit moins. Je crois qu'on a souvent un bon instinct par rapport à ça, à moins qu'on soit quelqu'un qui est en train de gaslighter quelqu'un et de le manipuler. Je veux quand même dire que si on croit pas aux larmes de quelqu'un, faut se remettre en question.
0: Mais c'est pas les larmes le problème.
1: Exactement. Donc, il y a toujours une invitation à tourner le miroir vers soi-même. Sauf que c'est vrai que parfois, il y a des larmes qui sont un peu les larmes habituelles aussi. Je dirais... J'essayais de faire la différence entre les larmes auxquelles je crois puis celles auxquelles je crois moins. Puis à part un peu l'instinct là, qui va m'indiquer quelque chose, ben il y a peut-être cette idée-là de quand on pleure sur soi-même, à propos de notre malchance ou de notre disgrâce ou de ce qui nous arrive, j'y crois, mais je me mets à espérer quand même qu'il va y avoir un ailleurs, qu'il va y avoir peut-être une transformation. par ces larmes-là. Parce que si on est dans les mêmes larmes continuellement sur nous-mêmes, il y a un peu quelque chose qui devient moins vivant à un moment donné. Mmh. C'est comme si c'est des...
0: Ça tourne à vide.
1: C'est un peu une plainte. Mmh. C'est important la plainte, là. Faut se plaindre. Mais évidemment, en tant que psy, en tant qu'amie aussi, en tant que mère, que blonde, je vais avoir envie d'entendre à un moment donné ce que ces larmes-là arrosent comme future semence, là. Qu'est-ce qui va pousser de ces larmes-là?
0: Puis il y a différents types de larmes.
1: Oui, oui, ben d'une manière bien physiologique, là, il y a des larmes basales, là, c'est ma petite minute scientifique, qui forment une couche huileuse à la surface de l'œil pour l'empêcher de se dessécher. Ça, c'est des larmes qui sont toujours là. Il y a les larmes réflexes, bon, qui apparaissent quand on coupe des oignons.
0: Mm.
1: Et il y a les larmes psychogènes. Évidemment, c'est ceux-là qui m'intéressent, qu'on verse sur le cou de l'émotion. Et puis, il y a le cas spécifique du sanglot. Parce que j'ai une amie qui m'avait dit à un moment donné, non mais il y a différents types de larmes, il y a les larmes qu'on va pleurer avec la tête, qui arrivent avec le petit picotement dans le nez, qui peuvent peut-être nous arriver quand on est face à la beauté, aussi à la politiquement, on va parfois être ému par exemple la chute du mur de Berlin, là, on voit mon âge, hein, mais comme on disait 11 ans, on voit ça et tout d'un coup le monde nous arrive, quelque chose de plus grand.
0: Quand on est dans une grande manifestation.
1: Oui.
0: Des fois quand on est entouré de dizaines de milliers de personnes pour une même affaire, moi je sais que quand j'étais plus jeune, ça montait là systématiquement.
1: Ben moi ça monte live là.
0: Ah ouais, c'est ça.
1: Vous m'en parlez puis j'ai des frissons puis je pourrais avoir de ces larmes là. Qui sont peut-être des larmes du monde ou puis c'est très intéressant ces larmes-là parce que c'est l'autre avec un grand A qui nous arrive. Donc ça c'est quand même intéressant.
0: Mais le sanglot,
1: ben c'est que ben après ça me disait les larmes du plexus là quand on a un petit choc émotif puis les larmes du ventre. Puis là elle disait ben évidemment quand on pleure du ventre, il y a quelque chose qui vient de nous renverser. Le sanglot, ben je m'inspire d'une philosophe. J'ai entendu un balado. Je vous invite à y aller sur France Culture en date du 28 février 2020. C'était avec Estelle Ferrarese. C'est une philosophe qui a écrit une phénoménologie du sanglot. Donc elle disait les sanglots c'est un langage. Ça part du diaphragme, ça descend dans le ventre, ça va hachurer notre parole, ça va nous mettre en apnée et c'est cette rupture-là d'avec le dialogue intérieur constant. Et c'est un moment de bascule. Donc, quand je disais qu'on les traque, ces larmes-là, par exemple, en psychothérapie, ben, c'est que on vient quand même en psychothérapie pour changer, éventuellement. Parfois, on n'est pas nécessairement au courant que c'est ça qui va arriver. Mmh. On vient parce qu'on pense qu'on veut du réconfort ou quelque chose comme ça. Puis, à un moment donné, ben, il y a une transformation qui va arriver. Et le sanglot, ben, il va nous mettre en position d'humilité par rapport à l'expérience qui nous arrive. Et c'est pas pour rien que j'aime ça, ces choses-là, parce que je pense qu'on n'est pas dans un monde qui va nous donner beaucoup d'outils langagiers et de symboles pour comprendre que ça fait partie de la vie de vivre ces moments-là où tout d'un coup, on se fait un peu remettre à notre place d'humain, je dirais, par quelque chose de tragique.
0: Moi, j'y comprends pas qu'on pleure pas plus. On est quand même constitué à grande part d'eau.
1: Oui.
0: Je pense qu'on saigne plus qu'on pleure. Je pense qu'il y a plus de sang qui sort de notre corps que de larmes qui sort de notre corps.
1: Ah, c'est intéressant ça, parce que les gens qui pleurent peuvent être moins enclins à la violence. C'est pas toujours le cas. Mais il y a des liens qui se font entre notamment la socialisation des hommes et des garçons autour de la possibilité de pleurer ou pas. Et le lien avec serrer les poings plutôt que de pleurer. Donc, bon, je sais pas si c'était là le lien avec le sang, mais...
0: Je me dis, quand on se coupe, t'sais, les yeux, c'est ouvert. Les larmes viennent de là.
1: Ouais.
0: Nos yeux, on vit pas 1% du temps les yeux ouverts. On vit tout le temps. Ben, sauf quand on dort, mais je veux dire, Puis, comment ça se fait que qu'on est capable de contenir ça, alors que quand on se coupe, le sang, il se contient pas.
1: Ah oui, dans ce sens-là. C'est comme si le, ben oui, mais parce qu'on a un contrôle, Pénélope, hein, notre cerveau.
0: C'est comme si une blessure physique était validée.
1: Oui.
0: Puis une blessure émotionnelle qui provoque des larmes l'était moins.
1: Absolument. Puis ça dépend des époques. Puis ça parle énormément de notre culture aussi. Mmh. Donc là, ça aussi, hein, je vais avoir le piton un peu collé là-dessus, mais ça fait toujours du bien de se le redire. Parce qu'on l'oublie, mais on est dans une société qui valorise le contrôle, le être en surplomb des choses. Mmh. Où là, parfois, c'est ça que je veux dire quand je parle de marchandisation des larmes, c'est que va falloir pleurer juste au bon moment, la bonne quantité de larmes au moment où on dit quelque chose d'appuyé. C'est pas ces larmes-là qui me touchent, moi. C'est celles qu'on n'a pas vu venir. Mmh. C'est justement l'absence de contrôle. Donc, évidemment, il y a des époques, il y a des cultures dans lesquelles on a plus d'écrin collectif pour soutenir les larmes. Puis, ben, je pense que ça pourrait nous faire du bien, l'Occident, là, de pleurer un peu, de pleurer sur la misère des autres, de se sortir aussi de soi, ou de, quand on pleure pour nous-mêmes, de le prendre vraiment juste comme une indication de ce qui a besoin d'être entendu, guéri, puis que ça peut arriver avec des inconnus aussi. Moi, ça m'arrive souvent de pleurer avec des inconnus.
2: Oui?
1: Ah oui.
2: Mais à l'extérieur de ton bureau?
1: Mais oui, non, je pleure pas
2: c'est
1: dans
2: ça,
1: mon bureau.
2: C'est ça, en disant ça, j'étais comme, ouais, non. Mais ça... Non, mais t'aurais pu pleurer après, par exemple, le passage de quelqu'un parce que... Est-ce que t'es du genre...
1: Mais c'est même pas vrai, je pleure dans mon bureau. Ça m'arrive vraiment plus souvent, puis pour rassurer les gens qui seraient inquiets pour mes patients, je ne pleure pas le sanglot, mais je suis profondément touchée par la condition humaine parfois là, qui est devant moi, puis j'appartiens à la condition humaine moi aussi, donc si quelqu'un me parle du deuil de son enfant, même du deuil des fois de son animal ou de quelque chose qui et que ce sanglot-là arrive, je suis profondément touchée, je vais pas retenir les quelques petites larmes.
2: Qu'est-ce que ton ordre dit là-dessus?
1: Bon, y a pas de recommandation de vous n'avez pas le droit de pleurer dans le bureau. L'ordre va parler d'une distance professionnelle qu'il faut maintenir, mais je pense pas qu'il y aurait panique en la demeure si on dit qu'on se laisse toucher par nos patients, surtout dans le monde dans lequel on vit en ce moment.
2: Donc, Nathalie Platt, tu pleures devant des inconnus.
1: Oui, ça m'arrive. Ça m'est arrivé à la chorale. J'ai commencé à chanter. Ah, c'est formidable.
2: Hey, bon usage du chant ou de la voix.
1: Oh mon Dieu, oui. Mais justement, hein, tu sais, comme ce qu'on fait quand on pleure aussi, on respire plus profondément. Il y a une ouverture. Ça nous coupe le souffle dans un premier temps, mais si on laisse aller, il y a comme un nettoyage. Il y a quelque chose qui ouvre plus grand. Donc effectivement, ça doit tout être lié. Ça, les acteurs, tous les gens qui ont travaillé avec le corps le savent très bien. Il y a quelque chose qui réclame de sortir. Plus on travaille à le contenir, plus ça va nous faire souffrir. Si on le laisse sortir, ah, il y a quelque chose qui respire plus. Ben, moi, la chorale, ça me touche parce que le collectif me touche énormément. Ça me renverse. Donc, des manifestations, des concerts, des manifestations politiques aussi, et le chant. Donc, je me suis mis à pleurer. J'étais entourée d'inconnus, mais ça fait quand même du bien. J'ai tendance à pleurer sur les quais de gare aussi, parmi des inconnus. Okay. Donc, je trouve qu'il y a quelque chose qui, justement... C'est à propos de moi, mais ce n'est pas qu'à propos de moi. C'est les larmes nous ramènent à notre condition humaine. Ils nous ramènent au fait qu'on est une drôle de bébite, les humains. C'est-à-dire qu'on va mourir comme toutes les autres espèces. On cherche à se reproduire pour la plupart comme toutes les autres espèces. Mais nous, on est pris avec un gros lobe frontal, avec un gros cerveau qui cherche à donner du sens à ça. C'est ce que le philosophe Arthur Schopenhauer disait dans La volonté et les représentations. Il disait, dans le fond, on est comme les autres animaux, mais nous, on est pognés un peu pour inventer des histoires avec ça. Parler d'amour, parler de tragédie, parler de deuil. Mais moi, je trouve ça magnifique. Arthur Schopenhauer était bien désolé de ça, mais moi, je trouve ça magnifique. Et quand on pleure, ben on est ramené à ça, à cette condition-là.
2: Est-ce que tu penses que quelqu'un qui pleure en public, c'est comme une permission de se faire consoler? Parce que je me demande, qu'est-ce qu'on fait avec quelqu'un qui pleure à côté de nous au restaurant, par exemple, ou qui pleure à côté dans le métro, ou qui pleure sur un banc de parc? Ou est-ce que c'est une invitation à y aller? Est-ce que cette personne-là, évidemment, devrait avoir droit à pas être ni consolé, ni qu'on remarque sa peine, ni que ce soit souligné en l'approchant, mérite sa dignité là-dedans. As-tu un regard là-dessus?
1: Ouais, ben des fois je trouve qu'on a désappris des choses instinctives qu'il faut peut-être juste réallumer là, rouvrir cette switch là. Il y a des très beaux gestes spontanés qui se posent entre inconnus, justement, quand quelqu'un est affecté. Puis moi, ça, pour moi, c'est un relent d'humanité. C'est vrai qu'on a développé tout un langage du respect de la limite, du respect de la bulle, de ne pas faire entrave à la personne. Et je pense que tout est dans la manière, encore une fois. C'est-à-dire qu'on peut dire, es-tu correct? As-tu besoin de quelque chose? Peux-tu faire quelque chose? Je pense que d'être littéralement ignoré, dans un wagon de métro, quelqu'un qui pleure, puis que tout le monde l'ignorerait.
2: Ce serait terrible.
1: Ben, ça me désespérerait. Puis c'est pas ça que j'entends. Puis quand je fais des chroniques dans Le Devoir avec des appels au récit qui concernent les larmes, j'ai énormément de retours.
2: Hein. Puis ça me dit quoi?
1: Ben, ça me dit que les gens ont envie de parler de ça.
2: Mais est-ce que les gens se donnent cette permission-là? Parce que nous, on a constamment, régulièrement, un débat ici dans l'équipe Pleurer ou pas au bureau.
1: Ah oui.
2: Pour ou contre pleurer au bureau. Puis évidemment, il y a toutes sortes de raisons pour lesquelles on pleure ou pas au bureau.
1: Ouais.
2: Mais
1: pourquoi on serait contre?
2: Parce que c'est pas l'endroit, parce que ça met les autres mal à l'aise, parce qu'en principe, le travail est un lieu de rationalité, je présume, parce que ça met les autres mal à l'aise, parce que ça rend tout le monde coupable, parce qu'on n'est pas assez fort, parce que si t'es fragile là-dessus, après ça, est-ce qu'on va te faire confiance pour continuer ta journée avec efficacité?
1: Ben, je pense que vous venez de nommer tous les problèmes avec les larmes dans notre société, là. Pourquoi les gens viennent en psychothérapie? Des fois, je me demande, est-ce que c'est devenu le bassin du tragique, là? C'est-à-dire qu'on doit maintenant aller là pour pouvoir vivre nos tragédies.
2: Sans déranger personne.
1: Sans déranger personne, en payant quelqu'un. Évidemment, on peut exprimer à un moment donné si la personne est constamment en train de pleurer au travail, on peut se poser des questions sur comment elle va, puis est-ce qu'elle est en mesure de travailler. Mais ça parle pour moi du fait qu'on ne peut pas prendre notre condition humaine, la ranger dans un casier, la retrouver à la fin de la journée, là.
2: Ça s'appelle Severance.
1: Oui,
2: c'est cette série.
1: Exactement.
2: Où on se fait zapper le cerveau aussitôt qu'on rentre dans l'ascenseur le matin, puis on sort le soir. Des larmes de colère.
1: Ouais.
2: Nathalie, est-ce que t'en as déjà pleuré?
1: Ah, ben oui.
2: Oui?
1: Oh là là, oui.
2: Souvent?
1: Ben oui, évidemment. Oh. À chaque fois qu'on a une petite leçon narcissique, là, puis là, je vais déployer le mot narcissique parce que c'est un mot qui peut faire il est polysémique. Mais moi, dans ma, quand je l'utilise, je parle de cette disposition-là que nous avons tous, qui n'est pas pathologique, le narcissisme, c'est-à-dire l'espèce de moteur qui régule notre estime de soi. OK? Et plus on est jeune, je dirais, plus ce moteur-là est fragile et il va donc être protégé par des défenses un peu plus rigides. Hein? C'est-à-dire que moins on a une estime de soi solide, plus on va avoir des défenses narcissiques fortes, avec moins de flexibilité. Donc, les leçons d'humilité...
2: On peut-tu répéter ça?
1: Oui, on va le redire.
2: Plus
1: on a une estime de soi qui est fragile, plus on va la protéger avec des murailles beaucoup plus rigides.
2: Okay.
1: C'est ça un peu le paradoxe du narcissisme. Quand on a un narcissisme sain, ça veut pas dire qu'on se croit supérieur aux autres, ça veut juste dire qu'on peut survivre à la honte, qu'on sait qu'on n'en mourra pas. Que c'est pas le fun, mais que ça passe, puis que c'est pas parce qu'on a été humilié que toute notre estime de soi, tout notre être meurt sur le champ. Et c'est beaucoup ça qu'un enfant va apprendre à développer au fil du temps, au fil des frustrations, quand le monde va lui arriver lui dire non, par exemple, non, ce sera pas le vert bleu, ça va être le vert rouge. Ben un enfant de 18 mois, 3 ans, il pleure des larmes de rage à ce moment-là. Hein, le fameux terrible two, là, c'est de la rage narcissique très, très utile qu'il faut absolument traverser pour pouvoir se dire, hey, on meurt pas de ça, hein, pas tout contrôler finalement. C'est comme on a même un petit peu plus d'espace pour l'autre. Donc, ça se peut qu'on le règle pas à 18 mois, 3 ans. Ça se peut qu'on le règle plus tard, ça. Mais c'est le fun parce que ça radote. Ça revient dans notre vie si jamais on l'a pas réglé.
2: Ça se peut qu'on l'a réglé puis qu'on soit avec quelqu'un qui l'a pas réglé puis on pensait qu'on l'avait réglé puis une personne en particulier le ranime puis.
1: Tout à fait.
2: Cette belle danse des relations humaines.
1: Oui. Donc, les larmes de rage sont très importantes, mais pour moi, elles sont aussi passagères. Elles devraient nous amener à un deuil de soi-même ou d'une image de soi ou d'un idéal de soi. Et l'étape qui pourrait suivre, on peut pleurer ça longtemps, mais ça peut être un petit peu plus d'acceptation et d'agrandissement de soi-même.
2: Est-ce que tu as envie que je te lise des questions?
1: Mais bien sûr.
2: Nous avons ici Benoît. Bonjour les filles, je suis un gars. Pouvez-vous me dire pourquoi en 35 ans, je pleure seulement quand j'écoute un film? Sauf une exception. C'est ma grande rupture.
1: Ah oui. Ouais. Ben ça ressemble à ce que beaucoup d'hommes vont me raconter aussi dans le bureau. Ça a un lien avec la socialisation des hommes. Puis beaucoup de gens vont venir me dire les fois que j'écris dans le devoir là-dessus que c'est les hormones, qu'on n'a pas les mêmes hormones, puis qu'à l'adolescence c'est ça qui explique tout. Ben je connais très bien le fonctionnement des hormones, je ne le nie pas. Par contre, il y a des socialisations qui permettent plus aux hommes d'accéder aux larmes. On peut penser au 18e siècle, il y avait carrément la construction en France de l'homme sensible. Et plus il pleurait, plus tout le monde l'aimait. Bon, on est loin de ça. Des papas qui pleurent devant les films de Disney. Il y en a tellement. Et là, ils sont surpris tout d'un coup par une émotion sentimentale forte, enfouie, qui les rend magnifiques, tant qu'à moi. Plus humain.
2: Je suis musicienne, je joue souvent à des cérémonies de funérailles. Je suis toujours estomaquée quand les gens s'excusent de pleurer quand ils viennent faire un hommage. S'il y a bien une bonne journée pour pleurer, c'est celle-là.
1: Ouais.
2: Nathalie nous écrit, la dernière fois que j'ai pleuré de manière inattendue, je parlais de la façon dont Nathalie Platte m'avait parlé lors de notre rencontre à la présentation de son livre à Belœil au printemps dernier.
1: Oh, voyons.
2: J'ai beaucoup pleuré dans la vie, nous écrit Marielle, et je sais que c'est naturel et bienfaisant. Bien sûr, il faut entendre ce que disent les larmes. Là, beaucoup de gens sont désespérés en ce moment devant le sort du monde.
1: Oui.
2: Puis dans ces larmes-là, il y a quoi?
1: Ben, il y a une humanité partagée de laquelle il ne faut absolument pas, je crois, se couper. Pis c'est rare que je vais faire des phrases avec « il faut », mais là, il y a quelque chose plus de...
2: De la survivance.
1: D'une posture, là, pour moi, d'une posture où il faut pas renoncer à ces larmes-là. Évidemment, je pense qu'il y a beaucoup de larmes de colère là-dedans qui vont finir par nous rendre plus en dépression. En psychanalyse, la dépression est comprise comme de l'agressivité qui se retourne contre nous-mêmes. Parce qu'elle n'a pas, gros résumé là pour les psys à l'écoute, je résume grossièrement, mais c'est vrai que quand on va recevoir en travail, même des enfants ou des adultes qui arrivent avec des affects dépressifs, ben quand on se met à travailler, il y a beaucoup d'agressivité qui sort et c'est toujours très heureux pour nous. Donc, quand on est désespéré par le sort du monde, c'est possiblement parce qu'on est aux prises avec une impuissance, une rage qui a tellement pas de... J'ai juste le mot en anglais, d'output, là, de sortie, de voie de sortie, de voie d'expression, de contenant collectif pour être reçu, qu'elle finit par nous drainer, nous tirer vers le bas et nous amener en épuisement ou en dépression. Mais le problème avec ce discours-là, c'est qu'on va voir les larmes dépressives comme le problème, alors qu'elles sont la conclusion du fait qu'on n'a pas bien traité les premières larmes ou les premières colères qui sont arrivées.
2: Moi, ce sont les mots de Nathalie qui me font pleurer, nous écrit cette personne. Nathalie Platte, aujourd'hui, on était du bon usage des larmes.
1: Merci
2: infiniment, Nathalie, pour le fruit de ces réflexions et de ces longues années de sensibilité avec tes patients et tes patientes qui nous servent bien.
1: Merci de me faire cette place.
2: Merci beaucoup. On retrouve Nathalie Platte ici, bien sûr, à ce micro dans les prochaines semaines, mais surtout dans Le Devoir et avec ses ouvrages. Merci à vous d'avoir été à l'écoute et de toujours nous écrire avec cette grande sensibilité, vous aussi. Ça nous touche. On se retrouve demain. Au revoir, tout le monde.
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7: Ici Émilie Perrault. Aujourd'hui à l'émission, c'est jeudi, donc c'est Polydome. Bonjour Dominique Tardif.
8: Salut Émilie.
7: Et aujourd'hui, l'invité est nul autre qu'Alexandre Courteau. Salut.
8: Bonjour, salut à tous. Polydome, hein, c'est ça?
7: Oui, Polydome. Oui, okay. On a tranché finalement. Polydome.
8: Okay.
7: Ça a passé très proche du ding-dome.
9: Je suis satisfait de notre choix.
8: Ding et dome.
7: Oui aussi, mais on revient à Polydome, cette ouverture.
8: C'est bon.
7: Cette demi-heure où on en profite pour écouter de la musique, pour découvrir vos coups de cœur. Grosse semaine
2: d'ailleurs.
9: Très, très grosse semaine, ouais. Parce qu'il y a Thierry Larose qui lance un nouvel album, son troisième album demain. Et, bon, je veux pas vous voler le punch, mais c'est un très, très, très, très, très bon disque.
2: Donc, restez là quand même, maintenant qu'il a brûlé le punch. Alexandre, toi, tu vas nous amener vers où?
10: Entre autres, Gabriella Olivaux, ancienne révélation de Radio-Canada, qui vient de lancer son premier album. Puis, elle avait lancé quelques chansons depuis et j'avais vraiment hâte d'entendre ce disque qui ne m'a pas déçu aussi. Un disque très, très intéressant.
2: Et en deuxième heure, au Tinder littéraire, on reçoit le cinéaste infatigable Robert Morin, à 77 ans. Un nouveau film qui prend l'affiche, 6 portraits néo-réalistes. J'ai envie de savoir, est-ce que vous êtes des fans de ce réalisateur? Si oui, c'est quoi votre film préféré de Robert Morin? Évidemment, on pense à Requiem pour un beau sang cœur, Petit Parpar Noël, Le problème d'infiltration, Journal d'un coopérant. Comment est-ce que vous avez découvert Robert Morin? En fait, on veut tout savoir. Écrivez-nous via la bulle de conversation sur Radio-Canada Audio et on pourra lui raconter tout ça en deuxième heure dans le cadre de son Tinder littéraire. Moi, je vous propose aussi une rencontre avec François Ulrich. C'est l'auteur d'un livre qui m'a vraiment accroché dès les premières pages, Le théorème de l'hippopotame. Il est question d'adoption à la DPJ, mais là, on est loin des scandales qui font souvent la manchette. Et il y a Farah Thibault qui sera avec nous en création. Tous ces gens réunis pour prouver encore une fois qu'il restera toujours la culture.

0: Il y a toujours beaucoup d'amour dans nos polydômes.
1: De plus en plus d'amour.
0: Je pense que Dominique Tardif est très impressionné par les choix musicaux de Fred Corbet.
1: Dominique, je suis ému aujourd'hui.
0: Dominique Tardif, journaliste à la presse et désormais éditeur, parce qu'on vient de vivre ce moment-là hors d'onde. Là, je pourrais publier la vidéo sur les réseaux sociaux. Tu viens de recevoir, de découvrir pour la première fois les trois livres que tu as édités dans le cadre de ta collection Micro-Sillon.
1: Éditeur, c'est un bien grand mot, mais je suis le directeur de cette collection-là, donc qui s'appelle Micro-Sillon. Je voudrais pas m'attribuer trop de mérite.
0: Oui, il y a des gens chez Boréal en ce moment qui sont en train de relire le contrat.
1: Il a pas fait tant de job que ça, là, Dominique. Là. Ben donc oui, les trois premiers livres de la collection qui vont paraître la semaine prochaine, on aura l'occasion d'en parler jeudi prochain à ce même micro.
0: On va recevoir deux des auteurs de ces livres-là. Et il y a même Safia Nolin qui sera avec nous.
1: Oui, parce qu'il y a un des trois livres qui porte sur l'album Limoilou de Safia Nolin.
0: Voilà. Mais il y a aussi Alexandre Courtois avec nous.
2: Oui,
0: toujours
2: bonjour.
0: Un plaisir de t'accueillir, Alexandre.
2: Salut, je suis très content de vous retrouver.
0: Oui, on t'écoute à l'émission Tellement Courtois sur Ici Musique. Est-ce que tu t'es habitué à cette nouvelle formule 2 heures?
2: Oui, tout à fait. Ben oui, exceptionnel. Je suis très content. Ben oui, j'adore.
0: Le premier animateur au monde qui a demandé un petit peu moins de temps d'antenne. Alexandre Courtois.
2: Non, je dois pas être le premier, mais ce qui me permet d'écrire plus d'histoires d'El Capucci.
0: Oui, et ça
2: s'en vient le 13 octobre prochain. Il y aura une nouvelle histoire en ligne, une histoire pure création, pure jus, où El Capucci va se retrouver dans une émission de télévision qui s'appelle Méchant Talent.
0: Oh mon Dieu.
2: Où faut prouver sa méchanceté.
1: Si vous aviez vu le visage de ma fille ce matin quand je lui ai annoncé que j'allais faire de la radio avec El Capucci aujourd'hui.
0: Le street cred a augmenté un peu là.
1: Tellement.
0: Alors,

0: album dont on parle, évidemment, c'est la sortie attendue cette semaine, Thierry Larose, son album Le X du Y.
1: Oui, mais parlons d'abord de ce titre qui peut sembler cryptique, mais qui est rien d'autre que le fruit d'une blague entre Thierry Larose et ses musiciens. Ils ont un jour remarqué qu'il y a beaucoup de titres d'albums au Québec qui prenaient une forme semblable, c'est-à-dire la forme de la quelque chose ou le quelque chose de quelque chose, comme le volume du vent de Carquois ou la forêt des mal-aimés de Pierre Lapointe ou les vierges du Québec de Jean-Pierre Ferland. Là, on ajoute le X du Y et dans la première chanson de l'album, Thierry, il dresse une longue liste de titres qui correspondent à cette forme-là. C'est un exercice qui est essentiellement ludique, mais bon, je me permets quand même de lire là-dedans le désir de Thierry Larose de s'inscrire dans la grande histoire de la musique québécoise. C'était d'ailleurs une des missions de la tournée Le Roi, la Rose et le Loup à laquelle il a participé, donc de faire dialoguer le présent de la musique québécoise avec son passé, ou en tout cas de dire que la musique québécoise d'aujourd'hui devrait se permettre de rêver aussi grand que la musique québécoise des années 70, par exemple. Donc, ce nouvel album-là, le troisième, arrive un peu plus de 3 ans après le deuxième qui s'appelait Sprint, qui était un album fabuleux, mais peut-être un peu plus échevelé. Là, je vous rappelle que cet album-là s'ouvrait sur une chanson de 7 minutes. Il y en avait une autre aussi qui parlait d'une baleine. Là, il revient à quelque chose de moins dispersé, à des chansons qui vont directement au but, qui sont mélodiquement très robustes, implacables. On peut pas échapper aux mélodies de Thierry Larose, mais il nous réserve quand même quelques surprises, là, dont cette chanson dont je vais vous faire entendre un extrait. Thierry a participé au cours des dernières années à un spectacle hommage au regretté Sylvain Lelièvre.
0: Oui.
1: Et le fils de Sylvain Lelièvre, Éric, a proposé à Thierry de compléter une maquette de chansons de son père qu'il avait laissé en plan avant de nous quitter. Donc Thierry Larose a ajouté quelques paroles, ce qui veut dire qu'il co-signe ni plus ni moins une chanson avec Sylvain Lelièvre, même si Thierry, là, d'après mes calculs, il y avait environ 5 ans quand Sylvain Lelièvre est décédé. C'est ça la beauté de la musique.
0: Oui.
1: Et cette pièce-là, elle s'appelle Monongahela.

0: Alexandre Courteau a reconnu tout de suite du Sylvain Lelièvre.
1: Bon, vraiment, puis en plus, c'est que Poirier, récemment, a fait des remixes de morceaux de Sylvain Lelièvre. On les tourne souvent à Tellement Courteau. Il y a cette sonorité hein, de synthé. Ouais. De ce... Et on retrouve cet esprit-là. Ça, je trouve ça vraiment intéressant.
2: Un morceau, une œuvre tellement riche que celle de Sylvain Lelièvre qu'on gagne à découvrir. Mais là, je vais m'auto-flageller un peu. Là, je fais mal à mon travail parce que j'ai choisi un des extraits qui est très, très beau, mais c'est un des extraits les moins représentatifs de l'album. Pour moi, Thierry Larose, c'est un des grands de la musique québécoise actuelle. Puis j'essayais de penser à un parallèle avec un autre grand de la musique. Et l'artiste auquel j'ai pensé, c'est Paul McCartney.
0: Ben oui.
2: Parce que je sais que Thierry Larose est un grand fan de Sir Paul. Donc, si j'avais...
0: Ça permet aux gens de le situer, là.
2: Oui, oui. Si, je suis pas en train de dire que c'est Paul McCartney de la musique québécoise. Mais si j'avais à comparer la trajectoire de Thierry avec celle de Paul, je dirais que cet album-là, c'est son Band on the Run. Donc, il est le troisième album du groupe Wings. Les Beatles, à ce moment-là, étaient séparés depuis environ 4 ans. Paul avait enregistré différents albums, tous bons, voire très bons. Mais là, avec Band on the Run, il a pris la décision de mettre tout son savoir-faire mélodique au service de ses nouvelles chansons, d'écrire les plus grosses tunes possibles, de donner la pleine mesure de son talent, de ses moyens qui sont grands à Paul McCartney, et les moyens de Thierry sont quand même assez grands aussi. Il a dit en entrevue qu'il voulait rapetisser le fossé entre l'énergie assez épique de ses spectacles et celle de ses albums, et ça fonctionne très très bien. Il atteint son objectif, c'est de loin son meilleur album selon moi. Les deux précédents sont quand même des classiques de la nouvelle chanson québécoise, donc la barre était haute. Ils ont au moins 3 de ses 5 meilleures chansons en carrière là-dessus. Et une de celles-là, c'est « Conversation dans le noir ».

0: pour leur santé.
1: Mais j'ai très hâte d'écouter l'album au complet. Donc, le nouvel album, le X du Y, ça arrive demain sur les plateformes. Et la tournée de Thierry Larose, ben, ça commence le 17 octobre à Gatineau. Et il va se promener un peu partout au Québec. Alexandre Courteau, oui. À ton tour de nous faire entendre un coup de cœur.
2: Effectivement, ben moi, c'est, je vais me tourner du côté d'une autre Québécoise aux origines mexicaines. Elle m'a envoûté avec ce premier disque qui s'appelle Reflexiones, Gabriela Olivo. Donc, c'est une ancienne révélation Radio-Canada. Elle vient de Stoneham, pas loin de Québec. Elle est arrivée à Montréal, elle avait 19 ans.
1: Donc, elle fait partie, elle aussi, là, du son de Québec. Là,
2: oui, exactement. Elle est née d'un père québécois et d'une mère mexicaine. Et je vous en parle parce que c'est pas tant important, mais dans son histoire, c'est important. Mm-hmm. Et c'est au cœur, en fait, de cet album. Ces deux identités sont vraiment le centre, le pivot de sa démarche artistique. Elle chante en français, en anglais et en espagnol. Et elle disait à la collègue de Monsieur Tardif, José Lapointe de La Presse, en entrevue. elle disait, je voulais pas choisir une langue ou l'autre, ou pas d'anglais pantoute. C'est vraiment un album de culture mixte, comme beaucoup de gens qui vivent ici, qui sont issus de la diversité mixte. Ouais. Et c'est ça le projet. Pas juste latino, pas juste québécois, c'est latino-québécois. Et quand j'ai lu ça, j'applaudissais tout seul dans mon bureau. C'est tellement intéressant, les gens qui embrassent toutes leurs identités. Puis depuis quelques années, il y a un renouveau dans la musique sud-américaine ou encore lusophone. Je pense à des artistes comme Jorge Drexler ou encore Sylvana Estrada, Natalia Lafourcade, Mon Laferté, Bad Bunny, Rosalia, les Osgarotins, les Brésiliens. Nous, on fait jouer ça tellement
1: Courteau. Bad, not good, non.
2: Non, ils sont pas...
0: Ils sont canadiens, oui.
1: Je voulais juste qu'ils disent.
2: Non, effectivement, c'est un album qui a rien à voir avec Bad, Bad, Not Good.
1: Merci.
2: Mais tout ça pour vous dire qu'elle s'inscrit dans ce nouveau courant de ces artistes qu'on trouve très intéressant et elle nous propose des chansons vraiment originales, parfois très douces, parfois très puissantes. Je vous propose ici un extrait de la chanson « Je pars encore ».

0: C'est très bon.
1: C'est très bon et j'adore parce que ça va loin des clichés de la musique latine.
0: Mmh,
1: on est dans quelque chose de complètement original. Il y a quelque chose de non conventionnel, mmh, si on veut, dans son disque. Et elle a sa voix bien calée dans le mix sonore. C'est peut-être mon petit bémol que je n'aurais pris un peu plus de voix en avant, simplement parce que j'ai envie de chanter avec elle. J'ai envie d'embrasser tout ce qu'elle dit, d'entendre. Et puis, c'est bien, c'est un choix artistique, je le comprends. Puis, c'est pas une erreur. Ça fait partie de l'affaire et ça fait partie du tout. Et je trouve que, justement, quand on plonge dans l'album, on plonge dedans et on n'en sort pas si on veut.
0: Et en spectacle, tu pourras t'asseoir dans la première rangée. Là.
1: Exactement, exactement. Ou enfin, encore venir avec le livret pour suivre, bien sûr. Ce que je fais souvent, d'ailleurs, dans plusieurs concerts. Mais elle a pensé son album comme un voyage intérieur, comme si on avait accès à ses réflexions, donc réflexionnes, qu'elle a depuis tant d'années. Elle est début trentaine, c'est toute la fin de la vingtaine. Hein, elle a réfléchi depuis quelques années et c'est ce qu'elle livre dans ce disque-là. Il y aura donc un lancement à Ottawa, au Centre national des arts, le 23 octobre. Québec, le 29 au Pantoum, puis à Montréal, le 3 novembre au Ministère. Elle disait que c'est un titre un peu double réflexionnesse, dans le sens que ça signifie réfléchir, mais aussi se voir dans le miroir.
0: C'est vrai.
1: Donc, je vous conseille ce nouveau disque de Gabriella Olivo.
0: Il y avait un autre extrait qu'on voulait écouter, Todas.
1: Ah ben oui, c'est vrai.
0: C'est...
1: Ben oui, tout à fait.
2: Est-ce qu'on peut l'écouter, Alexandre?
0: Est-ce qu'on a ta permission? On écoute.
1: Allons-y.

0: dedans s'intitulait Version longue. Ça remonte quand même à il y a quelques années, ça remonte à 2021. Mais elle n'a pas chômé pour autant. Marie Claudel, c'est une guitariste, une musicienne accompagnatrice pour plusieurs autres artistes. Elle a joué avec Gab Bouchard, avec Vincent Vallière, avec Mara Tremblay, avec Cœur de Pirate. Je vous en nomme quelques-uns, mais il y en a plusieurs. Moi, la première fois que je l'ai vue sur scène, si je me souviens bien, là, c'était au Franco. Elle accompagnait Lisandre. Et j'ai vécu un de ces moments où une fraction de seconde, tu es dans une écoute un peu distraite et là, soudainement, tu es happé par quelque chose. J'ai été happé par le jeu de guitare de Marie Claudel. C'est comme si elle m'avait pris par le collet. Elle m'avait dit, Dominique, là, tu vas écouter ce que je suis en train de faire. Et j'ai complètement obéi. C'était magnifique. Cet album-là, ce nouvel album, est réalisé donc par son ami Gab Bouchard et par l'acolyte de Gab Bouchard, Mathieu Kenville. Il a été enregistré en partie au Echoes Studio. C'est à Saint-Prime. C'est le studio de Gab Bouchard. L'album s'intitule Forum. On voit le vieux Forum de Montréal sur la pochette parce que c'est un album qui parle pas nécessairement de hockey, mais qui parle de fantômes. Donc, c'est un clin d'œil peut-être aux fantômes du Forum. Et voilà, on pourrait dire que c'est un album de souvenirs analogues, d'histoires analogues, pour reprendre le titre du livre de notre ami Michel-Olivier Gasse. Pour vous donner une petite idée, là, la deuxième chanson de l'album s'intitule Tabac. Puis ça nous ramène à l'époque où on rentrait des bars avec une odeur de cigarette collée sur nos vêtements. Puis là, le lendemain matin, on pouvait prendre une petite puff de notre chandail. Puis cette odeur-là nous rappelait le doux visage d'une personne qui nous était tombée dans l'œil au bar.
1: Tu rends ça romantique,
2: maintenant. Oui, c'est ça. Parce que moi, c'était plutôt mes jeans qui tenaient debout tout seul, là.
0: C'était pas un éloge de la cigarette que j'étais en train de faire. Je veux juste le préciser. Il y a aussi question sur l'album de ce moment que bien des gens de notre génération, de ma génération du moins, ont vécu. Quand le 11 septembre 2001, donc quand un prof a roulé une télé dans notre classe pour nous montrer ce qui est en train de se passer d'horrible, de tragique à New York. C'est de ça dont il est question dans la chanson dont je vous propose un extrait. Ça parle de perte d'innocence. Ça s'appelle « À heure de grande écoute ».

0: Todas Mi Amigas, c'est Gabriela Olivo. Le titre de cet album Réflexionnais, il est déjà disponible sur les plateformes.
1: Tout à fait.
0: Merci Alexandre Courteau. Dominique Tardif, tu nous relances avec quoi?
2: Avec un album qui s'intitule Forum. C'est le nouvel album de Marie-Claudel, Marie-Claudel Chénard, de son nom complet. Elle vient de Valleyfield, c'est une campi valencienne. C'est mon gentilé préféré parmi tous les gentilés québécois. C'est son troisième album, le précédent.

0: Marie-Claudel à heure de grande écoute.
1: Ouais, donc je vous disais que c'est pas un album sur le hockey, sur le tricolore. C'est pas tout à fait vrai. Je me corrige. La dernière chanson, c'est la chanson titre. Elle s'appelle Forum. Puis elle raconte la mort du Forum de Montréal. Mais c'est comme si ça devenait une sorte de métaphore pour parler de ce moment dans la vie où on a l'impression que la lumière s'éteint sur soi pour différentes raisons. C'est une métaphore, donc on peut l'appliquer comme on veut à notre propre existence. Et c'est un duo avec Steffi Choc, cette chanson-là. C'est vraiment de l'excellent casting. Steffi Choc est parfait dans ce rôle-là. Je vais mentionner Marie-Claudel, donc c'est d'abord et avant tout une guitariste. Et quand elle ouvre la machine, là, la guitare, quand elle nous fait le cadeau d'un solo qui torche, si vous me permettez ce terme technique, ça se passe. Ouais. Ça se passe pour vrai. Il y a quelque chose de gras, de grésillant dans son son de guitare. Je sais pas si c'est l'influence d'avoir enregistré au Lac Saint-Jean, mais ça me rappelait par moments le jeu à la guitare d'Olivier Langevin. Il y a beaucoup de grands musiciens et de bons guitaristes qui viennent de là-bas.
0: Le son du lac.
1: Oui, c'est ça. Donc Valleyfield rencontre le son du lac. Donc on va bien l'entendre ici, la guitare de Marie-Claudel, dans une chanson qui s'appelle « Voyage d'été ».

0: qu'on appelle le terme technique, une guitare qui torche.
1: Oui, et voilà, c'est ce que c'est le terme qu'emploient les spécialistes
0: oui,
1: de la guitare.
0: Ça, oui. Les musicologues.
2: En tout cas, ça graphigne, hein?
1: Ça graphigne. C'est peut-être un meilleur mot. Merci, Alexandre.
0: Et un clin d'œil à Gabouchard en même temps.
2: Exact.
0: Alors, ce nouvel album de Marie Claudel, son troisième Forum, et c'est disponible dès aujourd'hui. Il y en a comme ça des fois qui attendent pas le vendredi.
1: C'est bien d'être original,
0: ben
1: de
0: oui.
1: faire différent.
0: Et il y a un lancement qui a lieu ce soir même au Lion d'Or. Merci beaucoup.
1: Ça va torcher comme
0: oui.
1: lancement.
0: Merci Dominique Tardif. Alexandre Courteau, tu nous emmènes vers quoi, toi?
2: Oui, un autre musicien montréalais. Alors, c'est Wally, rappeur, chanteur montréalais d'origine haïtienne.

0: membre fondateur du collectif Nomadic Massive. Il fait aussi carrière solo depuis quelques années. C'est un artiste que j'aime bien, qui mélange hip-hop, afrobeat, reggae, funk et bien sûr racines haïtiennes sur toutes ses chansons. C'est une ancienne Lucy Révélation Radio-Canada et je regardais ça, les titres de ses albums solo, depuis qu'il fait des albums solo. On a Black Soap, Soap Box, Seven Bubbles et moi je vous parle de Soap Club volume 1 qui sort demain.
1: Okay.
0: Et si vous vous demandez et pourquoi il y a ce thème du savon, des bulles pas loin, c'est que Wally fabrique pour vrai aussi du savon.
1: Ben
0: alors il a une entreprise, vous pouvez lui acheter des savons en ligne à la lavande. J'ai vu ça, j'ai regardé ça là, aujourd'hui, je me dis OK, bon, il y a quand même un lien dans tout ça.
1: Est-ce que tu en as essayé?
0: Non, j'ai pas eu.
1: Encore, okay.
0: Non, pas encore.
1: Pas encore.
0: Peut-être un jour. Mais bref, ça, c'est une autre histoire.
1: Ouais.
0: Parlons donc de son disque qui sort demain, le Soap Club volume 1. Alors, c'est un album que j'ai trouvé bon, typiquement Wally, c'est-à-dire où il y a plein d'échantillons rebondissants, tournés vers le groove, chantés principalement en créole haïtien. J'en propose tout de suite un extrait. La chanson s'appelle Sipan.

0: Sespan, donc le premier extrait de cet album de Wally.
1: Exactement. Mon seul regret, c'était de ne pas parler créole et de ne pas comprendre toutes les paroles d'un premier coup en écoutant le disque. J'imagine que plus tard, demain, où il y aura peut-être, je pourrais lire les paroles ou les traduire et les comprendre au complet.
2: Ou demain, tu pourras apprendre le créole.
1: Ou demain, dès demain, m'inscrire à des cours pour comprendre le disque. Mais il y a des bouts qu'on comprend et il y a des règles qui viennent avec ce disque-là. Il les énumère d'ailleurs dès la première chanson qui s'appelle Saint-Mich. Donc, il parle du quartier Saint-Michel. Il dit la règle numéro un, Wally, t'es obligé de parler du disque au plus grand nombre de personnes possible. La règle numéro deux, faut jamais arrêter de parler du disque. Ça fait du bien. Plus tard, dans un autre morceau qui s'appelle Tout frais, tout propre, il dit la troisième règle, eh bien, si t'es frappé, et là, je traduis librement, si t'es frappé par les beats ou les paroles, ben, tu restes jusqu'au bout parce qu'ici, on nettoie pas seulement les mains, mais les esprits. Donc, il y a cette volonté de nous ouvrir la conscience avec cet album. Il dit également, you come as you are, you leave lighter. Donc, vous entrez comme vous êtes, mais vous en ressortez plus léger après l'écoute de ce disque. Parce qu'il parle du lâcher prise, de la détermination. Il parle aussi de prendre une pause, de l'amour. Il parle des réseaux sociaux également sur ce disque. L'album qui célèbre une diversité à la fois, j'ai envie de dire, musicale et linguistique. Et c'est un disque profondément montréalais. Mmh. T'écoutes ça, tu te sens à Montréal. C'est ça le son de Montréal. Puis c'est ce que je trouve aussi intéressant avec aussi Gabriella Olivo. Mmh. Ce sont ces gens qui embrassent toutes leurs facettes. Il y a un spectacle de lancement qui s'en vient. Ce sera le 23... Faut pas que je dise n'importe quoi. Le 27 novembre prochain au Ministère à Montréal. Je vous fais entendre un dernier extrait de son disque. La chanson s'appelle Souvenir.

0: Oh, gros coup de cœur.
1: Ouais, moi, je rêve d'essayer ce morceau sur un plancher de danse.
0: Ben,
1: j'ai écouté hier, je me disais, OK, je veux jouer ça devant du monde. Je veux.
0: Donner un emploi de DJ à Alexandre Courteau qu'il puisse, s'il vous plaît, faire jouer une chanson qu'on peut aller danser. Alors, Souvenir, c'est le titre de cette chanson qu'on trouve sur le nouvel album de Wally qui arrive demain sur
1: Exactement.
0: Les plateformes.
1: Exactement. Demain, Soap Club Volume 1.
0: Et là, je pense qu'on va être nombreux à aller découvrir les savons aussi fabriqués par.
2: C'est intriguant, ça.
0: Ouais, très intriguant. Merci à Alexandre Courteau pour ce journalisme d'enquête.
1: Yes.
0: Ah, et on découvre encore des choses. Dominique Tardif, tu veux nous parler, toi, des plaisirs d'aller voir un spectacle seul?
2: Oui, je vous explique pourquoi je souhaite vous parler de ça. C'est que, bon, le week-end dernier, la chanteuse Phoebe Bridgers a donné un spectacle au Barclays Center. C'est un aréna dans Brooklyn.

0: Phoebe Bridgers, elle interdit à son public de garder son téléphone. C'est une pratique de plus en plus répandue. Les humoristes le font depuis longtemps pour pas que leur nouveau matériel soit éventé sur les réseaux sociaux. Mais là, les musiciens emboîtent le pas. Il faut placer son téléphone dans une petite pochette qui est verrouillée puis déverrouillée à la fin. Toutes les fois que j'ai vécu ça, j'étais anxieux pendant 15-20 minutes au début. Puis après, c'est comme si j'étais soulagé. Mais ça, c'est un autre débat. Il y a des gens qui trouvent que c'est bien, des gens qui trouvent que c'est mal. Ce qui s'est produit, c'est qu'un spectateur ou une spectatrice, on connaît pas le genre de cette personne-là, a aperçu un humoriste que je connaissais pas qui s'appelle Martin Ehrlich. Donc, il était seul. Il se commandait un cocktail tout seul, une hérésie, parce que assister à un spectacle seul, semble-t-il que c'est mal.
1: Okay.
0: Donc, ce que cette personne-là a fait, c'est qu'elle a envoyé un message privé au compte Instagram de Potin, qui s'appelle Deux Mois, pour que ce compte-là relaie au monde entier que Martin Ehrlich assistait à un spectacle tout seul. Mais quel perdant, il assiste à un spectacle tout seul. Bon, la bonne nouvelle là-dedans, c'est qu'il y a un consensus qui s'est rapidement dégagé sur Internet, à savoir que c'est vraiment plus gênant de dénoncer la solitude d'une personnalité semi-connue en écrivant à un compte à Potin que d'aller voir un spectacle tout seul. J'aimerais que vous puissiez voir le visage d'Émilie Perrault
1: présentement. Mais c'est parce que je suis juste en train de dire, il avait pas rangé son cellulaire, cette personne-là? Comment il a pu écrire le message?
0: Je pense que cette personne-là, elle l'a écrit après le spectacle, en retrouvant son téléphone.
1: À quel point ça l'habitait?
0: Cette personne a dû penser à ça pendant... tout le spectacle.
1: Il y a des vies tristes, hein?
0: Des vies très, très tristes. Ce qui mérite d'être souligné, c'est qu'aller voir un spectacle seul, ça ne fait de mal à absolument personne. Et aussi que c'est très, très le fun. Je sais pas si ça dit quelque chose au sujet de mon côté sauvage, mais moi, j'adore aller voir des spectacles seuls. J'adore aller au restaurant seul. J'adore aller voir des films tout seul. Je comprends pas en quoi c'est gênant. Plusieurs des spectacles les plus marquants que j'ai vus dans ma vie, je les ai vus tout seul. Il y avait pas de troisième roue au carrosse. Ça se passait entre l'artiste. C'était moi, juste nous deux. Je pourrais même dire que le meilleur spectacle de ma vie, je l'ai vu tout seul, c'était ceci.

0: en solo pour aller voir Leonard Cohen.
1: Et j'ai choisi cette chanson-là parce que j'ai vu Leonard Cohen le 18 août 2010 au Valbuné, qui est une enceinte extérieure à Berlin. Il a donné ce soir-là un spectacle de près de 3h30. J'ai vérifié en ligne pour m'assurer que c'était pas juste mes souvenirs qui avaient gardé ça en mémoire. C'est un spectacle de plus de 3h30. Il se lançait par terre à genoux. Le soleil se couchait derrière la scène. J'étais là. Je peux pas vous le prouver. J'avais même pas de téléphone à l'époque, donc pas de photo. Mais dans mon cœur, je sais que j'ai vécu ça. J'ai vécu ça tout seul avec Leonard Cohen, deux Québécois à Berlin. Personne pour s'interposer entre lui et moi. C'était un moment magnifique. Donc, le message que je veux livrer aujourd'hui, c'est
0: Il
1: y a toujours une morale à la fin de mes chronos. Pas toujours. Mais allez-y, voir des spectacles seuls. Je comprends pas pourquoi il y a encore un stigmate autour de cette idée-là de faire une sortie culturelle tout seul.
0: Moi, je suis convaincue que ça va résonner. Les gens vont nous écrire via la bulle de conversation. Il y a plein de gens qui vont voir des spectacles seuls. J'espère que vous le faites pas dans la honte.
2: Ben non, puis c'est extraordinaire.
0: Oui. Moi, je trouve aussi qu'il y a l'avantage d'être dernière minute. Tu peux avoir des super bons billets à la dernière minute.
2: C'est vrai.
0: En solo. Souvent, il reste des places, là.
2: Mais Dominique t'a dit, c'est cette sensation d'être seule avec l'artiste et d'avoir le spectacle pour soi et tout. Et ça, c'est incroyable.
1: Et de pas être pollué, là, par l'opinion de quelqu'un d'autre ou les larmes de quelqu'un d'autre ou les rires de quelqu'un d'autre.
0: Bon, je vais vous demander de quitter le studio. J'ai vraiment besoin d'être seule pour dire aux auditeurs qu'on se retrouve tout de suite après le bulletin de nouvelles. Je reçois donc Robert Morin au Tinder littéraire. Il y a Farah Thibault également qui sera avec nous. Et Dominique Tardif, la semaine prochaine, on te reçoit en tant que directeur littéraire pour cette nouvelle collection de livres. On se retrouve dans un instant.
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0: Rebecca Kwan, voici les informations. Les troupes libérales et conservatrices se sont réunies pour une première fois trois jours après les élections québécoises. Charles Millard et ses 39 candidats élus se disent prêts à jouer leur rôle d'opposition officielle. Éric Duhaime reconnaît quant à lui que son équipe a du travail devant elle avant le début des travaux parlementaires le 17 novembre. Pendant ce temps, la coalition Avenir Québec, rayée de la carte, s'organise pour se trouver un chef intérimaire. Le reportage de Pierre-Alexandre Bolduc.
1: Oui, il y a des gens qui lèvent la main.
2: La directrice générale de la coalition Avenir Québec, Brigitte Legault, assure que plusieurs personnes sont intéressées à prendre la relève.
1: Les gens sont tristes, mais les gens sont quand même motivés.
2: Les instances de la CAQ vont se rassembler pour choisir leur chef intérimaire le 17 octobre.
1: Il faut trouver quelqu'un qui veut se relever les manches, qui va travailler fort. Ça sera pas une mince tâche.
2: La coalition Avenir Québec devra par la suite organiser la véritable course à la direction du parti. En contexte de gouvernement minoritaire, il n'y a pas de temps à perdre.
3: Puis on s'applaudit.
2: Pendant ce temps, le Parti libéral du Québec se réunit à Longueuil.
3: Nous, on est quand même l'opposition officielle, alors nous, notre confiance se mérite.
2: Il se prépare à affronter le gouvernement péquiste, le chef Charles Millard.
3: On va jouer notre rôle et moi, il y a des dossiers sur lesquels on va vouloir discuter avec le gouvernement. Il y en a d'autres où il n'est pas question, il n'y aura aucune discussion, dont évidemment la séparation du Québec.
2: Les conservateurs se sont aussi réunis à Québec. Mais outre le chef Éric Duhaime, impossible pour les journalistes de s'entretenir avec les 18 élus conservateurs.
4: Tout le monde va vous parler au fur et à mesure. L'objectif, c'est justement c'est que tout le monde puisse bien être outillé. On n'arrive pas là avec tout le même niveau de connaissance par rapport au travail qui nous attend.
2: Le Parti québécois tiendra lui aussi un caucus vendredi à Drummondville. Ici Pierre-Alexandre Bolduc, Radio-Canada, Québec.
0: Le gouvernement Carney va lancer un nouveau programme pour aider les ménages à acheter une thermopompe, une mesure qu'il présente comme moyen de réduire les émissions de GES. Mais selon l'Institut climatique du Canada, le pays s'éloigne de ses cibles. La poétesse canadienne Anne Carson a remporté le prix Nobel de littérature. Âgée de 76 ans, elle est récompensée pour son œuvre originale qui s'inspire notamment de la Grèce antique pour créer une littérature moderne. Elle devient la deuxième Canadienne à recevoir cette distinction après Alice Munro en 2013. Éric Plouffe a préparé ce qui suit.
5: Crazy. I think they're all crazy.
6: Fou. Je pense qu'ils sont tous fous. C'est ce que l'auteure canadienne Anne Carson a répondu à une journaliste en Islande où elle habite, qui lui demandait comment elle s'est sentie en apprenant qu'elle était la récipiendaire du prix Nobel de littérature. L'écrivaine est née à Toronto. Elle a été professeure en études classiques à l'Université McGill à Montréal, puis elle a enseigné à l'Université du Michigan. La poétesse, essayiste et traductrice a publié une vingtaine d'ouvrages. On retrouve dans sa bibliographie des essais, des livrets d'opéra et des traductions de textes grecs anciens. La romancière et nouvelliste Heather O'Neill dit que Anne Carson fait l'objet d'un culte dans le Canada anglais et aux États-Unis, entre autres sur certains campus.
7: Si tu vas à New York, si tu vas à un campus, pour les jeunes filles qui étudient la littérature, Anne Carson est comme une rock star.
6: Heather O'Neill dit que Anne Carson s'est fait connaître notamment en revoyant à sa façon le mythe grec de Gérion, avec la publication du roman Autobiographie rouge qui a été transposé au théâtre.
7: Anne Carson a pris cette histoire puis elle a réimaginé dans un temps contemporain et Gérion est un ado qui est gay, qui est en amour avec un autre ado qui s'appelle Hercule.
6: Par ailleurs, le premier ministre canadien Mark Carney a offert ses félicitations à Anne Carson en déclarant notamment que grâce à son talent, à son imagination et à son style bien à elle, la poétesse a réinventé les classiques. Éric Plouffe, Radio-Canada. Canada, Montréal.
0: En terminant, il aura été l'un des investisseurs les plus importants au Québec et même au Canada tout entier. Le gestionnaire d'actifs et philanthrope montréalais Steven Jarislowski est mort à l'âge de 101 ans. Il s'était notamment fait connaître pour les succès de sa firme de placement et ses analyses percutantes de l'économie. Il avait même prédit la crise financière de 2008. Philippe-Antoine Saunier revient sur son parcours.
8: Je prévois une récession peut-être assez longue.
9: La longue carrière de Steven Jarislowski lui aura permis d'anticiper plusieurs soubresauts de l'économie mondiale. Né en 1925 à Berlin, il fuit l'Allemagne nazie dès l'âge de 7 ans et grandit aux Pays-Bas et en France. Il émigre aux États-Unis en 1941, se joint à l'armée américaine et participe à une mission au Japon. Il complète ensuite un MBA à Harvard.

0: avant de déménager à Montréal pour travailler au siège social d'Alcan.
1: Moi, j'aimais pas New York, c'est trop grand pour moi. Et alors, à fur et à mesure, j'ai commencé à faire des choses ici, je suis toujours là.
0: C'est en 1955 que Steven Jarislowsky fonde son entreprise de conseil en placement, qui fera de lui l'une des personnes les plus riches au pays. Pour le gestionnaire de portefeuille Jean-Luc Landry, qui a travaillé avec lui dès les années 70, Steven Jarislowsky était le Warren Buffett canadien.
2: Ce qu'il a laissé, là, c'est cette discipline de gestion, de rechercher des bonnes compagnies qui se transigent à des prix raisonnables et de maintenir cette façon de faire malgré les modes.
0: Steven Jarislowsky a souvent pris la défense des petits actionnaires et a participé activement à la mise sur pied de l'Institut sur la gouvernance d'organisations privées et publiques. Il était aussi reconnu comme un important philanthrope. Il aura mis sur pied une vingtaine de chaires de recherche ainsi qu'une importante fondation. Ici Philippe-Antoine Saunier, Radio-Canada, Montréal.
3: C'était les

0: Ici Émilie Perrault. Il restera toujours La culture se poursuit avec notre Tinder littéraire. Vous savez, cet espace de discussion sur la création. Eh bien, on a convié cette semaine le cinéaste Robert Morin. Bonjour, Robert.
1: Bonjour.
0: Robert qui a choisi d'inviter le metteur en scène Yves Sioui-Durand. Bonjour, Koué.
1: Koué, Koué.
0: Robert, pourquoi avoir choisi Yves dans cet exercice de Tinder littéraire?
1: Parce que je viens de terminer sa brique qui s'appelle Ondinoc, qui est comme une magnifique œuvre de voyage à travers le temps, à travers la réappropriation culturelle, on peut dire ça aussi.
2: Oui, on peut dire ça.
1: Ouais.
0: Donc, c'est porté par cette œuvre-là.
1: C'est une des choses massives que j'ai lues ce temps-ci.
0: Alors, on va plonger dans cette discussion-là en votre compagnie. Et là, je dois vous avertir, notre dernier Tinder littéraire, la semaine dernière, ça a fini dans le 16 jours. Alors, ça se peut là, que la nouvelle soit reprise. Et le nouveau film de Robert, 6 portraits néo-réalistes, c'est d'abord la raison pour laquelle on avait envie de vous inviter en studio. Donc, vous êtes allé à la rencontre de 6 migrants en Italie, des gens qui sont toujours le lot d'une attention négative dans les médias. On en parle souvent de façon
1: majoritairement négative.
0: Et je voyais un lien quand même assez intéressant avec le livre dont on va parler à la fin de l'heure avec François Ulrich. Bonjour, François.
3: Bonjour.
0: Dans le théorème de l'hippopotame, on suit Justin. Justin, c'est un adolescent qui a été adopté à l'âge de 4 ans après avoir été trimballé dans différentes familles d'accueil. Il commence à avoir des questionnements sur ses parents biologiques, mais en même temps, tout ce qu'il entend au sujet de la DPJ est toujours déprimant. Ça a un impact identitaire quand il y a une représentation souvent négative dans les médias.
3: Oui, absolument. Ça a un impact sur qui on est, sur d'où on vient, et ça va avoir un impact aussi sur sa quête et sur l'aventure dans laquelle il va avoir se lancer, parce qu'il va avoir peur de la DPJ, il va trouver des moyens détournés de partir à la recherche de ses origines sans passer par la DPJ.
0: Et c'est un livre qui est empreint d'espoir, ou à tout le moins le désir de montrer que ça peut aussi fonctionner. Et là, je suis convaincue qu'il y a des auditeurs, des auditrices pour qui ça résonne en ce moment. Il y a peut-être des gens qui nous écoutent qui ont été eux-mêmes adoptés, qui ont choisi d'adopter en passant par la DPJ, des travailleurs sociaux. J'aurais envie de vous lire aussi à ce sujet-là. Comment ça résonne pour vous? Que parfois, oui, il y en a aussi de belles histoires. Vous pouvez nous écrire toujours via la bulle de conversation sur l'application Radio-Canada Audio. Et il y a Farah Thibault qui est avec nous. Bonjour, Farah.
4: Bonjour, Émilie.
0: Tout ça aussi, ça doit résonner avec toi.
4: Énormément, oui.
0: Tu pourras prendre la parole à tout moment, tu le sais. Et on t'avait lancé un défi, Farah, lors de ta dernière présence avec un jeu créatif. C'est la poète Louise Warren qui avait cette espèce d'atelier de création mobile où on pigeait une carte. Donc, tu avais accepté de piger une carte au hasard.
4: Oui, et j'ai pigé la carte La magie du reflet. Et en bas, c'était écrit Accepter l'instabilité du moment, donc la perte de contrôle. Et pour moi, reflet et perte de contrôle, c'est des concepts qui n'ont pas été nécessairement de pair dans ma vie. Alors, j'ai écrit quelques mots là-dessus.
0: Merci beaucoup, Farah, d'avoir relevé le défi.
4: Merci.

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2: Eh bien, ça, c'est pour l'ambiance. C'est parti. Cinéaste prolifique, visionnaire et indomptable, Robert Morin est l'une des figures les plus radicales et influentes du cinéma.

0: québécois, réalisateur d'œuvres cultes comme Requiem pour un beau sans-cœur ou Yes Sir Madame, il bouscule les codes de la narration depuis plus de 4 décennies avec un regard d'une lucidité désarmante, une maîtrise de la provocation, mais surtout une quête constante de vérité. Et c'est avec une belle complicité et une grande estime artistique que Robert a convié Yves Sioui Durand à ce Tinder littéraire. Cinéaste, auteur, metteur en scène, comédien, Yves Sioui Durand est un pionnier incontournable du théâtre et du cinéma autochtone contemporain, fondateur de la compagnie Ondinoc. Il déploie depuis des années une œuvre théâtrale d'une force mythologique, intime et politique. Il sait captiver le public en alliant la puissance des récits ancestraux à une réflexion profonde sur la mémoire, sur le territoire et la transmission. Robert Morin, Yves Sioui Durand, bienvenue dans votre Tinder littéraire.
1: Non. Ouais.
0: Hein?
1: Fais ça, ça y est, hein?
0: Et ben voilà, la table elle est mise. Moi, d'abord, j'ai envie de connaître l'histoire de votre rencontre.
2: Oui, mais moi, c'est ça, de mémoire, là, je me souviens que la première fois que j'ai vu Robert véritablement en personne, là, c'était au moment où il présentait son film « Quiconque meurt, meurt et douleur ».
0: Donc, on est en 1998, là.
2: Oui. Hein? Et là, j'ai eu comme un choc devant la personnalité de Robert et la tentative qui était ce film-là, tentative de création qui était hors norme et une aventure humaine, comment je dirais ça, qui transcendait tout ce que je connaissais, c'est-à-dire de se mettre dans un contexte aussi difficile, aussi extrême. Parce que, oui, on savait plus à la fin du film où c'était, tu sais, où était la réalité, la fiction. En même temps, c'était d'une extrême vérité et il y avait beaucoup de violence au sein de ce film-là. Mais c'est les humains qui étaient présentés dans ce film-là étaient des êtres comment je dirais ça, quasiment surréaliste. Tu sais, parce
0: on était avec des junkies, hein, c'est ça?
1: Ouais,
0: c'est comme une prise d'otage.
1: Oui, c'est ça.
0: Et donc ça laisse un gros choc, ce film-là. Mais plus tard, vous avez collaboré ensemble, Robert?
1: Oui, ben on a travaillé sur le film que Yves a fait, là, qui s'appelle
0: Mesnac.
1: Oui, ça, j'ai travaillé. Bon, j'ai fait plusieurs versions avec Yves, là, oui. Ouais.
0: Et qu'est-ce que Robert Morin vous a apporté?
2: Oh mon Dieu! Les premières rencontres, pour moi, c'était extrêmement déroutant parce que Robert, est comme un accélérateur de particules.
0: Okay.
2: C'est-à-dire, à partir du moment qu'on commence à rêver ensemble ou à discuter du scénario, Robert a adopté une vitesse de pensée qui... j'étais pas habitué à ça. Il fallait que je le suive. Et ça m'a dérouté au début. Mais après ça, j'ai compris. Moi, j'étais complètement néophyte au niveau de l'écriture scénaristique. Je viens du théâtre, mais même à ça, moi, je suis autodidacte en plus. Donc, j'avais pas nécessairement une formation très, très cadrée, tu sais, même dans le monde du théâtre. Et donc, pour moi, c'était déjà écrire un film, c'était wow, c'était au-delà de mes espérances, je dirais. Et Robert, à travers sa vitesse, je dirais, de concevoir un film dans sa globalité, parce que c'était de tout ça, tu sais, en un après-midi, en tout cas de vive voix, on étalait toutes les étapes du film, là, puis moi, c'est, wow, attends un peu, là, je t'ai pas rendu là.
1: Mais ta base était bonne, tu sais, c'était comme...
2: Ouais.
1: Partir de Hamlet de Shakespeare et de l'adapter dans un village autochtone. Donc,
0: Shakespeire avait une bonne base.
1: On pouvait pas se perdre non plus.
2: Non, c'est ça. On avait une bonne structure de départ.
1: Ouais, on avait William avec nous.
2: Oui, on avait William.
0: C'est quand William est dans ton équipe, là, ça peut bien
2: c'est
0: aller.
2: Pas pire.
0: Votre ami, est-ce que je peux parler d'une amitié entre vous?
1: Oui, je pense que oui.
2: Oui, oui.
0: Est-ce que ça passe aussi parce qu'il y a le côté très intègre qu'on connaît chez Robert Morin. Est-ce que c'est quelque chose qui vous
2: plaît?
0: Ben,
2: c'est quelque chose que je partage avec lui pour ce qui est de la pratique de mon art au théâtre et même à ce que j'ai fait au cinéma ou à la radio. C'est sûr que pour moi, l'intégrité intellectuelle et la rigueur du travail de création est extrêmement importante. Ouais. Je ne pourrais pas imaginer me mentir à moi-même.
0: Est-ce que c'est ce que vous retrouvez dans cette œuvre-là, le livre, entre autres?
1: Oui, c'est l'histoire de... Non, non seulement c'est l'histoire d'une...

0: C'est l'histoire de Yves et de sa compagne, Catherine Jonca. C'est comment ils se sont rencontrés, comment Yves est parti d'un autochtone blanchi, on peut dire, puis qui s'est réapproprié toute sa culture Wendat à travers ses recherches ici, mais à travers des recherches en Amérique latine, un peu partout. Donc, c'est un travelogue extraordinaire à travers la vie d'un couple, tu sais. Et parsemé de leur création, oui. de leurs grandes œuvres. Ce qui est fascinant aussi, c'est la structure même du livre est pas ordinaire. Là. On n'est pas nécessairement dans une chronologie, mais dans un dialogue. C'est dialogué tout le long. Là.
1: Okay, c'est comme un verbatim, c'est une discussion
0: entre Catherine et lui. C'est pas nécessairement un dialogue. Mmh. Parfois, ça l'est. Mmh. En général, c'est comment chacun se présente une certaine époque de leur vie.
1: Oui, chacun a un point de vue narratif sur ce qui s'est passé.
0: Ouais. Et c'est même calligraphié différemment, donc c'est passionnant à lire. Ouais. C'est une histoire de naissance, puis de passation. C'est parce qu'à la fin du livre, Yves a quitté Ondinoc, ils l'ont laissé, Yves et Catherine, en fait, mais ils l'ont laissé aussi à d'autres jeunes autochtones pour prendre la relève. Donc, c'est une œuvre majeure là, pour la littérature québécoise, à mon sens.
1: Ben, merci de le soumettre à nos auditeurs, nos auditrices qui n'avaient peut-être pas eu connaissance de ce livre-là. Et je le disais, le prétexte là, pour lequel on vous a réunis, c'est aussi la sortie de ce nouveau film de Robert Morin, 6 portraits néo-réalistes. On va aller écouter un extrait sonore de la bande-annonce.
2: Imagine que toi, tu es dans une forêt. Exemple, là, on est là. Il n'y a personne ici. Est-ce que tu vas te déranger? Tu serais toi-même. Parce qu'il n'y a personne autour de toi. Tu ne vas même pas t'inquiéter qu'il y a quelqu'un qui te regarde là-bas. Parce que tu es tout seul dedans. Non? Tu vas être toi-même. Tu marches librement. Dans la vie, il faut être comme ça.
1: Voilà, 6 portraits néo-réalistes. C'est un film pour lequel vous vous êtes rendu à Rome. C'est quoi l'histoire derrière ce film-là, Robert Morin?
0: L'histoire au départ, c'est que moi, j'ai commencé à faire du cinéma réellement quand j'ai pris connaissance de ces cinéastes néo-réalistes italiens qui travaillaient avec du monde de la rue, avec des décors de la rue et sans eux, je pense que j'aurais pas fait de film. Je savais pas quoi faire après les chefs-d'œuvre du cinéma de mon époque, le Perrault et compagnie. Et quand j'ai vu ces films-là, j'ai dit, wow, OK, il y a quelque chose d'autre à faire. Donc, il y a 3 ans, il m'est pris dans l'idée de refaire au complet, plan pour plan, le voleur de bicyclette de Vittorio De Sica, mais avec seulement des Africains. Mm-hmm. Parce qu'à Rome, à l'époque de la fin de la guerre, la pauvreté était blanche. Alors qu'aujourd'hui, la pauvreté à Rome, elle est africaine, elle est Sri Lankaise, elle est plutôt foncée, là. Et je me suis dit, ça va être d'une part rigolo, puis en même temps, on va retomber dans les décors actuels de Rome, les squats, enfin, tout ça.
1: Et il y a un commentaire aussi à travers tout ça.
0: Ouais, c'est ça. Mais sauf que moi, j'ai pas eu mes sous. En fait, j'ai fait une demande, j'ai pas eu mes sous. Fait que finalement, je suis parti pareil pour Rome.
1: C'est pas l'histoire de votre carrière, ça?
0: Ouais, c'est pas mal ça. Manquer, pas avoir mes sous, puis faire
1: quelque chose.
0: Ouais, c'est ça. Donc, j'ai financé mon film avec ma pension de vieillesse, finalement.
1: Carrément.
0: Ouais,
1: oui. Et donc, vous êtes allé à la rencontre de ces migrants-là. Là, je veux dire juste qu'on comprenne. Là, vous devez les convaincre, là, ces gens-là, d'embarquer dans ce projet-là.
0: Ah, je les ai payés.
1: C'est ça.
0: Ben oui, ces gens-là, là, le temps est précieux pour eux autres. Ils font quand ils trouvent du boulot, c'est du boulot de crève-faim. Ils sont sous-payés, ils sont maltraités,
1: ils sont
0: méprisés. Donc, il n'était pas question d'essayer de le convaincre. Hey, tu veux-tu consacrer une journée de ta vie pour moi, là? À partir de là, non, c'est ça. J'ai été un producteur. J'ai négocié des cachets avec eux autres. Ça a été la seule façon. C'est la façon la plus honnête pour moi de les inviter dans ce film-là.
1: Le résultat, il est vraiment magnifique. Ce sont. Les regards de ces gens-là, je pense que c'est entre autres le deuxième qu'on voit là, qui est très méfiant. T'sais, à chaque fois qu'il regarde la caméra, il y a quelque chose
0: sous
1: qui
0: les
1: se
0: mains,
1: passe. Oui, sous les mains, il y a quelque chose qui se passe dans son regard.
0: Ouais, ouais.
1: Vous êtes un bon directeur de casting, Robert Morin.
0: J'ai eu de l'aide. En fait, j'ai eu deux personnes là-bas qui ont... C'est une personne qui avait déjà fait un documentaire dans le cadre des squats, là, les fameux squats de Rome. Donc, avec elle,

0: J'ai pu, on a pu trouver des gens. Il y en a d'autres. Mamadou, il était à côté de Saint-Coin-de-Porte, dehors, puis j'étais allé le voir, puis...
1: Vous l'avez convaincu.
0: Ça a cliqué tout de suite, là.
1: Yves, je sais que vous avez vu ce film-là. Qu'est-ce que vous en avez pensé?
2: Mon Dieu, moi, j'en ai pensé, d'abord, toujours... comment je reçois? Séduit par le talent de Robert comme directeur photo, puis tu sais, cette justesse des cadres qui fait que tu sais, le montage après, je veux dire, c'est encore une fois un tour de force de langage, surtout avec l'interconnexion avec le film de Sica, tu sais, avec tous les plans, puis le moment qui incruste les personnages dans l'histoire du voleur de bicyclette, dans ce conte moral où finalement celui qui est volé devient voleur. Oui, c'est ça. En fait, c'est des gens, les portraits de ces Africains-là, c'est tous des gens qui sont fait voler leur vie quelque part, et qui sont pris entre deux mondes, c'est-à-dire qui sont dans un monde de rejet. Hein. Tout ça, c'est le méfait du colonialisme. Ouais. Et qui aussi peuvent pas retourner chez eux. Quand ils retournent chez eux, ils sont aussi rejetés. C'est un peu la même chose dans nos communautés. Mm-hmm. Tu sais. Quand tu es malheureusement par la colonisation, ou tu sais, ce qu'on a appelé les Six-Stacy Coupe, ou les gens qui sont obligés de vivre ailleurs que chez eux, puis que tout à coup ils doivent retourner, mais souvent ils sont pas bien accueillis parce que bon, ça remonte toutes les mémoires de déchirement des familles, et il y a un racisme interne qui existe chez nous aussi, tu sais, et c'est un peu ça le Mesnac à l'époque quand on a fait ça en 2010. Mais ça ramène tout le temps la blessure du déchirement fondamental des autres civilisations, tu sais, et qui fait que c'est un film qui encore une fois nous ramène à questionner qu'est-ce que c'est que l'humanité. Puis Amadou, justement, dans son parc, là, tu sais, qui nous dit, moi, il couche au pied d'un arbre dans un parc, là, moi, ça, c'est presque le bonheur par rapport à ce que je viens de vivre pour venir ici, tu sais. Et quand on sait, parce que, je sais pas si vous avez vu le film Captain, qu'on voit toutes les dangers, pas juste les dangers, mais écoute, les gens sont mis en esclavage, sont prépartis, sont tués, sont violés, etc. Puis ils traversent en plus la Méditerranée sur des ballons, puis ils s'en viennent en Italie, dans Rome, qui est quand même le centre de l'Empire romain et de la fondation de l'Occident, puis qui dorment dans un parc en tout cas dans qui squatte, etc. Mais c'est aussi comment l'incapacité d'un monde, comment je dirais ça, d'abondance extrême, qui est incapable de l'humanité. T'sais, l'humanité, c'est pas les Italiens, c'est une question
1: globale.
2: Et il n'y a plus de frontières, tu sais. À mon avis, je veux dire, tout ça, c'est désuet, tu sais, les concepts d'États nationaux, on n'est plus là, tu sais. Quelque chose de plus grand est en train de se passer, et on va devoir s'ajuster avec ça. Hein.
1: On est avec Yves Sioui Durand et Robert Morin dans ce Tinder littéraire. Parmi les points que vous aviez envie qu'on aborde ensemble, Yves, vous vouliez qu'on parle d'espoir avec Robert Morin.
0: Moi?
1: Mais où l'espoir, Robert Morin?
0: Je pense qu'il est après mes films. Tu sais, les films soulèvent des questions, donnent pas de réponses. J'aime pas tellement le cinéma éducatif. Là. Je pense que l'espoir, c'est de regarder ces films-là, prendre le choc qu'ils nous donnent et se dire après ça, je vais survivre à ce choc-là ou je vais essayer d'éviter qu'un choc pareil m'arrive. Là, tu sais. Mais en fait, moi j'en voyais de l'espoir dans le dernier film. Là, c'est peut-être celui où il y a le plus d'espoir built-in, là, comme on dit. C'est pas un film à coup de poing, c'est un film assez doux.
1: Ouais, des gens qui sont dignes, qui se tiennent.
0: C'est beau monde.
1: Oui. Ouais,
0: c'est beau monde.
1: C'est le film le plus heureux de Robert Morin.
2: Oui, mais tu parlais de regard, tu sais, c'est que dans le regard de chacun de ces portraits-là, ces humains-là, tu sais, c'est ça, il y a le fond de... Comment je reçois le... Non seulement...
0: Il y a le désir.
1: Ah, oui.
2: Le désir d'une vraie vie, tu sais. Et tu sais... en m'emmenant ici, tu sais, je pensais... Moi, tu sais, je viens de... Quand j'étais jeune, je disais Rimbaud, là, comme tout le monde, là, tu sais. Ben, il disait quelque chose comme, qu'est-ce que mon désarroi auprès de la stupeur qui vous attend? C'est-à-dire qu'on vient, on rentre dans cette stupeur-là, tu sais, dans un monde qui est stupéfiant au sens que, la misère, elle est,
0: Quand tu regardes les sans-abri ici à Montréal, c'est le même phénomène.
2: Oui, c'est ça, exactement.
0: C'est-à-dire qu'à partir du moment où on n'est pas capable de... que nos gouvernements ne sont pas capables de juguler le capitalisme, ou ils sont plutôt même en contraire en train de le magnifier puis de l'aider, c'est comme... On va se retrouver dans des situations de même, là, c'est évident. T'sais, j'aurais pu faire mon film à Montréal si j'avais pas eu ce béguin pour ce film qui me va... Pour le voleur de bicyclette, là, j'aurais pas fait à Rome, mon film.
1: Ça aurait pu être fait. Ces personnes-là existent ici aussi.
0: C'est clair.
1: Absolument. Mais Robert Morin, vous avez choisi d'inviter Yves Sioui-Durand. Donc, je pense qu'il y avait toute la question aussi du symbolisme de son travail par rapport à tous les problèmes concrets aussi des Premières Nations. Ça, c'est un sujet qui vous...
0: Peut-être ça qui nous différencie. Oui. Puis moi, c'est que moi, je fais un travail assez... réaliste, on peut dire. Mm-hmm. Puis Yves aborde l'art de façon complètement symbolique. On est vraiment en deux... sur deux paliers différents. Et je me demandais, tu sais... Est-ce que c'est... Je pense que t'as pas le choix avec la déperdition de cultures autochtones de repartir par le symbolisme, parce que si tu vas juste dans le réalisme est assez... dur à prendre, tu sais.
2: C'est-à-dire que ce que tu dis symboliste, pour moi, c'est la spiritualité, tu sais. C'est-à-dire, moi, je viens d'un monde, comment je te dirais ça, parce que cette spiritualité-là, on a voulu l'extinguer, tu sais. Et ça vient du tout début du contact avec les Jésuites, par exemple, pour ce qui est de mon peuple en 1636. Et ma quête à moi, c'est de retrouver à travers un art qui est profondément chamanique, qui est le théâtre, les racines profondes de ma culture et les valeurs éthiques qui permettent un renouveau, une reconstruction culturelle, tu sais. Et ça, le théâtre, pour moi, c'est pas le lieu uniquement de la représentation d'eux, mais plutôt le lieu d'une transformation, de faire une expérience qui amène les gens à vivre quelque chose qui les transforme. Tu sais.
1: Donc c'est ça, quand vous dites la fonction chamanique du théâtre, je pense que j'avais jamais entendu cette façon-là de le dire, mais c'est que donc ça transforme autant les créateurs que les gens qui assistent.
2: Oui, ben parce que tu sais, chez tous les peuples, dans toutes les cultures, je veux dire, le théâtre existe sous ses formes. Mais alors,
1: on
2: nous,
1: a besoin de se raconter.
2: Ouais, c'est ça. Tu sais, ici, on a toujours pensé, ok, c'est les Européens qui ont amené le théâtre, puis les autochtones font du théâtre, etc. Moi, j'ai toujours défendu qu'on faisait un théâtre autochtone. Et ça veut dire complètement autre chose, c'est-à-dire qu'on avait déjà des formes de théâtrales et même des sociétés théâtrales pour ce qui est des sociétés mésoaméricaines. Et le chamanisme est au fondement de tout ça, c'est-à-dire c'est quoi? Ça veut dire communiquer avec, c'est faire revivre les morts, c'est comme, tu sais, c'est ramener à la vie. C'est ça, le théâtre, à travers des personnages ou à travers une action qui amène un niveau de suggestion qui est tellement puissant que ça transcende ce qu'on pense être la réalité. Tu sais? Et c'est surtout le lieu où ce que les acteurs, au lieu de jouer, de fabriquer, vivent devant toi la venue d'un autre à travers eux. Et ça, c'est une expérience extrêmement troublante à vivre. Moi, quand j'ai travaillé sur une œuvre précolombienne avec les Mayas du Guatemala en 2010, justement, au moment où on écrivait mes snacks, mon cerveau était effectivement divisé en deux. Mais je travaillais avec des gens qui étaient des paysans des montagnes, qui avaient maintenu vivant un théâtre précolombien qui date de 800 avant Jésus-Christ, et qui est une forme de théâtre qui rend justice, qui rend la justice, tu vois. Comment je te dirais ça? Je veux dire, c'est là que je me suis rendu compte, parce que cette œuvre-là a été reconnue par l'UNESCO comme patrimoine immatériel de l'humanité en 2005, mais personne ne connaît ça ici.
1: Ouais.
2: Et donc, cette négation même que nous, on avait des formes d'un discours qui était probablement dansé et qui créait des images en mouvement et qui aussi avait des fonctions, la fonction de faire la justice mais aussi la fonction prémonitoire de faire voir qu'est-ce qui nous arrive là, tu sais, comme société. Donc Rondinoc, qui est le nom de ma compagnie. Puis ça, c'est une belle histoire aussi, dans le sens que, tu sais, nous autres, on dit, c'est le mot qui nous a choisi pour revivre. Et les Jésuites l'ont traduit en 1636 comme étant le désir secret de l'âme. Ben, nous, on a découvert que c'était une cérémonie théâtrale pour guérir psychiquement la collectivité ou les individus dans un monde

0: qui était tissé extrêmement serré, qui vivait dans les longues maisons, qui était, tu sais, si quelqu'un est malade parmi la gang, ça va pas bien pour la gang.
1: Donc, le symbole, il est là, ouais. Il est fort. Et Robert Morin, dans le film d'Andréline Beauparlant, Mon amour, c'est pour le restant de mes jours. Magnifique film, d'ailleurs, est disponible en location. J'invite les gens à voir ça. Il y a un moment où on sent un découragement de Robert Morin.
2: Ça arrive à tous les films.
1: Oui, c'est ça. Donc, pourquoi est-ce que vous êtes encore là? Pourquoi est-ce que vous en faites encore? C'est quoi l'appel?
2: J'imagine que je n'ai pas de mémoire, en fait. Je vois pas d'autre chose que ça.
1: Finalement, il est juste dément.
2: C'est une démence précoce. Tu appelles ça comme tu veux.
1: Mais il y a un désir, en fait, d'y retourner.
2: Oui. Puis, je ne sais pas faire d'autre chose, d'une certaine façon.
1: Mais vous avez une pension de vieillesse, là, vous le dites, donc vous pourriez juste la...
2: Non, c'est ça, mais je ne peux pas tout le temps la dilapider, surtout que le prix des bananes a remonté à l'épicerie.
1: Donc, il faut travailler.
2: Oui, il faut travailler. Mais j'ai le goût de... J'ai tout le temps le goût... on a un projet... Moi, ça fait des fois qu'on se parle de faire un autre film ensemble.
1: OK. C'est quoi?
2: Ça serait comme... c'est comme... La mort, la torture de Brébeuf, là, ça commence, Brébeuf, il est sur le poteau, puis à travers le rituel de torture, essayer de se remettre dans l'époque, comment la torture était une pratique un peu même théâtrale chez les Autochtones, essayer de démystifier l'idée de la torture qui fait mal, en fait, parce que, tu sais, l'époque de Brébeuf, ces zozos-là, là, ces jésuites-là, c'était des illuminés, ils voulaient mourir de même, tu sais.
1: Oui,
2: ils voulaient
1: être martyrs, en fait.
2: Oui, c'est ça, l'idée de la mort n'était pas du tout... Et tu sais, quand on tue Brébeuf, il y a des raisons spirituelles, mais il y a des raisons matérielles, c'est quand même ces gars-là qui avaient ramené la maladie chez Wendat, puis que... donc, essayer de avec toute comme pivot d'avoir la torture horrible, surtout que l'intelligence artificielle attend pour faire des tortures encore plus crédibles. Et la torture, mais avec des flashbacks.
1: On cherchait tout le point positif de
2: avec des flashbacks où on comprend que comment il en est venu là, lui. Mm-hmm. Et puis à la fin, il est quand même honoré par les Autochtones de ça, parce que lui, comme il veut mourir, il est harangue comme ça se faisait dans ces traditions-là. Et il y a comme une espèce de jonction où lui, il est content de mourir de cette façon-là. Et c'est pour ça que les Autochtones le trouvent courageux, tu sais.
1: C'est un projet, on s'obstine encore.
0: C'est beaucoup plus que juste, la torture est un prétexte, de parler de la violence dans l'humanité, mais comment qu'on transcende la haine, parce que, écoute, mon peuple, à cette époque-là, c'était l'effondrement par
2: les maladies.
0: Les maladies, mais aussi la guerre, la pression, en tout cas. Et les jésuites ont manipulé complètement, la culture huronne, au sens qu'il y avait une faille, et eux, étant des rhétoriciens, ayant appris la langue, ils se sont mis à devenir, des intervenants au sein même des décisions collectives. Et ils ont été une des causes principales, la chute de tout un monde, tu sais.
1: Donc, il y a des nuances.
0: Ils ont amené un déchirement identitaire entre nous, Wendat, nous, Iroquois, tu sais, en ce qu'on appelle les traditionalistes et ceux qui ont été convertis à l'époque, là. Mais ça a des résonances jusqu'à aujourd'hui. Et pour moi, ce qui est extraordinaire, quand on discute, moi et Robert, c'est que moi, je vois ce film-là, tu sais, comme vraiment... On parle d'un film d'horreur.
1: Non.
0: Oui, il y a de l'horreur, mais l'horreur, c'est les fraises de Jérôme Bosch. Tu sais, c'est comme une espèce de film où la dimension, de l'horreur prend une forme d'art.
2: Elle trouve une explication. C'est une chute.
0: C'est un acte de civilisation, c'est-à-dire la culture iroquoienne était, la psyché iroquoienne, il n'y avait pas, on torture quelqu'un parce qu'on l'haït uniquement, tu sais, c'était plutôt comme un théâtre extrême. Pour arrêter là, toute violence.
1: Vaste sujet, je pense que vous avez encore... cet édeur littéraire n'est pas terminé, confirme. Vous allez devoir continuer de créer ensemble. Ouais. Je vous remercie beaucoup, Yves Sioui Durand. Je rappelle le titre du livre dont Robert Morin nous a parlé, donc le livre Ondinoc, le désir secret de l'âme, c'est de Catherine

0: Jonca et Yves Sioui-Durand. C'est aux éditions du Passage. Et je rappelle le film de Robert Morin, 6 portraits néo-réalistes. Il est présentement à l'affiche au cinéma Beaubien, à la Cinémathèque québécoise. Et il va être présenté au cinéma public le 24 octobre en présence de Robert Morin. Merci beaucoup à tous les deux pour cet Inter littéraire.
1: Yawangoa.
2: Ouais.
0: Longue vie à votre création.

0: Lisa P qui reprend ici ce grand classique de Leonard Cohen, That's No Way to Say Goodbye. Dominique Tardif, justement, qui nous parlait en première demi-heure de l'émission que lui, il est allé voir seul Leonard Cohen en spectacle et il invite les gens à faire de même. Et vous êtes nombreux, plein de gens qui nous ont écrit, quelqu'un qui nous a écrit d'ailleurs, merci pour la suggestion d'aller voir un spectacle en solo. Je viens de réserver mon billet pour voir Louis-José Hood. Il y a Alex qui nous écrit, je suis allé voir Deftones seul à Québec l'an dernier. Une décision prise le jour du spectacle, 40$ au parterre. Seul, on se faufile plus facilement. On va où on veut. Finalement, il a eu un super show à 1 mètre de la scène. Josée de Chicoutimi qui dit qu'elle aime aller au cinéma seule, qu'elle peut se concentrer sur le contenu et bien profiter du film. Ça nous fait toujours plaisir de vous lire. Vous pouvez nous écrire via la bulle de conversation.
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0: On arrive au moment de la semaine où on laisse toute la place à la création grâce à nos auteurs, nos autrices en résidence qui offrent chaque jeudi une respiration, une brèche dans le temps, ce dont on a besoin. Et aujourd'hui, je retrouve avec grand bonheur la comédienne et autrice Farah Thibault. Salut Farah.
5: Allô Émilie.
0: On est encore en train de se remettre de ton passage avec Edith Butler.
5: Ah, c'était incroyable.
0: Merci pour ça.
5: Merci
0: beaucoup. Merci d'avoir aussi ajouté des vidéos d'elle au BMR. Je pense que tout le monde avait besoin de ça. Farah, t'as accepté aussi de relever le défi. La dernière fois que t'étais venue faire une création, il y avait la poète Louise Warren qui était avec nous, qui avait ce boîtier, donc un atelier de création mobile avec 99 cartes d'inspiration. Tu avais pigé une carte au hasard. Rappelle-nous ce que c'était.
5: La magie du reflet, accepter l'instabilité du moment.
0: Et tu as dit oui, j'accepte, je vais écrire à partir de cette carte-là. Est-ce que ça a été plus compliqué que tu pensais?
5: Non, au contraire, ben, j'avais beaucoup d'appréhension, oui. Mais j'ai écrit d'un souffle, alors j'espère que ça va vous plaire.
0: On t'écoute, Farah Thibault.
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5: Il y a quelques hivers, j'ai décidé que je ne mangerai plus. La faim pouvait crever loin de moi. J'étais le millefeuille qui se défait peau à peau pour peser moins lourd. À la fin du premier jour, la faim s'est mise à sacrer comme une corneille dans mon ventre. Je l'ai enterrée avec une pilule magique.

0: au spectacle de mon vide. J'aurais aimé catapulter ces mêmes bouffées de tendresse vers moi, mais c'est juste dans les bars karaoké que je me débrouillais à l'harmonie. Le cinquième jour, mes jambes ont démissionné, hangover de vertige. Je n'ai pas senti la pilule, alors j'ai choisi le sommeil pour ne plus rien ressentir. Le sixième jour, j'ai continué à lever deux doigts à roche-papier-ciseaux pour me déchirer jusqu'à n'être presque rien. Ne pas manger pendant six jours a bouchonné mon ventre et m'a conduit aux urgences. En me palpant, la docteure m'a demandé « Qu'est-ce que vous avez mangé dernièrement? » J'ai figé. Ces mots m'ont rappelé cette nutritionniste à l'époque où je jetais les sandwichs faits avec amour de ma mère en me demandant si c'est compostable, la tendresse d'une maman. Chaque fois, je quittais la poubelle, ventre rentré, lèvres en duck face pour creuser mes joues par en dedans. Dans la poussière de mon silence, la docteure a pris mes paumes et a perfectionné sa question. Avez-vous mangé dernièrement? Devant sa bienveillance sortie de secours, j'ai répondu furtivement, j'ai mis fin à mon ventre. Elle m'a demandé pourquoi, j'ai dit, tout me remplit d'horreur dans ce bruit de fin du monde. Vider mon corps me donne l'impression d'avoir un peu de contrôle sur les désastres que je mange par accident. La docteure m'a demandé, et tu veux te défaire jusqu'à quand? Encore, j'ai figé. Et là, comme si elle avait arpenté tous mes souvenirs, elle m'a dit, il y a une forêt de femmes dans ton reflet. Quand tu manges, c'est cette petite fille en toi qui réapprend la lumière. C'est cet ado émietté par les dictats qui redécouvre le goût des drumsticks. Toi qui critiques la petitesse du monde, ne te taille pas à sa mesure. Mobilise tes larmes et appartiens à la vie qui reste. Ces mots ont ouvert mes mains en étoiles pour chasser la nuit. Après être allé chercher de l'aide, j'ai commandé un extra douceur au prêt-à-manger. Aujourd'hui, je dis oui à mon ventre, car le soleil me concerne aussi.
1: On peut applaudir pour vrai, François. Alors, on le fait tout doucement, mais oui, le soleil te concerne. Faratibo, je comprends que c'est arrivé d'un souffle, ça.
0: Oui, ça fait. Il fallait que ça sorte, c'est sorti.
1: Ben, c'est sorti. On remercie Louise Warren.
0: Merci,
1: Louise. Pour l'inspiration première. Merci à toi aussi pour le courage et la générosité que tu mets dans chacune de ces créations-là. Faratibo, c'est vraiment un honneur de t'avoir dans notre équipe. Et là, j'ai lu qu'il y avait peut-être un premier livre jeunesse.
0: Oui,
1: signé Faratibo.
0: Oui, étonnamment, j'écris pas juste des choses tristes.
1: On vous rassure, là, pour les parents.
0: Oui, tout va bien. J'écris beaucoup, beaucoup... pour le jeunesse en ce moment,
1: oui.
0: Et d'humour. Et là, ben le livre jeunesse qui s'en vient, c'est à la pastèque. Mmh. Et c'est un livre sur un enfant qui veut justement ralentir le monde pour faire du bien à ses parents.
1: Oh, magnifique. Alors, ce sera en avril à la pastèque. On surveille ça. Merci beaucoup, Farah Thibault. Tu restes avec nous parce que je sais que tu es très, très, très intéressée par le livre dont on va parler. Je suis d'ailleurs très heureuse de m'entretenir avec l'auteur de ce livre qui m'a charmée par son originalité, mais aussi l'importance de son sujet. Et d'ailleurs, je prédis aussi beaucoup, beaucoup de nostalgie à tous les auditeurs avec la musique qu'on a choisie pour l'accueillir. Mais juste avant, on va écouter un choix de notre programmatrice, Lula Carballo.

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de Régent du Charme, chanté ici par Robert Charlebois. De l'amour, on en donne à la Canadienne Anne Carson. Cette très belle nouvelle qu'on a appris ce matin. Donc, elle a remporté le prix Nobel de littérature. Elle est poète, essayiste, dramaturge. Son œuvre est composée d'une vingtaine de livres. On peut trouver la traduction française, d'ailleurs, de ses livres à la maison d'édition L'Arche. Il y a déjà 5 livres traduits qui sont disponibles en français. Il y en a un 6e qui sera publié en janvier. Eros, le doux amer, c'est le titre de ce livre. La Canadienne de 76 ans qui en ce moment se trouve en Islande où elle a réagi en disant « C'est fou, je crois qu'ils sont tous fous ».

0: Et quand je vous disais les gens vont être nostalgiques, là, c'est de ce dont je parlais. Est-ce que vous vous souvenez du slogan d'ICI Première, écoutez pour voir? Eh bien, cette jolie trouvaille est le fruit du cerveau de mon prochain invité, un auteur qui en est à son deuxième livre, et quand il n'écrit pas de roman, il est concepteur-rédacteur en publicité. Plus jeune, la langue fleurie et inventive de Boris Vian et de Régent Ducharme ont ouvert pour lui une nouvelle dimension, mais le premier titre qu'il se souvient d'avoir lu enfant, c'est le roman Sans famille de Hector Malo, dont est inspirée la série de dessins animés qu'on entend en ce moment. François Ulrich, pour avoir lu ton livre, Le théorème de l'hippopotame, moi, le lien me semble vraiment évident avec Rémi Sans famille, mais toi, ça t'est apparu en remplissant notre questionnaire.
1: Ah oui, en remplissant le questionnaire, au bout d'un moment, je me suis dit, c'est plus un questionnaire, c'est une psychanalyse. Je me suis aperçu que le thème de l'enfance difficile, des traumas de l'enfance, revient de façon ponctuelle dans ce que j'écris, dans ce que je pense, dans ce que je lis. Et même tout à l'heure, on attendait dans le salon et je rencontre Farah Thibault et on se rend compte que là encore, il y a une synchronicité du moment et dans leur rencontre. Donc oui, c'est une psychanalyse qui commence, je pense, aujourd'hui. Alors, où est le divan?
0: Et voilà, ben, il est là. Donc, le théorème de l'hippopotame, ça raconte l'histoire de Justin. Justin est un enfant de la DPJ qui a été adopté à 4 ans après avoir été trimballé entre quelques familles d'accueil. Et là, il arrive dans une famille stable où il va grandir. À l'adolescence, il y a des questionnements identitaires qui commence à le tirailler. Mais l'étiquette enfant de la DPJ, c'est lourd à porter pour un ado.
1: Je pense que c'est lourd à porter, pas juste pour un ado, c'est lourd à porter pour un enfant d'abord. Parce qu'il traverse plein de choses qu'il ne voudrait pas traverser. Farah parlait tout à l'heure de la tendresse compostable de la mère. Un enfant de la DPJ, lui, il reçoit de l'amour à la chaîne de toutes les familles d'accueil. C'est de l'amour préfabriqué, lyophilisé, réchauffé au micro-ondes. Mais c'est pas nécessairement de l'amour qui vient du cœur. Donc je crois que ça marque l'enfant, ça marque l'adolescent. Et pour avoir rencontré beaucoup de gens, pour écrire ce livre, j'ai rencontré beaucoup de travailleuses sociales. Je crois que c'est une marque qui reste même importante pour des adultes qui peuvent avoir été adoptés ou qui connaissent des gens adoptés. C'est pas nécessairement une marque qui est souffrante tout le temps, mais la marque est là.
0: Elle est indélébile.
1: Je crois que c'est comme un tatouage. Ça reste.
0: Et là, on va situer tout de suite, c'est un fait quand même assez important. Toi-même, t'as adopté un enfant auprès de la DPJ au début des années 2000. Donc, t'es très au fait de toutes les procédures. Mais c'est pas cette histoire-là que tu racontes dans le théorème de l'hippopotame. On n'est pas du point de vue des parents. On est vraiment du point de vue de cet adolescent, Justin. Pourquoi?
1: Alors effectivement, ce livre est vraiment une fiction. Mon personnage, c'est un personnage qui sort de mon imaginaire. Je l'imaginais un peu comme le petit prince du 21e siècle. Pour moi, c'est le petit prince de la DPJ qui a un pied dans le réel, un pied dans l'imaginaire, et qui va voyager dans plein de planètes, symboliquement, apprendre à écouter l'autre, pour essayer de pouvoir, par lui-même, dessiner son propre mouton. L'idée du roman, elle vient évidemment d'une question que j'ai vécue, de mon fils qui, à un moment, dans une crise d'adolescence, pose cette question horrible qui est « Mais comment fait-on pour abandonner un enfant ?» C'est épouvantable cette question, c'est une question qui m'a obsédé très longtemps, qui m'obsède encore. Mais ce que je trouvais intéressant, c'était pas de donner la réponse de l'adulte. L'adulte qui a des biais, l'adulte qui a des convictions, l'adulte qui a aussi une logique qui peut être teintée de désillusion. Ce que je trouvais intéressant, c'est de laisser l'enfant adopter, répondre, de laisser chercher à répondre, de voir quels efforts il va déployer pour répondre. C'est ça que je trouvais intéressant, parce que il y a une espèce de naïveté dans cette quête-là, et la naïveté est importante, parce que la naïveté, ça permet de croire que tout est possible.
0: Et c'est important. Particulièrement à l'adolescence, on a besoin de croire à ça. Donc, il y a cette idée-là. Puis en même temps, je pense qu'il y a aussi une partie de l'écriture qui était motivée par, est-ce que je peux dire, un besoin d'espoir? Parce que à chaque fois qu'on entend parler de la DPJ, c'est toujours lié à des nouvelles négatives.
1: En fait, l'espoir est dans le livre, mais la naissance du livre... Il y avait envie de raconter quelque chose sur un enfant de la DPJ qui était mon expérience, mais il y avait une rage en fait. Quand je lis dans les médias des articles ou des scandales sur les ratés de la DPJ, ça m'enrage. Ça m'enrage parce que ça arrive, évidemment, ça devrait pas arriver. Des abus, des fugues, des morts, la vétusté, le système, la machine. Oui, ça arrive. Mais ça m'enrage aussi parce que on entend juste ça. On voit juste ce côté de la médaille. On oublie que derrière tous ces scandales qui restent scandaleux, il y a quand même une majorité de cas, une majorité de silencieuses, de cas où ça se passe pas trop mal, voire ça se passe bien. Et je trouvais important de laisser une voix à cette majorité silencieuse de cas. On oublie un peu que au Québec, aujourd'hui, il y a quand même plus de signalements à la DPJ par année que de naissances. C'est quand même fou. Je lisais là, il y a plus de 350 signalements par jour. Ça, c'est 8 autobus scolaires. La DPJ gère 40 000 enfants chaque année. Alors, oui, il y a des ratés. C'est inexcusable.
0: Mais il ne peut pas y avoir
1: 40 000 ratés. Puis c'est important de parler des 39 990 autres pour qui il y a de l'espoir. Mmh. Pour qui la DPJ réussit malgré tout, contre vent et marée, à réparer la vie.
0: Mais tout n'est pas doux, tout n'est pas rose dans la vie de Justin. Je veux que ce soit important de le préciser parce qu'il est justement tiraillé par tout ça. Il a envie d'aller à la recherche de ses parents-là. Puis en même temps, tout ce qu'on lui présente par rapport à la DPJ, il n'a pas envie d'être associé à ces jeunes-là. Le titre, le théorème de l'hippopotame, ça vient d'où ça?
1: Mais le théorème, c'est parce qu'en mathématiques, un théorème, c'est une solution théorique qui vient répondre à un problème complexe. Le problème complexe, la question, on en a parlé tout à l'heure, c'est comment fait-on pour abandonner un enfant? Ça, c'est ce que le théorème va essayer de répondre. Et l'hippopotame, en fait, alors c'est très drôle parce que, petite anecdote, depuis que j'ai publié le titre du livre sur les médias sociaux, je suis inondé par mon algorithme de reportage sur l'hippopotame. Dans quelques semaines, je vais vraiment devenir incollable sur ce pachyderme. Mais cela dit, ce qui est intéressant, c'est que c'est vraiment un pachyderme qui dort dans l'eau, on ne le voit pas, il est très calme, très silencieux. Mais dès qu'il y a un danger, dès qu'il y a quelqu'un qui s'approche de son territoire, il surgit et il tue. Et dans le roman, l'hippopotame, il symbolise le passé.
0: C'est un petit toutou.
1: C'est un petit toutou, c'est un peluche, mais il symbolise le passé. Donc quelque chose qui est toujours là, dans un recoin, qui sommeille, mais qui vient se réveiller dans les pires moments pour rappeler les pires souvenirs et rappeler à Justin que ton passé est toujours là, tu ne l'oublieras jamais.
0: Et il a sa propre narration d'ailleurs.
1: Il a sa propre narration, c'est le personnage un peu méchant du roman. Il incarne non seulement le passé, mais il incarne aussi, avec un peu de malice et avec son langage un peu fleuri, le déni de Justin, qui oscille toujours entre « non, je veux pas me souvenir d'où je viens » et « oui, je veux quand même chercher d'où je viens ». Donc, c'est un adolescent, ça va, ça vient, ça monte, ça descend, c'est pas stable, c'est pas fluide, c'est ça l'adolescence, c'est ça la fougue et l'impétuosité de l'adolescence. Justin est là-dedans, mais c'est sûr que quand on a un passé comme le sien, ça fait des rebondissements assez puissants.
0: Donc, il y a Justin, il y a Potam, l'hippopotame, et il y a Bob, le chat. Et tout ça, ça forme une triade. Le chat, lui, qu'est-ce qu'il apporte à Justin?
1: Quand on regarde les séries télé, je ne regarde pas beaucoup, mais quand je regarde, et puis que c'est des groupes d'amis, je trouve toujours qu'en bout de ligne, tous les amis mis ensemble, c'est les mêmes facettes d'un personnage. C'est comme les différents aspects du caractère. Et dans le livre, le théorème de l'hippopotame, je pense que c'est un peu pareil. On a le personnage principal qui est Justin, qui est là avec son passé, son déni. Il y a Potam l'hippopotame, qui est un peu le personnage malveillant, qui symbolise le passé. Et il y a le chat qui quand il se rencontre, a un œil crevé, et Justin, lui, a un brin dans le plâtre. Donc les deux sont éclopés, ils sont dus pour se rencontrer. Et le chat symbolise l'instinct. Et l'inconscient et la conscience de Justin. Et on le voit dans où il a des décisions difficiles à prendre au bout d'un moment. Où est-ce que j'y vais, est-ce que j'y vais pas? Il parle à son chat et il écoute parler son chat. Et il

0: regarde comment son chat réagit et c'est ça qui lui donne l'impulsion de faire ou de ne pas faire quelque chose. Donc à eux trois, c'est vraiment toute une trilogie.
1: Oui, puis à travers ça, il y a aussi, comme on l'entendait dans la petite ritournelle, ma famille à moi, c'est celle que j'ai choisie. Il y a les amis aussi, qui sont pas des chats ni des toutous, là, les vrais amis de Justin, ses proches, qui vont être très, très importants dans sa quête aussi, dans sa définition, parce qu'il va pouvoir se comparer aussi à la réalité des autres, et ça le sort de son propre drame aussi à certains moments. Je veux qu'on parle du ton du livre, parce qu'il y a aussi quelque chose de très rigolo là à travers cette écriture-là, dans le style, les premières pages. Qui finissent toutes par la phrase « tournez la page ». Et là, on tourne la page.
0: Et on tourne la page.
1: Je sens que tu as eu du plaisir à jouer avec ces codes-là, avec le langage aussi. Justin, c'est un personnage qui invente beaucoup de mots.
0: Oui, c'est vraiment. Puis alors là, c'est du François Ulrich. Il y a quelques années, pendant la pandémie, avec mon ami Laurent Pinabel, on créait chaque semaine des nano-romans sur les médias sociaux. Ça commençait toujours par c'est arrivé un lundi matin. Et là, j'ai commencé à créer des mots. Je suis de l'école de Boris Vian, je suis de l'école de Régent du Charme. Mmh. D'ailleurs, je le cite dans le roman. Je suis un adepte de la langue française, j'aime la langue française, mais je pense qu'il faut qu'elle vive. Je suis contre les diktats de l'Académie française qui la fige dans une formule. Je pense qu'il faut
1: Alors qu'il y a plein de mots en anglais qui sont créés pour nommer des réalités.
0: Et plutôt que d'intégrer des mots anglais dans le français, faisons vivre le français en créant des mots français. Et je trouve que c'est la richesse de cette langue, c'est la façon de la faire vivre. Donc oui, je me suis amusé là-dessus et ça a un sens pour Justin qui vient d'un milieu qu'il connaît pas, il connaît pas sa famille biologique, etc. Créer des mots lui permet de créer son origine, de créer quelque chose qui n'existe pas, qui n'a pas de réalité tangible.
1: Il y a plein d'exemples, il y a des verbes qui sont inventés. Tristesser, ne pas ajouter une couche de tracas à la pile de soucis qui tristesse déjà la maison. C'est magnifique. Le printemps. Aujourd'hui, entre Mila et moi, c'est le printemps. Tout ça.
2: Wow.
1: Il y a une belle poésie dans
0: oui,
1: ce
0: livre-là. Oui, c'est quand le printemps n'est pas tout à fait franc, ouais. Que les gens freinent un peu, que c'est lent. Mais ça va se dégeler au bout d'un moment.
1: Je rappelle le titre de ce livre, Le théorème de l'hippopotame. C'est signé par François Ulrich. C'est aux éditions Fides. Et il y a un lancement ce soir à la librairie Le Renard Perché. Et je crois que Farah Thibault veut le lire.
2: Et j'y serai aussi au lancement, c'est à côté de chez moi.
0: Oh mon Dieu, quelle bonne nouvelle.
1: Ça résonne beaucoup en toi, Farah.
2: Énormément. Ça fait du bien de donner la parole aux enfants adoptés de la DPJ, aux enfants adoptés, parce que on entend tellement parler de l'adoption à travers la bouche des parents. Mm-hmm. Et là, c'est un immense soulagement pour moi de savoir que ça existe.
1: Que tu as raconté de ce point de vue-là.
2: Oui.
1: Farah, qui a été tellement généreuse, on peut aller réécouter ses créations-là quand tu nous as parlé de ta rencontre avec ta maman biologique. Tout ça, c'est encore disponible sur Radio-Canada Audio. Et on reçoit plein de messages pour toi, Farah. Il y a Hilda Roas qui dit, Farah, tu es extraordinaire. Merci d'être là. Je suis sûre que tu fais œuvre utile avec cette création. Sarah de Ottawa, quel magnifique texte comme maman d'une jeune fille qui est aux prises avec un trouble alimentaire. Je suis touchée par ce témoignage de douleur et d'espoir. Merci, Farah Thibault.
2: Merci à vous.
1: Nous, on se donne rendez-vous demain à l'émission dès 13h30 avec Lula Carballo et Michel Charrette.
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8: Ici Rebecca Kwan, voici les informations. Les troupes libérales et conservatrices se sont réunies pour une première fois 3 jours après les élections québécoises. Charles Millard et ses 39 candidats élus se disent prêts à jouer leur rôle d'opposition officielle. Éric Duhaime reconnaît quant à lui que son équipe a du travail devant elle avant le début des travaux parlementaires le 17 novembre. Pendant ce temps, la coalition Avenir Québec, rayée de la carte, s'organise pour se trouver un chef intérimaire. Le reportage de Pierre-Alexandre Bolduc.
9: Oui, il y a des gens qui lèvent la main.
10: La directrice générale de la coalition Avenir Québec, Brigitte Legault, assure que plusieurs personnes sont intéressées à prendre la relève.

0: Ève.
1: Les gens sont tristes, mais les gens sont quand même motivés.
0: Les instances de la CAQ vont se rassembler pour choisir leur chef intérimaire le 17 octobre.
1: Il faut trouver quelqu'un qui veut se relever les manches, qui va travailler fort. Ça ne sera pas une mince tâche.
0: La coalition Avenir Québec devra par la suite organiser la véritable course à la direction du parti. En contexte de gouvernement minoritaire, il n'y a pas de temps à perdre.
2: Et on s'applaudit.
0: Pendant ce temps, le Parti libéral du Québec se réunit à Longueuil.
3: Nous, on est quand même l'opposition officielle. Alors nous, notre confiance se mérite.
0: Il se prépare à affronter le gouvernement péquiste, le chef Charles Milliard.
3: On va jouer notre rôle et moi, il y a des dossiers sur lesquels on va vouloir discuter avec le gouvernement. Il y en a d'autres où il n'est pas question, il n'y aura aucune discussion, dont évidemment la séparation du Québec.
0: Les conservateurs se sont aussi réunis à Québec. Mais outre le chef Éric Duhaime, impossible pour les journalistes de s'entretenir avec les 18 élus conservateurs.
4: Tout le monde va vous parler au fur et à mesure. L'objectif, c'est justement c'est que tout le monde puisse bien être outillé. On n'arrive pas là avec tout le même niveau de connaissance par rapport au travail qui nous attend.
0: Le Parti québécois tiendra lui aussi un caucus vendredi à Drummondville. Ici Pierre-Alexandre Bolduc, Radio-Canada, Québec.
5: Le gouvernement Carney va lancer un nouveau programme pour aider les ménages à acheter une thermopompe, une mesure qu'il présente comme moyen de réduire les émissions de GES. Mais selon l'Institut climatique du Canada, le pays s'éloigne de ses cibles. La poétesse canadienne Anne Carson a remporté le prix Nobel de littérature. Âgée de 76 ans, elle est récompensée pour son œuvre originale qui s'inspire notamment de la Grèce antique pour créer une littérature moderne. Elle devient la deuxième Canadienne à recevoir cette distinction après Alice Munro en 2013. Éric Plouffe a préparé ce qui suit.
6: Crazy. I think they're all crazy.
7: Fou. Je pense qu'ils sont tous fous. C'est ce que l'auteure canadienne Anne Carson a répondu à une journaliste en Islande où elle habite, qui lui demandait comment elle s'est sentie en apprenant qu'elle était la récipiendaire du prix Nobel de littérature. L'écrivaine est née à Toronto. Elle a été professeure en études classiques à l'Université McGill à Montréal, puis elle a enseigné à l'Université du Michigan. La poétesse, essayiste et traductrice a publié une vingtaine d'ouvrages. On retrouve dans sa bibliographie des essais, des livrets d'opéra et des traductions de textes grecs anciens. La romancière et nouvelliste Heather O'Neill dit que Anne Carson fait l'objet d'un culte dans le Canada anglais et aux États-Unis, entre autres sur certains campus.
8: Si tu vas à New York, si tu vas à un campus, pour les jeunes filles qui étudient la littérature, Anne Carson est comme une rock star.
7: Heather O'Neill dit que Anne Carson s'est fait connaître notamment en revoyant à sa façon le mythe grec de Gérion, avec la publication du roman Autobiographie rouge qui a été transposé au théâtre.
8: Anne Carson a pris cette histoire puis elle l'a réimaginée dans un temps contemporain et Gérion est un ado qui est gay, qui est en amour avec un autre ado qui s'appelle Hercule.
7: Par ailleurs, le premier ministre canadien Mark Carney a offert ses félicitations à Anne Carson en déclarant notamment que grâce à son talent, à son imagination et à son style bien à elle, la poétesse a réinventé les classiques. Éric Plouffe, Radio-Canada. Canada, Montréal.
5: En terminant, il aura été l'un des investisseurs les plus importants au Québec et même au Canada tout entier. Le gestionnaire d'actifs et philanthrope montréalais Steven Jarislowski est mort à l'âge de 101 ans. Il s'était notamment fait connaître pour les succès de sa firme de placement et ses analyses percutantes de l'économie. Il avait même prédit la crise financière de 2008. Philippe-Antoine Saunier revient sur son parcours.
9: Je prévois une récession peut-être assez longue.
10: La longue carrière de Steven Jarislowski lui aura permis d'anticiper plusieurs soubresauts de l'économie mondiale. Né en 1925 à Berlin, il fuit l'Allemagne nazie dès l'âge de 7 ans et grandit aux Pays-Bas et en France. Il émigre aux États-Unis en 1941, se joint à l'armée américaine et participe à une mission au Japon. Il complète ensuite un MBA à Harvard avant de déménager à Montréal pour travailler au siège social d'Alcan.
11: Moi, j'aimais pas New York, c'est trop grand pour moi. Et alors, à fur et à mesure, j'ai commencé à faire des choses ici, je suis toujours là.
10: C'est en 1955 que Steven Jarislowski fonde son entreprise de conseil en placement, qui fera de lui l'une des personnes les plus riches au pays. Pour le gestionnaire de portefeuille Jean-Luc Landry, qui a travaillé avec lui dès les années 70, Steven Jarislowski était le Warren Buffett canadien.
12: Ce qu'il a laissé, là, c'est cette discipline de gestion, de rechercher des bonnes compagnies qui se transigent à des prix raisonnables. Et de maintenir cette façon de faire malgré les modes.
10: Steven Jarislowsky a souvent pris la défense des petits actionnaires et a participé activement à la mise sur pied de l'Institut sur la gouvernance d'organisations privées et publiques. Il était aussi reconnu comme un important philanthrope. Il aura mis sur pied une vingtaine de chaires de recherche ainsi qu'une importante fondation. Ici Philippe-Antoine Saunier, Radio-Canada, Montréal.
5: C'était les informations.
2: Bonsoir tout le monde. Je vais vous faire une confession avant de commencer. J'étais un peu gêné quand j'ai vu qu'on avait un invité ce soir parce que c'est Jonathan Gagné qui est un spécialiste des naines brunes. C'est la quatrième fois qu'il vient à l'émission. C'est la première fois où on l'invite pour qu'il nous parle de son sujet de prédilection. Imaginez là, ça commençait à être, disons, un peu... Tu sais, c'est l'invitation que tu sais pas s'il va dire oui ou non, là. Et donc, finalement, on a eu une question sur les naines brunes. On a décidé de l'inviter sur ce sujet-là. Les autres sujets pour lesquels on l'a invité, vous allez voir, c'est assez loin de ce domaine de spécialisation-là. Vous écoutez Moteur de recherche.

Et ce soir, en moteur de recherche, une émission qui répond à vos questions en sciences, santé, technologie, environnement, consommation. Pourquoi la découverte de Psilane? Et vous allez voir, on va vous expliquer c'est quoi, puis c'est très, très rare. Si vous en trouvez, gardez-le, vendez-le, parce que vous allez faire beaucoup d'argent. Autour d'une naine brune, donc pourquoi c'est si exceptionnel de trouver du Psilane autour d'une naine brune? On va parler des télescopes intelligents qui peuvent corriger la pollution lumineuse des villes. Comment peuvent-ils le faire? Et est-ce que c'est vraiment aussi efficace qu'on le dit? On va parler de lumière infrarouge. C'est très optique ce soir à l'émission, je vous le dis. Ah oui, on aime ça avec notamment Caroline Boudou qui va nous expliquer pourquoi la lumière infrarouge change-t-elle la couleur de nos vêtements la nuit quand on en voit la réflexion sur des écrans. Et Stéphane Garneau va nous ramener au niveau de la pâquerette parce qu'on va se poser la question depuis quand on achète des aliments déjà préparés.

0: qui est en délire devant votre petit poste radio, gens qui regardaient les étoiles, parce que vous savez qu'il y a des gens qui nous écoutent en regardant les étoiles. C'est d'ailleurs l'objet de la question.
1: Et tout à fait. Des aurores.
0: Des aurores. Oui, c'est vrai. Oui, c'est aussi les étoiles. Aussi les étoiles. Bon, devant, il y a les aurores. Il y a Olivier Hernandez avec nous ce soir. Bonsoir Olivier, directeur du Planétarium. Et c'est un grand soir parce que là, non seulement on reçoit Jonathan Gagné, qui est astrophysicien. Donc on a, allô Jonathan, on a deux astrophysiciens ce soir.
1: Deux pour
0: pas pour le prix d'un,
1: non,
0: mais on aime ça pareil. Jonathan Gagné, qui est un spécialiste des naines brunes. Bonsoir, Jonathan.
2: Bonsoir.
0: Vous êtes aussi un grand geek de café.
2: Oui.
0: Vous avez reçu à deux reprises pour parler de café.
2: Oui.
0: Et à une reprise, je le redis parce que ce sujet-là m'avait toujours surpris vraiment ben raide, disons-le comme ça, pour nous expliquer s'il y avait plus de portes ou de roues sur la
2: grand geek de portes.
0: On a répondu à cette question-là, amateur de recherche. Et là, je vois Caroline Boudou qui est hilar. Bonsoir, Caroline.
3: Mais c'est en fait la première fois que vous m'avez posé la question. Je pensais que c'était des roues R-O-U-X. Alors,
0: ça serait une autre bonne question.
3: C'est une autre bonne question, voilà.
0: Des R-O-U, plus de R-O-U-X ou de portes? Je pense que c'est plus facile à répondre à ça.
3: Oui, ça, c'est ça.
0: Alors,
3: ça me semble plus intuitif.
0: Voilà. On a Stéphane Garneau aussi avec nous, qui va nous garder, disons, comme je le disais.
4: On est bien, monsieur, entre astrophysiciens. Vous devez vous sentir un peu exclu.
0: C'est pour ça qu'on vous invite. On va parler des dîners, en fait, pas des dîners, mais des repas préparés.
4: Depuis quand? Mange-t-on des aliments préparés, Mathieu?
0: Ça fait plus longtemps qu'on pense.
4: Oui, ça fait plus longtemps qu'on pense.
0: Ouais, avant d'aller plus loin, Caroline, j'aimerais qu'on parle de ce fameux prix Nobel qu'on a décerné au cours des derniers jours, parce que c'est la grande communauté de l'optique et de la photonique à laquelle vous appartenez qui a été récompensée. Puis là, je voyais les lauréats, Karl Deisseroth, Peter Hegemann et Georg Nagel. Est-ce que vous les connaissez?
3: Je ne les connais pas, mais l'optogénétique, donc c'est pour ça qu'ils ont été récompensés. C'est une façon, en fait, d'utiliser. Donc, il y a eu des nouveaux canaux ioniques qui ont été développés et qui peuvent être ouverts ou fermés par la lumière. Donc, essentiellement, avec la lumière, on peut contrôler des ondes du cerveau et aussi...
0: Des canaux ioniques, donc, qui sont des structures...
3: Des structures qui sont dans le système nerveux.

0: permettent, non, qui permettent au système nerveux de fonctionner, d'envoyer de l'influx.
1: Exactement, exactement. Et ça nous permet d'avoir des l'information très, très, très localisée. On peut le faire avec des fibres optiques qu'on envoie dans le cerveau des souris, par exemple, pour mieux comprendre le fonctionnement. Mais vous comprenez que là où il y a des nerfs, ça s'arrête pas au cerveau, donc ça ouvre la voie à tout un paquet d'applications pour redonner des fonctions là où c'est impossible.
0: Je vous demanderai pas si c'est mérité, je vais vous demander pourquoi c'est mérité. Pourquoi vous trouvez que ça vaut un prix Nobel?
1: Ben déjà, il y a tout l'aspect où on crée des nouvelles fonctions chez les mammifères. Donc ça nous permet d'aller peut-être corriger. Donc il y a un aspect thérapeutique qu'on ouvre, mais aussi un aspect de comprendre. Je pense qu'on a toujours voulu savoir comment fonctionne le cerveau. Et là, on arrive à le faire in vivo. Vous savez, quand on fait des cultures cellulaires, c'est une chose, mais quand on est capable d'aller voir le cerveau in situ, in vivo, de faire courir des petites souris et de voir pourquoi elles choisissent d'aller à gauche ou à droite dans un labyrinthe.
0: Ah ouais.
1: Donc, ça a ouvert là un grand, grand pan de recherche. Et évidemment, nous, on est ravis parce que ça meilleures sont les fibres optiques. Donc, ça nous force aussi au niveau de la photonique à développer des nouveaux instruments.
0: Vous, votre prix Nobel, c'est quand?
1: Écoutez, si jamais on arrive... Nous, on tous les instruments qu'on développe à Montréal, ils sont non seulement partout sur la Terre, mais aussi dans les satellites. Donc, si jamais il y a un groupe de recherche qui avait un prix Nobel grâce à une fibre castor, je pense que là, j'en prendrais un petit...
0: Je vous ai donné un plateau, puis là, voilà. vous avez mis votre fibre dessus. C'est exactement ce que je voulais entendre, parce que vous avez aussi une compagnie qui s'appelle Castor
1: Optique.
0: Optique. Vous développez des fibres optiques.
1: Alors, oui, alors c'est elle les vend, mais c'est développé à Polytechnique Montréal. Ah. C'est vraiment dans les labos de Polytechnique Montréal.
0: Voilà, voilà. Ah, on a du cerveau pouce carré ce soir. Alors voilà, on les salue, puis on est très content pour eux qu'ils aient gagné donc ce prix Nobel pour avoir réussi en fait à créer des canaux ioniques contrôlés par la lumière. Alors c'est un prix qui rejaillit sur la belle communauté des physiciens en optique photonique à laquelle vous appartenez, Caroline Boudou. On se parle tout à l'heure de linge noir qui a pas l'air noir quand on les regarde avec une caméra infrarouge.
1: On revient à l'optique.
0: Qu'est-ce qui se passe avec ça? On y revient dans tout à l'heure, dans quelques minutes. Mais là, on va parler d'une chose vraiment. Et là, ouvrez les guillemets. Très capotée. Mais très, très capotée. Fermez les guillemets. Avec Jonathan Gagné, il est astrophysicien, conseiller scientifique au Planétarium de Montréal, professeur associé au département de physique de l'Université de Montréal. Et là, on a une question d'un auditeur, question que j'adore, parce que là, on va parler d'une chose très, très bizarre qui s'appelle le silane. Mmh. On en aurait trouvé dans les alentours d'une naine brune. On va vous expliquer qu'est-ce que c'est une naine brune. C'est très, très bizarre aussi. Pourquoi est-ce si exceptionnel? Pourquoi n'en trouve-t-on pas sur Terre du silane? Et en quoi ça change notre conception des naines brunes? Du moins la mienne. Et ça, je le cite. Là, c'est notre auditeur qui dit ça. Ça va changer sa conception de la naine brune. Alors, Nicolas Lamoureux de Candiac, merci infiniment. Alors, Jonathan Gagné, on va commencer par parler de l'anecdote. Parce que quand j'ai préparé ce sujet-là, j'ai lu sur cette chose qu'on a appelée la découverte de l'accident.
2: Ouais.
0: Et c'est pour ça qu'on était capable d'expliquer ce qui se passe avec le silane. Expliquez-nous cette chose-là, la découverte de l'accident.
2: Ouais, ben l'accident est le nom d'une naine brune qui a été découverte dans une collaboration de laquelle je fais partie, qui s'appelle en anglais Backyard World Planet 9. Et cette collaboration-là, c'est un ensemble de chercheurs à travers le monde qui recrutent des citoyens et citoyennes scientifiques en grand nombre pour chercher avec leurs yeux dans des images d'un télescope infrarouge pour essayer de trouver des objets qui sont très rouges, donc très froids, et qui se déplacent très rapidement. Ça, c'est une méthode pour essayer de trouver la mystérieuse et potentielle planète 9, mais aussi pour trouver un paquet de nouvelles naines brunes.
0: Donc, la planète 9 qui serait une planète hypothétique.
2: Exact.
0: Qui orbite dans notre système solaire, très loin. Mm-hmm. Et donc, comme ça, on analyse un paquet de photos, puis à un moment donné, il y a quelqu'un de ce groupe-là qui a analysé une série de photos, puis s'est rendu compte qu'il y a quelque chose qui passait, un corps très bizarre qui passait. Et là, il s'est dit, oh boy, OK, ça, ça se peut pas, là. Qu'est-ce que je viens de voir? Et là, il a découvert quelque chose de complètement nouveau.
2: C'est ça. Donc, lui, en fait, il s'appelle Dan Casselden. C'est un de nos citoyens scientifiques. Et en fait,

0: Son travail, c'est de travailler dans la sécurité informatique aux États-Unis. Et donc, c'est un geek d'ordinateur, comme on peut s'imaginer, qui développe plein d'outils super utiles pour nous. Et avec un des outils qu'il a développé lui-même, qui nous permet de faire des images vidéo, là, des images infrarouges, des naines brunes, lui, il étudiait une naine brune qu'il avait mise au centre de son vidéo. Et il y en a une autre qui passait à côté dans l'image vraiment très rapidement et qui avait des couleurs qui sont très atypiques pour une naine brune. C'est pour ça qu'on l'avait pas découverte avant. Et c'est la naine brune la plus étrange qu'on a jamais découvert. Il l'a découvert par hasard en regardant un autre objet dans le ciel, mais dans son image, il y avait cette naine brune-là, l'accident, qui passait à toute vitesse. Et là, il s'est dit, qu'est-ce que c'est ça? Ça doit être une étoile connue ou quelque chose. Et là, il a été voir c'était quoi. Et de par sa curiosité, hein, il aurait pu laisser ça là puis jamais la découvrir. Il a été voir c'est quoi. Il nous a demandé aux scientifiques dans l'équipe, c'est une naine brune connue? Là, on s'est tous dit non. On s'est mis à se poser des questions. On a demandé du temps de télescope pour aller voir c'était quoi. Puis on s'est mis à l'étudier. Puis se rendre compte que c'est un objet complètement capoté.
1: Qu'est-ce que c'est une naine brune?
0: C'est ça. Donc, la question à laquelle il faut répondre, c'est comme un peu comme imaginez Jupiter, mais qui flotte tout seul dans l'espace. Donc, il y en a qui sont très similaires à ça, mais il y en a aussi qui sont beaucoup plus lourdes, mais qui ont à peu près la même
1: OK,
0: taille.
1: mais là, vous êtes en train de dire qu'une géante gazeuse comme la planète Jupiter se compare à un type d'étoile.
0: C'est pas une étoile, une naine brune. C'est entre les deux.
1: C'est entre une étoile et une géante
0: gazeuse. Oui, exact. Sauf que ça peut être très similaire à une géante gazeuse ou très similaire à une étoile. Mais dans tous les cas, ils ont à peu près la même taille. Ils ont des genres de nuages à leur surface, un peu comme des géantes gazeuses. Et ils sont pas nécessairement en orbite autour d'une étoile. Ils peuvent être tout seuls à flotter dans l'espace.
1: OK. Bon. Donc, celle qu'on a appelée l'accident, en quoi elle est aussi singulière pour qu'elle nous ait révélé des choses qu'on ne connaissait pas auparavant?
0: Ouais. Ben, au départ, tout ce qu'on voyait et qu'on savait qui la rendait étrange, c'était qu'elle était trop bleue par rapport à la faiblesse de sa luminosité, qu'elle bougeait vraiment très rapidement. Maintenant, on sait pourquoi elle a ces propriétés étranges. C'est parce qu'elle est à la fois très froide, mais excessivement vieille. Elle est tellement vieille qu'elle s'est formée à une époque où est-ce qu'il n'y avait pas eu beaucoup de générations d'étoiles avant elle pour enrichir le gaz à partir duquel elle s'est
1: OK,
0: formée.
1: on va faire une petite parenthèse ici parce que dans l'histoire de l'univers, au début de l'histoire, des éléments tels qu'on connaît aujourd'hui qui sont plus lourds, là, qui sont dans notre tableau périodique, ces éléments-là n'existaient pas à l'époque parce qu'il n'y avait pas eu assez donc de création d'étoiles pour créer donc ces éléments lourds dans leur cœur. Et donc, quand on a des étoiles qui viennent de cette époque-là, il y a plein d'éléments qui manquent dans leur composition.
0: Il y en a un peu, mais ils sont très, très, très rares. Donc, au départ, au début de l'univers, on a beaucoup d'hydrogène, un tout petit peu d'hélium, puis quasiment pas de lithium et rien d'autre. Et à mesure que des étoiles se créent, elles vont synthétiser dans leur cœur des éléments de plus en plus lourds. Elles vont mourir et renvoyer ces éléments-là dans le gaz interstellaire. Et les générations d'étoiles suivantes se forment avec de plus en plus d'éléments lourds. Et donc, le Soleil, qui est un exemple qu'on a de référence, a beaucoup plus d'éléments lourds que une étoile qui aurait été de première génération de la galaxie.
1: Et quand on parle de très vieux, là, c'est très, très, très vieux, là. Parce que on va essayer de se faire une espèce d'échelle, là, de la création. Mettons, la Terre, on est à peu près à 4,5 milliards d'années. Cette étoile-là, c'est plus que deux fois plus vieux que la Terre.
0: Ouais, c'est
1: pas cette
0: au
1: étoile,
0: moins
1: c'est ce mélange entre géante gazeuse
0: cette
1: naine brune, c'est à peu près quoi?
0: Au moins 10 milliards d'années. Donc on n'est pas sûr de son âge exact là, mais c'est potentiellement aussi vieux que notre galaxie, donc ça pourrait être dans les premières choses qui se sont formées dans notre galaxie.
1: Elle est aussi, on va le dire, pas si loin de ça.
0: Non.
1: La Voie lactée, c'est à peu près 100 000 années-lumière de diamètre. Quand on regarde ce gros disque-là, cette naine brune-là est à peu près à 40 années-lumière de la Terre. Donc, c'est vraiment très, très proche, mais ça émet presque pas. Donc, c'est pour ça qu'on c'est très difficile à voir par des méthodes classiques.
0: C'est ça. C'est la seule raison qu'on a trouvé juste elle dans les naines brunes les plus étranges et vieilles comme ça, qui sont très faibles et qui bougent très vite. Ben, c'est qu'elle est passée vraiment proche de nous. C'est pour ça qu'on l'a vu. Il y en a peut-être plein d'autres comme elle qui sont plus loin, mais ces objets-là sont si faibles que c'est extrêmement difficile de les détecter.
1: OK, là, il faut parler du Silane. C'est quoi ça, le Silane, et pourquoi c'est si rare que ça?
0: C'est instable. C'est la raison pourquoi c'est si rare. C'est une molécule de silice avec des molécules d'hydrogène qui forment le Silane. Et si on avait ça sur Terre, ça brûle, ça brûle, puis ça se fusionne avec l'oxygène qui est dans l'air ambiant et ça forme de la silice. On utilise la Silane pour faire des dépôts sur des trucs électroniques en industrie, mais faut que ça soit maintenu dans des conditions très spécifiques.
1: Parce que c'est très réactif.
0: Exact.
1: C'est ça. Aussitôt qu'on le laisse dans la nature, ça va
0: disparaître.
1: Ça va disparaître. Mmh. Bon. Comment ça se fait qu'on en trouve beaucoup sur cette naine brune-là?
0: Parce que son atmosphère est vraiment bizarre et c'est une conséquence du fait qu'il n'y a presque pas d'autres éléments chimiques. Il y a un tout petit peu de silice, mais il y a encore moins d'oxygène. Et donc, la silice et l'oxygène n'arrivent pas à ensemble former des nuages de silicium, ce qui se passe normalement dans Jupiter ou dans d'autres naines brunes. Et c'était une question ouverte. Pourquoi est-ce que dans Jupiter, on trouve pas de Silane? Les modèles, au départ, quand on formait des modèles physiques de Jupiter, on en prédisait. Mais en fait, ce qui manquait comme ingrédient dans ces modèles-là, c'est le fait que la silice et l'oxygène se mettent ensemble, forment des nuages, et ces nuages-là coulent dans l'atmosphère vraiment trop creux et on n'arrive plus à les voir. Et ça enlève toute la silice qui aurait pu former de la Silane en haute atmosphère. Mm-hmm. Et c'était l'hypothèse qu'on avait. C'est sûrement là qu'elle est la silice qu'on trouve pas. Mais là, cet objet-là qu'on a trouvé, l'accident, c'est grâce à son manque de nuages, à cause du manque d'oxygène, qu'on a pu se rendre compte que, en effet, c'est probablement vrai l'hypothèse qu'on avait pour Jupiter. Parce que si tu enlèves les nuages, et là, tout d'un coup, voilà, tu vois la Silane. Et on n'en avait jamais vu dans l'atmosphère d'un autre objet, d'une autre planète, naine brune ou étoile.
1: Est-ce qu'on a une idée de la quantité de naine brune qui existerait dans notre voie lactée?
0: Ça, c'est une bonne question. On en connaît presque 10 000 en ce moment. Et donc, il y en a un peu moins que des étoiles. Donc, peut-être qu'on est dans l'ordre de, je dis ça, très approximatif, là, 10 à la 9. Donc, peut-être 10 millions, j'estimerais, dans la Voie lactée, à peu près.
1: Sauf que, contrairement aux étoiles classiques, 10 milliards, pardonnez-moi.
2: Oui, c'est ça, je ne sais pas. Me semble trop bas.
1: Je ne vous ai pas repris, puis je le sentais pas non plus.
0: 10 milliards.
1: OK, donc 10 milliards, mais de par leur nature, c'est extrêmement difficile à voir. Là. Quand on le voit, en fait, comment on le voit, ça, sur... Est-ce que c'est simplement des chiffres qui indiquent qu'on a une variation du spectre? Est-ce qu'on peut avoir une photo de ça? Comment on réussit à reconstituer ce à quoi ressemble une naine brune?
0: Les photos ressemblent à des étoiles parce qu'on est simplement trop loin, c'est un point lumineux. C'est quand on divise la lumière dans toutes ses couleurs et qu'on analyse, qu'on se rend compte, il y a la signature chimique du méthane, de l'eau, de l'oxygène, de... tous les éléments chimiques différents. Puis là, on reconstitue c'est quoi la température de cet objet-là et c'est là qu'on peut se rendre compte que c'est pas une étoile. L'indice le plus évident, là, c'est si tu as, par exemple, du méthane. Tu peux pas avoir ça dans une étoile, c'est trop fragile. Les étoiles sont trop chaudes. Donc, c'est là qu'on sait qu'on a un objet extrêmement froid. Donc, c'est vraiment dans l'analyse de la lumière de ces étoiles-là en la divisant dans toutes ses couleurs.
1: Olivier?
3: C'est assez impressionnant parce que je le vois tous les jours quasiment au travail.
1: Olivier, d'ailleurs, vous travaillez ensemble, c'est la représentation du planétarium.
3: Donc, il me montre souvent ces spectres lumineux de naine brune, là. Et puis, il faut s'imaginer ça un peu comme une espèce de peigne.
0: Ouais.
3: Très, très long, en fait, avec plein de creux. Et chacune des naines brunes, en fait, a une signature bien particulière qui lui donne une classe, une classification. Et donc, de reconnaître le Silane, ça, c'est un spectre totalement différent et une signature totalement différente. C'est impressionnant.
1: En fait, on la remarque, là, la signature. Quand on la voit puis qu'on connaît ça, c'est immanquable.
3: Il faut connaître,
1: évidemment.
0: Mais c'est comme une empreinte digitale qui a tous les signes d'éléments chimiques.
1: On dit que c'est pas si chaud, puis on va terminer là-dessus. Quand on dit que c'est pas chaud, c'est genre pas chaud, comment?
0: Ben, c'est 500 Kelvin, donc ça revient à peu près 220 quelques degrés Celsius.
1: OK, c'est pas chaud.
0: C'est pas assez chaud pour faire cuire un repas typique, mettons. Là.
1: Ah, ouais, OK, ouais.
3: On réchauffe. Tout est dans
0: Le c'est vrai.
1: Très bon livre. Je vais vous laisser ma place d'animateur, j'ai plus besoin d'être ici. Non, mais quand même, c'est quand même fascinant de parler de ces choses qui existent et qui sont très bizarres. Ça nous permet aussi de comprendre, j'ose imaginer, là, un peu comment s'est formé notre univers, hein, parce que c'est un témoin de la manière dont les étoiles se formaient il y a très longtemps.
0: Ouais, si on en trouve plein d'autres comme l'accident, ça pourrait vraiment nous donner des indices sur les conditions qui étaient là au départ, au début de la galaxie. C'est vraiment quelque chose que pas toutes les étoiles peuvent nous apporter, parce que les naines brunes, ils vivent pour toujours, ils vont pas mourir, faire de supernova, quoi que ce soit. Et leur environnement très, très, très froid de leur atmosphère et à très basse pression nous donne une fenêtre sur pas les mêmes éléments chimiques que si on voyait des vieilles étoiles. Fait qu'on peut retracer des trucs complètement différents avec les naines brunes que ce qu'on peut faire avec les étoiles.
1: Incroyable. Vous êtes vraiment très bon quand vous parlez des choses que vous connaissez.
4: Ah, ouais,
1: vraiment, comme le
2: domaine
1: de son doctorat.
2: C'est ça,
1: c'est pas le doctorat en café. Mais en tout cas, le doctorat.
3: En porte et en roue, oui.
1: Ah, ouais, donc après les portes et les roues et le café, là, on parle vraiment de son doctorat. Et ouais, franchement, il est passionnant. Jonathan Gagné, merci beaucoup d'être passé en studio. J'espère qu'on va avoir d'autres questions sur les naines brunes parce que franchement, c'est cool. Quand même, c'est cool.
0: C'est littéralement.
1: Ouais. Est-ce qu'il y a des t-shirts, genre, c'est cool, une naine brune?
0: Sûrement.
1: Moi, j'aimerais ça en avoir.
0: C'est MNH à New York qui doit avoir.
1: Moi, j'aimerais ça.
0: Je serais pas surpris.
1: En tout cas, je rappelle que vous êtes conseiller astrophysicien, conseiller scientifique au Planétarium de Montréal, professeur associé au département de physique de l'Université de Montréal, collègue de notre illustre collègue Olivier Hernandez également. Grosse représentation du Planétarium ce soir à l'émission. Il y a eu beaucoup de bacchiche, je vous le dis, avant cet enregistrement. Merci, Jonathan.
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1: André Ouellet nous envoie ceci récemment alors que je marchais dans mon quartier le soir. En écoutant votre émission, le ciel était dégagé. On pouvait admirer de magnifiques aurores boréales entourées de quelques étoiles brillantes. Je me demande si, avec l'arrivée des télescopes dits intelligents, on les appelle les Sea Star, il était possible de photographier des nébuleuses en plein centre-ville malgré la pollution lumineuse de Chicoutimi ou de Montréal. Comment un si petit appareil réussit à voir? Ça, c'est une question qui vous intéresse beaucoup, Olivier, parce que vous en prenez aussi des photos.
3: Oui, et puis j'en ai des télescopes intelligents. Là, je voudrais juste préciser, Sea Star, c'est une marque. Il y en a des tonnes de marques maintenant. Il y en a au moins 5 ou 6 qui sont vraiment performantes.
1: Vous nous avez envoyé des photos de votre Sea Star. Vous en avez un?
3: C'est très écœurant.
1: Aïe, aïe.
3: Oui.
1: Puis ça, c'est tout petit.
3: C'est tout petit. C'est très compact. Ça marche très, très bien. C'est un télescope intelligent automatique, je dirais plus automatique qu'intelligent. Il y a de l'intelligence artificielle dedans pour certaines tâches.
1: Mais c'est surtout
3: l'automatisation qui se passe, qui est importante. Et puis ça, on peut faire la même chose avec des gros télescopes moi j'ai un gros télescope d'astronome amateur et j'ai beaucoup de plaisir à utiliser. Mais celui-ci, ça me sert de télescope de voyage pour prendre des belles images un peu partout. Et dans des villes polluées, ça marche très, très bien. Donc oui, c'est possible pour répondre à la question rapidement, là.
1: Donc, j'imagine que c'est une fonction aussi du type d'objet qu'on veut prendre, là, parce qu'on peut pas tout photographier
3: tout à fait.
1: Là, avec ce type de
3: télescope. Non, alors, on est limité. C'est un petit télescope. On peut pas faire de zoom pour pouvoir, à ce moment-là, voir des détails impressionnants, que ce soit sur la Lune ou sur des planètes, par exemple, ou des objets qui sont beaucoup plus loin, comme des galaxies. Mais tout ce qui est nébuleuse, et puis il faut se rendre compte que les nébuleuses diffuses qui existent, en fait, que l'on peut voir, sont très, très grandes sur le ciel, hein. Ou même la galaxie d'Andromède, qui est la galaxie qu'on peut voir à l'œil nu, on est capable de la voir. Ouais. Elle est très grande, en fait. Elle fait à peu près 6 fois le diamètre de la Lune. On ne se rend pas bien compte parce qu'elle n'est pas très lumineuse et on ne le voit pas.
1: 6 fois?
3: 6 fois le diamètre de la Lune.
1: OK, mais quand on réussit à la cadrer avec un appareil comme
3: c'est ça.
1: On hallucine.
3: On hallucine complètement et puis on est capable après de superposer les images à un panorama connu et on s'aperçoit de la grandeur des objets. Donc c'est absolument spectaculaire. Et donc en fonction de ces différents types d'objets, de sa position dans le ciel, de la transparence du ciel, on est capable de prendre ou pas des images. Mais le point le plus important, c'est vraiment la pollution lumineuse. Et la pollution lumineuse nous empêche de faire de belles photos ou de voir à l'œil des choses, mais ces petits télescopes-là vont combattre en quelque sorte la pollution lumineuse avec un stratagème qui est utilisé par les astronomes professionnels depuis très très longtemps en fait.
1: Par exemple,
3: le premier point, c'est ce qu'on appelle le stacking, c'est-à-dire l'ajout d'images, un peu ce que font maintenant.
1: On superpose
3: les images, les différentes images, et ça nous permet en fait de voir ça. Mais si je peux me permettre, je voudrais revenir juste par rapport à l'œil humain. Mm-hmm, pourquoi ça combat l'œil humain? C'est parce que l'œil humain, en fait, il fonctionne en trois modes. Le premier mode, c'est le mode de jour. Et le mode de jour, en fait, c'est ce qu'on appelle la vision diurne, la vision photopique. Et ce sont nos cônes au centre de la rétine. La Langis pourrait nous en parler.
1: Langis Michaud, oui.

0: déjà parlé souvent en fait.
1: Très spécialiste de l'œil.
0: Puis, ouais. Les cônes au centre de la rétine sont permettent d'avoir beaucoup de résolution, d'avoir beaucoup de détails et surtout d'avoir des couleurs. Lorsqu'on passe en vision nocturne, on est dans mode scotopique et à ce moment-là, c'est les bâtonnets sur la périphérie de la rétine qui entrent en jeu. Les cônes ne servent plus à rien. Et les bâtonnets, eux, ont une très très forte sensibilité, mais ne sont pas capables de distinguer la couleur et travaillent juste sur les nuances de gris. Alors c'est pour ça que quand on est de nuit et qu'on regarde le ciel, on voit pas beaucoup les couleurs. Quand on regarde dans un télescope, on n'arrive pas à bien voir les couleurs des objets, alors que les télescopes vont le faire parce que eux, ils fonctionnent toujours juste en un seul mode en fait.
1: Ouais. Et donc, quand vous dites que le télescope combat, en fait, réussit à battre notre œil, c'est parce que on est capable de lui faire faire des choses qu'il est impossible de faire à notre œil là dans ces conditions.
0: Exactement. Donc, le télescope, il est constitué d'abord d'une lentille qui va venir en fait capter de la lumière beaucoup plus efficacement que notre œil. Notre œil, son ouverture de la rétine là, c'est à peu près 7 mm, alors qu'un ce genre de télescope là, c'est environ 50 mm, il y en a des plus performants, plus gros. Donc ils arrivent à capter un peu plus 51 fois plus de lumière que notre œil. Donc
1: c'est
0: déjà
1: appréciable.
0: En partant, c'est appréciable.
1: Ben oui.
0: Ça veut dire que on est capable de passer d'environ dans un ciel qui serait sans pollution lumineuse, d'environ 3000 étoiles visibles sur toute la planète Terre là, à plus de 400 000 étoiles. Donc
1: incroyable.
0: Déjà, le télescope lui-même permet cette chose-là. Ensuite, ils ont des capteurs sensibles qui ne fonctionnent pas comme notre œil. Ce sont des capteurs CMOS ou des capteurs CCD qui, eux, vont être très sensibles à la lumière et vont transformer en fait les photons en électrons pour augmenter en fait la capacité à détecter les choses. Et ensuite, c'est ça qui est important, c'est que on va prendre des séquences d'images et on va les additionner pour combattre en fait ce que l'on appelle le bruit qui existe et la pollution lumineuse. Et on va faire augmenter le signal parce que tout simplement le signal lui est toujours à la même place dans le ciel, alors que tous les autres, le bruit, la pollution lumineuse varie.
1: Je comprends ce que vous dites.
0: On va ajouter les images.
1: Quand on a réussi
0: à identifier l'objet,
1: source lumineuse,
0: exactement.
1: On se dit, OK, là, on est capable d'enlever, donc, ce qui va entourer la pollution.
0: Ce qui va entourer la pollution. On est presque capable d'enlever tout. En fait, une grosse partie, mais pas tout parce que ça reste difficile.
1: C'est ça, en fait, c'est là que j'allais. C'est que, il y a des limites à ça. J'imagine qu'il y a des conditions de pollution lumineuse qui ne peuvent pas être résolues. Même par ces technologies-là qui sont extrêmement développées.
0: Parce que le bruit, en fait, provient de différentes sources. Donc, le bruit de photons, les photons eux-mêmes qui arrivent sur le détecteur font du bruit. Et ce bruit-là va venir, en fait, polluer le signal. Ensuite, le détecteur lui-même crée son propre bruit. L'électronique du détecteur va créer son bruit. Donc, le fait de transformer un photon en électron, en fait, avec un taux d'efficacité, ce qu'on appelle l'efficacité quantique, crée aussi un bruit électronique qui va venir se ajouter, en fait, de faux électrons.
1: Je vois Caroline qui est extrêmement...
2: On touche à quelque chose que Caroline connaît bien. J'ai une classe de lettres en instrumentation optique aussi, j'adore ça.
0: On va venir rajouter des faux électrons et donc il va falloir, quand on prend une photo, essayer de les discriminer et être conscient que ces faux électrons ne donnent pas du signal qui n'a pas lieu d'être en fait. Donc il y a aussi le courant d'obscurité, le bruit thermique inhérent en fait, où on refroidit le détecteur justement pour diminuer ce bruit thermique. Donc toute une sorte de bruit qui vont venir polluer notre image. Et donc, pour pouvoir l'améliorer, on va empiler. Et l'empilement, en fait, est très intéressant parce que plus on empile, plus le signal va augmenter, plus ce rapport va augmenter, plus la qualité va être bonne. Et ce rapport, en fait, il fonctionne à la racine de N, du nombre d'images que l'on empile. Donc, par exemple, lorsque je veux avoir... 4 fois plus de signal, il va falloir que j'empile 9 fois plus d'images.
1: Okay, ouais.
0: Si je veux avoir 10 fois plus de signal, il faut que j'empile 100 fois plus d'images. Donc, je prends 100 fois plus de temps pour observer, pour avoir de la qualité.
1: Est-ce que malgré tout, il faut ajouter des filtres anti-pollution lumineuse quand on utilise ces appareils-là dans des conditions qui sont celles de nos environnements urbains modernes?
0: Oui, on n'a pas le choix, en fait, parce qu'il faut augmenter le contraste. Il faut se donner toutes les chances de pouvoir augmenter le contraste et d'avoir le meilleur rapport signal sur bruit. Et ça, c'est très important. Donc, le filtre va nous aider à augmenter ce contraste-là. Ça marche pas pour tous les objets, ça marche pour tout ce qui est nébuleuse diffuse, mais une galaxie qui est très loin n'arrivera pas à fonctionner avec un filtre anti-pollution lumineuse.
1: Mais ça veut pas dire que parce qu'on a des super bons télescopes pour être capable de contrer les effets de cette pollution lumineuse-là, qu'il faut pas non plus voir le problème à la racine. Parce que c'est un gros problème, la pollution lumineuse.
0: Mais c'est le problème.
1: De manière générale.
0: De manière générale, il faut réussir.
3: Voir avec les yeux.
0: Oui, c'est ça.
1: Ouais.
0: Oui, oui. Et en fait, chaque année qui passe, on perd à peu près 10% du ciel. Ça veut dire qu'un enfant.
1: Non.
0: Oui, oui. Un enfant dans une grande ville en Amérique du Nord, même en Europe. Peut-être pas en Europe, mais en Amérique du Nord au moins. Qui naît maintenant à l'âge de 18 ans ne verra plus aucune étoile. Donc il faut absolument réussir.
1: Donc,
0: oui, oui, oui, il faut.
1: Oui, 10% la pollution par année.
0: C'est ça. Alors Jonathan et moi, on a la chance de travailler ensemble. On travaille avec la ville de Montréal pour baisser la pollution de la ville.
1: Et on n'a pas besoin d'autant de lumière la nuit. Là. C'est pas vrai.
0: Non, c'est du tout. Vrai, et puis la sécurité n'a rien à voir avec la lumière. Mais par contre, ce qu'il faut se rendre compte, c'est que c'est un problème qui est très sensible en fait chez les personnes, chez les femmes par exemple, qui sont pas rassurées le soir. Donc il faut vraiment faire attention quand on dit qu'on va baisser la lumière le soir. Il y a des gens qui ont besoin d'être rassurés. Puis il y a beaucoup de femmes qui travaillent le soir.
1: Mais ça dépend quelle lumière qu'on utilise aussi.
0: Oui, exactement.
1: Il y a de la lumière qui pollue beaucoup moins que d'autres.
0: Ça. Stratégiquement, ouais. Il faut correctement choisir comment on met la lumière, quelle couleur on met, quelle intensité et quand est-ce qu'on la met.
3: On n'a pas besoin d'éclairer le ciel pour être en sécurité.
1: Ben, c'est ça. Exactement. C'est très très très bien dit. Voilà. Ben merci André Ouellette de nous avoir fait découvrir cet aspect-là de l'astronomie, puis c'est fascinant. Puis d'ailleurs, en termes de prix, là, pratico-pratique, est-ce que ça coûte cher?
0: Ça coûte pas très cher, en fait. Ça, toute une gamme de prix qui varie d'environ 400$ jusqu'à 1500-2000. Pour de l'astronomie, c'est pas si pire, parce qu'un système complet comme j'ai, ou qui n'est pas un télescope intelligent, mais qui avec des qui a besoin de mes mains, ben ça va plus coûter dans les 5000-6000 à peu près. Donc là, on a des petits télescopes très accessibles qui permettent aux gens de commencer à faire de l'astrophotographie pour le plaisir.
1: Et les photos sont époustouflantes.
0: Et juste pour conclure, c'est la même chose qui se passe avec vos télescopes, vos téléphones intelligents. Lorsque vous prenez des photos de la Voie lactée, c'est exactement ce qu'il fait. Il va faire des pauses, une succession de pauses, les additionner et au miracle, avec le mode nuit de certains téléphones, on arrive à voir la Voie lactée et ça
1: vive
0: vient de là.
1: Le stacking.
0: Vive le stacking.
1: C'est l'expression utilisée. Merci Olivier Hernandez d'avoir répondu à cette question d'André Ouellette.

Et au cours de cette émission, on va parler des aliments déjà préparés. Parce que ça fait longtemps qu'on s'achète ça. On va aller au supermarché avec Stéphane Garneau tout à l'heure. Peut-être les vieux supermarchés. Et dans quelques secondes, la lumière infrarouge commence à nous faire voir les vêtements différemment la nuit. Cette émission ne serait rien de rien sans le concours de Patricia Blais, Ariane Pelé, Guillaume McSween et Florence Thil Descombes, qui sont des collègues extraordinaires. Je ne le dirai jamais assez. Cécile Gladel et Hamza Abouelafa sont les édimestres cette semaine. Notre technicienne au potentiomètre, c'est Caroline Boivin, et moteur de recherche est toujours signé Julie Brunet.

0: auditrice Claude Brisson nous envoyait ceci. J'ai installé une caméra solaire à l'extérieur de ma maison qui fait des images en noir et blanc. La nuit, j'ai vu des images de moi. Je vous l'ai dit, c'est très optique ce soir, moteur de recherche. J'ai vu des images de moi rentrant tard le soir. J'étais vêtu de noir de la tête aux pieds, mais sur l'image, mes vêtements sont clairs, sauf mon sac de cuir et mon chandail qui apparaissent bien noirs. Comment se fait-il que différents tissus absorbent différemment les rayons infrarouges, puis que des vêtements noirs ont l'air gris ou blanc sous les caméras infrarouges? On en discute avec quelqu'un que ça intéresse au premier chef. C'est Caroline Boudou, qui est professeure au département de génie physique de Polytechnique Montréal. Rebonsoir, Caroline.
1: Rebonsoir, Mathieu.
0: Alors voilà, vous allez nous éclairer, sans mauvais jeu de mots,
1: une là-dessus. Exactement. Ouais. Déjà, c'est l'auditrice qui nous propose pouvez-vous m'éclairer là-dessus?
0: Excusez-moi, c'était son bon.
1: Mais c'est vraiment une auditrice de moteur qui fait aussi deux hypothèses. Donc, est-ce que c'est l'absorption qui change ou encore est-ce que c'est la chaleur dégagée par le corps qui affecte la couleur qui est affichée? Alors déjà, moi, des auditrices qui proposent des hypothèses, j'adore ça. J'en ai une à la campagne de ces caméras-là. On a un lynx qui rôde chez nous. J'essaie de l'attraper le soir. Oui. Ça, c'est une mauvaise idée pour le changement climatique. Je suis à la campagne près de Québec. Puis on a un lynx que j'ai vu. J'ai des photos, j'ai des vidéos, mais j'essaie de l'attraper la nuit aussi.
0: Bref. En vidéo.
1: En photo. En vidéo. Wow.

0: nuances, les teintes, c'est que dans le jour, la caméra va capter la lumière visible. Donc, on a une belle source de lumière qui est le soleil, mm-hmm. qui évidemment émet sur tout un spectre. Mais nous, souvent, on ne voit avec nos yeux que le visible. Et donc, les couleurs qu'on se construit dans notre tête, ben, c'est ce que nos yeux nous renvoient. Donc, une pomme va être rouge, par exemple, parce qu'elle absorbe dans tout le spectre visible, elle absorbe le jaune, le vert, le bleu, donc on la voit comme rouge. Et les plumes d'un jet bleu, ben, nous, on les voit comme bleu parce qu'on absorbe le jaune, le vert, le bleu.
1: Qu'est-ce qui se passe avec un vêtement noir sous la lumière du soleil?
0: Ben, sous la lumière du soleil, le vêtement noir absorbe presque toutes les couleurs. Et donc, nous, il y a très peu de réflectivité et toutes les lumières, toutes les couleurs aussi sont absorbées également. Mais pour ces caméras-là qui sont dans l'infrarouge, puis là, on a une petite entorse ici. Donc, si vous me permettez, l'infrarouge, c'est large. Il y en a beaucoup. Les caméras que notre auditrice utilise, on parle d'infrarouge, mais on est comme dans le rouge foncé.
1: OK, parce que la bande passante, en fait, la bande infrarouge, elle est très grande.
0: C'est énorme.
1: Donc, c'est une grande famille.
0: C'est une grande famille, puis il y a énormément de variabilité. Donc, un peu de la même façon quand on fait la spectroscopie des naines brunes, on a un peigne qui est énorme parce qu'on va chercher la signature moléculaire sur une très, très, très, très grande plage de longueur d'onde. Donc, l'infrarouge... ça commence là où on arrête de voir le rouge, donc au-dessus de 700, donc 800, 850 nanomètres, mais ça peut aller jusqu'à 10 000 nanomètres ou 10 microns. Donc, ça va très, très loin. Et là, ben évidemment, c'est pas le même capteur qui peut tout faire ça. Donc, on est dans ces caméras-là qui vont chercher à peu près vers 850 nanomètres la nuit. Alors, non seulement tous les chats sont gris, mais en plus, la caméra a aussi une petite source de lumière. Et pour que ça demeure inconnu à nos yeux, la caméra va envoyer une petite source de lumière infrarouge. On ne le voit pas. Les gens qui voudraient, par exemple, identifier un voleur, ben, on n'envoie pas un gros flash pour prendre une photo.
1: Oui, oui.
0: On envoie une source infrarouge et qui va être reflétée sur la scène en question.
1: OK. On est dans quel? Oui, allez-y.
2: D'ailleurs,
1: oui.
2: Un truc que j'aimerais donner à tous les vendeurs d'auto qui allument le soir leur garage en espérant
1: leur
2: que les voleurs...
1: projecteur,
2: oui, c'est ça. La seule chose qu'ils font, c'est qu'ils favorisent les voleurs à venir chez eux parce que c'est bien éclairé, ils peuvent voir. Alors que s'ils éclairaient en infrarouge, les voleurs ne verraient rien, ils ne pourraient pas voler de voiture, mais par contre, on les verrait très bien avec ce genre de caméra. Et on enlèverait la pollution lumineuse.
0: Et voilà.
1: Rendez vos services. Ouais. On va s'en laisser une petite compagnie.
2: Oui.
0: Voilà. Donc, en infrarouge, évidemment, la même façon que la pomme et le jet bleu sont différents dans le visible, en infrarouge, on a ces teintes-là aussi, mais qui dépendent du coefficient d'absorption. Donc, le cuir, là, ce qui est, la question de notre auditrice est très détaillée.
1: Mais oui,
0: on
1: parce qu'elle
0: de
1: nous parle, elle nous dit, elle a du vêtement noir.
0: Oui.
1: Des vêtements noirs qui ont l'air gris, puis elle a des vêtements donc de cuir.
0: Oui, on a du coton, du viscose, du nylon, du polyester. Il y avait beaucoup de couches cette journée-là.
1: Ouais.
0: Et donc, tous ces vêtements-là, alors non seulement la signature spectrale dépend de la composition moléculaire. Et même pour une molécule, il n'y a pas seulement une raie d'absorption, il va y avoir une raie pour chacun des modes vibrationnels dans la molécule. Plus la molécule est grosse, plus on va avoir une quantité de lignes spectrales énormes. Donc là, quand on parle de viscose, de nylon, de polyester, on a beaucoup, beaucoup, beaucoup de lignes. Donc, c'est pour ça que je peux pas dire exactement que le polyester va être plus gris foncé que le cuir qui va être plus gris pâle, parce qu'en plus, les molécules, ben, il y en a aussi dans les teintures, les pigments, les traitements, et la réflectivité va dépendre de la finition, de la structure du tissu qui va changer la réflectance.
1: Mmh.
0: Alors, tout ce qu'on peut dire, c'est que même si on a une seule longueur d'onde, donc ça simplifie notre tâche par rapport à la spectroscopie des naines brunes, mais là, ici, il y a seulement une longueur d'onde, mais il y a tellement de textures et de pigments et de molécules que effectivement la réflectivité va changer. Et ce qui est intéressant, par contre, c'est que ces cheveux, et là, je ne trahis pas un secret, là, c'est écrit que ces cheveux sont poivre et sel, mais qu'il y avait seulement une couleur sur la caméra, ben la structure moléculaire du cheveu se ressemble beaucoup.
1: Donc, ce qu'on peut dire, c'est que si notre auditrice voit des vêtements noirs qui ont l'air gris avec une caméra infrarouge, c'est donc
0: ils ont une plus grande réflectivité qu'un vêtement qui apparaît noir qui, lui, va avoir absorbé les infrarouges.
1: OK, donc c'est ça. Parce que pour la caméra infrarouge, ils sont très visibles parce que

0: ils vont émettre dans une longueur d'onde qu'elle voit bien de cette caméra-là.
1: Donc, la caméra envoie un petit flash à 850 nanomètres ou dans ces eaux-là. Et ce qui est réfléchi va alimenter la caméra. Ce qui n'est pas réfléchi ou encore ce qui est diffusé ailleurs, qui ne se rend pas à la caméra, ne fait pas partie de l'image.
2: Ça nous donne accès à des nouvelles couleurs que nos yeux ne voient pas.
1: Oui. Et non seulement dans l'infrarouge, mais en fait, il y a les animaux qui ont un quatrième cône. On a parlé des trois cônes de l'humain, mais les oiseaux, eux, ont un quatrième cône, voient dans l'ultraviolet. Alors, ça leur permet quoi? De voir si certains fruits sont plus mûrs que d'autres et si certains œufs sont plus brillants. Donc, essayer de comprendre mieux.
0: J'aimerais quand même qu'on parle de l'aspect thermique de la chose, parce que vous avez mentionné, il ne reste pas beaucoup de temps, mais j'aimerais quand même qu'on mentionne le fait que on verra pas la signature du corps sur ces caméras-là. Pourquoi, Caroline?
1: Parce qu'à 37 degrés, donc, pour une fois, je suis pas malade. Donc, à 37 degrés, on y va comme ça. Le rayonnement thermique est à peu près de 9500 nanomètres. Donc, on s'en fâche pas des nanomètres. On va parler de 9,5 microns. Et là, on est vraiment dans l'infrarouge. On est infrarouge non seulement moyen de 3-5 microns, c'est l'infrarouge lointain.
0: Donc, c'est beaucoup plus bas que la réflexion du vêtement, là.
1: Mais en fait, c'est qu'on est dans un rayonnement qui n'est pas perçu par le silicium ou le CMOS qui, lui, va s'arrêter à 1100 nanomètres. Ah, donc, au-dessus d'un micron, on a besoin d'aller chercher de différentes méthodes. Donc, on n'est plus seulement avec des capteurs CCD, des capteurs CMOS. On entre dans, et là, on est dans le régime du bolomètre. Puis là, j'ai envie de vous parler un petit peu de recherche qui se fait au Québec en 10 secondes. L'Institut national d'optique qui est devenu l'UQIA avec sa fusion avec le CRIM est un expert mondial dans la création de micro-bolomètres. Les bolomètres, c'est ce genre de petits capteurs thermiques dont on va se servir pour faire des images thermiques. Et Inno arrive à les faire de façon non refroidie, de façon miniaturisée et légère. Ça fait partie de toute une constellation de satellites qui surveillent les feux de forêt.
0: C'est peut-être ça aussi qu'avait le prédateur dans le film du même nom, vous vous souvenez pas?
3: Ah, je m'en rappelle plus.
0: Non, avec Arnold Schwarzenegger.
3: Ouais, je vais regarder.
0: Stéphane me regarde avec des gros yeux. Non, mais personne n'a vu le prédateur ici.
3: Je m'en rappelle plus.
0: Probablement qu'il y avait des micro-bolomètres dans les yeux. C'est pour ça que
1: ma culture s'arrête au poète disparu, malheureusement. Mais je vous fais confiance.
0: Alors, solidarité avec les gens qui écoutent, qui ont vu et qui pensaient à cette référence-là, comme moi, de vieux films mauvais des années 80. Voilà. Merci Caroline de nous avoir répondu, d'avoir répondu à cette question. Merci à Claude Brisson, une auditrice qui nous a permis de découvrir un autre aspect méconnu de notre rapport avec la couleur. C'est toujours un plaisir de vous avoir ici en studio. Caroline Boudou, je rappelle que vous êtes professeure au département de génie physique de Polytechnique Montréal. Merci encore une fois.
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0: Ben oui, à la fin, le prédateur, il se met de la bouette pour pas que sa peau, la chaleur de sa peau soit vue par le prédateur. C'est comme ça qu'en tout cas. Bref. Stéphane, Mathieu, s'il vous plaît, sortez-moi de cette impasse.
5: Laissons tous ces sujets prosaïques derrière nous et parlons des vraies affaires, la science, de la soupe Cambo, des TV dinners.
0: Parce que là, tout le monde a faim.
5: Mais pour répondre simplement à la question depuis quand on mange des aliments préparés, c'est sûr que ça remonte très loin. Je vais pas dater, là, mais il y a des évidences, là. On nous vendait du pain, c'est un aliment préparé. On vendait du fromage, ce sont des aliments préparés. De la bière, des aliments séchés, des aliments salés, ce sont des aliments préparés avant même qu'existent les supermarchés, les épiceries, les magasins généraux et tout ça. Donc, on préparait des choses. Donc, avant le 19e siècle, pain, bière, viande...
0: Viande
5: transformée. C'était
0: les aliments préparés.
5: C'est pas tout à fait le sujet tel qu'on l'entend quand on parle d'aliments préparés, où là, aujourd'hui, il y a une offre abondante de choses préparées.
0: Mais c'était des choses qui se conservaient davantage que moyenne de notre nourriture.
5: Et c'est là que se situe le tournant avec la conservation industrielle. Là, on parle d'aliments préparés tels qu'on le connaît aujourd'hui un petit peu plus. Même en France, à la fin du 18e, en 1795, on a lancé un concours, une récompense pour la personne qui réussirait à développer une méthode pour conserver durablement les aliments. On pensait à nourrir les armées. armées qui partaient longtemps, très loin, et qu'il fallait nourrir.
0: C'était un peu comme les concours de la DARPA aux États-Unis, mais version alimentaire en France.
5: Oui, version un peu moins numérique. Il y a un certain Nicolas Appert qui a mis au point effectivement une méthode qui consistait à cuire les aliments, les enfermer hermétiquement dans des contenants et qu'on pouvait conserver très très longtemps. Ça, c'est en France, à New York, 1822 à peu près, il y a des aliments apparaissent, des conserves métalliques au 19e siècle, où on mettait du bœuf, de la volaille, du homard, des soupes qui étaient prêtes à l'emploi et qui nécessitaient une préparation minimale. Puis ensuite, toujours au 19e, début du 19e, il y a des tourtières, il y a des pâtés, il y a des pains, des biscuits, des viandes qui sont préparées soit par des dans les tavernes ou par des boulangers ou par des traiteurs.
0: On parle de quelle année déjà?
5: Ça, c'est de 1820, là, au début du 19e. C'est avant l'industrialisation un petit peu. Ça demeure assez marginal. Ça, aujourd'hui, ça nous paraît très répandu et très fréquent, mais à l'époque, c'était marginal. Au Canada, puisque je veux en arriver chez nous, homard, saumon en conserve qui apparaissent à Saint-Jean-Nouveau-Brunswick en 1840, donc un peu plus tard au 19e. Et puis des fruits en conserve, aussi des fruits en sirop, là, ça remonte quand même assez loin. Des légumes en conserve. En Ontario, on ouvre des usines à Grimsby en 1879, à Picton en 1882. Au Québec, j'ai cherché là, les boîtes de petits pois, les premières produites après 1878. Donc, ça a paraît en fait à peu près à cette époque-là, j'ai Fiton aîné et compagnie. Et donc là, on commence à commercialiser des légumes en conserve.
0: Les petits pois Gifiton aîné, je sais pas, ça n'existe plus, hein.
5: Faudrait vérifier. Mais les aliments qui remplacent carrément une étape de cuisine, là, telle qu'on l'entend, là, les soupes condensées, par exemple, Campbell, en 1897, développe un procédé de soupe condensée. Donc, on retire une partie de l'eau. C'est moins lourd à transporter. Et puis, il suffit d'ajouter un peu d'eau un peu plus tard et de réchauffer l'affaire. En 1930, Campbell arrive à Toronto. Et là, il lance, Mathieu, un classique des aliments. Préparé. Noodle with chicken, la soupe poulet et nouilles de chez Campbell qui existe encore aujourd'hui, qui est soupe réconfort. Hein, on est malade, on a la grippe. Madame Boudou ici doit en manger régulièrement. Et ça c'est en 34 aux États-Unis. Elle arrive en 36 chez nous. On ouvre des usines à Toronto. Gros produit, on appelle ça des aliments de commodité. Donc, on n'achète plus les ingrédients pour faire une soupe. La soupe est déjà prête. Elle est toute fabriquée. On a juste à la réchauffer ou à la diluer dans le cas des soupes condensées, et très pratique. Mais après 1945, là, c'est l'industrialisation de la production alimentaire. Là, toutes les technologies, là, la réfrigération, les transports, les emballages, la production de masse vont permettre aux aliments qui demandent de moins en moins de travail à la maison de se développer, de se répandre, de devenir un gros marché. Deux facteurs très importants après la guerre de 45, l'urbanisation, mais aussi l'augmentation du nombre de femmes qui se retrouvent sur le marché du travail. Et donc, qui vont donner ce phénomène-là va donner une impulsion à l'industrie des aliments préparés. Et puis, évidemment, il y aurait beaucoup de choses. C'est une histoire très longue, là, celle des aliments préparés. Mais il y a, Mathieu, dans les années 60, dans les années 50, je devrais dire, l'apparition du TV dinner.
0: Ouais.
5: 1954, la compagnie...
0: Dont le nom... a persisté. Hein?
5: Le nom a persisté.
0: L'utilise encore.
5: De la compagnie aussi, Swanson. Alors, je fais une parenthèse sur le TV dinner pour expliquer que c'est pas le TV dinner lui-même qui a poussé les gens à manger devant la télévision. On a appelé ça TV dinner parce que la boîte reproduisait la forme d'un écran de télévision. C'est pour ça que ça s'appelait un TV dinner. Mais ensuite... ils sont pas fous dans les divisions de marketing de chez Swanson. Quand les télévisions ont commencé à être hyper présentes dans les foyers américains, on a surfé. Donc c'est le TV dinner est arrivé avant le phénomène culturel de manger devant la télé. Oui. Mais évidemment, ils ont surfé là-dessus. Là. Ils se sont dit, ça s'appelle déjà un TV dinner.
0: Ça veut dire que techniquement, si on fait un repas sur une plaque, ça peut être un genre de iPod ou iPad dinner.
5: On mange devant notre iPod et donc c'est arrivé. Mais c'est un aliment préparé qui était pas très bon d'ailleurs. Moi, les rares fois où j'en ai mangé, c'était pas bien bon.
3: Ouais, j'ai goûté au Burkina Faso, au poulet TV. Donc c'est, on passe son temps à regarder la rôtissoire à l'extérieur pour que le, ah oui. le poulet soit prêt. Et okay, ils appellent ça le poulet TV, ouais. le poulet
0: Parce
3: télé.
0: Parce que c'est comme ce qu'on, comme si on regarde la télévision, mais on regarde le poulet qui est en train de,
3: oui, donc comme le,
0: de rôtir.
3: Oui, exactement, comme le TV dinner.
0: Ah ouais.
5: Et aujourd'hui, vous imaginez, les aliments préparés sont partout.
0: Il y en a trop.
5: De multiples formes. Trop. Ce sont des milliards et des, mais oui, ceux qui sont hyper salés, mais ça inclut les salades préparées, ça inclut les produits lyophilisés, ça inclut, c'est un marché énorme que celui des aliments préparés.
0: Oui. Voilà. Et on dit souvent que c'est un problème parce que on rajoute du sel, on rajoute du sucre, des matières grasses, puis
5: ça dépend des aliments préparés, ça dépend de quoi on parle. Ouais, ouais, ouais.
0: Voilà, voilà. Merci pour cette petite histoire quand même. C'est pas si vieux que ça quand même, là, l'histoire contemporaine.
5: L'histoire contemporaine, oui, oui, effectivement. Mais vous mangez-vous ça quand vous étiez jeune, des TV dinners ou des affaires dans le genre? Non. J'avais une mère qui cuisinait beaucoup.
0: La mienne aussi.
5: Elle aimait, elle voulait pas nous acheter ces trucs-là.
0: Ouais, voilà. Merci Stéphane Garneau.
5: Je vous en prie, Mathieu Dugal.
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0: Olivier, vous avez vu Pauline Julien, Femme pays.
3: Oui, et j'en ai encore des frissons. Rien que d'y penser. Quel film d'Anaïs Barbeau-Lavalette. Quelle femme, quelle histoire, quelle actrice, quelle réalisatrice. Wow, je suis resté sans mots. J'ai pleuré tout le film. Là, c'est...
0: Parce que c'est une époque aussi que vous n'avez pas connue.
3: C'est une époque
0: vous,
3: que je n'avais pas connue du tard, tout. Là. J'ai eu du mal à recoller les morceaux, certains morceaux, parce qu'il y a beaucoup de flashbacks. Mais le film est tellement magnifique, tellement bien tourné, oui, tellement bien joué.
0: C'est une histoire importante.
3: C'est une histoire importante. Il y avait beaucoup de monde dans la salle. J'étais vraiment surpris. C'était juste un dimanche soir, là. Il y avait beaucoup de monde. Bah, et il y avait un silence à la fin lorsqu'on a entendu le dernier mot du film qui parlait de lui-même, là. On entendait juste les sanglots des gens. C'était waouh.
0: Ah, ouais.
5: Elle était très, très
3: elle
5: aimée.
3: Elle était très aimée. Oui, c'était, ouais. Et puis, il y avait Gérald Godin aussi. Donc, il y avait toute l'histoire du Québec là-dedans. C'était vraiment magnifique.
0: Eh bien, voilà. Bah, une autre bonne critique. Merci, oui. Olivier. Ben, on va rester, dans un médium, mais dans télévisuel.
5: Mais dans un autre registre complètement, la série américaine Lanterns, qui est une série de super-héros qui fait tout pour pas, mettre le super-héros, l'aspect super-héros devant. C'est vraiment un thriller noir qui se passe dans le désert, peut-être pas dans le désert, mais qui se déroule dans les comment dire, le Bible Belt, si on veut, là, tu sais, on est plus dans des petits villages, des petits, c'est absolument magnifique, c'est très très bien joué, c'est très réussi, franchement, sur Crave en sous-titre ou en doublage.
0: Lanterns, merci beaucoup à vous toutes et tous qui nous écoutez, on est là demain.
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14: Rebecca Kwan, voici les informations. Les troupes libérales et conservatrices se sont réunies pour une première fois trois jours après les élections québécoises. Charles Millard et ses 39 candidats élus se disent prêts à jouer leur rôle d'opposition officielle. Éric Duhaime reconnaît quant à lui que son équipe a du travail devant elle avant le début des travaux parlementaires le 17 novembre. Pendant ce temps, la coalition Avenir Québec, rayée de la carte, s'organise pour se trouver un chef intérimaire. Le reportage de Pierre-Alexandre Bolduc.
15: Oui, il y a des gens qui lèvent la main.
16: La directrice générale de la coalition Avenir Québec, Brigitte Legault, assure que plusieurs personnes sont intéressées à prendre la relève.
15: Les gens sont tristes, mais les gens sont quand même motivés.
16: Les instances de la CAQ vont se rassembler pour choisir leur chef intérimaire le 17 octobre.
15: Il faut trouver quelqu'un qui veut se relever les manches, qui va travailler fort. Ça sera pas une mince tâche.
16: La coalition Avenir Québec devra par la suite organiser la véritable course à la direction du parti. En contexte de gouvernement minoritaire, il n'y a pas de temps à perdre.
17: Et on s'applaudit.
16: Pendant ce temps, le Parti libéral du Québec se réunit à Longueuil.
17: Nous, on est quand même l'opposition officielle. Alors nous, notre confiance se mérite.
16: Il se prépare à affronter le gouvernement péquiste, le chef Charles Milliard.
17: On va jouer notre rôle et moi, il y a des dossiers sur lesquels on va vouloir discuter avec le gouvernement. Il y en a d'autres où il n'est pas question, il n'y aura aucune discussion, dont évidemment la séparation du Québec.
16: Les conservateurs se sont aussi réunis à Québec.

0: Mais outre le chef Éric Duhaime, impossible pour les journalistes de s'entretenir avec les 18 élus conservateurs.
1: Tout le monde va vous parler au fur et à mesure. L'objectif, c'est justement c'est que tout le monde puisse bien être outillé. On n'arrive pas là avec tout le même niveau de connaissance par rapport au travail qui nous attend.
0: Le Parti québécois tiendra lui aussi un caucus vendredi à Drummondville. Ici Pierre-Alexandre Bolduc, Radio-Canada, Québec.
2: Le gouvernement Carney va lancer un nouveau programme pour aider les ménages à acheter une thermopompe, une mesure qu'il présente comme moyen de réduire les émissions de GES. Mais selon l'Institut climatique du Canada, le pays s'éloigne de ses cibles. La poétesse canadienne Anne Carson a remporté le prix Nobel de littérature. Âgée de 76 ans, elle est récompensée pour son œuvre originale qui s'inspire notamment de la Grèce antique pour créer une littérature moderne. Elle devient la deuxième Canadienne à recevoir cette distinction après Alice Munro en 2013. Éric Plouffe a préparé ce qui suit.
3: Crazy. I think they're all crazy.
4: Fou. Je pense qu'ils sont tous fous. C'est ce que l'auteure canadienne Anne Carson a répondu à une journaliste en Islande où elle habite, qui lui demandait comment elle s'est sentie en apprenant qu'elle était la récipiendaire du prix Nobel de littérature. L'écrivaine est née à Toronto. Elle a été professeure en études classiques à l'Université McGill à Montréal, puis elle a enseigné à l'Université du Michigan. La poétesse, essayiste et traductrice a publié une vingtaine d'ouvrages. On retrouve dans sa bibliographie des essais, des livrets d'opéra et des traductions de textes grecs anciens. La romancière et nouvelliste Heather O'Neill dit que Anne Carson fait l'objet d'un culte dans le Canada anglais et aux États-Unis, entre autres sur certains campus.
5: Si tu vas à New York, si tu vas à un campus, pour les jeunes filles qui étudient la littérature, Anne Carson est comme une rock star.
4: Heather O'Neill dit que Anne Carson s'est fait connaître notamment en revoyant à sa façon le mythe grec de Gérion, avec la publication du roman Autobiographie rouge qui a été transposé au théâtre.
5: Anne Carson a pris cette histoire puis elle a réimaginé dans un temps contemporain et Gérion est un ado qui est gay, qui est en amour avec un autre ado qui s'appelle Hercule.
4: Par ailleurs, le premier ministre canadien Mark Carney a offert ses félicitations à Anne Carson en déclarant notamment que grâce à son talent, à son imagination et à son style bien à elle, la poétesse a réinventé les classiques. Éric Plouffe, Radio-Canada. Montréal.
2: En terminant, il aura été l'un des investisseurs les plus importants au Québec et même au Canada tout entier. Le gestionnaire d'actifs et philanthrope montréalais Steven Jarislowski est mort à l'âge de 101 ans. Il s'était notamment fait connaître pour les succès de sa firme de placement et ses analyses percutantes de l'économie. Il avait même prédit la crise financière de 2008. Philippe-Antoine Saunier revient sur son parcours.
6: Je prévois une récession peut-être assez longue.
7: La longue carrière de Steven Jarislowski lui aura permis d'anticiper plusieurs soubresauts de l'économie mondiale. Né en 1925 à Berlin, il fuit l'Allemagne nazie dès l'âge de 7 ans et grandit aux Pays-Bas et en France. Il émigre aux États-Unis en 1941, se joint à l'armée américaine et participe à une mission au Japon. Il complète ensuite un MBA à Harvard avant de déménager à Montréal pour travailler au siège social d'Alcan.
8: Moi, j'aimais pas New York, c'est trop grand pour moi. Et alors, à fur et à mesure, j'ai commencé à faire des choses ici. Je suis toujours là.
7: C'est en 1955 que Steven Jarislowski fonde son entreprise de conseil en placement, qui fera de lui l'une des personnes les plus riches au pays. Pour le gestionnaire de portefeuille Jean-Luc Landry, qui a travaillé avec lui dès les années 70, Steven Jarislowski était le Warren Buffett canadien.
9: Ce qu'il a laissé, là, c'est cette discipline de gestion, de rechercher des bonnes compagnies qui se transigent à des prix raisonnables. Et de maintenir cette façon de faire malgré les modes.
7: Steven Jarislowski a souvent pris la défense des petits actionnaires et a participé activement à la mise sur pied de l'Institut sur la gouvernance d'organisations privées et publiques. Il était aussi reconnu comme un important philanthrope. Il aura mis sur pied une vingtaine de chaires de recherche ainsi qu'une importante fondation. Ici Philippe-Antoine Saunier, Radio-Canada, Montréal.
2: C'était les informations.
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11: Les manufacturiers de cigarettes ont très mal pris les soupçons du ministère fédéral de la Santé qui se demandent s'il ne

0: n'ajoutent pas en douce comme ça de la nicotine dans leurs produits. Tout ça pour rendre les fumeurs plus dépendants.
1: C'est même pas s'il existe des procédés qui permettent cet ajout de nicotine artificielle. Chez nous, nous n'ajoutons pas de nicotine artificiellement dans aucune de nos cigarettes.
2: Comme journaliste, je me souviens avoir entendu cette voix dans les années 80 et 90. Pas celle de Bernard de Rome, plutôt celle de Michel Descoteau. Il était directeur des relations publiques chez Imperial Tobacco de 1979 jusqu'à sa retraite en 2002. Il était toujours prêt à monter au front pour défendre son employeur et son produit, la cigarette.
1: Je rejette en bloc tout ce que dit M. Danfousse en ce qui concerne Imperial Tobacco.
2: Comme quand Ottawa voulait agrandir les avertissements de santé sur les paquets.
1: On trouve que c'est une forme d'expropriation et donc que c'est illégal.
2: Quand le gouvernement fédéral voulait interdire toutes les publicités de cigarettes vers la fin des années 80.
1: On risque de détruire une industrie canadienne simplement pour la livrer pieds et poings liés à l'industrie américaine.
2: Et quand vient la question des taxes sur le tabac, au nom d'Impérial, Descoteaux martèle que les hausses de taxes alimentent la contrebande.
1: À la fin des années 80, on avait prévenu les gouvernements que s'ils continuaient avec leur politique fiscale, ça allait aboutir à ce résultat-là. Malheureusement, l'avenir nous a donné raison. Je suis convaincu que le tabac est là pour rester. Les gens vont continuer de fumer pour une simple raison, c'est que les gens aiment fumer.
2: L'industrie du tabac a toujours pu se payer les meilleurs lobbyistes et relationnistes. Assez pour livrer une guerre très efficace aux campagnes anti-tabac et aussi de tenter de freiner les efforts de santé publique des gouvernements. Malgré tout, au tournant des années 80, le mouvement anti-tabac commence à s'imposer, au moment même où le nombre de cancers du poumon atteint de nouveaux sommets. Au Canada, comme aux États-Unis d'ailleurs, le pic d'incidents chez les hommes survient au milieu des années 80. Chez les femmes, le sommet arrive en 2014, un décalage qui s'explique parce que les femmes ont commencé à fumer plus tard. Mais depuis 1984 pour les hommes et 2014 pour les femmes, l'incidence du cancer du poumon est en baisse constante au Canada. C'est une chute que l'on doit en grande partie au travail acharné des groupes anti-tabac. Mais ça demandait un effort colossal. Parce qu'à chaque tournant, les compagnies de cigarettes étaient au rendez-vous pour leur mettre des bâtons dans les roues.
3: Quand je suis venu à l'Institut de cardiologie, puis que j'ai appris que il y a 30% de tous les cancers qui ont une source dans le tabac, là. Alors là, il faut faire quelque chose, là, ça n'a pas de sens.
2: Aujourd'hui, je vous propose de replonger dans l'histoire de la lutte anti-tabac. Une bataille menée pendant des décennies par une poignée de pionniers, de militants et de politiciens. Et on commence avec l'un des tout premiers à s'être mobilisé contre le tabagisme, le docteur Marcel Boulanger, à l'esprit encore vif, même à 97 ans.
3: Je me suis amusé, là. J'allais dans les écoles, et puis je faisais des slams ou quelque chose de même, pas comment ça s'appelle, là, en tout cas, là. Parmi tous ces plaisirs que ta jeunesse t'assure, laisse-la cette cigarette sur laquelle tu tires, tu crois innocemment que c'est toi qui la fumes, alors qu'en vérité, c'est elle qui te consume.
4: Bonne mémoire.
3: Ça, c'est moi qui les ai écrits. Donc. Alors, j'en avais plusieurs comme ça dans les écoles. Et je disais, un autre! Parce que là, je disais, le cowboy Marlboro n'erre plus dans la plaine, il est mort, le pauvre, bouffé par l'emphysème. Mais son noble étalon, qui n'a jamais fumé, court encore les juments par les monts et les prés. J'étais debout chez les chaises, je ne peux même... avec tous ces gens qui renoncent à Nico, la machine à pognon commence à manquer d'eau. Faut attraper les jeunes avant qu'ils assèchent trop.
4: Wow.
3: Ah, c'est des clairs signaux comme ça, là, tu sais.
5: C'est un côté littéraire.
3: Oui, c'est ça.
2: Et théâtral.
3: Je joue avec l'Alexandrin beaucoup.
2: Et théâtral.
3: Oui, c'est ça, ouais.
2: La feuille de route du docteur Boulanger est longue et impressionnante. C'est un des premiers au Québec à organiser des cliniques pour aider à arrêter de fumer. Il est aussi l'ancien directeur des services professionnels, ou DSP, comme il dit, à l'Institut de cardiologie de Montréal. Il a ensuite présidé le Conseil québécois sur le tabac et la santé. Pendant les années 80-90, il prenait la parole aussi souvent que possible pour parler des dangers de la cigarette. Dans sa longue carrière médicale, il a été médecin de campagne, anesthésiste et administrateur d'hôpital. Mais lui, il se décrit avant tout comme un militant.
4: Pourquoi militant?
3: Militant parce que il y avait une espèce d'empoisonnement de l'esprit par l'industrie du tabac. Même quand j'ai été nommé DSP, c'est en 85,

0: On fumait dans les salles des malades, là, à l'Institut de cardiologie.
1: Les médecins?
0: Ouais.
1: Les patients, tout le monde?
0: Ouais, les patients, les visiteurs, puis on sortait les bouquets de fleurs la nuit, parce que ils pourraient dégager du CO2, là. Puis on laissait les gens fumer comme ça, là, autour. Là. Alors moi, ça faisait une semaine que j'étais DSP. J'ai dit, l'Institut de cardiologie va devenir un hôpital sans fumeurs. Puis là, il partait en peur, lui, là. Mais ça n'a pas été long. J'ai découvert qu'on avait 73% du personnel de l'Institut de cardiologie qui était non-fumeur. Alors le message que j'ai envoyé, c'est que les fumeurs, vous êtes minoritaires. Vous allez faire ce qu'on va vous dire. Plus ou moins, je vous le dis en termes, plus ou moins, je l'ai fait plus diplomatiquement que ça. Donc, on a commencé par établir, d'abord, première chose, un médecin ne fume jamais devant son patient. Ça, là, c'est le médecin ou le personnel, là, tu sais. Personne ne fume devant les patients qui rentrent ici. Et ça a été la première directive. Alors, puis c'était très progressif comme ça. Et j'ai été capable de faire, de déclarer l'Institut non-fumeur auprès des patients comme tel.
2: Le jeudi 18 décembre 1986. Québec interdit la cigarette dans les établissements et transports publics. Il s'est interdit de fumer à compter du 1er janvier dans plusieurs établissements et transports publics. Amende de 200 $ pour les...
3: La première loi au Québec, c'est 1986. Donc, avant ça, il n'y avait rien qui encadrait au niveau légal la question du tabagisme. Donc, socialement, bon, on peut fumer un peu partout.
4: Le Québec fut la première province à interdire de fumer dans certains lieux publics. Cette loi arrive un an après que le docteur Boulanger fait de l'Institut de cardiologie un hôpital non-fumeur. Mario Bujold s'en souvient très bien. Aujourd'hui retraité, il a consacré 35 ans de sa vie au combat contre la cigarette, surtout à titre de directeur général du Conseil québécois sur le tabac et la santé.
3: Et cette loi-là, bon, commence à interdire de fumer dans les établissements de santé, dans les établissements scolaires, dans les autobus. Mais en même temps, la première loi, ça a été le ministre de l'Environnement qui l'a déposé, qui l'a fait adopter.
1: Ici au Québec?
3: Oui, c'était le ministre Clifford Lincoln.
1: Ah, ouais.
3: Et donc, c'était même pas le ministère de la Santé. Les lois subséquentes, ça a été le ministère de la Santé, mais ça montre jusqu'à quel point l'équation n'était pas complète dans la tête du ministère de la Santé de l'époque. Il a fallu qu'un ministre de l'Environnement dise, ben moi, là, la fumée secondaire, puis l'enjeu du tabagisme, je trouve que c'est important, puis on va faire adopter une loi. Les compagnies de tabac peuvent faire à peu près n'importe quoi en termes de promotion, en termes de stratégie. Et les gouvernements, donc, ont pas agi rapidement pour réglementer, pour encadrer, pour restreindre ce que les compagnies pouvaient faire, soit en termes de publicité, soit en termes de manière de mettre en marché leurs produits. Et c'est ça qui a fait qu'on s'est retrouvé dans la situation qu'on a connue où on a eu un taux de tabagisme très élevé au Québec. Mais depuis qu'il y a des stratégies...
1: Morts,
3: avec des morts à pu finir. Le tabac est un grand tueur. Là. C'est la première cause de mortalité au Québec. 13 000 décès par année. Ça représente 20 % de l'ensemble des décès au Québec. Donc, c'est énorme.
4: Même chose à Ottawa. On semble traîner de la patte pendant des années. Pourtant, ça fait plus de 20 ans qu'il y a un consensus scientifique. La cigarette tue. Depuis le début des années 80, des études prouvent que la fumée secondaire peut, elle aussi, causer le cancer du poumon. Pourquoi ça a été si long? Pourquoi, malgré les preuves, malgré les morts, les gouvernements du pays ont-ils autant tardé à agir?
5: Donc, le lobby du tabac. Il y avait des contacts avec les politiciens très proches.
4: Rob Cunningham, c'est l'un des visages les plus connus de la lutte anti-tabac au pays. Avocat à la Société canadienne du cancer depuis plus de 30 ans et auteur du livre « La guerre du tabac, l'expérience canadienne ».
1: Vous dites qu'il y avait une proximité entre les politiciens puis les compagnies de cigarettes.
5: Oui.
1: Est-ce qu'il y avait d'anciens politiciens qui étaient membres sur le board de certaines compagnies ou?
5: Oui. Donc, après que le premier ministre Louis Saint-Laurent.
1: Les années 50.
5: Après qu'il était premier ministre, il était président du conseil d'administration de Rothmans.
1: Ah, oui.
5: Oui.
1: Wow.
5: Bill Neville était le président du cabinet du premier ministre Joe Clark.

0: chef de cabinet.
1: Fin des années 70?
0: Oui. Et il était nommé comme le président du lobby des fabricants de tabac.
1: Wow. Paul Martin, il a pas été Imasco?
0: Oui, Paul Martin, avant qu'il était premier ministre, était sur le conseil d'administration d'Imasco. C'était la compagnie associée avec Imperial Tobacco.
1: Est-ce qu'il y en a d'autres exemples comme ça au Canada ou aux États-Unis?
0: Oh, il y a beaucoup.
2: Devant moi, Rob Cunningham sort une copie de son livre, La guerre du tabac. Il me dresse la liste partielle des anciens politiciens qui ont siégé au conseil d'administration de la compagnie Imasco, qui était la société mère d'Imperial Tobacco à une époque.
0: Autre exemple de contact de l'industrie tabac.
1: Ça, c'est dans votre livre, ça.
0: Ça, c'est dans mon livre. Autre exemple, Bernard Roy, ancien chef de cabinet du premier ministre Brian Mulroney. L'ancien premier ministre de Colombie-Britannique, Bill Bennett. Torrance Wiley, ancien dirigeant important du Parti libéral du Canada. Claude Castonguay, ancien ministre au Québec.
1: De la santé. Claude Castonguay, oui. C'est celui qui a fait l'assurance maladie au Québec, la Castonguette.
0: Oui.
1: Et donc, tous ces gens-là avaient des liens avec les compagnies de tabac. Claude Castonguay, quand même extraordinaire. Claude Castonguay, c'est celui qui a mis sur pied le système d'assurance maladie au Québec. Bernard Roy, qui était chef de cabinet.
2: Ce que vient de nous dire Rob Cunningham sur la proximité entre les gens influents et l'industrie du tabac dans le passé, ça m'a quand même frappé. Mais je veux pas avoir l'air d'un complotiste. Et c'est probablement assez simple à expliquer, en fait. Après tout, la cigarette était complètement normalisée pendant des décennies. Il est aussi possible que certains de ces individus aient pris leur distance face aux compagnies par la suite. Mais ce qui est certain, c'est que la cigarette, ça a été pendant des années un gros moteur économique. Les banques, les fonds de pension, les grands fonds d'investissement, plusieurs d'entre eux ont été actionnaires des cigarettiers. Il y a aussi les médias qui encaissaient des revenus publicitaires ou les gouvernements qui touchaient le revenu des taxes. En 2021, un fumeur canadien moyen a versé près de 1 900 $ en taxes provinciales et fédérales sur les produits du tabac. Les taxes sur le tabac représentaient 0,8% des recettes fiscales fédérales. Mais en 1990, 30 ans plus tôt, c'était 3 fois plus. La cigarette, c'était partout. Et l'argent coulait à flot, pas seulement pour les compagnies de tabac. Alors, réglementer l'industrie, ça allait pas de soi. La résistance, elle venait de tous les côtés.
1: Ça, il y avait de la résistance chez les médecins?
3: Oui, oui.
2: Le docteur Marcel Boulanger.
1: Les médecins, ils voulaient pas entendre ça.
3: Ben, c'est-à-dire que c'est peu à peu, là, finalement. Ils sont pas bêtes, là. Ceux qui me résistaient, là, c'était... Vous vous rappelez de Bourgault, qui s'appelait, là, le politicien, là?
1: Pierre Bourgault.
3: Entre deux étouffements de quinte de tout, là, à la radio, ils nous traitaient de cons. Des tabacons. Il m'a traité de tabac.
1: Pierre Bourgault?
3: Oui, Pierre Bourgault. Puis là, il s'est tout fait. Puis, c'est un homme admirable, si on veut, là, tu sais. Mais là-dessus, là, il était borné. Enfin.
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2: Pierre Bourgault, en 1997, à l'émission de Marie-France Bazot sur la première chaîne de Radio-Canada.
5: Mais l'opinion publique n'était pas derrière ces associations de tabacons. Alors...
4: De tabacons.
5: Oui, je les appelle
4: oui,
5: tabacons.
4: Oui, je sais.
5: Les talibans du tabac. Et ces gens-là refusent de voir la réalité. Ils refusent de voir qu'il y a du plaisir là-dedans. Moi, je fume 3 paquets par jour depuis 40 ans. Et... ça prend beaucoup de temps à faire son effet et à vous mettre dans une santé précaire et...
2: Pierre Bourgault, c'est l'un des plus grands tribuns de l'histoire politique du Québec. Il est mort d'une maladie pulmonaire liée à la cigarette en juin 2003. Il avait seulement 69 ans. 2 jours après sa mort, Serge Chapleau publie une caricature dans la presse. On voit Bourgault devant une affiche « Interdit de fumer » à l'entrée du paradis. Et il lance... avec son air frondeur, ben, c'est ce qu'on va voir.
5: La dernière que j'ai vue, c'est que les fumeurs font moins l'amour que les non-fumeurs.
4: Allons donc, vous?
5: Je comprends mal. C'est vrai que faire l'amour, c'est un peu embêtant, parce qu'on peut pas fumer en même temps, puis bon, faut attendre. Ça, c'est un peu agaçant. Mais, se venir nous dire, c'est qu'on fait moins l'amour que les autres, je trouve ça complètement stupide. Et les tabacons font erreur, parce qu'ils sont tellement fou, ils pensent qu'à ça 24 heures par jour, je sais pas si les autres ils doivent pas baiser souvent, parce que c'est, je veux dire, tu sais, ça a pas de bon sens, ils ne pensent qu'à ça.
4: Voilà pour le tabac, donc Pierre.

0: Excellent, gitane. Excellent.
1: Mais oui, vous avez le droit.
2: Mais c'était pas seulement Pierre Bourgault qui défendait le droit de fumer. À l'époque, certains de nos plus grands auteurs, penseurs ou journalistes étaient aussi très critiques des militants anti-tabac.
3: Mais des fois, je trouve les anti-fumeurs sont bien pénibles.
4: Ouais.
2: Il y avait Pierre Falardeau.
3: Puis je regarde là, les lois que le gouvernement a prépassées, là, c'est quasiment fasciste.
4: Ouais.
3: Ils sont rendus tartes comme le monde de la Californie, de Vancouver.
4: Oui, oui.
2: Il y avait aussi Nathalie Petrovski.
5: Quand même déceler chez plusieurs non-fumeurs une sorte de frustration refoulée parce que, dans le fond, ils aimeraient bien ça fumer. Et quand ils voient quelqu'un fumer, ils ont envie de leur arracher la tête, mais c'est parce que, dans le fond, ils se privent de quelque chose.
6: Et moi, j'ai écrit des textes contre ça.
2: Contre?
6: Les ayatollahs du tabac. Parce que je me disais, le bois, que ça a peint.
2: Régent Tremblay, ancien chroniqueur sportif à la presse, c'est un de ceux qui publiait fréquemment des textes, surtout dans les années 90, mais aussi jusque dans les années 2000, contre les militants et les politiques anti-tabac.
6: T'arrives à la caisse, M. Tremblay, vous avez pris une livre de beurre la semaine passée. C'est trop gras. Pas avant deux semaines. Ça, c'est trop de sucre. Vous avez pas le droit à ça, vous avez pas le droit. Le gouvernement prend du contrôle dans tout. Moi, je suis un adulte, OK? Si je suis assez cave pour mettre un pouce de beurre sur mes toasts à 80, il y a des chances que le cholestérol me fasse mourir. Moi, j'ai tout, tu sais, je veux dire, par la force des choses, hein. Puis j'ai évolué, moi aussi. Moi, honnêtement, moi, jusqu'en 2000, là, les ayatollahs, ça me faisait chier royalement. Tu sais, des clichés, puis des sophismes épouvantants. Mais encore, lisse, moi, défends le droit. Mais essaye pas de me compter des pipes, c'est...
7: Mais t'as évolué.
6: Oui.
7: Quelqu'un qui fume devant toi aujourd'hui, là?
6: Ça me fatigue.
7: Ah, ouais.
6: Ma maison non-fumeur, c'est...
8: Au lendemain de l'annonce de la création de la Société pour la liberté des fumeurs...
2: En 1986, l'année où le Québec adopte sa première loi anti-tabac, on voit naître un groupe de citoyens qui veut défendre le droit des fumeurs.
8: Plusieurs sont sceptiques en ce qui concerne votre organisme, financé en grande partie par les compagnies de tabac, et on se dit...
2: Dans les faits, il s'agissait d'un regroupement de façades, et sa direction relevait carrément du Conseil canadien des fabricants des produits du tabac, le lobby de l'industrie.
9: C'est plus qu'une forme d'injustice, je crois. C'est une atteinte portée à la liberté. Or, vous constatez qu'il y a des fumeurs qui ont fumé considérablement pendant toute leur vie et qui sont morts à un âge très avancé. Winston Churchill a fumé 22 kilomètres de cigares dans sa vie, se plaisait-il à dire, et il est mort à 91 ans.
10: Il buvait beaucoup aussi.
9: Oui. Il buvait beaucoup aussi. Einstein fumait, c'était effrayant. Bon, etc.
8: Vous sentez-vous persécuté, tous ceux et celles qui fumaient? Alors, vous pourrez en discuter avec mon invité, qui est président de la Société pour la liberté des fumeurs.
11: Mais le mouvement, il était pas spontané et il venait pas de la population. Ça a été fondé de toutes pièces pour fausser la réalité, fausser l'information dont la population dispose pour prendre une décision. Heureusement, ça a pas empêché d'adopter des lois puis d'aller graduellement avoir des interdictions de fumer.
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2: L'adoption de lois anti-tabac commence à accélérer à la fin des années 80. Chaque fois que les gouvernements tentent d'imposer des nouveaux règlements, les compagnies de cigarettes contestent, et une bonne partie de la population aussi d'ailleurs.
13: Le gouvernement fédéral a décidé d'interdire toute publicité sur les cigarettes, espérant faire...
2: Ça, c'est une loi fédérale adoptée en 1988. La première à tenter d'interdire toute forme de publicité.
13: Pour le journal La Presse, c'est une perte de revenus de 400 000 $ qui provenait surtout du télépresse.
14: Oh, ben, nous, on est trop ça, évidemment. Le produit peut être vendu légalement. C'est inquiétant de voir que le gouvernement fait ici.
2: La loi est contestée par les compagnies et se rend jusqu'en Cour suprême. Les juges donnent raison aux cigarettiers en 1995 au nom de la liberté d'expression. Il faudra attendre 2007 avant que la Cour suprême valide l'interdiction des publicités sur le tabac.
15: Attention les fumeurs, l'offensive finale se prépare. Au restaurant, au centre commercial, dans votre immeuble à logement... Plus question de goûter votre plaisir en public, à moins de vous enfermer...
2: Au Québec, en 1998, le ministre de la Santé, Jean Rochon, fait lui aussi adopter une loi sur le tabac. Interdiction de fumer dans les milieux de travail. Interdiction de vente dans les pharmacies. Puis on suit le fédéral en relevant l'âge légal de 16 à 18 ans.
16: Donc, en terminant, le gouvernement, M. Couillard...

0: dépose un projet de loi aujourd'hui qui va interdire la cigarette dans tous les bars, tous les restaurants du Québec le 1er janvier prochain.
1: 2005, le Québec interdit la cigarette dans les bars, les restaurants et les taxis.
0: Craignez-vous de perdre de la clientèle?
2: Je crois que oui, parce que j'ai pas mal de clients qui fument et puis je pense que je vais en perdre une coupe. Oui. Je trouve que le gouvernement est allé un peu fort là-dedans. Il n'a pas donné la liberté de choix. Là.
1: On avance maintenant en 2008. C'est la fin des étalages des cigarettes à la vue du public.
3: Si ce n'est pas déjà fait, votre dépanneur va considérablement changer d'apparence dans les prochains jours. Les présentoirs de cigarettes vont disparaître de la vue des clients. Ils vont tout de même continuer à vendre du tabac, mais ça se fera sous le comptoir.
4: Donc, j'ai des anciens paquets de cigarettes.
5: Oh wow, montrez-moi donc ça.
1: Je suis avec Rob Cunningham, militant anti-tabac et avocat pour la Société canadienne du cancer. Dès son arrivée dans notre petit studio, il sort un grand sac et en vide le contenu sur la table. Tombe devant moi une quarantaine de paquets de cigarettes. Certains remontent jusqu'aux années 70. Difficile de trouver un objet où la progression des lois se voit aussi clairement.
6: Est-ce que vous les placez en ordre chronologique?
5: Oui.
4: Okay. Ah oui. Et voilà les... Super Slims.
5: Ah, ça, j'ai pas connu ça non plus.
1: À gauche, Rob place les plus vieux. Pas de mise en garde, pas d'image choc sur les paquets. Le design est soigné, les identités visuelles sont fortes et distinctes. Les paquets datent de 1972.
4: Ici, Demaurier.
5: Extra light.
4: Avis. Santé et bien-être sociaux Canada considèrent que le danger pour la santé croît avec l'usage. Évitez d'inhaler. Imaginez une cigarette, évitez d'inhaler. Donc ça, c'est le code volontaire des fabricants, au commencement en 1972.
5: Ça, c'est volontaire, ça.
4: Ça, c'est volontaire.
5: C'était pas la loi.
4: C'était une stratégie d'avoir un code volontaire faible pour éviter une loi et un règlement plus fort.
1: Rob n'a pas seulement classé ses paquets par ordre chronologique. Il les a aussi alignés en colonnes. 7 colonnes pour suivre les 7 grandes étapes de l'évolution des règles. 1972, le code est volontaire. La mise en garde est minuscule, placée sur le côté du paquet. Il montre ceux de la deuxième colonne qui date de 1989. Ce sont les premiers où le gouvernement impose aux fabricants de mettre des messages d'avertissement.
4: C'était 20%, 4 messages de texte sur le côté.
5: 20% sur l'espace.
4: L'espace, le côté frontal et dorsal. Okay.
1: Donc on voit ici. En 1994, les mises en garde passent de 20% à 35% de l'espace sur le paquet.
5: Puis est-ce que les compagnies de tabac se sont opposées à ça?
4: Oui. Ils ont opposé toutes les étapes, mais quand même, le gouvernement a remplacé ça avec un nouveau règlement en vigueur en 2001, un précédent mondial d'avoir les photos des effets négatifs de santé sur les paquets.
1: 2001, les premiers paquets de cigarettes avec des images. Mais ce ne sont pas encore des images choc. On voit par exemple un bébé et le message dit simplement « La fumée du tabac nuit au bébé ». Et les paquets conservent l'identité de marque.
4: Oui, donc le pourcentage des côtés frontal et dorsal augmentait à 50%. C'était une précédent mondial d'avoir une grandeur comme ça. Mais on voulait plus grand encore.
1: En 2012, les avertissements passent de 50 à 75% de la surface du paquet. Les images sont plus crues, plus dures à ignorer. On voit un homme avec un grand trou dans le cou, après une trachéotomie. On voit aussi une femme amaigrie par un cancer du poumon sur son lit de mort. Puis Rob me montre les paquets de 2019. Fini l'image de marque. On impose l'emballage neutre. Tous les paquets ont le même design. Ils sont bruns et ternes et on utilise la même police d'écriture pour tous les noms de marque.
4: Et l'année passée, en 2024, une nouvelle série de mise en garde avec 75%. Et on voit que l'évolution des images, c'est plus frappante. Chaque des trois séries.
5: Celle-ci, là.
4: Oui. Donc, ça a pris des décennies pour contrer l'opposition des fabricants de tabac. Enfin, on a réussi. Maintenant, on a même des mises en garde directement sur la cigarette.
5: Wow, j'ai jamais vu. Sur le filtre, c'est indiqué du poison dans chaque bouffée. Moi, ça, c'est seulement ça. La tenir, là. J'ai un feeling. C'est pas des blagues, là. Seulement la tenir, moi, j'ai fumé longtemps, là. Mais j'ai jamais retouché. Puis seulement la tenir, là.
6: T'as le goût de l'allumer?
5: J'ai pas le goût de l'allumer, mais ça me fait quoi? Ça me fait quelque chose.
1: Les images ont beaucoup changé en 20 ans. Dans la nouvelle série de 2024, elles sont devenues presque insupportables à regarder. Sur l'une d'entre elles, on voit un cou ouvert au scalpel qui révèle une tumeur noire entourée de sang. Sur une autre, une langue gonflée et blanchie, complètement couverte d'abcès cancéreux. ou en

0: corps, des orteils noircis et nécrosés par manque de circulation. Ce sont des images d'horreur répugnantes qui lèvent le cœur. Mais c'est peut-être ça que ça prenait pour déprogrammer un siècle de marketing. Toutes ces lois et toutes ces règles sur l'emballage, eh bien, ça a fini par faire son œuvre, malgré l'opposition forte de l'industrie et aussi d'une partie du public. Dans les années 60, écoutez bien, c'était un Canadien sur deux qui fumait. Au milieu des années 80, c'était rendu 35 %. 10 ans plus tard, en 1995, 25 %. Et aujourd'hui, seulement 12 %. Le discours anti-tabac s'est vraiment enraciné dans la culture et dans les politiques publiques, au détriment, bien sûr, des compagnies.
1: C'est une entreprise, d'accord, qui a des employés, il y a des milliers d'employés, qui a des fournisseurs, qui a des clients qui sont des détaillants, des distributeurs. Et ces gens-là sont victimes aussi.
2: Victimes de quoi?
1: De la démonisation, de la dénormalisation.
0: Yves-Thomas Dorval y a pris la relève de Michel Descoteaux au poste de chef des affaires publiques chez Imperial Tobacco au début des années 2000. Il y est resté 7 ans avant de devenir président du Conseil du patronat du Québec.
2: Dénormalisation, oui. C'est quoi?
1: Si vous avez un produit qui est légal, qui est vendu, d'accord? Légalement, qui suit les règlements, si vous décidez de le dénormaliser, c'est-à-dire que ça devient plus normal, donc quelqu'un qui le consomme fait quelque chose qui n'est pas normal. Et démoniser, en anglais, ils disent démonisation parce qu'elle va plus loin. Ça veut dire ceux qui sont dans cette industrie-là, que ce soit les manufacturiers, les distributeurs, les détaillants, même les fumeurs, il faut dire que ces gens-là sont pas corrects. Ils sont des démons. Alors, quand tu es en affaires publiques, en communication, puis tu regardes ça, puis tu dis, OK, est-ce que les employés qui travaillent dans ces compagnies-là sont des démons? Est-ce que les gens qui sont dans les dépanneurs, puis qui opèrent, puis qui vendent des cigarettes, c'est des démons? Est-ce que les fumeurs sont des démons? À quelque part, là, ça prend une entreprise pour faire ça. Aujourd'hui, les sociétés d'État du gouvernement sont dans le cannabis, qui sont dans l'alcool, qui sont dans les jeux, poker, casino, etc. Même chose. Mais ils sont pas dénormalisés parce que c'est des sociétés d'État.
2: Moi, je comprends votre logique. Mais vous faites partie d'une entreprise. Donc, les entreprises ont intérêt. Puis ce que l'entreprise vend, c'est un produit mortel. Et tout le monde le sait. Vous le saviez.
1: Ça, là, vous avez beau me dire ce que vous dites, il y a d'autres produits qui sont mortels. Il y a des fabricants d'explosifs. Il y a des l'alcool peut créer la dépendance. Il y a plein de problèmes de santé avec l'alcool. Juste, vous arrêtez pas de me dire depuis tantôt des éléments de démonisation. Et vous dites, c'est épouvantable, c'est des démons. Pourquoi vous allez travailler là?
2: Attendez, là. Quand je vous dis que c'est dangereux, ouais, que ça tue du monde, ouais, que ça crée la dépendance, je démonise pas personne. Je dis des faits. Mm-hmm. Vous me dites que je dénormalise l'industrie.
1: Vous dites, comment vous faites, M. Dorval, pour avoir travaillé dans cette...
2: Alors, non, mais d'une part...
1: Excuse, les faits. Il y avait un rôle positif à jouer là-dedans. Tu prends en compte la situation, tu dis, OK, il y a eu des comportements qui n'ont pas été corrects de la part d'un joueur dans le passé. Qu'est-ce que je peux faire pour influencer les décisions pour que ça se fasse correctement dans le futur? Parce que ça va continuer d'exister. Vous savez qu'aller travailler pour une compagnie comme ça, ça peut vous peinturer d'un coin. Je peux vous dire que des membres de ma famille ont été l'objet d'harcèlement. Il faut être capable de vivre avec ça.
2: Puis dans votre famille, il y a des membres de votre famille qui ont été harcelés?
1: Oui. Des enfants. Une enfant, toi.
2: Mais
1: c'est pas facile, là. Un coup de fusil dans la vitrine de ton bureau, là. C'est pas évident, là.
2: C'est arrivé?
1: Pas le mien.
2: De collègues?
1: Un collègue, oui.
2: À Montréal?
1: Mm-hmm.
2: Lié au tabac?
1: Pas pour présumer, il n'y a pas eu d'arrestation.
0: C'est bien vrai que tout le combat anti-tabac a eu pour effet de dénormaliser le tabac, comme le dit Yves-Thomas Dorval. Mais on peut quand même se poser la question. Est-ce que c'était vraiment une mauvaise chose d'avoir dénormalisé un produit addictif et cancérigène? Un produit qui, pendant des décennies, avait été beaucoup trop banalisé, justement. Et de toute façon, malgré cette dénormalisation, les revenus de l'industrie, eux, ont quand même

0: continué de grimper. Entre 2001 et 2021, par exemple, les ventes de cigarettes ont été coupées de moitié au Canada, de 40 à 20 milliards de cigarettes individuelles vendues. Et pourtant, les revenus de l'industrie sur cette même période sont passés de 4 à 4,5 milliards en dollars constants. Malgré les campagnes anti-tabac, les interdictions ou encore les règlements, les compagnies ont toujours trouvé le moyen de tirer profit d'un marché qui rétrécit. Elles se sont adaptées. Elles se sont aussi réinventées en améliorant leurs procédés de production ou encore en déplaçant des usines au Mexique pour réduire les coûts, mais aussi en trouvant des brèches dans les lois.
1: Le Grand Prix du Canada de Formule 1 va rester encore à Montréal pour au moins 5 ans, et cela à la suite de l'arrivée du fabricant de tabac Imasco comme commanditaire principal de l'événement. Autrement dit, le Grand Prix Molson devient le Grand Prix Players du Canada. Gilles Sirois.
0: Par exemple, ils ont réussi à contourner la loi pour interdire les publicités de cigarettes en 1988 en transférant leur budget de marketing dans les événements sportifs et culturels.
2: Les compagnies de tabac, elles, qui ont si mauvaise réputation, ne cessent de marquer des points. Elles commanditent maintenant 5 grands événements dans la métropole. Le tennis, le jazz, les feux d'artifice, le juste pour rire et maintenant le Grand Prix.
0: Entre 1990 et 1998, les investissements des cigarettiers dans les commandites explosent. On passe de moins de 2 millions à plus de 25 millions de valeurs de commandites par année. Les cigarettiers sont partout. Leurs marques s'affichent, leurs couleurs s'imposent. Et surtout, ils continuent d'associer la cigarette au sport, au succès ou encore à un certain mode de vie.
3: Quant au Festival du Jazz, lui, il a trouvé un nouveau commanditaire, Dumouriez. Alcan, vous savez, avait annoncé son retrait il y a quelques semaines. Alors Dumouriez, le Festival du Jazz, s'engage pour 3 ans ensemble. Spectra.
0: En octobre 2003, le gouvernement fédéral met fin aux commandites de cigarettes dans le sport et la culture. L'omniprésence des compagnies de tabac dans l'univers des commandites aura donc duré moins de 20 ans. Mais ça illustre parfaitement la capacité de l'industrie à trouver des stratégies pour retarder l'inévitable. C'était vrai pour les premières craintes autour du cancer, pour les restrictions sur la publicité, ce l'est tout autant pour les taxes sur le tabac.
4: Ici Gérard Gravel, mesdames, messieurs, bonjour. Tout d'abord, le prix des cigarettes. A-t-on atteint la limite où les fumeurs commencent à décrocher?
5: Pas de chance.
6: Écœurant.
5: J'ai arrêté. Ça t'envoie une fouille, ça, les autres, là?
7: Est-ce que vous allez changer vos habitudes?
5: Non. Trop tard, ça.
7: Qu'est-ce que vous pensez de l'augmentation de 25 cents le paquet?
8: Ben, je trouve que ça commence à me coûter pas mal cher. J'ai l'impression que je vais falloir que je diminue ma consommation.
4: Ces entrevues ont été réalisées le printemps dernier, peu après les 2 hausses successives de la taxe fédérale et ensuite de la taxe provinciale qui ont fait grimper le prix moyen du paquet de cigarettes à 2,75 $, 3 $ dans les distributrices. À ce prix-là, on a peut-être atteint la limite où beaucoup de fumeurs décrochent. Comme nous l'explique ce matin Alain Crevier, 7 premiers mois...
9: On enregistre, là.
10: Vous enregistrez?
9: Oui, c'est...
10: Ah bon?
9: Vas-y.
10: Tu me poses des questions ou je commence? Comment ça a commencé?
0: Dans les années 90, alors qu'il travaille au journal La Presse, André Noël fait partie des rares journalistes au Québec à suivre de près les cigarettiers. À l'époque, ça fait près de 10 ans qu'Ottawa augmente les taxes sur les cigarettes année après année. Entre le début des années 80 et le début des années 90, le prix du paquet a donc doublé au Canada en dollars constants. Et sur la même période, les ventes de cigarettes, elles, ont chuté de plus de la moitié. Partout dans le monde, les études le confirment. Augmenter le prix du paquet de cigarettes via les taxes, c'est un des moyens les plus efficaces pour réduire la consommation. Mais à l'époque, les cigarettiers mettent les gouvernements en garde en leur disant « Si vous augmentez trop les taxes, les fumeurs vont se tourner vers la contrebande. » Et c'est exactement ce qui s'est produit. Le tabac de contrebande est passé d'à peine 1% du marché en 1987 à plus de 30% en 1993.
11: J'étais abonné à un bulletin du ministère de l'Agriculture du Québec. À un moment donné, je vois un chiffre vraiment étonnant avec un graphique. Les exportations de tabac avaient bondi de façon absolument vertigineuse. La courbe était, je veux dire, c'était le Mont Everest. Là, ça. Puis là, je regarde ça, je dis, c'est quoi ça? Comment ça qu'on exporte tellement de produits du tabac aux États-Unis tout d'un coup? Fait que appelle le gars à l'origine de cette information-là, le chercheur à Statistique Canada. Puis lui-même me dit, c'est curieux, parce que les Américains fument pas des exportés ou des Dumouriez, des Players ou des Rothmans. Ils fument leur Marlboro et autres.

0: à cheval entre le Québec, l'Ontario et les États-Unis. Autrement dit, André Noël met au jour un système où les cigarettiers eux-mêmes contribuent au réseau de contrebande. On apprendra éventuellement que c'est plus de 90 % des cigarettes de contrebande qui proviennent des usines des grands cigarettiers canadiens. Et il s'arrête pas là.
1: Et en janvier 94, on a vu l'éclosion d'un mouvement qui s'appelait le MATRAC, M-A-T-R-A-C.
2: Eh bien, la grande attraction aujourd'hui au Québec, à Saint-Eustache, plus précisément près de Montréal, c'était une cabane de vente de blé d'Inde convertie pour la circonstance en boutique hors taxe, où on pouvait acheter des cigarettes de contrebande à 20 $ la cartouche au lieu des 46 $ habituels. Et ça a été un succès sur toute la ligne. Il y avait tellement de clients que les stocks ont fondu en 2 heures à peu près. La centaine de dépanneurs qui organisaient...
0: Le MATRAC, c'est un mouvement de propriétaires de dépanneurs, le mouvement pour l'abolition des taxes réservées aux cigarettes. Ils organisent des ventes de cigarettes de contrebande partout au Québec pour manifester contre les taxes sur le tabac qu'ils jugent trop élevées et responsables de la chute de leurs revenus.
1: Puis ils présentaient ça comme un mouvement spontané de petits détaillants, de petits dépanneurs écrasés par les grosses méchantes taxes. Et à mon grand désespoir, les journalistes étaient tombés là-dedans, dans ce piège-là, à bras, je disais, complètement. C'était présenté à la télévision comme un mouvement spontané, puis c'était donc sympathique de voir ces courageux petits dépanneurs, tu sais, qui bravaient, tu sais, la police, et etc. C'était très bien organisé, donc, pour attirer les médias. Ils se transportaient à tous les 2 jours d'une ville à l'autre.
0: À force de creuser, André Noël finit par prouver que le MATRAC entretient des liens avec l'industrie du tabac. Par exemple, les réunions du MATRAC se tiennent dans les bureaux de l'Association des détaillants en alimentation, ou l'ADA. C'est une association dirigée par un ancien relationniste de Benson & Hedges et d'Imasco, la société mère d'Imperial Tobacco à l'époque. L'ADA compte aussi les 3 grands cigarettiers parmi ses membres. André Noël apprend aussi qu'un représentant du lobby du tabac a rencontré directement des leaders du MATRAC dès le début du mouvement. Les représentants de l'ADA et de l'industrie concernée ici n'ont pas répondu à nos demandes d'entrevue.
1: Puis ça a tellement bien marché, cette campagne de relations publiques, cette campagne de désobéissance organisée finalement, en cas du moins en collaboration avec l'industrie du tabac. C'était Daniel Johnson qui était premier ministre. Et voyant cette espèce de désordre public, finalement, a coupé les taxes de façon massive. Fait que c'était de la grosse dégueulasserie, de la grosse... c'était un épisode, moi, que j'ai trouvé vraiment déplorable, puis sur un plan journalistique qui m'avait déçu.
3: C'est historique ce qui se passe aujourd'hui. C'est le plus formidable recul d'un gouvernement à la suite de pressions populaires de toute l'histoire du Canada. Autrement dit, l'illégalité de la contrebande paraissait plus urgente à combattre pour nos gouvernements que le danger de la cigarette pour la santé ou pour les jeunes.
0: Daniel Johnson n'est pas le seul à avoir cédé. À Ottawa, Jean Chrétien aussi va baisser les taxes. Dans les provinces qui suivent Québec et Ottawa, le prix moyen du carton est réduit de moitié, passant d'environ 40 à 20 $. Peu de temps après, la GRC lance une enquête sur la contrebande. Au début des années 2000, elle accuse les 3 grands cigarettiers canadiens d'avoir été, depuis le tout début, au cœur même du réseau de contrebande. L'affaire se conclut en 2008. Après des années d'enquête, 2 des 3 grands cigarettiers au pays, Imperial Tobacco et Rothmans, Benson & Hedges, plaident finalement coupables pour leur rôle dans la contrebande de tabac. Au total, 1,15 milliard de dollars en pénalités sont versés au gouvernement fédéral et provinciaux. À l'époque, c'est du jamais vu. C'est la plus grosse amende pour fraude fiscale de l'histoire canadienne. C'est aussi un épisode qui nous rappelle à quel point l'adversaire était de taille pour les ayatollahs du tabac.
4: Est-ce que, à certains moments, sur peut-être au début, vous sentiez un peu seul dans cette bataille, parfois? Parce que moi, je me souviens d'une époque, là, des gens comme vous, là, c'était des ayatollahs de la cigarette. Vous vous souvenez de cette époque-là?
1: Oh oui!
0: À nouveau, le docteur Marcel Boulanger, pionnier de la lutte anti-tabac au Québec.
5: On nous trouvait fatigants, il n'y a pas d'erreur. Et moi, en particulier, même parmi mes amis, on me traitait de...

0: Fanatique. Je dis, écoute, pas fanatique, hein. Je vois des choses, là. Puis je constate qu'il y a quelque chose à faire pour ça, qu'actuellement, il se fait pas rien suffisamment de choses, et puis je peux pas me taire.
1: Vraiment, la réduction de consommation de tabac est le succès le plus important de santé publique dans les dernières 75 années.
2: Rob Cunningham, avocat à la Société canadienne du cancer.
1: Vraiment? Oui. Même avec le succès qu'on a, le tabac, ça tue 46 000 Canadiens et Canadiennes chaque année. 30 % des morts de cancer sont causés par la cigarette. Encore, ça cause 16 au moins types de cancer, pas seulement le cancer de poumon. Donc, en 1965, 50 % des Canadiens et Canadiennes fumaient, incluant 61 % des hommes. Maintenant, au Canada, c'est 11 %. Au Québec, c'est 12 %. Donc, c'est un succès incroyable. Et c'est difficile, parce que la nicotine crée une dépendance sévère. Et les fabricants de tabac étaient là, continuellement, étape par étape, pour opposer une réglementation plus forte.
3: Vous êtes à la retraite aujourd'hui. Mais je vous écoute, ça vous anime encore beaucoup, cette bataille.
4: Oui.
3: Je fais pas erreur?
4: Absolument.
2: Mario Bujold, ancien directeur général du Conseil québécois sur le tabac et la santé.
4: J'ai passé dans la bataille contre le tabagisme, dans laquelle je continue encore de croire. C'est-à-dire que je pense qu'on peut rêver d'une société meilleure où le tabac soit moins présent. Je souhaite que pour les générations futures, qu'elles ne soient pas prises avec ce problème-là, qui est le tabagisme.
2: Le sevrage collectif de la nicotine a été long et pénible. Freiné par une industrie déterminée à profiter de chaque bouffée de cigarette de ses clients jusqu'à la toute dernière. Et ce qui est vrai à l'échelle collective, l'est tout autant, sinon plus, à l'échelle individuelle. Dans le prochain épisode, on parle des ravages du tabac, de la dépendance et des vies brisées par la cigarette. Je m'appelle Alain Gravel. Merci d'avoir été là. On se retrouve au prochain épisode.
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Ça faisait environ 6-7 ans que j'avais arrêté l'école quand même. J'ai arrêté mon secondaire en secondaire 4. Ensuite, je suis allée faire un DEP en esthétique. J'ai commencé à travailler dans le domaine. Au début, j'aimais ça, mais là, j'étais rendue vraiment à une autre place dans ma vie, là. J'avais plus autant de plaisir à faire ce que je faisais aussi. Je voulais vraiment autre chose, là. Mais en fait, le 31 décembre 2015, quand j'ai pris la décision de faire un retour aux études, un mois plus tard, j'allais avoir 25 ans. Donc moi, 25 ans, là, je trouvais ça gros. Je pense que j'ai fait la crise du quart de siècle parce que j'ai eu envie, là, à ce moment-là, de tout changer dans ma vie. Amour, entourage, travail, vraiment tout. Je pensais que 25 ans, c'était entrer dans la vie d'adulte, là, pour de vrai. Une fois que la décision était vraiment prise, là, j'ai décidé d'en parler aux gens autour de moi. Je me suis rendu compte que c'était vraiment pas reçu comme je l'aurais pensé, là. En fait, je me suis rendu compte que les gens pensaient que j'allais pas y arriver. C'est sûr que ma relation avec l'école, ça n'avait pas toujours été facile, au secondaire surtout. Donc, je pense que c'est beaucoup pour ça, là, que les gens autour de moi pensaient que j'allais pas y arriver. C'est sûr que ça m'a fait quelque chose. Sur le coup, ça m'a fait de la peine parce que je pensais pas que j'étais vue comme ça, à ce point-là, comme quelqu'un qui était, comme une fille qui était pas bonne à l'école. Mais ça m'a aussi motivée parce que normalement, j'ai tendance à écouter les autres. L'opinion des autres, là, c'est quelque chose qui est super important pour moi d'habitude. Mais là, j'étais tellement décidée que l'opinion des autres, ça m'affectait moins. J'ai décidé de continuer quand même. Une fois que j'ai pris la décision de

retourner à l'école pour terminer mon secondaire, je me suis inscrite dans un centre d'éducation pour adultes. Je me suis inscrite au centre Louis-Joliette. Donc, dès le début de l'année 2016, en revenant des vacances de Noël, j'ai appelé à l'école pour m'inscrire. Et là, comme j'avais pas de plan, c'est-à-dire que je savais pas qu'est-ce que je voulais faire après avoir eu mon diplôme d'études secondaires, je savais pas qu'est-ce que je voulais faire comme métier après. Automatiquement, ils m'ont dirigé vers une conseillère d'orientation qui travaillait au SARCA. Le SARCA, c'est le service d'accueil, de référence, de conseil et d'accompagnement. Donc, c'est vraiment des conseillères d'orientation qui sont là pour accompagner les gens qui veulent faire des retours aux études. Je me souviens qu'avant mon premier rendez-vous avec ma conseillère d'orientation, j'étais super stressée. J'avais l'impression là, qu'au rendez-vous, là, ça allait être, ça passe ou ça casse. Que finir mon secondaire, ça allait être trop long, trop difficile. Finalement, ma rencontre avec Fanny, la conseillère d'orientation du SARCA, ça a vraiment, vraiment été une rencontre déterminante. Fanny était vraiment là pour m'écouter, pas pour me juger, pour m'expliquer comment les études fonctionnaient, pour me montrer mes opportunités. Elle remettait vraiment les choses en perspective, là. Ça m'a tellement donné des ailes, là. J'étais contente parce que je voyais que j'avais des choix, j'avais des opportunités. Puis je me suis rendu compte qu'il me manquait beaucoup moins de cours que je pensais aussi pour terminer mon secondaire. Ça m'a pris 2 mois environ, là, peut-être un petit peu plus, pour terminer mon secondaire. Ça m'a pas pris vraiment beaucoup de temps parce que j'avais juste 2 cours à faire. À toutes les rencontres d'orientation, on explorait un petit peu ce que j'avais envie de faire, on parlait de mes intérêts. Là, petit peu par petit peu, je me suis mis à envisager peut-être de faire plus d'études. Au début, je me suis mis à envisager peut-être le cégep. Après, peut-être l'université. J'en revenais pas. Pour moi, en fait, ça avait quand même toujours été un rêve là, d'aller à l'université. Mais j'étais certaine que c'était pour les gens pour qui ça a toujours été facile à l'école, des gens qui viennent de milieux aisés. C'était vraiment pas mon cas là. Je pensais pas que c'était pour moi, moi qui avais pas terminé mes études secondaires à 25 ans, qui venais d'un milieu très modeste. Donc, au fil de mes rencontres avec Fanny, je me rends compte que ce que je veux vraiment faire, c'est aider les autres. Tous les métiers qui m'intéressent, c'est les métiers en lien avec la relation d'aide. C'est beaucoup pour ça que je me suis mis à envisager les études universitaires, parce que ça m'ouvrait plus de portes, ça me laissait vraiment plus de choix. Donc, à la fin de ma démarche d'orientation, j'ai finalement décidé que je voulais devenir conseillère d'orientation. J'étais quand même stressée avant de commencer mes études universitaires parce que je m'enlignais pour 6 ans d'études. 1 an de cours compensatoires, 3 ans de bac et 2 ans de maîtrise. Donc, c'était quand même beaucoup d'études, là. Ça veut aussi dire que j'allais devoir mettre un peu ma vie sur pause pendant 6 ans. J'allais vraiment être plongée dans les études à temps plein. J'allais devoir arrêter de travailler à temps plein pour travailler à temps partiel. J'allais devoir vivre avec ça, vivre avec les prêts bourses aussi pendant 6 ans. Finalement, quand j'ai commencé mes études universitaires, j'étais tellement heureuse. Je me trouvais tellement chanceuse là d'être là. Je réussissais bien à l'université. Donc là, c'est sûr que mes proches ont commencé à m'encourager. Les gens avaient plus confiance en moi parce qu'ils voyaient que je réussissais. Tu sais, là, tout d'un coup, j'étais plus vue comme la personne qui est pas bonne à l'école. Un petit peu avant la fin de mes études, j'étais vraiment rendue à faire mon stage de fin d'études, de maîtrise. Donc, c'est sûr que mon rêve, c'était de retourner travailler à Louis-Joliette, là où tout avait commencé. Moi, j'y avais pensé tout au long de mes études universitaires, là, c'était mon plan depuis le début. Donc, j'ai approché Fanny pour savoir si elle était ouverte à ce que je fasse mon stage avec elle. Elle a dit oui. J'ai fait mon stage avec elle au Centre Louis-Joliette. La première fois que je suis retournée, mais cette fois-ci comme stagiaire, j'étais tellement fière. Ensuite, vers la fin de mon stage, là, j'étais encore très, très chanceuse parce que mon rêve se réalisait, là. J'ai eu la chance de remplacer un congé de maternité au SARCA. Donc, 6 ans plus tard, c'est moi qui travaillais à la place de Fanny. Donc, ça pour moi, là, c'était vraiment un accomplissement. Je trouvais que la vie faisait vraiment bien les choses, là. J'étais vraiment contente. Je travaille maintenant dans une école secondaire et j'aime particulièrement l'école dans laquelle je travaille parce que ben, c'est mon ancienne école secondaire. C'est une école du quartier Limoilou, un quartier que j'adore, que j'aime.

à cœur parce que c'est le quartier où j'ai grandi. C'est vraiment une super belle école et j'adore accompagner ces jeunes-là. Quand moi, j'étais à leur place, l'école, c'était pas toujours facile. Je vivais souvent des difficultés. Donc, c'est sûr que quand un élève vient me voir et que lui aussi vit des difficultés, ben je trouve que je suis bien placée pour le comprendre. Je trouve que ça boucle très bien la boucle. Le fait que j'ai rencontré Fanny, je pense que ça a été vraiment quelque chose d'important dans ma vie parce que j'étais tellement vulnérable. Je suis persuadée que si j'étais tombée sur quelqu'un d'autre qu'elle, ça aurait pu mal tourner. C'est sûr qu'elle, elle dit tout le temps que j'ai réussi parce que j'étais vraiment très motivée. Elle dit que j'étais dans ses clientes les plus motivées. Mais moi, je le sais que si je ne l'avais pas rencontrée, elle, mon parcours aurait été différent. Puis la vie que j'ai aujourd'hui aurait été différente aussi. Je m'appelle Sabrina, je vis à Québec. Si j'avais à parler à la moi de 2015, je lui dirais de pas écouter les gens qui pensent qu'elle sera pas capable. Je lui dirais de pas se décourager, d'avoir confiance en elle, parce que parfois on est capable d'en faire plus qu'on pense.

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0: Ici Madeleine Glamorin. À ça nous regarde ce soir.
1: Quand on a passé la journée dehors, pouvoir s'allonger et dormir dans un lit, ça fait toute la différence.
0: Affronter l'hiver en pleine crise de l'itinérance, Montréal veut offrir 3000 places à l'abri du froid et idéalement 7 jours sur 7, 24 heures sur 24. Ne manque plus que le financement de Québec.
1: J'espère sincèrement que c'est la dernière fois que nous aurons à attendre le financement pour le plan des Altes Chaleurs.
0: Aussi à l'émission, une figure marquante du secteur financier québécois s'éteint.
2: La lessive, là, c'est cette discipline de gestion.
0: Steven Jarislowski est mort à l'âge de 101 ans. Et plus tard, élection de mi-mandat, y aura-t-il une percée bleue au Texas?
3: I've never seen conditions so favorable.
0: Qui est le candidat démocrate James Talarico qui fait trembler les républicains? Bon jeudi soir à tous. On n'a pas fini de parler d'itinérance, surtout maintenant que le temps froid est à nos portes. Aujourd'hui, la Ville de Montréal s'est dite prête à ouvrir 3000 places dans des haltes chaleur cet hiver. La mairesse Soraya Martinez-Ferrada a souligné que son plan chaleur arrive beaucoup plus tôt que lors des années précédentes. Mais Montréal attend 20 millions de dollars de Québec pour déployer son plan. On se rappelle que le premier ministre désigné Paul Saint-Pierre Plamondon fait de la lutte contre l'itinérance l'une des grandes priorités de son gouvernement. Ma collègue, la journaliste Élise Allard, est avec nous parler de ce que compte mettre en place la Ville de Montréal. Bonsoir Élise.
4: Bonsoir Madeleine.
0: Montréal aimerait que 9 haltes chaleur soient ouvertes 24 heures sur 24, 7 jours sur 7, et c'est ça la grande nouveauté.
4: Oui, parce que 3000 places dans des haltes de chaleur, c'est ce qu'offrait déjà Montréal l'hiver dernier. Ça comprend les quelques 500 places supplémentaires ouvertes

0: alerte en urgence au mois de décembre. On se rappelle que les grands froids avaient commencé très tôt l'an dernier. Et on parle de refuges hivernaux pour les sans-abri dans 7 arrondissements de la métropole. Ça, c'est quand même assez nouveau, ce qui permet de desservir plus de personnes en situation d'itinérance que si les haltes chaleur étaient concentrées au centre-ville de Montréal. Donc, on en retrouve 2 dans Ville-Marie, 2 dans Rosemont-la-Petite-Patrie, 1 dans Saint-Laurent, Verdun, Onsic, Quartier-Ville, La Salle, et une nouvelle halte chaleur dans le chalet du parc La Fontaine sur le plateau Mont-Royal. Et j'en profite pour dire que ce sont 4 chalets de parc qui seront ouverts aux sans-abri cet hiver. Et ce qui est nouveau, d'abord, le plan est annoncé au début octobre, ce qui offre une certaine prévisibilité aux organismes qui travaillent dans ces haltes chaleur auprès des personnes en situation d'itinérance. Et aussi, la mairesse Martinez-Ferrada souhaite que ces 9 refuges soient ouverts 24 heures sur 24, 7 jours sur 7, ce qui permettrait aux organismes de mieux accompagner sur le long terme les personnes en situation d'itinérance, selon elle. La ville espère aussi que la plupart de ces sites offrent des lits plutôt que des chaises aux personnes accueillies. Une question de dignité, nous dit la mairesse Martinez-Ferrada. D'ailleurs, son administration a procédé à l'achat de 350 nouveaux lits de camp. Et si je dis la ville souhaite, la ville espère, c'est que la mise en œuvre de ce plan est conditionnelle à un investissement d'au moins 20 millions de dollars du gouvernement du Québec. On écoute la mairesse Soraya Martinez-Ferrada.
1: On l'a vu cet été. La crise de l'itinérance prend des proportions qu'on pourrait dire à la limite hors de contrôle. On a même dû mettre en sécurité un bébé qui se trouvait avec sa mère dans un campement. J'espère sincèrement que c'est la dernière fois que nous aurons à attendre le financement pour le plan des haltes chaleur. Parce que l'inaction, ben, ça coûte cher.
2: Donc, on le rappelle, 20 millions de dollars qui sont attendus là, du nouveau gouvernement. Est-ce qu'on sait si l'argent va être octroyé?
0: Eh bien, j'ai écrit aux communications du Parti québécois aujourd'hui et je n'ai pas obtenu de réponse du prochain gouvernement. Mais les porte-parole des organismes communautaires à qui j'ai pu parler, qui travaillent auprès des personnes itinérantes, ont bon espoir que Québec passera de la parole aux actes et financera le plan présenté aujourd'hui par la Ville de Montréal.
2: Et d'ailleurs, déjà, des organismes communautaires réagissent quand même assez bien.
0: On parle d'une annonce qui est accueillie avec soulagement, une aide attendue et qu'on espère récurrente au cours des prochains hivers. Et parmi les revendications de plusieurs organismes à Montréal, il y avait les services 24 heures sur 24, 7 jours sur 7, des lits plutôt que des chaises, mais surtout une plus grande prévisibilité pour préparer la saison hivernale. La prochaine étape, selon les porte-paroles d'organismes à qui j'ai parlé, il faudrait investir tout autant dans l'hébergement de transition et dans les logements aussi pour les personnes en situation d'itinérance pour ne pas se retrouver dans la même situation hiver après hiver. Voici donc les réactions de la directrice du réseau d'aide aux personnes seules et itinérantes de Montréal, Annie Savage, qui sera suivie de la vice-présidente des services de la mission Old Brewery, Émilie Fortier.
3: Ça fait longtemps que le milieu attendait une proactivité de la part de la Ville de Montréal. Puis là, je pense que ce matin, il nous démontre encore une fois là, que ben, la Ville fait tout ce qu'elle peut dans le cadre de son champ de compétences.
4: De pouvoir offrir des lits et des mesures 24/7 fait en sorte que des personnes sont stabilisées à un endroit. Et c'est là où ça devient intéressant pour accompagner les personnes vers une autre étape.
2: Donc, des avancées. Mais on veut éviter des reculs ailleurs. Parlez-nous de cette histoire de maisons de chambre qui pourraient fermer à Pointe-aux-Trembles.
0: Oui, les maisons de chambre qui sont souvent le dernier rempart avant la rue. On parle ici d'une des plus importantes de Montréal, la résidence Belle-Rive, où vivent environ 120 personnes plus vulnérables. C'était anciennement une résidence pour aînés, mais le propriétaire a perdu son accréditation en 2020 en pleine pandémie de COVID-19. Il loue depuis ses 122 chambres à moindre coût, mais le nombre de plaintes du voisinage pour nuisance a explosé. La police et le milieu communautaire ont dû intervenir une centaine de fois. Et c'est sans parler les conditions déplorables dans lesquelles vivent ces gens. On parle de moisissures, rongeurs, insectes, insalubrité. Et comme cette vocation de maison de chambre n'est pas conforme au zonage du terrain, la Ville de Montréal a tenté de la faire fermer en passant par les tribunaux. D'ailleurs, un jugement rendu en janvier demande l'expulsion de tous les locataires de l'immeuble d'ici un an. Mais le propriétaire a porté ce jugement en appel. J'ai pu donc parler aujourd'hui à la conseillère municipale du secteur, Marie-Claude Barry, de Projet Montréal, qui s'inquiète du futur de ses locataires. Elle sera suivie de la mairesse Martinez-Ferrada, qui se veut plus rassurante.
5: Je vois des personnes extrêmement vulnérables qui n'ont pas à faire les frais d'un propriétaire qui ne se conforme pas à des réglementations.
1: Il n'y a aucun des locataires qui va se retrouver à la rue. Ça, là, je vous le garantis, non, on s'assure que personne ne perde un logement. Ce qu'on veut, c'est que les gens vivent dans des logements qui sont dignes. Et actuellement, si vous allez visiter le lieu, je pense que ni vous ni moi n'habiterons là.
0: Donc, la Ville de Montréal qui promet de protéger ces quelques 120 personnes plus vulnérables.
2: Oui, parce que c'est ça aussi, un des grands défis, prévenir, pas seulement sortir des gens de la rue, mais éviter qu'ils tombent dans l'itinérance. Élise Allard, merci.

0: si tu vas avoir 200 dans ta poche.
1: C'est 200 toujours dans ma...
0: Yeah, okay. On charge les clients 280.
1: OK.
0: Tu vas mettre l'argent dans une enveloppe, okay, dans la chambre, et cache ça quelque part, envoie, okay, une photo au booker.
1: Oh, OK.
0: So, à la fin, quelqu'un vient ici collecte toutes tes chambres.
2: Okay. On va vous plonger ce soir dans un monde généralement opaque, celui des agences de prostitution de luxe de Montréal. L'émission Enquête a infiltré une agence d'escorte et s'est intéressée à tous ceux qui gravitent autour de cette industrie où la violence est bien réelle. On en parle avec l'un des auteurs de cette enquête, mon collègue Romain Chouet. Romain, bonsoir.
3: Bonsoir, Madeleine.
2: Romain, il y a des grands pans de la prostitution qui sont interdits au Canada. Et pourtant, ces services d'agence, vous avez constaté qu'il se trouve assez facilement.
3: En fait, c'est ça qui nous a surpris, c'est de voir à quel point, vous l'avez rappelé, c'est interdit d'acheter des services sexuels, mais il y a une immunité pour les travailleurs du sexe. Mais c'est illégal aussi de faire la promotion, de faire la publicité et de tirer profit des services sexuels d'une autre personne. Donc ce qui nous a surpris, c'est de voir dans les derniers mois un nombre d'agences d'escorte aussi facilement accessibles et de manière aussi nombreuse. Il y en a vraiment énormément. Il y en a une qui ferme, il y en a deux autres qui rouvrent pour donner une image assez simple. Donc on s'est penché là-dessus en se demandant comment ça se fait alors que normalement c'est interdit. On s'est posé beaucoup de questions, on a essayé d'infiltrer, on a essayé d'aller à l'intérieur même, parce que souvent ce qui se passe, c'est que ces agences, sur leur site internet, où les patrons d'agences vendent en quelque sorte du rêve, disent que c'est un environnement de travail sécuritaire, que tout va bien se passer. Mais on l'imagine, et c'est tout l'objet de notre enquête, en réalité, ça se passe complètement différemment.
2: Et la jeune femme qu'on entendait en introduction, c'était pas une réelle travailleuse du sexe, c'est quelqu'un qui travaillait finalement pour l'émission Enquête.
3: Exactement, c'est une infiltration qu'on a réussi à mener pour justement connaître les discours de ses patrons d'agence. On a mené toute cette opération pour réussir à rencontrer. Ça s'est passé dans un stationnement au centre-ville de Montréal, le patron d'une des agences les plus connues. Et on a appris énormément de choses sur les stratagèmes. Par exemple, on nous a demandé combien de clients. Il en faut 3 minimum. Comment ça se passe? Bah, par exemple,
2: 3 minimum
3: par jour.
2: Par jour.
3: Donc ça va jusqu'à 10 à peu près. On nous a demandé des horaires. On nous a dit aussi, bah, le prix c'est 280$. Sur 280, il y a environ un tiers qui me revient. Le moi étant le patron de l'agence. Comment ça se passe? Bah, vous allez le cacher dans une enveloppe, c'est du cash en quelque sorte. Vous mettez ça et le soir, il y a ce qu'on appelle un collecteur, quelqu'un qui vient récupérer. Et tout au long de cette discussion, c'est un ton assez bienveillant,
2: totalement
3: sécurisant, confiant. C'est vraiment, viens travailler ici, tout va bien se passer. Finalement, c'est vraiment tout l'inverse. On a eu une vingtaine de femmes qui nous ont parlé, qui nous ont dit que les expériences sont vraiment très difficiles, qu'il y a des clients qui réclame des extras, donc ce qui n'est pas dans le prix, mais qui peuvent être convenus avec les patrons de l'agence directement. La fille ne consent pas toujours, évidemment, toutes ces pratiques-là. C'est pour ça qu'on parle de victimes d'exploitation sexuelle. Écoutez justement une jeune femme qui a accepté de nous parler.
4: En fait, je sais que cette agence-là disait que les gars demandaient qu'est-ce que je peux lui faire, puis je sais que cette agence-là disait anything. Fait qu'il m'est arrivé n'importe quoi, tu sais, tout ce que tu peux penser, là. Plein de choses... beaucoup comme d'humiliation, tu sais. J'ai été vraiment humiliée là-bas, là.
2: Bon, ça, c'est plus le rêve, là. Donc, vous l'avez dit, Romain, parler à une vingtaine de femmes, là, qui n'étaient pas des journalistes dans ce cas-là.
3: Exactement.
2: Est-ce que, bon, vous avez pu comprendre ce qu'elles vivaient, mais est-ce que vous avez pu établir un profil de la clientèle de ces agences?
3: C'est ce que nous a révélé le patron d'abord de l'agence. Durant notre infiltration, il a dit, nous, on a bâti une agence avec des réguliers depuis une dizaine d'années. On a essentiellement des hommes d'affaires, des touristes aussi, parce que ça, on l'a découvert. Madeleine, il y a énormément de personnes qui viennent faire du tourisme sexuel à travers des agences. Donc, ils viennent une fin de semaine du Sud, par exemple, des États-Unis, et ils viennent rencontrer 10, 15 escortes, et c'est organisé par justement des agences. Mais les femmes qui nous ont parlé nous ont aussi dit, il y a des avocats, il y a des juges, il y a des médecins, il y a des, on nous a dit, des vedettes de la télévision. Je mets ça entre guillemets parce que c'est ce que nous a raconté une escorte. Mais on part d'un

0: dépend de la société qui est assez bien nantie, qui est assez fortunée. Et effectivement, c'est toute une clientèle qui parfois pense qu'en payant, elle a le droit de faire tout ce qu'elle veut. C'est ce que dénonce justement le commandant du SPVM, Frédéric Martineau.
1: Je vous demande d'imaginer la plus grande perversion que vous pouvez imaginer. Je vous confirme qu'on l'a vu. Mais ce qu'on voit beaucoup, c'est le client qui a des fantasmes sexuels déviants, qui va pas respecter l'être humain derrière ses demandes à partir du moment qu'il achète, il possède.
2: Comme quoi la police est au courant?
0: La police est au courant.
2: Elle fait quoi?
0: Il y a une section spéciale, le commandant Martineau la dirige pour lutter contre l'exploitation sexuelle, mais ce qu'on entend entre les lignes, c'est que on manque de moyens. On manque de ressources, donc on doit prioriser comme souvent dans certains dossiers. Lui fait la comparaison avec le système de la santé. On doit prioriser certains dossiers, des dossiers où il y a des victimes, où il y a des mineurs. Malheureusement, on l'a découvert, il y a effectivement des mineurs dans cette industrie et surtout des dossiers où des femmes portent plainte. Mais vous l'avez dit en préambule, Madeleine, c'est une industrie opaque. Il y a beaucoup de peur de représailles. Alors les femmes, malheureusement, ne portent pas toujours plainte.
2: On va pouvoir voir votre reportage à 21h sur Ici Télé. Romain Chouet, merci.
0: Merci.
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2: Le monde de l'investissement et de la finance au Québec et au Canada vient de perdre l'un de ses acteurs les plus importants. Le gestionnaire d'actifs montréalais, Steven Jarislowsky, est mort à l'âge de 101 ans. Philippe-Antoine, bonsoir.
4: Bonsoir, Madeleine.
2: Son parcours a été exceptionnel.
4: Oui, 101 ans, c'est déjà pas mal. Il est né le 9 septembre 1925 à Berlin dans une famille de riches industriels et de banquiers. Sa famille a fui l'Allemagne nazie dans les années 30. En 1941, il émigre aux États-Unis où il se joint à l'armée américaine. Il participe à une mission au Japon en 1945. Ensuite, il complète un MBA à Harvard et il déménage au Canada pour travailler au siège social d'Alcan à Montréal. C'est dans la métropole québécoise qu'il va choisir de s'installer. Voici ce qu'il disait au sujet de son arrivée ici.
5: Moi, j'aimais pas New York, c'est trop grand pour moi. Et alors, à fur et à mesure, j'ai commencé à faire des choses ici, je suis toujours là.
2: Et c'est à Montréal qu'il a fait fortune.
4: Oui, en fondant son entreprise de gestion de portefeuille dès l'âge de 29 ans. Voici ce qu'il expliquait à mon collègue Gérald Filion dans une entrevue de 2012.
5: Il y avait très peu de recherches où les chercheurs vraiment visitaient les compagnies pour s'apercevoir et pour obtenir l'information comment ça fonctionne. Une chose très importante dans l'investissement ou dans toute chose qui concerne les humains, c'est la qualité des gens qui travaillent. Donc, c'était la meilleure façon de vraiment faire la recherche à ce sujet-là et d'investir selon les bonnes équipes qu'on rencontrait dans le chemin.
2: Ouais, on dit qu'il était un gourou de l'investissement, un Warren Buffett canadien.
4: En fait, il a adopté les mêmes méthodes que Warren Buffett, mais sûrement une quinzaine d'années avant lui. D'ailleurs, il avait 50 plus que Warren Buffett. Selon Jean-Luc Landry, un gestionnaire de portefeuille à la retraite qui a travaillé avec lui dans les années 70, Steven Jarislowsky était vraiment le Warren Buffett local.
6: Ce qu'il a laissé, là, c'est cette discipline de gestion, de rechercher des bonnes compagnies qui se transigent à des prix raisonnables. Et de maintenir cette façon de faire malgré les modes. Alors Steve, par exemple, dans la mode de l'Internet, il n'avait pas de compagnie d'Internet. Et pendant plusieurs années, il a sous-performé, ça le dérangeait pas. Il disait qu'à long terme, ses compagnies étaient trop chères et n'étaient pas nécessairement bien gérées. Et il préférait continuer avec les compagnies qu'il avait sélectionnées. Et il a eu raison. Quand le Nasdaq a baissé de 80%, ben là, tous les clients ont trouvé que c'est un héros.
4: Et il était quelqu'un qui avait des idées très arrêtées, raconte Jean-Luc Landry.
6: Une personne qui avait des opinions arrêtées, littéralement ex cathedra, là, quand il affirmait quelque chose. Et caractéristique que je donnerais, c'est qu'il était obstiné. C'est-à-dire que quand Jarislowsky avait une opinion, c'était ça et rien d'autre. C'est une des caractéristiques des meilleurs gestionnaires de portefeuille que j'ai connus. Les gestionnaires sont sollicités par des courtiers avec toujours ce que les courtiers pensent sont des bonnes idées. Alors, ils passent la moitié de leur temps à dire non. Et pour maintenir un style de gestion de portefeuille, il faut être vraiment opiniâtre. Il faut avoir une opinion très arrêtée sur comment les choses fonctionnent et comment les choses doivent être faites. Et ça, Steve avait ça plus que tout le monde.
4: D'ailleurs, Steven Jarislowsky a fait plusieurs déclarations assez controversées au fil des années. Il disait, par exemple, qu'il faudrait repousser

0: l'âge de la retraite au-delà de 70 ans et aussi forcer les citoyens à épargner. Mm-hmm. Faut dire aussi qu'il prenait la défense des petits actionnaires. Il a cofondé l'Institut sur la gouvernance d'organisations privées et publiques. Il critiquait sévèrement les gestionnaires d'entreprises qui travaillaient pas assez fort pour les actionnaires. Et il a écrit un livre en 2005, un petit livre qui s'appelle « Dans la jungle du placement » qui a été très, très populaire pour vulgariser l'univers de la bourse et aider les petits investisseurs à se retrouver.
1: Donc, on a déjà une idée de sa personnalité avec des opinions très arrêtées, mais est-ce qu'on sait comment il était dans la vie?
0: Ben, tout comme Warren Buffett, qui habite dans la même maison depuis des décennies, Stephen Jarislowsky avait un mode de vie relativement frugal, dit Jean-Luc Landry.
2: Il est venu très riche, il n'a jamais changé son style de vie. On ne voyait jamais Stephen Jarislowsky dans un hôtel de luxe. Mais on le voyait bien plus souvent dans un petit restaurant chinois.
3: C'est un homme qui était strict, hein. Alors, il y avait une façon de vivre et ces choses-là ne l'intéressaient pas. Il y a toujours eu le même bureau sur la rue Sherbrooke. D'entrée là, il n'y avait pas de salle de réunion opulente ou d'entrée avec du marbre. Il n'y avait rien de ça. Vous pouviez même pas savoir que vous étiez dans une firme qui gérait des milliards de dollars.
0: Mais il collectionnait les œuvres d'art, en particulier l'art chinois. Et M. Jarislowsky était aussi reconnu comme un important philanthrope. Il a permis la création d'une vingtaine de chaires de recherche. Et il avait aussi une fondation qui est vouée à soutenir l'excellence et l'éthique en éducation, en environnement, en art et en médecine.
1: Et pour quelqu'un qui prônait la retraite au-delà de 70 ans, il aura été actif bien au-delà de cet âge, voilà. Donc qui est mort à 101 ans. Stephen Jarislowsky, merci Philippe-Antoine.
0: Merci.

0: Mais moi, ce qui a achevé vraiment de me séduire, c'est la rencontre entre le mythique et le contemporain. On est face à des personnages qui sont des monstres rouges et des demi-dieux qui se battent contre des sentiments grandioses, mais ça se passe maintenant, ici, ils sont dans la même réalité triviale que nous. C'est un roman immense.
1: Ce qu'on vient d'entendre date de l'année dernière. La directrice artistique de l'Espace Go, Edith Patnaud, raconte comment elle est tombée en amour avec le livre d'Anne Carson, Autobiographie du Rouge, qui a été mise en scène l'automne dernier. La Canadienne Anne Carson a également fait succomber l'Académie Nobel, qui lui a attribué ce matin le Nobel de littérature.
2: The Nobel Prize in Literature 2026 is awarded to the Canadian author Anne Carson.
1: Ingrid Kaldberg, la secrétaire perpétuelle de l'Académie, a parlé d'une œuvre audacieuse, inventive, d'un dialogue ludique avec la tradition classique. Qui est Anne Carson et en quoi son œuvre est-elle si particulière? Avec nous en studio, Sarah Labelle, elle est chargée de cours au département de littérature et de langue du monde à l'Université de Montréal. Elle s'intéresse à l'œuvre d'Anne Carson pour sa thèse de doctorat. Sarah Labelle, merci d'être en studio.
3: C'est un grand plaisir.
1: Sarah Labelle, l'Académie dit qu'Anne Carson a créé de nouvelles formes pour la littérature contemporaine pour ceux qui ne l'ont pas lue. Est-ce qu'on peut la classer dans un genre littéraire?
3: Là est la grande question. Il y a beaucoup de personnes qui essaient de le faire. Beaucoup de gens comme moi qui étudient Carson, qui essaient de la placer quelque part, mais elle est fondamentalement très difficile à placer. On peut dire, disons, qu'elle se situe plus dans une pratique littéraire, donc entre la traduction, la théorie, la poésie. Donc, elle est vraiment au carrefour de ces trois choses-là, je dirais. Donc,
1: la traduction, elle a traduit le grec et ça lui a servi dans sa littérature, dans son œuvre.
3: Oui. Sa carrière commence par une carrière académique de classiciste, donc d'helléniste. Elle a étudié le grec ancien. Et avec le temps, elle a un peu passé de ce chapeau d'académicienne à quelqu'un de plus, justement, pirate de la tradition d'une certaine manière. Donc, elle se réapproprie beaucoup les formes et les récits de l'Antiquité pour nourrir sa propre pratique à la fois théorique et poétique.
1: Et ludique?
3: Et très ludique, oui, c'est un bon mot aussi. Carson, c'est intéressant parce qu'elle est toujours entre quelque chose de très ironique, de très drôle, rempli d'humour, mais aussi très sérieux. Elle évoque des thèmes comme le deuil un peu partout. D'ailleurs, le communiqué du prix Nobel parle de neuf.

0: Fox, qui est son livre sur le deuil de son frère, par exemple. Son frère était loin de sa vie, puis elle a appris son deuil. Donc, pour traverser ce deuil-là, ou en tout cas ne pas le traverser, c'est dur à dire, elle retourne à un poème de la tradition latine. Donc, voilà, c'est un des exemples de comment elle revient au passé pour nourrir des considérations toujours très contemporaines.
1: Je le disais, vous êtes chargée de cours, vous enseignez la théorie de la littérature à l'Université de Montréal. Qu'est-ce que ça peut apporter à des jeunes lecteurs de lire Anne Carson, par exemple?
0: Carson, ce qui est très intéressant et ce qui, moi, me touche beaucoup, c'est que elle écrit des choses très très ludiques, très stimulantes à tous les niveaux. C'est une lecture très plaisante, mais elle...
1: C'est ça qui est particulier parce qu'elle est très érudite, mais en même temps, exact. C'est accessible, c'est léger.
0: Ça, oui, ben ça varie dans son niveau d'accessibilité, mais il y a beaucoup d'œuvres, Autobiographie du Rouge, c'est un culte maintenant comme livre chez toutes sortes de gens. Mais c'est ça, il y a un côté très ludique, mais aussi ce qu'elle nous amène, c'est qu'elle nous fait réfléchir. À travers ses écrits, elle nous laisse de l'espace pour nous-mêmes réfléchir.
1: Elle ne dit pas tout.
0: Elle ne dit absolument pas tout. Elle garde beaucoup d'informations. Elle porte notre attention autant sur ce que la tradition nous dit que sur ce qu'elle ne nous dit pas. Donc, qu'est-ce qu'on peut en faire nous-mêmes? Donc, je dirais que c'est peut-être une des manières de la recevoir aujourd'hui.
1: J'ai l'impression que ce matin, quand on a su qu'Anne Carson remportait le prix Nobel de littérature, il y a plusieurs personnes qui se sont dit « Oh, qui est Anne Carson? Oh, je n'ai jamais entendu parler d'Anne Carson. Elle est canadienne pourtant. Elle vit maintenant en Islande et aux États-Unis. Vous, comment vous êtes entrée en contact avec elle?
0: Anne Carson, elle est peu connue peut-être du grand public ou du grand public francophone à certains égards, mais c'est comme un secret bien gardé des gens qui étudient la littérature. Elle est quand même très discutée. Il y a déjà eu des livres sur elle, donc c'est pas non plus comme si elle sortait nulle part. C'est plus que elle est quand même très mystérieuse aussi comme personnage.
1: Mais c'est ça, elle ne se révèle pas beaucoup. Elle est minimaliste dans son écriture, je dirais, mais elle est aussi en tant que personne, elle est discrète.
0: Oui, très discrète. On peut déduire beaucoup de choses d'Anne Carson en la lisant dans son œuvre, mais je pense pas. Par exemple, moi, si vous me demandiez qui est-elle, expliquez-moi sa biographie, je pense pas que je serais la bonne personne pour le faire.
1: Elle a 76 ans.
0: Elle a 76 ans. elle est née au Canada. Oui, voilà. Pour moi, ça a été une découverte très graduelle, dans le sens qu'elle gravitait toujours un peu autour de moi. J'ai découvert ses traductions de Sappho, qui ont été très populaires. Ensuite, j'ai découvert Antigonique, qui est une traduction très intéressante d'Antigone. J'ai découvert toutes sortes de choses. Je l'ai vue sur scène aussi, Antigonique. J'ai vu Autobiographie du Rouge. Donc, ça a été comme une découverte très graduelle. Et c'est comme un monde. Quand on rentre dedans, on découvre de plus en plus. C'est toujours changeant parce que son œuvre est très, très changeante. Elle s'ennuie vite, donc elle cherche
1: toujours. Toujours aussi avec ce qu'elle tire du passé.
0: Oui, exactement. Oui, c'est quelque chose de... Elle ne cherche pas à retourner dans le passé pour l'ériger d'une certaine manière ou en faire comme ceci était le passé, voici de quoi ça avait l'air, voici ce qu'on peut en tirer. Elle cherche vraiment toujours à comprendre ce qui est encore... les échos qu'il y a encore aujourd'hui, ce qui est encore actif aujourd'hui, en quoi ça nous touche maintenant. Puis c'est ça qui, pour moi, a été extrêmement... riche pour penser mes propres réflexions et tout ça. Et c'est pour ça qu'elle est aussi importante dans mes recherches. Elle s'attarde toujours à ce qui a lieu maintenant et ce que le passé peut nous dire, ou en tout cas les échanges entre le passé et le présent. Et c'est vraiment ça qui me fascine.
1: Ouais. En tout cas, ce qui a fasciné aussi l'Académie Nobel, là, c'est son œuvre. Va rayonner davantage. C'est ça, c'est ce que permet, entre autres, ce prix.
0: Oui, c'est une excellente nouvelle parce que justement, là, c'était un peu un secret bien gardé.
1: Tant mieux pour vous.
0: Oui, faut pas exagérer, elle était quand même connue. Mais je pense que c'est super important, surtout maintenant, quand on se pose plein de questions sur l'importance de la traduction, par exemple. Je pense que c'est merveilleux que les gens la connaissent de plus en plus. Puis, elle a le tour de nous faire réfléchir.
1: Et vous nous suggérez de commencer par quelle œuvre?
0: Moi, de mon côté, j'irais peut-être par trois choses différentes. Pour les gens qui aiment plus lire des essais, son essai Eros de Bittersweet Eros, doux, amer. Et super intéressant, c'est sur la passion, la lecture. Donc, c'est vraiment ce qui a fondé son écriture. Et c'est

0: réflexion. Sinon, ça faut, c'est vraiment incontournable. Je pense pas que ça a été traduit en français, par contre. Antigonique, c'est aussi une pièce qui me paraît très importante, qui a été traduite en français. Et Autobiographie du Rouge, c'est un peu un incontournable. Parce que justement, ça a touché tant de personnes. C'est vraiment un récit coming of age qui se passe dans un monde moderne, mais dans lequel il y a des échos mythiques. Donc là, je ne vous ai évidemment pas dit un seul titre, mais voilà.
1: On n'est pas strict. Sarah Labelle, je rappelle que vous êtes chargée de cours au département de littérature et de langue du monde à l'Université de Montréal. Merci pour ce portrait d'un

Et on va se laisser sur quelques notes de Bob Dylan, parce qu'il a lui aussi reçu le prix Nobel de littérature il y a 10 ans. Et parce que je trouvais que c'était une excellente occasion de l'écouter, ça me fait toujours du bien.

0: Restez à l'écoute plus tard à l'émission. Aujourd'hui, le 8 octobre, c'est la Journée nationale des soins palliatifs pour les enfants. On se rend dans l'un des deux seuls établissements québécois qui leur sont dédiés. Mais d'abord, dans moins d'un mois, les Américains vont aller aux urnes pour les élections de mi-mandat. Les démocrates entretiennent l'espoir de gagner le contrôle du Sénat, ce qui semblait encore hors de portée il y a quelques mois à peine. Or, pour ce faire, ils vont devoir gagner des élections dans les États traditionnels. Dans des États traditionnellement conservateurs. Ce soir, on va se rendre au Texas. C'est un bastion républicain, mais qui constitue un terrain de bataille inattendu. L'ancien enseignant James Talarico, un démocrate, croise le fer avec le républicain Ken Paxton, le procureur général de l'État. Le résultat de cette élection chaudement contestée pourrait influencer le pays en entier. Voici le reportage de notre journaliste Marek Cauchy-Vaillancourt.
1: Please welcome your Attorney General and the next United States Senator, Ken Paxton.
2: Les casquettes Make America Great Again abondent dans cette petite salle de réception de Waco, au Texas. Quelques 150 personnes s'y sont rassemblées pour soutenir le candidat républicain au Sénat, le procureur général Ken Paxton.
3: This guy is really obsessed with transitions.
4: James Talarico est vraiment obsédé par les transitions, dit Paxton. Il veut transitionner nos enfants. Il veut transitionner le Texas hors des énergies fossiles. Pourquoi on ne le transitionnerait pas, lui et ses idées folles, en dehors du Texas?
2: Les attaques de Ken Paxton contre son rival suscitent les applaudissements des militants républicains réunis dans la salle. Par contre, quand on leur parle, on peut voir apparaître des fissures dans le soutien à Paxton. Paxton représente les valeurs conservatrices typiques de la majorité des Texans, dit le militant républicain Tim Holtkamp. Maintenant, est-ce qu'il est une personne phénoménale? Qui sait? La Chambre des représentants du Texas, dominée par les républicains, a destitué Ken Paxton, procureur général de l'État pour corruption, avant qu'il ne soit acquitté par le Sénat. L'ancienne épouse de Ken Paxton a aussi demandé un divorce pour motif d'adultère. Le militant républicain Eddie Van Zandt a peur pour son candidat.
5: I'm petrified, it might turn blue.
2: Affublé de bottes et d'un chapeau de cow-boy noir, ce travailleur de l'industrie pétrolière craint que les prix du pétrole et du diesel, poussés à la hausse par la guerre en Iran, ne fassent perdre Paxton.
5: I'm a three-time Trump voter and I'm very disappointed with him.
2: J'ai voté pour Trump trois fois, dit-il, mais je suis très déçu de lui. Il n'a pas tenu ses promesses de campagne. Ceci étant dit, je ne vais pas laisser ça affecter cette course. On doit se dire, oui, Trump a brisé toutes ses promesses. Mais Ken Paxton doit absolument rentrer au Sénat. Ken Paxton fait face à James Talarico, 37 ans, élu à la Chambre des représentants du Texas et étudiant pour devenir pasteur. Les membres de son église, qui l'ont vu grandir, se réunissent un dimanche matin pour l'office religieux. Dans le hall d'entrée, on peut voir des affiches en soutien aux Palestiniens ou encore offrant des ressources pour l'avortement. Durant la cérémonie, le pasteur Jim Rigby tient un discours d'ouverture envers les migrants. Nous l'avons rencontré après son sermon.
6: I think people are tired of hating.
2: Les Texans sont fatigués de la haine, dit-il pour expliquer les sondages montrant Talarico en avant.

0: Jésus faisait appel à l'humanité des gens. Je pense qu'il reconnaît ce message chez James. Dans une allée très passante du campus d'Austin de l'Université du Texas, des militants démocrates se démènent pour tenter de transformer ces sondages avantageux en victoire. Ils tentent de convaincre les étudiants, un électorat traditionnellement démocrate, de s'inscrire sur les listes électorales. C'est la dernière journée pour le faire. Leurs arguments, une affiche où on peut lire Ken Paxton corrompu et de la crème glacée gratuite. Le dirigeant de cette organisation militante est nul autre que Beto O'Rourke. Il a effleuré le rêve d'un Texas bleu en 2018, lorsqu'il a perdu son élection par 3 points de pourcentage face au sénateur Ted Cruz. Il croit que cette fois-ci sera la bonne.
1: Je n'ai jamais vu des conditions si favorables. Vous avez un candidat fantastique en James Tallarico et un opposant incroyable en Ken Paxton. Personne n'est aussi corrompu dans l'histoire du Texas. En plus de ça, Donald Trump est très impopulaire. Ses mesures ont causé des hausses de prix, en particulier l'essence et le diesel.
0: Cet environnement politique a propulsé de nombreux Latinos dans le camp démocrate. Leur vote est crucial au Texas, où ils forment jusqu'à 41% de la population. Dans ce marché latino d'Austin, l'anglais est l'exception. On y vend de la nourriture en vrac ou des bottes de cow-boy importées du Mexique. Un peu plus loin, un groupe de musique entonne des chansons en espagnol. Le tout sous le regard de nombreux gardes de sécurité, dans un espace entouré de barrières et de barbelés.
2: La gente hispana tiene miedo. Tiene miedo salir. No van a buscar comida, no.
0: Les gens ont peur et ne viennent plus acheter ici, dit Ignacio Serras. Ce vendeur de légumineuses déplore une baisse de la clientèle. Il montre du doigt les opérations de l'ICE.
2: Pues toca ya invertir lo doble en gasolina. Todo ha subido bastante.
0: Nous devons dépenser le double en essence, ajoute-t-il, parce que tous les prix ont tellement grimpé. Selon un récent sondage de Fox News, James Tallarico mène par 2 points sur Ken Paxton en dominant les intentions de vote chez les Latinos, les Afro-Américains et les modérés. Ken Paxton peut quant à lui compter sur les électeurs plus âgés et les chrétiens évangéliques notamment. Ici Marek Cauchy-Vaillancourt, Radio-Canada, à Austin.
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7: Oui, c'est dynamique, ça nous regarde. C'est un thème que vous allez entendre chaque semaine d'ici le 3 novembre prochain, la date des élections de mi-mandat aux États-Unis. Et chaque semaine, le jeudi, le chercheur à l'Observatoire sur les États-Unis de la chaire Raoul Dandurand, Julien Toureille, se joindra à nous pour décrypter ce qui va jouer pour le président Donald Trump, les républicains, les démocrates et les électeurs américains aussi. Ce soir, on va débuter notre série par une sorte de course en un de ce que sont les mi-mandats. Et je vous invite, chers auditeurs, à nous faire part de vos questions. Si on n'a pas le temps d'y répondre ce soir, on va essayer d'en insérer des questions au cours de nos prochains rendez-vous. Julien Toureille, merci d'être là.
8: Merci à vous, bonsoir.
7: Julien, parlez-nous de ces élections d'un point de vue technique. Là, ce sont tous les sièges de la Chambre des représentants qui doivent être renouvelés. Pour le Sénat, c'est le tiers des sièges.
8: Oui, tout à fait. Et ça, c'est pour l'institution importante au niveau du gouvernement fédéral, qui est le Congrès. Donc, à la Chambre des représentants, vous l'avez dit, c'est l'intégralité des représentants, les 435, dont le mandat est remis en jeu. C'est à peu près le tiers pour les sénateurs. Donc, cette année, on est au niveau à peu près à 35. On les renouvelle par tiers tous les 2 ans, les sénateurs. Ils ont un mandat de 6 ans. Et à côté de ça, ce qui peut-être nous importe davantage, ces élections au niveau du Congrès, au niveau fédéral, il y a aussi, lors des élections de demi-mandat, énormément d'élections locales. Mm-hmm. On en parlera peut-être un petit peu moins, mais il faut avoir à l'esprit, par exemple, que 39 des 50 gouverneurs seront réélus ou pas réélus. Leur mandat sera en jeu. À côté de ça aussi, il y a des élections pour les législatures d'État, il y a aussi des référendums locaux, il y a aussi des élections, par exemple, pour des postes de shérif, pour des postes de juge. Donc, c'est un grand rendez-vous démocratique qui aura lieu le 3 novembre prochain aux États-Unis.
7: Celui dont le nom n'est pas sur le bulletin de vote, après tous ceux que vous avez nommés, tous les postes en jeu, il n'y a pas celui de Donald Trump. Il n'y a pas le poste de président. Mais quand même, on dit que les élections de mi-mandat, c'est quoi? C'est une sorte de référendum sur sa présidence?
8: Mais le plus souvent, les élections de mi-mandat sont une façon pour les électeurs aux États-Unis de juger de la performance présidentielle et du parti présidentiel au bout de 2 ans de mandat. Et ça, on l'observe évidemment dans toutes les élections de mi-mandat. Et souvent, ce rendez-vous, il est difficile pour le parti au pouvoir, pour le parti du président. Il y a des données qui sont assez fameuses, qui remontent par exemple à la fin des années 30. Et dans les 22 élections de mi-mandat qui ont eu lieu depuis la fin des années 30, à 20 des 22 occasions, le parti présidentiel a perdu des voix essentiellement à la Chambre des représentants et dans une proportion assez significative. En moyenne, on parle de pertes de l'ordre de 26 à 28 sièges. Pour rappel, actuellement, la majorité républicaine à la Chambre des représentants, elle est très ténue. Ils ont 218 élus à la Chambre des représentants, les républicains, les démocrates en ont 214. Et pour le 3 novembre prochain, c'est vrai donc que le nom de Donald Trump n'est pas sur les bulletins de vote, mais il est dans l'esprit de beaucoup d'Américains. Des données de sondage nous montrent que c'est à peu près les 2/3 des électeurs qui vont penser à Donald Trump lors de ces élections. Sur ces 2/3, il y en a environ, parmi ces 2/3, environ 42% pour lesquels penser à Donald Trump va les inciter à vouloir sanctionner le président et donc peut-être son parti, et un petit peu plus de 20% pour lesquels penser à Donald Trump les incitera à voter, peut-être pas directement pour Trump, mais au moins pour le Parti républicain.
7: Donc, on peut résumer de façon très, très, très, très résumée, excusez la répétition, mais en gros, la Chambre des représentants va changer de bord, là. Ce sont probablement les démocrates qui vont contrôler la Chambre.
8: Selon toute vraisemblance, et si on se fie à l'histoire, lorsque vous avez une majorité si ténue...
7: De 4 sièges.
8: Voilà, de 4 sièges, c'est très difficile, ne serait-ce que d'entretenir, l'espoir de conserver cette majorité. Alors, les républicains ont essayé, au cours des derniers mois, de jouer sur les technicalités, notamment dans des États comme le Texas en particulier, en redécoupant les cartes électorales pour essayer de sécuriser un plus grand nombre de sièges. Sauf que peut-être que ces tactiques-là ne porteront pas les fruits escomptés, espérés par les républicains, et ça paraît assez dérisoire par rapport à l'ampleur des changements auxquels on a été historiquement habitué. Il faut ajouter un élément supplémentaire, peut-être de difficulté pour les républicains à l'heure actuelle, c'est que le président Trump est éminemment impopulaire et il y a traditionnellement un lien de corrélation ou un lien très fort entre l'impopularité ou la popularité d'un président, mais surtout peut-être l'impopularité et le résultat des élections de mi-mandat, en particulier l'évolution des majorités à la Chambre des représentants.
7: Parlez-nous du Sénat maintenant.
8: Alors pour le Sénat, là aussi, la majorité actuelle des républicains, elle est assez ténue. On a 53 sénateurs républicains face à 47 sénateurs démocrates. Et l'ampleur des changements dans les élections de mi-mandat pour le Sénat, elle est un petit peu plus faible, elle est un petit peu plus limitée. Historiquement, sur la même période, à peu près celle qui s'ouvre à la fin des années 30, on parle en moyenne d'un changement de siège de 3 à 4. Pour une élection de mi-mandat. Et on voit là, par exemple, les démocrates, s'ils veulent espérer avoir la majorité au Sénat, il faut qu'ils fassent un gain net de 4 sièges. Ce qui explique en bonne partie pourquoi l'ampleur est moins grande, c'est qu'il y a moins de sièges.
7: Il y a le tiers des sièges
8: qui sont en jeu. Et cette année, a priori, la carte électorale, elle était un petit peu plus favorable aux républicains, un petit peu plus défavorable aux démocrates, parce que par exemple, ces démocrates, ils doivent défendre des sièges de sénateurs dans des États qui ont été remportés de façon assez significative par Donald Trump en 2024, mais ça a été évoqué un petit peu plus tôt. Il y a quelques mois, on n'imaginez pas que les démocrates puissent espérer, envisager, reprendre la majorité au Sénat. Aujourd'hui, ils peuvent éventuellement entretenir cet espoir-là.
7: Qu'est-ce que ça changerait pour Donald Trump de perdre, que ce soit le contrôle de la Chambre des représentants ou du Sénat, ou les deux?
8: Alors, ça rendrait évidemment les 2 dernières années de sa présidence un petit peu plus difficile et on rentrerait dans cette période qu'on qualifie dans la vie politique américaine de lame duck président.
7: Canard boiteux.
8: Voilà, le canard boiteux, puisqu'évidemment, il ne peut pas se représenter aux élections présidentielles de 2028. Et d'avoir des majorités ou une majorité démocrate en face de lui, ben, rendrait beaucoup plus compliqué

0: et de mettre à mal certaines ambitions politiques du président Trump, voire pour le contraindre, par exemple, sur des dossiers de politique étrangère, que ce soit sur la guerre en Iran, en ne finançant pas sa guerre en Iran, ou sur le dossier ukrainien, peut-être là, en forçant le vote des crédits budgétaires pour aider l'Ukraine. On rappellera que depuis que les républicains ont repris le pouvoir à Washington et sont revenus au pouvoir en janvier 2025, les États-Unis n'ont pas alloué d'argent supplémentaire à l'Ukraine dans sa guerre face à la Russie.
1: Parlons de nous une seconde. Les tarifs, parce que là, vous parlez de l'Iran, vous parlez de l'Ukraine, vous parlez des crédits budgétaires. Les tarifs, est-ce que ça peut changer quelque chose si Donald Trump perd le contrôle du Congrès?
0: Alors, techniquement, l'imposition de tarifs est une prérogative du Congrès parce que les tarifs, les droits de douane, sont une forme d'imposition, une forme de taxe sur les citoyens américains. Sauf qu'en l'espèce, le président, enfin la présidence et le président Trump en a utilisé, dispose de ce pouvoir d'adopter des décrets présidentiels en vertu de lois qui avaient été adoptées par le Congrès dans les années 70. Et quand bien même il aurait face à lui des élus démocrates qui n'apprécient pas les droits de douane, ou même des élus républicains qui veulent se distancer de cette politique de droits de douane qui est éminemment quand même impopulaire aux États-Unis, les contraintes finalement seraient très limitées pour le président Trump puisqu'il pourrait utiliser, comme il l'a fait finalement depuis qu'il est revenu à la Maison-Blanche, son pouvoir de décret présidentiel, quitte à ce que ces décrets présidentiels sur les droits de douane soient éventuellement, au terme de contestation devant les tribunaux, retoqués, annulés par la Cour suprême, in fine, comme on l'a vu il y a quelques mois cette année.
1: Peut-être que la campagne électorale en vue des mi-mandats peut représenter une fenêtre là pour le Canada pour essayer de négocier une entente, parce que si je comprends bien, ces tarifs-là sont impopulaires dans une partie de l'électorat. On voit même des républicains qui s'en plaignent.
0: Oui, ils sont impopulaires parce que la population américaine comprend l'impact de ces droits de douane sur le coût de la vie, sur les préoccupations économiques qu'elle peut avoir, des dossiers sur lesquels le président Trump et les républicains du Congrès sont quand même éminemment impopulaires. Donc, j'irai pas jusqu'à dire qu'il y a peut-être une fenêtre d'opportunité pour le gouvernement canadien d'ici les élections de mi-mandat pour essayer d'obtenir des concessions du président Trump. C'est probablement pas non plus dans l'intérêt ni dans la personnalité du président républicain de céder à la pression et de donner l'image, en particulier auprès de ses électeurs, les plus fervents partisans MAGA, qu'il serait faible face à un adversaire que l'on a dépeint avec des mots très très durs au cours des dernières semaines. Mais peut-être qu'après les élections de mi-mandat, même s'il y a des nuances à apporter, du côté d'Ottawa, on aura peut-être un président dans de meilleures dispositions pour négocier.
1: En 10 secondes, est-ce que les Américains sont engagés dans cette élection? Probablement pas autant que les présidentielles, mais corrigez-moi si je me trompe.
0: Alors, on constate que les électeurs démocrates, pour l'instant, sont très motivés. Il y a une incertitude chez les électeurs républicains dits modérés, ceux qui ne sont pas évidemment dans la frange MAGA, mais vous avez tout à fait raison. Lors des élections de mi-mandat, traditionnellement aux États-Unis, on vote un petit peu moins. Le taux de participation électorale aux élections de mi-mandat, il est à peu près 20% inférieur à celui qu'on a aux élections présidentielles. Donc, c'est à peu près 40% des électeurs éligibles qui votent aux élections de mi-mandat. Il y avait eu une exception en 2018, c'était 50%.
1: Si, chers auditeurs, vous avez l'impression qu'on est passé vite sur les républicains et les démocrates, on va y revenir dans les prochaines semaines. Et si vous avez des questions, je vous rappelle, là, vous pouvez nous écrire. 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Cliquez sur la bulle de conversation de notre émission en direct. Julien Toureille, merci pour tout et à jeudi prochain.
0: À jeudi prochain.
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3: On veut juste manifester pour nos droits et déjà on se fait pas trop respecter parce qu'on est mineur.
4: D'habitude on n'écoute jamais les jeunes et pour une fois qu'on a la possibilité de prendre la parole.
1: Vous l'avez peut-être compris. On va maintenant parler de la France, alors que la mobilisation des étudiants s'est poursuivie aujourd'hui avec de nouveaux rassemblements, des suspensions de cours à travers le pays. Ce mouvement de protestation se déroule sur fond de discussions budgétaires et d'inquiétudes sur la dette publique du gouvernement. Le premier ministre, Sébastien Lecornu, a déclaré hier vouloir répondre aux demandes des lycéens avec pragmatisme, c'est ce qu'il a dit. François, bonsoir.
5: Oui, bonsoir Madeleine.
1: La situation financière limite grandement la marge de manœuvre des dirigeants face aux demandes sociales.
5: Énormément. La France est en état de malaise, même de révolte, et les demandes sociales de toutes parts excèdent la capacité de payer du gouvernement, qui cherche au contraire à réduire ses déficits. C'est ce qu'essaie d'expliquer M. Lecornu. C'est un pays qui fait face donc à des grèves dans le secteur public, à

0: Des écoles et des routes barricadées par les protestataires, les étudiants du secondaire manifestent, on le voit depuis quoi, 3 semaines, mais aussi, juste dans les 18 derniers mois, il y a eu les syndicats des transports publics, des hôpitaux, sans oublier les agriculteurs durement frappés par les dernières sécheresses, mais qui étaient déjà mobilisés sur des thèmes comme les surtaxes du carburant, les prêts sans intérêt ou encore la réduction des impôts fonciers, des demandes toutes adressées au gouvernement central, un gouvernement qui dépense annuellement, selon les derniers chiffres, 57% du PIB national et qui voit sa dette accumulée augmenter chaque année de 5-6%, qui est le déficit annuel moyen des 4 dernières années. Le chiffre actuel pour la dette cumulée est de 118% du PIB. C'est le 3e pire de l'Union européenne après la Grèce et l'Italie.
1: Et aujourd'hui, la France est dans la ligne de mire des prêteurs qui ont augmenté les taux d'intérêt pour ses emprunts.
0: Oui, effectivement, une possible crise de la dette plane sur les finances publiques françaises, c'est-à-dire ce qu'on lit en toutes lettres dans la presse spécialisée. Tenez, le Financial Times de Londres a publié plus d'un article sur ce thème au cours juste des 2 ou 3 dernières semaines. Les taux d'intérêt à 10 ans se sont envolés ces derniers mois en France, à pas loin de 5%, 4,8 je crois. En France, début 2026, on était à 3,5% à peu près, ce qui est le taux actuel de l'Allemagne. La hausse des taux d'intérêt sur les obligations françaises, ça s'explique en grande partie par une perception accrue du risque de défaut de la France sur sa dette publique. Alors, un défaut de paiement, par exemple, ça peut vouloir dire que les prêteurs, un beau matin, donc les banques, les fonds souverains, les compagnies d'assurance, etc., n'achètent plus d'obligations de bons du Trésor français, même à des taux rehaussés, ce qui entraînerait une crise de liquidité de l'État. Et un des signes alarmants, selon les spécialistes, c'est que les taux d'intérêt demandés à l'État français dépasse maintenant ceux qu'on pratique en Grèce ou en Italie, qui étaient les méchants garnements de l'Europe encore il y a pas si longtemps. L'expression « la France homme malade de l'Europe », elle est devenue fréquente.
1: Et pourquoi la France plus que les autres?
0: Ben, c'est l'évolution budgétaire du pays qui inquiète les investisseurs, parce qu'il y a des pays où le déficit baisse. Mais là, en France, les dirigeants depuis quelques années annoncent que le déficit annuel va être réduit progressivement de 6 à 5, puis de 5 à 4, puis de 4 à 3 % d'ici quoi 2029. Mais sans y arriver, dans les faits, cette année, ça a pratiquement pas baissé. La dette représente déjà une part très élevée du PIB, on a dit les chiffres, et le gouvernement continue de l'alourdir en maintenant des déficits à 5-6 % alors même qu'il y a pas de récession sévère ni urgence de type pandémie. Certes, il y a la question des dépenses militaires, mais bon. Par contre, il y a une multiplication des demandes sociales. Et il y a aussi la question cruciale du vieillissement démographique, Madeleine, qui fait que les dépenses de retraite ne cessent d'augmenter. Et là, la France, elle se distingue. Pourquoi la France, disiez-vous, même parmi les États confrontés à des difficultés budgétaires, elle se distingue par son incapacité à regarder en face la question des retraites. Tenez, l'âge officiel de départ à la retraite en France n'est que de 62 ans et des poussières. À titre de comparaison, au Danemark, pourtant un pays social-démocrate réputé généreux, c'est 67.
1: Oui, incapacité à regarder en face. Il y a quand même Emmanuel Macron, le président, qui avait essayé il y a quelques années de relever l'âge de la retraite.
0: Oui, vous avez vu comment ça tournait. C'était au début de son second mandat, c'est ça, automne 2022. Il voulait mettre ça à 64 ou 65 ans. Il avait dit 65, en tout cas, il avait dit 64. Scandale. Il s'est retrouvé devant des manifs hostiles et massives, soutenues par le Rassemblement national et par la France insoumise, donc les deux partis aux extrêmes, mais aussi par les syndicats et une flopée d'associations. La pression sur le budget public français est en bonne partie le fait de ce régime de retraite extrêmement généreux qui dépense quelque chose comme le quart de toutes les recettes publiques. Ça se traduit concrètement et mécaniquement par des réductions d'autres dépenses. Et dans les faits, l'État français accorde d'importantes subventions à ses citoyens âgés, mais au détriment du reste de la population, au détriment, par exemple, des dépenses en éducation, justement.
1: Pour autant, le problème n'est pas que français.
0: Ah, bien entendu, un pays comme les États-Unis est affecté par une dette publique fédérale de plus de 120% du PIB, 40 000 milliards de dollars, ce qui est proportionnellement la même chose, même un peu plus que pour l'État français, sauf que les États-Unis, eux, peuvent toujours imprimer des dollars, qui plus est la monnaie de référence mondiale, alors que l'État français n'a plus ce pouvoir de faire sa monnaie. Selon The Economist, dans un article publié aujourd'hui même, et je finis là-dessus, la dette publique des grandes économies avancées a environ doublé par rapport au PIB depuis le début du siècle. Donc, c'était 40%. C'est aujourd'hui 80%, mettons. En Europe, en gros, c'est comme ça. Début 2026, les grands pays occidentaux consacrent en moyenne 8% de leurs recettes fiscales juste à l'intérêt de la dette. Et pour autant, pas seulement en France, nombre de gouvernements refusent de se serrer la ceinture ou n'arrivent pas à le faire, même s'ils le veulent. Ben, un jour ou l'autre, les acheteurs d'obligations pourraient le leur faire payer.
1: Merci François.
0: Au revoir Madeleine.
1: Au revoir.

0: Le 8 octobre, on souligne la Journée nationale des soins palliatifs pour les enfants. Au Québec, seulement 2 établissements offrent ce genre de soins, des services encore méconnus et tabous. Andréanne Williams a préparé ce reportage.
1: Oui, c'est pour ça.
2: La salle à manger du phare est pleine de vie. Ces petits pensionnaires jouent avec de la pâte à modeler.
3: Les tatouchés, ça chatouille.
2: Tandis qu'un enfant participe à un atelier de zoothérapie. C'est la conseillère en communication stratégique et relations publiques de l'organisme, Gabrielle Lemoine, qui fait les présentations.
4: Il y a des piscines, le chien Mira, elle est couchée, mais tu sais, c'est comme à t'accueil le matin. Là, tu as le docteur Clum, ils sont là, tu as nos bénévoles incroyables.
2: Le phare enfants et famille est l'une des 2 maisons de soins palliatifs pédiatriques au Québec. L'organisme accueille 12 enfants en tout temps. Certains y séjournent pendant quelques jours pour donner un répit à leurs parents, alors que d'autres viennent y terminer leur vie. Mélanie Limoges est l'une des travailleuses sociales de l'organisme.
5: Ce n'est pas que une maison pour le décès des enfants, mais c'est aussi pour les accompagner dans cette trajectoire-là. Nous, les enfants qui viennent au phare, c'est des enfants qui ont des maladies, soit rares, génétiques, neurodégénératives, des maladies qu'on connaît peu encore. Fait que c'est difficile de savoir à quel moment dans son processus de maladie il va décéder.
6: Alléluia. Oui, c'est sûr.
2: Louis Ravenel, 3 ans, fait partie de ses enfants. Sa mère, Noémie Guérin, n'a toujours pas réussi à obtenir de diagnostic pour sa condition, mais les médecins affirment que son espérance de vie est limitée.
7: Et on sait que Louis, il a une atteinte au niveau du cerveau, puis il a une microcéphalie aussi, donc son cerveau est un petit peu plus petit que la moyenne. Il a aussi plein d'autres problèmes de santé.
2: Le phare dessert actuellement 200 familles québécoises. Même chose pour la maison Les Merveilles Suzanne Vachon à Québec. Les enfants comme Louis reçoivent toutes sortes de soins gratuitement pour améliorer leur qualité de vie, comme de la musicothérapie, de la zoothérapie et même de la natation.
7: Ça a tout changé pour nous parce que justement, l'approche, on dirait, faisait beaucoup plus de sens avec ce que nous, on souhaitait pour Louis. Tu sais, on veut pas maintenir en vie Louis pour qu'il soit en souffrance.
2: La pédiatre en soins palliatifs, Julie Laflamme, est directrice médicale de la maison Les Merveilles, Suzanne Vachon.
8: Donc, on va essayer que cette vie-là soit épanouie, que l'enfant aille à son plein potentiel. Donc, on va toujours aller ajouter une touche de magie dans les séjours de l'enfant. On travaille beaucoup sur l'humanisation des soins, la création d'un héritage pour cet enfant-là. C'est hyper important. C'est des enfants qui nous l'ont nommé, là, et qui avaient peur d'être oubliés après leur décès.
2: Certains parents hésitent malgré tout à avoir recours au service de ces organismes. Le tabou entourant la perte d'un enfant y est pour quelque chose, pense la docteure Julie Laflamme.
8: C'est toujours un défi de convaincre les parents parce que justement, il y a la connotation négative dans une maison de soins palliatifs. Souvent aussi, le mot répit a une connotation négative du fait que c'est parce que je suis fatiguée que tu me le proposes. En fait, c'est pas ça du tout.
2: Cette méconnaissance des soins palliatifs complique également le financement des organismes qui les prodiguent. Environ 50% du financement du phare et de la maison Les Merveilles Suzanne Vachon provient du gouvernement provincial, tandis que l'autre moitié dépend de dons privés. La directrice des soins et services du phare, Ariane Parent,
9: c'est un travail 365 jours par année, année après année, à s'assurer d'avoir ces sous-là.
2: Un troisième centre de soins palliatifs pédiatriques, la maison Papillon Enfants et Familles, espère ouvrir ses portes d'ici la fin de l'année 2028 en Outaouais.
10: Les ressources disponibles pour les familles présentement sont excessivement limitées.
2: Environ 300 familles pourront en bénéficier, selon la gestionnaire de projet Josiane Télavoie. Mais l'organisme n'a toujours pas réussi à lever les fonds nécessaires à sa construction.
10: Et même si le ministère de la Santé demeure le partenaire premier des maisons de soins palliatifs pédiatriques au Québec, leur aide arrive une fois que la maison a ouvert ses portes. Donc, pour le développement et la construction de ces lieux, nous devons vraiment nous fier sur la générosité de la communauté.
2: Ce jour-là, une lanterne est allumée au phare, ce qui veut dire qu'un enfant est en fin de vie et qu'il est hébergé sur place avec sa famille. La directrice des soins et services du phare, Ariane Parent-Lemay.
9: Nous, ça nous met juste dans la posture de savoir que cette famille-là, elle est présente, mais ça ne changera pas le fait que la maison va être vibrante.
7: Les services se terminent vers l'âge de 18 ans à peu près.
2: Noémie Guérin, elle, s'inquiète de ce qui arrivera à son fils s'il atteint 18 ans, puisqu'il n'existe pas de maison similaire au phare pour les adultes. La pédiatre Julie Laflamme.
8: Avec la technologie, avec les avancées médicales, ben, il y en a maintenant de plus en plus qui se rendent à 18 ans. Donc, la médecine adulte doit s'adapter.
2: Entre-temps, la famille de Louis essaie de faire preuve de résilience.
7: Et je nous souhaite qu'il y ait un deuxième phare pour adultes à ce moment-là.
2: Et d'apprécier les bonheurs du quotidien, un jour à la fois. J'imagine. Isandrine Williams, Radio-Canada, Montréal.
11: Et voilà, c'est ce qui met fin à l'émission ce soir. Demain, je vais prendre une journée de congé et l'excellent Étienne Leblanc sera à la barre. Merci d'être à l'écoute. Ici Madeleine Blais-Morin. Bonne soirée. À mardi dans mon cas. Au revoir.

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4: Bonjour, ici Karine Matheux. Voici les informations. Aux États-Unis, le secrétaire à la Défense, Pete Hegseth, annonce que l'auteur d'une fusillade commise en 2009 sur une base militaire du Texas va être exécuté publiquement par un peloton d'exécution. Nidal Malik Hassan avait tué 13 personnes et blessé une trentaine d'autres. L'exécution est prévue le 3 décembre. Le Pentagone précise qu'il est également prévu de diffuser l'exécution sur Internet. Il va s'agir de la première exécution militaire américaine depuis 1961. En 2025, seul l'Iran et l'Afghanistan avaient procédé à des exécutions publiques recensées. Toujours aux États-Unis, le président Donald Trump annonce que Washington ne va plus frapper l'Iran d'ici aux élections législatives de mi-mandat du 3 novembre. Il dit avoir pris cette décision après des discussions qu'il qualifie de productives avec Téhéran. L'annonce survient quelques heures après une forte hausse des cours du pétrole provoquée par des informations de médias américains selon lesquelles la Maison-Blanche envisageait de nouvelles frappes contre l'Iran. La Ville de Montréal prévoit déployer 9 haltes chaleur pour aider les personnes en situation d'itinérance cet hiver. La mairesse Soraya Martinez-Ferrada demande au gouvernement élu du Québec de garantir leur financement pour 3 ans. Mais pour la directrice des opérations nationales et du développement stratégique chez Médecins du Monde, Pénélope Boudreau, le logement ne suffit pas à lui seul.
5: Je pense que beaucoup ont besoin d'accompagnement, de soutien. Fait qu'on va parler de l'aide, de la présence du communautaire. Fait qu'on peut pas juste prendre une personne puis la placer en logement ou en logement de transition. Si ça fait plusieurs années qu'elle est dans la rue, si elle a d'autres enjeux au niveau de la santé notamment, au niveau de juridique, au niveau... Fait que ça prend des équipes pour soutenir, accompagner avant de proposer un logement.
4: Le premier ministre désigné, Paul Saint-Pierre Plamondon, a promis de réduire de moitié le nombre de personnes en situation d'itinérance d'ici 4 ans. Dans son premier rapport annuel, la nouvelle commissaire aux langues officielles, Kelly Burke, recommande de mieux encadrer l'utilisation de l'intelligence artificielle dans la fonction publique fédérale. Elle craint que ces outils reflètent davantage les perspectives anglophones que francophones. Le professeur titulaire à l'École de psychologie de l'Université d'Ottawa, Jean-Philippe Thivierge, explique les risques pour le travail des fonctionnaires.
6: Les systèmes comme par exemple ChatGPT ou Gemini, etc., sont entraînés sur une certaine banque de données qui est quand même énorme, mais qui est beaucoup biaisée vers des sources anglophones. On sait déjà d'avance que l'IA peut toujours commettre des erreurs, mais le taux d'erreur risque d'être plus élevé quand on fait des demandes en français. Si au gouvernement fédéral, on se sert de logiciels automatisés pour traduire de l'anglais au français ou vice-versa, il peut y avoir plus d'erreurs et d'inactivité.
4: Le rapport est publié au moment où Ottawa entreprend des compressions budgétaires. La commissaire s'inquiète de leurs effets sur les langues officielles. Plus de 200 acteurs du secteur de l'acier et de l'aluminium se sont réunis pour discuter des défis dans leur secteur. Plusieurs entreprises subissent depuis des mois les conséquences de la guerre commerciale avec les États-Unis, avec une surtaxe de 50% sur leurs produits exportés au sud de la frontière. Pour plusieurs d'entre eux, la question n'est pas de savoir s'il va y avoir des fermetures, mais combien il y en aura. David Savoie.
7: Our members in the U.S. understand the need to fight.
8: C'est la grand-messe de la métallurgie, avec des représentants de tous les domaines rassemblés pour parler de leur réalité. Il y a bien des défis de repreneuriat, de main-d'œuvre et d'investissement, mais les tarifs américains pèsent lourd dans les discussions. La série Stelco a annoncé récemment des licenciements. Il y aura d'autres situations comme celle-là, prévient Fiona Cook, qui représente les fonderies du Canada.
9: C'est sûr que déjà, il y a des employés qui se sont congédiés à cause de la situation, la baisse des ventes. C'est sûr qu'il va en avoir d'autres.
8: Ce ne pourrait être qu'une question de temps, puisque déjà, des PME du secteur manquent de liquidité. Après des mois à absorber des tarifs américains. Jean Simard, président de l'Association de l'aluminium du Canada, dit qu'il reçoit de nombreux appels chaque semaine.
10: La première chose qui va arriver, c'est quoi? La banque va appeler, va dire, viens donc, on va se parler. Et là, ils vont les prendre, puis ils vont les mettre dans la colonne des risques. Ça, c'est le début d'une spirale qui t'amène vers une fermeture éventuelle, une faillite possible, et ainsi de suite. C'est vers ça qu'on s'en va.
8: Il reste quand même de l'espoir d'une entente entre les deux pays. Une économie canadienne qui va mal, c'est une économie américaine qui va mal, rappelle Roxanne Brown, qui est présidente des métallos, qui représente des travailleurs canadiens et américains. Entre-temps, l'industrie de la métallurgie estime que les gouvernements pourraient faire plus de place aux entreprises locales dans les contrats alloués. Et le secteur espère aussi une stratégie industrielle québécoise afin d'avoir un plan plus clair. Avec un nouveau gouvernement à Québec, ils veulent battre le fer pendant qu'il est chaud. Ici David Savoie, Radio-Canada, Boucherville.
4: En terminant, l'investisseur montréalais Stephen Jarilovski s'est éteint à l'âge de 101 ans. Surnommé le Warren Buffett du Québec, il s'est fait connaître pour ses analyses percutantes de l'économie. Il avait notamment anticipé la crise financière de 2008. Le gestionnaire de portefeuille à la retraite, Jean-Luc Landry, se souvient d'un économiste à part.
11: Steve, c'est un gagnant, premièrement. C'est un gestionnaire de grand talent. Bien avant qu'on connaisse Warren Buffett, il n'a pas copié. Il est arrivé, il a bâti ces choses-là lui-même. Steve, c'était pas un économiste, hein. C'était quelqu'un d'éclairé pour observer les marchés financiers. Qu'est-ce qui se passe sur les marchés? Et évidemment, on sait maintenant, les marchés influencent l'économie beaucoup plus qu'il y a 20 ou 30 ans.
4: Voilà, c'était les informations. Bonne journée sur nos ondes.
12: C'était la conséquence d'un traité, une façon pour les vainqueurs de punir les vaincus. Mais les conséquences furent par la suite dévastatrices. Ici Maxime Coutier, à Aujourd'hui l'Histoire. Les réparations allemandes de la Première Guerre mondiale aux années 2000.
13: Puisqu'on nous a contraints à tirer l'épée, nous n'avons pas le droit, messieurs, de la remettre au bourreau. Avant le jour où nous aurons frangé nos mémoires communes des alliés, nous permettra de réparer nos ruines, de refaire la France intégrale et de nous prémunir efficacement contre le retour périodique des provocations.
12: L'ancien président français Raymond Poincaré, s'adressant à ses concitoyens, c'était le 11 novembre 1918, le jour de l'armistice. La France et la Belgique, entre autres, étaient en ruine et les vainqueurs exigeaient réparation. Des sommes colossales qui vont plonger l'Allemagne dans le chaos et surtout nourrir la frustration et l'humiliation des vaincus. Adolf Hitler va s'en servir pour crier vengeance, ce qui va mener bien sûr à la Seconde Guerre mondiale. Mais à la chute du Troisième Reich, la question refait surface. Et beaucoup plus tard, le 3 octobre 2010, l'Allemagne réunifiée verse un ultime paiement. La dette est enfin remboursée.
14: Article 231. Les gouvernements alliés et associés déclarent, et l'Allemagne reconnaît, que l'Allemagne et ses alliés sont responsables pour les avoir causés de toutes les pertes et de tous les dommages subis par les gouvernements alliés et associés et leurs nationaux en conséquence de la guerre qui leur a été imposée par l'agression de l'Allemagne et de ses alliés.
12: L'article 231 du traité de Versailles, signé le 28 juin 1919, un traité qui affirme que l'Empire allemand et ses alliés demeurent les seuls responsables du conflit et que, par conséquent, ils devront payer. Alors pour nous en parler, mon invité, Carl Bouchard, il est vice-doyen à la Faculté des arts et des sciences de l'Université de Montréal, professeur titulaire au département d'histoire de cette même université avec nous en studio. Bonjour Carl.
15: Bonjour Maxime.
12: 10 millions de morts, une Europe en ruine et un responsable qui doit payer. La France y tenait à cette punition.
15: La France y tenait, puis on l'a entendu dans Poincaré, on l'a entendu dans votre introduction. Le quart est du pays est complètement détruit, ou à peu près. La Belgique est dévastée. Il y a 1,3 million de soldats morts, des millions de veuves et d'orphelins. Il faut que quelqu'un aide à la reconstruction. Et qui va aider à la reconstruction? C'est le vaincu de la Première Guerre mondiale. Donc, c'est vraiment un besoin dans une certaine mesure. Donc, l'Allemagne va devoir payer. Les Français tiennent, mais pas que les Français, les Britanniques
12: oui,
15: y tiennent également.
12: Aussi, hein? Mais fait à noter, parce que c'est pas rien, le texte, ce qu'on a entendu, il a été écrit et signé avant que le montant ne soit établi.
15: Ouais, c'est un bel exemple de la complexité après la guerre. C'est-à-dire qu'on ne sait pas combien la guerre a coûté. Et donc, c'est quoi les pertes? Comment on va évaluer ces destructions? Alors, les Alliés ne s'entendent pas pendant la négociation. C'est pas le premier sujet sur lequel les Alliés s'entendent pas pendant la négociation de 1919, mais celui-là est tellement complexe et tellement technique qu'il leur faut 2 ans avant d'arriver à une décision, à combien on va payer. Et puis là, les sommes sont extrêmement variables. Les Britanniques demandent 2 fois la somme que demandent les Français, et cette somme-là ne sera pas la somme qu'on va demander aux Allemands. Donc, c'est vraiment très, très long pour négocier. Donc, les Allemands signent dans une certaine mesure un traité et un chèque en blanc, oui, parce qu'ils ne savent pas combien
16: on va payer. C'est ça. Voilà, on reconnaît notre culpabilité, on va payer parce qu'on n'a pas le choix, on a perdu la guerre, mais combien, mais ça arrive plus tard. Ouais. Donc, dans un premier temps, l'Allemagne, se met à payer, mais rapidement, c'est pas très long. Elle se sent vite asphyxiée, elle va cesser de payer en 1921. Ce qui aura des conséquences, ça va mener à l'occupation de la Ruhr par l'armée française. Et ça, c'est vécu par une grande humiliation pour les Allemands.
15: Oui, c'est une grande humiliation. Puis c'est vraiment l'époque où les Français appellent ça, on appelle ça la politique de l'exécution. Les Français tiennent absolument à ce que le traité de Versailles soit respecté dans tous ses articles. Et donc, le paiement des réparations est nécessaire. Et là, on arrive au point où on se dit, les Allemands ne paient pas suffisamment. Donc, ils ne paient pas que de l'argent. Il y a de l'argent, il y a du matériel industriel, il y a différentes formes de paiement. Et puis, les Français se plaignent des retards dans le paiement. Et c'est là que ça va occasionner donc la première véritable grande tension entre la France et l'Allemagne après la guerre.
16: Je dis, oui, ils occupent l'Allemagne, mais en même temps, ce qu'ils veulent, c'est être payés, les Français. Donc, il y aura une première solution de compromis en 1924 avec un plan qui réorganise un petit peu les paiements.
15: Qu'on appelle le plan d'Az, vient au terme d'une année et demie catastrophique en Allemagne, en fait. C'est que cette occupation de la Ruhr provoque une réaction du côté de la population allemande qui décide de faire de la résistance passive. Ça augmente l'inflation en Allemagne et donc la situation devient complètement incontrôlable. Et donc, il faut trouver une façon de s'entendre. Ce sera le plan d'Az qu'on va mettre en place à partir de 1924.
16: Oui, parce que il faut y revenir, puis il faut insister là-dessus. L'inflation galopante au début des années 20 en Allemagne, ça devient complètement fou. Par exemple, un dollar américain valait 9000 mark en novembre 1922. L'année suivante, le même dollar américain vaut 1 milliard marques allemandes. Là, les billets valent plus rien. Là, on se promène dans les rues avec des charrettes remplies de billets. On les brûle pour se chauffer.
15: On a des images effectivement complètement hallucinantes entre un morceau de pain qui vaut 1 milliard de marques le matin et qui vaut 2 milliards de marques 3 heures plus tard. Là, c'est complètement fou.
16: Ouais. Même dans les restaurants, on dit que au début du repas, le repas coûte tant et à la fin du repas, il vaut plus cher parce que l'inflation a fait son œuvre. Ouais. Donc l'économie est dans un état complètement lamentable. L'économie allemande. L'hyperinflation bouleverse l'ensemble de la société. Le grand auteur allemand Stefan Zweig l'a bien décrit plus tard dans son autobiographie Le Monde d'hier.
17: J'ai vécu des jours où je devais payer 50 000 marks le matin pour acheter un journal et 100 000 le soir. Celui qui voulait changer de l'argent étranger répartissait les opérations de change sur plusieurs heures. Car à 4 heures, il recevait un montant plusieurs fois supérieur à celui qu'il avait reçu à 3 heures. Et à 5 heures, encore plusieurs fois supérieur à celui qu'il aurait reçu 60 minutes plus tôt. Un lacet de chaussures coûtait plus cher que précédemment une chaussure. Non, plus cher qu'un magasin de luxe avec 2000 paires de chaussures. Réparer une fenêtre cassée, plus cher qu'auparavant la maison tout entière. Si on appliquait le taux de conversion, certaines usines ne coûtaient pas plus cher qu'autrefois une brouette. Des adolescents qui avaient découvert une caisse de savon égarée sur le port circulaient des mois durant en voiture et vivaient comme des princes en en vendant un morceau par jour, tandis que leurs parents autrefois riches faisaient maintenant la manche. Des porteurs de journaux fondaient des banques et spéculaient sur toutes les valeurs.
16: Ça fait presque sourire parce qu'on peine à y croire. Mais au-delà de ça, c'est toute la structure sociale qui est bouleversée. Puis c'est ce qu'il décrit bien. Les classes moyennes s'effondrent.
15: Ouais.
16: Et ça explique en partie, pas que ça bien sûr, mais la montée du nazisme par la suite.
15: C'est vraiment le nid dans lequel se nourrit l'extrémisme. Plus la misère augmente, évidemment, plus les solutions extrémistes sont intéressantes pour la population. Donc, ce moment-là a vraiment marqué des esprits. Puis le passage de Zweig est vraiment renversant pour ça, parce que même dans son livre, on voit aussi à quel point tout ça commence à déraper. Là. Hitler commence à intervenir dans les médias à ce moment-là. Donc, il y a vraiment là, quelque chose qui marque les esprits avec cette occupation de la Ruhr et la crise inflationniste qui suit.
16: Ouais. Et là, ben, il faut trouver une solution. D'autant plus que bon, puis y a de l'argent qui vient, mais des États-Unis, hein, sous la forme de prêts. Et là, on songe à un deuxième plan, parce que visiblement, il y a un échec avec le premier. L'hyperinflation continue de faire son œuvre, ce qui va nous mener au plan Young.
15: Ouais. On va, en fait, ce qu'on va faire en 1924, c'est d'essayer de faire table rase, d'essayer de dire qu'on réfléchit comment on va faire pour que ça se stabilise. Alors, c'est un plan qui va se mettre en place, en fait, le plan Dawes en 1924, mm-hmm. qui se met en place. Et donc, l'Allemagne va reprendre le paiement des réparations. Les Français et les Belges vont sortir de la rure et on va rééchelonner les réparations pour un programme de 5 ans. Donc, l'objectif, c'est de dire, on va stabiliser tout ça et pendant 5 ans, vous allez payer de façon très précise des réparations. À la 6e année, les réparations vont augmenter, mais pendant 5 ans, vous allez payer de façon 2 milliards de marks par année. Et pour vous aider à vous reconstruire, les Américains vont investir et prêter de l'argent à l'Allemagne qui, elle, va pouvoir payer des réparations aux Britanniques et aux Français et aux Belges, donc à ceux à qui ils doivent de l'argent, mm-hmm. tandis que ces vainqueurs de la Première Guerre mondiale qui ont emprunté de l'argent aux Américains pourront, eux, rembourser leurs dettes aux Américains.
16: Ah oui.
15: Donc, le programme de 1924 est très avantageux parce qu'il permet de stabiliser la population. Dawes va recevoir le prix Nobel, d'ailleurs, Nobel à cet effet-là, mais qui va partager avec le premier ministre britannique, mais il reçoit le prix Nobel, ça stabilise la situation, mais l'Amérique devient la plaque tournante de tout système. Et c'est ça qui commence à poser un problème, c'est que si, par exemple, il se passe un j'imagine comme ça, là, j'y vais au hasard, un crash boursier quelques années plus tard, eh ben, c'est ce qui va provoquer une catastrophe économique.
16: Oui, puis ben, c'est ce qui va arriver, hein, c'est fait de vrai. Parce que 1929, crash boursier, puis la crise des années 30, ce qui va évidemment compliquer les choses, parce que là, c'est l'ensemble de l'économie mondiale qui est affectée, y compris, et surtout, dans un premier temps, l'économie américaine. Tout ça, ce sentiment d'humiliation, il sera exploité, exacerbé par Adolf Hitler dans les années 30. Hein. Souvent, il va dénoncer le diktat du traité de Versailles. C'est un thème récurrent chez lui. Là.
15: C'est un thème récurrent chez lui. Et puis c'est parce que il va chercher là hein, ce qu'il faut pour aller convaincre la population du bien fondé de ses thèses. Mais ce qui est fascinant, c'est qu'il y a toujours cette cristallisation autour de l'humiliation. Mais en même temps, dans les faits, les alliés font beaucoup d'efforts. Alors, en 1929, un autre plan est mis en place. Après la fin du plan Dawes, c'est le plan Young, en 1929, qui, lui, réduit encore le paiement des réparations. Donc, il réduit de 17% ce que les Allemands devaient payer. Et on répartit en nouvelles annuités. Donc, ce qu'on va faire, c'est qu'on va dire, OK, vous pouvez payer, mais vous allez payer jusqu'en 1988 les paiements de la Première Guerre mondiale.
16: Voilà. C'est la fin du monde à cette époque-là. Là.
15: Donc, la somme reste à peu près la même, mais on réduit le paiement pour que, justement, on soit capable de d'intégrer ça dans l'économie. Mais la crise économique est trop forte. Donc, il va y avoir, dans les années qui vont suivre, là, en 1931-1932, un moratoire sur le paiement des réparations. En 1932, on s'entend une dernière fois dans une conférence à Lausanne pour dire, en fait, on va réduire le paiement des réparations à 5 milliards de marques. On est quand même passé à 132 et on est rendu à 5 milliards.
16: Les Allemands. Négociation, là, oui.
15: Et à ce moment-là, les Allemands auront payé à peu près 20 milliards sur les 132 milliards qu'ils devaient payer. Mais la première chose que fait Hitler en arrivant au pouvoir, une des premières choses après avoir quitté la conférence sur le désarmement et la SDN, c'est de dire on paie plus les réparations.
16: Oui, ben disons qu'ils ne respectent pas beaucoup ces traités. Et puis là, ben on connaît la suite. Hein, tout ça va mener entre autres, mais bien sûr à la Seconde Guerre mondiale, ultimement la défaite de l'Allemagne. Et là, dans ce cas-ci, c'est un pays qu'il faudra assurément reconstruire parce que l'Allemagne est en ruine.
18: Pourtant, si la lutte armée meurtrière est terminée sur le continent, on s'est engagé déjà dans une autre lutte qu'il faudra livrer avec non moins de succès. Contre des ennemis plus insaisissables que ne le fut le Bosch. Les commandants n'ont plus de problème de stratégie ou de tactique à résoudre. Leur tâche est maintenant d'aider à la guérison, de hâter la convalescence d'un monde qui abrite le tiers du globe. Mais ce continent est déchiré, ravagé en plein chaos économique, aux prises avec des problèmes socio-idéologiques, démographiques, sanitaires, alimentaires, d'une acuité à peu près sans précédent. Et ce n'est pas facile d'agir, de prendre des décisions saines au milieu du bouleversement, d'éviter les écueils peut-être plus dangereux que les obstacles artificiels qui nous ont tant ennuyés à certaines périodes du conflit.
16: Reportage du journaliste de Radio-Canada, Marcelo Ouimet, en mai, 1945. Donc, on l'entend, l'Europe, on a plein les bras, il y a des problèmes. Puis, en plus, il faut rappeler que Hitler, lui, dès qu'il a été élu, c'est terminé, les paiements. Moi, j'arrête de payer.
15: Effectivement, dès qu'il arrive au pouvoir, il cesse les paiements. Bon, dans les mois précédents, on avait déjà un moratoire sur les paiements parce que la Grande Dépression est telle que l'Allemagne peut absolument plus payer. Et on s'était entendu en 1932 d'une réduction absolument radicale du paiement. Donc, il reste plus grand chose. Il reste 5 milliards à payer à peu près à partir des années 30. Mais Hitler, évidemment, pour laver l'humiliation de Versailles, va décider tout simplement d'arrêter de payer. Mais là, il n'y a plus personne qui croit vraiment que l'Allemagne va continuer à payer.
16: Puis, on a bien vu avec la Seconde Guerre mondiale, bon, le nazisme s'est nourri de cette frustration puis de cette humiliation des Allemands. Et au sortir de la guerre, les Américains n'ont pas du tout envie de refaire la même erreur. Ils ont compris que c'était pas une bonne idée.
15: Absolument. Il n'y aura pas de réparation après la Deuxième Guerre mondiale. Il n'y a pas de réparation. Donc, c'est assez fait. Bon, l'Allemagne disparaît, faut dire, légalement, mais il n'y a plus de réparation parce que, justement, on comprend que c'est un sujet, c'est un serpent de mer là, qui revient, qui continue à antagoniser les anciens belligérants.
16: Oui. Le président américain Roosevelt va l'exprimer à maintes reprises, puis avant même, c'est intéressant, avant même la victoire définitive, il l'évoque, c'est le cas ici, on est en décembre 1943.
19: After the armistice in 1918, we thought and hoped that the militaristic philosophy of Germany had been crushed.
20: Lors du déclenchement de la Première Guerre mondiale, peu de gens s'imaginaient que nos navires et notre marine marchande seraient menacés par des sous-marins allemands en haute mer ou que les militaristes allemands chercheraient un jour à dominer une nation en dehors de l'Europe centrale. Après l'armistice de 1918, nous avons pensé et espéré que la philosophie militariste allemande avait été anéantie. Remplis d'une extrême bienveillance, nous avons consacré les 20 années suivantes à nous désarmer, pendant que les Allemands se lamentaient si pathétiquement que les autres nations leur ont permis et les ont même aidés à se réarmer. Pendant trop longtemps, nous avons été bercés par l'espoir que des nations guerrières finiraient par comprendre et mettraient en œuvre les principes de la paix de manière volontaire. Ces expériences bien intentionnées ont été un échec. J'espère que nous ne suivrons plus cette voie. Je ferai tout ce qui est en mon pouvoir en tant que président et commandant en chef pour que ces erreurs tragiques ne se reproduisent plus jamais.
16: À propos du président Roosevelt, à la fin de 1943, on sent que bon, la victoire s'en vient, en tout cas pourrait arriver. L'Allemagne, on connaît la suite, sera vaincue. Les Américains, un mot peut-être là-dessus, parce que vous dites il n'y aura pas de paiement, mais ils vont quand même mettre en place le plan Marshall pour aider l'Allemagne
15: à se reconstruire. On fait un peu le même. En fait, ce qui se passe, c'est qu'on doit justement les aider à se reconstruire, mais pas les accabler par un paiement qui fait en sorte que c'est très difficile de s'en sortir économiquement, même si, durant l'entre-deux-guerres, l'Allemagne a réussi quand même à prospérer. C'est un pays qui a réussi à prospérer, puis de façon ironique, par exemple, ben, en allant chercher des usines et en allant chercher des produits industriels en Allemagne, eh ben, on inondait le marché français de produits allemands, et donc, les entreprises françaises se plaignaient de la... Donc, il y a toutes sortes de choses ironiques avec ces enjeux économiques, c'est que, on sait jamais trop vers où ça peut aller, mais ce qu'on sait, c'est que la meilleure façon d'aider un ancien ennemi, c'est de l'accompagner vers une réconciliation. Et donc là, en abandonnant les réparations au moment de la Deuxième Guerre mondiale, on n'oublie pas celle de la Première, au moment de la Deuxième, eh ben, c'est une façon aussi de contribuer à la reconstruction allemande.
16: Oui, mais on se souvient que Hitler a cessé de payer, donc il reste encore des sommes, mais au sortir de la Deuxième Guerre mondiale, ben là, l'Allemagne, elle est divisée à ce moment-là. D'abord, dans un premier temps, en quatre parties, là.
15: Exactement. Donc, dans un premier temps, l'Allemagne n'existe pas légalement. En 49, la République fédérale allemande est créée, puis par la suite, la République démocratique allemande. Et là, on doit s'entendre. Comment on fait pour régler les enjeux économiques?
16: Qui doit payer? Est-ce que c'est l'Allemagne de l'Ouest ou l'Allemagne de l'Est?
15: Tout à fait. Donc, en 53, une conférence à Londres réussit à trouver un compromis sur le paiement des réparations. Et en fait, l'Allemagne de l'Ouest va accepter de payer une partie des prêts, mais va laisser les intérêts qui avaient été contractés par des paiements non remboursés pendant l'entre-deux-guerres à la prochaine réunification. Mais en 53, on a peut-être l'idée que l'Allemagne va se réunifier, mais à quel moment? Donc, c'est une question de temps et ce sujet reste latent pendant des décennies.
16: Oui. Est-ce qu'on en parle pendant ces décennies ou c'est un sujet un peu mis de côté?
15: Ça reste un sujet mis de côté parce que les sommes deviennent de moins en moins importantes avec les décennies. Oui. Et donc, ça, c'est c'est une obligation légale, hein, et il y a quelque chose de juridique, d'une contrainte juridique, mais ça reste quand même des sommes plutôt dérisoires dans la mesure de la prospérité qu'on va connaître après la Deuxième Guerre mondiale.
16: Donc, on a l'idée dès 53 que peut-être un jour l'Allemagne sera réunie. Il faudra quand même un peu de temps, mais oui, le 9 novembre 1989, ben là, tout bascule.
1: À Berlin-Est, les gardes frontières ont dû se résigner. La foule savait que le gouvernement avait ouvert les portes. On a dû laisser passer ces gens qui, dans une atmosphère de fête, choisissaient l'Ouest. Les choses changent, on ne peut plus rien prévoir. À Berlin-Ouest, une foule de badauds venait voir ce qui se passait à Checkpoint Charlie quelques minutes après l'annonce de l'ouverture de la frontière. Pour ce Berlinois, 28 années de peine de séparation venaient de prendre fin. La décision du gouvernement est-allemand d'ouvrir la frontière est tout un pari. À l'Est, 1,5 million de personnes ont déjà déposé des demandes d'émigration. À l'Ouest, on redoute l'arrivée d'une véritable marée humaine à la frontière. Un porte-parole de Nouveau Forum disait ce soir redouter une telle éventualité qui pourrait donner à l'armée un prétexte pour intervenir et arrêter le processus de libéralisation. La foule réunie à Checkpoint Charlie cette nuit ridiculisait, sifflait les soldats et policiers est-allemands qui tentait de faire respecter cette frontière devenue de plus en plus perméable.
16: Reportage de Raymond Saint-Pierre au Téléjournal, c'est à la chute du mur en novembre 1989. Donc, l'Allemagne est maintenant réunifiée. Bon, ça va prendre un petit peu de temps quand même, mais là, il faut reprendre les paiements. Ils sont toujours là.
15: L'accord de 53 se réactive. Et puis, l'Allemagne fait un dernier paiement en 2010 de 94 millions de dollars qui règle l'enjeu des dettes de prêts allemands, en fait. Et donc, ce sont des intérêts, comme je l'expliquais, des intérêts qu'on a remboursés. C'est un chapitre qui se clôt 91 ans après après l'histoire. Et puis, c'est intéressant, le journal Titzai dit, c'est aussi symboliquement une autre chose qui se boucle, c'est que ça faisait 20 ans que l'Allemagne était réunifiée, ou à peu près, lorsque le dernier paiement est fait. C'est la fermeture d'un chapitre, en fait, qui s'est ouvert au début du siècle.
16: Mmh. Ouais, effectivement, ça donne pas lieu à des négociations pénibles entre l'Allemagne et les autres pays, là.
15: Non, c'est davantage une formalité, puis même, on est étonné de voir... Moi, je regardais, essayer de trouver dans les journaux s'il y avait des choses. En fait, ça a été à peu près un non-sujet. On en a évoqué dans quelques journaux, mais ça a été traité très sobrement, en fait, ce dernier versement. On était dans d'autres lieux en 2010.
16: Oui. D'autres lieux, puis peut-être d'autres préoccupations aussi, d'un point de vue économique, la priorité pour l'Allemagne de l'Ouest, c'était surtout de voir comment on allait absorber l'Allemagne de l'Est. Il y avait un défi économique important, là.
15: Bien plus majeur que les 94 millions de dollars qui restaient à payer.
16: Ouais. Qu'est-ce qu'on peut retenir de tout ça?
15: Ouais. Moi, ce qui me fascine là-dedans, c'est les effets très, très, très profonds de la guerre. Et puis que c'est des enjeux économiques comme ceux-là ne sont pas que comptables. Hein, les réparations de la Première Guerre mondiale, c'est un sujet politique, c'est un sujet symbolique extrêmement fort. Et ça agit aussi. Et c'est beaucoup plus sur ça, en fait, que l'extrémisme s'est construit. L'Allemagne avait les capacités de payer. Et en fait, si on a pris 2 ans à chercher le montant, c'est qu'on s'est assuré que les Allemands pouvaient payer la somme qu'ils avaient.
16: C'était pas farfelu.
15: Mais c'est l'Allemagne qui n'a pas voulu, qui voyait ça comme étant justement symboliquement une humiliation supplémentaire. Donc ça montre la force de ces symboles et que c'est la résistance qui s'est construite à partir de là. Donc pour moi c'est assez intéressant de voir comment un sujet comme celui-là, qui est souvent passé sous le tapis, gens connaissent pas beaucoup la question des réparations allemandes, mais à quel point ça peut jouer politiquement, idéologiquement, là, dans une période comme celle-là.
16: Oui. Et puis, il faut dire qu'aussi Adolf Hitler a alimenté ce sentiment-là. Ça m'a servi beaucoup, là.
15: Absolument. On a déjà fait des émissions là-dessus, cet Hitler qui était tout à fait capable de sentir ce qu'il allait chercher, déclencher des réactions et des émotions dans la population. Et là, il a trouvé un sujet parfait.
16: Oui. Puis ça nous rappelle aussi, puis on va terminer là-dessus, que c'est jamais une bonne idée de vouloir écraser, piétiner, humilier l'adversaire.
15: Dans les processus de réconciliation, c'est à peu près la chose à ne pas faire.
16: on l'a vu, en tout cas, l'histoire, ça aurait été extrêmement coûteux, puisque tout ça a conduit, entre autres, pas que ça, bien sûr, mais à la Seconde Guerre mondiale et aux millions de morts qui s'en est suivi. Mon invité, je rappelle, le Carl Bouchard, il est vice-doyen à la Faculté des arts et des sciences de l'Université de Montréal, professeur titulaire au département d'histoire de cette même université. Merci beaucoup d'avoir été là.
15: Merci à vous.
16: Merci également à toute l'équipe d'Aujourd'hui l'Histoire. Ici Maxime Gauthier, là-dessus, bonne soirée. À une prochaine, au revoir.
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27: Conclu, exclu et inclus, quand faut-il mettre un S? Les participes passés des verbes conclure et exclure ne prennent jamais d'S au masculin singulier. On écrira donc conclu, C-O-N-C-L-U, et exclu, E-X-C-L-U. En revanche, le participe passé du verbe inclure prend toujours un S au masculin singulier. On écrira donc inclus, I-N-C-L-U-S. Il suffit de se rappeler que dans inclus, l'S est toujours inclus. Perclus et reclus prennent aussi un S au masculin singulier. Toutefois, ces mots sont considérés comme des adjectifs et non des participes passés. En effet, le verbe « perclure » ne figure pas dans les dictionnaires et le verbe « reclure » n'y figure plus.
3: À rebours. 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
28: La chronologie de l'histoire du Québec de Jean Provencher nous indique que le 14 octobre 1752, le soldat Pierre-Victor Revers, trouvé coupable de fabrication de fausses monnaies, est pendu sur la place publique de la basse ville de Québec. On ne lésinait pas avec les faux monnayeurs en Nouvelle-France. Pourtant, la colonie était un formidable territoire pour les faussaires. Les pénuries de monnaie étaient chose courante, c'est pourquoi on dut à certains moments recourir aux cartes à jouer comme devise. Stabilité économique oblige, de tout temps, la production de pièces contrefaites et de billets falsifiés a été pourfendue par les monarques et les gouvernants.
29: Pour le faux monnayage, en Europe, au Moyen Âge, c'est la pendaison, le bûcher, les yeux crevés, les oreilles arrachées, l'amputation de la main droite, par exemple.
28: Mais à quelques reprises dans l'histoire, des pays se sont aussi lancés dans le jeu de la contrefaçon. C'est ainsi que la fausse monnaie devenait arme de guerre. Cette histoire, elle commence d'abord au temps du roi Philippe IV le Bel, mort au 14e siècle, qui, ayant manipulé la monnaie de son pays, se vut coiffé du surnom de roi faux-monnayeur. Plus tard, la Grande-Bretagne se prête elle aussi à l'exercice. Peu de temps avant l'indépendance américaine, les Britanniques font circuler des faux billets du dollar continental, qui était la première monnaie des révolutionnaires américains. L'effet désiré, une spirale inflationniste incontrôlable menant au chaos. Mais le scandale éclatera au grand jour. Deux conspirationnistes seront pendus.
30: Faire de l'argent. Un vieux rêve comme celui des alchimistes du Moyen Âge qui cherchaient désespérément la recette de l'or. Les faux monnayeurs, des criminels, artistes, créatifs, intelligents.
28: Oui, exactement. Au 20e siècle, la contrefaçon est toujours un art, mais elle prend la cadence de l'industrie. Déjà à la fin des années 1920, Staline ordonne la duplication à grande échelle des billets de 100 dollars américains. Mais c'est au cours de la Seconde Guerre que les nazis fondent la contrefaçon à grande échelle. Ce sera l'opération Bernard, du nom de son superviseur, le SS Bernard Kruger. Au camp de concentration de Sachsenhausen, Kruger emprisonne une centaine de graveurs, de photographes, de dessinateurs et de typographes qui travailleront 12 heures par jour en silence, à copier la livre anglaise. 40 000 billets sortiront chaque mois de Sachsenhausen. Jusqu'à la fin de la guerre, l'équivalent de 150 millions de livres seront distribués partout en Europe, au Moyen-Orient et en URSS. Une supercherie si gigantesque et si bien menée que les banquiers britanniques furent complètement confondus.

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2: Peut-on se gréer d'outils de jardinage? Le verbe gréer est vieilli. En français moderne, gréer a été remplacé par gréer. Dans la langue de la marine, gréer un navire, c'est garnir ce navire de voiles, de cordages ou d'appareils de navigation. Dans la langue familière de chez nous, gréer est synonyme d'équiper. On dira par exemple qu'une personne est bien gréée pour la pêche. En Normandie, on dira que cette personne est bien gréée pour la pêche. Dans la langue soutenue toutefois, on dira plutôt que cette personne est bien équipée pour la pêche. De même, au lieu de dire qu'on s'est gréé d'outils de jardinage, on dira qu'on s'est équipé d'outils de jardinage, ou qu'on s'est procuré ou acheté des outils de jardinage.
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0: Bon début de journée, bon vendredi, dernière de la semaine si c'est votre cas. Le petit coup à donner. Marie-Michèle Bordua avec vous au micro, contente de vous retrouver. Ce matin, ben beaucoup de choses encore, hein. Vous savez, dans cette semaine de prix Nobel, ce matin, il y a le prix Nobel de la paix qui vient d'être décerné à une juriste sud-africaine, Nava Netem Pillay, ancienne présidente du Tribunal pénal international pour le Rwanda. On va y revenir là sur cette annonce au cours de l'émission avec Jean-Philippe Robillard. Tout d'abord, autour de la table, Élise Jetté, à Haut Culturel aujourd'hui. Bonjour Élise.
1: Bonjour.
0: Je sais pas comment qualifier ça. C'est comme une bonne et une mauvaise, une bonnaise nouvelle pour.
1: je sais. Vous êtes aussi impatiente que moi.
0: Voilà, et probablement qu'il y a plusieurs spectateurs amateurs d'empathie. On a des nouvelles là sur la saison 2.
1: La prochaine saison, donc la première saison qui avait eu un excellent succès, notamment sur Crave l'an dernier. Et là, sur les ondes de nouveau, actuellement, c'est pas fini, là, la saison 1. Il y en a qui sont encore en train de découvrir la saison 1, mais nous, on a découvert la saison 1 il y a quand même un petit bout déjà. Donc, on est impatients de découvrir la saison 2 qui ne va arriver qu'à l'automne 2027. Donc, dans un an, il faudra être patient.
0: Oui, voilà. Mais au moins, maintenant, on sait qu'elle va arriver.
1: Oui, on le sait. On est au courant.
0: Ça prendra un très grand calendrier de l'avant.
1: Oui,
0: on va y revenir un peu plus tard. Merci, Élise. On se raccroche. Nous, c'est vendredi. Est-ce qu'il s'en vient cette fin de semaine?
2: Un long week-end qui fera plaisir à bien des gens. Parce que oui, il y aura du soleil. La plus belle des trois journées, ça va être celle de samedi. Mais il y aura aussi de la douceur. Les températures qui vont remonter près de la barre des 20 degrés quand même. 19 degrés dans le sud, centre du Québec pour la journée de dimanche et lundi. Sauf que ce sera un petit peu plus nuageux vers la fin du long week-end. On se retrouvera comme pris entre deux éléments. Il y a une perturbation au nord et il y aura les restes de l'humidité en lien avec cet ouragan là, qui sévit présentement. Isaias, là, qui va entrer sur la côte nord du golfe du Mexique ce soir tard ou tôt demain. Ça fera quand même pas mal de dommages du nord de la Floride, Mississippi, Alabama. Ce sont des régions qui pourraient recevoir jusqu'à 150 mm de pluie. Donc, ce ne sont pas concrètement les restes de l'ouragan, mais disons l'humidité en lien avec ça qui va s'inviter dans la fin du long week-end. Donc, des précipitations qui pourraient commencer tard lundi et ce serait surtout au cours de la journée de mardi. Alors, aujourd'hui, on y va avec un ciel variable, mais il y a encore de l'instabilité dans l'air. Alors, une probabilité d'averse, un risque d'orage, 40%. Cet après-midi, vent d'ouest, 20-40 km à l'heure, des températures de 11 à 13 degrés. Très beau demain samedi. Le ciel va se dégager au cours de la soirée et de la nuit. Donc, des possibilités de gel par endroit. Sud, centre du Québec. Les températures sont très basses samedi matin. 11 à 13 en journée. Soleil dominant. Dimanche, ce sera un ciel plus variable, plus doux. 17-19 degrés. Et les vents font relâche quand même en fin de semaine. Donc ça, c'est une bonne chose. C'est venteux depuis quelques jours. Lundi, ce sera nuageux avec des températures douces. 17-19 et des précipitations fin de week-end pour le sud et le centre du Québec. Du côté de l'Abitibi, c'est un peu le même scénario. Variable aujourd'hui, on maintient une petite probabilité d'averse, un risque d'orage. Mercure autour de 9 degrés. C'est du 9 à 11 degrés vers le Saguenay, le lac Saint-Jean, ciel plutôt nuageux avec éclaircies. Probabilité d'averse, risque d'orage, 40%. 8-9 degrés. 13 pour la Gaspésie, 10 pour la Côte-Nord, sous un ciel variable avec ce 30% de possibilité d'averse. On aura aussi la meilleure des deux journées samedi là dans l'est du Québec. Territoire ontarien, variable pour la plupart, plus ensoleillé à Windsor. Les températures dépassent la barre des 20 degrés. On maintient la probabilité d'averse de 40% dans le secteur d'Ottawa. Et dans l'ouest, tenez-vous bien. Vous allez voir les premières images à la télé en fin de semaine, c'est certain. La pluie va changer en neige du côté d'Edmonton, de Calgary. Et ce sont les premières vraies accumulations. Alors, fort possiblement pour l'ouest de l'Alberta, une dizaine de centimètres et plus. Il y aura de la neige dans le corridor Edmonton, Calgary aussi. Ça fait toujours de belles images et le contraste sera important parce que pendant ce temps-là, il fera 23 à Winnipeg. Alors, dans l'ouest, oui, disons que l'hiver s'installera cette fin de semaine du côté de l'Alberta, mais ailleurs, on restera avec des températures un petit peu plus clémentes sous un ciel variable.
0: Merci, Véronique.
2: Bonne journée.
3: À nouveau à Stamkos. Il hésite. Stamkos remet finalement à Yossi. Voilà, c'est frappé, il a vu! Deuxième but en supériorité numérique
0: Autre douche froide, Olivier, le Canadien de Montréal qui subit une troisième défaite d'affilée. Cette fois, c'est contre les Prédateurs.
4: On dirait que, Élise, ça vous émeut moins que la neige qui approche. Hein?
1: La neige, ça me met dans tous mes états.
2: Chacun ses douches froides.
4: Mais effectivement, le Canadien de Montréal qui affrontait les Prédateurs de Nashville hier au Centre Bell. Le Canadien qui a contrôlé une bonne partie du match et qui, malheureusement, a failli sur les unités spéciales, a permis aux Prédateurs de Nashville de marquer deux buts en avantage numérique et comme ça, filer avec la victoire. Une victoire de 5-2 au Centre Bell hier. C'en est une troisième consécutive pour le Canadien en ce début de saison. Ils avaient remporté leur tout premier match contre les Maple Leafs de Toronto, puis perdu les trois suivants. Hier, c'était un match peut-être un peu plus solide pour le Canadien, mais comme le dit Martin Saint-Louis, il y a eu une question d'opportunisme chez les Prédateurs qui peut expliquer la victoire d'hier.
5: Ils ont été opportunistes sur leurs avantages numériques. C'est pas mal tout. On a contrôlé pas mal tout le match. Non, on méritait mieux que ça. C'est pas grand, tu sais, c'est 5 contre 5, c'est une meilleure game, c'est la meilleure game de l'année. Faut améliorer nos unités spéciales. C'est pas mal là. C'est décevant de... Parce qu'ils nous ont pas battus à soir, ils ont juste gagné. T'sais, parce qu'on a joué une bonne game.
4: Le problème, c'est quand on regarde le pointage et qu'on voit que l'autre équipe a marqué de plus de buts.
0: Ils les ont battus.
4: C'est eux qui mettent la main quand même sur les deux points. Voilà. Donc ça, c'est un peu regrettable pour le Canadien qui devra se reprendre demain contre les Red Wings de Détroit pour tenter de redresser la barre. C'est Jacob Fowler qui était devant le filet hier après la blessure à Samuel Montembeau à l'entraînement cette semaine. Jacob Fowler a été rappelé par le Canadien de Montréal et c'est lui qui a pris le filet hier. Pas blâmé pour le match, mais simplement mentionné que le jeune a eu sa première rencontre cette année avec le tricolore. Puis sinon, dans les autres matchs de la soirée qui impliquaient des équipes canadiennes, il y a entre autres les Sénateurs d'Ottawa qui poursuivent leur très bon travail en

0: poursuit cette game parce que hier, ils n'ont pas réussi à fermer les livres et à passer au carré d'as des ligues majeures de baseball. Donc, on devrait garder un œil sur ce match ultime qui se déroulera pour déterminer un gagnant. Et sinon, ben, en terminant cette fin de semaine, plusieurs choses à surveiller. Entre autres, on vous parlait de hockey. On doit surveiller le camp d'entraînement de l'équipe féminine de hockey, l'équipe féminine canadienne de hockey qui se déroule présentement à Québec. On se prépare pour ces championnats du monde qui approchent début novembre. Ce sera au Danemark. Et là, on aura des choix à faire entre l'expérience déjà des joueuses qui ont disputé, oui, les derniers Jeux olympiques, mais les précédentes éditions des mondiaux et du jeune sang qu'on veut peut-être amener pour éviter de répéter un peu ce qu'on a connu aux Jeux olympiques, c'est-à-dire voir les Américaines dominer le Canada et d'amener justement du sang neuf qui dynamise beaucoup l'équipe. Donc, on gardera un œil sur ce camp d'entraînement qui est à Québec présentement. Et sinon, ce soir, au Stade Saputo, l'équipe canadienne de soccer, cette fois équipe féminine, disputera un premier match d'une série de deux contre le Danemark. Donc, ce soir, à 19h, c'est au Stade Saputo. Puis lundi prochain à Toronto pour un deuxième match consécutif dans cette fenêtre internationale qui est ouverte présentement.
1: Merci Olivier.
0: Un plaisir.

Faisons maintenant le tour des différents quotidiens, voir ce qui retient l'attention à la une. La presse s'est rendue dernièrement en Alberta dans un contexte où, vous le savez maintenant, les électeurs vont devoir se prononcer sur la place de la province dans le Canada, notamment lors d'un référendum qui va avoir lieu dans 10 jours. Ce sera l'une des questions posées dans ce référendum. Le quotidien a entre autres assisté à une rencontre publique de Christopher Scott qui se promène lui dans la province pour parler d'indépendance. Il incarne, cet homme, le sentiment d'aliénation qui motive le mouvement indépendantiste, nous dit la presse. Il dit en avoir ras-le-bol du régime fédéral, de la péréquation qui siphonne les coffres de l'Alberta, des services déficients, du pacte avec Ottawa qui a fait son temps depuis l'entrée de l'Alberta dans la Confédération en 1905, écrit la presse. Le quotidien constate aussi la division, en fait, qui règne en Alberta, parce qu'à l'autre bout du spectre, il y a des gens comme Michael Wright, un enseignant à la retraite, qui refuse, lui, que son pays se brise. Il est né, il a grandi en Alberta, mais raconte que même si, bon, a passé toute sa vie là, ça pourrait maintenant changer. Lui, il juge que les séparatistes portent une lourde responsabilité dans la dégradation de l'image publique de la province. C'est un dossier à lire ce matin dans la presse. L'accélération du projet de l'oléoduc vers la Colombie-Britannique en le désignant d'intérêt national devra passer le test des tribunaux. C'est ce que nous dit le Globe and Mail ce matin. La Première Nation de Cold Lake en Alberta poursuit Ottawa en lien avec des préoccupations qui concernent le manque de consultation sur l'oléoduc, écrit le Globe and Mail. Le projet désormais appelé Pacific Link va sillonner là un tracé de 1250 km qui partirait au nord-est d'Edmonton jusqu'au terminal Robert Bank près de Vancouver en Colombie-Britannique, devrait transporter 1 million de barils de pétrole par jour à destination des marchés asiatiques. Et là, la contestation judiciaire, elle s'attarde également au projet massif de captage du carbone prévu pour les sables bitumineux. La Première Nation de Cold Lake appuie le développement responsable des ressources, mais elle souhaite une consultation, veut obtenir aussi des réponses claires sur les impacts à long terme du projet dans le nord de l'Alberta. Le Devoir, lui, se penche ce matin sur une formation sur l'intelligence artificielle qui est adressée aux étudiants, qui a été au moins en partie rédigée par l'IA. Ottawa a payé 13 millions de dollars à l'Alberta Machine Intelligence Institute pour mettre sur pied 3 formations en ligne dans le but de démystifier l'usage de l'intelligence artificielle. Et le premier volet de ces formations destinées aux étudiants est en ligne depuis près de 3 semaines maintenant. Le professeur à l'Université de Montréal et spécialiste de la pédagogie et des nouvelles technologies, Normand Roy, raconte au Devoir que tout le monde au Québec a été surpris de l'annonce de cette formation-là, qu'à ses yeux, elle n'est pas mauvaise, mais elle ressemble beaucoup à ce qui se fait déjà ailleurs. Il soulève qu'il n'y a pas qu'il y a un problème, en fait, aucune initiative de littératie numérique québécoise existante, qu'il n'y a aucune mention du cadre de compétences numériques publié également par le gouvernement du Québec, ça a été publié ça cette année, et que des paragraphes entiers donc de la formation auraient été rédigés à 100% par l'IA selon l'outil de détection Pangram. C'est à lire dans Le Devoir ce matin. Sinon, à la une de Radio-Canada, la PDG de Santé Québec qui a été rappelée à l'ordre pour manque d'impartialité. Geneviève Biron qui a été recadrée par le gouvernement, ça s'est passé durant la campagne électorale, en fait dans le but de lui rappeler son devoir d'impartialité et d'intégrité parce que au Québec, les hauts fonctionnaires sont tenus à

devoir de réserve doivent donc demeurer impartiaux, peu importe le parti au pouvoir ou peu importe aussi les déclarations des partis d'opposition. Dans ce cas-ci, l'histoire, c'est que la PDG de Santé Québec a écrit au chef du Parti libéral et du Parti québécois, plutôt, qui a dit vouloir abolir la société d'État, l'a dit plus d'une fois au cours de la campagne électorale. Donc, lui a écrit à Paul Saint-Pierre Plamondon pour le rencontrer, pour corriger certains faits erronés. Le ministère du Conseil exécutif nous a confirmé être intervenu auprès de Geneviève Biron au mois de septembre à ce sujet. C'est à lire au Radio-Trait-d'Union-Canada.ca ce matin.

0: The Norwegian Nobel Committee has decided to award the Nobel Peace Prize for 2026 to Navathanam Navi Pillai for her efforts to promote peace and international law.
1: Alors, vous l'entendiez, on vient tout juste de remettre dans les dernières minutes le prix Nobel de la paix. Cinquième prix Nobel à être remis cette semaine à Oslo, en Norvège. Jean-Philippe Robillard, bonjour.
2: Bonjour.
1: Vous avez suivi donc dans les dernières minutes cette remise de prix et ça revient cette année, le prix Nobel de la paix, à la Sud-Africaine Navathanam Pillai.
2: Oui, il y a une femme qui est bien connue, Marie Michel. C'est une avocate sud-africaine qui a 96 ans. C'est une ancienne militante contre l'apartheid en Afrique du Sud, Navi Pillai, qui a été également haut commissaire des Nations Unies aux droits de l'homme. Elle a été également juge à la Cour pénale internationale et présidente du Tribunal pénal international pour le Rwanda à la suite du génocide. Le prix qui est accompagné d'une médaille, mais également d'un chèque d'un peu plus $1,5 million canadiens. Et selon le comité Nobel norvégien, on l'a entendu un peu, Pillai s'est distingué là pour ses efforts en faveur de la paix et du droit international. Sans doute qu'il y aura plusieurs là, réactions. Là.
1: Et c'est un prix, ce prix de la paix très prestigieux, très convoité, qui à chaque année là a plusieurs candidats potentiels. Encore une fois cette année.
2: Dont entre autres cette année le premier ministre canadien Mark Carney. Cette année il y avait 287 candidats en lice Marie-Michel pour ce prix Nobel. Il y avait 208 individus. Il y avait 79 organisations qui œuvrent un peu partout dans le monde. Alors qu'on le sait qu'il y a de plus en plus de conflits armés. Alors il faudra voir maintenant la réaction du président américain Donald Trump, qui estimait que c'est lui qui devait recevoir ce prix cette année, parce qu'il affirmait à plusieurs reprises qu'il avait entre autres contribué à la paix mondiale en mettant fin à 8 guerres, également en ramenant également des otages. Pourtant, ce qu'il n'a pas rappelé le président américain, c'est que c'est lui qui a entre autres déclenché donc la guerre en Iran. Et maintenant que le prix Nobel de la paix a été décerné, il ne reste plus que le prix Nobel d'économie qui sera décerné lundi.
1: Merci Jean-Philippe.
2: Merci, au revoir.
1: Élise, on le disait un petit peu plus tôt, on connaît maintenant quand ce sera possible de voir la deuxième saison de la série Empathie.
3: Série Empathie qui a connu un immense succès, on se rappelle, l'an dernier avec sa première saison, qui avait été disponible sur Crave. Maintenant, elle n'est pas encore terminée sur Nouveau, donc il y a des gens qui sont en train de la découvrir. On va devoir attendre à l'automne 2027, comme je le disais tout à l'heure, donc encore un an pour patienter pour ceux et celles qui l'ont déjà vu l'an dernier, la saison 1, et qui ont très, très hâte de voir la 2. Donc, ça va être disponible sur Crave dans un an, mais aussi sur Canal+, ce qui va permettre à la série de rejoindre un public international, notamment en Europe. Le tournage des 10 nouveaux épisodes, donc il y en aura 10, est déjà commencé et ça va se poursuivre jusqu'à la fin de l'année 2026. Je vous laisse entendre un extrait de la vidéo publiée sur Instagram hier. C'est vraiment amusant. On a Florence Lompré et Thomas Njijol qui interprètent Suzanne et Mortimer.
4: Est-ce que tu vas dire ton nom?
5: C'est pas mon nom.
4: Allez, on reprend ça, s'il te plaît. Et on est très heureux de vous annoncer.
5: T'avais vu comment il est avec moi? On commence les tournages aujourd'hui même.
4: Pour la saison 2 de la série.
5: Pas.
4: Empathie.
5: Si.
4: Exactement.
5: Empatou.
4: Voilà. Qui sera bientôt.
5: Pas très bientôt.
4: Ça arrive.
5: Ça s'en vient.
1: Bientôt, pas très bientôt.
3: Oui, c'est ça. Donc, voilà. On dirait une succession de bloopers, là, finalement, leur petit extrait sur les médias sociaux. C'est toujours Guillaume Le Nergan qui est à la réalisation d'Empathie. Je rappelle que la première saison a remporté pas moins de 14 prix Gémeaux le mois dernier, dont celui de la meilleure série dramatique et le prix du public.
1: Et la bonne nouvelle pour ceux qui l'ont déjà vu, c'est que c'est encore disponible. On peut le réécouter deuxième, troisième
3: et
1: fois.
3: Comme vous et moi, l'écouter au moins 2-3 fois.
1: Voilà, c'est toujours aussi bon. Sinon, on va voir ce qui s'en vient à l'affiche cette fin de semaine, le documentaire Court Terry Court.
3: Oui, ça prend l'affiche en fin de semaine.
6: When I'm running each day, I take one day at a time. When I'm running, I take one mile at a time. And I take one corner at a time.
3: Un film donc qui nous replonge dans l'incroyable aventure de Terry Fox qui a traversé une bonne partie du Canada à la course en 1980. Malgré l'amputation d'une jambe à la suite d'un cancer, il s'était donné comme mission de courir l'équivalent d'un marathon par jour pour amasser des fonds pour la recherche. Le film est presque entièrement conçu à partir d'images d'archives. Donc, on a vraiment l'impression de suivre Terry Fox sur la route il y a plus de 45 ans. On découvre plein de choses durant ce documentaire-là. Entre autres, on apprend que son passage au Québec avait été particulièrement difficile pour deux raisons. D'abord, parce qu'il ne parlait pas français et deuxièmement, parce que les médias étaient surtout occupés par le référendum de 1980. Donc, on apprend plein de choses sur l'homme davantage que sur la course que tout le monde connaît, c'est au cinéma dès aujourd'hui.
1: Et puis, côté musique, il y a plusieurs sorties attendues, entre autres celle du Montréalais Matt Vezio, qui lance son quatrième album.
3: Ça s'appelle 20 000 pieds au-dessus de l'abysse. C'est un album vraiment spécial parce qu'il part d'une expérience qui a complètement bouleversé sa vie. En mai 2025, donc il y a un peu plus d'un an, Matt Vezio a eu une crise cardiaque. Et à peine deux mois plus tard, il était déjà de retour en studio pour enregistrer ses nouvelles chansons. Donc, les chansons parlent un peu de cette expérience-là. C'est réalisé par Antoine Corriveau. Dans les textes, on explore, entre autres, la fragilité du cœur, évidemment. Et musicalement, la batterie est beaucoup mise à l'avant-plan dans la plupart des chansons, mais pas nécessairement sur ma préférée que je vous fais entendre. Ça s'appelle « Le soleil sur la tempe ».

0: C'est doux, non?
1: Oui, ça s'écoute très bien un petit vendredi matin comme ça.
0: Et pour découvrir cette nouvelle chanson-là sur scène, Matt Vézio sera au Vert Bouteille à Montréal le 10 novembre prochain dans le cadre du festival Coup de cœur francophone que j'apprécie beaucoup. C'est vraiment un bel endroit pour faire des découvertes de musique. Il sera aussi à Drummondville le 14 novembre prochain.
1: Et il y a Thierry Larose qui nous offre son troisième album.

0: La chanson que vous entendez s'intitule Dernier métro. C'est la chanson sur laquelle Thierry Larose dit avoir essayé les prouesses vocales les plus compliquées de son registre à ce jour. Donc il y a beaucoup de variations en fait dans la voix qui sont compliquées. Le nouvel album s'appelle le X du Y et cette fois il a décidé de se cacher un peu moins derrière ses chansons parce que Thierry Larose a longtemps utilisé des personnages, des textes très imagés pour éviter de trop se dévoiler. Là, il est vraiment plus direct avec cet album là. Il y a notamment une chanson très touchante qui s'appelle Brille encore, qui parle de la mort d'une amie d'enfance qui a été particulièrement difficile à écrire pour lui. Il y a aussi une histoire assez incroyable derrière la chanson Mon nom Gaëlla, parce que la famille de l'artiste Sylvain Lelièvre, décédé en 2002, lui a confié une vieille démo enregistrée en 88 pour lui demander Finis la toune, amuse-toi. Donc l'album réalisé par Alexandre Martel, Thierry Larose va le présenter un peu partout au Québec. Une trentaine de dates sont annoncées. Ça commence le 17 octobre au Minotaure à Gatineau.
1: Merci Élise.
0: Un plaisir.
1: Voilà, c'est là-dessus que se termine À la une. À noter d'ailleurs que l'émission fera relâche lundi. Mathieu Bellumeur vous retrouvera quant à lui dès mardi. Passez une excellente journée. Votre équipe du matin prend le relais dans les prochaines secondes.

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7: Le prix Nobel de la paix décerné à l'ancienne haute commissaire de l'ONU pour les droits de l'homme, Navanethem Pillay. Crise de l'itinérance, la métropole québécoise déploiera ses haltes chaleur dès le mois prochain et ajoutera 500 places supplémentaires.
8: On parle des ressources 24/7, chose qui est réclamée par le secteur depuis des années, davantage de prévisibilité.
7: Et des experts accusent la Commission européenne de tarder à lever l'interdiction sur les produits dérivés du phoque. Bonjour, ici Marie-Michèle Bordua. Bienvenue à ce Radio-Journal.
9: The Norwegian Nobel Committee has decided to award the Nobel Peace Prize for 2026 to Navanethem Navi Pillay.
7: Le prix Nobel de la paix a été attribué ce matin à l'ancienne haut-commissaire aux droits de l'homme des Nations Unies, Navanethem Pillay. La femme de 85 ans a été choisie parmi près de 300 propositions. Jean-Philippe Robillard a suivi cette remise de prix. Jean-Philippe, oui. Comment le comité justifie sa décision?
10: Eh bien, le comité Nobel norvégien affirme, Marie-Michèle, qu'il l'a récompensé pour ses efforts en faveur de la paix et du droit international, alors qu'actuellement, selon les membres du comité, la justice internationale est sous pression et plus attaquée que jamais. Et c'est une femme qui a vraiment toute une feuille de route. C'est une avocate sud-africaine de 85 ans qui a milité à l'époque contre l'apartheid en Afrique du Sud. En plus d'avoir été, vous l'avez dit, haut-commissaire aux droits de l'homme des Nations Unies, elle a notamment présidé la commission d'enquête indépendante de l'ONU qui a accusé Israël de commettre un génocide dans la bande de Gaza. Madame Pillay a aussi été juge à la Cour pénale internationale en plus de présider le tribunal pénal international pour le Rwanda après le génocide.
7: Et Jean-Philippe, l'ombre de Donald Trump plane sur ce prix. Lui estime qu'il méritait la récompense.
10: Oui, alors il faudra voir sa réaction aujourd'hui, hein, parce que le président estime que ce prix lui revenait, parce qu'il a répété à de nombreuses reprises qu'il a mis fin à 8 guerres, sans dire cependant que c'est lui qui a déclenché celle qui est toujours en cours au Moyen-Orient. Et en réaction à ce prix qu'on vient de lui décerner, Navi Pillay a dit, je vais la citer, « Si vous applaudissez un peu plus fort, je vais peut-être partager ce prix avec Donald Trump », s'est-elle dit, amusée. Alors donc, c'est un prix qui est accompagné d'une médaille et d'un chèque d'un peu plus d'1,5 million de dollars canadiens.
7: Merci Jean-Philippe.
10: Merci, au revoir.
7: La présidente et chef de la direction de Santé Québec a été rappelée à l'ordre par le gouvernement pour manque d'impartialité et d'intégrité durant la campagne électorale. Radio-Canada a appris que Geneviève Biron a été rencontrée après une intervention directe auprès du chef du Parti québécois. Elle a écrit à Paul Saint-Pierre Plamondon qui a dit vouloir abolir la société d'État afin de le rencontrer et de corriger certains faits qu'elle jugeait erronés. La publication d'un communiqué de presse avant une prise de parole du chef péquiste a aussi soulevé des questions, tout comme la fuite d'un rapport commandé par Santé Québec le matin du débat des chefs du 23 septembre. Le Parti québécois va tenir cet après-midi son premier caucus à Drummondville pour réunir ses troupes, tandis que les libéraux et les conservateurs se sont rassemblés pour une première fois hier. La coalition Avenir Québec, qui a été rayée de la carte, elle, se tourne vers la désignation d'un chef intérimaire. Pierre-Alexandre Bolduc a préparé ce qui suit.
11: Oui, il y a des gens qui lèvent la main.
12: La directrice générale de la Coalition Avenir Québec, Brigitte Legault, assure que plusieurs personnes sont intéressées à prendre la relève.
11: Les gens sont tristes, mais les gens sont quand même motivés.
12: Les instances de la CAQ vont se rassembler pour choisir leur chef intérimaire le 17 octobre.
11: Il faut trouver quelqu'un qui veut se relever les manches, qui va travailler fort. Ça sera pas une mince tâche.
12: La Coalition Avenir Québec devra par la suite organiser la véritable course à la direction du parti. En contexte de gouvernement minoritaire, il n'y a pas de temps à perdre.
13: Puis on s'applaudit.
12: Pendant ce temps, le Parti libéral du Québec se réunit à Longueuil.
13: Nous, on est quand même l'opposition officielle. Alors nous, notre confiance se mérite.
12: Il se prépare à affronter le gouvernement péquiste, le chef Charles Milliard.
13: On va jouer notre rôle et moi, il y a des dossiers sur lesquels on va vouloir discuter avec le gouvernement. Il y en a d'autres où il n'est pas question, il n'y aura aucune discussion, dont évidemment la séparation du Québec.
12: Les conservateurs se sont aussi réunis à Québec. Mais outre le chef Éric Duhaime, impossible pour les journalistes de s'entretenir avec les 18 élus conservateurs.
14: Tout le monde va vous parler au fur et à mesure. Là. L'objectif, c'est justement c'est que tout le monde puisse bien être outillé. On n'arrive pas là avec tout le même niveau de connaissance par rapport au travail qui nous attend.
12: Ici Pierre-Alexandre Bolduc, Radio-Canada, Québec.
7: La gouverneure générale du Canada, Louise Arbour, se montre sceptique face à la volonté du premier ministre désigné du Québec d'abolir la monarchie. Elle rappelle que le Canada est encadré par un régime constitutionnel. Elle se dit également perplexe quant au fait que Paul Saint-Pierre Plamondon et certains autres députés ne prévoient pas prêter serment au roi comme tel que le permet la loi québécoise depuis 2022. Par ailleurs, l'affaire doit revenir devant la Cour supérieure. Un professeur de droit conteste cette loi. Sa demande d'injonction doit être débattue ce matin au Palais de justice de Montréal. La métropole québécoise a demandé au nouveau gouvernement élu un financement récurrent pour lui permettre de déployer des haltes chaleur pour les personnes en situation d'itinérance pendant la saison hivernale. La mairesse Soraya Martinez-Ferrada, qui a annoncé hier l'ouverture de 500 places supplémentaires, souhaite de la prévisibilité. Le reportage de Benoît Chapdelaine.
15: Au cours des derniers hivers, les haltes chaleur ouvraient généralement en fin de journée et fermaient le matin. Les personnes itinérantes pouvaient s'y réfugier et s'asseoir sur des chaises, mais pas dormir dans un lit. La ville a donc acheté 350 lits et compte ouvrir toute la journée et toute la nuit les haltes chaleur. La mairesse Soraya Martinez-Ferrada.
16: Quand il fait moins 10, moins 15, moins 20 la nuit, ben il fait la même affaire le jour. Fait que les gens, ils veulent trouver un espace de chaleur aussi le jour. Et si c'est pas dans un refuge, mais ils vont aller dans un café, ils vont aller dans le métro, ils vont aller dans les bibliothèques et ils vont pas aller nécessairement où il y a des services adaptés pour eux. Donc, c'est important le 24/7.
15: L'annonce de la ville est très bien accueillie par des groupes d'aide aux personnes itinérantes. La vice-présidente de la mission Oldbury, Émilie Fortier.
17: On parle des ressources 24/7, chose qui est réclamée par le secteur depuis des années. Davantage de prévisibilité, on est au mois d'octobre. C'est pas ouvert, mais déjà, les travaux sont lancés, donc c'est très rassurant.
15: L'organisme du plateau Mont-Royal, plein milieu, salue également l'ouverture jour et nuit des haltes chaleur. Son directeur général, Nicolas Quirion.
18: Moi, ça me permet à mes équipes, mes travailleurs de rue, d'avoir un point où on peut rencontrer les personnes directement, sans avoir à essayer de les chercher partout.
15: La mairesse Soraya Martinez-Ferrada demande à Québec de garantir le financement des haltes chaleur durant au moins 3 ans, soit environ 20 millions de dollars par année, pour en faciliter l'organisation. Ici Benoît Chapdelaine, Radio-Canada, Montréal.
7: Des experts canadiens et européens accusent la Commission européenne de se traîner les pieds sur la question épineuse du commerce des produits dérivés du phoque. Ils souhaitent la levée d'une interdiction dénoncée par des chasseurs depuis presque 2 décennies. Les précisions de Patrick Butler.
19: La Commission européenne évalue depuis 2 ans sa réglementation, qui empêche le commerce de tout produit dérivé du phoque pour des raisons éthiques. Les chasseurs canadiens dénoncent l'interdiction depuis 2009 et ils ont de plus en plus d'alliés en Europe. Petri Suronen est consultant en pêche basé en Finlande. C'est un enjeu majeur pour nos pêcheurs, dit-il. La population de phoques grimpe en flèche dans la mer Baltique, ce qui nuit au stock de poissons, selon lui. Danita Catherine Burke est chercheuse senior de l'Université du Sud du Danemark. L'Union européenne est au courant du problème, soutient-elle. La chasse aux phoques est permise pour gérer la population. Mais il n'y a aucun marché pour le phoque et donc aucune raison d'aller chasser, déplore-t-elle. Bruxelles subit la pression des pays baltes et scandinaves qui demandent l'assouplissement des règles, mais des groupes animalistes l'exhortent à garder le cap. La commission a déjà reporté sa décision à plusieurs reprises. Doug Chiasson est directeur général de l'Institut de la fourrure du Canada.
20: On va prendre n'importe quelle opportunité qu'on peut.
19: Il espère que l'interdiction fasse partie des discussions sur la possibilité que le Canada obtienne le statut de membre associé de l'Union européenne. Ici Patrick Butler, Radio-Canada, Saint-Jean-Terre-Neuve.
7: Aux États-Unis, le secrétaire à la Défense Pete Hegseth a annoncé que l'auteur d'une fusillade commise en 2009 sur une base militaire du Texas fera face à un peloton d'exécution. Nidal Malik Hassan a tué 13 personnes et blessé une trentaine d'autres. L'exécution est prévue le 3 décembre et sera diffusée en direct. Il s'agira de la première exécution militaire américaine depuis 1961. Le Haut Commissariat de l'ONU aux droits de l'homme dénonce une forme de torture et une peine cruelle. Enfin, à New York, des agents de l'ICE, cette police fédérale de l'immigration, ont ouvert le feu sur un homme qui se trouvait dans sa voiture en compagnie de son fils de 5 ans. Le département de la sécurité intérieure soutient que ces agents ont mené une opération ciblée pour arrêter un homme en situation irrégulière originaire de la République dominicaine. Le maire de New York, Zohran Mamdani, affirme avoir négocié sa libération avec Donald Trump sans succès. L'homme blessé est toujours hospitalisé. Voilà, c'était le Radio-Journal. Merci d'avoir été à l'écoute. Bonne journée.

En cette dernière journée, avant une longue fin de semaine pour plusieurs, il sera question de la semaine de la prévention des incendies. Ça se termine au cours des prochaines heures. Il y a aussi le Collège Boréal qui s'est démarqué dernièrement avec un prix en matière de gestion des ressources humaines. On va essayer de connaître un peu le secret de leur succès. Qu'est-ce qu'on peut apprendre du Collège Boréal? Qu'est-ce que les autres entreprises de chez nous auraient à gagner de comprendre les initiatives entreprises par le Collège Boréal? Et on va terminer l'émission avec un groupe de jeunes, un groupe de voyageurs de Hearst qui ont fait un voyage assez spécial à Montréal dans les derniers jours.

0: Bon début de journée, je m'appelle Frédéric Projean, très heureux d'être avec vous en ce vendredi matin. Éric Robitaille qui est malheureusement absent aujourd'hui, mais vous allez quand même l'entendre beaucoup à cette émission de radio. C'est lui qui a préparé pratiquement toute la dernière heure d'émission avec, entre autres, une visite à une exposition itinérante qui se termine aujourd'hui. Exposition sur l'histoire des femmes franco-ontariennes. Éric qui a préparé un long reportage de tout près de 13 minutes sur le sujet. C'est lui également qui a discuté avec une des organisatrices de ce voyage à Montréal pour un groupe de Hearst. Heureusement, Éric est absent, mais on peut compter sur les autres membres de cette équipe avec, à ma gauche, Marie-Josée Charrier, à ma droite, Venant Chimurois, et tout droit, devant moi, le metteur en onde, réalisateur associé, présentateur météo et marcheur de chien à 16 heures, Raphaël Robitaille. Bonjour à vous trois.
1: Bonjour, Frédéric.
2: Bonjour, Frédéric. Bon vendredi.
0: Raphaël, j'ai l'impression que ça va être mouillé un peu pour promener votre chien aujourd'hui.
2: Oui, on s'attend à un petit peu de pluie ce matin-là dans la plupart des régions du nord-est. Donc, c'est possible que je me fasse mouiller tout à l'heure.
0: Oui, il y avait quelques gouttes quand même dans le pare-brise en me réveillant ce matin. Des températures quand même relativement confortables pour commencer cette journée. On se souhaite surtout du beau temps pour la fin de semaine. Je disais confortable, peut-être dans le Grand Sudbury, mais 5 degrés à peine, 2 degrés à Kapuskasing à l'aéroport ce matin. Au Parc national de Pukaskwa, 1 degré, 2 à Red Lake. C'est pas si chaud que ça quand même ce matin, soyons réalistes. Également, celui qui nous présente les informations, c'est Venant Chimurois. Bonjour Venant.
3: Oui, bonjour Frédéric.
0: Parlons tout d'abord du Conseil des arts de l'Ontario qui a instauré un nouveau modèle de financement s'entraîne des réductions budgétaires majeures.
3: Oui, Frédéric, ces réductions budgétaires varient de 25% à 62% pour 5 organismes francophones en art visuel. Ce nouveau mode d'évaluation, fondé notamment sur les retombées économiques et la vente de billets, pénalise les centres d'artistes dont l'accès est gratuit, menaçant ainsi la survie de tout le secteur. Nous aurons les détails sur ce sujet dans un reportage signé Gabriel Poulain.
0: Il y a également les résidents du Grand Sudbury qui sont touchés par les inondations d'avril dernier qui peuvent maintenant s'inscrire à une séance d'information.
3: Oui, cette séance.

0: La séance d'information sera en ligne et elle est prévue mercredi prochain, le 14 octobre à 18h, animée par la municipalité. Cette réunion portera sur le programme d'aide aux sinistrés pour la reprise après une catastrophe de l'Ontario. La séance expliquera la marche à suivre pour soumettre une demande d'aide financière.
1: Merci beaucoup, Vanna.
0: Je vous en prie, Frédéric.
1: Marie-Josée, on va commencer déjà à mettre la table pour un événement qui se déroule la semaine prochaine et qui, j'ai l'impression, étend ses tentacules de plus en plus.
2: Oui, il s'agit du festival Les Vieux Mont-Comté. C'est organisé par le Centre franco-ontarien de folklore, mais avec de nombreux partenaires, parce que c'est ça la différence. C'est la 10e édition et au fil des ans, c'est de voir les nombreux partenariats qui se sont créés pour offrir, oui, le conte traditionnel, bien sûr, mais le conte aussi spectacle, le conte dans des différents lieux, que ce soit dans un déjeuner aux crêpes, que ce soit dans une veillée, que ce soit chez l'habitant. Donc, diverses façons, finalement, d'apprécier la tradition orale et le conte. Et je vais en discuter avec Patrick Breton, qui va nous parler un peu de l'évolution mm-hmm. de ce festival, mais aussi comment, justement, le conte s'insère là, dans notre vie au quotidien, parce que, tu sais, on pense conte oui, oui. Là, sur un livre sur le bord de la tablette ou des histoires là, qu'on se racontait dans le bon vieux temps, mais c'est plus que ça, le conte.
1: C'est quand même un art, oui. De plus en plus populaire, mais j'ai l'impression que ça ne nous a jamais quitté tant que ça.
2: C'est ce qu'il me racontait, parce que dans le fond, ça fait partie, oui, de nos traditions, et il y a quelque chose d'universel hein, dans toutes les cultures, que ce soit du côté chez les autochtones ou bien avec nos nouveaux arrivants là, mm-hmm. qui nous amènent une nouvelle perspective. Puis là, on incorpore de la danse, on incorpore du chant. Mais non, c'est ça.
1: C'est très inclusif.
2: Oui, ça fait vraiment partie de nos vies, puis plus qu'on le pense.
1: J'ai vraiment hâte d'entendre
2: Par
1: cette 6h50, entrevue.
2: 6h50, oui. Je vais vous présenter ça.
1: Patrick Breton, que j'ai croisé hier à la station, qui est venu enregistrer ça avec vous. Et on commence cette émission avec un peu de sport. Toute bonne chose a malheureusement une fin. Je vous invite à écouter ceci. Je vous mets dans le contexte. Il reste 15 secondes à jouer à la période de prolongation. On est au Bort Longyear Memorial Gardens de North Bay.
3: Here we go. Wheeling around. Here's yes. They score! Overtime winner, Brodin. On a beautiful setup by Wright.
1: Vous avez entendu le descripteur des parties du bataillon de North Bay qui avait toutes les régions de se réjouir hier soir. But gagnant d'Arseny Pronin. Un but magnifiquement tricoté également avec son coéquipier Ryder Carey. C'est une victoire de 4-3 du bataillon hier et c'est surtout une première défaite pour les Wolves de Sudbury cette saison qui ont quand même établi un record d'équipe avec 5 victoires de suite. Les Wolves qui vont essayer de remettre à partir de ce soir. En accueillant les Peets de Peterborough, ça va se passer à l'aréna de Sudbury. À peu près en même temps, il y a les Grounds de Sault-Sainte-Marie qui, eux, seront les hôtes des Rangers de Kitchener. On parle beaucoup de Sudbury avec raison cette année, sauf que les Hounds vont bien aussi avec à peine une défaite en 6 rencontres jusqu'à présent. Ils seront en quête, les Grounds de Sault-Sainte-Marie, d'une 5e victoire de suite. Ce soir, on leur souhaite bonne chance. Si vous êtes dans la Ligue nationale de hockey, que vous êtes couché tôt, sachez que les Maple Leafs ont perdu hier soir 4-3 contre les Golden Knights de Vegas. C'est dommage parce que les Leafs qui avaient pris hier soir, une avance de 3-0. L'autre équipe ontarienne, les Sénateurs d'Ottawa, qui ont connu un bien meilleur sort, ils ont disposé des Flyers de Philadelphie 2-1. C'est un but de Carter Yakimchuk, jeune défenseur d'à peine 20-21 ans, qui a compté le but qui a permis aux Sénateurs de gagner sur une passe, entre autres, de Claude Giroux. Il y a également ce soir plusieurs parties dans la Ligue d'hockey junior du Nord de l'Ontario. En fait, je vous parle de plusieurs parties. Il y en a une ce soir au calendrier. Ce sont les Beavers de Blind River qui visitent leurs voisins d'Elliott Lake, les Vikings. Ça a lieu à 19h ce soir à l'aréna d'Elliott Lake. Seule rencontre de la famille.

0: Fin de semaine, dans la Ligue d'hockey junior du nord de l'Ontario, on peut comprendre les équipes d'avoir besoin d'une petite pause avec, entre autres, cette vitrine qui avait lieu plus tôt cette semaine. C'est aussi la fin de semaine de l'Action de grâce. Ce sera peut-être une occasion pour plusieurs de ces joueurs d'aller faire le plein d'énergie, d'aller revoir leur famille au cours des prochains jours.
1: Alors, Suzanne, tu travailles toujours pour le service de police?
2: Non.
3: Ouais?
2: Bonjour, je suis la nouvelle psychiatre.
3: Oh!
1: T'as ouvert ton propre cabinet?
2: Non.
3: Bonne première journée, ma belle.
2: À toi aussi, ma belle.
3: Suzanne est psychiatre en chef dans une prison.
2: C'est l'Institut psychiatrique Mont-Royal.
1: Je te lève mon chapeau, hein, travailler dans un endroit comme ça.
3: Non! Lâchez-moi!
1: Les tueurs,
0: Ah, Marie-Josée, vous me faites plaisir ce matin en nous faisant entendre un extrait de la bande-annonce de la première saison de la série télé Empathie, qui, à mon avis, je regarde beaucoup de télé, mais probablement une des meilleures séries télé des dernières années, en raison de sa réalisation, pour son texte, pour sa musique, pour les interprétations de tous ceux et celles qui ont participé à ce projet-là. C'est une série qui a gagné plusieurs prix. Vous nous en parlez ce matin pour une bonne raison.
4: Ben oui, parce que on sait maintenant à quel moment on pourra visionner la deuxième saison. Bell Media là qui a annoncé jeudi, ben en fait hier, que la très attendue la deuxième saison de la série Empathie va être lancée à l'automne 2027. Donc il va falloir attendre encore un peu et ça sera lancé sur la plateforme Crave, mais aussi sur Canal+ et le contenu bon est diffusé là dans plusieurs pays, surtout européens. Comme vous le dites, c'est une série, en fait, moi, j'en avais entendu parler, puis je me suis dit, bon, OK.
0: Est-ce que c'est surévalué? Parce que des fois, on entend parler de série télé,
4: ça.
0: Et on arrive devant notre écran, puis on dit, c'est juste ça.
4: Je vais vous avouer que les premiers épisodes, j'étais pas trop certaine, parce que c'est ça, je pense, la réalisation, ça détonne un peu, hein,
0: et oui.
4: Puis, mais on s'attache tellement aux personnages. Donc, nouvelle saison avec Suzanne, cette psychiatre qui est incarnée par Florence Lompré. On va retrouver aussi Mortimer, qui est joué par Thomas Nguidjol, et qui se sent, lui, coupable après l'accident de sa mère Adélaïde. Donc, vous l'avez dit, Frédéric, la première saison d'Empathie là, a suscité un véritable engouement, puis de la critique et du public, qui a remporté un total de 14 Gémeaux là sur une possibilité de 20 le mois dernier. Donc, ça a été couronné du prix de la meilleure série dramatique ainsi que du prix du public. Empathie a aussi remporté le Gémeaux du meilleur scénario, de la meilleure interprète féminine dans un premier rôle, en l'occurrence Florence Lompré, et du meilleur interprète masculin dans le rôle de soutien, Benoît Brière, là, qui est excellent dans ce patient-là. Oui, hein, parce qu'on le Benoît qui a toujours eu des rôles un peu plus comiques, un peu plus, mais là de retrouver dans cette personne qui est un petit peu désorientée, c'était tout à fait magnifique.
0: Ah, c'est très touchant.
4: Oui.
0: C'était tout en finesse également. C'est une magnifique partition, mais fallait savoir comment la jouer cette partition.
4: Oui, et aussi, il faut souligner la meilleure aussi interprète féminine dans un rôle de soutien, Brigitte Lafleur, qui était aussi excellente là, dans cette dame, et elle aussi très désorganisée. Donc, et c'est aussi en 2027 là que doit sortir le portraitiste. Ça va être le premier film de Florence Lompré en tant que scénariste, mais aussi comme actrice dans un rôle principal. Alors, plein de choses qui s'en viennent en 2027, mais il va falloir patienter un peu là avant de voir cette excellente suite de cette série. Empathie.
0: En attendant, si vous avez envie de découvrir, de redécouvrir ou peut-être de découvrir Empathie, c'est pas trop tard. Je vérifie la série qui est toujours disponible sur la plateforme Crave. C'est important de le souligner parce que de nos jours, on peut regarder la télé un peu n'importe quand.
4: Oui,
0: on sait pas quand ça va être diffusé. Est-ce que c'est en diffusion, en rediffusion? Bref, si vous êtes abonné à la plateforme Crave, sachez que ce n'est pas trop tard pour plonger dans l'univers de Florence Lompré. Merci beaucoup, Marie-Josée, de nous en avoir parlé ce matin.
4: Ça fait plaisir.
0: On poursuit maintenant avec un classique des années 90. C'est Jean Leloup qui nous offre Isabelle.

0: Une chanson qui n'a plus besoin de présentation et qui nous a donné un peu d'énergie en ce début de journée. Isabelle de Jean Leloup. Il est 6h26 et les premiers résultats du nouveau modèle de financement du Conseil des arts d'Ontario, le CAO, sont sortis. Il y a un secteur qui semble particulièrement visé. Ce sont les 5 organismes d'art visuel francophone financés dans le cadre de ce programme qui ont vu leur enveloppe budgétaire pluriannuelle réduite pour le prochain exercice financier. Il y a certains organismes même qui voient des coupures de plus de 50% par rapport à l'an passé. C'est une situation qui a été épluchée par la journaliste culturelle d'ici Radio-Canada Première dans le nord d'Ontario, Gabriel Poulin. Ici, dans le Grand Sudbury, la Galerie du Nouvel-Ontario fait partie des organismes touchés par ces coupures. Elle perd, imaginez-vous, 30% de son financement de fonctionnement pour les 3 prochaines années. Qu'est-ce qui explique cette pénalité pour les arts visuels? Est-ce que c'est un processus d'évaluation déséquilibré? Est-ce que ce sont des critères démesurés? Un nouveau modèle qui est peut-être mal adapté? Véronique Leblanc est la co-directrice de la GAF, un organisme de services aux arts visuels, qui a vu aussi son financement réduit cette année. Aussitôt que les premiers résultats ont été annoncés, elle a entrepris des démarches pour mieux comprendre l'état de la situation.
1: On s'engage tout de suite dans une étude d'analyse comparative. On veut voir qu'est-ce qui se passe dans les autres catégories. Donc là, on compare un peu et on voit que les décisions qui sont prises par le Conseil des Ontario nous affectent de manière beaucoup plus importante, de manière démesurée, de manière systémique aussi, à titre de discipline en art visuel, mais aussi les communautés linguistiques en situation minoritaire. Le CAO, lorsqu'ils ont annoncé les résultats dans chaque catégorie, par exemple art visuel ou art médiatique ou théâtre, il y a des pourcentages qui sont assez élevés d'organismes dont le financement est maintenu, donc autour de 50%, 45%, et des pourcentages dans une moindre mesure d'organismes qui obtiennent des augmentations, donc 10-16%, des choses comme ça, et un autre pourcentage d'organismes coupés, qui est toujours autour de, je sais pas, 10-11%. Nous, par contre, ce qu'on observe, c'est qu'on est à 100% coupé. Donc, aucun organisme maintenu, aucun augmenté, tout le monde est coupé en art visuel francophone. Donc, c'est sûr qu'on s'est tout de suite alerté. On a consulté nos membres pour voir un peu l'effet de ces résultats-là. On a consulté aussi nos collègues en art visuel dans les milieux majoritaires anglophones pour voir comment les résultats se présentaient. Donc, il y a eu toutes sortes de discussions. Mais on en vient à la conclusion, nous, que vraiment le Conseil des arts de l'Ontario évalue de manière injuste les arts visuels francophones parce que certains de nos organismes membres se voient

0: leur financement coupé, même s'ils ont obtenu au jury d'évaluation et au jury de pairs des résultats, des notes de A ou de B+. Donc, on est vraiment très étonnés de ces résultats-là.
1: Véronique Leblanc, qu'on écoutait, est la co-directrice de l'AGAF. Elle poursuit en déplorant, je vous dirais, le manque de transparence sur ce processus d'évaluation des demandes. Elle nous explique ce qui est différent cette année comparativement aux années précédentes.
0: C'est la première fois que le processus d'évaluation puis d'octroi des subventions de base démontre une si grande déconnexion entre les résultats, les recommandations des comités d'évaluation et les décisions sur l'octroi du financement. Parce qu'avant, on pouvait voir une sorte de corrélation. Si c'est jugé excellent, ben il va y avoir un maintien. Si c'est jugé moins bon, il pourrait y avoir des coupes. Parce qu'il y a déjà eu des coupes par le passé. Mais c'est des coupes qui nous paraissaient plus cohérentes, disons, avec le classement par les comités d'évaluation qui incluent des personnes qui sont des pairs du milieu. Ce qui nous frappe, puis ce qui est vraiment problématique à notre avis en ce moment, c'est que la direction du Conseil des arts explique que ces décisions-là sont directement liées à la capacité des organismes de générer des revenus autonomes, des revenus privés, et que pour nous, en art visuel, c'est pas un critère qui a jamais été adéquat pour juger des organismes dans cette discipline-là, mais qui a cependant été utilisé de manière systématique pour les jugements rendus dans le cadre du nouveau fonds de fonctionnement des arts de l'Ontario, sans égard pour sa pertinence dans une discipline ou dans l'autre. En art visuel, on a moins de capacité de générer des revenus de vente de billets, par exemple, comme ça peut être le cas en art vivant, en théâtre, en art du spectacle, ou de vente d'œuvres d'art, parce qu'il y a beaucoup de nos organismes qui sont des organismes à but non lucratif, c'est pas des galeries commerciales, il n'y a pas de vente d'œuvres, les activités sont gratuites, c'est des lieux de recherche, d'expérimentation, de création.
1: Véronique Leblanc, directrice générale de l'AGAF, qui fait partie de ces organismes culturels qui ont subi des coupures majeures dans le cadre de cette refonte du programme de financement du Conseil des arts de l'Ontario. Si le sujet vous intéresse, je vous invite à lire son texte sur le site de Radio-Canada dans le nord de l'Ontario. Et également, elle sera de passage, Gabrielle, à l'émission La Bande passante à partir de 15h30 avec toute l'équipe. Elle va pouvoir nous décrire davantage la situation avec davantage de témoignages. Venant, il y a l'entreprise Agromastier, la Sault-Sainte-Marie, qui coupe une amende de 200 000 $ à la suite du décès tragique d'un travailleur.
2: Oui, le producteur d'acier a plaidé coupable d'infraction à la loi sur la santé et la sécurité au travail. Le drame s'est produit en juin 2023. Un travailleur contractuel a perdu la vie par manque d'oxygène après avoir pénétré dans une conduite de gaz. L'enquête du ministère du Travail a révélé que l'accès à cette zone dangereuse n'était pas protégé et qu'aucun panneau d'avertissement n'indiquait l'interdiction d'y entrer. Le tribunal impose également une suramende de 25% pour l'aide aux victimes d'actes criminels.
1: Il y a également la souveraineté alimentaire du Canada qui est un objectif atteignable. C'est ce qu'estiment plusieurs acteurs du secteur de l'alimentation qui étaient réunis hier à Toronto à l'occasion du sommet Food Forward.
2: Oui, selon eux, cette souveraineté passe à la fois par un soutien accru à la production locale et par l'élargissement des possibilités d'exportation de nos produits. Freddy Mata nous en dit davantage.
3: Des producteurs locaux, le Canada n'en manque pas et leur potentiel est bien réel pour contribuer à réduire la dépendance du pays à l'égard de certains produits alimentaires. Pour Jean-Marc André Roberge, président des Nectars, il est de notre devoir de soutenir ces agriculteurs en privilégiant l'achat de leurs produits.
4: Et tout ce qui permet d'encourager la consommation de produits locaux, donc d'aller voir son apiculteur le plus près, ça va venir aider à les supporter financièrement.
3: Produire local, c'est l'option choisie par l'entrepreneur de la région des Niagara, Anthony Pasto, qui produit des champignons.
5: C'est tout fait en Ontario, puis tous les autres produits, ça vient de Saskatchewan.
3: Anthony Pasto conseille aux autres producteurs des produits alimentaires d'être fiers de produire au pays et de vendre aux Canadiens et Canadiennes.
5: Une petite compagnie de Niagara, les États-Unis, c'est juste là, mais je fais rien avec eux autres.
3: Il ne faut pas non plus négliger la place de l'exportation, un gage pour développer les entreprises locales. Fait remarquer Marc-André Roberge. Ottawa a annoncé en juin une stratégie alimentaire nationale visant à garantir aux Canadiens d'avoir plus facilement accès à un inventaire de produits de production locaux à des prix plus abordables. Une stratégie qui s'appuie sur plus de 3 milliards de dollars d'investissement sur 10 ans. Ici Toronto, Freddy Mata, Radio-Canada.
1: Parlez-nous également venant des résidents du Grand Sudbury qui ont été touchés par les grandes inondations d'avril dernier, qui peuvent s'inscrire à une séance d'information au cours des prochains jours.
2: Cette séance d'information sera en ligne et elle est prévue mercredi prochain, le 14 octobre à 18h. Animée par la municipalité, cette réunion portera sur le programme ontarien d'aide aux sinistrés pour la reprise après une catastrophe. Les secteurs admissibles regroupent Chelmsford, Coniston, Dowling, le lotissement Flake, la promenade Lashmont, ainsi que les lacs Mac Charles et Simon. La séance expliquera la marche à suivre pour soumettre une demande d'aide financière.
1: Et on termine avec une bonne nouvelle venant quand même. Le rapport sur les couleurs d'automne pour les parcs provinciaux d'Ontario est paru. Et selon l'endroit où vous vous rendez, c'est vraiment la période de pointe pour observer les belles couleurs de l'automne.
2: Oui, le porte-parole de Parc Ontario, Dave Hunt, rappelle d'ailleurs que ces sites ne sont pas formidables qu'en été. Selon lui, l'automne est même le meilleur moment pour les visiter puisqu'il s'agit de la période idéale pour admirer les couleurs à l'abri des foules estivales, tout en profitant de températures plus clémentes pour le camping. Si vous prévoyez une escapade ce week-end, il vaut mieux planifier d'avance. Monsieur Hunt indique que certains des parcs les plus populaires, comme le parc Algonquin, affichent déjà complet pour les permis d'accès. La population peut vérifier en ligne si des places sont encore disponibles ou se tourner vers des parcs moins fréquentés pour profiter du spectacle.
1: Merci beaucoup, Venant, pour toutes ces informations.
2: Je vous en prie, Frédéric.
1: Raphaël, on aura quand même du temps très automnal au cours des prochains jours. Aujourd'hui, ce sera le cas avec pas mal de soleil, mais on a intérêt à garder le parapluie pas trop loin.
6: Oui, surtout ce matin, on s'attend à des possibilités d'averses là, dans pratiquement toutes les régions du nord-est, à quelques endroits dans le nord-ouest également. Je vous donne les détails bientôt. Je vais simplement mentionner qu'on a un petit peu de pluie à l'heure actuelle selon le tableau de bord d'Environnement Canada du côté de Chapleau à Earlton également. C'est un matin un peu frisquet dans le nord-est, des températures qui sont généralement autour des 2 à 5 degrés et même encore plus froid dans le nord-ouest, présentement 0 degré du côté de Terrace Bay, Sea Lookout, 1 degré du côté de Thunder Bay. Donc, sortez votre manteau, sortez votre parapluie aussi à certains endroits. Dans le nord-ouest, du côté de Red Lake, on prévoit un ciel généralement nuageux. On a 30% de probabilité d'averse de pluie ou même de neige tôt ce matin et 60% de probabilité de pluie cet après-midi avec un maximum de 12 degrés. Sinon, partout ailleurs, dans le nord-ouest, on prévoit une alternance de soleil et de nuages et on a 30% de probabilité d'averse pour Greenstone et Marathon. Maximum de 10 à Greenstone, maximum de 13 à Thunder Bay, Nipigon et Marathon. Et dans le nord-est, on prévoit un peu partout une alternance de soleil et de nuages avec 30% de probabilité d'averse tôt ce matin. Et ça devrait être un peu plus ensoleillé le cet après-midi. Des températures qui seront généralement entre 11 et 13 degrés. Sur dans le Témiscamingue, on prévoit un maximum de 9. Et dans le district de Cochrane, on prévoit un maximum de 8 degrés.
1: C'est du temps quand même très raisonnable pour ce temps-ci d'année. On salue d'ailleurs le collègue Francis Bouchard qui est sur la route ce matin et qui nous écoute fidèle à ses bonnes habitudes. De bonne route, Francis.
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1: Il y avait de nombreuses visites de casernes de pompiers qui avaient lieu cette semaine dans le Grand Sudbury. Je ne sais pas si vous avez été en mesure d'en profiter. C'était dans le cadre de la semaine de prévention des incendies. Dans les prochaines minutes, on va recevoir le chef des pompiers de Sudbury pour en parler, bien sûr, mais également pour comprendre leurs inquiétudes face à certaines batteries. Et avec Marie-Josée, on se prépare pour une autre semaine importante, celle du compte.

0: 6h38, on est au cœur de la semaine de prévention des incendies. C'est une occasion quand même de rappeler certains gestes qui peuvent aider à prévenir un incendie, à mieux s'y préparer également. Cette année, dans le Grand Sudbury, l'accent est mis sur les batteries au lithium-ion. De plus en plus présente dans nos appareils au quotidien, qu'on parle de nos téléphones, de nos ordinateurs, de nos outils électriques, de nos vélos, de nos scooters, et Dieu sait si on en voit beaucoup sur la route. Question d'en discuter avec nous ce matin en direct. C'est un lève-tôt, Phil Doiron, chef de la prévention des incendies à la ville du Grand Sudbury. Bonjour, Monsieur Doiron.
1: Oui, bonjour à vous.
0: Dites-nous un peu, pourquoi est-ce que les batteries au lithium-ion sont devenues une préoccupation importante pour les services d'incendie un peu partout?

0: Canada, mais chez vous, entre autres dans le Grand Sudbury.
1: Oui, absolument. On voit une hausse d'incendies, qui a lieu avec les batteries de lithium, comme vous avez mentionné. Alors, comme on le sait, ils sont partout, mais instables, si elles sont négligées. D'accord. On demande que les batteries au lithium font partie de notre quotidien aussi, en fait. Et puis, on les trouve dans nos téléphones, nos ordinateurs, vélos, trottinettes, comme vous avez mentionné. Et le risque majeur pour ces choses ici sont que qu'est-ce qui arrive, c'est qu'on appelle un emballement thermique. Alors, si une batterie est endommagée, percée ou de mauvaise qualité, elle peut surchauffer de façon incontrôlable. Alors, ça ne produit pas un feu ordinaire, c'est une déflagration explosive essentiellement qui libère du gaz toxique dans quelques secondes. Alors, c'est important d'avoir le message avec la communauté ici.
0: Est-ce qu'il y a des façons qu'on peut essayer de prévenir un peu ce genre d'incendie, ce genre d'explosion-là?
1: Oui, alors comme on, avec la semaine de prévention, comme vous avez mentionné, le message, franchement, c'est de pas charger les choses dans le sur une surface. Voyons, je parle un mot là.
0: Tu peux dire en anglais, allez-y.
1: Ouais, c'est ça. Alors, de ne pas charger sur le lit, sur des matelas, sur les oreillers. Alors, charger sûrement sur une surface dure et définitivement ne chargez pas si la batterie est surchauffée et débrancher une fois que la batterie est à 100% chargée.
0: Et vous parliez des conséquences que ça peut avoir. De quelle façon vous avez dû vous adapter à la ville du Grand Sudbury pour faire face à ces incendies-là?
1: Bon, d'accord. Avec c'est avoir la chance de parler effectivement, alors de dire aux gens des risques. Que nous avons observé. Alors, comme exemple, on a découvert que beaucoup de gens rechargent les vélos, leurs trottinettes directement dans des corridors, dans les corridors ou près des portes principales. Alors, si la batterie est à pour prendre en feu, votre seul issue de secours est bloqué. Alors, c'est d'être au courant, disons.
0: Et vous vous demandez également à ne pas jeter les batteries endommagées aux ordures ménagères. Quelles sont les autres options qui s'offrent à nous dans ce cas-là?
1: Alors, il y a des centres recyclables pour être capable de prendre la capacité de ces batteries ici. Alors, pour éviter le surchauffage, alors l'emballement thermique à prendre connaissance. Alors, c'est façon de les recycler proprement.
0: C'est quoi les dangers de jeter aux poubelles une batterie au lithium-ion?
1: Bon, mais c'est avec l'emballement thermique, comme que j'avais mentionné avant. Là, c'est que si la batterie est endommagée, on sait vraiment pas comment que ça va réagir. Alors c'est ça le danger, c'est l'emballement thermique effectivement qui fait la batterie lithium si dangereuse.
0: Monsieur Doiron, je délaisse un peu les batteries. J'avais envie de parler un peu des avertisseurs de fumée, de monoxyde de carbone. Rappelez-nous un peu l'importance de surveiller ça, particulièrement à ce temps-ci de l'année, alors qu'on commence à utiliser divers appareils de chauffage à la maison.
1: Oui, c'est ça. Alors, l'avertisseur de fumée est très important. Franchement, c'est qu'est-ce qui va vous sauver la vie effectivement dans temps d'urgence ou d'incendie. Alors certainement cette fin de semaine, avant de recevoir

0: même assez récent, ça remonte à quoi, quelques mois?
1: Oui, effectivement, ça fait les règlements en fait de carbone de monoxyde ont changé le 1er janvier de cette année. Alors, dans nos maisons, c'est obligatoire de les avoir sur chaque niveau. Dans les blocs appartements, c'est un peu plus compliqué, mais si les gens ont des questions, ils peuvent toujours nous rappeler ici au service d'incendie pour des renseignements.
0: Phil Doiron, je vous remercie d'avoir été des nôtres ce matin. Je rappelle que vous êtes le chef de la prévention des incendies à la ville du Grand Sudbury. Si les gens ont des questions, bien sûr, ils peuvent vous appeler. Ils peuvent appeler leur service de pompiers de leur localité un peu partout dans le nord de l'Ontario. Mais je souligne également que les membres de votre personnel seront au Rona, la grande quincaillerie sur Marcus Drive dans la ville du Grand Sudbury à partir de 9h ce matin jusqu'à 15h. Passez une agréable journée, M. Doiron.
1: Oui, merci, vous aussi.
0: À bientôt.

0: Vie de la vie, c'est une nouveauté de Bruno Pelletier que vous pourrez voir en spectacle dans le cadre de cette tournée 3 et moi le 16 octobre prochain à Ville-Marie au Québec, à peine à quoi 45 minutes à peu près de Témiscamingue Shores, de moins de 2 heures de North Bay. Si le cœur vous en dit, un spectacle qui a l'air extrêmement bon. Alors si le cœur vous en dit, ça se passe au Québec, Bruno Pelletier qui passera dans le Témiscamingue au cours des prochains jours. On revient dans le nord de l'Ontario parce qu'on est à moins d'une semaine du début du festival de Contes les Vieux Mont-Comté. C'est vraiment un événement fort organisé par le Centre de Franco-Ontarien de folklore qui en est déjà à sa 10e année, Marie-Josée.
1: Oui, c'est un festival qui a pris de l'ampleur là au fil des ans. Cette année, on a une programmation riche avec qui mêle là, les contes traditionnels, les spectacles. On incorpore les contes plus traditionnels canadiens-français avec les récits autochtones, les contes aussi d'origine africaine de nos nouveaux arrivants. Donc, diverses activités.

0: l'été. Ça commence jeudi prochain, le 15 octobre. Et j'ai rencontré, en fait, hier, le directeur du Centre de folklore, Patrick Breton. Et j'ai voulu en savoir un petit peu plus là sur l'évolution du festival au fil des ans. Et 10 ans, Frédéric, ça a commencé un an après l'arrivée en poste là, justement du directeur général actuel, Patrick Breton. Et je lui ai demandé, est-ce que le festival de contes, c'était l'idée du directeur général, justement?
1: Je dirais oui et non, parce que la première chose, quand tu commences une job, quand je suis arrivé en poste, j'ai regardé qu'est-ce que mes patrons voulaient. Et lorsque tu as un conseil d'administration qui est ton patron, tu regardes les procès-verbaux. Et une des choses qui revenait souvent, c'était festival de contes. Mm-hmm. Donc, je me dis, OK, comment est-ce qu'on fait un festival de contes? Puis, je vais aller voir j'ai voulu aller voir les conteurs et lui demander où est-ce qu'il aimait compter. Parce que où est-ce qu'ils aiment compter, ça va me donner une idée comment faire. Donc, parce que je me dis, si eux autres, ils aiment compter, ils aiment venir à un endroit, ils vont vouloir revenir. Et les deux, je n'ai rencontré deux, les deux m'ont dit trois pistoles. Okay. Moi, je m'attendais à Montréal, Québec, tu sais, quelque chose de gros. C'est comme non, ça a toujours été trois pistoles. Montréal est en deuxième, à cause évidemment de la grosseur. Alors, j'ai fait comme, OK, qu'est-ce qui se passe à trois pistoles? Un, c'est où, trois pistoles? Puis après ça, qu'est-ce qui se passe là? Et j'ai assisté à leur spectacle, à vrai dire, un de leurs festivals, et j'ai eu la chance même, ils ont été très gentils, ils m'ont ouvert leur livre. J'ai même, la première fois, j'ai fait des couchers chez l'habitant, ce que je connaissais pas. C'est tu couches dans la maison de quelqu'un et l'organisation va te donner un certain montant en échange. Ça te permet d'avoir de réduire tes coûts. Et moi, j'ai résidé, en plus, j'étais dans la résidence du trésorier. Donc, il m'a ouvert ses livres, m'a montré comment il allait chercher ses commandites, tout ça. Moi, j'ai fait comme, oh, wow! Fait que là, je pouvais réellement avoir une bonne idée comment ça fonctionne. Et j'ai essayé d'apporter cette idée-là ici en faisant, entre autres, des cuisines plus que tout le monde mange ensemble, que les bénévoles puissent manger avec les artistes. Au moins, moi, je vais lui présenter un petit peu les restaurants autour pour qu'ils découvrent les restaurants, mais surtout qu'ils puissent jaser entre eux autres. Parce que c'est là que viennent des idées, puis ils disent, hey, on devrait peut-être faire, tu sais, toi, tu fais quelque chose de plus country, pourquoi qu'on ferait pas un genre de country rock? Puis là, ça sort des idées, puis c'est là, à un moment donné, qu'ils font des événements ensemble, ou créent des spectacles ensemble, et c'est ça l'idée, un petit peu en arrière.
0: Bon, on parle de conteurs festival, ça veut dire qu'on invite aussi des conteurs de l'extérieur de l'Ontario. De quoi avait l'air le portrait? Où est-ce qu'on en était en 2015 là, dans l'environnement, je dirais, du conte en Ontario français? Qui étaient nos conteurs à ce moment-là?
1: Moi, je vais rassurer les gens, il y avait toujours des conteurs. Mais ça, c'est pas des conteurs qu'on connaît ou qui étaient mis de l'avant ou qu'on assistait. Oui, ils faisaient ça un petit peu de côté. Puis il y en a encore qui le font de côté. Il y a pas encore... je connais pas beaucoup de conteurs qui vivent que de cet art-là. Parce que c'est réellement un défi. Ben, c'est comme la même chose que les musiciens, je pense qu'on parle dans le même secteur culturel. Mais je te dirais, il y en avait pas énormément qui étaient connus. Une de mes plus grosses difficulté, je te dirais, dans mon premier festival, c'est que je savais pas où il y avait des compteurs, j'avais de la misère à les trouver, et c'est pas quelque chose de facilement, puis quelqu'un qui en a fait plus qu'un, mais j'avais quand même été voir certaines personnes, et là, au fil des ans, j'ai commencé, à chaque année, j'en découvre des nouveaux, et c'est en faisant des partenariats, et surtout en en avoir ailleurs, qu'est-ce que c'est, comme à Sudbury, j'en connaissais pas beaucoup, ben, on a commencé à un moment donné un cercle de compteurs, là, on a commencé à en développer quelques-uns, et là, il y en a qui ont pris goût, il y en a qui ont moins aimé ça, c'était pas nécessairement pour eux autres. C'est correct aussi, mais on a commencé à en faire. C'est là qu'on a lancé les concours de menterie qui me permettaient d'aller chercher des nouveaux menteurs qui, après ça, devaient présenter, faire la première partie d'un spectacle. Le champion, l'enfiroi-peur, un chef, présente il fait une première partie, fait essayer de les avoir, faire des ateliers dans les écoles aussi. Puis d'être aux aguets de nouveaux talents comme le jeune Félix qu'on est allé chercher à North Bay, ben il faut se dire, j'avais lu quelque chose à Radio-Canada qui disait, ah, un jeune qui venait de gagner un concours en faisant un conte qu'il avait inventé sur place. Lui, s'était inspiré d'un protéine qu'il aimait beaucoup. Et là, j'ai dit, oh, mais il a fait ça à North Bay. Ben, s'il est capable de faire du conte, je vais voir s'il pourrait pas venir. Et là, il est venu faire un court petit conte, il a participé au concours de menterie, qui a gagné. Il est revenu, puis là, c'est un peu comme ça qu'on l'a pied, puis il revient encore cette année. Parce que c'est ces compteurs-là qu'on essaie de faire revenir, évidemment, de la région de Sudbury, mais de partout. Parce que moi, je veux que ce soit quand même un festival qui est partout en province, parce que le CFOF est un organisme provincial. Donc, c'est ce qui nous a amené à faire le projet de cette année de 10 villes pendant tout le festival pour le 10e anniversaire.

0: Hein?
1: Comment le conte a évolué au fil de ces 10 années là, à l'intérieur du festival de conte?
0: Ben c'est sûr que à chaque année, on a des ateliers de formation qu'on va offrir pour les conteurs amateurs ou même professionnels ou semi-professionnels si on veut. Donc il y a toujours cet aspect-là qu'on veut toujours l'améliorer, comment le rendre, comment le transmettre. Il y a une période, faut se rappeler aussi qu'on a passé pendant une affaire qu'on a appelée une pandémie. À un moment donné, ça a duré une couple d'années, là, je sais pas pourquoi.
1: Ouais.
0: Ça a beaucoup changé. Changer la façon de faire parce que le contact humain n'était pas là. Nous, on a quand même continué d'essayer de faire quand même des spectacles soit enregistrés. C'est pas la même chose, c'est sûr. Puis on s'entend qu'après une heure assis à ta chaise, regarder une vidéo, on se tente un petit peu. Mais on a quand même gardé les capsules vidéo parce que nous, on continue de faire ça. Ça nous permet d'avoir les 5 coins de la province à chaque fois. Maintenant, là, on a trouvé une façon de faire des spectacles hein, partout en province. Ça va peut-être changer, on va voir. Mais j'aime quand même les capsules vidéo parce que c'est quelque chose de n'importe où, on peut le voir. Et ça permet au public général et de partout de découvrir justement nos comptes enregistrés.
1: Et peut-être une pièce d'archive éventuellement.
0: Évidemment, ça peut devenir des pièces d'archive. Et c'est ce qu'on veut aussi parce que c'est évidemment notre rôle, la collecte, la conservation et la diffusion. C'est toujours notre mandat. Mais pour te dire, si le compte a évolué, c'est certain. Moi, j'ai remarqué au cours des dernières années, il y a beaucoup de comptes qui s'en vont des récits de vie. Ça, c'est une technique que j'ai vu qui s'observe beaucoup au niveau anglophone et ça devient aussi de plus en plus prévalent au niveau francophone. On veut raconter, on parle de l'histoire qui m'est arrivée à un accident de voiture et là, tu racontes l'anecdote qui peut ce qu'on appelle des récits de vie. On a d'ailleurs commencé à faire des récits de vie avec ce qu'on appelle les festins d'histoire qu'on fait pour encourager les gens à venir conter, mais aussi encourager les personnes immigrantes à discuter entre eux et échanger justement ces histoires de vie pour montrer que, vous êtes pas les seuls la première fois que t'as tombé sur la glace. Moi aussi, j'ai fait ça. Ça m'est arrivé. Puis oui, j'avais des sacs d'épicerie, puis j'ai cassé mes œufs. Puis donc, ces petits événements-là, ben faut le discuter, puis il faut en parler. Donc, il y a eu un changement, oui, mais je pense que les contes traditionnels restent là, mais il y en a qui vont dire que ça se professionnalise, que c'est rendu des spectacles, parce que là, tu vas avoir de la musique, tout ça. Il y a différents styles de contes. Il y en a qui vont vouloir le spectacle à des centaines de personnes. Ils veulent que ça soit beaucoup, beaucoup de monde. Mais je connais encore beaucoup de conteurs que, professionnels, ils préfèrent des petits groupes. Mm-hmm. Ils préfèrent quelque chose de plus intime. 30-40 personnes, c'est parfait.
1: Soirée familiale comme dans le bon vieux temps.
0: Exactement. On revient un petit peu aux sources. Puis ça, j'ai remarqué, c'est quelque chose qui est de plus en plus d'intérêt. Et c'est d'ailleurs une formule qu'on essaye cette année. Fait qu'on va voir si ça vient. Mais on avait quand même essayé les couples d'années passées. Ça fait 2 ans qu'on faisait déjà ce qu'on appelle le conte chez l'habitant. Et c'est très populaire.
1: C'était Patrick Breton, le directeur général du Centre franco-ontarien de folklore. Et Frédéric, vers 7h50, là, je vais vous présenter la suite de cet entretien. Il sera vraiment question de la programmation surtout des événements à ne pas manquer lors du Festival du Conte.
2: Une programmation extrêmement riche. On écoutera ça avec Patrick Breton dans une petite heure de ça. En attendant, on a une première heure d'émission à terminer. On fait ça avec vous venant. Il y a une mine de la région de Sudbury qui a fermé ses portes il y a 8 ans. En raison de la faiblesse des prix des métaux et qui pourrait reprendre sa production.
3: Magna Mining a annoncé hier qu'une étude préliminaire montre que la relance de la mine Levac pourrait être financièrement viable. La mine produisait du nickel, du cuivre et des métaux précieux avant sa fermeture en 2018. Le conseil d'administration de l'entreprise a approuvé les plans de relance des activités. Magna Mining estime qu'il en coûtera environ 70 millions de dollars pour remettre la mine en production.
2: C'est une bien bonne nouvelle pour des travailleurs de la région du nord de l'Ontario. Merci beaucoup, Venant. Au retour du grand bulletin d'information, on va se parler un peu des ressources humaines avec une experte dans le domaine, c'est Rachel Perrault-Léveillé, la directrice exécutive de la stratégie humaine et en inclusion au Collège Boréal. On va également revenir sur une nouvelle que vous entendrez sûrement au cours des prochains instants au grand radio-journal de Radio-Canada. C'est le prix Nobel de la paix qui a été remis à la juriste sud-africaine Navi Pillay. Il sera en question avec notre experte Aurélie Lacassagne. Tout ça, c'est dans la deuxième heure du matin du nord de ce vendredi 9 octobre. Soyez là dans une dizaine de minutes.
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1: L'ancienne haute-commissaire de l'ONU pour les droits de l'homme, Navatenem Pillay, reçoit le prix Nobel de la paix. Des artistes visuels francophones critiquent le nouveau modèle du financement du Conseil des arts de l'Ontario.
2: En art visuel, on a moins de capacité de générer des revenus de vente de billets, par exemple, comme ça peut être le cas en art vivant, en théâtre.
1: Et au soccer féminin, le Canada affrontera le Danemark, une préparation pour les qualifications de la Coupe du monde. Bonjour, ici Marie-Michèle Bordua. Bienvenue à ce Radio Journal.
3: The Norwegian Nobel Committee has decided to award the Nobel Peace Prize for 2026 to Navatenem Navi Pillay.
1: Le prix Nobel de la paix a été attribué ce matin à l'ancienne haute-commissaire aux droits de l'homme des Nations Unies, Navatenem Pillay. L'avocate de 85 ans a été choisie parmi 287 candidatures. Jean-Philippe Robillard a suivi cette remise de prix. Jean-Philippe, pourquoi les membres du comité Nobel ont décidé d'honorer cette juriste sud-africaine?
4: Eh bien, c'est pour récompenser tout ce qu'elle a fait en faveur de la paix et du droit international, alors qu'actuellement, selon les membres du comité Nobel, la justice internationale est malmenée, est attaquée. Et c'est une femme, Marie-Michel, qui a toute une feuille de route. Vous l'avez dit, même si elle a 85 ans, elle siège toujours comme avocate. En plus d'avoir été haut-commissaire aux droits de l'homme des Nations Unies, elle a notamment présidé la commission d'enquête de l'ONU sur la bande de Gaza qui a accusé Israël de commettre un génocide. Navi Pillay a également été juge à la Cour pénale internationale. L'avocate a également milité dans le temps contre l'apartheid en Afrique du Sud. Et c'est là que la journaliste et écrivaine Lucie Pagé l'a connue.
5: Ses clients, c'était ceux dont personne ne voulait, des militants anti-apartheid, des prisonniers politiques. Puis elle se bat pour les détenus de Robben Island, dont Nelson Mandela, pour qu'ils aient simplement le droit de voir un avocat. Puis elle a gagné ça. Donc, elle représentait ces gens-là.
1: Et Jean-Philippe, faut mentionner Donald Trump qui, lui, estime qu'il méritait cette récompense.
4: Oui, alors il faudra voir sa réaction parce qu'il estime que ce prix lui revenait. Lui qui a répété à de nombreuses reprises qu'il a mis fin à 8 guerres, sans pour autant dire que c'est lui qui a déclenché celle qui est toujours en cours au Moyen-Orient. En réaction à ce prix qu'on vient de lui décerner aujourd'hui, Nava Pillay a dit « Si vous applaudissez un peu plus fort, je vais peut-être partager ce prix avec Donald Trump. »
1: Merci Jean-Philippe.
4: Merci, au revoir.
1: Le ministre sortant de la culture du Québec sous le gouvernement de la coalition Avenir Québec, Mathieu Lacombe, a été expulsé du Conseil des ministres. Le cabinet de la première ministre sortante, Christine Fréchette, affirme que la décision de Mathieu Lacombe de se rendre à un événement d'un autre parti le soir de l'élection n'est pas compatible avec les valeurs de la CAQ. La décision a été prise, selon le cabinet, par respect envers les militants, le caucus et le Conseil des ministres. La CAQ n'a élu aucun député lors du dernier scrutin. Sur la scène fédérale, le premier ministre Mark Carney a confirmé que son gouvernement va participer au sommet sur l'itinérance que Paul Saint-Pierre Plamondon, le premier ministre désigné du Québec, veut tenir d'ici juin.
6: Il y a une crise, ça c'est clair. Il y a une crise de l'itinérance ici au Québec. Et le premier ministre désigné, M. Saint-Pierre Plamondon et moi, nous avons eu une discussion sur cette crise. Et nous avons décidé de collaborer.
7: Est-ce que vous prévoyez participer à ce sommet sur l'itinérance qui est proposé par Paul Saint-Pierre Plamondon?
6: Oui, le gouvernement du Canada va participer, oui.
1: Mark Carney répondait à la question en marge d'une annonce d'ordre économique et environnemental. Ottawa va investir 2 milliards de dollars en 8 ans, principalement pour financer l'installation de thermopompes. Le programme devrait permettre à plus de 800 000 ménages de se doter d'un système de chauffage et de climatisation. Les familles à faible et moyen revenu pourront recevoir une remise qui peut aller jusqu'à 10 000 $. Les autres vont recevoir 2 000 $. La mesure a également pour objectif de réduire les émissions de gaz à effet de serre. La nouvelle approche du Conseil des arts de l'Ontario fait réagir. Il évalue désormais le milieu culturel en fonction de sa rentabilité, mais en privilégiant les retombées économiques et la

0: vente de billets, la formule de financement frappe de plein fouet les organismes d'art visuel francophones. Le milieu tire la sonnette d'alarme, comme l'explique Gabriel Poulain.
1: Cette année, tous les organismes francophones en art visuel ont vu leur financement coupé par le Conseil des arts de l'Ontario, le CAO. En cause, un nouveau modèle de financement qui évalue désormais les bénéficiaires selon leurs retombées économiques et leurs revenus autonomes. Une approche qui pénalise injustement les arts visuels, selon Véronique Leblanc, co-directrice générale de l'Association des groupes en arts visuels francophones, l'AGAF.
2: En arts visuels, on a moins de capacité de générer des revenus de vente de billets, par exemple, comme ça peut être le cas en arts vivants, en théâtre, en arts du spectacle.
1: L'enveloppe historiquement protégée pour les organismes francophones a également été réduite de 80 000 $. Lisa Breton, de l'Alliance culturelle de l'Ontario, dénonce elle aussi un calcul qui oublie la réalité des communautés en milieu minoritaire.
3: En utilisant la mesure d'impact économique, ben, ça défavorise immédiatement la communauté francophone. Nous, ce qu'on se pose comme question, est-ce que c'est la pointe de l'iceberg?
1: De son côté, le CAO se défend en rappelant que son budget provincial n'a pas augmenté depuis 2009. Malgré une rencontre entre les représentants culturels et la direction du CAO, le Conseil n'entend pas revenir sur sa décision. Ici Gabriel Poulain, Radio-Canada, Sudbury.
0: Une réplique exacte d'un galion basque, le San Juan, échoué au Labrador en 1565, doit traverser l'océan Atlantique en 2028 à partir de l'Espagne jusqu'au petit village de Red Bay dans le sud du Labrador. Mais cet événement historique attendu pourrait toutefois être compromis par l'état déplorable du quai du village. Marie-Ève Dussablon s'y est rendue.
4: Les gens basques qui ont fait la pêche ici.
5: Le quai délabré et fissuré de Red Bay est maintenant fermé au public. Il est en grande détérioration, explique la députée provinciale de l'endroit, Lisa Dempster.
6: Significant deterioration.
5: Même si Red Bay est un petit village de 140 habitants, il est classé au patrimoine mondial de l'UNESCO en raison de sa riche histoire basque. Il accueille chaque année près de 10 000 passionnés d'histoire. Ce nombre risque d'exploser avec l'arrivée du Saint-Juan. Mais sans quai et un bon nombre de logements pour accueillir les visiteurs, ce sera difficile, dit Keith Pike, directeur des services municipaux à Red Bay.
7: We do have some challenges actually regarding accommodation.
5: La municipalité travaille avec le fédéral et le village avoisinant en quête de solutions. Mais le provincial qui détient le quai ne semble pas vouloir investir. On se demande où accoster le galion.
7: He said in the past that the investment won't be made.
5: Car selon le ministre de l'Infrastructure, ce ne serait pas un quai actif, dit-il.
8: Lots of places want this vessel, but is that ship going to sail into a harbor where a wharf is falling down?
5: Mais sera-t-il possible d'accoster à Red Bay sans quai?
7: It would be a terrible injustice for this town, this region.
5: Le bureau du ministre du Transport et des Infrastructures, Barry Pettin, n'a pas donné suite aux demandes d'entrevue. Ici Marie-Ève Dussablon, Radio-Canada, Saint-Jean-Terre-Neuve.
0: Au sport maintenant, l'équipe canadienne féminine de soccer va affronter ce soir le Danemark au stade Saputo à Montréal, et ce avant un deuxième match qui aura lieu lundi à Toronto. Des rencontres qui servent de préparation avant les importantes qualifications pour la Coupe du monde de soccer le mois prochain. Patricia Anne Beaulieu a préparé ce qui suit.
9: Si certains parlent de matchs amicaux, l'entraîneur en chef de la formation canadienne, Casey Stoney, est sans équivoque sur la mission de son groupe.
10: It's not an exhibition. This is a game we are here to perform and win.
9: Ce n'est pas un match d'exhibition. Nous sommes ici pour jouer et gagner. Nous voulons affronter les meilleures équipes du monde, les meilleures équipes européennes que nous n'avons pas souvent l'occasion d'affronter. Ce n'est pas un match amical. L'autre rendez-vous important pour la formation canadienne sera à la fin novembre, avec les qualifications de la CONCACAF qui serviront à déterminer les équipes qui joueront à la Coupe du monde de 2027 et aux prochains Jeux olympiques. La défenseure québécoise Gabrielle Carle, qui a déjà 32 sélections avec le 11 canadien, affirme qu'elle et ses coéquipières sont fortes et prêtes pour les prochains défis. Ce retour au bercail pour l'équipe féminine est un moment précieux pour plusieurs joueuses, dont Gabrielle Carle, qui se souvient de sa dernière visite au pays en juin 2025.
11: La dernière fois qu'on était à Montréal, en fait, on a joué contre Haïti. Puis je pense que c'était quasiment un match à la maison pour Haïti. Mais cette fois-ci, je pense que c'est vraiment cool.
9: L'équipe est équilibrée entre les joueuses expérimentées et les nouvelles venues, comme Elisabeth C., 23 ans, qui en sera sa deuxième sélection. Les athlètes du contingent canadien sont reconnaissantes, notamment en ce qui concerne les nouvelles perspectives pour leur sport.
12: C'est sûr que quand j'étais plus petite, il n'y avait pas toutes ces opportunités-là, mais de voir comment ça évolue, puis ça évolue vite, c'est vraiment une bonne chose, surtout pour les jeunes filles de nos jours.
9: Ici Patricia Anne Beaulieu, Radio-Canada, Montréal.
0: Enfin, l'ouragan de catégorie 2, Isaias, gagne en intensité et force des évacuations dans le sud des États-Unis. Selon le Centre national des ouragans, il devrait toucher terre cette nuit en Floride, en Alabama ou au Mississippi. Le premier ouragan de la saison dans l'Atlantique est accompagné de vents jusqu'à 165 km à l'heure. Voilà, c'était le Radio-Journal. Merci d'avoir été à l'écoute. Bonne journée.

ici 8h ce matin, on va se préparer pour le festival Les Vieux Mon Comté. On a parlé un peu de la genèse de l'événement. Maintenant, on va plonger dans sa programmation avec Marie-Josée et Patrick Breton. On va également faire un survol des grands dossiers de l'actualité internationale. Aurélie Lacassin qui va revenir évidemment sur la nouvelle du jour, la remise du prix Nobel de la paix. C'est survenu il y a quelques minutes de ça. Aurélie qui va aussi nous amener au Brésil, en Haïti et également en France. Mais c'est chez nous qu'on va commencer tout ça dans le Nord avec un prix remis au Collège Boréal. On va essayer de savoir pourquoi est-ce que les autres entreprises de la région devraient peut-être s'inspirer de ce qui se passe là-bas en matière de ressources humaines.

0: Merci de commencer cette journée avec nous. Peut-être également que vous êtes à la fin de votre quart de nuit, que vous vous apprêtez à aller faire le plein d'énergie. Merci quand même de nous avoir choisi pour commencer cette journée. Longue fin de semaine pour plusieurs. On souhaite que ce soit le cas pour vous, que vous puissiez recharger vos batteries en vue de ce grand, cette grande période qui doit nous mener, mine de rien, à la période du temps des fêtes. Mais avant, on va se concentrer sur l'information avec venant de passage dans le Grand Sudbury, il y a la ministre des Soins de longue durée de l'Ontario, Nathalia Kusendova-Bacha, qui a mentionné qu'elle visitera le centre de soins Extended Care Countryside. C'est un centre dont on a beaucoup parlé dans les derniers mois.
1: Oui, Frédéric, ce foyer de soins de longue durée a accumulé plus d'une centaine d'avis de non-conformité depuis 2024. L'établissement a récemment écopé d'une amende de 5 500 $ à la suite d'un rapport d'inspection relevant des manquements graves en matière d'alimentation et d'hydratation des résidents.
0: Et il en a été question dans le grand bulletin d'information de Radio-Canada il y a quelques minutes de ça. Le Conseil des arts de l'Ontario qui a instauré un nouveau modèle de financement qui entraîne des réductions budgétaires majeures.
1: Ces réductions budgétaires varient de 25 % à 62 % pour 5 organismes francophones en arts visuels. Ce nouveau mode d'évaluation, fondé notamment sur les retombées économiques et la vente de billets, pénalise les centres d'artistes dont l'accès est gratuit, menaçant ainsi la survie de tout le secteur.
0: Merci beaucoup, Venant.
1: Je vous en prie, Frédéric.
0: Un peu de sport maintenant avec de l'haltérophilie pour commencer ce bulletin. Il y a Naza Grant de Klipski Singh qui a remporté 2 médailles au championnat panaméricain junior. Ça se passait au Mexique dans les derniers jours. Naza Grant qui a également battu un record personnel. Je lisais des articles sur elle qui racontaient à quel point c'était excitant pour elle d'avoir réussi même à se qualifier pour la compétition. Elle la félicite pour ces 2 médailles. Au hockey, toute bonne chose a une fin. On écoute ceci.
2: Here we go, here we go. Wheeling around, here's yeah. They score! Overtime winner, Pronin!
0: Arseni Pronin, c'est le héros de ce match qui avait lieu hier soir du côté de North Bay. Victoire de 4-3 du Battalion contre les Wolves de Sudbury. Première défaite cette année pour les Wolves. Des joueurs des Wolves qui vont essayer de remettre à partir de ce soir en accueillant les Peets de Peterborough. Il y a également les Grounds de Sault-Sainte-Marie qui seront en quête, eux, d'une 5e victoire de suite ce soir en accueillant les Rangers de Kitchener. Dans la Ligue nationale, brièvement, je vous mentionne les défaites des Maple Leafs de Toronto et du Canadien de Montréal hier soir. Par contre, les Sénateurs, eux, ont gagné grâce au but du défenseur Carter Yikem.

0: Tkachuk en toute fin de match, le but gagnant, qui leur donnait une victoire de 2 à 1. Et tout à l'heure, au Radio-Journal, il y a été question de l'affrontement entre le Canada et le Danemark en soccer féminin. Match qui a lieu ce soir au Stade Saputo de Montréal, lundi au BMO Field à Toronto. L'intérêt pour nous, c'est la présence en uniforme de la Sudberoise Chloé Lacrosse, qui continue de faire partie de cette équipe nationale féminine. Avec l'équipe aussi, un autre nom assez intriguant, Brooklyn Courtnall. Si le nom vous est familier, c'est parce que son père a joué avec les Maple Leafs de Toronto et le Canadien de Montréal. Ça s'est passé ça, au milieu des années 80 et au début des années 90. On l'appelait le chevreuil d'ailleurs à Montréal. C'est un petit joueur, mais extrêmement rapide. Je me prenais pour lui au hockey de rue en face de chez nous. Je demande vraiment si sa fille a hérité de sa force, de sa vitesse. Faudra regarder ça lors des matchs qui auront lieu de l'équipe nationale féminine du Canada au cours des prochains jours. À mes côtés, Marie-Josée, bien sûr, qui va nous parler de culture, mais également celui qui est l'affectateur, celui qui survole toutes les informations dans le nord d'Ontario, Mohamed Tiené. Bonjour, Mohamed. Mohamed, donc, qu'est-ce qui retient l'attention sur le site de Radio-Canada ce matin dans le nord d'Ontario?
1: Alors, vous en parliez, Vina également en parlait. C'est surtout l'impact financier que va avoir donc la nouvelle refonte du Conseil des arts de l'Ontario sur les, je vais dire, les organismes d'art visuel francophone de la province, parce qu'il y a une refonte, évidemment, de ce système de financement. Donc, la question qu'on se pose, victime collatérale ou visée, cette réponse, vous l'aurez dans ce texte nantais qui a été publié ce matin, intitulé « Coupe majeure aux arts visuels francophone en Ontario, le secteur veut des réponses parce que cette nouvelle forme de financement va venir donc impacter éventuellement les arts visuels francophones de la province.
0: C'est un grand dossier qui a été fouillé par Gabriel depuis quelques jours déjà et qui a un impact vraiment majeur chez nous. C'est vraiment le grand texte à lire chez nous. Merci beaucoup d'être venu nous le présenter ce matin, Mohamed.
1: Et je t'en prie.
0: Gabriel qui sera aussi de passage à la bande passante cet après-midi, faut pas oublier ça, à partir de 15h30. On écoute un court extrait musical.

0: Ah, c'est beau ça, la chanson OCM de Susan Aglukkaq. Petit extrait, Susan Aglukkaq qui sera de passage dans le Nord la semaine prochaine, Marie-Josée.
1: Oui, et l'artiste Inuit et lauréate d'un prix Juno ben, va se produire le 17 octobre au pavillon du Water Tower Inn. Et ça, c'est dans le cadre du festival de Algoma. En fait, le Algoma
0: le Fall Festival. Ouais.
1: Oui, c'est ça. Et on écoutait cette chanson-là parce que elle va interpréter des succès de sa carrière là depuis plus de 30 ans, dont cette chanson, OCM, et... Bon, là, je pour la prononciation, Ina Noho. Alors voilà, je l'ai dit comme il faut. On peut lire dans un article là, de Darren Taylor dans le Soutoudé que Susan Aglukkaq, elle est très engagée là, auprès de la jeunesse autochtone. Mm-hmm. L'article souligne l'engagement social de l'artiste Inuit, notamment avec la création de la fondation Arctic Rose en 2016 pour soutenir la jeunesse autochtone. Et de plus, ben, Susan Aglukkaq, elle prépare la sortie d'un nouvel extrait intitulé « For You ». Ça, c'est en hommage aux victimes des pensionnats autochtones. Et elle prépare une tournée festive là qui s'intitule « A Beautiful Christmas ». Donc, elle mentionne à Darren Taylor qu'elle aimerait proposer un peu de tout. Bon, en puisant dans chaque album... elle a sorti 10 albums là ce jour. Alors, lors du spectacle là, au Festival d'automne Algoma, on pourra entendre des extraits de Arctic Rose et plusieurs titres là, de l'album This Child, ainsi que des morceaux là, issus des albums suivants. Je vous rappelle qu'en 1995, la chanson OCM de Susan Aglukkaq, elle s'est hissée là, à la première place du palmarès canadien de musique country et de musique contemporaine pour adultes. Elle est née à Churchill, Madame Aglukkaq. Elle a grandi à Arviat, au Nunavut. Elle est devenue la première artiste inuite à remporter le prix Juno et notamment dans la catégorie Révélation de l'année là pour artiste solo et meilleur enregistrement de musique autochtone. Elle a été aussi nommée officier de l'ordre.

0: Ordre du Canada en 2004. Elle a reçu le prix du gouverneur général pour les arts du spectacle et pour l'ensemble de sa carrière artistique en 2016. Une grande dame qu'on a pu voir aussi un peu plus tôt là cet été. Elle était, moi je me rappelle plus où, mais en tout cas, elle est venue dans le Nord de l'Ontario.
1: C'est pas son premier passage.
0: Non, c'est ça. Elle vient souvent dans le Nord d'Ontario. Donc, une date à retenir le 17 octobre au pavillon du Water Tower Inn dans le cadre de l'Algoma Fall Festival à Sault-Sainte-Marie.
1: Et on reviendra avec vous dans une vingtaine de minutes pour se parler de ce grand festival de contes dans le Nord de l'Ontario. À tout de suite.
0: Merci.
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1: Vous savez, la gestion des ressources humaines, c'est pas toujours de tout repos. Faut tenir compte des budgets, faut tenir compte des personnes qui nous aident justement à tenir notre entreprise à bout de bras. Il y a un collège de chez nous qui semble savoir comment s'y prendre en 2026. C'est le Collège Montréal qui a reçu un prix important pour sa gestion des ressources humaines. C'est le prix d'excellence 2026 de McLean and Company en gestion et gouvernance des ressources humaines. Avec nous, Rachel Perrault-Léveillé, qui est directrice exécutive en stratégie humaine et inclusion au Collège. Bonjour, Madame Perrault-Léveillé.
3: Bonjour.
1: Dites-nous, qu'est-ce que McLean et compagnie a vu chez vous qui vous permet de vous distinguer dans le secteur des ressources humaines?
3: Effectivement, le collège a reçu un prix d'excellence en ressources humaines de McLean et compagnie dans la catégorie gestion et gouvernance des ressources humaines pour les petites organisations. Ce qui a été reconnu, c'est surtout notre démarche. On a voulu prendre du recul, consulter nos partenaires internes, puis mieux comprendre comment nos services ressources humaines répondent aux besoins de l'organisation. On a recueilli beaucoup de rétroactions, autant sur nos forces que sur les aspects à améliorer, et on utilise maintenant ces résultats pour orienter notre stratégie. Pour moi, ce prix vient reconnaître cette volonté de s'améliorer continuellement, puis surtout le travail et l'engagement de toute notre équipe RH.
1: Félicitations pour ça, mais dites-nous un peu, qu'est-ce que vous avez changé dans votre façon de gérer le personnel? Pouvez-vous nous donner des exemples?
3: Je pense qu'une des plus grandes, choses qu'on a fait, c'est qu'on a vraiment été à l'écoute. Donc, les besoins changent et évoluent. Puis, je pense que pour une organisation, ce qui est important, c'est vraiment d'être à l'écoute. Et ensuite, de vraiment bien comprendre c'est quoi les besoins, puis adapter nos pratiques, adapter les choses qu'on fait, puis ensuite développer, puis humaniser pour ensuite mesurer. Alors, concrètement, un exemple, ce qu'on a entendu de notre personnel, c'est qu'il y avait un besoin pour avoir une meilleure expérience employée au niveau de l'embauche, alors l'accueil et l'intégration. Alors, une des choses qu'on a mis beaucoup d'emphase dessus, c'est vraiment l'accompagnement de nos nouveaux employés. Alors, on a mis des pratiques, des mécanismes, des initiatives en place pour vraiment permettre au nouveau personnel de s'adapter, mieux connaître le collège, puis s'intégrer.
1: Quels sont les besoins de cette nouvelle génération de travailleurs qui prend d'assaut le marché du travail, vous diriez? Peut-être les plus grandes différences avec ce que c'était dans un passé récent ou un peu plus loin?
3: Bien, je pense que les attentes y évoluent. Oui, on parle beaucoup plus maintenant de flexibilité, de développement professionnel, de reconnaissance, et surtout de l'importance de donner un sens à son travail. Mais je ferai attention de ne pas tout attribuer aux générations. Les besoins varient aussi selon les personnes, où ils sont rendus dans leur vie personnelle, où ils sont rendus dans leur carrière. On a vraiment tous des besoins qui évoluent. Puis c'est justement pourquoi il faut écouter nos employés plutôt que de présumer qu'ils veulent tous la même chose.
1: Est-ce que c'est difficile de combiner justement les besoins de tout un chacun, qu'on soit quelqu'un qui commence ou quelqu'un qui est au sein du collège depuis 5, 10, 15 ans?
3: Absolument. C'est important. Comme je te disais tantôt, on a tous des besoins qui évoluent dépendant où on est dans notre vie, au début de notre carrière ou à la fin de notre carrière. Donc, on doit prendre le tout en considération.
1: On parle beaucoup d'intelligence artificielle ces jours-ci. Est-ce que vous devez gérer également l'impact de l'intelligence artificielle pour, par exemple, le stress de certains employés qui pourraient craindre de perdre leur emploi en raison de l'arrivée massive de l'intelligence artificielle chez vous?
3: Oui, absolument. Ça, c'est une réalité qu'on ne peut pas ignorer. Mais tu sais, l'intelligence artificielle représente une occasion intéressante de simplifier certaines de nos tâches administratives et de libérer du temps pour des interactions plus humaines. Il faut évidemment l'utiliser de façon responsable, particulièrement en ressources humaines où on travaille avec des renseignements sensibles puis des décisions qui touchent directement les personnes. Mais pour moi, l'IA doit soutenir le jugement humain puis pas le remplacer.
1: En terminant, Mme Perrault-Léveillé, dites-nous quels sont les principaux conseils que vous auriez à donner à des entreprises du Nord d'Ontario pour les aider peut-être à travers le recrutement, la rétention de personnel. Qu'est-ce qui fonctionne chez vous et que vous pensez qui pourrait être répété ailleurs?
3: Je pense que ce qui est intéressant, c'est que notre approche a coûte pas cher. Vraiment,
1: okay.
3: toutes les organisations peuvent prendre le temps de consulter leurs employés, de mieux comprendre leurs besoins puis de revoir leurs priorités. Mais ceci dit, il faut ensuite être prêt à agir sur ce qu'on entend. C'est une démarche qui peut être adaptée vraiment à la réalité de chaque employeur.
1: Maintenant que vous avez reçu ce prix d'excellence de McLean et compagnie en gestion des ressources humaines, est-ce qu'on s'assoit là-dessus ou si ça nous sert de pousser pour essayer de continuer d'en faire plus?
3: Oh, absolument. C'est pas quelque chose qu'on reçoit un prix, puis après ça, c'est fait. On se dit les meilleurs. Absolument pas. C'est une question d'amélioration continue. C'est pas quelque chose qui doit rester dans un document. On doit faire suite à ce qu'on a fait ou ce qu'on a commencé déjà. Alors, l'intention, c'est de continuer avec cette démarche, puis de continuer à voir avec nos employés où on est rendu, comment on fait, qu'est-ce qu'on a besoin de continuer à changer ou à améliorer.
1: Je vous écoute, puis le point le plus important, c'est quoi? C'est l'écoute, l'adaptation également, parce que le marché du travail évolue quand même rapidement.
3: Absolument. Absolument. Écouter, adapter, ensuite développer, juste s'assurer de humaniser, puis toujours mesurer. Il faut continuer à mesurer nos efforts, parce que des fois, on met des choses en place, puis on s'aperçoit que ça répond peut-être pas aux besoins. Donc encore, on revient à écouter et continuer d'adapter. C'est un cycle.
1: Et tout ça, ça coûte pas trop cher. C'est ce que vous nous disiez plus tôt aujourd'hui. Rachel Perrault-Léveillé, vous êtes la directrice exécutive en stratégie humaine et inclusion au Collège Boréal. Félicitations pour ce prix d'excellence en gestion des ressources humaines et surtout, bonne journée.
3: Merci à toi.
1: Au revoir.
3: Au revoir.

0: Mimi Obansawin qui entamera la semaine prochaine une grande tournée qui l'amènera d'Ottawa à Toronto en passant par Kingston, Markham, Burlington, Brentford, Mississauga, Guelph et Oakville. On lui souhaite de pouvoir prendre quelques jours de congé parce que vraiment, plusieurs concerts qui s'en viennent pour elle dans le sud de la province. Venant hier dans le Grand Sudbury, il y avait de la grande visite, celle de Natalia Kusendova-Bashta, la ministre des Soins de longue durée de l'Ontario, qui a indiqué qu'elle se rendra pour rendre visite à un foyer pour aînés accusés de violations répétées.
1: Ouais, il s'agit de Dexter Nicoyer Countryside qui a reçu plus d'une centaine d'avis de non-conformité depuis son ouverture en 2024, y compris pour hydratation et alimentation insuffisante des résidents. Natalia Kusendova-Bashta a répondu aux questions des journalistes lors d'une conférence de presse, c'était hier.
2: Hier, j'ai parlé au inspecteur dans la ville de Sudbury de cette situation et d'autres aussi. On est là-bas très régulièrement pour s'assurer que le standard reprend à un niveau où on est satisfait.
1: La province a imposé deux nouveaux ordres d'infraction et une sanction de 5 500 $ plus tôt cette semaine à la suite d'une inspection le mois dernier. Extended Care Countryside ne peut accepter de nouveaux patients jusqu'à nouvel ordre.
0: Il y a également le secteur des arts visuels francophones en Ontario qui a subi des coupes importantes. C'est après une refonte du financement du Conseil des arts de l'Ontario.
1: Les organismes touchés dénoncent un modèle déconnecté de leur réalité. Gabriel Poulin a les détails.
3: Cette année, tous les organismes francophones en arts visuels ont vu leur financement coupé par le Conseil des arts de l'Ontario, le CAO. En cause, un nouveau modèle de financement qui évalue désormais les bénéficiaires selon leurs retombées économiques et leurs revenus autonomes. Une approche qui pénalise injustement les arts visuels, selon Véronique Leblanc, co-directrice générale de l'Association des groupes en arts visuels francophones, l'AGAF.
4: En arts visuels, on a moins de capacité de générer des revenus de vente de billets, par exemple, comme ça peut être le cas en arts vivants, en théâtre, en arts du spectacle.
3: L'enveloppe historiquement protégée pour les organismes francophones a également été réduite de 80 000 $. Lisa Breton, de l'Alliance culturelle de l'Ontario, dénonce elle aussi un calcul qui oublie la réalité des communautés en milieu minoritaire.
5: En utilisant la mesure d'impact économique, ça défavorise immédiatement la communauté francophone. Nous, ce qu'on se pose comme question, est-ce que c'est la pointe de l'iceberg?
3: De son côté, le CAO se défend en rappelant que son budget provincial n'a pas augmenté depuis 2009. Malgré une rencontre entre les représentants culturels et la direction du CAO, le Conseil n'entend pas revenir sur sa décision. Ici Gabriel Poulin, Radio-Canada, Sudbury.
0: Et venant, on termine avec une autre nouvelle maintenant. L'Ontario qui resserre les règles pour le financement des médicaments à l'étranger.
1: C'est une mesure prise après la victoire d'un patient atteint d'un cancer devant les tribunaux. Alex Schwitt avait poursuivi la province après le rejet de sa demande pour obtenir un traitement aux États-Unis. Le père de famille de 37 ans se dit incroyablement déçu et découragé d'apprendre que la province a ensuite modifié les règles pour les rendre plus restrictives. La ministre de la Santé dit que la province protège les patients et les contribuables contre les pratiques de prix abusifs. Sylvia Jones ajoute que la province cherche une solution satisfaisante pour les deux parties dans le cas d'Alex Chuviette. Ce dernier dit cependant qu'il ne sait pas ce que cela impliquerait.
0: Merci beaucoup, Venant.
1: Je vous en prie, Frédéric.
0: Raphaël, en fin de semaine, ce sera parfait pour peut-être fermer le chalet, préparer le terrain en vue de l'hiver qui s'en vient avec du temps quand même raisonnable.
6: Oui, d'ici là, on a des températures un peu froides ce matin à certains endroits. Du côté de Thunder Bay, moins 2 à l'heure actuelle. On a 2 degrés seulement à Kapuskasing. Sinon, on se situe généralement entre 2 et 5 degrés, avec l'exception chaude qui est à Sault-Sainte-Marie. On a 11 degrés déjà ce matin. Un petit peu de pluie aussi au courant de la matinée. On en a déjà du côté de Earlton. Sinon, on en prévoit à plusieurs endroits. Je commence dans le nord-ouest du côté de Red Lake. C'est généralement nuageux en prévision aujourd'hui. On a 30% de probabilité d'avis.

0: Averse de pluie ou de neige tôt ce matin et 60% de probabilité de pluie cet après-midi, un maximum de 12. Sinon, partout ailleurs dans le nord-ouest, on prévoit une alternance de soleil et de nuages. On a également 30% de probabilité d'averse du côté de Greenstone et Marathon, maximum de 10 du côté de Greenstone, maximum de 13 à Thunder Bay, Nipigon, Marathon. Dans le nord-est, maintenant, on prévoit une alternance de soleil et de nuages un peu partout avec 30% de probabilité d'averse tôt ce matin et un petit peu de soleil prévu à quelques endroits là, cet après-midi. Un peu partout, on devrait voir quelques rayons de soleil. Les températures qui seront généralement entre 11 et 13 degrés. Un peu plus froid dans le Témiscamingue, on a un maximum de 9 degrés et dans le district de Cochrane, un maximum de 8 degrés.
1: Merci beaucoup, Raphaël.
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1: Au cours des 25 prochaines minutes, on va avoir droit à la suite de l'entrevue de Marie-Josée avec le grand Manitou du festival Les Vieux-Mont-Comté, Patrick Breton. On vous dira quel spectacle vous pourrez voir, mais surtout à quel endroit vous pourrez voir tous ces conteurs et conteuses dans la région du nord de l'Ontario. Mais avant, on va tenter de comprendre pourquoi les étudiants français marchent ces jours-ci dans les rues.

0: À 7h36 minutes, c'est le moment de retrouver celle qui nous offre son regard sur l'actualité internationale. Elle est avec nous tous les vendredis. C'est Aurélie Lacassagne. Bonjour, Aurélie.
1: Bonjour.
0: La semaine passée, Flavio Bolsonaro, candidat de la droite dure, est arrivé en tête du premier tour des élections présidentielles au Brésil. 47% des voix devant le président sortant Lula, qui en a récolté 45%. Comment est-ce que vous expliquez ces résultats-là?
1: Bah, effectivement, ça peut paraître un petit peu surréaliste, disons-le, de voir Flavio Bolsonaro, oui. Qui est l'ancien, qui est le fils de l'ancien président de droite extrême Jair Bolsonaro, qui est en prison quand même pour tentative de coup d'État en 2023, et donc il frôle quasiment les 50% dès le premier tour. Alors c'est sûr qu'on n'est pas responsable de son père, mais et que Flavio Bolsonaro pourrait s'inscrire dans une ligne bon républicaine démocratique, mais non, pas du tout. Il est très très fier de son père. En fait, il a dit qu'il allait le gracier, de même qu'il allait gracier les autres putschistes quand il parviendrait au pouvoir. Donc, ça en rappelle un autre. Et puis, bon, ça nous rappelle bien sûr les Américains qui effectivement nous avaient fait le coup hein, avec un premier mandat pour Donald Trump. Et puis finalement, ils nous l'ont renvoyé à la Maison Blanche, un peu comme si en 4 ans, Donald Trump avait changé, aurait été moins raciste, moins misogyne, aurait pris des cours de droit constitutionnel. Bon, bref, les Brésiliens sont partis pour faire un petit peu la même chose. Alors, plus sérieusement, puis je continue la comparaison un peu avec les États-Unis. Lula, le président sortant, il est assez vieux, il est fatigué par le pouvoir, il n'a pas préparé sa succession, donc on voit quand même une comparaison là avec Biden. Et puis il faut comprendre aussi que ici, comme au Canada, comme ailleurs, comme au Brésil, comme un peu partout, les gens ont tendance à ne plus voter en fonction d'un bilan. Parce que Lula, il a un très bon bilan, étant donné le marasme économique dans lequel on vit. Il y a un taux de chômage à 5%, c'est très bas, une croissance de 3%. On aimerait ça. Il a continué à développer des programmes sociaux, mais finalement, les gens, ils ne voient que leur panier d'épicerie et l'inflation qui est là effectivement. Mais surtout, Frédéric, ce qui explique à mon avis ces résultats, c'est l'ingérence américaine, mais qui se développe de plusieurs façons. D'abord, il y a l'ingérence directe du président, mais il y a l'ingérence aussi sur les réseaux sociaux avec les algorithmes. Et puis surtout, la spécialité. C'est les églises évangéliques. Faut savoir qu'il y a plus de 25% des Brésiliens qui sont évangéliques aujourd'hui, dont la famille Bolsonaro. Et comme à une époque pas si lointaine au Canada français, on vote comme le curé y dit. voilà. Et ces églises évangéliques, elles sont extrêmement appuyées et financées par le mouvement évangélique américain. Et du coup, ça a poussé beaucoup de Brésiliens vers un positionnement extrêmement extrémiste et très conservateur, si vous voulez. Donc, c'est une dure bataille qui s'annonce pour la démocratie brésilienne. Le deuxième tour, c'est le 25 octobre.
0: J'ai l'impression qu'on va s'en reparler autour de ces dates-là. Aurélie, le 25 octobre qui tombe un dimanche, donc...

0: autour du 30 octobre. Je soupçonne que ce sera un des sujets de votre...
1: Il y a des chances.
0: Oui. On reste dans la région. On se tourne maintenant vers Haïti où les élections sont encore une fois repoussées là-bas. Pourquoi?
1: Oui, alors bon, rappelons que Haïti a pas connu d'élection depuis 2016, que le président a été assassiné en 2021, voilà, donc devait y avoir des élections présidentielles et législatives en décembre, et une fois encore, le Conseil électoral provisoire a reporté à une date ultérieure ce processus. Alors, Sinédéi, là, ils ont même pu donner de date parce que les conditions sont toujours pas réunies, à savoir que la violence perpétrée par les gangs est encore telle qu'on peut pas assurer l'intégrité du processus électoral et un déroulement, plutôt correct de la campagne. Mais cette annonce, Frédéric, elle survient dans un contexte assez troublant parce qu'on a vu la semaine dernière, il me semble, la publication du rapport du groupe d'experts des Nations Unies sur Haïti qui dresse un portrait assez terrible du pays, de la violence, mais autre chose, parce que le rapport explique notamment en détail les liens structurels entre les chefs de gang, les acteurs économiques et les fractions de l'élite politique.
0: Ah oui.
1: Voilà, donc en d'autres termes, si vous voulez, on a affaire à une véritable oligarchie, si vous voulez, qui est complètement pourrie jusqu'à la moelle. Et le rapport démontre aussi que toutes les sanctions qui ont pu être prises ont été un échec, parce que les armes continuent de rentrer dans le pays et que les sanctions contre les personnes responsables ont pas fonctionné, parce qu'ils ont trouvé des stratégies d'évitement. Donc même si on avait des élections, c'est pas gagné.
0: En France, maintenant, on délaisse Haïti. Mouvement populaire des lycéens, très, très, très puissant. Ça semble faire tâche d'huile. Décrivez-nous un peu d'où vient ce mouvement des lycéens en France et surtout leurs revendications. Et on est curieux de savoir jusqu'où ça peut mener tout ça.
1: Oui. Alors, j'ai vu beaucoup de médias qui disaient que bon, c'est un mouvement similaire à celui des Gen Z là dans les pays du Sud, comme on avait pu voir au Maroc, au Sri Lanka, Madagascar. Je pense que c'est un peu différent et pour deux raisons. D'abord, il n'y a pas de revendication claire articulée qui concerne la société dans leur ensemble. Et puis, je suis pas absolument convaincue que ce mouvement soit pas un peu instrumentalisé.
0: Okay.
1: Faut revenir au début. Au début, ce qu'on a, c'est quelques manifestations organisées par des élèves de lycée, ça c'est en gros de la 10e à la 12e année, en zone défavorisée qui demandent plus de moyens. Ça, les revendications sont claires, les acteurs sont clairs, c'est tout à fait légitime. Mais très vite, ce qu'on va voir, c'est tous les lycéens qui vont embarquer. Et là, je vois peut-être un peu d'instrumentalisation, parce que là, on est passé, si vous voulez, du coup, d'une revendication ponctuelle sur des problèmes structurels,
0: oui,
1: la situation des lycées en zone défavorisée, à finalement, on va dans la rue et puis on vocifère sur un peu tout et n'importe quoi. Bon, alors la mobilisation, vous l'avez dit, elle est encore soutenue, elle a été encore soutenue hier, même si on voit que ça baisse. Mais peu importe, parce qu'effectivement, le mal est fait, le mouvement s'est déjà propagé aux étudiants, aux travailleurs syndiqués avec une journée de mobilisation qui est appelée. Et puis, samedi prochain, le 17 octobre, ça fait longtemps que c'était prévu, il y a un appel à une mobilisation des Gilets jaunes. Autrement dit, un appel à n'importe qui, n'importe quel Français, qu'en a marre de payer 2-3 dollars le litre d'essence. Ouf. Ou qu'en a marre tout court. Alors, vous le savez, les Français, ils en ont toujours marre. Ils sont doués pour en avoir marre. Ils ont la médaille d'or du chialage depuis des siècles. Bon, ce qui fait qu'il y a quand même un risque, effectivement, qu'on se retrouve dans un automne pourri, plein de manifestations, un peu un contexte un peu à la mai 68. Sauf que Emmanuel Macron, c'est pas le général de Gaulle, qui peut pas appeler à une contre-manifestation et faire descendre 1 million de personnes dans la rue. Il pourrait faire comme de Gaulle et dissoudre l'Assemblée nationale, mais ça servira à rien parce qu'il y aura toujours pas plus de majorité, et ça ne fera que confirmer que la France est divisée en 3 blocs, hein, une extrême droite à à peu près 30-35%, une extrême gauche à 20%, et puis un ventre mou à 45%, fragmenté en une multitude de chapelles. Et puis, en ce moment, ce qu'on voit dans la rue, c'est quand même les deux extrêmes qui travaillent très fort pour pourrir la situation au maximum, pour augmenter leurs chances d'élection. C'est ça, en fait, ce qu'on voit beaucoup dans la rue. Et puis, peu importe si ça affaiblit la France durablement

0: mondiale. Et dernièrement, surtout, elle a présidé la commission d'enquête indépendante de l'ONU qui a accusé Israël de commettre un génocide dans la bande de Gaza. Donc voilà, quelqu'un qui n'a pas la langue dans sa poche. Donc c'est un message. Alors c'est un message très clair, cette nomination envoyé à Israël. C'est aussi un message très clair envoyé au discours de Donald Trump et à l'acharnement de Donald Trump contre les tribunaux et les cours internationaux.
1: Ouais.
0: Parce que le comité justement d'Oslo a rappelé la primauté du droit international et a dit que fallait défendre les juges, les tribunaux pour leur travail dans le monde. Donc ça, c'est très important de rappeler que le droit international, c'est fondamental parce que le droit international a jamais autant attaqué. Et puis c'est une personne aussi qui représente tout ce que les Trump et les Netanyahou et les Bolsonaro de ce monde détestent. C'est une femme de couleur. Elle incarne une force calme. Elle défend le droit international. Elle a pas peur de se lever contre les puissants bullies de ce monde. Et en plus, Frédéric, elle a de l'humour. Parce que quand elle a appris qu'elle avait le prix, elle était à Lausanne pour un congrès de droit international. Puis donc les gens l'ont applaudi. Et puis elle a dit, si vous applaudissez un peu plus, je partagerai peut-être le prix avec Trump.
1: Mais écoutez, ça prend un peu d'humour quand même à travers tout ce qui se passe.
0: Dans un monde de brutes, il nous reste l'humour, Frédéric.
1: Heureusement, on a ça. Et on a Aurélie Lacassagne pour décortiquer tout ce qui se passe sur la planète. Merci beaucoup Aurélie, et surtout à vendredi prochain.
0: Merci.
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1: C'est 7h47, on est à moins d'une semaine du début du Festival Les Vieux Mont-Comté, Festival de Contes, surtout un événement fort du Centre franco-ontarien de folklore. Marie-Josée, on a parlé des débuts du festival, on a parlé de son évolution. Maintenant, décortiquez pour nous cette programmation, discussion que vous avez eue hier avec Patrick Breton, le directeur général du Centre de folklore.
3: Oui, Frédéric, j'ai eu la chance de m'entretenir avec Patrick Breton. Vous savez, c'est un festival qui prend de l'ampleur au fil des ans et ça commence jeudi prochain, là, le 15 octobre, et pendant 10 jours, quand même 10 jours là, de programmation, le Centre franco-ontarien de folklore, en collaboration avec ses nombreux partenaires, offre une programmation riche, variée, avec des événements là, qui reviennent naturellement, le concours de la plus grosse menterie, l'activité crêpe et conte, la randonnée comptée, mais aussi de nouvelles expériences. Et c'est une programmation là qui met en valeur le conte, mais de différentes manières, mais surtout aussi dans différents environnements.
1: Oui.
3: Alors c'est une on refait vivre finalement le conte à travers différents moments et ça s'enracine vraiment dans le quotidien, dans la vie de tous les jours. J'ai demandé justement à Patrick Breton, directeur du Centre franco-ontarien de folklore, justement comment on faisait là quand on fait une programmation, comment on fait pour s'enraciner dans la vie de tous les jours pour que le conte devienne accessible? On peut l'écouter.
4: Oui, on essaie de s'intégrer à différents niveaux parce que, je dirais, il y a peut-être une demande qui est en croissance, mais aussi on essaie des nouvelles formules. Puis il y a des formules qui fonctionnent moins bien, il y a des formules qui fonctionnent bien, et c'est pour ça qu'on essaie ça. Puis ça, c'est des formules qu'on va voir. J'ai eu la chance d'aller voir d'autres festivals ailleurs, j'ai vu des choses nouvelles, j'ai vu des choses... OK, ça peut fonctionner. On va essayer ça.
3: Ça dépend des communautés, j'imagine aussi.
4: Ça dépend des communautés, ça dépend des feelings, ça dépend... Il y avait des... J'ai vu des choses que je sais qui fonctionnerait peut-être moins bien. J'ai vu des contes expérimentales, puis j'ai fait comme, c'est quoi ça?
3: Mm-hmm.
4: J'en ai vu un qui était mimé, j'ai fait comme, non, ça fonctionnerait pas avec nous autres. C'est comme, ouf, non, ok, t'essayes quelque chose d'un peu trop, mais des contes avec de la danse.
3: Ah oui?
4: Quelqu'un qui danse en même temps. Ça, j'ai vu ça. J'ai vu quelqu'un qui mettait des projections. Là, j'ai fait, intéressant. Et une des choses qu'on va voir, justement, c'est, je sais que Maxime va probablement parler à un moment donné du TNO.
3: Oui.
4: Il va nous parler d'un certain Jocelyn Sioui avec du théâtre de sable en arrière. Donc ça, c'est quelque chose qui est rajouté pour montrer qu'on est allé chercher des nouvelles choses. Mais revenons au reste, je dirais, le fait qu'on s'enracine. On a essayé, le cimetière se raconte l'année dernière, et dès, je pense qu'on n'avait même pas terminé la première journée, que quelqu'un me dit « Hey, on peut-tu faire à Chemsur l'année prochaine? »
3: Et ben, ça, c'est en partenariat avec la Société historique du Nouvel-Ontario.
4: Société historique du Nouvel-Ontario l'année passée, qui avait pas mal tout organisé.
3: Oui.
4: Cette année, la Société

0: s'est impliqué en donnant un petit peu, voici comme on a fait cette année, l'année dernière. Et là, c'est réellement le Club 50 et Café Héritage qui ont décidé de travailler là-dessus. Et eux sont allés un petit peu plus loin.
1: Des nouveaux partenaires.
0: Partenaires. Et ils sont allés plus loin parce que non seulement les gens qui vont voir la randonnée comté, le cimetière se raconte, le cimetière de Chelmsford se raconte, non seulement ils vont voir la présentation, c'est souvent des membres de la famille, des descendants qui vont raconter l'histoire de leur grand-père, grand-oncle, arrière-grand-père, mais aussi, ils vont être costumés. Grâce à Café Héritage, ils vont prendre des costumes qu'il y avait dans certaines de leurs pièces avant, Canada, Kings 34, etc. Ils vont aller chercher des petits costumes d'époque. Fait que les gens vont être costumés un peu plus. Fait que ça va être réellement intéressant. Et ça, celui que les gens réservent, c'est ce qu'on veut simplement faire. Donc, il y a tout cet aspect-là.
1: Une formule peut-être à exporter ailleurs, mais là, bon.
0: Il y a des gens de Sturgeon Falls qui nous ont déjà posé la question. On dit comme, OK, on verra l'année prochaine, on verra comment ça marche. Mais ça peut se faire partout. Oui. Et c'est de voir comment est-ce qu'on peut le faire. Et ça, c'est justement ça. L'idée qui était venue avec la société historique. Fait que, c'est un début. On commence.
1: Ouais. Vous parliez de nourriture, soirée.
0: Oui, à chaque année, j'essaie d'arriver avec un petit quelque chose de nouveau. Ouais. Des fois, c'est pas quelque chose de gros. L'année passée, c'était la randonnée au cimetière. Cimetière se raconte. Cette année, surtout que le thème cette année du festival, c'est les vieux mon comté, leur veillée. Mmh. On s'est dit, on peut pas finir sans une grande veillée. Alors, on fait une grande veillée avec de la nourriture, donc traditionnelle canadienne française. Ça va être au Club 50. C'est la dernière soirée du festival, le 25 octobre. C'est au Club 50. Et ce qu'on fait, c'est qu'il y a de la nourriture, il y a des contes, il y a de la musique traditionnelle, puis on a même des danses callies qui vont arriver dans la soirée. On finira pas trop tard parce que c'est un dimanche soir, tout le monde travaille le lendemain, mais on va quand même avoir beaucoup de plaisir. Ça, c'est ma nouveauté, je te dirais, pas mal de cette année. L'autre, c'est réellement l'idée de faire 10 villes en 10 jours pour un festival, pour ce qui est notre 10e anniversaire.
1: Donc, vous allez vous promener. Rappelez-nous le concept des 10 villes. Parce que pour nos auditeurs là, qui ne sont pas à Sudbury...
0: Oui. Ben, Sudbury, le festival le compte normalement toujours lieu à Sudbury. Mais j'ai quand même des partenaires qui sont allés de l'extérieur. L'année passée, on a présenté je crois que c'était un événement qu'il y avait eu à Mattawa ou North Bay, quelque chose à North Bay, quelque chose à Hearst.
1: Oui.
0: On en a fait à différents endroits. L'année dernière, j'ai eu la chance parce que j'avais participé à quelque chose, en tout cas, un autre événement. On a été mis en contact avec une personne qui était l'année passée de Belgique, mais c'est pas celui qu'on a cette année, c'est pas Pascal. Et celui-là, lui, il organisait un festival de contes qui s'appelle c'est une soirée qui s'appelle Origine, puis c'est des contes chez l'habitant.
1: OK.
0: Alors, je voulais voir qu'est-ce qui se passait là, comment est-ce qu'il faisait ça. Parce que moi, quand j'en ai entendu parler, j'ai essayé la formule, ça avait fonctionné à Sudbury. Mais lui, il faisait dans plusieurs villes. Je dis, OK, donc c'est pas juste à Bruxelles où est-ce qu'il est situé. Là, je dis, OK, comment est-ce qu'il fait ça ailleurs? Et là, il m'explique un peu la formule. J'ai vu qu'est-ce que ça donnait. C'est vraiment des comptes dans les maisons des personnes. Donc, t'es quand même limité à 40-50 personnes. Et là, je me dis, comment est-ce que je peux l'exporter? Et là, tu fais des belles demandes de subventions, des choses comme ça. Malheureusement, je l'ai pas eu, mais j'ai quand même décidé d'aller de l'avant et j'ai réussi à faire une demande avec un partenaire qui est Desjardins, qui nous a appuyé pour ça. Là, j'ai dit, on peut le faire. Et ce qu'on fait, dans le fond, c'est que moi, je me cherche un partenaire local. Alors, les endroits qu'on fait, on fait Embrun, on fait Orléans, Rockland, désolé, je dis toujours Orléans, c'est Rockland. On fait aussi Ottawa, Kingston, Hamilton, Penetanguishene, on fait Verner, ça c'est avec les compagnons.
1: Oui, les compagnons.
0: Hearst. Et puis, ça commence à Hearst pour Jocelyn. Ça, c'est plus avec Jocelyn Siwi. On le fait venir. Puis là, je me dis, en ayant Jocelyn qui fait 3-4 villes, en ayant les autres qui font le reste, on est capable de faire 10 villes. Et il y a Timmins aussi. Mais Timmins n'a pas de spectacle grand public. C'est vraiment pour les écoles. Mais le conseil scolaire, comme c'est un partenaire, un partenaire cette année, je dis, on va quand même l'inclure. Moi, je considère qu'on a quand même fait des comptes dans 10 villes. Les gros événements manqués, à ne pas manquer. Oui. Moi, je dirais toujours, randonnée comté, c'est toujours le fun à la Grotte de Lourdes. Le marathon de compte, si t'aimes pas les longs comptes, toi, t'es pas sûr de citer une soirée au complet, tu vas aimer ça. Tu vas voir, je pense qu'on est rendu à 7 ou 8 compteurs qu'on va avoir. C'est des comptes très courts, sont très limités, 10 minutes chaque, donc tu peux voir réellement différents styles, ça, c'est réellement agréable. Le concours de menterie qui, cette année, va avoir lieu au club amical du Grand Sudbury.
1: C'est un incontournable, ça.
0: C'est un incontournable, oui, ça, c'est sûr. Ceux qui n'ont pas la chance peuvent regarder les Ontario racontés. Ça, c'est les petites capsules qu'on a qui vont, c'est jusqu'à la fin du mois. Wow, je sais que j'en oublie. Moi, j'en ai tellement. Donc, il y a beaucoup, beaucoup de choses.
1: Il y en a pour tous les goûts, pour les jeunes. Il y aura formation, il y aura divertissement, il y aura réseautage.
0: Absolument.
1: Puis c'est ça, familial.
0: Oui, oui. Ah, la familiale, oui. Merci. J'allais oublier.

0: crêpes et comptes.
1: Ah ben oui.
0: On fait ça, les Rébellières des Pâtis.
1: Okay.
0: Et je tiens aussi à dire aux gens, on a trouvé deux choses que je veux juste venir. OK, les Rébellières des Pâtis, pourquoi? Crêpes et comptes, c'est pour la famille. C'est réellement, c'est 5 $ la personne, 10 $ pour la famille. Puis la famille, c'est 2 adultes, 2 enfants, là. C'est juste pour dire qu'on veut que les gens s'inscrivent d'avance pour qu'on réserve un nombre de crêpes
1: puis
0: il manque des gens ou qu'il y en ait trop. Donc et aussi on offre le transport à partir de la place des Arts. Les gens qui peuvent pas se déplacer, on vous offre le transport gratuit de la place des Arts jusque là, ça c'est grâce à un autre partenaire.
1: C'était le directeur du Centre de franco-ontarien de folklore, Patrick Breton, très enthousiaste pour cette belle programmation pour le Festival des Vieux Mont-Comté qui commence jeudi prochain, le 15 octobre. Et oui, il y aura transport gratuit qui s'adresse notamment aux personnes âgées parce qu'on veut vraiment briser l'isolement. Mm-hmm. Il faut réserver, par contre. Donc, toutes les informations, appelez le Centre franco-ontarien de folklore ou allez sur leur site web, toutes les informations et la belle programmation s'y trouve. Alors,
2: il y en a vraiment pour tous les goûts, je trouve, cette année.
1: Oui, je ne sais pas
2: si c'est encore plus que les années passées, mais je trouve ça agréable qu'on aille
1: un peu partout. Et surtout les formes, c'est ça aussi. Et on se déplace. Donc, si vous n'êtes pas, bon, comme on dit, amateur de contes traditionnels, il y a certainement une formule là, qui va capter votre intérêt ou qui va peut-être vous plaire un peu plus.
2: On aime ça. Merci beaucoup, Marie-Josée.

0: Venant la première nation Tikamekshing Anishinaabeg près de Sudbury s'associe à l'entreprise JDAS pour créer la co-entreprise Mokwa Energy.
1: Mokwa Energy exploitera une installation de mélange de carburant dans la communauté pour approvisionner les entreprises régionales en essence et en diesel. Le directeur général de JDAS, Nashfort Das, affirme que ce projet profitera directement aux gens de la communauté. Il précise que l'entente prévoit le versement de redevances à la Première Nation et l'obligation d'embaucher 80% de main-d'œuvre autochtone afin d'y stimuler l'emploi. Une fois pleinement opérationnelle, l'installation pourrait employer jusqu'à une trentaine de personnes.
0: Merci beaucoup, Venant. On n'a pas eu le temps de vous offrir une revue de presse ce matin. Quand même, je tenais à souligner le travail de nos collègues du journal Le Nord cette semaine. Journal qui est sorti hier, qui laisse une belle place en page couverture à la présentation du spectacle Nikamu Mamouitan, dont on vous a parlé abondamment sur nos ondes au cours des derniers jours. Je retiens également un texte de Maxime Ménière du journal Agricom qu'on trouve dans le journal Le Nord sur la saison des récoltes dans la région du Témiscamingue. Il y a entre autres Simon Cloutier et Roger Lachance, près de Kapuskasing, qui ont réalisé des rendements élevés. Par contre, ce que je retiens également de cet article, c'est que le prix du carburant, le prix des engrais était beaucoup plus cher cette année. On parle d'une hausse des engrais de 55%. Pour certaines fermes, il y a l'éloignement géographique qui a fait grimper les coûts de transport également. Si le cœur vous en dit, allez consulter le journal Le Voyageur publié hier dans le nord de l'Ontario. Là-dessus, il me reste à peine 15 secondes pour vous inviter à revenir avec nous au Matin du Nord. On a plein de sujets à vous proposer au Matin du Nord. C'est dans une dizaine de minutes.
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0: Bonjour, ici Marie-Michèle Bordua. Bienvenue à ce Radio-Journal. Le ministre sortant de la Culture et des Communications, Mathieu Lacombe, a été expulsé du Conseil des ministres de la Coalition Avenir Québec. C'est ce que confirme le cabinet de Christine Fréchette. Karine Matheux est avec nous pour faire le point. Karine, cette expulsion est liée au fait que Mathieu Lacombe s'est rendu lundi soir au rassemblement électoral du Parti québécois.
1: Oui, cette information a d'abord été rapportée par la presse qui soulignait que sa présence à l'événement avait créé la surprise chez les péquistes et la consternation chez les caquistes. Et ce matin, le cabinet de la première ministre sortante le confirme. Mathieu Lacombe a été expulsé du Conseil des ministres parce qu'il s'est rendu lors de la soirée des élections à l'événement d'un autre parti politique, ce qui n'est pas compatible avec les valeurs de la Coalition Avenir Québec. La décision a été prise de l'expulser, selon le cabinet, par respect envers les militants caquistes, le caucus et le Conseil des ministres. On souligne que ce comportement de Mathieu Lacombe est considéré comme un manquement grave à la constitution de la Coalition Avenir Québec. Et donc, une résolution a été adoptée hier pour le destituer et on lui retire même son titre de membre du parti. Bon, même s'il ne reste que peu de temps avant le changement de gouvernement, moins de 2 semaines, Christine Fréchette va tout de même nommer une nouvelle personne au poste de ministre de la Culture et des Communications. D'ailleurs, le caucus du Parti québécois se rencontre aujourd'hui pour la première fois depuis l'élection. Je vous rappelle que Mathieu Lacombe n'avait pas sollicité de nouveau mandat et que la CAQ n'a fait élire aucun candidat lors du scrutin de lundi.
0: Merci Karine.
1: Je vous en prie.
0: Radio-Canada a appris que la PDG de Santé Québec a été recadrée par le gouvernement durant la campagne électorale pour lui rappeler son devoir d'impartialité. Il est principalement reproché à Geneviève Biron une lettre qu'elle a envoyée au chef du Parti québécois. Nous en parlons avec Thomas Gerbet. Thomas, que dit cette lettre?
2: Mais Geneviève Biron avait écrit au chef du PQ fin août pour demander une rencontre afin, je cite, de corriger certains faits erronés dans ses déclarations. Tout ça concernait la proposition de Paul Saint-Pierre Plamondon d'abolir Santé Québec que Madame Biron dirige depuis environ 2 ans. Et le ministère du Conseil exécutif qui a la charge des emplois supérieurs n'a pas du tout apprécié. Le gouvernement confirme avoir rencontré Madame Biron en septembre pour lui rappeler les obligations des administrateurs publics dont l'impartialité et l'intégrité. Santé Québec confirme ce rappel à l'ordre. Elle assure que la neutralité est une valeur importante pour la société d'État. Et je vous rappelle que le Parti québécois veut abolir Santé Québec, créé sous la CAQ pour réduire la bureaucratie et éliminer les dédoublements avec le ministère de la Santé.
0: Et Thomas, ce n'est pas la seule prise de position de Santé Québec qui crée un malaise.
2: Voilà, notamment au gouvernement, au Parti québécois, on a été dérangé par un rapport commandé par Santé Québec sur sa performance financière qui a coulé dans les médias le matin même du débat des chefs. Paul Saint-Pierre Plamondon avait rappelé et dit qu'il avait remis en question en fait l'indépendance de ce rapport. Il y avait aussi un communiqué de presse pour vanter les avancées dans le dossier de l'hôpital Maisonneuve-Rosemont qui avait été publié juste avant une conférence de presse de Paul Saint-Pierre Plamondon où il allait critiquer Santé Québec. On a aussi vu des stratégies de communication coordonnées entre Santé Québec et le gouvernement. Et la société d'État nous dit que c'est tout à fait normal d'avoir maintenu des liens avec les cabinets ministériels.
0: Merci Thomas.
2: Au revoir.
0: À Ottawa maintenant, le controversé projet de loi C-39 qui vise à accélérer l'approbation de l'ensemble des projets d'infrastructure au pays a été adopté en deuxième lecture aux communes. Le texte a été critiqué par des groupes environnementaux, des communautés autochtones, des syndicats également. Notre analyste politique Fanny Olivier est à Ottawa. Fanny, les conservateurs se sont malgré tout rangés derrière les libéraux.
3: Oui, mais contrairement aux groupes environnementaux et autochtones qui trouvent que le délai d'un an pour étudier les projets est trop court, Pierre Poilievre, lui, trouve que c'est trop long. Il souhaiterait raccourcir davantage les évaluations et veut plus de mesures encore pour favoriser l'exploitation des sables bitumineux. Les députés conservateurs ont donc voté en faveur du projet de loi dans l'espoir de proposer en comité des amendements pour le durcir davantage. On écoute le chef conservateur.
4: On va laisser ce projet de loi retardé, dilué et faible aller au comité pour qu'on puisse mettre des amendements conservateurs qui vont débloquer nos projets.
0: Et Fanny, il faut dire que le projet de loi sera étudié en comité avant le vote final en troisième lecture.
3: Un comité spécial composé de 6 libéraux, 4 conservateurs et 1 seul bloquiste. Le NPD et le Parti vert devaient avoir l'autorisation des libéraux pour y participer. Ça leur a été refusé. Sur ce comité, donc, uniquement le Bloc québécois va vraisemblablement pousser pour plus de protection environnementale. Hier, le bloquiste Patrick Bonin a donné le ton.
5: Les libéraux!

0: ils ont oublié que le but, c'est de polluer moins, pas polluer plus. Imaginez si en plus, ils laissent leur premier ministre passer ses 39, passer les pipelines.
1: Ce vote sur C-39 est survenu alors que les Premières Nations de Cold Lake contestent devant la Cour fédérale la décision du gouvernement Carney de désigner le pipeline Pacific Link comme un projet d'intérêt national. Alors voyez, Marie-Michel, on commence à voir se dessiner les contours d'un bras de fer entre ceux qui veulent le développement à toute vapeur et ceux qui le redoutent.
2: Merci Fanny,
1: je vous en prie.
2: L'émission Enquête lève le voile sur les activités illicites d'un médecin montréalais qui se présente comme l'un des meilleurs chirurgiens du monde. Des révélations survenues au moment où Enquête s'est penchée sur les coulisses de la prostitution de luxe au Québec. Nous joignons Romain Chouet. Romain, vous vous êtes intéressé particulièrement au cas d'un chirurgien des yeux qui baignerait dans l'industrie depuis des années.
3: Oui, ce chirurgien, c'est Mounir Bachour. Il est chirurgien des yeux depuis plus de 20 ans pour la ZICMD. Il opère principalement à Montréal, aussi dans d'autres cliniques, notamment en Ontario. Et si on s'est intéressé à lui, c'est parce qu'on a d'abord découvert son nom dans des documents judiciaires qui ont été produits par la police de Montréal. C'était dans le cadre d'une enquête sur l'agence d'escorte XO. Elle a été démantelée l'hiver dernier. Alors, le docteur Bachour n'a pas été accusé, mais il figure dans un organigramme, dans un rôle, je cite les enquêteurs, de recruteur et d'entremetteur. En fait, dans le cadre de cette affaire, il aurait été en contact avec une escorte de Toronto. Il l'aurait fait venir à Montréal et c'est elle ensuite qui a porté plainte contre les dirigeants de l'agence EXO. Et dans le cadre de notre enquête, on a aussi découvert qu'il est très impliqué dans le monde des escorts depuis de nombreuses années, notamment pour acheter également des services sexuels.
2: Et Romain, faut dire que la ZICMD a réagi hier soir.
3: Oui, un communiqué a été envoyé en fin de soirée, juste après l'émission Enquête. La vice-présidente de la ZICMD a écrit que l'entreprise est, je cite, profondément bouleversée. Je cite encore la ZICMD, considérant la gravité des allégations, la pratique du docteur Bachour dans nos cliniques est suspendue jusqu'à nouvel ordre.
2: Merci Romain.
3: Au revoir.
2: Le prix Nobel de la paix a été attribué ce matin à l'ancienne haut-commissaire des Nations Unies aux droits de l'homme, Nava Nethem Pillay. L'avocate de 85 ans a été choisie parmi près de 300 candidatures. Jean-Philippe Robillard, pourquoi les membres du comité Nobel ont décerné le prix à cette juriste?
4: Eh bien, c'est pour récompenser tout ce qu'elle a fait en faveur de la paix et du droit international. Et c'est une femme qui a toute une feuille de route, qui a consacré toute sa vie à la défense des droits de la personne. En plus d'avoir été haut-commissaire aux droits de l'homme des Nations Unies, elle a présidé la commission d'enquête de l'ONU sur la bande de Gaza qui accusait Israël de commettre un génocide. Elle a également présidé le tribunal pénal international pour le Rwanda un peu après le génocide. Elle a également milité contre l'apartheid en Afrique du Sud. Et c'est là que la journaliste et écrivaine Lucie Paget, à qui j'ai parlé ce matin, l'a connue.
5: Ses clients, c'était ceux dont personne ne voulait. Des militants anti-apartheid, des prisonniers politiques. Puis elle se bat pour les détenus de Robben Island, dont Nelson Mandela. C'est plus qu'un prix Nobel ici. C'est une reconnaissance qu'on a le droit de rêver grand, même si on a une triple oppression. Le sexe, la couleur de peau et la classe sociale.
2: Et puis Jean-Philippe, il a été question de Donald Trump lors de la remise de prix, lui qui estime qu'il méritait cette récompense.
4: Oui, alors il faudra voir sa réaction aujourd'hui parce qu'il estime que ce prix lui revenait, lui qui a répété à de nombreuses reprises qu'il a mis fin à 8 guerres. D'ailleurs, en réaction à ce prix qu'on vient de lui décerner, c'est avec humour que Navi Pillay a répondu au président américain. Alors elle a dit aux gens, si vous applaudissez un peu plus fort, je vais peut-être partager ce prix avec Donald Trump.
2: Merci Jean-Philippe.
4: Merci, au revoir.
2: Enfin, l'ouragan Isaias, ouragan de catégorie 2, gagne en intensité et force. De premières évacuations dans le sud des États-Unis. Selon le Centre national des ouragans, il devrait toucher terre cette nuit en Floride, en Alabama ou au Mississippi. Le premier ouragan de la saison dans l'Atlantique est accompagné de vents qui peuvent aller jusqu'à 165 km à l'heure. Voilà, c'était le Radio-Journal. Merci d'avoir été à l'écoute. 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Excellente journée à notre antenne.

On est au cœur de la saison des couleurs dans le nord de l'Ontario. Les feuilles ont changé de couleur entre 60 et 80% dans nos différents parcs provinciaux. Et on aura une fin de semaine presque parfaite pour en profiter. Raphaël Robitaille nous donnera tous les détails tout à l'heure. Éric Robitaille est absent ce matin, mais sa présence va vraiment se faire sentir dans cette dernière heure d'émission, comme vous allez l'entendre. Éric s'est rendu à une exposition au Centre de santé communautaire de Sudbury, exposition qui porte sur l'histoire des femmes franco-ontariennes. Il a aussi discuté avec une des responsables d'un voyage à Montréal mémorable pour des gens de Hearst. Et en économie, avec Carl Rétineau-Paraselli, il nous parlera entre autres du prix de l'essence. Faut sortir quand même notre carte de crédit ce matin. L'essence qui est quand même assez chère dans le nord de l'Ontario, avec le prix du litre à 1,78 dans les Grands Sudbury, 1,89 à Timmins, 1,80 à North Bay. Et on s'approche des 2 $ le litre à 1,94 le litre à Thunder Bay ce matin. Ça fait mal quand même.

0: D'autres personnes qui pourraient être malheureux au cours des prochaines semaines, ce sont les amateurs et les amatrices de lecture, parce que, venant ce que vous nous dites ce matin, c'est que les travailleurs de la bibliothèque publique de Tonnerre pourraient être en grève dès la semaine prochaine.
1: Oui, le syndicat canadien de la fonction publique s'inquiète des salaires, des conditions de travail et d'éventuelles mises à pied liées aux rénovations de la succursale Waverly, devant laquelle environ 70 personnes se sont rassemblées hier en guise de soutien. Sans entente, d'ici le vendredi 16 octobre, la grève sera déclenchée.
0: Ça nous donne une semaine pour aller faire le plein de livres, en espérant qu'un conflit, évidemment, soit évité. Toujours à Tondobé, le Dew Drop In se prépare à servir quoi, entre 700 et 800 repas pour l'Action de grâce ce lundi?
1: Oui, Frédéric, l'organisme qui est en fait une soupe populaire et organisme de bienfaisance à Tondabé, situé donc dans le secteur nord de la ville, offre des repas chauds et des sacs repas 7 jours sur 7. L'Action de grâce est sa journée la plus occupée de l'année. Le Dew Drop In a servi 816 repas lors du lundi de l'Action de grâce l'an dernier, son chiffre le plus élevé à ce jour.
0: Ça fait quand même pas mal de bouches à nourrir. Tout ça, je vous rappelle également que cette émission de radio fera relâche lundi. Ce sont nos collègues de Toronto qui prendront le relais. Nous, on sera de retour mardi matin dès 6h10.
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0: Octobre, c'est le mois de l'histoire des femmes, mais en Ontario français, les femmes sont trop souvent invisibles dans les livres d'histoire. Alors, l'Union culturelle des Franco-ontariennes a eu l'idée de célébrer ses 90 ans avec de petites scénettes, des modèles miniatures mis en scène dans des valises. Question de célébrer l'histoire des femmes franco-ontariennes dans le dernier siècle et même plus. C'est vraiment un voyage dans le temps qui commence en 1912, qui se poursuit même dans le futur, en 2040. Une exposition actuellement tournée nord-ontarienne et Éric Robitaille est allé faire une visite guidée agrémentée de capsules sonores. Il a préparé le montage qui suit.
3: Quand j'étais petite, grand-maman Marie-Rose nous racontait toujours comment elle chauffait les fers à repasser sur le poêle à bois. Elle disait « Mes enfants, dans mon temps! »
4: Je suis Sylvie Gravel, je suis la présidente de l'Union culturelle des Franco-ontariens.
5: Bonjour, ici Janie Renée Miner et je suis la directrice générale de l'Union culturelle des Franco-ontariennes.
6: Qu'est-ce que c'est que cette exposition, Sylvie?
4: On représente vraiment ce que les femmes francophones ont fait depuis 90 ans. On célèbre cette année notre 90e anniversaire pour l'Union culturelle des Franco-ontariennes. Donc, on a pensé de pouvoir parler des femmes francophones depuis 90 ans.
6: Et pour joindre l'utile à l'agréable, on recycle vos vieilles valises, Janie?
5: Absolument. Ben, si vous me connaissez un petit peu, vous savez que j'ai sorti un album qui s'appelle Les Valises.
6: Je me rappelle de ça en 2012. Il me semble qu'il y avait une chanson aussi, là, de valises.
5: Exactement. Puis j'avais toutes ces belles valises-là, vintage, dans mon garage. Je me suis dit, ah, quelle bonne opportunité. Mais c'est aussi parce que dans la symbolique des valises, on trouve beaucoup des parcours de femmes. Ouais. Donc, qui prend mairie, prend pays. Hein, les femmes sont souvent, ont fait leurs valises pour aller au couvent, ils ont fait leurs valises pour aller à l'école normale, ils ont fait leurs valises tout le temps. Fait que c'est à peu près ça. On s'est dit que ça représentait des parcours de femmes. Puis, on s'est installé pour créer ce diorama en plusieurs... c'est pas nécessairement des décennies, mais c'est des scénettes. C'est des contextes de vie. Et donc, on a essayé de les arrimer également avec une ligne du temps qu'on retrouve sur le...

0: pile dessus, là, je pile sur la ligne de temps.
1: Exactement. Cette ligne du temps-là, elle oriente un peu ce qui s'est passé dans les grands courants. Par exemple, le droit de vote, les suffragettes, tout ça. Ça teinte vraiment les vies des femmes franco-ontariennes. Puis on a décidé de partir notre aventure à partir du règlement 17, parce que ça aussi, ça a teinté beaucoup de vies franco-ontariennes. On sait que ça existe. Les franco-ontariennes sont quand même là depuis 400 ans, là, et plus. Mais on est parti de quelque part, un point repérable pour tout le monde.
0: Alors, commençons avec la première escale. Là, en théorie, pour presque toutes les vignettes, les scénettes, les valises, dans le fond, c'est le décor. C'est à l'intérieur de la valise qu'on retrouve le décor. Là, Sylvie, décrivez-moi la première vignette, celle qui traite du règlement 17 en 1912.
2: Quand on regarde au règlement 17, on a une ferme, puis l'école se faisait à la ferme. Il essayait de parler en français, de donner l'éducation aux enfants en français. On avait un inspecteur qui venait, puis lui, il voulait s'assurer que tout était fait en anglais.
0: Ouais.
2: Puis parce que c'est en anglais, dans la petite scénette, vous pouvez voir que les livres se font cacher. Un enfant arrête, l'inspecteur jase avec lui, parle de toutes choses.
0: C'était ratoureux là, pour distraire l'inspecteur.
2: Puis pendant que les autres cachaient les livres, cachaient les tableaux, pour faire certain que tout ressortait en anglais et non en français.
0: Janie, vous avez sorti vos archives personnelles, pas juste vos vieilles valises, mais il faut parler du livre qui était un livre du membre de votre famille qui était à Fauquier. Je savais pas que vous aviez des racines dans l'Ontario.
1: Ma grand-mère enseignait à Fauquier.
0: Oui.
1: Puis ça, c'était un livre manuscrit à la main, parce qu'à l'époque, il n'y avait pas de livre d'histoire canadienne. Et elle avait consigné toute l'histoire qu'elle connaissait, écrite à la main. Et puis ce livre-là, dans le fond, a même des patrons de tissage qu'elle enseignait à ses élèves. Fait que c'était assez intéressant.
3: Elle nous expliquait comment elle faisait. Et le lundi matin, elle partait le feu de bonne heure, 4 heures du matin, pour chauffer l'eau du lavage. Pas d'électricité dans ce temps-là, vous comprenez? Tout se faisait à la force des bras.
0: OK, il y a tellement de citations. Allons vite. Là, on arrive à la naissance de votre organisme, Luc Faux, 1936. Sylvie, vous voulez m'expliquer la vignette, la scénette?
2: Cette scénette-là, c'est une table de cuisine. Vous allez voir les femmes qui commencent à se rencontrer ensemble. Les fermières, quand ils étaient sur la ferme, ils étaient loin. Les territoires étaient quand même grands. C'est-à-dire que les femmes s'en venaient ensemble, s'asseoir à la table pour briser l'isolement. C'est à ce moment-là que, assis au coin d'une table, qu'ils ont décidé qu'il était temps que les femmes commencent à se rencontrer.
0: Fallait s'unir.
2: Fallait se réunir, mais il fallait s'aider aussi, parce qu'il fallait s'aider avec la couture.
0: Oui.
2: Il y en avait qui ne savaient pas comment faire à manger. C'est-à-dire qu'ils s'assoyaient ensemble, puis ils parlaient de recettes, ils parlaient de tissage, ils parlaient de laine, ils parlaient de...
0: Transmission des connaissances.
2: La transmission des connaissances franco-ontariennes.
0: OK, avançons sur la ligne du temps. L'après-guerre, 1945, une autre valise, une autre scénette. Janie, expliquez-nous.
1: Il faut avoir le concept que pendant la guerre, vu que les hommes étaient partis faire la guerre, justement, les femmes ont commencé dans des emplois non traditionnels.
0: Ouais.
1: On les voyait à faire des avions, on les voyait à faire de la soudure. Elles faisaient plein de choses. Elles ont remplacé les hommes. Puis, en 45, quand la fin de la guerre est arrivée, merci, bonsoir, on n'a plus besoin de vous, nos hommes.
0: Retournez à vos cuisines.
1: Exact. Et retournez à vos petits salaires, surtout.
0: Ouais.
1: Ça commençait l'électrification du Nord, mais on n'a pas réussi à électrifier même North Bay au complet avant 57.
0: Mm.
1: Donc, les vies étaient encore difficiles. Puis, pour survivre, le personnage qu'on a ici, c'est Marguerite. Pour survivre, elle faisait la lessive de tous les voisins.
0: Ah oui.
1: Mais à la main, avec une planche, aller chercher de l'eau dans le creek quand c'est l'hiver, ça va mal.
3: La guerre a fini le 8 mai. Mais moi, je l'ai su le 15 par la lettre de Germaine et M. Bélanger sur le chemin. 7 jours où le monde célébrait pendant que je traînais mes vaches ignorantes.
0: 1960, le réveil culturel et féminisme. Expliquez-nous ça, Sylvie, cette scénette-là.
2: Ça, on regarde avec Sœur
3: Marie-Claire.
2: Sœur Marie-Claire.
0: Sudbury.
2: Elle était à Sudbury, puis elle enseignait à travers, puis il n'y avait pas encore d'électricité et tout, de chauffage.
0: Ouais.
2: C'est-à-dire que chaque enfant emmenait une bûche à l'école pour chauffer, et l'école se faisait tant qu'il y avait du chauffage.
0: S'il n'y avait plus de bûche, s'il n'y avait plus de chaleur, il n'y avait plus de cours.
2: Ça finissait là. Mais elle était avant-gardiste quand on lui demandait, est-ce que moi, en tant que femme ou en tant que fille, je peux aller dans un travail d'homme?
0: Ouais.
2: Puis elle leur disait, ben, tu peux essayer, tu peux aller, essaye-les, vas-y pour, mais, comment est-ce qu'on dit ça? Elle allait se confesser souvent parce que...
0: Le curé ne devait pas être content, là. C'était
2: non,
0: pas le message.
2: C'était pas le message parce que même pendant ce temps-là, les garçons allaient jouer à l'extérieur, mais les filles restaient à l'intérieur. Ils faisaient de la broderie ou quelque chose comme ça. Ils n'avaient pas le droit d'aller à l'extérieur.
0: D'ailleurs, il y a des belles broderies juste à côté, là, des vraies.
4: Entre
3: Grace est faite comme à chaque

0: de classe. 32 élèves cette année.
1: Là, OK, changement de statut, changement de nom, pas changement d'acronyme, 1969 de l'Union culturelle des Franco-Ontariennes. Là, c'était l'Union catholique avant, si je comprends bien.
0: Oui, l'Union catholique des fermières de l'Ontario, donc même acronyme, parce qu'on était l'association sœur de l'Union des cultivateurs franco-ontariens. C'est les vrai, hommes oui. se rencontraient d'un côté, les femmes qui accompagnaient leurs hommes se rencontraient l'autre bord, puis après un bout, là, ils avaient décidé de créer leur propre association en 36. Mais voilà que le gouvernement ontarien, à l'époque, c'était pas loin de William Davis, là, mais c'était un petit peu avant, dit on donne plus de subventions pour les groupes à confession religieuse. Ah. Donc, on s'est amorcé à faire un changement de nom. On avait proposé Femmes catholiques franco-ontariennes, ensuite Union catholique des fermières. Mais l'idée, c'était que si on gardait le caractère confessionnel, on n'avait plus de subvention. Et si on gardait le mot fermière, on empêchait les femmes des villages de partager et de venir
1: inclusive.
0: Apprendre. Okay. Et donc, ça a pris trois vagues, trois rencontres. Et finalement, la grande rencontre s'est faite à North Bay.
2: Le congrès général vient de se terminer et nous avons voté pour un nouveau nom. Mademoiselle Estelle Huneau, notre présidente générale, était rayonnante.
1: OK, puis ça nous mène à 1975, l'année de création du drapeau franco-ontarien, mais aussi l'éveil de la conscience féministe. Expliquez-nous la scénette qu'on voit dans la valise, Sylvie.
0: Ça, c'était l'année internationale des femmes.
1: Oui, c'est vrai.
0: C'était vraiment, l'émancipation des femmes a commencé vraiment en 75. Il y a aussi le fait qu'on avait moins de religion dans notre truc, ça fait qu'on se faisait moins dire qu'il fallait pas arrêter la famille. Puis qu'il fait...
1: OK, les curés étaient moins directifs.
0: Voilà, hein. Et c'était ironiquement la première année où en Ontario, on pouvait avoir un compte de banque à son nom sans la signature du mari, une carte de crédit, on pouvait maintenant s'acheter une voiture toute seule sans avoir l'assentiment de monsieur.
1: Ça grognait chez les vieux machos à l'époque. OK, on approche. Cuisine et militantisme, la loi sur les services en français aussi, 1978. Qu'est-ce qu'on dit de ça?
0: Ben ça, à l'époque, les femmes se rencontraient, comme tu sais, la cuisine, ça a toujours été la plus grande pièce dans les familles franco-ontariennes. Hein? Tout se passait dans la cuisine. Mais là, soudainement, les femmes se rencontrent et ils écrivent à William Davis. Puis ils demandent d'avoir des conseils scolaires en français, puis des cours en français, puis parce qu'à cette époque-là, faut se souvenir, s'il y avait des classes en français, c'était quand même le conseil scolaire anglophone qui gérait les francophones. Donc, eux autres se sont mis à écrire, et soudainement, le gouvernement ontarien a comme allumé que ça prenait des accusés de réception, fallait répondre à des lettres.
1: Ben, la moindre des choses.
0: Ben, imaginez-vous que ces femmes-là, ils ont commencé à recevoir des lettres, donc, elles étaient plus insignifiantes. Et finalement, ça a fait changer le protocole carrément à Queen's Park. Parce que, il n'y avait pas d'accusé de réception avant que ces faces-là fassent cette action-là.
1: Là, on voit tout ça en modèle réduit. Il y a même une petite dactylo miniature.
0: Oui, mais imagine, ces femmes-là se sont fait dire, écoute, ça serait plus professionnel si vous écriviez des lettres à la dactylo. Fait que, elle, là, cette dame-là, elle avait fait une deal avec le curé de la paroisse. Après la messe, elle s'en allait au presbytère utiliser la dactylo pour taper les lettres et toutes les femmes suivaient avec les leurs. Fait que, t'imagines, c'était le tic-tac-tic-tac-tic-tac.
1: Wow.
0: Exactement.

0: Là, il y a le présent, évidemment, votre anniversaire, les 90 ans, il y a une vignette pour ça. Mais puisqu'il reste peu de temps, vous vous êtes projeté dans le futur. C'est même une vignette que vous avez faite, Jeannie. En 2040, on anticipe l'histoire de la ferme intelligente de Gabrielle, une femme de Earlton. Expliquez-nous votre idée.
1: De plus en plus, les fermes sont automatisées. Elles ont des drones, elles utilisent la géolocalisation avec les tracteurs, etc. Nous, on s'est imaginé que Gabrielle, qui élève des enfants trilingues parce que son mari vient d'Asie.
0: C'est ce qu'on voit vraiment chez les agriculteurs du Témiscamingue à Earlton. Il y a des Asiatiques qui achètent des terres. Donc, c'est croisement entre, on va dire, chinois et francophones. Là, c'est pas de la science-fiction, c'est vrai actuellement.
1: Exactement. Et donc, elle gère sa ferme entièrement à partir d'une plateforme holographe qu'elle a dans sa maison, qu'elle transporte un peu partout. C'est au bout des doigts. Elle sait, les analyses de sol sont faites par les drones, etc. Puis elle est en contact avec plein de femmes partout au monde. Ouais. Fait que c'est ça, on s'est projeté là-dedans en se disant, c'est pas très loin, ça va arriver. Mais on voulait aussi donner le goût aux gens de ne pas avoir peur des nouvelles choses qui arrivent.
2: Bonjour, je suis Gabrielle Dubois-Chen, puis je vous parle

0: Depuis ma ferme à Earlton, dans le nord de l'Ontario. C'est le 15 septembre 2040, il fait un beau 23 degrés. Les capteurs me l'ont confirmé à 6 h ce matin, en même temps que le rapport de mes cultures.
1: OK, on a terminé la tournée, Sylvie, mais en fait, vous n'avez pas terminé votre vraie tournée du nord de l'Ontario. C'est quoi votre objectif en vous promenant dans toutes les petites communautés nord-ontariennes et les plus grandes aussi pour présenter ces scénettes, ces moments d'histoire des femmes franco-ontariennes?
2: Je pense que c'est pour que les femmes prennent leur place. Ils commencent à prendre leur place un peu partout, puis ça fait des années qu'on le fait par en arrière. Maintenant, ça va comme incruster la femme franco-ontarienne dans l'Ontario. Qu'est-ce qu'elle a fait, où est-ce qu'elle a passé et tout ça. Veut dire que je pense que les valises nous emmènent à, ils sont présents puis ils vont rester présents.
1: Faut pas prendre les femmes pour des valises qui prennent leur place aujourd'hui pour demain.
2: Ah non, ils sont capables de prendre leur place, ils sont capables de faire, puis elles tiennent leur communauté. Veut dire que les valises rapportent tout ça, comment est-ce qu'ils ont été dans leur communauté pendant 90 ans là et plus.
3: C'est aussi, je pense, on a publié notre premier livre blanc dans l'existence de l'UCFO en juin. Et c'est un constat d'invisibilité. On n'est pas dans les livres d'histoire, on n'est pas dans les manuels scolaires. On parle peu des femmes.
1: Un peu les trucs des épingles à chapeau, disons, là, les Béatrice
3: de
1: Loge.
3: Mais on ne se souvient pas des noms de ces femmes-là, hein. Ouais. Donc, il y a quand même tout ce besoin de présence. On le fait, en ce moment, on fait la tournée de nos 20 cercles. Mais l'an prochain, on va être dans les écoles, on va être un peu partout. On commence dans notre terroir.
4: J'espère que vous avez apprécié autant que moi ce long reportage d'Éric Robitaille qui est allé visiter cette exposition sur l'histoire des femmes franco-ontariennes. Exposition qui se termine aujourd'hui dans la région du Grand Sudbury. Par contre, vous pourrez également la voir à Chapleau les 6, 7 et 8 novembre prochains, à Kapuskasing du 11 au 14 novembre, à Cochrane également le 15 novembre prochain. Une invitation de Radio-Canada et surtout Éric Robitaille qui est revenu enchanté de cette visite. Une des voix que vous avez entendues dans le reportage, c'est Janie René. Janie René qui est chanteuse également. Et on l'écoute avec une chanson qui s'intitule « Chanter l'espoir ».

0: Chanter l'espoir, un titre coécrit avec Rodrigo Simões, une samba qui ravigote et, dit-on dans la biographie de Jenny René, infuse autant d'espoir que de bonnement. C'est vrai que ça faisait du bien d'avoir un peu de soleil ce matin, alors que le soleil justement se lève au centre-ville du Grand Sublime. On voit de plus en plus les rayons du soleil. Aux informations maintenant avec vous, venant la chef de la Première Nation de Témagami fait partie des défenseurs des droits autochtones, de l'environnement et des travailleurs qui s'opposent au projet de loi fédéral C-39.
1: Shelley Moore-Frappier a pris la parole lors d'une conférence de presse à Ottawa hier. Elle affirme qu'il a été dit l'an dernier aux détenteurs des droits ancestraux que la mesure visant à accélérer le processus pour les projets jugés d'intérêt national était temporaire. Madame Moore-Frappier souligne d'ailleurs qu'Ottawa utilise la coercition économique et la menace des tarifs douaniers pour contraindre les Premières Nations, tout en rendant permanente cette procédure accélérée qu'on leur avait pourtant proposée. Promise temporaire. Le projet de loi C-39, qui modifierait également les lois du travail concernant le droit de grève, a passé le cap de son premier vote à la Chambre des communes hier. Il sera maintenant étudié par un comité spécial.
0: Il y a aussi une mine dans la région du Grand Sudbury qui a fermé ses portes il y a 8 ans en raison de la faiblesse des prix des métaux, qui pourrait reprendre sa production.
1: Magna Mining a annoncé hier qu'une étude préliminaire montre que la relance de la mine Levac pourrait être financièrement viable. La mine produisait du nickel, du cuivre et des métaux précieux avant sa fermeture en 2018. Le conseil d'administration de l'entreprise a approuvé les plans de relance des activités. Magna Mining estime qu'il en coûtera environ 70 millions de dollars pour mettre la mine en production. La mine devrait fonctionner pendant environ 7 ans et créer près de 200 emplois à temps plein. Toutefois, Magna Mining prévient qu'une étude de faisabilité complète est toujours nécessaire pour confirmer la rentabilité du projet.
0: Et il y a également les travailleurs de la bibliothèque publique à Thunderbee qui pourraient être en grève et ce, dès la semaine prochaine.
1: Le syndicat canadien de la fonction publique s'inquiète des salaires, des conditions de travail et d'éventuelles mises à pied liées aux rénovations de la succursale Waverly, devant laquelle environ 70 personnes se sont rassemblées hier en guise de soutien. La présidente de la section locale, Margaret DeMillo, rappelle que les employés sont sans contrat de travail depuis plus d'un an et juge les demandes de l'employeur excessives. Et les qualifie ces exigences d'insultantes pour le personnel dévoué à la communauté, affirmant que l'offre actuelle empêcherait même certains employés d'avoir les moyens financiers de venir travailler. Sans entente, d'ici le vendredi 16 octobre, la grève sera déclenchée.
0: Toujours à Thunderbee, le service de police rappelle aux automobilistes de surveiller leur vitesse, particulièrement dans les zones scolaires.
1: Et cela après qu'un conducteur a été intercepté à 89 km/h dans une zone de 40 km/h. Mercredi, vers 14h30, un agent a repéré le véhicule en grand excès de vitesse dans le secteur du chemin Rosseline. Le contrevenant a été accusé d'excès de vitesse et de conduite acrobatique en vertu du code de la route. Il a immédiatement écopé d'une suspension de permis de 30 jours et son véhicule a été mis en fourrière pour 14 jours.
0: Un conseil, bien sûr, de la police de Thunderbee, mais je pense qu'il peut s'appliquer à plusieurs communautés du Nord. Donc, prudence autour de nos écoles.
1: Hein. Oui, c'est vrai. Ouais.
0: On le voit, on a des genres de poteaux de ralentissement dans certains secteurs de la ville du Grand Sudbury qui aident quand même, qui nous rappellent de l'importance de ralentir, mais nos enfants sont tellement précieux, on a tendance à être pressé le matin ou encore en revenant de l'école, on a hâte d'aller chercher nos enfants, mais on ralentit un petit peu. Merci beaucoup, Venant, et surtout, je vous souhaite une bonne fin de semaine. On a rendez-vous mardi.
1: Oui, à mardi. Bonne fin de semaine, Frédéric.
0: Profitez-en bien, reposez-vous bien. Raphaël, le soleil qui est maintenant bien présent dans le Grand Sudbury, on avait plus de nuages ce matin.

0: les températures qui tardent à se réchauffer. On a toujours à peine 0 degré à Thunder Bay, même situation au Parc national, puis Casqua. On a 2 degrés à peine à Red Lake ce matin sous les nuages.
1: Oui, et moins 1 du côté de Geraldton, moins 1 à Terrace Bay également. Donc, il fait encore un peu froid, surtout dans le nord-ouest. Dans le nord-est, on est généralement entre les 2 à 5 degrés, quoiqu'il fait encore 0 du côté de Kapuskasing. Il fait un petit peu plus chaud du côté de Sault-Sainte-Marie, 11 degrés présentement. On a un petit peu de pluie aussi à Earlton. Moi, je vous annonce une belle fin de semaine, surtout dimanche, des températures chaudes avec une alternance de soleil et de nuages ou de soleil. Demain également, une belle journée, quoique à certains endroits, on pourrait avoir un petit peu de pluie le matin. C'est le cas également aujourd'hui. On va avoir droit à quelques gouttes ici et là. Je vous donne les détails. Je vais commencer dans le nord-ouest du côté de Red Lake. On prévoit un ciel généralement nuageux. On a 30% de probabilité d'averse de pluie ou de neige tôt ce matin, 60% de probabilité de pluie cet après-midi, un maximum de 12 degrés. Sinon, partout ailleurs dans le nord-ouest, on prévoit une alternance de soleil et de nuages et on a 30% de probabilité d'averse du côté de Greenstone et Marathon, maximum de 10 à Greenstone, à Thunder Bay, Nipigon, Marathon, un maximum de 13. Pour le nord-est, alternance de soleil et de nuages un peu partout et 30% de probabilité d'averse tôt ce matin seulement. On devrait voir du soleil également au courant de la journée. Des maximums généralement entre 11 et 13 degrés, sauf pour le Témiscamingue, il va faire un peu plus froid, 9 degrés comme maximum. Et dans le district de Cochrane, maximum de 8 degrés.
0: Merci beaucoup, Raphaël.
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0: On recevra, comme à tous les vendredis, la visite de Carl Rétineau-Paraselli du magazine L'Actualité. Il va nous parler d'un grand financier philanthrope décédé à l'âge de 101 ans. Il va nous expliquer aussi pourquoi est-ce que la suspension de la taxe fédérale sur l'essence va avantager la population la plus riche de ce beau grand pays. Mais tout de suite, on se dirige vers Hearst. À 8h37, on va se parler maintenant d'un charmant voyage pour plusieurs personnes. Vous savez, partir du nord d'Ontario, aller faire un tour à Montréal, ça peut être quand même tout simple, mais quand on part de Hearst, on parle quand même d'un minimum de 20 heures de route. Pour un groupe de l'intégration communautaire, c'est de Hearst, ce voyage qui a demandé plus de 2 ans de préparation, imaginez-vous. C'est un groupe qui a pris la route vers Montréal, les participants qui ont pu découvrir la ville, faire le plein d'activités, et là, ils sont de retour aujourd'hui. En fait, ils sont sur la route. Et question de se parler de l'intention derrière ce voyage, du travail qui a été fait, des bénéfices aussi. Il y a Éric Robitaille qui a joint Karianne Lannoy, superviseur d'intégration communautaire à Hearst. Madame Lannoy, qui n'était pas dans l'autobus, elle a suivi ça à distance.
3: Oui, absolument. Donc, j'ai fait partie de la préparation là depuis mon arrivée à l'intégration, qui est déjà, ça fait plus d'un an et demi déjà que je suis ici. Puis, c'est ça, je vais l'entendre parler après.
4: D'abord, précisons qui est votre clientèle. Donc, qui sont ces gens que vous encadrez, que vous appuyez chez Intégration communautaire? Quels sont leurs enjeux de santé, Karianne?
3: Dans le fond, nous, on appuie les adultes vivant avec une déficience intellectuelle. Donc, pour avoir accès à nos services, pour être dans nos services, faut que tu sois au moins 18 ans en montant.
4: Oui. Et pourquoi on a pensé les envoyer en escapade de quelques jours à Montréal? C'était quoi l'intention? C'était quoi l'objectif?
3: Ben, l'objectif, dans le fond, c'est de leur faire vivre des expériences. T'sais, en tant qu'organisme, on veut qu'ils vivent des beaux moments, on veut qu'ils soient un peu comme dans les communautés, aller visiter des nouvelles choses, apprendre des nouvelles choses. Donc, c'est vraiment ça nos intentions derrière ce voyage-là.
4: Si vous avez choisi Montréal, est-ce que c'est parce que c'est une grande ville francophone?
3: Dans le fond, on les inclut dans le processus de la préparation du voyage. Donc, c'est vraiment eux qui sortent les idées. Ah. On fait des réunions. On s'assoit en groupe, on discute de qu'est-ce qu'ils veulent aller visiter, puis j'avais des gros post-it, puis j'écrivais toutes leurs idées sur des post-it. C'est sûr qu'ils me sortent des idées un peu des fois irréalistes là, donc on essaye d'aller un peu dans quelque chose qui est réaliste, mais quelque chose qu'ils ont jamais vu aussi là, pour essayer de visiter différents endroits.
4: Est-ce qu'il y en a qui voulaient visiter Paris, Londres, Budapest?
3: Oh, on a eu de toutes sortes, Walt Disney.
4: Ah, ben oui.

0: Ouais, fait que, mais c'est ça, on essaye de, c'est important pour eux d'aller dans un endroit qui est francophone aussi.
1: Ouais.
0: Donc de là qui vient l'idée de Ottawa-Montréal, on trouvait que c'était bien pour ça.
1: Alors, qu'est-ce qui était sur leur itinéraire, là? C'était quoi les escales, les activités que vous aviez prévues pour eux et pour elles, Karianne?
0: Ils étaient très chargés, puis nous autres, en étant à Hearst, ben déjà là, ça te met 2 journées complètes sur la route, là.
1: Ouais.
0: Fait qu'ils ont parti de Hearst lundi, le 5 octobre. Ils se sont rendus direct à Ottawa. De dos à Ottawa, ensuite, ils se rendaient au centre d'achat au Saint-Laurent pour magasiner un peu avant le départ pour Montréal. Ensuite de ça, il allait visiter le musée de l'illusion à Montréal. Puis pour le mercredi, ils ont été visiter à Montréal le Biodôme. Puis en soirée, il y avait le spectacle de ABBA.
1: Ah.
0: Puis jeudi, pour terminer un peu là, le voyage, encore à Montréal, ils faisaient une visite guidée du Centre Bell. Puis ensuite, il quittait Montréal pour se rendre à Ottawa encore pour terminer le voyage avec une soirée au Cirque du Soleil.
1: Oh, ben c'est franchement un voyage super, ça. J'imagine que dans
0: Vraiment,
1: l'autobus,
0: oui.
1: ça chantait des chansons d'abord, là, ça chantait Dancing Queen puis
0: Oui,
1: Chiquitita.
0: puis on a une accompagnatrice de voyage aussi de la Croix-Tours à Hearst là, qui organise un peu tout le voyage. Puis justement, là, elle les prépare aux activités aussi pour qu'ils apprennent à connaître les chansons, à c'est quoi qui les attendent, puis tout ça. Donc, elle s'occupe de tout ça pour notre clientèle. Donc, c'est vraiment super aussi.
1: Donc, vous n'étiez pas avec eux, là, vous serez là à leur retour, j'imagine, aujourd'hui, mais quels échos vous avez eu à distance de comment ça s'est passé, Karianne?
0: Ben, on n'a pas eu d'écho que s'il y a quelque chose qui a mal
1: Ah,
0: été, donc ça, c'est bon
1: c'est déjà
0: signe.
1: bon, ouais.
0: C'est très bon signe. J'ai quelqu'un qui m'a appelé ce matin pour dire qu'il passait un super beau voyage, puis qu'il s'en allait au Centre Bell. Ils ont été au Centre Bell, puis que tout se passait bien, là. Donc, on a bien hâte de les voir à notre retour de l'Action de grâce mardi.
1: Ah, OK, oui, c'est mardi que vous allez les voir
0: Oui.
1: au retour. D'accord.
0: Oui.
1: Puis, est-ce qu'il y aura récidive? Est-ce que là, ça a pris 2 ans pour organiser ce voyage-là, mais est-ce que vous planifiez autre chose? Walt Disney ou Toronto? Est-ce que c'est une expérience que vous voudriez renouveler, Karianne?
0: Absolument. Dans le fond, c'est pas notre premier voyage. Je trouve que c'est le premier qu'on parle. Juste parce qu'on est plus actifs sur les réseaux sociaux, là, sur notre page Facebook, mais à l'habitude, ils font ça à tous les 2 ans. C'est sûr
1: OK.
0: que ça l'a arrêté durant le COVID, comme bien des choses.
1: Mais
0: Mais là, on essaie vraiment de reprendre un peu le beat là, pour leur offrir ça à chaque 2, 3 ans.
1: bon, ben il vous reste toute la fin de semaine de l'Action de grâce pour apprendre les paroles des chansons d'Abba puis pouvoir les chanter en harmonie avec la
0: Oui,
1: clientèle.
0: absolument. Absolument.
2: Karianne Lacroix, superviseure d'intégration communautaire à Hearst, nous parlait de ce grand voyage à Montréal qui avait lieu au cours des derniers jours. Et j'étais sur le site de voyage Lacroix et je voyais une série de photos prises au Centre Bell avec quelques participants. Et ce qu'on nous apprend dans cette publication Facebook, c'est que le groupe a eu l'occasion de rencontrer Jeff Molson, le président du Canadien de Montréal lui-même, Chantal Maccabée également, l'ancienne journaliste de RDS, qui est maintenant la grande responsable des relations médias, également était sur place. Ils ont eu l'occasion d'aller visiter la grande salle de presse où Martin Saint-Louis tient ses conférences de presse. Malheureusement, bon, ils n'ont pas pu visiter le vestiaire, mais ils ont quand même pu apercevoir quelques joueurs du Canadien, quelques joueurs des Prédateurs de Nashville également. Une journée un peu plus tôt cette semaine qui s'était terminée avec le Cirque du Soleil. Et lui dire, je suis convaincu que tous ces gens ont fait le plein de souvenirs dont ils vont se souvenir très longtemps.
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2: Ça commence à sentir la fin de semaine. On a un dernier segment à vous présenter dans cette émission de radio. On parle évidemment d'économie avec Carl Rettino Paradelli, journaliste économique au magazine L'Actualité. Bonjour Carl.
4: Oui, salut Frédéric.
2: On commence avec une mauvaise nouvelle. C'est le cofondateur d'une des plus importantes sociétés de gestion de placement au Canada qui est décédé hier. Qui est-il et décrivez-nous un peu son importance sur la scène économique.
4: Oui. C'est Steven Jaroslawski, un homme de la finance qui s'est éteint à l'âge vénérable de 101 ans.
2: Oh wow!
4: Un homme que plusieurs surnommaient, Frédéric, le Warren Buffett canadien.
2: OK.
4: Lui, il aimait pas ça parce que il trouve qu'il y a bien des différences entre lui et Warren Buffett, mais c'est une manière de dire que c'est un personnage important, qui a eu une grande, grande carrière, très, très longue carrière surtout. Donc, il a été connu, M. Jaroslawski,

0: contre-espionnage,
1: ah,
0: imaginez.
1: Oui.
0: Et oui, il a éventuellement fondé sa firme et tout ça, donc s'est lancé dans le monde de la finance. Il a eu des opinions très tranchées aussi. Au fil des ans, il a critiqué, par exemple, la parité homme-femme sur les conseils d'administration, le fait que les gens prennent leur retraite, selon lui, trop tôt. Il s'est prononcé aussi contre le mouvement souverainiste au Québec, parce qu'il est de Montréal. Alors, beaucoup d'opinions, mais faut dire que dans ses luttes, il s'est beaucoup battu pour le droit des actionnaires. Donc, pour notre droit, à vous et moi, d'être bien représentés, d'avoir des dirigeants d'entreprise qui tiennent compte aussi des actionnaires. Il a critiqué, par exemple, le salaire des hauts dirigeants qui jugeaient excessif, déconnecté de la réalité et tout ça. Et finalement, je pense que pour bien cerner le personnage, il faut parler de son côté frugal.
1: Okay.
0: Si on peut être frugal avec 5 milliards de dollars en banque ou en tout cas en valeur.
1: Il avait son côté cheap en bon français.
0: Oui, c'est ça. Ben Warren Buffett, c'est ça aussi. Donc, ça vient un peu de là aussi, la comparaison. Monsieur Jaroslawski disait qu'il conduisait sa voiture, donc pas de chauffeur. C'est lui qui faisait sa vaisselle. Donc, voyez un peu le personnage. Personnage donc coloré, influent, oui, mais aussi toute une source d'inspiration pour bien des gens du monde de la finance au Canada.
1: 101 ans, c'est quand même une longue vie. Carl, également, vous aviez envie de nous présenter des chiffres sur l'emploi au menu aujourd'hui?
0: Oui, on aura des chiffres pour le mois de septembre qui seront dévoilés aujourd'hui. Ce sera intéressant parce que ce sera les premières données sur le marché de l'emploi depuis l'entrée en vigueur des droits de douane américains de 50% qui sont en place depuis le 22 août. Alors, à surveiller parce que comme ces droits de douane-là étaient sur des produits spécifiques, on s'attend à ce que l'impact soit un peu du même ordre. C'est-à-dire que on s'attend à ce que les répercussions soient dans des secteurs bien précis, mais que pour l'ensemble de l'économie, les dommages soient pas trop importants. Par exemple, les économistes de la Banque royale pensent qu'on devrait limiter la création d'emplois à 5000 postes pour le mois de septembre, ce qui serait mieux que le mois précédent, et le taux de chômage devrait rester à 6,4%. Alors, si c'est le cas, ben, ça serait pas une grosse variation pour, disons, changer la perspective de la Banque du Canada pour sa prochaine décision sur le taux directeur.
1: Et Carl, on sera nombreux à voyager au cours des prochains jours en cette fin de semaine de l'Action de grâce. Ce que vous nous apprenez aujourd'hui, c'est que la suspension de la taxe fédérale sur l'essence devrait coûter des milliards de dollars au gouvernement, mais également avantager les plus riches.
0: Oui, la directrice parlementaire du budget, vous l'avez peut-être entendu hier dans les bulletins de nouvelles, a estimé que le coût de cette suspension-là jusqu'à la fin janvier, puis ensuite le fait de réduire la taxe de moitié jusqu'à la fin mars, ça va coûter près de 5 milliards de dollars au gouvernement fédéral. Donc ça, c'est une chose. Mais ce que j'ai trouvé intéressant aussi dans son rapport, c'est qu'elle dit, oui, l'économie moyenne pour la famille canadienne, c'est 276 dollars, donc presque 300 dollars d'économie pour une famille moyenne. Mais c'est une moyenne. Et donc, ce qu'elle montre en détail, c'est que plus une famille a des revenus élevés, plus elle économise. Pour les ménages qui gagnent, par exemple, 182 000 dollars et plus, on parle d'une économie de presque 470 $. Pourquoi? Parce que les plus riches, généralement, consomment plus d'essence. Ils ont sans doute de plus gros véhicules, voyagent plus et tout ça. Alors, je trouve ça intéressant de mentionner ça, Frédéric, parce que oui, la taxe sur l'essence, ça fait plaisir à tout le monde. On est tous bien contents de payer moins cher à la pompe. Mais vous comprenez que en termes de politique publique, ça ne profite pas à tout le monde de la même façon. Alors, à réfléchir quand vient le temps de couper ou de ramener cette taxe sur l'essence.
1: Et quand vous dites qu'on paye l'essence un peu moins cher au moment où on se parle, je regardais le prix de l'essence, par exemple, à Thunderbury, on s'approche du 2 $ le litre. On est à 1,94,9 dans plusieurs stations de Thunderbury quand même ce matin. Ça fait quand même mal au portefeuille. Vous aviez envie de terminer avec le pipeline Pacific Link, projet qui a une première épine dans le pied?
0: Oui, parce qu'une première nation de l'Alberta, la première nation Cold Lake, conteste en cours ce projet-là. Ce projet de construire donc un pipeline pour transporter 1 million de barils de pétrole par jour et le projet de captage et de stockage du carbone aussi qui vient avec. Donc, au cœur de la démarche judiciaire, c'est le manque de consultation. La première nation dit on n'est pas fermé à collaborer, sauf qu'on veut être consulté puis on veut savoir... C'est quoi les impacts à long terme? Alors oui, première épine, mais peut-être pas la dernière parce qu'il y a plusieurs Premières Nations, en Colombie-Britannique notamment, qui se sont exprimées jusqu'à maintenant. Alors peut-être qu'on contestera officiellement le projet, soit en cours ou bien lors des consultations qui doivent avoir lieu, je le rappelle, dans les prochains mois.
1: Un projet à suivre, Carl Retinaud-Parazelli. Bonne fin de semaine et surtout à la semaine prochaine.
0: Merci, à bientôt.

La pure pureté du beurre pur, 100% pur beurre. Un long titre pour cette chanson de la formation Bleu Jeans Bleu, tirée de leur album Top Minou. C'est ce qu'on écoutait à 8h55 minutes. J'avais envie de vous partager une suggestion de lecture ce matin. C'est un texte touchant qu'on peut lire sur le site internet du journal Le Droit. Vous savez, bon, l'accès au journal Le Droit est payant, mais on a droit quand même à quelques articles gratuits à chaque mois. Si vous avez quelques minutes, allez lire ce texte très touchant de Sébastien Pierrose. Ce serait le fun de pouvoir mourir dans sa langue. Celui qui s'exprime de cette façon-là, c'est Pierre Bélanger, qu'on a bien connu dans le nord de l'Ontario et qui a eu la douleur de perdre son épouse Diane il y a à peu près un peu plus d'un an de ça. Diane, qui est décédée à la Maison de l'Est d'Ottawa, une maison de soins palliatifs, elle qui a lutté quand même pendant plusieurs années contre le cancer. La raison pour laquelle je vous parle de cet article-là, bien sûr, ça touche quelqu'un de chez nous. C'est un texte extrêmement touchant, extrêmement sensible. Ça raconte surtout le combat de Diane, les derniers mois de la vie de Diane dans ce centre de soins palliatifs. La douleur à travers tout ça, c'est que cette résidence en question doit fermer ses portes le 31 octobre prochain. Et

0: pour Pierre Bélanger, comme on peut lire dans l'article, c'est vraiment un coup de poignard. Lui qui a tellement vécu de moments dans cette résidence avec sa Diane. Il raconte qu'il y avait les préposés, les infirmières, et dans les derniers jours de sa vie à Diane, il y avait une compréhension de ce qui est en train de se vivre. Elle a été traitée, dit Pierre Bélanger, comme une personne qui allait mourir et non pas comme une patiente. Et ça, c'est très différent pour lui. Pierre Bélanger qui a pu passer les derniers jours de la vie de sa Diane avec leur fils unique, Maxime, sans qu'il y ait ce contexte d'un milieu hospitalier. Pierre Bélanger qui vit maintenant dans la région d'Ottawa, qui a une vue sur la rivière des Outaouais, qui a une section d'ailleurs dans un petit coin avec plein de photos qui lui rappelle son épouse décédée à l'âge de 75 ans. C'est son petit coin du nord de l'Ontario. C'est ce qu'il raconte dans cet article. Et surtout, en conclusion, on peut lire pourquoi est-ce que c'est important pour lui de parler de la fermeture de ce centre de soins palliatifs-là, de parler aux médias, d'écrire au gouvernement. C'est un peu pour lui une dernière façon de rendre hommage à celle avec qui il a partagé sa vie. Diane, je me souviens surtout d'elle comme quelqu'un qui était courageux, qui aimait la vie. Cette lettre au gouvernement et le fait de vous parler, c'est le moins que je puisse faire. Vraiment des propos très courageux et très sensibles de Pierre Bélanger à lire sur le site internet du journal Le Droit aujourd'hui. Avec vous, Marie-Josée, la vie continue, bien sûr, et il y a plein d'activités en cette fin de semaine d'Action Grâce. Vous avez quelques suggestions à nous faire?
1: Oui, ce soir à Sudbury, c'est The Grapes of Wrath.
0: The Grapes of Wrath.
1: Oui, c'est ça, voilà. Un groupe de rock canadien originaire de Kelowna, en Colombie-Britannique, formé en 1983, donc qui a connu un grand succès dans les années 80, début des années 90. Mais c'est dans un format acoustique là qu'on va retrouver deux membres du groupe, Tom Hooper et Kevin Kane. Donc, ils s'arrêtent à Sudbury pour interpréter le répertoire de The Grapes of Wrath. Dans un cadre intimiste, comme je le mentionnais, ils vont partager des histoires derrière les chansons et mettre en valeur les harmonies, les mélodies de leur musique intemporelle. C'est au Knox Hall à 19h30. Du côté Thunder Bay, ben, si vous avez le goût de rire, c'est The Menopause, The Musical.
0: Oui.
1: Ouais, quatre femmes qui se retrouvent lors d'une vente de lingerie. Elles n'ont rien en commun, si ce n'est qu'un soutien-gorge en dentelle noire, perte de mémoire, bouffée de chaleur, sueur nocturne. Donc, c'est comédie hilarante vendredi, ce soir.
0: Ce soir, oui.
1: Oui, c'est à The Auditorium à 19h30.
0: Marie-Josée, je ne vais pas vous couper, mais je vous coupe quand même parce que c'est déjà la fin de cette émission. Merci tout le monde. On se retrouve mardi. Bonne journée.
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6: Bonjour, ici Ernst. Je dis bienvenue à ce bulletin d'information. Nouvelle baisse sur le marché du travail canadien. 68 000 emplois ont été perdus en septembre, ce qui monte le taux de chômage à 6,5% au pays. Il s'agit d'un deuxième recul mensuel consécutif, principalement attribuable aux pertes dans le secteur public, l'enseignement et la santé. Les jeunes et les femmes sont les plus touchés par cette baisse qui frappe tout particulièrement le Québec, où 49 000 postes ont été supprimés le mois dernier. La ministre fédérale de l'Industrie, Mélanie Joly, met l'emphase sur l'importance nationale de l'acierie Stelco à Hamilton. Durant une entrevue accordée à Radio-Canada hier, elle a affirmé que le Canada a besoin du type d'acier produit à cet endroit. Le gouvernement fédéral demande aux propriétaires de l'acierie de revoir son plan de mettre à pied des centaines de travailleurs et menace d'entreprendre une poursuite. On écoute Mélanie Joly.
7: Le gouvernement du Canada a besoin du type d'acier qui est produit à Stelco. Si le type d'acier produit à Stelco n'est pas produit par

0: Cleveland Cliffs, nous, on va prendre les moyens pour qu'il le soit. Parce qu'on doit être capable de ne pas dépendre des Américains pour le type d'acier galvanisé produit
1: en terminant,
0: à Hamilton.
2: Selon le syndicat des travailleurs, les premiers avis de mise à pied ont été remis plus tôt cette semaine. Le secteur des arts visuels francophones en Ontario a subi des coupes importantes après une refonte du financement du Conseil des arts de l'Ontario. Les organismes touchés dénoncent un modèle déconnecté de leur réalité. Gabriel Poulain a les détails.
3: Cette année, tous les organismes francophones en arts visuels ont vu leur financement coupé par le Conseil des arts de l'Ontario, le CAO. En cause, un nouveau modèle de financement qui évalue désormais les bénéficiaires selon leurs retombées économiques et leurs revenus autonomes. Une approche qui pénalise injustement les arts visuels, selon Véronique Leblanc, co-directrice générale de l'Association des groupes en arts visuels francophones, l'AGAF.
4: En arts visuels, on a moins de capacité de générer des revenus de vente de billets, par exemple, comme ça peut être le cas en arts vivants, en théâtre, en arts du spectacle.
3: L'enveloppe historiquement protégée pour les organismes francophones a également été réduite de 80 000 $. Lisa Breton, de l'Alliance culturelle de l'Ontario, dénonce elle aussi un calcul qui oublie la réalité des communautés en milieu minoritaire.
5: En utilisant la mesure d'impact économique, ben ça défavorise immédiatement la communauté francophone. Nous, ce qu'on se pose comme question, est-ce que c'est la pointe de l'iceberg?
3: De son côté, le CAO se défend en rappelant que son budget provincial n'a pas augmenté depuis 2009. Malgré une rencontre entre les représentants culturels et la direction du CAO, le Conseil n'entend pas revenir sur sa décision. Ici Gabriel Poulain, Radio-Canada, Sudbury.
2: La gouverneure générale du Canada, Louise Arbour, se montre sceptique face à la volonté du premier ministre à désigner du Québec d'abolir la monarchie. Elle rappelle que le Canada est encadré par un régime constitutionnel. Elle se dit aussi perplexe quant au fait que Paul Saint-Pierre Plamondon et certains autres députés ne prévoient pas prêter serment au roi tel que le permet la loi québécoise depuis 2022. Par ailleurs, l'affaire doit revenir devant la Cour supérieure. Un professeur de droit conteste cette loi. Sa demande d'injonction doit être débattue ce matin au Palais de justice de Montréal. L'émission Enquête lève le voile sur les activités illicites du médecin montréalais qui se présente comme l'un des meilleurs chirurgiens du monde. Ces révélations sont survenues au moment où notre collègue d'enquête, Romain Chuet, s'est penché sur les coulisses de la prostitution de luxe au Québec. Il s'est intéressé particulièrement au cas d'un chirurgien des yeux qui baignerait dans l'industrie depuis des années.
6: Ce chirurgien, c'est Mounir Bachour. Il est chirurgien des yeux depuis plus de 20 ans pour la ZICMD. Il opère principalement à Montréal, aussi dans d'autres cliniques, notamment en Ontario. Et si on s'est intéressé à lui, c'est parce qu'on a d'abord découvert son nom dans des documents judiciaires qui ont été produits par la police de Montréal. C'était dans le cadre d'une enquête sur l'agence d'escorte XO. Elle a été démantelée l'hiver dernier. Alors le docteur Bachour n'a pas été accusé, mais il figure dans un organigramme, dans un rôle, je cite les enquêteurs, de recruteur et d'entremetteur. En fait, dans le cadre de cette affaire, il aurait été en contact avec une escorte de Toronto, il l'aurait fait venir à Montréal, et c'est elle ensuite qui a porté plainte contre les dirigeants de l'agence XO. Et dans le cadre de notre enquête, on a aussi découvert qu'il est très impliqué dans le monde des escorts depuis de nombreuses années, notamment pour acheter également des services sexuels. Un communiqué a été envoyé en fin de soirée, juste après l'émission Enquête. La vice-présidente de la ZICMD a écrit que l'entreprise est, je cite, « profondément bouleversée », je cite encore la ZICMD, « considérant la gravité des allégations, la pratique du docteur Bachour dans nos cliniques est suspendue jusqu'à nouvel ordre ».
2: C'était Romain Chuet. Et aux États-Unis, le secrétaire à la Défense, Pete Hegseth, a annoncé que l'auteur d'une fusillade commise en 2009 sur une base militaire du Texas fera face à un peloton d'exécution. Nidal Malik Hassan a tué 13 personnes et blessé une trentaine d'autres. L'exécution est prévue le 3 décembre et sera diffusée en direct. Il s'agira de la première exécution militaire américaine depuis 1961. Le Haut Commissariat de l'ONU aux droits de l'homme dénonce une forme de torture et une peine cruelle. Voilà, c'était les informations. 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

0: Bonjour et bienvenue à cette dernière émission de la semaine. Pénélope McQuaid avec vous et toute l'équipe. Et l'équipe, le vendredi, évidemment, comporte la bande des quatre. Bonjour Catherine.
1: Bonjour.
0: Salut Nathalie.
2: Allô.
0: Allô Marc.
3: Salut.
0: Yo Karen.
4: Yo.
0: aujourd'hui, à l'émission, nous allons recevoir dans 2 heures André Sauvé.
1: Oh.
0: Oh, ouais. On lui a demandé de dresser la liste de ses regrets. Donc, on va faire ça avec lui. C'est profond. Ben, profond et drôle. Tu sais, ça, c'est pas mal, André Sauvé. Il est de retour au Québec après plusieurs mois passés dans les Alpes parce qu'il partage vraiment sa vie entre ces deux endroits. Parce qu'il reprend la tournée amorcée au printemps naturellement. Il y a des dates, si je me trompe pas, jusqu'à la fin du mois de novembre. Après ça, une grande pause jusqu'en mai. Mais il vient aussi, parce qu'il vient de faire paraître, ça sort aujourd'hui, le texte intégral naturellement, donc de ce spectacle-là. J'ai tellement pris de plaisir à le lire et à l'entendre dans ma tête et à voir son mécanisme plus lent, parce qu'on peut le lire à notre... J'ai vraiment adoré ça, donc on fait André Sauvé dans 2 heures. Je suis tombée dans un trou de lapin. Tu sais, ça m'arrive dans des sujets compliqués comme la physique quantique, puis là, ma curiosité devient légèrement malsaine et obsessive. Puis ça m'est arrivé avec le sujet de la deuxième heure, qui est le plancton.
1: Oh, ouais.
0: Moi, je ne sais jamais par où ça va arriver, ces bulles-là. Ça arrive par le plancton. En plus, on a une sommité mondiale qui habite à Vancouver, qui va venir nous en parler. C'est comme fascinant qu'il ait accepté, parce qu'on l'a juste appelé « Bonjour, monsieur, avez-vous envie de venir nous parler du plancton? » Puis lui, évidemment, puis ça a été un de nos lanceurs d'alerte pour les pêcheries ici, notamment. Là, lui, comme on devrait juste plus pêcher. Là. Mais moi, je savais pas que le plancton est responsable de 50% de l'oxygène sur la Terre.
3: Oh.
0: Hein? Ouais. Quand on parle du poumon, là, la forêt de l'Amazonie, mm-hmm. tout ça, puis là, avec tous les océans qui se gélifient, les méduses qui prolifèrent, les méduses, ce sont des zooplanctons. Et les phytoplanctons. Tu sais, voyez le genre d'affaire là, que le trou de lapin dans lequel on peut tomber. Alors, on fait ça en 2e heure. Nos amis du Transcontinental, aujourd'hui, ce sera Halifax et on sera à Rouyn-Noranda également. Vos sujets aujourd'hui, Karine?
4: Je vais vous parler de la série documentaire La Dernière Saison, chronique La Dernière Saison de Pierre-Luc Funk au sein de la LNI, lui qui est un joueur étoile.
0: Marc?
3: Moi, je vous parle d'un film qui s'appelle The Social Reckoning, le jugement social de Aaron Sorkin. C'est la suite de The Social Network qui avait été réalisé par David Fincher. Et là, c'est Sorkin qui signe à la fois le scénario et la réalisation.
0: Nathalie?
2: Qui a tué mon père? 100 points d'interrogation d'Édouard Louis, avec Édouard Louis sur scène à l'usine C que j'ai vu cette semaine.
0: Il restait, il y a 90 minutes, 2 billets.
4: pour l'ensemble des représentations.
0: Pour l'ensemble des représentations.
3: Il en restera peut-être encore 2 après la chronique de Nathalie.
2: Peut-être. Il y en a qui revendront leurs billets.
0: Peut-être. OK. Catherine, le sujet?
5: Le documentaire NASA, qui a été réalisé par 2 Israéliens, ceux qui avaient signé No Other Land. Et c'est très frappant.
0: Aujourd'hui, pas aujourd'hui, cette semaine, la fin de semaine dernière, en fait, s'est déroulé un événement qui a fait en sorte qu'on a eu le goût, l'équipe, de vous entendre sur un sujet qui revient dans l'actualité, c'est-à-dire l'importance de la critique. C'est un peu une discussion qu'on aura en 2 temps, mais c'est comme un croisé en même temps. C'est la pertinence de l'affaire en direct devant la personne, parce qu'on parle de ce qui est arrivé avec Tout peut arriver, alors que Nicolas Tétley et Sophie Lorrain ont critiqué le premier roman de Valérie Plante, Grenade, devant elle. C'est un segment qui font à l'émission régulièrement. Et ce qui se passe très généralement, plutôt assez bien. Les gens sont assez empressés de répondre à cette invitation et de l'accepter. Et donc, ça a créé des moments très émotifs pour Valérie Plante. Donc, la pertinence de le faire en direct et l'importance aussi de la critique aujourd'hui dans notre monde culturel actuel. On va écouter un extrait de ce qui s'est passé.
6: Alors, ça fait un livre qui est très divertissant, qui est intéressant, mais dont la thématique principale reste un peu en surface. Parce que il manque cet ajout de vous, cet ajout de cœur qui va faire en sorte que vous allez nous bouleverser. Alors, l'histoire reste bonne, elle reste le fun à lire, mais pour moi, il manque cet aspect-là, où à un moment donné, on fait, mais, oh wow, ce livre-là m'a chamboulé, ou il m'a traversé. J'ai pas eu l'impression que vous vous révéliez à travers cet ouvrage-là. Je sais pas si je me trompe, mais c'est ce que j'ai ressenti.

0: Je sais vraiment pas quoi vous répondre. Parce que quand on se fait dire qu'il manque de cœur, c'est dur.
1: Alors ça s'est passé. Marc, je suis curieuse de t'entendre.
2: Ouais, ben c'est un exercice délicat et aussi courageux, je trouve, à la fois pour les gens qui font la critique et ceux qui vont entendre, qui la reçoivent. Il faut être armé pour ça d'une certaine manière, mais c'est pas plus simple non plus pour la personne qui critique devant l'autre. Et puis on entendait, moi je l'ai entendu, j'étais dans ma voiture, je m'en allais dans un anniversaire, puis j'entendais dans la voix de Sophie Lorrain. C'est qu'à un moment, elle voit probablement, moi je l'ai pas vue à RDI, mais la réaction de Valérie Plante, on entend un peu dans le souffle de Valérie Plante que l'émotion monte tout d'un coup. Et donc, je trouve que cet exercice-là, évidemment, est intéressant. Moi, je suis un défenseur de la critique et puis c'est pas nouveau. Je pense qu'on se souvient de la bande des six beaucoup parce que il y avait cet exercice de la critique en direct.
1: Comment on n'est pas couché d'ailleurs, ce qui est le point de départ de l'équipe de Tout peut arriver.
2: Oui, c'est ça. Mais la bande des six, c'était la même chose.
1: C'est
2: plus qu'il y avait plus de critiques peut-être qui se prononçaient, quoique c'était deux trois aussi qui se prononçaient sur une œuvre.
3: Oui, non, mais on avait quand même l'artiste, le créateur qui était donc assis au bar devant un moniteur. On faisait la critique. Et après ça, il venait nous rejoindre et en fait, il y avait une confrontation, mais il avait un droit de réplique parce que souvent, les artistes, les créateurs disent c'est toujours la critique qui a le dernier mot et pas nous. Là, il avait le dernier mot.
2: C'est la même chose.
3: On entend Sophie, c'est comme si elle a comme... C'est très... Ce qu'elle dit, c'est elle le dit avec beaucoup d'empathie. Mm-hmm. Elle a beaucoup de gants blancs, mm-hmm. je trouve. Et moi, je m'excuse, mais je veux dire, pour moi, tu sais, j'ai écrit un livre qui s'appelle La critique n'a jamais tué personne. Si tu vas sur scène, si tu lances quelque chose comme ça, tu dois t'attendre à ça. Et je veux dire, je suis pas sûre qu'il faut qu'on mette des gants blancs. Il s'agit pas de détruire quelqu'un.
1: Mais devant la personne, Marc, c'est quand même délicat.
2: C'est délicat. Et puis sa réaction est tout à fait humaine. C'est-à-dire, on va certainement pas juger Valérie Plante pour sa réaction. Après, moi, la seule réserve que j'ai, cet exercice-là est intéressant. La réserve que j'ai, c'est une équipe qui décide de parler d'une œuvre. Des livres, il en sort des centaines. Mmh, ouais. Il y a toutes sortes d'œuvres qui sortent chaque semaine. On décide consciemment de parler d'un livre. Là, c'est un premier roman. Peut-être qu'on sait déjà. J'en ai eu des échos, par exemple, à La Journée est encore jeune. On s'était un peu moqué de son roman, Valérie Plante. On sait peut-être dans cette équipe que le roman est pas à la hauteur, ou peut-être qu'on va lui trouver beaucoup de bémols. Est-ce que à ce moment là, ça vaut la peine de parler d'une première œuvre alors qu'il y en a plein d'autres.
3: Je
2: comprends que c'est Valérie Plante, mais c'est pas non plus c'est pas Denis Arcand, c'est pas Anaïs Barbeau-Lavalette, c'est pas quelqu'un qui c'est pas le nouveau film de Philippe Falardeau. Est-ce que c'est si attendu? Ouais. Je comprends. Moi je dis pas qu'il faut éviter de le faire, mais si on sait qu'on va pas aimer ça, est-ce qu'il faut absolument parler d'une première œuvre? Je sais pas,
4: je me demande s'il faut pas être encore plus aux aguets puis prêt à assumer la critique quand on est déjà connu dans l'espace public.
2: Oui. Il faut être lucide par rapport
4: Sophie
2: quand on est...
4: Sophie a aussi visé les éditeurs. Mm-hmm, moi, je pense qu'il y a un niveau d'exigence qui devrait venir avec ça. C'est une chose... Je l'ai vécu, là, j'écris des livres, j'ai été critiquée, Nathalie l'a vécu aussi. Puis, c'est une chose que je me suis toujours dit, puis je disais à mes éditeurs, s'il vous plaît, soyez encore plus exigeant, là. Et ça, c'est sûr que le fait d'être connu à l'avance, ça donne un accès plus rapide à l'édition.
3: Mais tout à fait.
4: Tous les gens qui arrivent
3: et à la médiatisation.
1: Donc c'est positif quand ça va bien comparativement à un premier roman.
4: Mais c'est tout à fait normal que les critiques soient exigeants avec des gens qui ont eu un accès plus facile.
2: La critique de Sophie, elle est parfaite. Celle de Nicolas
5: est tout aussi modérée. En fait, c'est bon. Qui on est pour juger de la réaction, mais c'est un peu disproportionné. Il y avait rien de virulent dans ce qui a été dit. Puis on sent que ce reproche-là, particulièrement, on vous retrouve pas ou ça manque de cœur, c'est quelque chose qui est allé peut-être toucher dans d'autres zones bien plus personnelles par rapport à qui est Valérie Plante, par rapport à ce qui lui est arrivé dans le regard public. Elle n'a mangé qu'une coupe de claques dans les dernières années pour plein de raisons.
1: Fait qu'on
5: dirait que c'était comme la goutte qui faisait...
1: Oui, c'est ça.
5: Il y avait autre chose
1: derrière.
5: Il y a de
1: l'usure
5: derrière.
1: Là-dedans. Elle n'a pas parlé pendant un an. Elle a lancé une série. Je l'ai eu ici pendant une demi-heure, puis à un moment donné, j'ai senti, avec toute la avec toute sa disponibilité. Mmh.

0: d'être ici, elle savait qu'elle venait ici pendant une demi-heure et que ce serait pas le sujet, la série serait pas le sujet pendant une demi-heure. Elle m'a dit en arrivant, tu poses toutes les questions que tu veux, je te fais entièrement confiance. Puis on lui a posé des questions difficiles, puis pas une ou deux, puis à un moment donné, elle s'est pris le toupette, puis elle s'est les cheveux, les mains, puis elle s'était comme, OK, là, parce que ça faisait un an qu'elle n'avait pas parlé, puis il y avait des trucs à répondre, puis tu sais, fait que je pense que là, en plus de partir avec une deuxième run pour Grenade, je pense qu'elle était déjà à fleur de peau.
1: Dans cette émission-là, elle a aussi dit, puis je l'ai noté, au moins deux fois, sinon trois fois, qu'elle l'avait écrit en trois mois. Ouais. Sur le coin de la table dans la cuisine.
2: Pendant qu'elle travaillait, encore comme mairesse. Alors, il y a peut-être un manque de lucidité aussi de sa part d'aller se prêter à cet exercice-là.
1: Et aussi un truc de, moi, je peux faire ci, je peux animer des documentaires, je peux écrire des romans, tout
2: ça. Mais cela dit, on ne l'a pas lu.
0: Il y a plein de gens qui en font beaucoup, autant, qui produisent des affaires en série, c'est pas tout bon.
3: Puis que la critique n'aime pas, mais qui vendent ou qui trouvent leur place dans le cœur des lecteurs.
0: Mais plus largement, parce qu'il reste 2-3 minutes, sur le rôle de la critique, encore plus aujourd'hui, si on le fait ici, tout peut arriver. Heureusement, ils le font parce qu'il n'y en a pas tant.
4: Vas-y,
3: Catherine.
4: Le rôle de la critique, c'est que moi, en entendant ça, ça a piqué ma curiosité. Je me suis dit, j'aimerais ça lire ce livre-là. Puis le rôle de la critique, moi, je me dis souvent, quand j'aime pas une œuvre, c'est de parler de cette œuvre-là de manière assez étoffée pour que quelqu'un qui a pas la même tête que moi se dise peut-être, ah, moi, je pense que ça me tenterait.
1: Bien sûr. Moi, ce que j'aime de ces face-à-face, c'est l'honnêteté là-dedans. Parce que, tu sais, souvent, on va dire, ah oui, c'était formidable, puis on passe à un autre appel. Là, t'es confronté, t'es obligé de dire si c'était bien ou pas bien.
0: C'est pas ça déjà vu dans des émissions faites de façon aussi...
1: Oui, mais dans la bande dessinée, on y allait vraiment.
0: C'est ça que je veux dire.
1: Ah, OK.
0: Vous y alliez rough, là.
2: Oui, mais c'était avec Michel Tremblay.
0: Tout peut arriver, ils vont pas... sont pas
3: non, on n'est pas dans le spectacle
0: pas
3: du tout.
0: Mais quand même, c'est quand même fait d'une façon...
1: c'est bien fait.
0: Oui, c'est vraiment doucement fait.
1: Ça se peut-tu que ce soit aussi... Justement, on est 30 ans plus tard, puis c'est ça, on peut ce que faisait la bande dessinée, on peut plus le faire. Il faut vraiment qu'on mette des gants blancs, ça se peut.
0: Ben, sais-tu pourquoi? Parce qu'on l'a vu, là. Oui. En dessous des commentaires, là.
1: Ouais.
0: Si tu pars une chaîne de réseaux sociaux, tu allumes chez les gens qui écoutent le goût de prendre leur téléphone, puis de rentrer dans Sophie Lorrain, puis de rentrer dans Valérie Plante.
1: Ouais,
0: et je pense que c'est pour ça qu'il faut faire ce genre d'exercice-là avec beaucoup de minutie, parce que tu allumes des flamèches, puis après ça, tu sais pas où ça s'en va.
2: Sinon aussi, ça durerait 3 épisodes, parce qu'il n'y a pas d'artiste qui irait encore aujourd'hui se faire varloper en nombre.
4: C'est ça. Mais la critique est pas plus facile à prendre quand elle est faite sur un ton respectueux. C'est peut-être même plus difficile à prendre.
3: Oui, mais parce qu'elle est précise, parce qu'elle touche juste.
1: Mais il y a personne qui aime ça, mais faut que ça existe.
0: Oui, bien sûr. Tu voulais-tu terminer avec quelque chose,
3: non,
0: Karine?
3: Non, c'est sain, je pense. Puis c'est les fois où ce segment-là a vraiment fait mouche, c'est quand il y a eu des échanges intéressants et où l'artiste...
1: Mariana Mazza?
3: Ben non, mais je parle pas de Mariana. Non, je parlais de tout sur Mariana. J'adore Mariana, mais c'est juste au contraire, elle était surprise. Elle comprenait pas. Elle savait même pas quel était le segment. Ça n'a pas rapport. Mais les fois où l'artiste, la semaine précédente, Lydia Kepinski peut et faire OK. C'est intéressant que tu dises ça parce que qu'il y a un échange puis que l'artiste ait envie d'échanger. Tous les artistes ont envie d'échanger sur ce qu'ils ont, sur leur création. Alors quand c'est fait dans ce contexte-là, c'est tellement enrichissant. Après ça, quand l'artiste est peut-être pas dans l'état de prendre cette critique-là, c'est différent.
0: Absolument. Mais je répète, les gens s'empressent pour y aller pour tout peut arriver.
3: Sans aucun doute, c'est une bonne belle visibilité.
0: Absolument. Alors voilà pour l'importance des critiques. Karine a vu la série documentaire La dernière saison autour de La dernière saison dans la LNI de Pierre-Luc Funk.
5: Plusieurs artistes sont venus me voir en me disant « Faut vraiment que tu y parles parce que là, il veut trop. »
6: C'est un des meilleurs joueurs d'impro que j'ai vu de ma vie.
7: Et Gravel voulait pousser l'acteur. Il voulait voir jusqu'où il pouvait aller.
8: De faire l'impro, c'est de vivre autre chose que ce que je vivais pour vrai à ce moment-là.
9: Je la regarde et je me dis « C'est un cauchemar. »
10: Ben oui, j'ai envie de la gagner.
11: Ça va être ça toute la saison.
12: Je pense que l'impro a sauvé ma vie. Si j'avais pas eu ça, je pense que j'aurais rien.
0: Karine.
3: Oui, alors c'est la dernière saison déposée sur l'extra de tout.tv, donc on peut présumer éventuellement sur ICI Télé. 3 épisodes de 50 minutes disponibles depuis hier, réalisation de Charles Grenier. Et la série a été réalisée à l'initiative de Pierre-Luc Funk lui-même. On apprenait cette semaine dans la presse, sous la plume de Sylvia Galipeau, que Pierre-Luc avait rêvé d'un équivalent à des séries documentaires qu'il aimait, lui, sur le sport. The Last Dance, consacré notamment à Michael Jordan sur la saison 1 et aussi sur une saison des Bulls à la fin des années 90. Breakpoint, qui parle des coulisses du tennis, aussi qui suit certains artistes, certains athlètes, alors qui plonge les téléspectateurs dans les coulisses des compétitions sportives.

0: et de la vie des athlètes. Et lui, entrevoyant la fin de sa carrière à la Ligue nationale d'improvisation, il a eu envie d'immortaliser cette dernière saison. Donc, une ligue où il a évolué entre 2015 et 2026, même davantage si on recule à son tout premier match en 2013. Il n'avait que 18 ans et il remplaçait Frédéric Barbucci. Alors, retraite à 32 ans d'une figure de...
1: Comme dans
0: le sport d'athlète, c'est ça. C'est une ligue à laquelle il rêvait depuis l'enfance, à la manière des joueurs de hockey qui rêvent d'intégrer la LNI. Et la comparaison entre le sport et l'impro est pas si farfelue. D'abord, le jeu d'improvisation, il est conçu,
2: calqué
0: sur le hockey. Donc, les mêmes codes, la patinoire devient l'improvisoire, les bandes, les chandails, l'arbitre, la rondelle de hockey pour déterminer qui commence l'impro. D'ailleurs, il y a des archives de Robert Gravel, l'un des cofondateurs de la LNI, dans le documentaire. Et il explique avoir voulu trouver une structure de spectacle où on ferait ressembler le théâtre au sport. Et donc, on peut présumer faire de l'improvisateur un athlète du jeu. Et ça, Pierre-Luc Funk l'a vraiment compris, l'a pris au pied de la lettre, ce qui n'est pas le cas de tous les improvisateurs de la Ligue ou les improvisateurs. C'est pas tout le monde qui y met, disons, cette intensité-là, cette endurance-là, mais Pierre-Luc, lui, l'a compris comme ça. Alors, et d'ailleurs, c'est l'un des joueurs les plus physiques de la LNI, si jamais vous l'avez déjà vu jouer. Alors, la dernière saison continue d'entretenir, je vous dirais, ces comparaisons-là avec le monde sportif en menant des entrevues dans un vrai vestiaire de hockey. On fait aussi des entrevues dans un bureau de coach. On y voit des parents, des amis, des collègues improvisateurs, donc qui parlent à la fois de Pierre-Luc, mais du jeu en général. Et Pierre-Luc Funk, c'est sans contredit, d'ailleurs c'est le nom du premier épisode, le Sidney Crosby de la LNI, 10 prix du public consécutif, je vous jure. Et puis on vote à chaque match, ça veut dire que chaque nouvelle foule, à chaque match de la saison de la LNI, vote pour son joueur de... Oui, qu'est-ce qu'il y a?
2: Si je me trompe pas, je pense qu'il vient d'en remporter une 11e après le documentaire.
0: Il a gagné, prix du public. Prix du public, ça. Non, mais c'est inclus.
2: Okay.
0: Mais il a pas gagné, par exemple, le trophée Robert Gravel cette année, ça c'était allé à Barbucci, mais d'autres années. Donc, 19 trophées individuels en carrière. Et c'est assurément le plus apprécié. Il évoluait avec l'équipe des Verts. Les matchs des Verts étaient toujours complets. Dans les premiers jours, la Ligue était... Les billets étaient en vente. Et je vous dirais aussi que c'est le plus apprécié chez les jeunes joueurs. Mmh. Et puis, c'est intéressant parce qu'on montre aussi, on documente aussi, donc, la dernière saison, la saison qui vient de se terminer de la LNI. Et Edith Cochrane, qui est l'arbitre du premier match, dit, rappelle à tous les joueurs devant la caméra que ce soir, peu importe, il y a un Kodak qui filme Pierre-Luc, vous êtes là pour la personne dans la salle qui va voir un match d'impro pour la première fois de sa vie et dont le monde va peut-être exploser. Et ça m'a rappelé, moi, quand mes propres enfants ont vu à la télévision le mondial d'impro. Télé-Québec avait ramené ça il y a quelques années et ils ont vu, petit, Pierre-Luc Funk à la télé. Et leur cerveau a explosé. Ils se souviennent des improvisations. Ils pourraient vous les nommer. Et ils sont devenus des improvisateurs. Donc, il y a ça aussi. Il y a cette responsabilité de ça se peut que le spectacle que tu fais ce soir change la vie de quelqu'un. Alors, on se demande si c'est extraordinaire, pourquoi quitter? Alors, on apprend que l'improvisation, vous l'avez entendu dans la bande-annonce, c'est toute sa vie. Il lui doit tout, mais son rapport avec la compétition, ce qu'elle lui demande en énergie, ce qu'elle lui coûte en santé mentale, ce manque d'équilibre-là dans la vie, ça le ronge.
2: Oh, wow.
0: Et parfois, ça le pousse dans des zones où il regrette d'être allé. D'ailleurs, on précise, il y a des épisodes, il y a des moments là où il est même gêné d'être allé là. Il le nomme notamment la finale 2023. Alors même si vous êtes
2: d'être allé là, ça veut dire quoi?
0: D'être allé à une place où il était pas heureux de la façon dont il réagissait. La compétition l'avait tellement rongé que
2: boudé
0: alors qu'on lui remet un prix du public, mais il est juste encore fâché de pas avoir gagné le match de finale. Alors si vous vous intéressez pas à l'impro, vous en avez jamais vu, c'est quand même intéressant parce que ça vous amène vraiment dans le quotidien de quelqu'un qui travaille dans le jeu, dans le quotidien d'un acteur. D'ailleurs, l'accès est total. On est chez eux, on est dans sa chambre à coucher, on est dans son salon, on est dans les matchs en famille, on est dans des soupers en famille, des soupers d'équipe. Et le format, donc 3 fois 50 minutes, c'est quand même pas mal, laisse place au bilan et à la trajectoire. Alors, on y apprend qu'il est un pur produit de l'impro. Ses deux parents étaient des improvisateurs. Il est tombé amoureux de l'impro à 6 ans, donc sa première impro où il a été un petit peu jeté dans un événement là, alors qu'il était enfant, a vraiment allumé la flamme. Et ce qu'on comprend surtout, c'est que ça a été un moteur

0: intégration vraiment, vraiment important dans sa vie et se l'est en général. Donc, Pierre-Luc dit, moi, j'étais bon dans rien. J'étais pas bon dans les sports. J'étais pas bon à l'école. J'étais un peu rejetée. J'étais un rejet. Et le jour où j'ai posé le pied sur une scène et que les gens ont ri, c'était le début de la fin ou le début du début, en fait, et que ça a changé. Et les arts, en général, font ça dans la vie des gens qui trouvent pas leur place. Alors, c'est aussi...
1: Ou le sport.
0: C'est un fantastique plaidoyer aussi pour le parascolaire et les professeurs. Surtout, un enfant qui avait un parcours difficile, déficit d'attention. On y rencontre Monsieur Luc, qui est bien connu. Si vous avez des enfants qui fréquentent le service scolaire de Laval, Monsieur Luc, qui s'occupe de l'improvisation depuis des années. Et là, lui l'a vu à 12 ans. Marianne, enseignante de français, qui était improvisatrice aussi, qui, quand elle a vu que ça avait allumé le petit quelque chose chez Pierre-Luc, va mettre sur pied une équipe d'improvisation à son école secondaire. Plus tard au cégep, puis quand il va intégrer le mime à Montmorency, son coach Alexis. Donc, c'est vraiment aussi un hommage à ces gens-là. Mmh. La série aborde surtout, en parallèle, en plus de nous montrer les matchs, la santé mentale, les TOC, les troubles obsessifs compulsifs qui peuvent venir aussi avec le stress, le trac, l'épuisement. La fuite, dans le cas de Pierre-Luc Fong, qui, on comprend, travaille beaucoup, pas juste à la LNI, et travaille beaucoup, et donc ne fréquente peut-être pas autant les gens qu'il aime, autant qu'il aimerait. Et il y a des moments où c'est discuté gentiment, là, on lui fait des gentils reproches, mais ses sœurs, sa mère, précisent qu'ils l'ont pas vu comme ça, qu'il a manqué peut-être des grands pans de la vie collective parce qu'il travaillait. Il y a d'ailleurs une très bonne discussion avec Claude Legault et Pierre-Luc Fong, qui a le même genre de trajectoire, et qui lui aussi, un jour, a dit, c'est ma dernière saison, et ils discutent des raisons de pourquoi, qu'est-ce qui a fait que c'était ta dernière saison, et ils nomment aussi cette espèce de mal-être-là, du fait que ça ne me nourrissait pas, ça me coûtait trop cher, finalement, d'aller jouer. Moi, ce que j'ai trouvé intéressant, c'est que la série nous montre vraiment le contraste entre quelqu'un qui se lance constamment dans le vide, donc comme improvisateur, mais qui est toujours dans le contrôle, par contre. Et d'ailleurs, si j'ai un petit reproche à faire à la série, c'est que Pierre-Luc en est le sujet, mais il est aussi un petit peu l'animateur. C'est-à-dire que c'est très rare qu'il oublie que les caméras soient là. Il est toujours conscient de nous faire un bon spectacle. Il est divertissant. C'est quelqu'un qui est habitué d'être dans l'œil du public.
1: Très perfectionniste.
0: C'est ça. Mais ce qui arrive donc aussi, c'est que quand vous vous créez à travers le regard de l'autre, le sentiment de satisfaction, de faire plaisir à l'autre, ça peut devenir comme une béquille. Il y a des petits moments où on essaie de le dérouter, on lui montre des commentaires de ses collègues filmés dans son absence, et puis il réagit, mais il est jamais vraiment déstabilisé. Par contre, si vous avez jamais vu un match de la LNI, il y a plusieurs extraits de matchs, des images d'archives, des beaux témoignages aussi de gens pour qui l'improvisation est importante, notamment Pascal Renaud-Hébert, qui dit, moi, sans l'impro, je serais pas la scénariste que je suis devenue. Donc, somme toute, vraiment un beau tour d'horizon de l'improvisateur qu'il a été et qu'il sera toujours. On comprend, mais si vous aimez particulièrement cet acteur-là, vous allez, je pense, ravi par cette série.
1: Trois épisodes de la dernière saison disponibles donc sur l'Extra de Tout.tv depuis hier. Et effectivement, 11 titres, ce qui mène à 20 le nombre de trophées. Et il nous l'avait raconté ici en entrevue.
0: Ah, désolé.
1: Capoter le talent de cet homme improvisateur, donc Pierre
2: et Luc acteur,
1: véritablement. Merci beaucoup pour ça, Karine. Nathalie a vu la pièce Qui a tué mon père, de et avec Édouard Louis.
3: Tu es né dans une famille de 6 ou 7 enfants. Ton père travaillait à l'usine. Ta mère travaillait pas. Il n'avait jamais connu autre chose que la pauvreté. J'ai presque rien d'autre à dire sur ton enfance. Est-ce que tu m'avais déjà transmis le sens de notre place au monde? Il me semble, souvent, que je t'aime.
2: C'est très étrange de l'entendre comme ça. Je l'ai vu. On dirait que j'aime mieux l'entendre, pas le voir. Mais ben, je vais vous expliquer.
1: Donc, est-ce que tu lui dirais s'il était ici en devant toi?
2: Oui, je lui dirais. Qui a tué mon père? Sans point d'interrogation. Donc, l'adaptation pour le théâtre du roman d'autofiction d'Édouard Louis, incarné sur scène par Édouard Louis lui-même dans une mise en scène de Thomas Ostermeier, le directeur de la mythique Showbühne de Berlin. Donc, c'est la deuxième collaboration entre Ostermeier et Édouard Louis. La première, c'était l'année dernière. Je pense que il me semble en avoir parlé ici. C'était Histoire de la violence qui était présentée en allemand à l'usine C. C'était un spectacle coup de poing d'une esthétique comme Ostermeier, radicale, frontale. Et j'étais sortie de là.

0: bouleversée et aussi assez éblouie. Ça racontait la nuit de Noël où Édouard Louis, en sortant de chez des amis, rencontre sur la rue un jeune homme d'origine kabyle. Ils vont avoir une relation intime, à la limite amoureuse, mais qui va très mal finir par un vol et par un viol, et le tout sur fond de racisme et d'homophobie. C'était vraiment quelque chose. Alors, Histoire de la violence a été publiée en 2016, et c'est 2 ans plus tard que va sortir Qui a tué mon père. Père qui apparaît dans le tout premier roman d'Édouard Louis, pour en finir avec Eddie Bellegueule, un homme violent, alcoolique et homophobe. Or, c'est plus tout à fait le même père qu'on retrouve dans Qui a tué mon père. C'est un homme malade qui peut à peine marcher, dont les réformes politiques successives lui ont abîmé le corps. Corps qui, de toute façon, selon Édouard Louis, a été broyé par l'usine où il est rentré beaucoup trop jeune, comme son père et son grand-père, et où il a gagné sa vie, je parle de son père, à la perte. Donc, c'est le postulat d'Édouard Louis. Sur scène, donc, il y a seulement Édouard Louis. Il y a des projections vidéo d'une route grise, morne, pluvieuse, menant une campagne française, pas belle du tout. On n'est pas dans le sud de la France, là, pour tout. C'est un peu dépressif. Et il y a un fauteuil vide pour représenter ce père absent, autrefois homophobe, qui n'acceptait pas ce fils efféminé qu'il aurait voulu, évidemment, viril et d'une masculinité franche et assumée. Donc, Édouard Louis parle à ce père qui n'est plus que l'ombre de lui-même, tout en revisitant avec nous son enfance, où il tripe sur, par exemple, la toune Barbie Girl, du groupe d'anneaux norvégien Aqua, qui va interpréter en lip-sync sous une espèce de perruque blonde. Viendra ensuite Baby One More Time de Britney Spears, autre icône des jeunes gays des années 90. Il va la chanter en dansant dans une scène déguisée en Britney. Et franchement, Britney est à la mode,
1: au théâtre,
0: n'est-ce pas?
1: Ouais.
0: Évidemment, il va avoir Titanic, dont il réclame à corps et à cri la cassette vidéo du film pour Noël. Son père veut pas lui donner, mais finalement, quand il l'obtient, là, il va se lancer dans un karaoké échevelé, frénétique, de My Heart Will Go On, chanté par Céline Dion, où il essaye désespérément, et là, il est à genoux devant le fauteuil vide, il essaye désespérément d'attirer l'attention de ce père qui refuse obstinément de le regarder dans et chanter. Et à mes yeux, c'est le moment le plus tragique et le plus émouvant de ce projet théâtral. Je me suis dit, tellement de jeunes gays vont se reconnaître dans cet appel désespéré d'un fils à un père gêné, froid ou indifférent ou qui veut rien savoir. Bon, ça, là, ce moment-là, c'est quelque chose. Mais pour le reste, franchement, là, ce que j'ai entendu, c'était très bien, mais on dirait que sur scène, j'ai trouvé la proposition un peu tiède et à la limite assez banale, parce que Édouard Louis veut tellement racheter l'image de son père, il veut en arrondir les angles et nous montrer, bon, que c'est pas de sa faute, c'est la société qui l'a opprimé. OK, d'accord. Moi, je me souviens d'une entrevue que j'ai faite avec Édouard Louis en 2014 à la sortie de Pour en finir avec Eddie Bellegueule, où il m'avait dit, et je cite, on ne devrait jamais succomber au sentimentalisme qui nous empêche de dire certaines vérités sur notre famille. Or, c'est exactement ce qu'il fait avec ce projet. Il succombe à un sentimentalisme en parfaite contradiction avec ce qu'il nous a déjà dit sur son père.
2: Mais à l'époque, il avait comme 20 ans.
0: Oui,
2: non?
0: C'est sûr. Et oui,
1: avec ce monde.
0: Alors oui, il nomme avec justesse les raisons politiques et sociales qui ont fait que ce père, cet homme qui s'allait quand il était jeune, portait du parfum, aimait ça danser. Cet homme est rentré dans le rang, il est rentré dans le moule masculin à cause de la pauvreté, de l'exclusion, d'une condition sociale qui l'a condamné d'avance par un système qui, en fait, privilégie une classe au détriment de l'autre. Alors, au plan pur du discours, il a entièrement raison. Mais au plan théâtral, là, je trouvais que c'est ça. Quand on l'entend, mais sur scène, on dirait qu'il y a une espèce de voix doucement monotone, pour ne pas dire recto-tonneau. Il y a des moments où je cognais des clous. Je veux dire, je m'endormais. Moi, je trouvais que ça finit justement par être un peu lassant, un peu ennuyeux. C'est pas tout le monde qui va être d'accord avec moi. Les critiques dans les journaux, dans la presse, dans Le Devoir, ils ont tous dit que c'était formidable. Certains ont même dit qu'il avait un talent inné d'acteur. Moi, j'en suis absolument pas convaincue. Et d'autant plus que cette pièce a été portée par des vrais acteurs en France, aux Pays-Bas, en Italie et ici au Québec par Jérémy Niel. Et honnêtement, j'ai vraiment l'impression que c'était une espèce de stunt d'avoir l'auteur qui raconte sa propre vie sur scène. Mais moi, personnellement, j'aurais préféré un acteur qui aurait à la

0: fois plus de distance et plus d'intensité. Mais ça, c'est mon choix personnel et je l'assume. Mais c'est ça. Alors, ça veut pas dire que c'est pas un spectacle qui mérite le détour. Mmh. Tout à fait. Mais franchement, j'étais un peu déçue par rapport à l'histoire de la violence l'année dernière qui m'avait totalement chaviré.
1: Tu nous en avais parlé d'ailleurs.
0: Oui, c'est ça. Qui m'avait chaviré.
2: Donc, il y avait des billets. Il n'y a plus de billets. c'est maintenant complet
0: J'ai vendu deux billets.
2: Alors, c'est complet pour cette pièce qui est présentée jusqu'à dimanche à l'usine C de Montréal, donc qui a tué mon père. Pourquoi il n'y a pas de point d'interrogation? Est-ce qu'on le sait?
0: Parce que c'est justement pas une question qu'il pose. C'est
3: un constat.
0: C'est un constat
3: qui
0: fait.
3: Qui a tué mon père.
0: Ouais, c'est ça.
3: C'est ça qui a tué mon père.
0: Ouais, c'est ça qu'il dit.
2: Mm. OK. Bon. Et comme parfois tout est dans tout, Édouard Louis, qui a flashé là-dessus ce matin? C'est toi, Jean-François?
1: C'est Jean-François.
2: Notre recherchiste, Jean-François Blais. Anne Carson, donc ce prix Nobel de littérature, cette poétesse canadienne, ben Édouard Louis a traduit en français deux de ses livres.
0: Mais Édouard Louis est un érudit, vraiment un multitalentueux et tout ça. Mais je suis pas sûre qu'il a un talent d'acteur. Mais bon.
4: Okay. Mais c'est intéressant parce que t'as été saisie, puis nous aussi, l'extrait était magnifique, la voix.
0: Oui, la
4: donc,
0: voix.
4: C'est peut-être ça, en fait. Peut-être que ce serait un magnifique produit audio. C'est peut-être la présence physique sur scène qui vient délaver un peu
0: la voix m'apparaissait recto tono sur scène et pourtant
4: capté par des micros. C'est très beau.
0: C'est
4: aussi.
0: Ça.
2: Pendant qu'on est dans le pot pourri d'affaires, ton film de la semaine dernière, Catherine Perrin, dont on a parlé.
4: Oui.
2: Faire à pied d'œuvre.
4: Oui.
2: Ben on a lâché un coup de fil à Franck
4: Cortès.
2: Exact.
4: L'auteur du roman qui est adapté au cinéma.
2: Exact. Pour prendre des nouvelles de ce qui se passe. Et par hasard, on a appris. Il sort un livre aujourd'hui, Le Petit Cosmonaute. Donc, on l'aura en entrevue avec nous, je pense, la semaine prochaine. Mardi le 20
0: tout
2: octobre.
0: Tout est dans tout.
2: En espérant que le film soit encore à l'affiche pour que les gens puissent aller le voir.
4: Il est très content du film, c'est ce que j'avais lu dans le dossier de presse.
2: En tout cas, c'est un très bon film, c'est un très bon livre. Puis, on pourra parler... Parce que dans le prochain livre, Le Petit Cosmonaute, il parle de son enfance et de sa mère, qui apparemment était une femme horrible, qu'on voit pas tellement dans le film, parce qu'on voit son père et sa sœur.
4: Son père, qui est assez décapant.
2: Oui. C'est ça, exact. Donc,
4: mais sa mère, non, on la devine à peine.
2: Voilà. Merci beaucoup pour ça, Nathalie. Hein? Marc a vu le film Le Jugement social d'Aaron Sorkin.
5: Ce que Facebook veut, c'est qu'on reste sur le site le plus longtemps possible. Puis, il y a 2 ans, ils ont décidé d'optimiser.
6: Un instant, Mark. On essaie de limiter les discours haineux. Vous allez les amplifier et les survolter.
7: La discussion est terminée.
5: C'est pas dans le journal.
8: Parce que c'est pas un scoop, c'est seulement une histoire.
5: C'est vraiment inutile.
8: C'est pas la première fois que j'entends ça. Je veux une copie des documents. Je veux la preuve.
9: Ils vont complètement la tailler en pièces à coup de poursuite.
5: Ça nous laisse 102 heures pour tout récupérer. Des preuves de la présence des cartels. Il y a une étude qui a jamais été rendue publique à propos d'Instagram et de la santé mentale des jeunes.
10: Il a une source. Il m'a pas dit son nom, mais il travaille ici.
11: T'étais au courant.
1: La musique nous laisse penser que c'est un thriller haletant. C'est pas tout à fait ça. The Social Reckoning, le jugement social d'Aaron Sorkin. Donc, c'est la suite de The Social Network qui avait été réalisée en 2010 par David Fincher. Aaron Sorkin en avait signé le scénario. The Social Network, ça racontait les débuts de Facebook à travers le conflit de Mark Zuckerberg avec d'autres étudiants de Harvard qui avaient contribué à créer
0: jumeaux,
1: le réseau social. Les jumeaux rameurs qui avaient été aux Jeux Olympiques. Et puis aussi, son associé qui était joué par Andrew Garfield, qui avait complètement trahi. Ça faisait pas très bien paraître Zuckerberg, ce premier film de Social Network. Puis je vous dirais que 16 ans plus tard, il a l'air encore plus méprisable dans The Social Reckoning. Alors, Jesse Eisenberg, qui jouait Zuckerberg dans The Social Network, il a refusé de reprendre le rôle de Zuckerberg. Je pense qu'il voulait pas être associé jusqu'à la fin de ses jours à ce personnage.
2: Mais c'est dommage pour nous, non?
1: Moi,
2: je me suis posé la question.
1: Okay. Pas tant que ça, vous allez comprendre pourquoi. En fait, c'est Jeremy Strong, qu'on a vu dans Succession, qui reprend le flambeau. Et surtout, c'est un personnage qui est pas tellement dans le film. C'est-à-dire que c'est un film autour de Mark Zuckerberg et donc autour de Jeremy Strong qui le joue de manière robotique avec cette espèce de froideur. Jeremy Strong, qui est un acteur qui aime le
2: méthode acting. Pas être studio, le fun pour son entourage.
1: Sur le plateau, ça devait pas être super tout le temps d'être dans la peau de Mark Zuckerberg, cet acteur. Et donc, il joue cette espèce de milliardaire sociopathe. Mais donc, le film s'intéresse surtout à la radicalisation, on l'entendait dans la bande-annonce, des utilisateurs de Facebook.

0: un peu avant l'insurrection du Capitole le 6 janvier 2021 et juste avant la publication dans le Wall Street Journal d'une enquête, d'une série qui a été intitulée The Facebook Files. Et le journaliste, en fait, qui est au cœur du film, c'est autour, en fait, d'un journaliste et d'une lanceuse d'alerte, mais le journaliste est joué par Jeremy Allen White, qu'on a vu dans The Bear, qui a aussi incarné Bruce Springsteen au cinéma. Mmh. Donc, cette fois-ci, il incarne Jeff Horowitz, qui est un journaliste donc du Wall Street Journal. C'est lui qui a révélé que Facebook était au courant de l'efficacité avec laquelle son algorithme encourageait les discours haineux en ligne, incitait des utilisateurs à se joindre à des groupes d'extrême droite, et puis qui contribuait, par exemple, aussi sur Instagram, vous savez, qui appartient à Meta, qui est propriétaire de Facebook, au fléau de des problèmes de santé mentale chez les adolescentes, notamment liées à leur image corporelle et tout ça. Horowitz a remporté un Pulitzer pour sa série. Et puis, tout de suite après la diffusion de la série, Facebook est devenu Meta. Ils ont changé de nom.
1: Ah oui, okay.
0: Oui, juste après. Ça, on l'apprend aussi dans le film. C'est donc un film qui est aussi un hommage au journalisme d'enquête, à la fois au journalisme d'enquête et aux sources du journalisme d'enquête. Donc, je vous parlais d'une lanceuse d'alerte. Elle s'appelle Frances Hogan. Elle est jouée par Mikey Madison, qu'on a vu dans Anora, qui jouait l'escorte dans qui a gagné un Oscar, d'ailleurs, pour ce film. Elle, c'est une employée de Facebook. Elle croit en la mission de socialisation de Facebook. Vraiment, une employée investie qui fait son job de rêve. Mais elle constate, évidemment, que l'appât du gain de Zuckerberg est plus important pour lui que n'importe quoi d'autre, que l'impact que l'entreprise peut avoir sur le public, que le tort que Facebook peut avoir sur la démocratie, par exemple. Il y a un employé de Facebook qui dit on joue avec des allumettes et du kérosène, puis ça explique pas mal tout ce qui se passe. Tout ce qui se passe à cette époque-là, puis encore aujourd'hui. Donc, attiser la haine est devenu le carburant de cette entreprise, mais Zuckerberg, lui, préfère fermer les yeux et se cacher derrière cette défense de la liberté d'expression absolue. Nous, on n'est que la plateforme.
1: Un
0: on
1: absolutiste est de la liberté d'expression.
0: Exactement. Et donc, c'est la dynamique entre Mikey Madison et Jeremy Allen White qu'on observe dans le film. Ça donne son élan à ce film. Frances Hogan, donc cette lanceuse d'alerte, très introvertie, idéaliste, peut-être un peu sur le spectre de l'autisme. On la sent de plus en plus courageuse. Ça devient un cas de conscience et c'est sa boussole morale, finalement, qui dicte ce qu'elle va faire, même si elle sait très bien qu'en livrant des informations à un journaliste d'enquête, elle risque de se mettre dans le pétrin, puis effectivement, elle va se mettre dans le pétrin. Donc, ce journaliste, c'est un journaliste politique qui arrive de Washington, qui s'en va à San Francisco, évidemment, où sont toutes les entreprises de tech. Il est pas très versé en technologie. Ça commence, on lui reproche au Wall Street Journal à San Francisco de pas être capable de mettre l'adresse de GPS parce qu'il arrive en retard à une rencontre. Donc, on voit quel genre de personnel. C'est très techno-nul. Et ce sera assez comique parce que dans la dynamique entre la lanceuse d'alerte et le journaliste, il y a cette Frances Hogan, suprêmement intelligente, qui arrête pas de lui dire, mais il y avait pas de mathématiques à ton école.
1: Qu'est-ce qu'ils t'ont appris à ton
0: université? Elle était toujours en train un peu de lui dire qu'il était un peu... Oui, c'est ça. Mais lui, il est en train de lui expliquer aussi qu'une enquête, ça prend du temps. Il faut être patient. Ouais. Ça se fait pas du jour au lendemain. Parce qu'elle, constamment, elle lui demande, mais pourquoi vous sortez pas les informations? Parce qu'il faut les vérifier, les contre-vérifier. Évidemment, on s'attaque à Facebook. On peut faire face à quelques poursuites. Et donc, c'est intéressant parce que les personnages sont pas lisses non plus. Donc, elle a ce côté un peu... quasi méprisant avec le journaliste. Puis lui, il y a des épisodes où il y a un petit peu de mansplaining. Là. Donc, ça va être intéressant à voir. Donc, le film se promène dans le temps. Il y a des allers-retours en 2019, au moment où il y a cette rencontre entre la lanceuse d'alerte et le journaliste, et 2021, à la fois parce qu'il y a la sortie de l'enquête et aussi que Zuckerberg est sommé de s'expliquer devant le Congrès. Donc, c'est juste à peu près en même temps que la publication de l'enquête. Et puis, il y a des moments où on voit Jeremy Strong en Mark Zuckerberg, c'est qu'il est préparé par une armée de relationnistes, notamment par un ancien mentor qui est joué par l'humoriste Bill Burr, qui lui a été embauché pour le confronter, en fait, lui dire ses quatre vérités. Et Zuckerberg qui est habitué aux yes-men, ça passe pas pour lui de se faire dire quoi dire. Sorkin est évidemment un dialoguiste d'exception. Vous le connaissez depuis The West Wing. Il a fait toutes sortes de films et de séries télé.

0: alors qu'il y a, beaucoup de moyens dans ce film. Donc il y a des trucs dans la réalisation qui m'ont agacé. Il y a aussi cette espèce de classique là, avant le générique, on va écrire des phrases de ce qui est arrivé après, puis il y en a.
1: Il y a comme un film après le film.
0: Il y a aussi la musique d'Alexandre Desplat qui, je trouve cette fois-ci un peu empesé, ça devient un peu trop mélo.
2: Est-ce qu'on s'ennuie de Trent Reznor et Atticus
0: oui,
2: Ross?
0: Oui, exactement. On s'ennuie de Trent Reznor. Ça reste un portrait très intéressant de l'époque. Avant l'arrivée massive de l'intelligence artificielle, c'est un film qui illustre bien la méfiance envers les médias sur les réseaux sociaux. Et le travail essentiel, évidemment, des journalistes pour contrer la désinformation. C'est aussi une illustration de la puissance d'une œuvre de fiction, je trouve, parce que cette histoire, elle est connue, mais elle a jamais été racontée de manière aussi engageante. Vraiment, je me suis pas ennuyé du tout. Là. C'est peut-être pas The Social Network, c'est pas All the President's Men, mais c'est dans ce type de film sur le journaliste, mais je me suis pas ennuyé. C'est vraiment intéressant. C'est un rappel utile aussi que Facebook est pas innocent, qu'il faut se méfier de son algorithme, qui nous rend accro, qui nous garde captifs, qui tente de nous faire succomber à la tentation de la colère. Puis c'est pas toujours facile de ne pas succomber à ça et aussi de décrocher de Facebook, même quand on sait ça. Je suis sorti du film en disant, je sais tout ça, puis je suis encore sur Facebook.
2: Je lisais ta discussion avec ton collègue journaliste dans la presse aujourd'hui là-dessus. Ça sort aujourd'hui et celui de 2010 est toujours disponible sur les plateformes. Oui. Ça vaut peut-être la peine de voir aussi ça. Merci beaucoup, Marc. Alors, Catherine, le documentaire NASA, tu l'as vu?
3: Oui, documentaire de Yuval Abraham et Rachel Zarr, deux Israéliens à qui on doit No Other Land, qui avait eu l'Oscar du meilleur documentaire en 2024. Celui-ci, NASA, a eu le prix spécial du jury à Venise.
0: Même l'Oscar 2025, même. Mais c'est un film de 2024.
3: Oui, c'est ça, c'est un film de 2024, t'as raison, qui avait eu l'Oscar en 2025. Donc, c'est tout récent, puis ça se pourrait qu'on aille vers un autre, on verra ça. Je propose tout de suite, il y a quelques jours à peine, à la première nord-américaine du film à New York, c'était le New York Film Festival, les deux réalisateurs étaient interviewés par le directeur artistique du festival. Un tout petit extrait.
4: I think it's important for me to say that, you know, it's in the film and it's completely unjustified, the massacre of October the 7th, but it also cannot justify what you've seen in the film. It doesn't justify the slaughter of so many civilians in Gaza, the massacres at food sites, the...
3: Alors, il dit, Yuval Abraham, il est important pour moi de dire, et ça figure dans le film, que le massacre du 7 octobre est totalement injustifiable, mais ça ne peut pas non plus justifier ce que vous avez vu dans le film. Ça ne justifie pas le massacre d'autant de civils à Gaza, ni les massacres sur les lieux de distribution de nourriture. Puis, c'est important parce que le film sort la semaine du 3e anniversaire du massacre, et ça permet de rappeler, évidemment, l'horreur. 7 octobre 2023, massacre commis par le Hamas, près de 1200 morts, 251 otages. Des attaques sauvages, puis Israël a construit la suite sur son droit légitime de se défendre, qui est incontestable au départ. Et là, on l'a entendu dans l'extrait, ce que le film questionne, c'est la proportion de la réplique, bien sûr, et il se base sur des faits qui ont été confirmés par une dizaine d'enquêtes journalistiques. Dans le film, on a 24 témoins qui sont des soldats, des officiers du renseignement militaire israélien, qui sont anonymisés, parce qu'ils seraient passibles de prison, là, si on savait qu'ils ont témoigné comme ça. Il y en a d'ailleurs beaucoup, beaucoup d'autres qui ont refusé de témoigner. L'anonymat, ben évidemment, ça a été critiqué des deux côtés. Israël dit c'est des témoins non crédibles, ils sont anonymes. Puis de l'autre côté, on dit c'est des criminels de guerre que vous protégez en les rendant anonymes. Alors, moi, je me dis toujours, quand les critiques viennent des deux côtés, ça veut dire qu'on est peut-être à un certain point d'équilibre. Qui sont ces témoins? Ben, on connaît pas exactement leur poste dans les opérations, parce qu'il faut les protéger. Mais ce qu'on comprend vite, puis il y en a qui vont le souligner, c'est tous des gens éduqués. Plusieurs qui sont des gens de Tel Aviv, qui est réputé d'être un milieu un peu plus de gauche. Leur lieu de travail, c'est Tel Aviv. Et il y a pas, dans cette communauté-là, des Arab haters, comme on dit dans les sous-titres du film, des gens qui foncièrement détestent les Arabes. Par contre, ils sont en mission. Alors, quand ils sont au bureau, entre guillemets, parce qu'ils sont vraiment dans des bureaux, ils utilisent des systèmes qui sont fondés sur l'intelligence artificielle pour identifier des cibles à Gaza, donc à distance, évaluer rapidement le nombre de NASA, là, c'est le titre du film, Nezek Agavi, en hébreu, des victimes collatérales, et lancer une attaque à distance, donc bombardement ciblé, mais qui est jamais assez ciblé, c'est ça le problème. Dans sa réplique au film, j'ai pris le temps de lire le dossier de la force de défense israélienne qui assure qu'il y a des couches décisionnelles, que c'est pas vrai que tout ça se fait dans un seul tenant.

0: Comment on identifie les cibles? Encore là, système d'intelligence artificielle. C'est de l'espionnage à grande échelle des cellulaires par mots-clés, par contact. Il y a un témoin dans le film qui dit un boulanger qui vend du pain à un membre du Hamas, ben il peut se retrouver sur une liste finalement là. Il y a un intervenant qui prétend qu'on tolère 15% de marge d'erreur sur l'identité des cibles. Tout est chiffré comme ça.
1: Une marge d'erreur de 15% là.
0: C'est quand même beaucoup quand il est question de vie ou de mort.
2: Ouais. Il y en a un même qui dit il y a une fois on m'a autorisé un bombardement pour 500 personnes.
0: Oui, ça a été violemment contesté par la force de défense israélienne. Parce que en plus c'est dans la bande-annonce, alors ils ont vraiment pas aimé ça. Alors c'est ça là. Des fois, c'est pour ça que je vais pas dans les exemples les plus extrêmes en chiffres. Mais moi, ce qui m'a beaucoup frappé, et ce que la défense israélienne n'a pas contesté dans son document, c'est les moments qu'on choisit pour frapper. On les frappe à la maison parce qu'on espionne aussi les proches de ces gens-là. Et là, c'est d'un cynisme terrible. Le programme s'appelle Where's Daddy? Parce qu'on va se servir de textos du genre « ben papa vient de rentrer ». Et là, cet aspect-là, qui est pas contredit dans le film, on sent que c'est une des choses qui a fait craquer certains des témoins qui ont participé au film, parce que eux à distance, ils entendent les conversations à la maison. Ils entendent le moment où la frappe va avoir lieu, puis ils entendent ce qui se passe après. Là.
1: Mais est-ce que Daddy, c'est un code pour quelque chose?
0: Oui, Daddy, c'est le code du système d'intelligence artificielle
2: mais c'est des enfants qui
1: disent... Ok, c'est ça, je veux dire, enfants. C'est pas un code pour quelqu'un du Hamas vient de rentrer.
0: Non, c'est le nom du système de ce procédé-là. Mm-hmm. Puis ce qui est incroyable, c'est que du côté israélien, on a dit que les Gazaouis utilisaient les enfants comme boucliers humains, mais eux les utilisent comme des appâts, puis ils les tuent en même temps. Et ça, comme je vous dis, ce qui m'a beaucoup frappé, c'est que dans le document, à aucun moment on a dit...
1: Il n'y a pas de mention de ça.
0: Il n'y a pas de contradiction de ce fait-là qu'on va cibler, on va aller les frapper.
1: C'est un document quand même de plusieurs pages
0: Ouais. Les opérateurs à distance, donc, ils entendent tout ça, puis comme je disais, j'ai l'impression que ça contribue à ce que certains, à un moment donné, soient absolument plus capables.
2: Ils sont devenus des lanceurs d'alerte.
0: Exactement. Alors, la fameuse question des chiffres, combien de NASA sont tolérés pour une cible? Parfois une famille entière, là, on vient d'en parler. Il y a un témoin qui dit on n'a aucun besoin d'une permission pour frapper jusqu'à 20 NASA. Ça aussi, c'est contredit dans le document de l'IDF, les forces de défense israéliennes. Mais ce qu'on dit, non, il y a toujours des décisions qui vont être prises au cas par cas. Mais évidemment, ce que les témoignages permettent d'imaginer, c'est que dans des périodes très intenses, on est pris parfois des raccourcis, même si ça déroge à ce qui est officiellement la directive. Alors, on a parlé, il y en a un qui dit, pour les cibles importantes, on se permet toujours d'aller jusqu'à 200 NASA, les pertes collatérales. Puis, il y a ce fameux témoignage de quelqu'un qui dit, moi, j'ai vu 500.
2: Ouais. Et c'est pour des membres présumés du Hamas.
0: Oui, mais c'est-à-dire que 200, là, on dit que c'est pour des cibles importantes de haut rang. C'est ça. Puis là, il y a l'étape suivante. Après, il y a l'étape des zones d'anéantissement. Là, on avertit un quartier. Les gens doivent évacuer. On en a entendu parler depuis 2023 de ça. Et là aussi, on va coter la zone selon le pourcentage de gens qu'on estime rester encore. Tout ça avec de l'espionnage, avec des drones, entre autres. Et à 25% de gens restants, on a le droit de tout raser. On brûle les maisons et si quelqu'un emploie l'expression, on va effacer l'histoire de ces gens-là. Et d'ailleurs, si des gens reviennent chercher dans les débris...
1: Les corps.
0: Ils sont considérés automatiquement comme des terroristes, puis ils peuvent être tirés frappés sur le champ.
1: Et ça fait partie, puis on a discuté de ça ici il y a quelques mois, de ces tactiques psychologiques d'anéantissement d'une population, c'est-à-dire de ne pas pouvoir retourner trouver les morts et les enterrer. Donc là, c'est comme tout un...
0: soulève la question du génocide. C'est abordé par un témoin. Il pose la question, Yuval Abraham, un témoin qui dit « Pour moi, c'est évident que c'est un génocide ». Et là, il y a une des réponses israéliennes qui est pas dans le document que j'ai lu, mais que j'ai lu dans un autre article qui dit non, là, il y a une contradiction parce que si c'est un génocide, on ne ferait pas une cotation du nombre de victimes collatérales admissibles. Alors, ça, c'est la défense israélienne à ce sujet-là.
2: Il y a beaucoup d'organismes de l'ONU qui disent que c'est un génocide.
0: Absolument, là.
2: Même si c'est une question contestée, évidemment.
0: C'est une question contestée. C'est quand même une drôle de défense, là. On calcule le nombre et quand on voit les chiffres jusqu'où ça peut se rendre. Et ce qui ne vont pas non plus complètement contredire, parce que là-dessus, il y a dû y avoir des enquêtes, c'est les fameux cas où des snipers ont tiré sur des gens qui se précipitaient vers des points de nourriture. Vous savez à quoi j'ai pensé, moi, en voyant, parce que tout ça, c'est du cinéma. On est sur des toits à Tel Aviv, on voit les maisons, les appartements bobos,

0: De Tel Aviv, très moderne, des installations confortables.
1: Les on voit gens beaucoup de gens,
0: ils vivent normalement, et on voit beaucoup beaucoup de télé allumées, de gens en train de regarder les nouvelles. Puis on sait qu'il y a une grosse autocensure en Israël sur l'information réelle de ce qui se passe à Gaza. Mais on a vu les images satellites, on le sait où on est rendu dans la destruction absolument massive.
1: Et Gaza qui est à 60 kilomètres de Tel Aviv.
0: À 60 kilomètres, absolument. Et j'ai pensé moi. Aux fameuses expériences de Milgram dans les années 60, les chocs électriques, vous savez, on donne des chocs électriques à distance à quelqu'un qui est dans une autre pièce, et le cobaye, c'est celui à qui on dit oui, vas-y, t'as le droit. Oui, vas-y, t'as le droit. Regarde, il a fait une faute. Vas-y, t'as le droit. Vas-y, tu dois le faire. Vas-y, tu dois le faire. Et on s'est rendu compte que 65% des cobayes allaient monter jusqu'au plus haut voltage. Pourquoi? Milgram l'a expliqué. C'est pas parce que des gens, ces gens-là ont la hargne en eux. C'est pas parce que c'est une agressivité naturelle. C'est un double phénomène de distance, exactement comme en Tel Aviv et Gaza, et d'une autorité sûre d'elle et sans faille. C'est les deux clés des expériences de Milgram. Mmh. Et c'est exactement ce qu'on comprend qui est mis à l'œuvre comme mécanisme dans ce film-là. Donc, il est extrêmement, je dirais, important.
2: Hey, on doit sortir de la salle.
0: Ben, oui et non, parce que c'est pas comme dans Northerland, qui était un film beaucoup plus chaud sur le plan humain. On est devant des têtes dans l'obscurité sur les toits de Tel Aviv. Ça passe par l'intellect,
1: mais ça glace le sang.
0: Voilà.
2: Alors, c'est en salle. On voit des projections prévues selon les cinémas, les régions, moins jusqu'à la fin octobre, en version originale hébreu, donc avec sous-titres anglais ou français. Il sera disponible gratuitement sur le site du Guardian à la fin du mois de novembre. Pour ce documentaire, NASA. Merci beaucoup à vous quatre pour une autre superbe heure culturelle.
0: Merci. À bientôt.
2: Je partage avec vous après les infos mon amour du plancton. Oh. C'est mon nouvel amour. Je suis obsédée par le plancton. Et on a une sommité mondiale pour nous en parler. Ce sera fort intéressant, je vous le jure, après les infos.
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8: Bonjour, ici Ernst. Jeudi, bienvenue à ce bulletin d'information. Le taux de chômage a légèrement augmenté le mois dernier au Canada pour s'établir à 6,5%. 68 000 emplois ont été perdus à travers le pays, un déclin particulièrement marqué dans le secteur public, surtout dans le domaine de l'enseignement. Les détails avec Mina Djukic.
9: Après avoir stagné en juillet et en août, le taux de chômage au Canada a augmenté de 0,1 point pour s'établir à 6,5% en septembre. L'emploi a reculé pour un deuxième mois de suite, surtout chez les jeunes de 15 à 24 ans et chez les femmes de 25 à 54 ans. C'est aussi le quatrième mois où on enregistre une baisse du nombre d'employés dans le secteur public. En fait, celui-ci a diminué de 2,6% en un an. La baisse est particulièrement marquée dans les services d'enseignement au Québec, en Ontario et en Alberta. C'est au Québec et à Terre-Neuve et Labrador que le taux de chômage a le plus augmenté en septembre. À l'opposé du spectre, la Saskatchewan et l'Alberta, les territoires du Nord-Ouest et le Yukon, ainsi que l'île du Prince-Édouard, ont vu leur taux de chômage baisser. Ici Mirna Djukic, Radio-Canada, Toronto.
8: Le nombre de plaintes a explosé auprès du commissariat aux langues officielles en 2025-2026. C'est ce qu'on apprend que le nouveau rapport annuel de la commissaire Kelly Burke a dévoilé hier. Face aux plaintes répétées visant la fonction publique fédérale, la commissaire recommande que tous les hauts fonctionnaires suivent une formation sur leurs obligations par rapport à la loi sur les langues officielles. La présidente de la Fédération des communautés francophones et acadiennes, Liane Roy, accueille favorablement cette recommandation.
10: C'est rafraîchissant de voir qu'elle recommande cette formation-là. C'est surtout par rapport à la langue de travail, mais nous, on ira encore plus loin et on suggérerait que ça soit aussi sur l'ensemble de la loi. Et la partie 7 qui touche directement nos communautés. Donc, tout ce qui est, tout ce qu'on appelle les mesures positives, les consultations, les études d'impact sur la communauté quand une nouvelle politique publique est mise en place ou un nouveau programme.
8: Ce rapport est publié alors que le gouvernement entreprend des compressions budgétaires. La commission se dit préoccupée quant à leurs conséquences sur la langue officielle et dit qu'elle surveillera l'évolution de la situation. La nouvelle approche du Conseil des arts de l'Ontario qui souhaite évaluer le milieu culturel comme une entreprise rentable fait réagir. En misant sur les retombées économiques et la vente de billets, cette formule frappe de plein fouet les organismes d'art visuel francophones dont les activités sont souvent gratuites. Pour eux, les coupes allant jusqu'à 62% mettent en péril la création en milieu minoritaire. Voici Véronique Leblanc, co-directrice générale de l'Association des groupes en art visuel francophone, suivie de Lisa Breton de l'Alliance culturelle de l'Ontario.
11: En art visuel, on a moins de capacité de générer des revenus de vente de billets, par exemple, comme ça peut être le cas en art vivant, en théâtre, en art du spectacle.
12: En utilisant la mesure d'impact économique, ben, ça défavorise immédiatement la communauté francophone. Nous, ce qu'on se pose comme question, est-ce que c'est la pointe de l'iceberg?
8: Le Conseil des arts de l'Ontario défend pour sa part son nouveau modèle de financement. Il affirme que le programme vise à diriger les ressources là où elles peuvent avoir le plus grand impact. Le chef de la diplomatie israélienne affirme que l'octroi du prix Nobel de la paix à la juriste sud-africaine Nevi Pillay légitime la haine et les préjugés anti-israéliens. Le comité Nobel estime pour sa part que cette distinction vient récompenser cette femme de 85 ans pour son engagement en faveur de la paix et du droit international. Le compte-rendu de Valérie Crova.
13: Nevi Pillay, c'est une vie entière dédiée à la défense des droits humains. Ancienne militante contre l'apartheid, elle est la première femme à ouvrir un cabinet d'avocats dans la province sud-africaine du Natal. Nous sommes en 1967. Elle défend de nombreux opposants politiques et prisonniers d'opinion. En 95, elle devient la première femme de couleur à remplir les fonctions de juge à la Haute Cour d'Afrique du Sud. Elle sera ensuite présidente du Tribunal pénal international pour le Rwanda, avant de devenir haut-commissaire aux droits de l'homme des Nations Unies. Plus récemment, Nevi Pillay a présidé la commission d'enquête indépendante de l'ONU qui a accusé Israël de commettre un génocide dans la bande de Gaza. L'attribution du Nobel à cette femme de 85 ans est un message à ceux qui bafouent la justice internationale. À une époque marquée par des défis existentiels, le droit international n'est plus seulement un complément à la paix et à la sécurité, c'est une nécessité absolue, a souligné le jury du Nobel dans un communiqué.
8: C'était Valérie Crova. À New York, des agents de l'ICE, la police fédérale de l'immigration, ont ouvert le feu sur un homme qui se trouvait dans sa voiture en compagnie de son fils de 5 ans. Le département de la sécurité intérieure soutient que ces agents ont mené une opération ciblée pour arrêter un homme en situation irrégulière originaire de la République dominicaine. Le maire de New York, Zoran Mamdani, affirme avoir négocié sa libération avec Donald Trump sans succès. L'homme blessé est toujours hospitalisé. Depuis le retour au pouvoir du président Donald Trump en janvier 2025, les agents fédéraux de l'immigration ont tiré sur au moins 21 personnes, faisant 7 morts. Voilà, c'était le bulletin d'information. 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

0: C'est avec un immense sourire que j'aborde les dernières 90 minutes qu'on a à passer ensemble. Plein de choses qui me rendent immensément heureuse ce matin à l'émission, notamment la présence d'André Sauvé avec nous dans une heure. Ce matin, avec Patrick Masbourian, je dis, on reçoit André Sauvé, puis là, il fait, ah! Puis là, tantôt, Catherine Perrin, ah! Donc oui, on est chanceux, chanceuse de le recevoir absolument. Il est de retour au Québec pour une portion de la tournée de Naturellement. Il y a des dates jusqu'à la fin du mois de novembre, ensuite une pause. Il va reprendre au mois de mai. Et c'est aussi aujourd'hui que sort le texte intégral de ce spectacle. J'ai pris beaucoup de plaisir à plonger dans ce texte-là. Il se prête à l'exercice de la liste de mes regrets et c'est dans une heure. Dans une trentaine de minutes, nos amis du Transcontinental, aujourd'hui Nathalie Guédry à Halifax, avec une équipe de baseball de niveau secondaire qui est très, très populaire malgré aucune victoire. Elle va nous expliquer pourquoi. Et Annie-Claude Luneau à Rouyn-Noranda va nous parler de tous ces travailleurs, travailleuses qui se rendent en Abitibi, ce qu'on appelle le fly-in, fly-out. Out ou le drive-in, drive-out, donc le navettage. Donc, ils viennent travailler en Abitibi, prennent l'argent, mais vont dépenser chez eux. Puis ça s'est retrouvé au cœur de la campagne électorale. Et ce qui vraiment met le plus grand sourire dans mon visage, c'est que depuis ce matin, je vous parle de mon amour récent pour le plancton. Je suis tombée dans ce dossier hier. J'étais fascinée. Curieuse, j'apprenais des choses. Toute l'équipe s'est mise à chacune des découvertes que je faisais à travers les pages du dossier. Je disais des choses à voix haute. Puis là, c'est devenu comme un super moment sur le plancton. Et on a reçu des courriels. Vous nous écrivez, Karina. Tellement hâte d'entendre le segment de Pénélope sur le plancton. Le trou de lapin, donc ce qu'on appelle un trou de lapin, c'est comme un puits sans fond dans lequel on tombe. Elle dit, le trou de lapin de la recherche sur le plancton m'a personnellement mené jusqu'à travailler pour la NASA dans l'équipe qui a créé le satellite PACE pour étudier le plancton depuis l'espace. Je vous écoute fidèlement du Maryland et je suis très heureuse de voir mon sujet préféré parmi tous les sujets fascinants abordés à votre émission. Et c'est pas avec n'importe qui qu'on va aborder ce sujet-là ce matin. C'est une sommité à travers le monde. Il est reconnu pour son travail sur les océans, pour ses observations sur les océans, sur la pêcherie notamment. On le joint à Vancouver et c'est le biologiste Daniel Poli. Bonjour Monsieur Poli.
1: Bonjour.
0: Quel bonheur c'est un honneur premièrement de vous parler ce matin. Vous êtes celui que le monde a identifié comme le plus grand spécialiste du monde des ressources maritimes. Puis je sais qu'il est tôt chez vous en plus pour avoir accepté. Il est de bonne heure, hein?
1: Oui, c'est tôt le matin, oui, en effet.
0: OK. OK, alors pourquoi, c'est quoi le plancton, premièrement?
1: Le plancton, ce sont les animaux et les plantes qui dérivent avec le courant. C'est-à-dire qu'ils ne peuvent pas nager assez vite pour contrecarrer en courant. Donc, c'est des animaux des petits animaux qui nagent, mais dont la natation n'est pas assez rapide pour qu'ils avancent contre le courant. Donc, ce sont des animaux en général petits et des plantes toutes petites, microscopiques.
0: Plancton vient du grec erré, donc on comprend bien. Donc, ils n'ont pas de nageoire, par exemple, peuvent pas aller à contre-courant. Il faut le distinguer, le plancton végétal, du plancton animal.
1: Exactement. On a donc le plancton végétal, surtout microscopique, c'est le phytoplancton, donc le plancton. Et le zooplancton, ce sont des petits animaux qui surtout consomment ce phytoplancton ou qui consomment d'autres zooplancteurs. Donc des animaux, des petits animaux. En général, ils ont comme des insectes, comme des puces, des animaux très petits. Et ils consomment en général des algues et ils sont consommés par d'autres animaux du zooplancton qui sont carnivores. Et tout ça, c'est consommé par les petits poissons, les sardines, les anchois, les maquereaux, non, pas les maquereaux, oui aussi, les sardines, les harengs. Ça consomme du plancton. Et bien sûr, le plancton est aussi consommé par les baleines.
0: Certaines baleines
1: consomment du plancton.
0: Okay.
1: Et donc, c'est la base du réseau alimentaire, des chaînes alimentaires dans la mer. Donc, voilà.
0: Okay.
1: C'est la base de tout. Et jusqu'à la fin du 19e siècle, on étudiait le plancton seulement en étudiant les espèces qui le composent. On décrivait les animaux, on décrivait les petites plantes. Mais c'est un Allemand qui s'appelle Victor Hansen, qui a découvert que le plancton, c'était aussi une masse qui était répandue dans tout l'océan et qu'il fallait l'étudier aussi en tant que masse de production, que base de la production marine. Et il a tout mené en conflit à plusieurs années avec d'autres biologistes allemands et qui concevaient les animaux du plancton comme des animaux individuels, donc ils ont qui ont des facultés, des propriétés individuelles, okay. Alors que le plancton c'est une généralisation.
0: OK, donc voilà. dans monsieur Poli, dans ce qu'on considère dans ce qu'on appelle le plancton, que ce soit phyto ou zoo, il y a les microalgues, les œufs, les larves de poissons, des mollusques, des petits crustacés, des invertébrés par exemple comme les méduses, et là tout ça ensemble, on dit que c'est entre 90 et 95% de toute la biomasse des océans.
1: Exactement. C'est la base des chaînes alimentaires. Et quand on monte dans une chaîne alimentaire, on perd à chaque étape, c'est-à-dire ça s'appelle un niveau trophique, à chaque niveau, on perd 90% de la biomasse. C'est-à-dire une sardine qui consomme des petits zooplanctons, des zooplanctons, eh bien elle n'aura une biomasse à peu près un dixième de la biomasse du zooplancton. Et c'est la même chose du phytoplancton au zooplancton. Donc à chaque niveau trophique, il y a une perte énorme de biomasse. Parce que une perte énergétique, en fait, parce que la consommation du zooplancton, c'est la base de l'alimentation, par exemple, des poissons.
0: OK. Je pense qu'on va revenir à cette notion-là de perte à chaque étape, une fois qu'on aura compris peut-être quelques bases. Parce que, il faut dire, Daniel Poli, est-ce que le plancton est sous-estimé pour l'importance de ce qui se passe dans les eaux, mais aussi sur Terre, par la population générale, mettons.
1: La population générale, elle sous-estime tous les processus naturels. Ah. En général, on devrait savoir, on devrait mieux connaître la base de notre vie, mais on ne la connaît pas vraiment. On va au cinéma, on va voir des trucs, et on croit que notre petit monde, le petit monde autour de nous, en béton, surtout en béton, c'est la base énergétique du monde. Mais la base énergétique du monde, en fait, c'est la production primaire des forêts, des pâturages et bien sûr de la mer.
0: Parce que il y a une deuxième ligne qui sonne en même temps, mais c'est absolument pas grave pour les gens qui nous écoutent. Là, on est sur le cas. Parce que quand je dis on sous-estime le plancton, c'est-à-dire qu'on entend souvent les forêts, l'Amazonie, c'est le poumon de la Terre. Mais on n'entend jamais ça du plancton. Et ça l'est.
1: En fait, oui. En fait, les phytoplancton marin fournit à peu près la moitié de l'oxygène qu'on respire. Ça, c'est à peu près la moitié. Et en fait, le phytoplancton, il peut devenir négatif, par contre. Mm-hmm. Sur les côtes, il y a les fleuves, en général, ils ont tendance à apporter des engrais, ouais. Des engrais qui sont paumés qui viennent des campagnes
0: de l'agriculture.
1: De l'agriculture. Et le résultat, c'est que il y a une surproduction, surtout le long des côtes, le long des estuaires, de phytoplancton. Et ce sont des algues qui peuvent être négatives. Donc, qui peuvent tuer les poissons.
0: Expliquez-nous pourquoi l'engrais qui ruisselle donc des champs des agriculteurs jusque dans les fleuves et puis après ailleurs. Expliquez-nous pourquoi les engrais ça devient une nourriture de phytoplancton.
1: Oui, eh bien parce que les plantes, les microplantes, les plantes microscopiques qui sont qui produisent, qui sont le phytoplancton, ils réagissent de la même façon que l'herbe, que le blé, que le seigle et autres plantes. Donc, si on enrichit le sol de nos pâturages, de nos champs, c'est pour augmenter la production des plantes. Et ce qui se passe avec l'engrais qui tombe dans les rivières et qui descend le long des côtes, eh bien c'est la même chose que ça a le même effet que l'engrais, que les engrais sur les champs.
0: Et trop de phytoplancton, ça fait quoi?
1: Ça fait des explosions de croissance, des explosions de population.

0: production. Et ces algues, ensuite, elles meurent et elles sont consommées par des bactéries qui, elles, utilisent l'oxygène qui est produit dans un coin. Il n'y a plus d'oxygène. Ça devient une zone sans oxygène, une zone anoxique. Et là, ça tue tous les autres animaux, tous les animaux qui vivent dans la région. Ça, c'est un phénomène qui a lieu tous les ans en été dans certaines régions du monde. Par exemple, en Golfe du Mexique, le nord du Golfe du Mexique, le Mississippi amène des quantités énormes d'engrais. Et donc, il y a toujours des explosions de phytoplancton qui, en pourrissant, réduit la teneur en oxygène de la mer. Et donc, on a des zones anoxiques, des zones sans oxygène, où bien sûr, tous les poissons, tous les êtres vivants qui vivaient là, meurent. Et donc, ça devient une période de pourriture, un ensemble de pourriture qui dure plusieurs mois jusqu'à la fin de la saison. Et,
1: okay.
0: Et donc, la saison chaude, et ça se remet.
1: Mais ensuite, donc, est-ce que ça se nettoie véritablement par le cycle ou on paie une...
0: Oui, ça se nettoie. Parce que quand cette production a eu lieu, que les engrais ne sont plus là, et donc la production primaire diminue, la production de ces algues diminue. Ensuite, il y a de nouveau un renouveau. Les algues qui sont là produisent de l'oxygène et tout le monde est content.
1: Mais à 100% ou il y a toujours une perte quand même? Parce que si vous dites que c'est...
0: Tous les étés, il y a à peu près 500 grandes zones dans le monde qui ont chaque année qui deviennent des zones de mort. Et par exemple, la mer Baltique, là où j'ai fait mes études en Allemagne, et là, tous les étés, c'est la même chose. Il y a des zones de mort. Et la mer Noire, elle a aussi ça, mais aussi au large de la Chine. Et pour les États-Unis, c'est en Oregon aussi, ici au sud de Vancouver, et bien sûr le Golfe du Mexique.
1: On est avec Daniel Poli, qui est biologiste, professeur à l'Université de Colombie-Britannique à Vancouver, où on le joint. On est très privilégié de l'avoir, puisqu'il est reconnu à travers le monde pour ses travaux de biologiste marin. Donc ces zones-là, évidemment, ça veut dire que l'oxygène qui serait rendu disponible pour nous, elle est moins disponible dans ces zones-là. Donc ça a un effet sur ce qui se passe sur Terre. Pas vraiment?
0: Oui, bien sûr, parce que ces algues, en plus, elles émettent des produits chimiques. Par exemple, en Bretagne, en France, il y a eu des animaux qui sont morts, je crois un cheval qui se baladait le long des côtes, qui sont morts parce qu'il y a des gaz qui sont produits par ces algues qui pourrissent. Mais ça, c'est une surproduction qui vient pas d'engrais, mais de l'urine des cochons, parce qu'il y a une culture de cochons. Port énorme en Bretagne.
1: Okay.
0: Donc, ce sont le long des côtes, là, on a très souvent une surproduction. Par contre, au large, au fin fond des océans, on a une sous-production. Et pourquoi? Parce qu'il n'y a plus, d'apport d'engrais que fournissait auparavant la fiente des baleines. Les baleines produisaient par leurs excréments, une sorte d'engrais que le plancton utilisait. Donc, au centre des océans, il y a des zones qui s'agrandissent, qui sont comme des déserts où il y a très peu de production. Et ça vient surtout du manque d'engrais que fournissaient avant les baleines.
1: Et il y a moins de baleines à cet endroit-là?
0: Ben, bien sûr, parce qu'il y a moins de baleines en tout.
1: Ben ouais.
0: Beaucoup moins de baleines qu'auparavant.
1: OK. Là, on était un peu dans le phytoplancton. Là, si on revient si on parle un peu du zooplancton, qui sont retirés des océans pour nourrir, par exemple, le saumon d'élevage. On retrouve dans la bouffe pour animaux, pour les chats et les chiens. Donc, qu'est-ce que ça fait pour les animaux, notamment les baleines, qui dépendent du krill?
0: Alors, le krill, c'est un zooplancton, c'est un animal zooplanctonique qui est peut-être plus gros que la plupart d'entre eux. La plupart ont la taille d'une puce, c'est quelques millimètres, mais le krill de l'Antarctique, il atteint à peu près 5 centimètres de longueur. 4 ou 5 centimètres de longueur. Et donc, il est utilisé maintenant pour produire de la nourriture pour les chats et les chiens et pour produire de l'alimentation pour les saumons de Norvège. Et ça devient un problème énorme, d'ailleurs, les saumons de Norvège.
1: Okay.
0: Et parce que il faut les nourrir et on utilise des quantités énormes de petits poissons, des sardines, des anchois et autres, qui auparavant nourrissaient les gens. Et là, c'est un problème. Par exemple, en Afrique occidentale, il y a une pêcherie énorme sur les petits poissons qui maintenant alimentent, qui produisent pour faire de la farine de poisson qui alimente les saumons qui sont revendus en Europe et en Amérique du Nord. Donc, c'est un grand problème. Et là, les Norvégiens et autres producteurs de saumon et de poissons carnivores, ils essayent de se lancer sur le krill au lieu de des sardines et autres anchois. Et le problème, c'est que ils est pompé. Il est pompé dans l'Antarctique des quantités énormes et elles sont toujours c'est toujours dans un endroit fixe, donc un endroit limité où les manchots, les pingouins, les baleines et autres animaux qui y vivent n'ont plus à manger. Et donc et c'est justifié ça parce que si on regarde l'ensemble de l'Antarctique, il y a des milliards de tonnes autour de l'Antarctique. Mais dans chaque coin, il y a une petite population beaucoup plus petite. Et donc, quand on a une pêcherie qui est basée dans un certain coin, elle vide la mer et les animaux qui vivent dans ce coin-là n'ont plus rien à manger. Et donc, par contre, on justifie ça en comparant ça à l'ensemble de l'Antarctique où il y a encore beaucoup. C'est donc c'est comme ça qu'on a détruit les morues au Canada.
1: C'est ça, parce qu'on perd de vue, pour des raisons économiques, l'écosystème dans son entièreté, là, et on pense que cet écosystème-là n'est pas relié, qu'on peut faire ce qu'on veut dans certaines poches. D'ailleurs, Daniel Poli, vous avez été un grand lanceur d'alerte pour les pêcheries. Pour vous, là, la pêche, on devrait continuer à pêcher?
0: On peut et on devrait pouvoir continuer à pêcher, mais on pourra pas le faire si on exagère. Au Canada, la pêcherie à la morue. Elle a continué pendant 450 ans, de 1500 à peu près jusqu'à 1950. C'était une pêcherie qui produisait 200 000 tonnes de poissons par année et le stock s'est maintenu sur 450 ans. Et ensuite, il y a des chalutiers qui sont venus d'Europe de l'Est, de l'Europe occidentale, et en 30 ans, ils ont complètement détruit le stock. Et le Canada les a renvoyés et a remplacé ces bateaux étrangers par des bateaux canadiens subventionnés. Et c'est eux qui ont mis le coup de grâce à la morue du Canada, et il y en a plus maintenant. Il y en a à peu près 2-3% de ce qu'on avait avant. Et c'est une perte incroyable pour le Canada et d'un poisson emblématique qui est à la base de la fondation du pays. Et c'est la même chose qu'on est en train de faire maintenant avec le krill et avec d'autres poissons qui nourriront nos chats, nos animaux domestiques et surtout les saumons norvégiens.
1: OK. Parmi, tout à l'heure, on a parlé de ces espèces de zones désertiques dans les eaux, si on peut dire comme ça, là, d'oxygène qu'on est en train de tuer par manque d'oxygène. Il y a aussi ces océans qu'on dit gélifiés. Parce que tout à l'heure, j'ai mentionné que la méduse était donc faisait partie du plancton. C'est un zooplancton. Et lorsqu'il y en a trop, parce que tout est une question d'équilibre là, entre le phytoplancton, le plancton, puis les animaux marins, c'est ce que j'ai compris. Puis c'était facile.

0: fascinant, ce dossier-là. Donc, parlez-nous de la gélification des océans.
1: Oui, en fait, le zooplancton, c'est ou bien des petits animaux, disons, compacts, dont la chair est tout à fait comestible, on connaît ça bien.
0: Crustacés.
1: Ou alors, ce sont des méduses. Mmh. Et les méduses, c'est une sorte de jelly. On connaît ça. Et les méduses, elles ont tendance à augmenter. Maintenant, pourquoi? Parce qu'il n'y a plus de poissons pour manger leurs larves, entre autres.
0: Okay.
1: Ça, c'est une des raisons. Une autre raison, c'est que le long des côtes, il y a une quantité énorme de béton, de murailles, de murs, de structures en béton. Et c'est ça que les larves, il y a une phase dans l'évolution d'un animal, d'une méduse, c'est qui est il se fixe sur
0: des parois.
1: Sur une paroi. Et ils ont besoin de... Donc, plus on construit des choses en béton, plus on leur fournit de ce qu'il leur faut pour leur développement. Et donc, dans les régions, par exemple en Chine, où il y a une énorme... Il y a d'énormes constructions le long des côtes, et il y a une production énorme de poissons, de méduses. Un autre pays qui souffre énormément de méduses, c'est la Namibie en Afrique, donc près de l'Afrique du Sud, et où à peu près 13-12 millions de tonnes de poissons étaient remplacées par la même quantité de méduses. Donc une fois que le système a complètement basculé, les méduses consomment les larves et les œufs des poissons, et donc ils n'arrivent pas à se remettre.
0: Wow. Ok. Allez-y.
1: Avant c'était le contraire. C'était les poissons qui consommaient les larves des méduses. Maintenant c'est le contraire. Okay. Et donc c'est difficile pour les poissons de se remettre.
0: Ok, Daniel Poli, l'État. Bon, on voit qu'il y a un problème. Le plancton, donc on rappelle, 90% de la biomasse marine, c'est du plancton. Le plancton est responsable de 50% de l'oxygène que l'on respire, nous, sur Terre. On voit bien comment tout ça est imbriqué, comment tout ça est un système. On voit que ça va mal pour le phytoplancton, le zooplancton. Qu'est-ce qui va arriver si on continue dans la veine où on est là et à ne pas s'occuper du plancton?
1: En fait, le problème le plus grave qu'on n'a pas mentionné jusqu'à présent, c'est le réchauffement climatique. Mmh. Et là, l'effet sur le plancton, il y en a plusieurs. L'effet principal, c'est que le phytoplancton et le zooplancton, la taille des adultes, la taille finale des animaux quand ils croissent, se réduit. Donc ces petits poissons qui ont la taille d'un insecte deviennent encore plus petits, et les algues qui sont dominantes deviennent celles qui sont les plus petites. Et parce que la température, elle augmente la nécessité, le besoin en oxygène. Et plus on est petit, plus on a de surface, de superficie du corps, qui permet l'introduction, qui permet l'entrée d'oxygène dans le corps. Mm-hmm. Donc, un animal ou une plante qui sont plus petits arrivent mieux à survivre quand la température est élevée. Et donc, il y a donc une tendance au rapetissement, ils deviennent plus petits. Uh-huh. Et le résultat, c'est que dans les chaînes trophiques qui mènent aux poissons...
0: Vous aviez mentionné ça tantôt, le 90%, puis là, à chaque fois, on perd 10%.
1: C'est comme si on avait une étape de plus à passer. Donc, si un poisson consomme... disons de 20 cm, consomme un animal qui avait 2 cm de longueur, maintenant qu'il a un demi centimètre peut-être de longueur, au lieu d'avoir 2
0: cm. Ça va en prendre plus pour un poisson.
1: C'est comme s'il y avait une étape de plus. Donc c'est un poisson plus petit qui consommera cette bestiole plus petite. Mmh. Et donc, pour arriver au niveau où la pêche travaille, eh bien, il y aura une étape de plus. Et j'ai mentionné que à chaque étape, Il y a 90% qui est perdu. Et donc, la productivité pour la pêche, la productivité pour la consommation humaine devient limitée. Non pas parce qu'il n'y a plus de production, mais parce qu'elle a lieu à un niveau plus bas. À un niveau de taille plus bas.
0: Et elle n'arrive pas à maturité, à une maturité assez intéressante pour subvenir à nos besoins. En terminant, Daniel Poli, mais moi, là, je vous dis, je pourrais parler de ce sujet-là pendant des heures. Vous, ça fait des années que vous le faites. Moi, je commence à peine à... Mais j'adore le fait qu'on puisse vulgariser ce sujet-là pour les gens qui nous écoutent avec vous. Là, c'est un grand privilège. En terminant, votre souhait...
1: Je souhaite qu'on arrive très vite à limiter les émissions de gaz à effet de serre, de sorte que qu'on puisse vivre avec des animaux, des plantes qui sont utiles, qui sont les plus utiles et les plus adaptés au monde que l'on connaît. Parce que autrement, on va se trouver dans un monde différent, un monde plus hostile et beaucoup plus où on aura beaucoup plus de peine à extraire ce qu'il nous faut pour vivre.
0: Les changements climatiques, les engrais aussi, limiter les engrais de l'agriculture. C'était fort fascinant tout ça. Michel Groulx nous écrit, il est coproducteur d'une exposition sur le plancton qui a lieu au musée du Fjord au Saguenay présentement. Il nous a entendu plus tôt en parler. Ce musée présente depuis cet été une exposition sur le plancton interactive, immersive. Donc, il nous invite, Michel Groulx, à aller faire un tour pour en connaître plus parce qu'on n'a pas, comme moi, la chance d'avoir des superbes dossiers préparés par des magnifiques recherchistes pour y voir plus clair. Et les musées, les écomusées sont faits pour ça. Daniel Poli, biologiste, professeur à l'Université de Colombie-Britannique à Vancouver. Merci de vous être levé très, très tôt pour nous parler ce matin. C'est très apprécié.
1: Merci.
0: Au revoir.
1: Au revoir.

Bon, là, j'avais un doute, puis là, il y a un courriel qui vient de me rassurer. J'avais un doute parce que je me dis, quand je m'emballe pour des sujets, puis que vous en connaissez tellement plus que moi sur ces sujets-là, je me dis, j'ai-tu l'air vraiment en retard, comme sur le plancton? J'ai comme un doute de me dire, peut-être que dans le fond, ouais, c'est ça. Mais là, vous nous écrivez pour nous dire, j'adore quand vous parlez d'écologie marine. Pénélope est extraordinaire pour vulgariser et rendre ça le fun. Ben, tant mieux, ça me rassure. Puis elle nous rappelle que Claudia Gilbert, effectivement, notre vétérinaire en résidence, a étudié en écologie marine dans une autre vie. Alors, me voilà une nouvelle adepte de ce sujet-là. André Sauvé s'en vient dans une vingtaine de minutes pour parler de ses regrets. On lui a demandé de nous dresser la liste de ses regrets, donc il s'en vient. Ce qu'on va faire maintenant, c'est ce qu'on fait tous les vendredis autour de cette heure-ci, c'est qu'on vous invite à bord de notre voyage en train transcontinental. On va à la rencontre de nos collègues un peu partout au pays pour qu'ils et elles nous racontent ce qui s'y passe.

0: Bonjour Nathalie Guédry à Halifax.
1: Bonjour Pénélope à Montréal.
0: Bonjour Annie-Claude Luneau à Rouyn-Noranda.
2: Bonjour Pénélope.
0: Alors on finit la semaine, on finit cette deuxième heure ensemble cette semaine. Annie-Claude, allons-y avec ce qu'on appelle le navettage chez vous. Oui. Le fly-in, fly-out, drive-in, drive-out. Qui s'est retrouvé quoi au cœur de la campagne électorale, ou en tout cas un des sujets?
2: Oui, ça a été un des sujets abordés pas mal au cours de cette campagne électorale. Et maintenant qu'il y a un nouveau gouvernement, certainement qu'on va leur rappeler leurs promesses pour régler le problème. Parce que oui, c'est vraiment un enjeu qui prend de plus en plus d'ampleur en Abitibi-Témiscamingue au moment où il y a de plus en plus de gros projets, des projets miniers notamment, et on ne trouve pas de travailleurs en quantité suffisante, de travailleurs qualifiés aussi. Donc, ce qu'on fait, c'est qu'il y a des gens de Québec, de Montréal, des Laurentides, de l'Ontario, d'un peu partout, qui viennent soit en voiture ou en avion travailler pendant 7 jours, par exemple, à la mine canadienne Malartic ou dans une mine de Val-d'Or, par exemple. Et après ça, ben ils repartent chez eux pour un autre 7 jours. Mais ils repartent chez eux dépenser leur chèque de paye aussi. Donc, ils s'achètent une voiture dans leur coin, ils font l'épicerie dans leur coin, ils vont payer leurs taxes foncières dans leur coin aussi. Ce qui fait que c'est des gens qui n'habitent pas le territoire et qui ne viennent pas dépenser non plus directement sur le territoire. Mais ça amène d'autres types de problèmes, notamment une pression sur les logements. Parce qu'il y a des compagnies qui n'hésitent pas à louer des logements à 2000 $ par mois pour loger leurs travailleurs parce qu'eux ont les moyens. Puis bon, comme il faut avoir des travailleurs, ils sont prêts à payer le gros prix. Et ça fait donc que tous les logements augmentent parce que le voisin dit, ben là, le voisin a loué son appartement à 2000 $, je vais louer 2000 $ moi aussi. Mm-hmm. Première des choses. Puis l'autre aspect aussi, c'est que ce sont des logements qui sont donc habités par le double du nombre de personnes parce qu'il y a quelqu'un qui est là 7 jours, puis une autre personne qui vient dans la même chambre le 7 jours suivant. Donc ces gens-là,

0: entre autres, vont générer des déchets. On le voit, là, les chiffres sont assez parlants. Le nombre de matières résiduelles produites dans la Vallée de l'Or par habitant est un des plus grands au Québec. Mais c'est parce que le nombre d'habitants ne compte pas ceux qui viennent et qui repartent. Donc, ça crée des coûts pour les municipalités, pour les MRC, d'avoir à amasser tout ça. Il y a aussi des compagnies qui sont mises à acheter des maisons unifamiliales, donc des maisons dans des quartiers résidentiels, pour en faire des maisons de chambre pour loger des travailleurs. Mais ça aussi, ça a quand même des impacts, entre autres de faire augmenter les coûts, mais aussi il y a du trafic, il y a des voitures qui circulent parce qu'il y a pas mal de monde qui habite dans ces maisons-là. Pourtant, il y a un règlement municipal qui existe depuis toujours sur le fait qu'on peut pas transformer des maisons unifamiliales en maisons de chambre. Mais disons que c'était plus ou moins appliqué. Donc, le nouveau maire de Val-d'Or, qui est là depuis un an, a décidé de serrer la vis. Serge Allard a annoncé que à partir du 1er juillet 2027, ce sera plus toléré, les maisons de chambre. Donc, on veut vraiment ramener sur le marché immobilier des maisons pour les familles qui s'installent réellement chez nous. Il pense qu'il peut aller chercher de 100 à 150 maisons unifamiliales pour rebalancer le marché. Donc, quand même, ça vous donne une idée de l'ampleur de l'affaire. D'ailleurs, la Vallée de l'Or, qui est la MRC dans laquelle il y a la ville de Val-d'Or, de Malartic aussi, a demandé une étude pour vraiment documenter il y en a combien de ces travailleurs navetteurs qu'on appelle. Et l'étude a été déposée il y a quelques semaines. On estime à 3800 le nombre de travailleurs qui viennent comme ça faire du fly-in, fly-out ou du drive-in, drive-out. C'est quand même pas rien. Et les pertes de revenus sont évaluées à 170 millions de dollars pour toutes les raisons que je vous ai expliquées. Donc maintenant, la question, c'est comment est-ce qu'on limite ce phénomène-là? Ben, il faut augmenter l'offre de logement, l'offre de maison pour que les gens veulent vraiment s'installer sur le territoire. Il faut qu'il y ait des places en garderie s'ils veulent venir en famille. Il faut s'assurer que le transport par autobus, par avion soit attrayant s'ils veulent retourner visiter leur famille, par exemple, de temps en temps. Donc là, c'est vraiment ce chantier-là qui est amorcé. Mais ça va prendre beaucoup d'argent. On compte notamment sur les redevances minières. Tous les partis politiques en campagne électorale se sont engagés à verser une partie des redevances minières qui sont envoyées en ce moment à Québec pour les ramener dans les communautés directement. Ça pourrait, si le Parti québécois respecte sa promesse d'envoyer 10 % donner 48 millions de dollars aux régions minières du Québec, donc Côte-Nord, Abitibi-Témiscamingue, Nord du Québec. Mais ça pourrait déjà donner un coup de main là, pour peut-être devenir un petit peu plus attrayant pour que les gens s'installent pour de bon.
1: C'est vrai qu'on sait pas, on connaît, ça sert à ça le transcontinental, connaître des réalités dans des régions qui sont différentes des nôtres. Merci beaucoup pour ça. Nathalie, allons-y avec les réactions des différentes provinces en Atlantique au nouveau gouvernement chez nous.
2: Ben oui, on en parle beaucoup, hein, mais en ce moment, je vous dirais que c'est le gouvernement de Terre-Neuve et Labrador qui surveille avec le plus grand intérêt ce qui se passe à l'Assemblée nationale, parce que l'avenir hydroélectrique est en jeu. Une semaine et demie avant le déclenchement de la campagne électorale au Québec, les premiers ministres Wakeham de Terre-Neuve et Fréchette avaient annoncé une entente cadre sur 50 ans concernant l'avenir des projets hydroélectriques de Churchill Falls, aussi la construction de nouvelles installations énergétiques au Labrador. Alors, cette annonce cadre du 17 août dernier vise à remplacer le contrat existant Churchill Falls signé en 1969. Je vous rappelle, ce contrat qui expire en 2041 permet à Hydro-Québec d'acheter presque toute la production de la centrale à un prix assez dérisoire. Et en renégociant pour obtenir un meilleur prix maintenant, Terre-Neuve et Labrador autorisent en échange la construction de nouvelles installations hydroélectriques sur le fleuve Churchill, notamment le barrage de Gull Island. Donc, de nouveaux barrages pour pallier à la demande croissante en électricité au Québec. Maintenant, Hydro-Québec et Hydro-Terre-Neuve et Labrador espère transformer l'accord cadre en véritable entente définitive, mais d'ici la fin de l'année. Alors, les sociétés d'État aussi doivent poursuivre leurs discussions avec les Nations Inuits au Labrador et au Québec concernant la construction de lignes de transport vers le sud. Bon, lundi soir, la coalition Avenir Québec, la CAQ de Christine Fréchette a été rayée de la carte, mais Tony Wakeham a bon espoir que son nouvel homologue québécois va reconnaître qu'il s'agit d'un bon accord. Et d'ailleurs, pendant son discours de victoire, Paul Saint-Pierre Plamondon s'est adressé au Canada anglais, a promis d'être un partenaire de bonne foi, ouvert à la collaboration.

0: de souveraineté québécoise maintenant. Le PQ qui prône l'indépendance du Québec avait promis un référendum sur la question, mais en Acadie, c'est quelque chose qui suscite un peu d'inquiétude ou peu d'inquiétude pour le moment, je devrais dire, surtout que c'est un gouvernement minoritaire et Paul Saint-Pierre Plamondon compte pas tenir de référendum tant que Donald Trump sera président des États-Unis. Par le passé, il y a eu de grandes inquiétudes, je vous dirais, en Acadie vis-à-vis la possibilité d'un Québec indépendant. Cette semaine, la Société nationale de l'Acadie, la SNA, a rappelé gentiment au premier ministre désigné, de même qu'aux Québécois et aux Québécoises, qu'une séparation du Québec aurait des répercussions énormes sur l'ensemble des francophones au pays et que les représentants de l'Acadie devront faire partie de telles discussions. Il y a quand même des préoccupations partagées au niveau de la langue, de la protection linguistique. Le gouvernement précédent s'était beaucoup rapproché des communautés francophones hors Québec, voulait établir la province comme leader et même protecteur de la francophonie au Canada. On a vu énormément de bonne foi de la part des gouvernements québécois par le passé, qui considèrent les Acadiens comme des cousins. Il y a des millions de Québécois qui sont de souche acadienne. Mais en même temps, Pénélope, un des arguments présentés en faveur de la souveraineté, c'est que le Québec, c'est le seul lieu où le fait français peut survivre en Amérique du Nord. On n'est pas tout à fait d'accord avec ça en Acadie. Je termine avec un autre aspect qui pourrait avoir des conséquences intéressantes chez nous dans l'Est. Paul Saint-Pierre Plamondon veut réduire les cibles d'immigration au Québec. Certains en Acadie pensent que ça serait une occasion pour augmenter l'immigration francophone en Atlantique. Alors, les provinces ici pourraient en bénéficier si ces cibles sont réduites. Ça pourrait faire venir des gens qui parlent français chez nous.
1: Merci Nathalie pour ça, toujours intéressant de savoir comment ça s'est reçu ailleurs. On est avec Nathalie Guédry à Halifax et Annie-Claude Luneau à Rouyn-Noranda. Vous êtes à bord du Transcontinental. On pense à des maisons imprimées en trois dimensions chez vous.
2: Oui, ça m'a toujours impressionné, l'impression 3D. On dirait de pouvoir imprimer des pièces d'auto, même il y a des gangs criminalisés qui impriment des armes à feu carrément. Mais pourquoi est-ce qu'on pourrait pas utiliser cette technologie-là pour augmenter la construction de logements? On sait à quel point il manque de logements partout au Canada. Et c'est une technologie qui commence à être utilisée un peu partout dans le monde. Mais au Québec, il y a un regroupement qui a été créé il y a 3 ans, le regroupement innovant pour l'impression d'immeubles durables. Et c'est mené par un professeur de chez nous, du cégep de l'Abitibi-Témiscamingue. Et ils veulent construire, bâtir, imprimer le premier bâtiment résidentiel en usine. Donc, de faire vraiment de la préfabrication en hiver, en imprimant en usine, pour ensuite aller installer le bloc appartement directement sur le terrain. Et c'est en train de se faire chez nous en ce moment. On veut installer un immeuble de 6 logements sur un terrain à Amos l'été prochain. J'avais visité le laboratoire qui est installé à Rouyn-Noranda cet hiver. Puis c'est vraiment une immense machine là, qui fait des tours et qui fait des couches comme ça de béton les unes par-dessus les autres pour monter des murs finalement.
1: Les machines doivent être énormes.
2: C'est immense. Puis c'est quand même une nouvelle technologie aussi. La machine qui est installée chez nous en Abitibi, c'était la 21e vendue par une compagnie française qui s'appelle Construction 3D. Donc, ça vous donne une idée à quel point il y en a quand même peu dans le monde. Là. Peut-être qu'il y en a plus à ce jour, mais reste que c'est quand même très nouveau puis c'est impressionnant à voir. D'ailleurs, le projet a été présenté cette semaine au Grand Bâtimatech au Palais des Congrès de Montréal. C'est pour ça que je reviens un petit peu sur cette technologie-là, parce que ça a vraiment piqué l'attention. Il y a des constructeurs qui étaient là qui disent « Ah, peut-être qu'il y a quelque chose d'intéressant à aller chercher. » Alors qu'on est en pénurie de main-d'œuvre, on a de la difficulté à avoir des travailleurs pour construire des logements. Puis l'autre avantage, c'est que c'est 12 mois par année si on le fait en usine. Donc même quand il fait moins 30, on peut continuer la construction, même s'il pleut, même s'il y a quoi que ce soit qui arrive. Donc ça permet d'augmenter vraiment le rythme de construction. Besoin de moins de main-d'œuvre aussi. Par contre, c'est un peu encore à voir, puis c'est l'objectif du regroupement de faire comme ça un projet réel, pas simplement de dire « ben oui, on pense que ça peut se faire ». Non, on va le faire, on va le documenter, on va voir combien ça coûte, combien de temps ça prend, combien de travailleurs on a eu besoin.

0: quel matériel aussi est nécessaire, parce que ça prend un béton qui est assez liquide pour passer dans une pompe puis une machine pour être imprimé en couches, mais ça prend quelque chose d'assez solide pour que ça dure pendant quelques années. Puis il y a tellement d'étapes encore à franchir avant vraiment d'en arriver à faire de la construction 3D avec des imprimantes, parce que le code du bâtiment n'est pas encore adapté, là. En ce moment, on est vraiment en phase expérimentale, mais ça reste que ça se passe chez nous au Québec, dans une région où on va peut-être créer quelque chose qui va ensuite pouvoir aider partout, même dans le monde. Ça se fait un peu dans le monde, mais dans des conditions hivernales, c'est autre chose à tester, là. Pour le moment, on a réussi à monter des murs de 3 mètres avec des ouvertures pour les portes, donc c'est là où on en est.
1: Parfait, merci beaucoup Annie Lune. Allons-y maintenant, Annie-Claude, pardon, à Nathalie. Eh, mon Dieu, ça paraît que c'est vendredi. Nathalie, on termine avec une belle histoire d'une équipe de baseball.
2: Oui, dans une école secondaire à Dartmouth, ça c'est de l'autre côté du Havre d'Halifax, une équipe masculine de baseball a pas gagné un match depuis 6 ans. Imaginez perdre par la marge de 10-12 points. C'est ce qui se produit régulièrement pour les Spartans de l'école secondaire Dartmouth High. Le capitaine de l'équipe, Curtis Snellgrove, a envoyé un message aux médias la semaine dernière pour nous faire part de cette longue séquence de défaites, mais pas pour faire rire d'eux, parce que c'est devenu une source de fierté. Il dit que la malchance a des bienfaits pour les jeunes qui font partie de l'équipe. Et c'est ce que les coachs ont compris aussi, parce que quelque chose d'incroyable s'est développé ces dernières années auprès des joueurs. Ils ont découvert le bonheur de jouer tout simplement pour le plaisir de jouer au baseball. Et là, je reviens au capitaine Curtis, parce que c'est un bon joueur qui fait partie d'une autre équipe de baseball dans une ligue compétitive où son équipe gagne des matchs, donc il connaît la victoire. Mais il veut pas quitter les Spartans parce qu'il s'amuse trop, puis il prend tellement de plaisir à voir ses coéquipiers développer leur amour du baseball. Et surtout que c'est sa dernière année du secondaire. Il fait partie de l'équipe depuis 4 ans. Il veut rester jusqu'à la fin. Et puis, je vais vous dire une autre chose impressionnante, c'est que cette année, seulement 5 des 17 joueurs des Spartans ont de l'expérience en baseball. Il y a une belle camaraderie. Tout le monde s'encourage, au point où les recrues potentielles se garochent pour faire partie de l'équipe. Chaque année, une 30aine d'élèves essayent. Une 30aine! Il y a juste 17 places sur l'équipe. Hein? Comment expliquer ça? C'est incroyable. Alors, le mot s'est passé clairement.
1: C'est drôle. D'habitude, on se garoche, on reprend votre expression, Nathalie, pour être dans une équipe championne, gagnante, là, mais c'est adorable, ça.
2: Donc, l'équipe s'est fixé un nouveau but de gagner une partie. C'est pas encore arrivé. Et au sujet du pointage, j'ai mentionné que l'équipe subit habituellement des défaites de 10-12 points. Au baseball, il y a la règle de clémence, en anglais le mercy rule, ou la règle de différence de points, qui met fin à un match de baseball avant la fin, là, la 9e manche, lorsqu'une équipe mène avec un écart de points trop important. Et cette année, pour la première fois, les Spartans étaient derrière leurs adversaires par 9 points. Donc, on pu jouer jusqu'à la fin du match. Et ça, selon le capitaine, c'était une victoire en soi.
1: Ça, c'est drôle.
2: Puis dans un autre match, il a vu son ami jouer au baseball pour la première fois. Il a frappé un coup sûr. Il dit que ce sont ces moments-là qui sont les plus gratifiants pour lui, plus qu'une victoire par les points.
1: Très sympathique tout ça. Nathalie, avant qu'on se laisse aller, parlez-nous donc de ce qui va se passer chez vous à la Movie le 16 octobre, donc le 16 octobre, la semaine prochaine.
2: Oui, c'est pas juste des émissions hommage à Robert Charlebois qui se font à Radio-Canada. Ça va être le 19 octobre
1: merci.
2: Chez vous. Vendredi prochain, c'est les 40 ans de radiodiffusion à partir d'Halifax, de Radio-Canada. Le 14 octobre 1986, c'était la première diffusion d'une émission radio. Ça tombe mercredi, donc on a pensé qu'on fera la fête vendredi prochain devant public. Il y aura des invités musicaux, des anciens, anciennes. L'animateur Normand Bélanger, je dois mentionner son nom, il était là au début, il va être là vendredi prochain. Le public est invité. Allez voir sur radiocanada.ca/événements au pluriel.
1: Alors, bon anniversaire aux gens de Radio-Canada à Halifax, Nathalie, vraiment.
2: Merci, merci beaucoup.
1: Nathalie Guédry anime la Mouvée en semaine, donc cet après-midi, elle était à Halifax. Annie-Claude Luneau, conjointe

0: Rouyn-Noranda. Elle est animatrice du vidéojournal Abitibi-Témiscamingue. Merci beaucoup à vous deux. Bonne fin de semaine.
1: Merci, Pénélope.
0: Bye. Bye. Bonjour, Alec.
2: Bonjour, Pénélope.
0: Dernière émission de la semaine.
2: Oui, et ce n'est pas Mark Carney qui a obtenu le prix Nobel de la paix, finalement. Vous savez qu'il était dans les rumeurs persistantes des derniers jours.
0: Okay,
2: oui, qui émanait d'Europe.
0: Okay.
2: Ce n'est pas lui, c'est Navi Pillay, qui est une militante pour les droits de la personne, qui est en Afrique du Sud, qui l'a emporté, une dame de 85 ans, au parcours exceptionnel. Et Lucie Pagé, que vous connaissez probablement, écrivaine et journaliste, qui vit en Afrique du Sud depuis longtemps, la connaît bien, elle l'a déjà rencontrée, elle va être à l'émission avec nous pour nous parler de cette récipiendaire du prix Nobel de la paix tout à l'heure. On va se rendre également au Texas, où, en prévision des élections de mi-mandat, mais les démocrates ont de très bonnes chances de faire une percée au Texas. Louis Blouin, notre collègue, est là-bas et va nous raconter tout ça, entre autres.
0: Alors, bonne dernière de la semaine et bonne fin de semaine. Est-ce que vous êtes en congé lundi ou vous êtes là?
2: Oui, je suis en congé, j'en ai besoin.
0: OK, on se retrouve mardi.
2: La campagne électorale a été longue, on se retrouve mardi.
0: Absolument. voilà comment se termine cette deuxième heure d'émission. Je pense que vous allez vouloir rester. Si je vous dis qu'André Sauvé va être avec nous après les infos. Il se prête à l'exercice de la liste de mes regrets. André Sauvé.
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8: Bonjour, ici Ernst. Je dis bienvenue à ce bulletin d'information. À Ottawa, le controversé projet de loi C-39 qui vise à accélérer l'approbation de l'ensemble des projets d'infrastructure au pays a été adopté en deuxième lecture aux communes. Le texte a été critiqué par des groupes environnementaux, des communautés autochtones et des syndicats. Notre analyste politique Fanny Olivier est à Ottawa.
9: Contrairement aux groupes environnementaux et autochtones qui trouvent que le délai d'un an pour étudier les projets est trop court, Pierre Poilievre, lui, trouve que c'est trop long. Il souhaiterait raccourcir davantage les évaluations et veut plus de mesures encore pour favoriser l'exploitation des sables bitumineux. Les députés conservateurs ont donc voté en faveur du projet de loi C-39 dans l'espoir de proposer en comité des amendements pour le durcir davantage.
10: On va laisser ce projet de loi retardé, dilué et faible aller au comité pour qu'on puisse mettre des amendements conservateurs qui vont débloquer nos projets.
9: Le projet de loi sera maintenant étudié en comité avant le vote final en troisième lecture. Un comité spécial composé de 6 libéraux, 4 conservateurs et un seul bloquiste. Le NPD et le Parti vert devaient avoir l'autorisation des libéraux pour y participer. Ça leur a été refusé. Sur le comité, c'est donc uniquement le Bloc québécois qui vraisemblablement va pousser pour plus de protection environnementale. Hier, le bloquiste Patrick Bonin a donné le ton.
11: Les libéraux, ils ont oublié que le but, c'est de polluer moins, pas polluer plus. Imaginez si en plus ils laissent leur premier ministre passer ses 39, passer des pipelines. Est-ce qu'ils réalisent que leur silence nous mène droit dans le mur? Ouais!
9: Ce vote sur ces 39 est survenu alors que les Premières Nations de Cold Lake contestent devant la Cour fédérale la décision du gouvernement Carney de désigner le pipeline Pacific Link comme un projet d'intérêt national. Ici Fanny Olivier, Radio-Canada, Ottawa.
8: Le taux de chômage a légèrement augmenté le mois dernier au Canada pour s'établir à 6,5%. 68 000 emplois ont été perdus à travers le pays. Un déclin particulièrement marqué dans le secteur public, surtout dans le domaine de l'enseignement. Les détails avec Mirna Djukic.
12: Après avoir stagné en juillet et en août, le taux de chômage au Canada a augmenté de 0,1 point pour s'établir à 6,5% en septembre. L'emploi a reculé pour un deuxième mois de suite, surtout chez les jeunes de 15 à 24 ans et chez les femmes de 25 à 54 ans. C'est aussi le quatrième mois où on enregistre une baisse du nombre d'employés dans le secteur public. En fait, celui-ci a diminué de 2,6% en un an. La baisse est particulièrement marquée dans les services d'enseignement au Québec

0: en Ontario et en Alberta. C'est au Québec et à Terre-Neuve et Labrador que le taux de chômage a le plus augmenté en septembre. À l'opposé du spectre, la Saskatchewan et l'Alberta, les territoires du Nord-Ouest et le Yukon, ainsi que l'île du Prince-Édouard, ont vu leur taux de chômage baisser. Ici Myrna Djoukic, Radio-Canada, Toronto.
1: La souveraineté alimentaire du Canada est un objectif atteignable, estiment plusieurs acteurs du secteur de l'alimentation réunis hier à Toronto à l'occasion du sommet Food Forward. Selon eux, cette souveraineté passe à la fois par un soutien accru à la production locale et par l'élargissement des possibilités d'exploitation de nos produits. Freddy Mata nous en dit davantage.
2: Des producteurs locaux, le Canada n'en manque pas et leur potentiel est bien réel pour contribuer à réduire la dépendance du pays à l'égard de certains produits alimentaires. Pour Jean-Marc André Roberge, président des Nectars, il est de notre devoir de soutenir ces agriculteurs en privilégiant l'achat de leurs produits.
3: Et tout ce qui permet d'encourager la consommation de produits locaux, donc d'aller voir son apiculteur le plus près, ça va venir aider à les supporter financièrement.
2: Produire local, c'est l'option choisie par l'entrepreneur de la région des Niagara, Anthony Pasto, qui produit des champignons.
4: C'est tout fait en Ontario, puis tous les autres produits, ça vient de Saskatchewan.
2: Anthony Pasto conseille aux autres producteurs des produits alimentaires d'être fiers de produire au pays et de vendre aux Canadiens et Canadiennes.
4: Une petite compagnie de Niagara, les États-Unis, c'est juste là, mais je fais rien avec eux autres.
2: Il ne faut pas non plus négliger la place de l'exportation, un gage pour développer les entreprises locales. Fait remarquer Marc-André Roberge. Ottawa a annoncé en juin une stratégie alimentaire nationale visant à garantir aux Canadiens d'avoir plus facilement accès à un inventaire de produits de production locaux à des prix plus abordables. Une stratégie qui s'appuie sur plus de 3 milliards de dollars d'investissement sur 10 ans. Ici Freddy Mata, Radio-Canada, Toronto.
1: La présidente de la Commission européenne félicite la lauréate du prix Nobel de la paix, la juriste sud-africaine Navi Pillay, et la qualifie de défenseuse des persécutés, des personnes vulnérables, de ceux qui n'ont pas voix au chapitre et des exclus. Le jury affirme avoir récompensé cette femme de 85 ans qui a présidé le tribunal pénal international pour le Rwanda, au commissaire des Nations Unies aux droits de l'homme et juge à la Cour pénale internationale pour ses efforts en faveur de la paix. L'avocate membre du barreau du Québec et conseiller principal de défense devant la Cour pénale internationale à La Haye, Myrlène Dimitri, qui a travaillé avec la lauréate au début des années 2000, estime que le comité Nobel a fait un choix judicieux.
5: C'est une figure emblématique de la justice pénale internationale. Et puis, c'est pas un hasard parce que c'est un symbole fort face aux sanctions que les États-Unis
1: Aujourd'hui, Niva Pillay est juge à la Cour internationale de justice dans l'affaire où la Birmanie est accusée de génocide.
6: Alors, le sourire du début à la fin de cette émission, et puis très grand ce sourire à la fin parce que j'accueille André Sauvé. Salut André.
7: Bonjour Pénélope.
6: André, ce matin là, à tous les gens à qui je parle, que je dis que je vais te recevoir, tout le monde fait « Oh! »
7: Oh, c'est bien fin. Merci.
6: Oui, c'est quelque chose, ça.
7: Ben, merci beaucoup.
6: Tu le sens que les gens t'aiment partout où tu passes?
7: J'ai ces échos-là, qu'on me dit. J'en suis toujours comme étonné. Moi, je me dis je suis toujours bien juste moins, là, tu sais. Moi, je m'étonne pas, tu sais. Mais ça fait plaisir, oui, ça fait plaisir d'entendre.
6: Ouais.
7: Beaucoup.
6: En ce moment, ces dernières années, en fait, tu partages ta vie entre les Alpes et ici. On le sait, là, on est content parce que au moins minimalement jusqu'à la fin du mois de novembre, tu vas être avec nous pour présenter donc un autre volet de cette tournée de Naturellement. Après ça, il va y avoir un break, tu vas revenir au mois de mai. Est-ce qu'on s'ennuie plus de toi que toi, tu t'ennuies de nous? Tu penses?
7: Je pense que c'est réciproque. En même temps, je suis toujours content quand je reviens. Et c'est bien l'absence parce que ça permet le plaisir des retrouvailles qu'on peut pas avoir si on est toujours là. Et ça, je trouve ça bien. Et je cultive aussi ça. Tu sais, je suis pas très présent sur les réseaux sociaux puis tout ça parce que en une phrase, j'aime pas ça. Mais pour te dire, mais en même temps, ça crée des retrouvailles, ça rend les choses spéciales en même temps de se retrouver. Mais oui, quand j'arrive, je reviens au Québec, là, je fais toujours moitié-moitié. Ça me fait toujours plaisir d'être ici, d'être chez moi. Mm. Tu sais, oui, ça fait toujours plaisir.
6: Et donc, on est heureux que tu sois ici chez toi. Et moi, j'avoue avoir pris un immense plaisir à plonger dans le texte intégral du spectacle qui paraît aujourd'hui aux éditions Carte Blanche. Oui. Tu écris j'ai plein de petites citations. J'en ferai pas trop parce qu'on t'a demandé la liste de tes regrets.
7: Oui. C'est la raison aussi. Pour
6: laquelle t'es ici. Okay. J'ai choisi à plusieurs années de me retirer de la vie publique, de me retirer de la scène, et même de me retirer de la ville, de vivre à la campagne dans un lieu reculé. Puis quand je dis reculé, je parle pas de Saint-Bruno de Montarville. Et là, tu dis dans mon quotidien des arpents verts. Régulièrement, je recevais des appels de mon agente qui me disait, ça fait longtemps qu'on t'a pas vu, ça te tenterait pas de revenir faire un show, un spectacle. Là, toi, tu répondais, je t'entends plus, je rentre dans un tunnel.
7: Exact.
6: Pourquoi c'était en tendance de répondre ça?
7: Ben, en fait, je voulais pas revenir parce que j'ai fait trois one-man shows puis un avec l'OSM. Donc, j'ai fait quatre shows et je voulais pas revenir avec cette même mouture-là. Pour moi, ça, c'était clair. C'était clair. Puis je disais, si je veux revenir, je veux venir avec une autre mouture. Moi, je pense qu'un artiste, il faut défricher. Et je voulais pas m'asseoir sur une formule que j'avais expérimentée puis que je chantais mener à terme. Mmh. Tu sais. Et puis quand elle me disait ça, je disais, oui, mais quoi, pas de cette mouture-là. Puis à force d'y penser, puis je disais, qu'est-ce qui me passionne? Puis c'était de voir cette nature-là dans laquelle je me mets les mains à tous les jours.
6: Le Jungian?
7: Oui, le Jungian.
6: Le Jungian, qui moi je connaissais pas ça, j'ai découvert ça dans ton livre. C'est quoi ça?
7: Le Jungian, c'est un mot japonais qui veut dire beauté, mais pas uniquement. Une beauté qui pointe quelque chose d'un mystère, qui pointe un mystère qu'on ne voit pas. Dans les jardins japonais, il y a toujours quelque chose de caché. Il y a une roche, un arbre, une montagne qui cache quelque chose et c'est voulu. Et ça pointe un mystère qu'on n'arrive pas à mettre le doigt dessus. Et il y a aussi inclus dans le mot Jungian qu'on ne doit pas aller voir c'est quoi qui est derrière la roche. De laisser au mystère la part de mystère. Et c'est ça que la nature me fait. Quand je regarde la nature, je trouve ça beau, mais il y a toujours une partie qui va m'échapper. Et aussi, peut-être, dans la nature humaine aussi, il y a une partie qu'on peut pas cerner. Et elle ne se doit peut-être pas d'être cernée. Il y a des choses qui doivent demeurer dans le mystère, tu sais. Et c'est ce qui fait peut-être la recherche, c'est ce qui fait cette beauté-là qui nous touche en même temps, tu sais.
6: Il y a plein d'affaires dans ce livre-là. À un moment donné, tu parles de la givre sur ta fenêtre. Toutes les petits segments de givre qui s'imbriquent les uns en les autres, puis ça finit par faire un immense portrait, mais ils savent pas va devenir. Ouais. Tu parles aussi de ce concept de ancrage dans la vie, tu sais, la nature d'ancrage dans la vie, et tu parles aussi de cette métaphore, de cette rigole qu'on fait tout quand on est enfant, mais là que tu vois dans ta campagne, dans les Alpes, et là tu dis il y a une roche, et là à un moment donné, oups, et là tu demandes, et là tu dis tous les matins quand je vois ma rigole qui coule, ma question c'est coule-je?
7: Ouais.
6: Coules-tu?
7: J'essaye. Je tends vers ça. Non, pas toujours, mais en même temps, c'est ça que je regarde avec cette nature-là. Comment les choses se font d'une façon naturellement, et ça touche quelque chose qu'on a, mais qu'on a perdu nous en chemin, tu sais. Mais d'aller avec, puis je le dis aussi dans le spectacle, d'aller avec ce qui est, aller avec la nature, va avec ce qui est là. Elle compose avec. Je le vois tous les jours dans le jardin, et c'est des leçons, je trouve, que très grandes, d'aller avec ce qui est là, pas se battre contre. Souvent, c'est ça qu'on fait dans la vie. On essaie de se battre contre. Tu sais. Si on coule dans une rivière, on va se battre contre la rivière, tu sais. Et non seulement on va s'épuiser, on fait du surplace, mais on s'épuise. Mais si on va avec, la rivière coule pas plus ou moins, c'est qu'on va avec son courant, tu sais. Et ça, pour moi, c'est une grande leçon que la nature me fait. Et je n'y parviens pas toujours, mais je tends vers ça. Et c'est souvent la dernière chose qu'on essaye, hein. Tu sais, on essaye. Non, je veux ci, je veux ça. Puis à la fin,
6: c'est comme
7: l'abandon. À la fin, tu dis, ben écoute, va donc avec ce qui est là. C'est souvent la dernière chose qu'on essaye. Mais des fois, on peut y parvenir peut-être un petit peu plus vite. Mais il faut tendre vers quelque chose dans la vie. C'est pas tant d'y parvenir, mais d'y tendre peut-être.
6: Cet exercice de la liste de mes regrets, on le fait vraiment pas souvent, à quelques reprises. Puis quand ton nom est venu, on a fait, il me semble que ça devrait être intéressant. C'est quoi ton rapport aux regrets?
7: J'essaie de... C'est souvent une opportunité d'acceptation ou aussi un regret. Tu sais, il y a toujours dans ce qui nous arrive une opportunité. Il y a rien, je pense, qui est complètement négatif, je pense pas. Il y a toujours cette opportunité-là d'en tirer profit, de grandir. Et le regret, c'est ça. On peut regretter des choses, mais après, on peut avoir, c'est une possibilité de développer de la compassion envers soi, quelque chose qu'on a fait ou qu'on n'a pas fait. On peut, je me mets toujours dans ce temps-là, quand je regarde moi qui regrette quelque chose, mm-hmm. si j'étais quelqu'un d'autre, que si j'y dirais, ben voyons, je le prendrais dans mes bras, ben prends-toi dans tes bras, tu sais. Je me le réapproprie ce que je ferais pour une autre personne, mm-hmm. tu sais.

0: Et c'est une opportunité, je pense, d'être bienveillant envers soi-même. Tu sais.
1: OK, alors, parmi ces regrets, il y en a plusieurs. Commençons avec le regret de ne pas avoir mis fin à une relation amoureuse de façon satisfaisante. Et là, je sens les gens tendre.
0: Écoute, moi, là-dessus, là, j'en ai une en particulier. Il y en a qui se sont bien terminées, mais une en particulier, que c'est, j'ai encore dans ma tête, écoute, je te dis, Pénélope, là, je refais le scénario dans ma tête. Je trouve les répliques, je suis rendu parfait dans mes répliques. Écoute, je suis impeccable dans les façons de mes répliques face à une rupture ou tout ça, mais que je n'ai pas fait. Je me suis tue, j'ai accepté des choses et et ça, je suis encore en train parfois de regretter d'avoir pas dit ça, d'avoir pas fait ça. Et en même temps, en cause, comme je disais tantôt, c'est une opportunité d'accepter. En fait, t'étais de même à ce moment-là.
1: Mais je vais pas rentrer trop dans les détails. Mais c'est quoi l'élément de regret? C'est de pas avoir été assez, avoir été trop, pas avoir fait, comme ça s'articule ça autour d'une chose?
0: Ouais, ben, autour de plein de choses, de pas m'être tenu debout. Tu sais, souvent, on accepte des choses dans une relation qu'on n'est pas en accord avec ça, mais on l'accepte pour pas perdre. Mm. On dit pas quelque chose pour ne pas perdre, mais on perd au bout de la ligne parce qu'on n'a pas dit. Souvent, c'est ça qui arrive, tu sais. Et là-dessus, c'est ça. J'ai accepté des choses qui me plaisaient pas, puis je me disais, ben, pour préserver la relation, mais c'est pas vrai, tu sais. C'est pas vrai.
1: Puis ton scénario, puis ton dialogue dans ta tête, c'est toujours le même ou tu le raffines?
0: Ah oui, je le perfectionne. Écoute, mes temps morts sont placés. Écoute, je suis rendu, là, tu sais, là, prise 1, pas prise 1, scène 1, prise 108, là, je suis rendu là à peu près, écoute. Mais en même temps, c'est ça, c'est un peu, c'est martyrisant de faire ça.
1: C'est sûr, ça
0: mais
1: dedans.
0: Encore là, c'est accepter que t'étais comme ça à ce moment-là, t'étais au mieux de toi-même à ce moment-là. Et je trouve que c'est beaucoup plus dur de se pardonner à soi qu'aux autres. C'est beaucoup plus difficile.
1: Alors ça, c'est un bon point.
0: C'est beaucoup plus dur. Les autres, c'est déjà difficile, mais ça se fait pardonner.
1: Bon, il était con, il était niaiseux, il était pas rendu là, mais à soi-même,
0: c'est beaucoup plus dur. Et c'est ça que je disais tantôt, il y a toujours l'opportunité de développer une bienveillance envers soi, tu sais. On n'est pas parfait, on est faillible, on a des limites, d'accepter qu'à ce moment-là, j'étais à mon max. J'étais le mieux que j'ai pu. Et ça, ça soulage de penser ça, je trouve, tu sais. Ça apaise de penser ça, t'sais.
1: Autre regret, j'aurais aimé pouvoir jouer du piano.
0: Ah oui. Et ça, c'est un regret assumé. C'est un regret assumé parce que j'ai pas ça. J'aime la musique. Je pourrais chanter. J'ai une voix, je pense, là. Mais de jouer avec un instrument, j'ai pas ça du tout.
1: T'as essayé?
0: Ah ouais, je comprends rien, les notes. Moi, je comprends pas les gens que tu sais, ils disent, j'ai eu une guitare à 11 ans puis je faisais des mélodies. Mais ouais, comment tu sais placer tes doigts sur des cordes? Tu sais, c'est pas inné, c'est pas comme l'instinct de téter quand on est petit. Uh-huh. Je veux dire, et ça, je comprends pas ça. C'est quelque chose que j'ai essayé. J'ai un ami qui joue du piano puis tu sais, puis je le vois jouer puis il me parle en même temps. Va donc faire bouillir de l'eau pendant. Là, je fais, oh, qui m'écoeure. Tu sais, c'est comme.
1: Mais quand tu dis t'as essayé,
0: non, un petit peu lui. Me montrait des notes. Okay. Je comprends pas. Mais ça, c'est un regret. Moi, voir quelqu'un s'asseoir à un piano puis chanter. Oh my God, quelle chance. Mais c'est un regret assumé. Je me dis, j'ai pas ça dans cette vie-ci. Mon moyen d'expression passe par la parole, le corps, il passe par là. Mais j'aurais aimé que ce soit ça. Mais ça, c'est assumé. J'ai pas ça. Et on sait, il y a des choses qu'on sait qu'on n'a pas. Mm-hmm. Tu sais, des choses que je savais que l'expression, même si ça demande beaucoup de travail, la mise en scène, la présentation, je savais à la base que j'avais ça. Mais ça, je le sais que je l'ai pauvre, donc je m'y acharne pas du tout.
1: OK, tu dis, André Sauvé, je savais à la base que j'avais ça, l'expression, mais en même temps, un de tes regrets, c'est de pas avoir su plus tôt qu'est-ce que tu voulais faire.
0: Ouais, ça souvent, j'ai commencé tard, hein, moi, j'ai commencé vers 37, 38 ans, quelque chose comme ça. Et puis, souvent, je me prends au jeu du mental qui dit, ça aurait donc été le fun que tu perces à 22 ans, là, tu sais. Puis j'aurais eu tout ce gain d'années-là pour développer d'autres projets, autre chose.
1: Mais quand tu dis percer, tu veux dire percer en humour?
0: Artistiquement. Okay. J'aurais eu ces années-là supplémentaires pour développer d'autres projets, faire autre chose. Puis, en même temps, c'est le mental qui fabrique ça, parce qu'en même temps, c'est par le parcours qu'on a fait qu'on est. C'est parce qu'on a
1: dansé, par exemple.
0: Oui. Oui.
1: Mais pour toi, ça, c'était pas ta voix artistique, finalement.
0: C'était correct, mais c'était pas complet. Okay. Pour moi, il manquait.
1: La parole?
0: Oui, il manquait la parole.

0: Il manquait. Puis il manquait aussi quelque chose de personnel. Tu sais, j'apprenais des chorégraphies de danse indienne et tout ça, mais il manquait le côté personnel de s'extérioriser, de s'exprimer soi-même, ce qu'on veut dire. Et en même temps, encore une fois, c'est par les détours que j'ai fait qu'on est. C'est parce qu'on a fait ce qu'on a fait qu'on est ce qu'on est. Tu sais, c'est ces détours-là. Et j'ai beaucoup plus su dans la vie, moi, par où ce que c'était pas. C'est important de savoir par où ce que c'est pas. Ça, je le savais, ça devenait clair. Je faisais un chemin, puis je me disais, à un moment donné, c'est plus ça, c'est pas ça. C'était très, très clair, mais je savais pas c'était par où, par exemple. Uh-huh. Mais je savais par c'était où ce que c'était pas. Je sais que c'est pas par là. Je sais que dans la pointe de tarte, là, c'est pas dans cette...
1: Par où ce que c'était pas.
0: C'est par où ce que c'était
1: ça,
0: pas.
1: Ça, gang, on écrit ça dans notre cahier.
0: Ça, je le savais. Et ça, c'est important. Mais en même temps, comme je disais tantôt, je parlais d'un naïf positif, mais ça, le fait de pas avoir un chemin tracé, ça affûte le flair, ça affûte l'instinct, ça affûte nos radars. C'est-à-dire, OK, c'est pas par là, mais c'est par où? De s'écouter soi-même, de OK, c'est pas... J'envie, moi, les gens, pour revenir au piano, qui jouent du piano depuis 5 ans, puis ils jouent du piano jusqu'à leur mort. T'sais, c'est ça, leur chemin, qui est, et peu importe la trajectoire. Mais d'avoir une trajectoire comme ça, ça affûte le flair. C'est par où? Ah, je pense que c'est par là. Plus c'est par là pour un petit bout. Ah, c'est pas parce que c'est un autre. Et ça aiguise le flair. Et ça, je trouve que c'est un avantage.
1: Donc, tu te prends au jeu, parfois, de ah, si j'avais percé plus tôt. Ah, si ça s'est arrivé. Si. Ouais. De... Est-ce que tu te prends au jeu de dire d'aller jusqu'à à quoi ressemblerait ma vie aujourd'hui à 60 ans si j'avais percé à 22 ans?
0: Oui, oui.
1: Puis ça ressemblerait
0: ça,
1: à quoi?
0: C'est toutes des élucubrations du mental. Le mental, il fabrique, c'est une usine, hein, le mental.
1: Un de tes scénarios, tu serais où?
0: Ah, ben, peut-être que j'aurais fait plein d'autres choses. Peut-être que j'aurais fait un film. Peut-être que j'aurais fait je sais pas quoi. Peut-être que j'aurais fait beaucoup plus que je le fais là, tu sais. Et où j'aurais goûté à cette satisfaction-là plus tôt, le fait parce que s'exprimer et qu'il y a une réponse chez des récepteurs, c'est extrêmement satisfaisant. Uh-huh. Et peut-être que j'aurais goûté à ça plus tôt. Mais encore
1: plutôt
0: là,
1: qu'être dans l'insécurité et dans le doute,
0: ouais,
1: et dans,
0: ouais,
1: le besoin, ouais, de validation jusqu'à un
0: exactement,
1: âge.
0: Exactement, exactement. Mais en même temps, qui sommes-nous pour savoir quel chemin aurait été le meilleur? Tu sais,
1: crois-tu qu'on a comme des... qu'il y a comme... On vit comme 1000 possibilités en même temps, là, cette espèce d'idée un,
0: oui,
1: peu spirituelle,
0: oui,
1: un peu métaphysique, même physique quantique,
0: oui,
1: de il y a des André,
0: oui,
1: sauvés qui,
0: oui,
1: vivent,
0: oui,
1: tout ça possiblement en même temps.
0: Oui, oui. Pour ça que je dis, quand je dis sois toi-même, je me dis tout le temps oui, mais lequel, tu sais, parce qu'on est plusieurs choses en
1: ça.
0: Même temps et il y a 1000 possibilités qui s'offrent à nous. Et je crois pas nécessairement, des fois on dit, tu sais, qu'on dit c'est pas pour rien que ça arrive. Ça, moi, je prends ça qu'un gros bémol, parce que la vie nous... Je crois pas que la vie nous envoie des choses.
1: Ah, oh, ça, c'est drôle. Naturellement, t'expliques,
0: oui,
1: ça. L'univers m'envoie.
0: L'univers m'envoie un signe. Je suis tendance à pas croire à ça. Je pense que dans la vie, il y a des choses qui arrivent et toi fais un choix. Il y a une fois, tu perds ton emploi. Ah, OK. C'est une possibilité de quoi? T'sais, tu peux partir dans une autre direction, comme tu peux sombrer dans l'alcool, tu peux, il y a 1000 possibilités. Toi, fais un choix. C'est toujours dans l'instinct de se redonner le pouvoir. Parce que là-dedans, il y a une subtilité de dire, ben, je vais attendre un signe ou je vais attendre. Se redonner le pouvoir. Toi, fais un choix. Oui, il y a 1000, on est constamment à un carrefour et tu fais un choix de prendre une
1: des
0: direction
1: grecs,
0: ou une autre.
1: J'appelle ça des grecs, là. Il y en a, hein, toutes les deux secondes.
0: Exactement.
1: Des grecs. Mais c'est drôle parce que dans le texte, naturellement, t'écris, je vais te paraphraser, là, mais, en fait, tu dis que c'est assez narcissique, là, en termes de narcissisme, de penser qu'il y a un univers
0: qui nous envoie un signe, qui nous envoie,
1: oui,
0: un signe, et on est dans du haut de gamme, comme narcissisme,
1: oui,
0: là, tu sais, c'est, et dans ce sens-là, c'est, je sais pas, je prends ça avec un gros bémol, cette chose-là. J'aime mieux s'approprier pas dans le sens de l'ego, de dire que je gère ma vie, mais moi, je prends les décisions d'aller vers telle chose, parce que des fois, on peut ne pas prendre décision par la peur, à cause de la peur.
1: Ouais,
0: mais
1: sûr.
0: La peur, souvent, c'est un petit indicateur dans le dash qui nous dit, ah, peut-être que c'est par là, tu sais.
1: T'as mentionné aussi, il y a 2 petites minutes, André, cette idée du je, que je suis un moment. Ah, oui, tu racontes,
0: oui,
1: tu rentres dans une librairie.
0: Oui.
1: Puis là, tu rentres, puis là, tu vois un livre dans l'entrée. Puis tu le veux vraiment, mais tu te dis, si je le prends maintenant, je vais le traîner pendant 20 minutes, une,
0: ouais,
1: demi-heure, je vais le prendre en sortant. Puis en sortant, tu le veux plus.
0: Je le veux plus.
1: Mais ça, moi, je trouvais que c'était plein de perles de réflexion, de vie, très riche,
0: ouais,
1: ce texte-là, comme les textes de tes autres spectacles,
0: ouais,
1: d'ailleurs. C'est intéressant, là, le jeu qui change.
0: On est constamment, on parlait de la rupture tantôt, puis des fois, tu t'as pleuré comme un fou pour

0: quelqu'un, aujourd'hui, tu penses à cette personne-là, tu dis, mon Dieu, comment j'ai fait pour m'acharner là-dessus? Tu sais, ce jeu-là est constamment, mais tout est constamment en train de changer. Puis j'en parle aussi dans le spectacle, puis c'est une grande loi, ça, que tout change, mais on veut s'accrocher pour avoir une sécurité de quelque chose qui change pas. Mais soi-même aussi, on change. Et souvent, on perpétue peut-être des comportements de soi-même qui, faut toujours se faire un reset à soi-même. Tu sais, à chaque matin, tu fais un petit reset. Des fois, ça change pas beaucoup. Des fois, tu vois, oh boy, ok, ça, faut, comme un ordinateur, faut faire un reset de soi-même. C'est-tu toujours ça que je veux? Oui, ok, on continue. Ah, je suis plus sûr d'avoir le courage de nos intuitions, parfois, tu sais.
1: J'ai 40 ans d'expérience et tout est possible pour apprendre le piano. Mm-hmm. Tout dépend de la méthode, croyez-moi.
0: Ouais.
1: Nous écrit cette personne, toujours intéressant de vous écouter. Hélène nous écrit, j'ai le même regret pour le piano. J'ai mis ma fille au piano en disant publiquement que je faisais un transfert. Ma fille est ravie d'en jouer. Suzanne nous écrit, pour moi, tout comme pour votre invité, mon regret dans une relation amoureuse et l'espoir que ça va changer pour le mieux dans l'avenir jusqu'à la rupture inévitable.
0: Eh
1: ça,
0: oui.
1: Ouais, c'est ça.
0: Eh oui.
1: On
0: eh
1: essaie
0: oui.
1: de rester dans un jeu, puis si on faisait un reset.
0: Oui, dans un jeu qui est remis à jour constamment. Tu sais.
1: Dans la liste des regrets d'André Sauvé, il y a regret d'avoir marché sur des charbons ardents.
0: Moi, j'ai fait plein de thérapies. Je n'ai parlé souvent là, des thérapies. Là. Puis ça, j'ai fait ça un moment donné, de marcher sur des tisons rouges. Là, il y avait à peu près 15 pieds de tisons, j'ai marché dessus. C'est sûr que ça fait comme, ben, my God, j'ai marché. Mais tu retournes chez vous, mais qu'est-ce que ça m'a fait? Absolument rien. T'sais, c'est comme, je veux apprendre à marcher sur la terre, là, t'sais, d'abord. T'sais. Mais ces choses-là ont toujours été pour moi, ces paquets de thérapie-là ont toujours été pour moi, on enlève des pleurs, on enlève des... Ça a été des voies que j'ai essayées, que j'ai faites pour expérimenter, pour se découvrir soi-même. Et après, bon, ce que ça m'a apporté, je le sais pas. Ça a apporté peut-être de savoir encore une fois que c'est pas par là.
1: T'sais. Exact.
0: Quand même, quand je marche des tisons tous les jours, je suis encore moi-même, là. Et pour moi, dans toutes ces thérapies-là, la seule qui est demeurée, c'est la méditation. C'est ça qui j'ai tout balayé.
1: Tu médites encore?
0: Ouais.
1: Oh, régulièrement,
0: ouais,
1: tous les jours?
0: Oui, quasiment tout. Mais là, quand je joue, c'est un peu plus difficile. Okay. Quand je suis à la campagne, ça, oui, c'est là, ça fait partie de ma vie. Pour moi, c'est une hygiène, tu sais, c'est une hygiène mentale, spirituelle, c'est une hygiène que de prendre soin de cette partie-là de nous. Mm-hmm. Et pour moi, c'est ce qui a demeuré d'entre toutes les choses. J'ai découvert que, en apprenant des façons de faire, que s'asseoir, l'immobilité, le silence et, à date, j'ai rien trouvé qui accote ça. C'est extrêmement puissant, extrêmement révélateur. Tu regardes ce qui est, tu vas avec ce qui est dans la méditation. C'est ça qui est...
1: Tu parles de ces thérapies que tu as fait. Tu parlais tantôt de trouver ta voie d'expression, mm-hmm. Que tu as essayé plein d'affaires. Puis c'est intéressant parce que tu dis... regretter de ne pas avoir eu de maître à penser alors que la table était mise pour que tu t'en trouves.
0: Ouais. Ouais.
1: Pourquoi tu regrettes? Pourquoi tu penses t'en as pas trouvé?
0: C'est une espèce de fantasme. J'ai toujours ce fantasme-là. Quand j'avais lu tout jeune le livre Siddhartha de Hermann Hesse, qui est l'histoire du Bouddha quand il était tout jeune. Et puis, j'ai toujours eu ce fantasme-là de rencontrer un maître à penser qui me montre la vie. Tu sais. C'est une espèce de fantasme comme de trouver le prince charmant, mais de trouver le maître charmant.
1: Pas tu sais. Comme Yvon Deschamps qui était un mentor pour toi dans un aspect de ta vie,
0: oui.
1: Mais un maître à penser.
0: Un maître
1: ça,
0: à penser, différent, oui.
1: Là.
0: C'est très différent. Et ça, j'ai toujours eu ce fantasme-là. Je sais pas pourquoi. Quand je vois des films là-dessus, je fais ah mon Dieu, je regarde des films là, qui est tout seul sur une île avec un maître, c'est son disciple qui lui montre la vie, puis tout ça. Ça me charme beaucoup. Mais en même temps, il y a toujours une phrase qui me rassure tout le temps, qui dit que on a en ce moment même la situation dans laquelle on est, avec rien changé. Tout ce qu'il faut pour s'illuminer. En ce moment même. C'est juste qu'on le voit pas, on n'en saisit pas l'opportunité. Et ça, quand je dis ça à moi-même, là, que je me répète à tous les jours, mais on a tout ce qu'il faut. La job que t'aimes pas aussi, ou whatever que t'as, c'est des opportunités à grandir, accepter, à grandir. On a tout ce qu'il faut. Et c'est rassurant de penser ça, mais on l'oublie. On pense, oh, si j'avais ça. Et si on laisse toutes les... Et méditer, c'est ça. Et tu vois toutes ces si-là et tu les regardes, ils sont là. Tu n'essaies pas de les enlever, tu fais juste regarder qu'ils sont là. T'sais. Et après, ça te transforme de soi-même en arrêtant de vouloir que ça change. T'sais.
1: On termine avec un dernier regret. Le regret d'avoir peur de regretter.

0: Ah oui, ben ça c'est dans n'importe, tu sais, aussi niaiseux qu'un menu au restaurant. Ça me prend du temps à changer. Je commande quelque chose, à part le faire. Oh non, je vois l'assiette de l'autre, de la table à côté. Ah, c'est ça, j'aurais dû prendre. Là, je dis, es-tu trop tard? Peut-être le cuisinier l'a commencé, il va être enragé si je dis. Et ça c'est des. Mais j'ai beaucoup plus peur de regretter que quelque chose de que j'ai pas
1: Est-ce
0: voulu
1: qu'il y a
0: qui
1: quelque
0: arrive.
1: chose de gros déjà que tu as déjà regretté, d'avoir eu peur de regretter?
0: Écoute, dans le fin fond, quand on regarde le
1: Ouais.
0: portrait, pas tant que ça. Pas tant que ça. On a beaucoup plus peur. J'ai beaucoup plus peur du regret que le vrai qui arrive. T'sais. Parce que quand le vrai arrive, il y a toujours une opportunité de dire, OK, je peux peut-être faire ça de bord. Mais dans l'imaginaire, t'es peinturé d'un
1: Fait que t'as
0: coin.
1: pas de
0: T'sais.
1: gros regrets de
0: Pas
1: vie.
0: tant
1: Wow.
0: que ça, overall. Ou je m'applique à ce que je disais tantôt, à accepter que c'était comme ça. T'sais. Je m'applique à ça.
1: André nous écrit, je l'aime donc bien, lui.
0: Ah.
1: Tellement pertinent comme orateur. Humour, spiritualité et présence. Naturellement, le texte intégral sort aujourd'hui aux éditions Carte Blanche. Le spectacle se poursuit jusqu'à la fin novembre, puis après ça, ça reprend en mai. Merci beaucoup, André Sauvé.
0: Grand plaisir, merci de m'avoir invité.
1: Toujours un plaisir de te recevoir. Excellente fin de semaine à vous. On est en congé lundi, on revient direct mardi.
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0: Bonjour, j'espère que votre vendredi se déroule bien. Notre fil conducteur aujourd'hui sera le soupir. Oui, le soupir. Il existe plusieurs types de soupirs. Il y a le soupir d'exaspération, comme celui de Christine Fréchette, qu'elle a probablement poussé hier en apprenant que son ministre de la Culture, Mathieu Lacombe, a fait le party lundi soir au rassemblement du Parti québécois. Pas dans son ancienne circonscription de Papineau, là, où il ne se représentait pas. Non, non, au grand Rassemblement national du PQ à Montréal, où Paul Saint-Pierre Plamondon a pris la parole. Alors, pendant que la formation qu'il a représentée pendant 8 ans au Parlement était décimée dans l'urne, eh bien, Mathieu Lacombe lui prenait un verre avec ses amis péquistes qui célébraient la défaite de son parti. Oui, leur victoire, mais aussi la défaite de la CAQ. C'est quand même quelque chose. Alors, on va en parler avec Marie-Hélène Tremblay dans quelques minutes parce que ce soupir d'exaspération de Christine Fréchette a eu des conséquences pour l'ancien ministre, parce qu'il est maintenant effectivement ancien ministre. Il y a aussi les soupirs de soulagement, comme celui de Mark Carney ce matin, qui n'a pas remporté le prix Nobel de la paix, comme certaines rumeurs en Europe le laissaient entrevoir. Soulagement parce que s'il l'avait emporté, Donald Trump, qui convoite d'ailleurs encore avidement ce prix, aurait certainement disjoncté. Disons que la chaîne de Bessic aurait débarqué chez Donald Trump si le premier ministre du Canada avait remporté le prix Nobel de la paix. Il n'y a pas de liste de finalistes pour le prix Nobel. C'est le royaume de la rumeur qui pourrait l'emporter. Il y a énormément de paris en ligne. Et Carney faisait partie des rumeurs en raison de ses discours sur l'importance pour les nations plus petites de s'allier pour affronter les grandes puissances qui sont devenues plus prédatrices qu'auparavant. Alors, on pense ici, bien sûr, à son discours de Davos ou à celui devant le Parlement européen le mois dernier. Évidemment, Mark Carney n'a pas réglé de conflit, n'est pas un militant des droits de la personne, mais ce ne sont pas les seuls critères pris en compte par le jury. En fait, le testament d'Alfred Nobel de 1895 énonce 3 critères qui ont été élargis depuis, mais les 3 critères d'origine sont la réduction des armes ou des armées, l'organisation de congrès pour la paix, qui est devenu au fil du temps une implication dans un processus de paix, et le 3e critère est le rapprochement entre les peuples. C'est des liens entre les nations. C'est d'ailleurs à ce titre que Barack Obama a remporté son prix Nobel de la paix en 2009, même s'il n'avait encore rien accompli de tangible. Et c'est en raison de ce critère que Mark Carney figurait dans les rumeurs. C'est finalement la militante pour les droits civiques, Navi Pillay, qui l'a emporté, une Sud-Africaine que connaît bien notre invitée de midi 10, l'autrice et journaliste Lucie Pagé, qui réside en Afrique du Sud depuis des années. Elle va nous parler d'elle et de son parcours après le radiojournal de midi. Mark Carney, toutefois, pressenti pour le titre de personnalité de l'année du magazine Time en décembre. Ça semble un peu plus plausible, si vous voulez mon avis. Et l'autre favori, selon les sites de Paris en ligne, pour la personnalité de l'année de Time, ce serait le nouveau maire de New York, Zoran Mamdani, qui inspire la gauche un peu partout dans le monde depuis sa victoire. Alors, ce sera à suivre de ce côté-là. Et puis, il y a les soupirs de frustration. Si vous avez regardé le reportage choc de l'émission Enquête hier soir sur ce chirurgien ophtalmique de l'ASIC-MD à Montréal, qui était médecin spécialiste le jour, recruteur pour des agences d'escorte le soir, avec des goûts et des manières assez indécentes, une façon assez abjecte de traiter les femmes. Le réalisateur du reportage de l'émission Enquête, Pierre-Luc Latulippe, va être avec nous pour nous raconter comment ils ont découvert l'existence de cet homme et de son réseau, et comment ils ont fait pour le démasquer. Ce sera vers 12h35. Mais d'abord, en politique québécoise, Marie-Hélène Tremblay, bonjour.
1: Bonjour, Alec.
0: Alors, je le disais, Mathieu Lacombe a certainement fait pousser, je le disais à Christine Fréchette, un soupir d'exaspération. Je pense à tous les militants, députés, employés de la Coalition Avenir Québec aussi, en festoyant avec le Parti québécois lundi soir. D'ailleurs, il n'est plus ministre. Il l'était encore, puisque on doit rester ministre jusqu'à la sermentation du nouveau cabinet. Mm-hmm. Mais là, on lui a retiré ce titre-là.
1: Oui, et c'est la presse qui nous a appris hier soir que Mathieu Lacombe donc s'est rendu à l'espace Saint-Denis à Montréal lundi dernier pour aller fêter la victoire du Parti québécois. Tout ça sans en aviser au préalable son cabinet et sa chef, bien sûr, Christine Fréchette. Alors clairement, Mathieu Lacombe a franchi une ligne rouge, là, il faut le dire. Là, difficile de s'imaginer qu'on peut laisser tomber sa famille politique le soir de l'élection alors qu'on qu'on représente toujours la circonscription de Papineau en Outaouais et qu'on occupe les fonctions de ministre de la Culture et des Communications, vous le disiez, jusqu'à ce que on assermente le prochain gouvernement. Ça se fera dans quelques semaines. Alors, vous le disiez, oui, absolument, mais consternation, colère aussi dans les rangs caquistes. Et dès que le bureau de Christine Fréchette a obtenu la confirmation de la présence de Mathieu Lacombe à cette soirée électorale du PQ, ben il a été exclu du cabinet, mais aussi du parti, donc de la coalition Avenir Québec. Et dans une déclaration écrite, Christine Fréchette mentionne que de participer à un événement d'un autre parti le soir de l'élection, c'est pas compatible avec les valeurs de la CAQ. C'est donc dire que Christine Fréchette va nommer un nouveau ministre de la Culture et des Communications. Et ce qu'on comprend, Alex, c'est que cette nomination-là, ben on va l'apprendre cet après-midi, sans doute un collègue déjà du cabinet. Donc, il va voir ses fonctions augmenter là, d'ici la fin du mandat. Même si Mathieu Lacombe n'a jamais caché là, son allégeance souverainiste, évidemment, cet événement-là, ça vient entacher sa réputation parce qu'il avait, pour ainsi dire, un parcours politique sans faute. Il a été un ministre de la Culture et des Communications apprécié. On l'a vu aussi défendre avec beaucoup de conviction le milieu culturel. Alors, il a joué gros lundi dernier et visiblement, il a tout perdu. Alors, la question qu'on se pose nécessairement, c'est pourquoi avoir fait ça? Est-ce qu'il tente de bâtir des ponts avec le gouvernement péquiste pour se trouver un nouvel emploi? Malheureusement, on peut pas faire autrement que d'imaginer pareil scénario. Et selon la presse, d'ailleurs, Mathieu Lacombe est une connaissance de la nouvelle chef de cabinet de Paul Saint-Pierre Plamondon, qui a été nommée au lendemain de la victoire. Il s'agit de Nadine Coussa. Le principal intéressé, lui, qui était bien discret là, depuis hier soir, a finalement publié un commentaire sur les réseaux sociaux il y a à peine une heure. Il avoue qu'il n'aurait pas dû être présent à la soirée électorale du PQ. Il présente ses excuses aux militants, aux collègues, aux amis. Mais on a envie de dire, Alec, trop peu, trop tard, disons que le mal, il est fait.
0: La question que je me pose, peut-être avez-vous la réponse, Marie-Hélène, mais lorsque les députés sont battus comme ça lors d'une élection, ils obtiennent un an de salaire hein, pour se replacer, pour être capable de revenir à la vie civile. Ils ont donc une indemnité. Dans le cas d'un simple député, ça a environ

0: 1146 000 $. Donc, on leur verse leur salaire pour l'année.
1: Quand on est ministre.
0: Mais lorsqu'on est ministre, on se fait verser un salaire de ministre pendant une année. C'est 256 000 $. Et là, je me demande, est-ce que ça veut dire qu'il ne sera pas donc ministre au moment où on aura officialisé les résultats et qu'il sera donc sous un salaire de député? Bref, est-ce qu'il a perdu 100 000 $ avec sa petite soirée au PQ lundi soir parce qu'on va lui verser un indemnité de salaire de député, non plus de ministre?
1: C'est une bonne question. On n'a pas encore la réponse à cette question-là, mais clairement, si on suit les faits, il ne sera plus ministre au moment de quitter.
0: Oui, c'est
1: ça. Théoriquement, il aurait droit au salaire de député, mais on n'a pas encore eu de retour à ce sujet-là.
0: Ça pourrait faire cher le verre de vin qu'on a partagé avec les amis lundi soir du côté de Mathieu Lacombe. Ça serait intéressant d'éclaircir tout ça. Il nous reste un petit peu de temps. Parlez-nous du gouvernement de la CAQ qui reproche à la PDG de Santé Québec, Geneviève Biron, d'avoir manqué à son devoir d'impartialité en envoyant une lettre au chef du Parti québécois, Paul Saint-Pierre Plamondon, pendant la campagne électorale.
1: Oui, rappelez-vous, en fait, c'était un peu avant le début de la campagne électorale. Elle souhaitait rencontrer le chef du Parti québécois parce qu'on le sait, Paul Saint-Pierre Plamondon veut abolir Santé Québec dans le but, évidemment, ce que souhaitait faire Geneviève Biron, c'était pour corriger certains faits, disait-elle, qu'elle qualifiait d'erronier. Et Paul Saint-Pierre Plamondon avait d'ailleurs accusé Geneviève Biron d'avoir posé un geste politique en lui envoyant cette missive. Et c'est la secrétaire générale associée qui est responsable aux emplois supérieur, donc qui a rencontré au mois de septembre la PDG de Santé Québec au sujet de cette lettre envoyée au chef péquiste. En fait, on l'a rappelé à l'ordre, on a rappelé les obligations auxquelles sont soumis les administrateurs publics. C'est des obligations qui ont notamment pour objet de préserver, renforcer le lien de confiance des citoyens dans l'intégrité et l'impartialité de l'administration publique. Alors au Québec, les hauts fonctionnaires ont un devoir de réserve, peu importe le parti au pouvoir ou encore des déclarations qui sont faites par les partis d'opposition. Et c'est d'autant plus étonnant, cette sortie de Geneviève Biron, quand on sait qu'on a notamment créé Santé Québec, justement pour séparer le politique et la gestion du réseau de la santé. Ceci dit, notre collègue Thomas Gerbet a d'ailleurs appris que Geneviève Biron a de nouveau écrit, cette fois au premier ministre désigné, on peut le comprendre, depuis l'élection de lundi dernier, pour solliciter une rencontre avec lui. Évidemment, du côté de Santé Québec, on veut sûrement tenter de lui démontrer que Santé Québec a sa raison d'être et ne devrait pas être aboli, comme s'est engagé à le faire pourtant le chef du Parti québécois, Paul Saint-Pierre Plamondon.
0: Marie-Hélène Tremblay, bonne fin de semaine. Vous méritez une belle et longue pause de 3 jours.
1: J'en rêve.
0: Étant donné ce que vous avez fait pendant la campagne électorale, on se reparle mardi prochain.
1: À mardi. Bon week-end.
0: Fanny Olivier à Ottawa, bonjour.
2: Bonjour, Alec.
0: Alors, libéraux et conservateurs ont voté en faveur du projet de loi C-39 pour accélérer l'évaluation des projets d'infrastructures au pays. Là, c'était la deuxième lecture en chambre. Mm-hmm. Et ce matin, le comité législatif spécialement formé pour étudier le projet de loi, s'est réuni déjà pour une première fois.
2: Oui, on va de l'avant et on va vraiment à un bon rythme. D'abord, oui, avec le vote d'hier en fin de journée. Et c'est intéressant, cet appui des conservateurs, parce que moi, je les avais entendus beaucoup critiquer le projet de loi en débat. Et je m'attendais à ce qu'ils votent contre, parce que leur appui était pas nécessaire. Hein. Avec la majorité des libéraux, il n'y a pas vraiment de chance que le gouvernement tombe. Mais finalement, juste avant le vote, Pierre Poilievre est sorti dans le foyer de la Chambre des communes pour dire, on va voter en faveur du projet de loi, mais nous, on aimerait que ça aille plus loin. Par exemple, pour lui, un délai maximal d'un an pour étudier les projets, c'est trop long. Il veut raccourcir ça. Il dit qu'il veut des zones où tous les projets seraient pré-approuvés d'emblée. C'est un peu ce qu'il y a déjà dans le projet de loi, mais bon, j'imagine qu'il veut quelque chose d'encore plus tranché. Donc, les députés conservateurs ont voté pour le projet de loi C-39 dans l'espoir de proposer en comité des amendements pour durcir finalement ce projet de loi-là. Par contre, et ça c'est quand même très intéressant, Alec, Pierre Poilievre dit aussi qu'il veut soumettre des amendements pour protéger les droits des travailleurs. Parce que vous savez que les syndicats accusent le gouvernement Carney avec C-39 de vouloir limiter leurs droits de grève. On sait que les cols bleus ont été très courtisés par Pierre Poilievre durant la dernière campagne électorale. Donc, peut-être qu'il y a un petit calcul politique là. Faudra voir si, effectivement, les conservateurs mettent de l'avant des amendements là pour venir changer un peu cet aspect-là du projet de loi C-39. Donc, maintenant, on est dans l'étude en comité. C'est un comité spécial qui est composé de 6 libéraux, 4 conservateurs, un seul bloquiste. Le NPD, le Parti vert pour l'instant, ne sont pas là parce que ce sont pas des partis reconnus. Ils ont pas assez de députés à la Chambre des communes pour l'être. Donc, en ce moment, là, sur le comité, à moins que ça change, il y a juste le Bloc québécois qui vraiment va pousser pour plus de protection environnementale. Ce matin, donc, première rencontre, ça s'est plutôt bien passé, mais on était vraiment dans la logistique. Donc, on a réussi à s'entendre sur un échéancier, sur une liste préliminaire d'invités. Aussi, il y a 4 ministres qui vont devoir témoigner. Stephen McKinnon au transport, Julie Debrusen à l'environnement, Patty Aidou au travail et Dominique Leblanc au commerce Canada-États-Unis. Prochaine réunion le 19 octobre parce qu'il y a une pause parlementaire la semaine prochaine et l'étude article par article va commencer le 4 novembre. Ça, c'est vraiment quand on rentre dans le vif du sujet, toutes les dispositions et tout ça. On sait que le gouvernement veut que le projet de loi soit adopté avant Noël.
0: Qui est le député du Bloc québécois qui doit se sentir bien seul sur ce comité?
2: Alors, aujourd'hui, c'était Gabrielle Sainte-Marie qui était là. Okay. Donc, quelqu'un qui connaît très bien la procédure parlementaire, notamment. Ce qu'on entend, par contre, au Bloc, c'est que ce sera peut-être pas nécessairement toujours lui qui va participer aux réunions. Par exemple, si on entre vraiment dans le cœur du sujet des pipelines, par exemple, peut-être qu'on va vouloir mettre Patrick Bonin, ancien porte-parole d'Équiterre. Donc, il risque d'y avoir peut-être un petit jeu de chaise musicale, mais c'est vraiment Gabrielle Sainte-Marie, en ce moment, qui est au cœur là, du comité.
0: Parfait. Parlez-nous de la gouverneure générale Louise Arbour qui est sceptique devant la volonté de Paul Saint-Pierre Plamondon d'abolir la monarchie au Québec.
2: Ouais, on l'a interrogée hier alors qu'elle était en visite au Manitoba. Et elle a dit, vous savez, les gens disent beaucoup de choses là, pendant les campagnes électorales, sauf qu'on est encadré par un environnement constitutionnel, une constitution écrite, une convention constitutionnelle. Et selon elle, Paul Saint-Pierre Plamondon, en tant que juriste lui-même, devrait être au courant de tout ça. C'est quand même particulier parce qu'on se dit, ben, d'une part, Louise Arbour, ancienne juge de la Cour suprême, juriste éminente, respectée de tous, évidemment, elle en connaît un rayon en matière de droit constitutionnel. Sauf qu'en maintenant, en même temps, il y a quand même un conflit d'intérêts direct parce qu'elle représente la couronne. Elle a avantage à maintenir les institutions comme elles le sont en ce moment. Évidemment, on comprend que ça risque d'être difficile pour Paul Saint-Pierre Plamondon d'abolir tout ce qu'il y a de monarchie au Québec. On sait que pour changer la constitution, il faudrait l'approbation de toutes les provinces. Mais quand même, ce qu'on comprend de nos conversations ici à Ottawa, c'est qu'on est quand même ouvert du côté du gouvernement fédéral à étudier des espèces de voies de passage pour faciliter la vie à Paul Saint-Pierre Plamondon sur cet aspect-là de la monarchie. Est-ce que, par exemple, ça pourrait passer par une cérémonie d'assermentation privée? Oui, avec la lieutenante-gouverneure, mais pas nécessairement devant les caméras. Est-ce que, par hasard, la lieutenante-gouverneure, le jour du discours inaugural, pourrait être en voyage officiel à quelque part? Vous voyez ce genre d'accommodement-là? On veut pas braquer Paul Saint-Pierre Plamondon, on veut pas se brouiller tout de suite avec lui. Donc on est ouvert au compromis, même si on dit ben évidemment changer le cadre constitutionnel ici au Canada, ça ne fait pas partie des priorités du gouvernement de Mark Carney.
0: Ouais, choisir un peu ses batailles aussi là, je veux dire, partir en guerre sur la monarchie, c'est peut-être pas la meilleure façon au monde de commencer une relation, alors qu'il y a d'autres sujets qui tiennent à cœur au gouvernement Carney, on n'aura pas le temps d'en parler, mais par exemple le TGV, hein, on veut aller de l'avant du côté de Mark Carney avec ce projet-là, même si on y est opposé du côté du Parti québécois. On voudrait peut-être dépenser plus de cartouches dans l'opinion publique sur le TGV que sur une question de serment devant la lieutenante-gouverneure. Alors, ça sera à suivre lorsque ça se produira. Fanny Olivier, merci. Bonne fin de semaine à mardi.
2: Bonne fin de semaine.
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0: Aux États-Unis, la nervosité se fait sentir dans le camp républicain à l'approche des élections de mi-mandat. Le parti de Donald Trump est sur la défensive en territoire rouge qui lui est normalement acquis. C'est le cas au Texas, d'où revient mon collègue Louis Blouin. Bonjour Louis.
4: Salut Alec.
0: Alors, qu'est-ce qui vous a frappé pendant votre séjour au Texas?
4: Ben, deux choses. D'abord, à quel point il y a effectivement une inquiétude qui s'est installée dans le camp républicain, dans un État qui est pourtant la base spirituelle du parti, mais aussi l'insatisfaction des électeurs républicains qui s'expriment ouvertement. Peu d'enthousiasme pour Ken Paxton, le candidat républicain au poste de sénateur qui traîne les casseroles de nombreuses controverses éthiques. Il a notamment été dans le passé inculpé pour fraude. Comme procureur de l'État, il a été destitué par la Chambre des représentants du Texas pour fraude et abus de confiance, acquitté par le Sénat ensuite. Il y a son divorce pour adultère qui a beaucoup fait jaser. J'ai rencontré l'une des fondatrices du Tea Party au Texas, Alec, qui me disait « Je ne me marierai pas avec Ken Paxton. Je ne voudrais pas que ma fille se marie avec Ken Paxton, mais mais selon elle, il reste le meilleur candidat pour le Texas. Il y a un échange aussi avec un partisan républicain qui m'est resté en tête dans un rassemblement de Ken Paxton. Il y avait de la difficulté à trouver des

0: exemple, et les positions de son adversaire, là, James Tallarico, là-dessus, sur les droits des personnes trans, entre autres, pour essayer de marquer des points. Mais, en même temps, c'est le coût de la vie qui est au centre des priorités des électeurs, et ça inclut le Texas aussi. Alors, est-ce que c'est le bon calcul? Ça va être intéressant à voir.
1: En tout cas, les démocrates, eux, sont très emballés par leur candidat, James Tallarico. On les imagine donc plus confiants.
0: Oui, James Tallarico, ce jeune séminariste de 37 ans qui place vraiment sa foi au cœur de sa campagne pour essayer peut-être d'en appeler aux électeurs plus modérés, centristes, religieux. Il parle de sécurité à la frontière, de soins de santé gratuits, de logement. Tallarico, par contre, a pris ses distances par rapport à certains de ses propos tenus dans le passé sur les questions justement liées aux droits des personnes transgenres, notamment la participation aux activités sportives, l'accès aux soins de transition de genre là, pour les mineurs. Il est sous pression par ses adversaires là-dessus. Sur le terrain, on sent cette excitation pour le candidat démocrate. Il y a 6% d'avance, James Tallarico, selon les deux plus récents sondages. Là, on sort de la marge d'erreur. Il est populaire chez les jeunes, les latinos, les afro-américains, les indépendants aussi. Note de bas de page, il n'a pas été vu en public depuis une douzaine de jours en raison d'une grosse grippe, dit son équipe. Alors, on va voir si ça va freiner son élan. On est quand même dans un moment clé, là, en ce moment. Le camp Paxton s'est emparé de ça. Ils ont fait une demande de preuve de vie hier. Ils ont demandé une photo de lui avec un journal. Donald Trump a dit que Tallarico est porté disparu. Bon, alors, on verra si on le revoit bientôt. Mais il y a des démocrates influents, en tout cas, qui pensent que cette fois-ci est la bonne. Un premier siège bleu de sénateur en près de 40 ans. Vous vous souvenez peut-être, Alec, de Beto O'Rourke. C'est ce démocrate qui était passé tout près de battre le sénateur Ted Cruz en 2018. Je lui ai parlé pendant que j'étais au Texas, puis il m'a dit, moi j'ai l'impression que les conditions sont réunies pour une victoire démocrate. Adversaire faible, président impopulaire, guerre en Iran qui fait augmenter le coût de la vie. Je pense que c'est tout à fait possible. Mais beaucoup d'analystes qui ont prédit une victoire des démocrates au Texas depuis les dernières décennies et qui sont un peu frappés à un mur. Alors, si vous permettez, je vais mettre des bretelles. Il y a toujours une petite voix qui me dit, ça reste quand même le Texas. C'est un État rouge, c'est un État rural, conservateur aussi. Il y a un expert qui me disait, c'est pas nécessairement gagné pour les démocrates. Au Texas, le Parti républicain est cerné par une idéologie. Alors que le Parti démocrate, lui, doit bâtir une coalition d'électeurs, ce qui est beaucoup plus difficile à faire. Alors, la mobilisation des électeurs, en tout cas dans les deux camps, va jouer un rôle crucial là, dans cette course-là, c'est certain.
1: Qu'est-ce que ça voudrait dire pour les démocrates une victoire au Texas, là, au sens plus large là, pour l'avenir?
0: C'est clair que ce serait très symbolique. Première victoire en 40 ans, ça frapperait au cœur là de cette forteresse rouge. Si ça bascule, ça voudrait aussi dire probablement qu'il y a un vent de changement qui dépasserait les frontières du Texas ailleurs aux États-Unis. C'est clair que les démocrates y verraient aussi une brèche ouverte pour la présidentielle de 2028. Hein, le Texas, c'est le deuxième État qui a le plus de poids au niveau du collège électoral pour faire élire le président. Alors pour eux, évidemment, tous les espoirs seraient permis. Mais encore une fois, il y a un gros mais. Le Parti démocrate serait-il capable de bâtir sur cette victoire dans l'État, si elle est fondée sur un candidat charismatique, un adversaire faible? Autrement dit, est-ce que leur succès ne serait que ponctuel, circonstanciel? Ils doivent garder leur coalition en vie. Je comparerais ça un petit peu à Joe Biden, qui a réussi à bâtir cette coalition en 2020 pour la présidence, à raison de l'impopularité de Donald Trump. Mais ensuite, cette coalition-là s'est effondrée. Alors c'est ça le défi, c'est de la garder en vie, cette coalition-là.
1: Louis, quand on regarde l'itinéraire de Donald Trump depuis quelques jours, on se rend quand même compte qu'il joue en défensive, là.
0: Ah oui, et puis l'itinéraire d'un politicien peut nous en dire beaucoup sur l'état d'une campagne. Le président va participer là pendant son blitz là à 36 événements dans 17 États. Alors, il veut mettre son poids dans la balance, il met le paquet. Son offensive couvre les terrains de bataille traditionnels là pour le Sénat, Michigan, Caroline du Nord, Géorgie, mais aussi des États républicains que le président a remporté avec une avance confortable en 2024. Je pense à l'Iowa, Alaska, Ohio, Kansas. Et bien, évidemment, Texas. Et si vous voulez, peut-être la preuve que les choses ne vont pas comme prévu, Donald Trump est allé 3 fois au Texas en un mois. Alors, ça donne vraiment l'impression qu'il essaie de sauver les meubles. Pourquoi on vous parle autant de ces courses sénatoriales? Ben, c'est que la bataille pour conserver cette chambre au Congrès, le Sénat, ça va jouer par quelques sièges. Alors, Donald Trump va-t-il perdre une ou deux chambres au Congrès? C'est ça qu'on surveille. Pour l'instant, quand on regarde les sondages, ça semble assez probable que Donald Trump perde la Chambre des représentants. Mais pour le Sénat, ce n'est pas joué. Alors, on va vraiment accorder beaucoup d'attention à ces courses sénatoriales au cours du mois qui s'en vient. Ça va vraiment être très, très, très fascinant à suivre.
1: Absolument, absolument. Louis Blouin à Washington, merci beaucoup. À bientôt.
0: À bientôt.

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1: Marie-Claude, bonjour.
2: Bonjour, Alec.
1: Je regardais ce matin les nouveaux chiffres de Statistique Canada sur les emplois et ça a fait ouch.
2: J'ai eu la même réaction que vous.
1: Ben, c'est que les économistes attendaient une création d'emplois faible, mais quand même une création d'emplois au pays pour le mois de septembre. Et là, on a perdu beaucoup d'emplois au Canada.
2: 68 000 emplois en septembre. C'est le deuxième mois consécutif de recul. Il y avait eu 42 000 pertes d'emplois au mois d'août. D'avril à juillet, ça se passait bien. Une création de presque 200 000 emplois. Lorsqu'on compare à septembre l'an dernier, on est encore en territoire positif. Presque 100 000 emplois de plus. Mais là, c'est la tendance des derniers mois qui inquiète. On voit d'ailleurs le taux de chômage augmenter d'un dixième de point de pourcentage, 6,5%. Il avait augmenté au printemps, là, avant la création d'emplois dont je vous parlais. On était à presque 7%. Mais là, il s'était créé des emplois, donc le taux de chômage avait reculé. Et ce qu'on voit aussi dans les chiffres qui est marquant, ce sont les perdants. Clairement, les jeunes et les femmes sont les deux groupes les plus touchés. Chez les 15 à 24 ans, on voit un recul de 48 000 emplois au mois de septembre. Depuis deux mois, le marché a effacé pratiquement tous les postes créés au printemps et à l'été pour les jeunes. Le taux de chômage est resté stable autour de 13 % parce que plusieurs d'entre eux ont carrément arrêté de chercher un emploi. Peut-être qu'après 20, 30 CV, il y en a qui ont décidé de rester chez eux. Et chez les femmes, une perte de 28 000 emplois au mois de septembre. Un taux de chômage qui reste quand même plus faible que la moyenne canadienne, mais c'est quand même un groupe, je vous dirais, de travailleurs qui est particulièrement touché en ce moment. Et ce qu'on voit aussi, c'est que la majorité des pertes d'emplois sont dans le secteur public. Un recul de 70 000 postes, en fait, dans le secteur public. C'est le quatrième mois consécutif de baisse, surtout dans les services d'enseignement. Donc, ce qui peut surprendre parce qu'il semble y avoir tellement de besoins, mais une diminution des emplois dans l'enseignement au Québec, en Ontario et en Alberta, des pertes aussi dans les soins de santé.
1: Parce que bon, ça, les variations peuvent être importantes d'un mois à l'autre, faut toujours faire attention, mais c'est la tendance qui est importante. Et on avait détruit 42 000 emplois en août, là, 68 000. J'ai hâte de voir comment la Banque du Canada va interpréter ça pour sa prochaine direction sur le taux directeur à la fin du mois d'octobre.
2: Ce sera tout un casse-tête parce qu'on voit l'inflation propulsée par le prix de l'essence.
1: Mais si l'économie va pas bien.
2: Exactement. Ce sera vraiment compliqué parce qu'on veut pas que l'inflation s'installe. Si le prix de l'essence commence à avoir beaucoup de répercussions sur d'autres catégories de produits, on peut penser aux aliments, par exemple, la Banque du Canada va probablement vouloir la contenir pour éviter la situation qu'on a vue pendant la pandémie, où ça s'est vraiment enflammé. Par contre, on voudra pas trop ralentir l'économie. Et là, lorsqu'on voit les chiffres sur l'emploi, il y a de quoi inquiéter un peu.
1: Ah oui, ça grince, ça grince. Ça va être effectivement intéressant comme décision. 28 octobre, je pense, la décision de la Banque du Canada.
2: Je crois que vous avez la bonne date, oui.
1: Fin du mois d'octobre. Au Québec, est-ce qu'on a été particulièrement touché par les pertes d'emplois? Oui.
2: Vraiment, le Québec a perdu 49 000 emplois. Le trois quarts de ces pertes sont dans les services d'enseignement dont je vous parlais tout à l'heure. Donc, c'est ce qui invite Desjardins à la prudence dans l'interprétation des données. Vous le disiez, ça peut varier beaucoup d'un mois à l'autre, mais on voit quand même une nette tendance à la baisse depuis le début de l'année, une diminution cumulative de 130 000 postes de janvier à septembre au Québec. Le taux de chômage est à 6 %, c'est moins élevé que l'ensemble du Canada, mais on voit une augmentation de presque un point de pourcentage depuis le début de l'année. Et ce serait encore plus élevé sans les changements dans la composition de la population. Moins d'immigration, vieillissement de la population, ce qui fait en sorte que la population en âge de travailler a reculé. Donc, ça fait que le taux de chômage n'augmente pas aussi vite qu'il pourrait augmenter si tout le monde était à la recherche d'un emploi. Côté bonne nouvelle, je veux quand même vous en présenter deux, Alec. Le secteur privé a créé 24 000 emplois en septembre au Québec et les salaires continuent de progresser plus rapidement que l'inflation. On était à 3,5% au mois de septembre. L'inflation, je vous rappelle, était à 3,1% au mois d'août.
1: Et un petit mot sur le groupe MTY qui n'est plus à vendre.
2: L'entreprise de Montréal avait commencé tout un un examen stratégique l'automne dernier. Il est maintenant terminé. La vente de l'entreprise n'est plus au menu. MTY, pour les gens à la maison, là, c'est vraiment un très, très gros franchiseur de restaurants. 80 enseignes un peu partout. Vous en voyez beaucoup dans les foires.
1: Les Valentine, les Chouchi Shop de ce monde.
2: Taille Express, voilà. Je vous dirais, le Bâton Rouge, Madison, à peu près tout ce que vous pouvez voir de restaurants. J'exagère, mais quand même, vous en voyez beaucoup. Ouais. Donc, on a discuté avec plusieurs investisseurs potentiels et finalement, on a décidé de poursuivre les activités de manière indépendante et de créer de la valeur. On augmente le dividende, on va racheter des actions et on va aussi restructurer certaines activités pour augmenter la rentabilité.
1: Marie-Claude Morin, merci beaucoup.
2: Je vous en prie.
1: On se retrouve très bientôt. Et nous, après le Radio Journal, on parle de ce prix Nobel de la paix décerné à une militante sud-africaine pour les droits de la personne. On se rend sur place en Afrique du Sud. À tout de suite.
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8: Ce midi au Radio-Journal, Mathieu Lacombe s'excuse après avoir été exclu de la CAQ et du Conseil des ministres pour s'être rendu aux célébrations de la victoire du Parti québécois. Le Collège des médecins enquête sur un chirurgien montréalais impliqué dans un réseau de prostitution de luxe. Et une juriste sud-africaine, prix Nobel de la paix.
9: C'est une reconnaissance qu'on a le droit de rêver grand, même si on a le triple oppression. Le sexe, la couleur de peau et la classe sociale.
8: Navi Pillay, récompensé pour sa défense des peuples opprimés. Bonjour, ici Jean-Sébastien Bernatché. L'ancien ministre québécois de la Culture et des Communications, Mathieu Lacombe, vient de présenter ses excuses après avoir été expulsé de la coalition Avenir Québec et du Conseil des ministres pour avoir participé le soir des élections à un rassemblement d'un parti rival, le Parti québécois. On en parle avec Pierre-Alexandre Bolduc à l'Assemblée nationale. Pierre-Alexandre, cette nouvelle a provoqué de la colère et un malaise au sein du caucus caquiste?
10: Absolument, Jean-Sébastien. Dans une publication sur X, Mathieu Lacombe explique qu'au-delà des lignes de parti, il existe aussi de belles amitiés, dit-il, et qu'il voulait souligner la victoire de personnes avec qui il a tissé des liens au fil des années. Il ajoute, Monsieur Lacombe, qu'il aurait pas dû être présent à cet événement-là, offre ses excuses sincères à tous les militants, ses collègues, ses amis, et que cette décision a pu blesser ou décevoir. Le cabinet de Christine Fréchette a confirmé l'expulsion de Monsieur Lacombe ce matin. On écrit par respect envers les militants, le caucus et le Conseil des ministres. La première ministre va nommer une nouvelle personne au poste de ministre de la Culture cet après-midi. La solidarité et le respect sont des principes fondamentaux de la CAQ, ajoute-t-on. Mathieu Lacombe perd donc sa limousine, Jean-Sébastien. Le parti a déchiré sa carte de membre. Il n'est plus le bienvenu.
4: Par ailleurs, Pierre-Alexandre, le Parti québécois tient cet après-midi son premier caucus depuis sa victoire de lundi.
10: Oui, hier, c'était le Parti libéral et le Parti conservateur qui se réunissaient autour du Parti québécois de le faire à Drummondville cet après-midi. C'est l'occasion de revenir sur les résultats de la campagne, de préparer aussi la sermentation des élus, des futurs députés et aussi la formation du Conseil des ministres. Il y a beaucoup de pain sur la planche, Jean-Sébastien, si le Parti québécois souhaite faire adopter quelques projets de loi avant Noël.
4: Merci, Pierre-Alexandre.
10: Au revoir.
4: Toujours au Québec, les réactions se multiplient après la diffusion d'un reportage d'enquête sur les activités extra-professionnelles d'un médecin montréalais. Mounir Bachour se présente comme l'un des meilleurs chirurgiens des yeux du monde, mais selon les informations d'enquête, il aurait été recruteur, dirigeant d'agence et consommateur de services sexuels avec des pratiques dénoncées par de multiples sources. Il ne fait l'objet à ce jour d'aucune accusation judiciaire. On en parle avec David Savoie. David, il y a plusieurs réactions déjà ce matin.
11: Voilà, Jean-Sébastien, réaction du Collège des médecins qui dit prendre très
5: au sérieux les faits rapportés dans le reportage et va procéder aux vérifications nécessaires. Le collège qui invite également les victimes présumées à le contacter. Les révélations d'hier sont graves et très choquantes, estime pour sa part la Fédération des médecins spécialistes du Québec. Et la clinique qui embauche le médecin, la ZIC-MD, a annoncé hier, dans les minutes là, suivant la diffusion du reportage, par voie de communiqué, sa suspension jusqu'à nouvel ordre en raison de la gravité des allégations. Nous sommes profondément bouleversés par le reportage, a indiqué la vice-présidente de la ZIC-MD. Alors, d'après le reportage d'enquête, Mounir Bachour baigne dans l'industrie de la prostitution de luxe. Selon les informations de notre collègue Romain Chouy, le médecin a été au fil des ans à la fois recruteur, dirigeant d'agence et consommateur de services sexuels. Radio-Canada qui a échangé avec une dizaine de femmes qui ont fréquenté le chirurgien. Questionné par Radio-Canada, le médecin a reconnu avoir été en contact avec le patron d'une agence, mais a nié recruter des escortes et acheter des services sexuels. Rappelons que Mounir Bachour ne fait face à aucune accusation judiciaire. Le SPVM a indiqué sur nos ondes il y a quelques minutes qu'une enquête avait déjà été menée sur le médecin, mais qu'elle n'était pas close. Les policiers qui invitent les victimes à communiquer avec eux.
11: Merci David.
5: Au revoir.
11: Le taux de chômage a augmenté d'un dixième de point en septembre pour s'établir à 6,5%. À l'échelle nationale, 68 000 emplois ont été perdus, surtout chez les jeunes de 15 à 24 ans et chez les femmes de 25 à 54 ans. Les secteurs les plus touchés sont l'enseignement et la santé. Le taux de chômage a aussi augmenté au Québec de 4 dixièmes de point pour atteindre 6%. Il a également augmenté en Ontario et dans les provinces de l'Atlantique, sauf à l'Île-du-Prince-Édouard. En bref, ailleurs dans le monde. L'administration Trump veut diffuser en direct le 3 décembre l'exécution de Nidal Hassan qui avait tué 13 personnes sur une base militaire du Texas en 2009. Il sera mis à mort par peloton d'exécution. Le Haut Commissariat de l'ONU aux droits de l'homme dénonce une forme de torture et une peine cruelle. Blessé lors de son arrestation en 2009, Nidal Hassan était resté paralysé au bas du corps et se déplace en fauteuil roulant. Le secrétaire américain à la sécurité intérieure défend les agents d'immigration qui ont tiré à New York sur un homme qui se trouvait dans sa voiture en compagnie de son fils de 5 ans. Il assure que les agents de l'ICE pensaient que leur vie était en danger et soutient que l'opération a été menée pour arrêter un Dominicain de 28 ans en situation irrégulière. Le maire de New York, Zoran Mamdani, affirme avoir tenté sans succès de négocier la libération de l'homme avec Donald Trump. Des tensions ont éclaté entre des jeunes et des policiers à Bruxelles en marge d'une manifestation contre la rigueur budgétaire. La police locale indique avoir utilisé des canons à eau, et des gaz lacrymogènes en réponse à des projectiles lancés par des jeunes masqués. En France, le mouvement des lycéens a aussi été marqué par des scènes de violence ces derniers jours. Les réactions sont nombreuses à la suite de l'attribution du prix Nobel de la paix à la juriste sud-africaine Navi Pillay. L'avocate de 85 ans et ancienne haute commissaire aux droits de l'homme à l'ONU est connue pour avoir traité des dossiers difficiles. Éric Plouffe va nous en dire davantage. Éric, d'abord, quel est le parcours de la lauréate?
12: Et Navi Pillay est née en Afrique du Sud. L'avocate a consacré une grande partie de sa vie à défendre les droits de la personne. Sa carrière l'a amenée des tribunaux sud-africains où elle a défendu les activistes anti-apartheid au tribunal pénal international pour le Rwanda, où elle a joué un rôle déterminant dans la jurisprudence, comme va nous le souligner la titulaire de la chaire de recherche du Canada sur la justice internationale pénale et les droits fondamentaux, Fanny Lafontaine.
13: C'était d'avoir participé à un jugement historique qui reconnaissait que le viol et la violence sexuelle pouvaient être des actes de génocide. Alors maintenant, c'est quelque chose de bien acquis, mais lorsque le jugement était rendu, c'était assez révolutionnaire.
11: Et les réactions, je le disais un peu plus tôt, sont nombreuses.
12: Oui, voilà. Le secrétaire général des Nations Unies, Antonio Guterres, a félicité l'avocate pour sa contribution à défendre le droit international, alors que le président de l'Afrique du Sud, Cyril Ramaphosa, a déclaré qu'elle a servi l'humanité avec des principes et la conviction que le monde peut et doit être un endroit meilleur. Le gouvernement israélien a pour sa part critiqué le choix du comité Nobel en raison du fait que Navi Pillay a présidé la commission d'enquête indépendante de l'ONU qui a, l'an dernier, accusé Israël de commettre un génocide dans la bande de Gaza depuis l'attaque du Hamas d'octobre 2023. Et en ce jour d'attribution de ce prix Nobel de la paix, bien les États-Unis viennent par ailleurs d'annoncer des sanctions contre la Cour pénale internationale. Et c'est un geste qui a été salué par le premier ministre israélien Benjamin Netanyahou.
11: Merci, Eric.
12: Il n'y a pas de quoi.
8: L'ouragan Isaias, qui se dirige vers le sud des États-Unis, gagne en intensité et passe de la catégorie 2 à 3 avec des vents soufflant à 195 km à l'heure. Le premier ouragan de la saison dans l'Atlantique devrait toucher terre en Floride, en Alabama ou au Mississippi la nuit prochaine, selon les météorologues américains. Plusieurs aéroports en Floride ont prévu cesser temporairement les vols et de nombreuses plateformes pétrolières devraient être évacuées dans les prochaines heures. C'était le volet national et international du Radio-Journal.
14: Et maintenant de Toronto, ici Annie Poulin avec quelques manchettes provinciales. Le taux de chômage en Ontario a atteint la barre du 7 % en septembre, une légère hausse par rapport au mois précédent. L'Ontario a perdu environ 20 000 emplois le mois dernier, un recul similaire à celui que la province avait connu en août. Malgré ce deuxième recul en deux mois, Statistique Canada indique que l'emploi se porte mieux dans la province qu'il y a un an, selon l'agence La Ville ontarienne où le chômage est le plus élevé et Oshawa où le taux frôle le 9 % Des voix s'élèvent pour demander au gouvernement fédéral de nationaliser l'acierie Stelco à Hamilton.

0: Le leader en chambre du NPD, Don Davis, a formulé cette demande en soulignant l'importance de l'industrie de l'acier pour la sécurité nationale. L'idée fait surface alors que le propriétaire américain de l'aciérie a annoncé la suspension d'une partie de ses activités ainsi que des mises à pied. Jean Simard est président de l'Association de l'aluminium du Canada et membre du comité consultatif sur les relations économiques entre le Canada et les États-Unis. Il pense que cette proposition est réaliste.
1: Dans l'industrie de l'acier, le Canada a une opportunité qui n'existe pas pour les autres secteurs. On consomme au Canada 13 millions de tonnes d'acier, on en produit 12 millions. Donc, on pourrait théoriquement et même pratiquement être notre propre marché. On a le volume, on a les volumes qu'il faut.
0: D'autres voix remettent les bénéfices de la nationalisation en doute. Et en terminant, dans le nord de l'Ontario, la police provinciale annonce l'arrestation d'un homme pour conduite avec facultés affaiblies sur la route 11 au sud de North Bay. Selon les policiers, le suspect de 44 ans était au volant d'un camion qui tirait une remorque. Il fait aussi face à plusieurs accusations en lien avec l'état du véhicule qu'il conduisait. Voilà, c'était les informations.
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3: Rebonjour. Vers la fin de l'émission, on vous offre une belle histoire d'amitié politique. Parce que dans la grande histoire des résultats électoraux de lundi au Québec, il y a plusieurs petites histoires intéressantes et certaines sont très inspirantes. Alors lundi soir, deux amis de longue date, deux partenaires d'affaires depuis des années ont été élus dans des partis politiques différents. Elle au PQ, lui au Parti libéral du Québec. Et pas les moindres, là. Ces deux personnes pourraient être ministres, dans le cas de celle qui a été élue au PQ, ou alors un critique ou un porte-parole important du Parti libéral du Québec, dans le cas de l'autre, parce que leurs parcours sont dans les deux cas exceptionnels. Alors, amis dans la vie, au point de prendre leurs vacances ensemble avec leur famille, maintenant adversaires politiques. Alors, j'ai hâte de les recevoir, de savoir comment ils ont vécu les dernières semaines et comment ils voient leur relation à partir de maintenant. Je vous garde la surprise des noms. Pour tantôt, je vous les présente vers 12h40, ils vont être avec nous en studio. Mais d'abord, le prix Nobel de la paix a été décerné aujourd'hui à Navi Pillay, une juriste sud-africaine qui a passé une grande partie de sa vie à défendre les droits de la personne et à lutter contre les atrocités commises, notamment au Rwanda et au Proche-Orient. La lauréate de cette année a joué un rôle déterminant pour, je cite, « garantir que les crimes de guerre, les crimes contre l'humanité et le génocide fassent l'objet de poursuites judiciaires », a déclaré Jürgen Vatne Frudnes, qui est le président du comité Nobel norvégien. Avec nous pour revenir sur le parcours de Navi Pillay, je joins en Afrique du Sud Lucie Pagé, journaliste, réalisatrice et écrivaine québécoise qui vit entre l'Afrique du Sud et le Québec depuis maintenant de nombreuses années, depuis 1990. Lucie Pagé, bonjour.
4: Bonjour.
3: Alors, avant aujourd'hui, Navi Pillay était pour la plupart d'entre nous une inconnue, mais pas pour vous. Vous l'aviez interviewée dès 1993. Parlez-nous un peu d'elle. Qui est-elle exactement?
4: Navi Pillay, ben, c'est une femme... Écoute, pour comprendre la grandeur de ce prix Nobel, ce que ça veut dire, il faut revenir en 41, 7 ans avant de l'apartheid. Elle vient d'un quartier pauvre de Durban, le quartier Clarewood, qui est aujourd'hui en liesse complètement. Une fille d'origine tamoule, fille d'un chauffeur d'autobus, puis une femme mère au foyer, sans instruction. 8 enfants, elle est la cinquième. Donc, sous l'apartheid, Navi fait face à 3 oppressions. Celle de la race, celle du sexe et celle de la classe sociale, parce qu'elle vient de milieux très pauvres. Et c'est justement Navi qui a mis dans la Constitution d'Afrique du Sud la clause qui empêche la discrimination sexe, race et orientation sexuelle. Donc, elle s'est battue contre le système, mais en 65, elle devient avocate, mais personne ne veut l'engager parce que c'est une femme noire. Hein. Ici, c'est noir ou blanc, même si elle est d'origine indienne. En 67, elle ouvre son cabinet et puis... elle représente des clients comme Nelson Mandela, comme d'autres prisonniers. Puis elle s'intéresse très tôt aux femmes. Et moi, c'est dans ce cadre-là, je l'avais rencontrée en 1993 pour un documentaire sur la violence faite aux femmes. Et quand j'étais assise dans son cabinet, puis j'allaitais mon fils qui était né il y a 2 mois avant, mais je travaillais quand même. Puis un des avocats blancs qui est passé, puis il dit « Qu'est-ce que vous faites là, vous? » Mais j'attends d'interviewer Navi Pillay.

0: Puis il dit, ben là, on fait pas ça à l'été, puis travailler, quelle histoire. Puis il a fait un petit scandale, mais quand elle a su ça, oh boy, qu'elle l'a remis à sa place, ce gars-là. Et puis j'ai compris que pour elle, les droits des femmes n'étaient pas un sujet d'entrevue, c'est une façon de vivre jusque dans ses propres corridors. La justice envers les femmes est dans ses os.
1: Vous vivez en Afrique du Sud. Pour elle, évidemment, elle a eu une longue carrière en Afrique du Sud avant de faire ensuite carrière à l'international parce qu'elle a ensuite travaillé pour l'ONU, Tribunal pénal international pour le Rwanda, Cour pénale internationale également en 2003, haut commissaire aux droits de l'homme de l'ONU. Bref, elle a eu une très belle carrière internationale. Mais j'imagine qu'en Afrique du Sud, ce choix-là aujourd'hui a une connotation particulière. Comment c'est reçu chez vous?
0: C'est le président l'a félicité, tout le monde l'a félicité, mais c'est à Clarewood que vraiment on jubile parce que le quartier est très pauvre de Durban. Puis quand elle était aux elle a fini son secondaire, elle avait zéro argent pour aller à l'université. Et les professeurs de l'école sont allés puis ont fait le tour du quartier puis ont dit, écoutez, on a une fille tellement brillante, s'il vous plaît, aidez-nous à trouver de l'argent pour financer ses études à l'université. Puis c'est à coup de 5 sous et à coup de 10 sous dans des pots qu'on a financé son université. Alors imaginez Clarewood aujourd'hui, son quartier.
1: Ben oui, j'imagine effectivement. Parmi les jalons importants de son parcours, elle a aussi, Navi Pillay, présidé la commission d'enquête indépendante de l'ONU qui, l'an dernier, a accusé Israël de commettre un génocide dans la bande de Gaza. Et le président du comité Nobel, Jürgen Vatne Frudnes, a souligné son rôle déterminant et il a dit, je le cite, pour garantir que les crimes de guerre, les crimes contre l'humanité, le génocide fassent l'objet de poursuites judiciaires. Est-ce que vous trouvez qu'il y a peut-être une connotation politique également à ce prix Nobel?
0: Une connotation, mais oui. Tout à fait. Il y a une connotation politique, mais pour comprendre ses actions au Proche-Orient, il faut comprendre ce qu'elle a fait au Rwanda, où tout a changé au Rwanda d'ailleurs, où le viol est devenu un crime de guerre. Et donc, le tribunal du Rwanda où elle a siégé a condamné 62 personnes pour les génocides en 94. Et 30 ans plus tard, elle applique la même grille juridique pour Gaza. Donc, elle a trouvé que Israël avait commis 4 des 5 actes génocidaires définis par la Convention sur le génocide depuis les attaques du 7 octobre 2023, évidemment, menées par le Hamas. Mais c'est qu'elle a aussi conclu que le président Herzog, le premier ministre puis l'ex-ministre de la Défense avaient incité au génocide. Et ça n'a vraiment pas plu aux Israéliens qui rejettent ce rapport et qui condamnent cette attribution de prix. Ils ne sont pas d'accord. Et ce qui n'a pas plu, c'est que les comparaisons passées entre Israël et l'Afrique du Sud de l'apartheid qui ont particulièrement irrité. Donc, cette tangente politique, évidemment.
1: Cette grande dame a aussi visiblement un bon sens de l'humour, puisque lorsqu'elle a appris qu'elle remportait le prix Nobel, elle a déclaré sous les ovations, parce que les gens l'applaudissaient, elle a dit « si vous applaudissez un peu plus fort, je le partagerai aussi avec Donald Trump ». Évidemment, évidemment, c'est une réflexion, parce qu'on sait que Donald Trump veut énormément ce prix Nobel de la paix. Donc, ça traduit bien, vous pensez, son tempérament?
0: Oui, Navi Pillay, c'est une femme extrêmement, profondément humaine, qui a la justice dans ses os, qui voit clair et qui est tout à fait impartiale. Elle a fait le rapport sur le Hamas aussi. Elle a fait puis en Afrique du Sud, vous savez, on parle d'Ubuntu. Je suis parce que nous sommes. Navi Pillay a passé 60 ans, je dirais, à traduire l'Ubuntu dans le langage des tribunaux, à rappeler que la dignité d'une seule personne engage celle de toute l'humanité.
1: Quand même, c'est tellement bien dit. Lucie Pagé, on va s'arrêter ici. Je rappelle que vous êtes journaliste, réalisatrice, écrivaine québécoise, collaboratrice de Radio-Canada aussi, qui vient d'Afrique du Sud depuis de nombreuses années. Merci beaucoup d'avoir été avec nous.
0: Merci à vous, Alec. Bonne journée.
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1: Bonjour à vous deux.
3: Bonjour. Allô?
1: Alors, Chantal Hébert n'est pas avec nous aujourd'hui. Elle est dans un train, quelque part, en déplacement. On la salue si elle nous écoute. Elle sera de retour la semaine prochaine. Michel Séaugé est là pour prendre la relève. Michel, je vous salue. Bonjour.
4: Bonjour.
1: Vous me semblez loin. Je ne sais pas si votre micro est...
4: Oui,
1: on s'approche. Parfait. Excellent. Donc, alors, parlons un petit peu des résultats de lundi lors des élections québécoises.

0: québécoise, bien sûr, ça a été quand même des résultats assez intéressants à analyser. Est-ce que quelque chose vous a surpris, Véronique, dans les résultats de lundi soir? Il y a plusieurs histoires dans la grande histoire, mais est-ce qu'il y a quelque chose qui vous a surpris?
1: Évidemment, la déconfiture de la CAQ. Même si on s'y en attendait, là, moi je me disais, il y a toujours quand même possibilité qu'ils réussissent à garder un ou deux députés. Le résultat a été extrêmement dur pour ce parti politique-là, qui a pourtant vraiment fait partie du paysage là depuis les 10-15 dernières années. Et là, on se demande si c'est voué à faire comme, par exemple, l'Action démocratique du Québec, puis finalement, est-ce que ça va finir par se fusionner avec un autre parti? Est-ce que c'est bel et bien la fin? Moi, je vous avoue que je suis encore en train de me demander là si la CAQ va réussir à survivre à ça. Là.
0: Pourtant, on essaie. En tout cas, on annonce déjà un chef par intérim la semaine prochaine. On veut organiser une course à la direction. J'ai hâte de voir effectivement à quoi tout ça va ressembler. Michel, qu'est-ce qui vous a marqué lundi soir?
2: D'une part, effectivement, la disparition de la CAQ. C'est rare qu'on voit un parti politique disparaître complètement.
0: On est passé quand même de 90 députés en 2022 à zéro. Hein, c'est quelque chose.
2: Non, non. Mais cela prouve que les assises de la CAQ n'étaient pas très solides. Les racines de la CAQ n'étaient pas très solides. C'était le parti de François Legault. Quand François Legault est parti, c'est pas devenu le parti de Mme Fréchette. C'est devenu un parti qui tenait à vraiment pas grand-chose quand on y pense. Et moi, je pense que ça explique sa déconfiture. On sait c'est quoi le Parti libéral du Québec, ça défend le fédéralisme. On sait c'est quoi le Parti québécois, ça défend l'indépendance du Québec. On sait c'est quoi le Parti conservateur, ça veut dire moins de taxes, moins du gouvernement. C'était quoi le leitmotiv de la CAQ? On le sait pas. Ben, maintenant, on le sait, il y en a pas.
0: Ouais, ça a été plus difficile à défendre quand on n'a peut-être pas de ligne claire, effectivement.
2: Ben voilà.
0: Depuis, bon, élection d'un gouvernement minoritaire du Parti québécois avec 28% des voix, on en a beaucoup parlé. Il a, depuis Paul Saint-Pierre Plamondon, pris la parole le soir même, premier discours, le lendemain en conférence de presse. De ce que vous avez entendu de lui depuis sa victoire, Véronique, qu'est-ce que vous en déduisez pour la suite des choses? Quel type de gouvernement il va mettre en place pour les premières semaines, les premiers mois?
1: Ben moi, je vois qu'il prend acte du résultat, qu'il s'aperçoit bien, effectivement, qu'il a réussi à obtenir un gouvernement avec moins du tiers des votes de la population. Et donc, j'ai senti quand même au lendemain de son élection, et puis même le soir dans son discours, une main tendue au parti d'opposition, qu'il ne voit plus de la même manière qu'en campagne électorale, c'est ce qu'il a dit. Main tendue probablement aussi même envers Ottawa, même si c'est moins évident un peu, là. Mais on sent quand même la volonté de collaboration, ce qu'il n'a pas le choix de faire en tant que gouvernement minoritaire, à tout le moins dans les premières semaines. C'est pas le temps de tout de suite essayer de déclencher des conflits. Mmh. Il y aura d'autres moments pour ça après quelques mois, quand les autres partis vont s'être remis un petit peu sur pied puis seront prêts à potentiellement le renverser à la première occasion. Donc moi, je m'attends à ce que cet automne, ça se passe plutôt bien. D'ailleurs, les priorités qu'il met en place pour les 100 premiers jours, là, c'est assez consensuel. Là. De l'argent pour régler la crise de l'itinérance, créer un secrétariat à l'efficacité de l'État. Je veux dire, tous les partis, sauf Québec solidaire en campagne électorale, voulaient agir sur ce front-là, même si c'était pas tout à fait par les mêmes moyens. Donc, moi, à première vue, je ne vois pas vraiment de grands points de désaccord, sauf peut-être, moi, c'est vraiment quelque chose que je vais surveiller. Vous savez qu'au mois de novembre, habituellement, le gouvernement doit toujours déposer un plan annuel d'immigration. Mm-hmm. Est-ce que cette fois-ci, on va réussir à le repousser assez? Moi, je pense pas que ça peut être repoussé en janvier. Là, c'est toujours à date fixe. Là, il peut y avoir quelques petites négociations pour le retarder. Mais on sait que là-dessus, il y a des points d'achoppement parce que le Parti québécois, c'était celui qui proposait le seuil de nouveaux arrivants permanents le plus bas, alors que tous les autres voulaient un seuil plus élevé pour pouvoir combler des besoins de main-d'œuvre. Alors, c'est peut-être là-dessus où il risque d'y avoir assez rapidement des nuages cet automne-là.
0: Intéressant. Comment vous voyez les premières semaines, Michel?
2: D'abord, personne veut retourner en élection, alors ça va régler ce problème-là. Il va y avoir des votes de confiance, puis il y a des gens qui auront une envie irrépressible d'aller au petit coin dans ce moment-là et de ne pas se présenter en chambre. Il y a pas de raison de craindre pour la survie de ce gouvernement-là passer la première année, disons. Après ça, ça sera autre chose. Mais Véronique a raison. La grande inconnue, c'est ce qu'ils vont faire comme politique référendaire.
0: Ouais.
2: Un gouvernement minoritaire, normalement, dirait, on n'en fera pas de référendum. Mais c'est le Parti québécois, c'est pas un parti ordinaire, c'est un parti dont la raison de vivre, c'est de faire un référendum.

0: référendum sur la souveraineté. Alors, ce qui va être intéressant de surveiller, c'est les conseils nationaux du Parti québécois et des choses comme ça, peut-être moins que la Chambre à Québec, parce que les principaux problèmes pour M. Plamondon, les maux de tête, là, ils vont venir de son propre parti, probablement.
1: Oui, puis il s'était engagé à tenir un référendum minoritaire ou majoritaire, mais il y a aussi, avant de se rendre là, des éléments dont qu'on voulait mettre en place au PQ, Véronique. On voulait nommer, par exemple, un ministre de l'Indépendance plutôt que des relations avec le reste du Canada. On voulait lancer des études, on voulait lancer des consultations populaires. Est-ce qu'on va aller de l'avant avec ça malgré le fait qu'on a un mandat minoritaire? Comment vous voyez l'aspect souveraineté de leur mandat?
2: Je vois pas ce qui pourrait l'empêcher de nommer, par exemple, un ministre qui va être responsable de la souveraineté, justement, de commencer à mettre en place un processus de consultation. C'est la finalité, finalement, qui est importante là-dedans. Puis c'est vrai ce que Michel dit, dans les conseils nationaux, ça va être intéressant de voir à quel point ces militants, eux, sont pressés. Parce que il leur a promis. Ils le veulent. Donc, est-ce que eux vont être davantage pressés que lui? Ça, c'est possible. Mais Paul Saint-Pierre Plamondon, même avec un gouvernement minoritaire, peut parallèlement mettre des choses en place. Ça veut pas dire qu'il peut appuyer sur le pédale à 100 km/h, là. Mais il peut commencer à mettre en place certaines choses de sorte qu'il pourra, de cette manière-là, satisfaire les plus pressés en disant, regardez, là, prenez votre gaz égal, comme on dit, là. Je suis en train de le mettre en place. Et ça peut satisfaire aussi ceux qui trouvent que c'est pas encore le bon moment. De dire, ben regardez, on commence, on enclenche un petit peu les choses, puis si on voit qu'en cours de route, on a besoin d'attendre ou quoi que ce soit, on va être à l'écoute de la population. Il est capable de jouer quand même un peu sur les deux tableaux s'il est très prudent et s'il est très à l'écoute. Je pense qu'il peut le faire quand même.
1: Comment vous voyez, Michel, la relation entre Paul Saint-Pierre Plamondon et Mark Carney? Parce que là, du côté de Mark Carney, il est venu à Sherbrooke hier. Je pense qu'il voulait avoir une présence au Québec, hein, là, cette semaine, après avoir vu le Parti québécois l'emporter, voulait être questionné. Il était plutôt, bon, fédéralisme coopératif, on va coopérer dans plusieurs domaines, on partage les mêmes vues sur l'itinérance, sur la crise du logement, etc. On chuchote en coulisses, Fanny nous en parlait en début d'émission, qu'on pourrait même suggérer à Paul Saint-Pierre Plamondon des idées pour contourner la monarchie sans vouloir l'abolir, hein? Prêter serment en privé, peut-être pas inviter la lieutenant-gouverneur qui pourrait être de manière très accommodante en voyage cette journée-là. Bref, on sent qu'il y a des batailles qu'ils ne veulent pas mener, mais sur le TGV, Mark Carney a dit, écoutez, ma légitimité, elle est aussi bonne que la vôtre. J'ai 43 députés au Québec, j'ai annoncé ma volonté d'avoir un TGV, c'est mon argent, j'ai envie d'aller de l'avant. Donc, peut-être que dans certains dossiers, on va s'entendre mieux que dans d'autres, là.
0: Oui, mais le TGV, c'est quand même quelque chose de symbolique, d'une part, et d'autre part, qui touche à la société civile, pas juste aux politiciens. Mmh. Et dans la société civile, les gens le veulent, le TGV. Les sondages montrent ça, mais les maires, le maire de Montréal, la mairesse de Montréal veut un TGV, le maire de Québec veut un TGV. Alors, ça, c'est difficile à contrôler quand on est le premier ministre. On peut pas toujours être contre l'opinion publique, surtout quand on est minoritaire. Alors, moi, j'ai très hâte de voir ce qui va se passer. C'est là parce que la position de M. Saint-Pierre Plamondon, qui l'a dit alors qu'il était dans l'opposition, c'est ça, c'est un projet de nation building du Canada, je veux rien savoir de ça. C'est pas, peut-être qu'on pourrait avoir un autre tracé, peut-être qu'on pourrait faire mieux, c'est je veux rien savoir. Alors ça le met en porte-à-faux avec une grande partie de la population, encore une fois, pour quelqu'un qui est en position minoritaire. Et quand le pouvoir à Québec est pas aussi solide parce que le gouvernement est minoritaire, la nature horreur du vide, quelqu'un comme le maire de Québec, M. Marchand, il devient plus gros dans le paysage. Alors, il faudra qu'il fasse très attention à ça, M. Saint-Pierre Plamondon.
1: Parlons justement de Québec, Véronique, parce que le Parti québécois n'a fait élire aucun député dans la grande région de Québec. Et quand je dis grande région de Québec, là, ça prend 1h30 de voiture, là, un député péquiste pour se rendre à Québec, là. C'est Trois-Rivières, Chicoutimi ou Rivière-du-Loup qui sont les députés les plus près de Québec. Donc, Pascal Paradis, qui était député, a perdu son siège dans Jean Talon. Comment on résout ce casse-tête-là? Parce qu'il me semble que pour un gouvernement, d'avoir aucun ministre dans la grande région de Québec, c'est compliqué. C'est un casse-tête là, pour la formation de son équipe.
2: Ah oui, c'en est un. Puis moi, je me serais attendu à ce que Paul Saint-Pierre Plamondon, qui habite dans la grande région de Québec, décide de le prendre sur lui puis dise, ben c'est moi qui vais être responsable de la capitale nationale puis de Chaudière-Appalaches. Mais d'un autre côté, s'il fait ça, c'est la région de Montréal aussi qui pourrait être jalouse parce que c'est vrai, il y a pas tant de députés non plus à part lui-même.
3: Il y en a deux,

0: l'île de
1: c'est
0: Montréal.
1: C'est ça, exact. Ouais. Donc, c'est sûr que là, ça aurait pu créer une espèce de déséquilibre. Mmh. Là, la métropole puis la capitale nationale, laquelle est censée être la plus importante, puis comment ça se fait que le premier ministre est responsable de l'un puis qu'il n'est pas responsable de l'autre. Alors, j'imagine que c'est peut-être pour ça que finalement, il a décidé de ne pas prendre ce rôle-là. Maintenant, il assure qu'il va trouver une formule, mais je vois pas non plus comment il pourrait décider de choisir un ministre non élu, parce que cette idée-là aussi a été avancée. Alors qu'il veut réduire la taille du Conseil des ministres et qu'il a l'embarras du choix. Là. Il y a quand même pas mal de candidats qui s'étaient présentés avec des CV de qualité puis qui ont des compétences pour être ministre. Alors là, tu vas faire des déçus dans ta propre équipe en nommant du monde qui sont même pas élus. Mmh. Puis, si tu décides de nommer un conseiller spécial, ben là, c'est peut-être aussi la région de Québec qui va juger que c'est pas suffisant.
0: Ouais.
1: Tu sais, que c'est pas un rôle qui est assez grand. Donc, honnêtement, je pense que sa seule avenue, c'est de sans prendre le rôle officiel de responsable de la capitale nationale, Paul Saint-Pierre Plamondon va peut-être devoir s'impliquer quand même vraiment beaucoup et s'engager à rencontrer souvent, par exemple, le maire de la région de Québec, de s'engager à rencontrer souvent Soraya Martinez-Ferrada, de s'impliquer beaucoup finalement dans les deux villes pour montrer qu'il est disponible.
0: Parce qu'il y a des précédents de ministres non élus assermentés pour représenter une région. Stephen Harper l'avait fait avec Michael Fortier, mais il l'avait nommé au Sénat avant. Donc, évidemment, il le nommait dans des fonctions et rien n'interdit à un sénateur de devenir ministre. On l'avait utilisé comme ça. À Québec, Lucien Bouchard avait nommé François Legault avant qu'il soit élu. Richard Legendre est rentré comme ça aussi au début des années 2000. Mais dans les deux cas, rapidement, on a déclenché des partiels pour aller leur chercher une légitimité. Là, Paul Saint-Pierre Plamondon, on peut pas déclencher de partiel. Il n'y a pas de circonscription disponible à Québec. Puis il n'y a pas un parti d'opposition qui va faire démissionner l'un de ses députés pour lui faire plaisir. Alors, c'est plus compliqué que ça l'a déjà été dans le passé de nommer un non-élu, Michel.
2: Oui, mais ça se fait, d'une part. Puis ce qui se fait aussi, qui pourrait faire facilement, c'est de dire, bon, le ministre responsable de la région de Montréal, il sera pas de Montréal, puis c'est tout. Puis le ministre responsable de la région de Québec aussi, si on veut. À un moment donné, un ministre est responsable des dossiers que le premier ministre lui donne, que ce soit géographiquement stable ou pas, il est responsable de ça. Alors, il y a du bon monde dans son caucus, il peut donc trouver un moyen de nommer quelqu'un qui serait un ministre fort, ça serait un signal envoyé, et de lui dire, toi, t'es peut-être député du bas du fleuve, mais t'es ministre responsable de la région de Montréal, puis tu vas y aller souvent.
0: Ou quelqu'un comme Nicolas Girard, par exemple, qui est député de Repentigny, mais qui a dirigé le réseau de transport de la capitale pendant des années, qui a probablement...
2: Il y a plein de monde dans le couronne.
0: Oui, c'est ça. Il y a peut-être des façons... Ça va être intéressant.
1: Oui, mais attention, en Abitibi, ils ont nommé un ministre de l'extérieur. François Legault, ça l'est fait rappeler pendant longtemps.
0: Ça n'avait pas passé facilement non plus. Là.
1: C'est ça.
0: Effectivement. Un petit mot avant de se quitter, il nous reste 2-3 minutes. Là. La relation Bruno Marchand-Éric Duhaime, ça va être quelque chose. Hein, Véronique, après quelques heures seulement, Éric Duhaime a pris possession de la capitale nationale en disant, moi, le projet de tramway, j'en veux pas, faut définancer ça, financer le troisième lien. Bruno Marchand est sorti en disant, il n'y en a pas question. J'ai l'impression que ça va se coltailler à Québec pendant une couple d'années, là.
1: Les deux sont aux antipodes, niveau idéologique, là. Mais je pense que les deux ont quand même oublié cette semaine que l'un n'est pas l'interlocuteur principal de l'autre. Mmh. En fait, les deux doivent s'adresser au gouvernement, au Parti québécois. Comme parti d'opposition, Éric Duhaime peut influencer et négocier avec le Parti québécois, pas avec Bruno Marchand. Et comme maire de Québec, Bruno Marchand peut influencer et négocier avec le PQ, hein. Bon. Encore faut-il trouver l'interlocuteur, comme on vient de le dire il y a quelques minutes, justement, là. Mais le fait qu'on soit dans une dynamique minoritaire, ça va très certainement alimenter les accrochages entre Éric Duhaime et Bruno Marchand, parce que Éric Duhaime a l'air d'être en mission, et à sa place, on voudrait, j'imagine, faire la même chose, être en mission pour essayer de conserver ses appuis dans la grande région de Québec. Alors, lui va parler souvent du troisième lien, parce que dans la région de Chaudière-Appalaches, là où il est majoritairement élu partout, là, les gens là-bas souhaitent en avoir un. Puis dans la capitale nationale, il y a 40% selon le dernier sondage qui date d'un an, des gens qui disent être en faveur pour le tramway de Québec. Donc, je pense qu'il va vraiment y aller très fort, jouer bien gros sur ces dossiers-là, en espérant que ce soit payant pour lui dans 18 mois, puis faire réélire non seulement ses députés, puis aller en cherchant encore plus.
0: J'ai comme l'impression, Michel, que ça fait l'affaire un peu de Bruno Marchand aussi, de s'opposer à Éric Duhaime, non?
2: Je me souviens pas qui avait dit, eh ben, c'est important en politique d'avoir des ennemis, mais c'est bien plus important d'avoir des ennemis.
3: Ouais.
2: Alors, vous savez, la réponse courte, c'est si M. Thuam voulait être maire de Québec, il avait juste à se présenter au municipal. Le problème, c'est que sa solution est saugrenue. On va cesser de financer le tramway dont les travaux sont commencés pour financer le troisième lien. On va déshabiller Paul pour habiller Jacques. En politique, c'est toujours une mauvaise idée de faire ça. Alors, surtout quand les budgets sont votés, quand on a commencé les travaux. Alors, je suis pas sûr que c'est la meilleure des idées de M. Duhaime, celle-là de définancer Paul pour financer Jacques. Puis je pense pas que à la fin ça va l'aider beaucoup. Alors à un moment donné, le tramway est quand même pas un projet saugrenu dans une ville comme Québec. C'est à peu près la seule ville canadienne de ce grandeur-là qui a pas de système de transport en commun structurant. C'est quelque chose d'acceptable ça comme situation.
3: Puis Bruno Marchand a été élu deux fois avec cette promesse-là aussi. Oh. Faut le rappeler.
1: Mais ça a évolué en passant. Je termine là-dessus. Là, ça a évolué cette semaine parce qu'il disait on va définancer. Après ça il a dit on va faire un moratoire. Puis après ça il a dit bon on peut trouver une voie de passage. Ça a évolué pendant la semaine.
3: Dans le discours d'Éric Duhaime, ça a évolué dans le courant de la semaine. Véronique Prince, Michel Séauger, merci à vous deux. À bientôt.
2: Au revoir.
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3: On change maintenant de sujet. On va revenir sur le reportage de nos collègues de l'émission Enquête diffusée hier soir qui se penchait sur le monde interlope des agences d'escorte et de la prostitution de luxe. On va parler d'un homme en particulier qui occupe une place importante dans ce milieu, autant à Montréal qu'à Toronto. Et je tiens à vous avertir, là, on va parler de violences sexuelles et de gestes particulièrement choquants. Le réalisateur Pierre-Luc Latulippe a travaillé sur le dossier en collaboration avec notre collègue Romain Chouet. Pierre-Luc est avec nous en studio. Pierre-Luc, bonjour.
5: Bonjour.
3: Alors, dans le cadre de votre enquête, vous êtes tombé sur le cas du docteur Mounir Bachour, un chirurgien ophtalmique qui baigne dans l'industrie de la prostitution de luxe depuis des années. Comment êtes-vous tombé sur lui?
5: Ça a été vraiment une surprise. C'est ça, la beauté aussi de notre métier. Parfois, on creuse, on commence une enquête, puis on tombe sur quelque chose qu'on s'attendait pas. Puis plus on creuse, plus on découvre des choses. Puis ça a vraiment été, à la base, nous, on voulait faire un portrait un peu des agences d'escorte. Comment que ça fonctionne? Pourquoi qu'il y en a autant? Puis pourquoi que ça a aussi augmenté depuis quelques années, avec surtout Internet, après la COVID? Mm-hmm. À l'hiver dernier, il y a eu le démantèlement de l'agence EXO, qui est une grande agence qui était très connue à l'époque à Montréal. Puis quand ça a été démantelé, on a eu accès à des documents policiers. Puis dans les documents, il y avait un organigramme avec les têtes dirigeantes et on a vu un entremetteur. Il y avait un nom, Mounir Bachour, qu'on connaissait pas. Mais en lisant les documents, on a vu qu'il travaillait aussi à recruter des escortes à partir de Toronto. Puis plus qu'on a creusé, on a rencontré d'ailleurs une victime qui a travaillé en agence et qui a remarqué que dans l'organigramme que le docteur avait des pratiques assez particulières. Et en fouillant son nom, on a découvert qu'il était un médecin chez la ZQMD. Mmh. Et on a rencontré d'autres victimes qui ont dit les mêmes choses par rapport aux mêmes pratiques. Puis c'est tout là que tout a déboulé. On a rencontré presque une dizaine de victimes qui avaient les mêmes mots par rapport à son sujet.
3: Oui, lui était à la fois donc client de ces agences-là.
5: Exactement.
3: Recruteur également.
5: Exactement.
3: Donc, il joue un rôle vraiment pivot là, dans plusieurs agences de Montréal. Est-ce qu'il est sur le radar des autorités?
5: Il est dans les documents judiciaires suite à l'agence EXO. Pour l'instant, on n'a pas eu de nouvelles encore. Il n'y a aucune accusation, faut le répéter. Mm-hmm. Il est encore libre. C'est ça, pour l'instant, on n'a pas eu de nouvelles à ce sujet. Mais le Collège des médecins, par exemple, ont commencé des vérifications à propos de...
3: Oui, parce qu'il est membre c'est un membre du Collège des médecins.
5: Fait qu'on en est là en ce moment.
3: Il a été suspendu par la ZQMD après la diffusion de votre reportage. Est-ce que vous avez essayé de le rencontrer?
5: Oui, bien sûr, ça a été même un défi parce que c'est quelqu'un qui a une vie quand même assez très mystérieuse. Il est très, très discret. On est passé plusieurs fois devant sa maison. Il y a toujours les volets fermés. Là. C'est vraiment comme c'est dans Westmount, c'est une maison assez riche. Puis il y a toujours des rideaux. Fait qu'on sait jamais s'il est là ou pas là. Puis on a su aussi qu'il y avait des caméras à l'extérieur. Fait qu'il souvent il répond jamais à la porte. Fait que la seule manière de le pouvoir le rencontrer, c'est de le prendre quand il allait arriver chez lui. Mm-hmm. Donc, on a attendu plusieurs heures devant sa maison, puis à un moment, il est arrivé, il a commencé à défaire ses courses d'une épicerie, puis c'est là que le journaliste, avec une caméra cachée, a pu aller le rencontrer pour la première fois. Moi, j'étais dans le véhicule avec une autre caméra, puis j'ai pu filmer cette rencontre, puis c'est sûr que, il était très, très mal, il a nié tout ce qu'on lui a dit, mais voilà.
0: Mais les témoignages que vous avez recueillis sont assez accablants quand même, une trentaine de sources différentes là, qui parlent de ses pratiques, de son rôle, de ses pratiques sexuelles aussi assez particulière. J'imagine que c'est pas facile d'infiltrer le monde assez opaque là, des agences d'escorte. Par définition, on n'aime pas trop les journalistes puis les caméras dans ces milieux-là. Comment vous vous y êtes pris?
5: Il y a eu plusieurs étapes, mais nous, on voulait surtout comprendre le fonctionnement. Fait qu'une des choses qu'on a remarqué, c'est sur chaque site, à peu près chaque site d'agence d'escorte, il y a toujours une section soumettez votre profil, un petit peu, tu sais, comme pour sa candidature, quasiment comme un recrutement d'emploi. Là. Puis souvent, il y a des mots pour qu'ils se vantent comme étant la meilleure agence d'escorte, qu'on est une famille, on est très gentil, venez travailler pour nous. Donc, ce qu'on a fait, c'est qu'on a demandé à une collaboratrice de faire, on a fait un profil, un faux profil avec elle, on a soumis, puis elle a eu une rencontre dans un stationnement, le dirigeant d'une agence d'escorte l'a invité dans son véhicule. Elle avait des caméras cachées, puis c'est comme ça qu'on l'a pu finalement apprendre beaucoup de choses sur ce milieu. Puis il y a beaucoup de choses qui ont été dites par rapport à la sécurité, par rapport à ce qu'elle doit faire, l'argent ou cacher l'argent, tout finalement.
0: Comprendre comment ça fonctionne.
5: Exactement. Puis on avait aussi en même temps des témoignages en parallèle de victimes qui ont travaillé dans certaines agences puis qui ont pas arrêté de nous dire que finalement c'était beaucoup du rêve et de l'illusion parce que c'est pas tout vrai ce qui est dit.
0: Pierre-Luc Latulippe, merci beaucoup. Les auditeurs peuvent revoir le reportage d'enquête dans l'ombre des agences d'escorte sur le site web de Radio-Canada, sur Tout TV également. Très bon travail. Merci d'être venu nous voir.
5: Merci beaucoup.
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0: On va maintenant changer complètement de sujet. Je suis très heureux de conclure cette semaine électorale avec un exemple qui incarne ce qu'il y a de beau et d'inspirant dans notre démocratie. Pour se rappeler qu'on prend souvent pour acquis notre démocratie, mais on vit dans un endroit où le dialogue et le respect sont encore possibles, même dans la sphère politique. Je reçois en studio les deux associés fondateurs d'un cabinet d'avocats, Sarrazin et Plourde, qui étaient non seulement des partenaires d'affaires, mais également de grands amis dans la vie et qui, depuis lundi, sont des adversaires politiques. Ils ont chacun été élus sous une bannière différente, et pas à peu près. Je parle des deux grands partis qui s'affrontent depuis 50 ans. Maître Marie-Claude Sarrazin, que vous avez entre autres connue comme procureure vedette de la commission Galant, elle est maintenant nouvelle députée péquiste de Groulx, en banlieue nord de Montréal. Et maître Nicolas Plourde, qui a notamment été bâtonnier du Québec, président de la Fédération des ordres professionnels de juristes du Canada, aujourd'hui nouveau député libéral d'Anjou, Louis Riel à Montréal. Bonjour à vous deux.
6: Bonjour. Bonjour.
0: Merci d'avoir accepté notre invitation de vous recevoir ensemble, nouveaux élus à l'Assemblée nationale. Félicitations pour votre élection.
6: Merci.
0: D'ailleurs, est-ce que c'est la première fois que vous vous revoyez depuis que vous avez été élu lundi soir?
7: Oui, effectivement.
8: Oui, tout à fait.
7: On a soupé ensemble le 26 septembre, juste avant l'élection. Ouais, c'est la première fois qu'on se revoit.
0: Donc, même pendant la campagne, vous avez gardé contact.
8: Absolument. Oui, en fait, c'était l'anniversaire d'une de nos filles, dont Nicolas et Anne-Marie sont parrains et marraines. Donc, comme à l'habitude, on a souligné tout le monde ensemble.
0: Parce que là,
8: l'anniversaire de Simone.
0: C'est ça. Il faut comprendre que, vous étiez partenaire d'affaires. Vous aviez un cabinet d'avocats à Sarrazin-Plourde depuis plusieurs années. Mais vous êtes de grands amis dans la vie aussi. C'est-à-dire qu'on peut être partenaire d'affaires, mais ne pas se fréquenter dans notre vie personnelle. Vous, au contraire, vous étiez très proche avant de vous lancer en politique, là.
7: Tout à fait. On se connaît depuis quoi maintenant? 15 ans, 20 ans, presque. Oui, on prenait nos vacances souvent ensemble, même une année sur une année sur deux. Donc
0: les deux familles ensemble.
7: Les deux familles ensemble. Okay. Donc les deux couples avec les enfants. Donc c'est serré.
0: Puis là, je comprends qu'il y a des marins, parrains, marraines dans là-dedans en plus.
8: Quand on a fondé Sarrazin Plourde, c'est une décision qui a été prise à quatre avec nos conjoints. Puis on a décidé, on s'est promis de laisser l'amitié passer avant les affaires. Puis on a réussi. Puis, on a aussi pris ensemble la décision de laisser aller Sarrazin Plourde pour nous permettre chacun de notre côté de vivre nos vies politiques là, dans lesquelles on souhaitait se lancer à l'occasion de la dernière campagne électorale.
0: Quand vous avez fondé en 2013 votre cabinet d'avocat, est-ce que vous saviez à ce moment-là les couleurs politiques de l'un et de l'autre?
7: Oui, absolument. En fait, c'était très clair. Là. Moi, j'étais déjà impliqué au Parti libéral et d'ailleurs, j'avais dit à Marie-Claude... Je serai probablement 5 ans avec toi, mais le goût de la politique, je l'avais déjà. Donc, je lui avais dit que ça possiblement que je me lancerais. Mais finalement, on a fait 13 ans ensemble.
8: Ça, puis moi, je terminais un mandat d'une présence de 6 ans à l'exécutif national du Parti québécois quand on a fondé Sarrazin Plourde. Puis, j'ai été avocat du Parti québécois à la commission Charbonneau tout de suite après.
0: Donc, c'est vous, je pense, Madame Sarrazin, qui avez eu l'idée de fonder le cabinet d'avocats. Vous avez invité Nicolas en disant on se lance-tu en affaires ensemble.
8: Ouais, effectivement. Ben en fait, c'est mon mari Vincent qui est le grand ami de Nicolas qui m'a dit propose donc à Nicolas de partir un bureau. C'est ce qu'on a fait à l'occasion d'un souper ensemble. Puis après moult discussions,
7: j'ai d'abord refusé. Je lui ai dit t'es-tu malade. Mais elle est très convaincante.
0: Ah oui.
7: Et c'est ça. Après quelques discussions, on a décidé tous les deux de sauter dans l'aventure.
0: Parliez-vous beaucoup de politique quand vous étiez à l'époque au cabinet ensemble ou dans votre vie privée quand vous étiez en vacances?
8: Ben, on parlait de politique avec un grand P, je vous dirais, parce que une des raisons pour laquelle on a fondé Sarrazin Plourde, puis on a eu l'occasion de le répéter à nos 10 ans, c'est qu'on voulait continuer de s'impliquer dans la société. Nicolas est impliqué dans la communauté juridique comme bâtonnier, président de la Fédération de juristes. Moi, j'ai beaucoup été impliquée dans toutes les recherches du professeur Noreau en accès à la justice. Puis j'ai eu la chance de présider le conseil d'administration du SOCIJ, qui est la société d'État qui publie les jugements pendant 8 ans. Donc, on a toujours été des gens très, très, très impliqués. Donc, ce qu'on a parlé de politique partisane, sûrement à l'occasion des campagnes électorales, mais je dirais que notre engagement politique dans la vie publique, c'est ce qui a guidé notre association. Puis là-dessus, je pense qu'on partage les idéaux d'accès à la justice qu'on a tenté de défendre chacun dans nos tribunes pendant entre autres, les 13 années où on était associés, mais c'était des engagements qui avaient débuté avant.
0: Et vous parveniez à ne pas trop vous chicaner?
7: Oui, oui, tout à fait. Quelques discussions animées, mais de façon générale.
8: De toute façon, on est des avocats de litige. Alors, débattre, malheureusement, ça fait partie de notre ADN.
0: Absolument. Maître Plourde, vous avez été le premier à annoncer votre candidature pour le Parti libéral du Québec. Comment vous l'avez annoncé à votre collègue et ami que vous alliez faire le saut là en politique pour cette élection-ci?
7: Ben, Marie-Claude s'en doutait, là, comme je vous l'ai déjà expliqué. Mais j'avais reporté cette décision-là de quelques années, là, puisqu'au début, je pensais le faire plus rapidement. Mais vers la fin de 2025, là, j'ai commencé à en parler à Marie-Claude. C'était pas encore certain, là. Évidemment, il restait des choses à attacher. Mais progressivement, au début de l'année 2026, je lui ai annoncé que le moment était venu, là, pour moi de faire le saut.
0: Est-ce que vous saviez à ce moment-là, Madame Sarrazin, que vous alliez aussi vous présenter pour le PQ, non?
8: Non, moi, ça a été une grande surprise pour moi-même. En fait, effectivement, comme on l'a déjà dit, on avait pris bien avant la décision de tenter de joindre notre cabinet à un plus grand groupe, parce qu'il y a toutes sortes de défis qui se posent au cabinet juridique, notamment les investissements en technologie avec l'intelligence artificielle qui est à nos portes. Mais à tout événement, moi, non, j'avais un peu mis de côté ce rêve de faire de la politique que j'avais pu nourrir quand j'avais 20 ans. J'étais dans le mouvement étudiant, j'ai participé à la campagne référendaire, Sommet du Québec et de la jeunesse, la commission Larose. Puis après ça, ben la vie professionnelle commence, la famille. Donc j'avais un peu mis de côté ce rêve-là. Mais il a suffi d'un appel à la mi-juin, là, Catherine Gentilcoeur l'a raconté à mon lancement de campagne, pour réouvrir peut-être cette porte. L'accueil favorable de mon conjoint et de mes enfants a fait,
0: C'est le temps.
8: Ça a l'air que c'est le temps.
0: Vous aviez connu un peu Paul Saint-Pierre-Plamondon à l'époque de vos études?
8: Oui, exactement. On est allé au même cégep, au collège André Grasset. Notre premier cours au cégep, c'était un cours de chimie. On était assis un derrière l'autre. Puis on s'est côtoyés à ce moment-là à travers l'association étudiante.
0: Donc, évidemment, les deux, vous faites le saut en politique. Qu'est-ce qu'on fait avec les cabinets d'avocats? Vous avez des employés, vous avez d'autres partenaires. Vous avez décidé de le vendre, finalement? Vous n'avez pas eu beaucoup de temps pour vous revirer de bord,
7: non, j'imagine? Mais c'était très important pour nous de s'assurer que tout le monde trouve une place ailleurs, là. On voulait, évidemment, ne pas abandonner l'équipe, là, et on avait peu de temps. Et effectivement, après des discussions, on a convenu d'une entente avec le cabinet d'avocats Trivium, vers qui tous nos employés ont migré. Donc, toute l'équipe reste intacte. Trivium a maintenant un bureau à Montréal, qui est notre bureau, sans Zimplourde.

0: avec mes militants dans ma circonscription, donc quand même. Mais non, on s'est parlé sur une base régulière, puis ben c'est ça, quand l'anniversaire de Simone est arrivé, c'était évident qu'on la soulignerait ensemble comme d'habitude, donc on c'est ce qu'on a fait.
1: Est-ce que vous espériez la victoire de l'autre, même si vous n'avez pas le droit de le dire publiquement?
0: Ben, je pense qu'on était chacun dans des circonscriptions différentes, ce qui nous permettait d'espérer la victoire de l'autre, mais avoir des visées différentes sur le résultat global de chacun de nos partis.
2: Je suis très heureux que Marie-Claude soit élue, disons-le comme ça.
1: Mais là, est-ce que vos chefs sont au courant de votre amitié respective?
2: Absolument.
0: Tout à fait.
1: OK, vous leur avez dit en
2: D'ailleurs,
1: commençant.
2: J'ai demandé à mon chef, en fait, je lui ai dit qu'il pouvait me donner n'importe quel dossier, là, comme critique, là, mais que je voulais certainement pas être appelé à être critique de Marie-Claude.
1: Ah oui? Et comment il a reçu ça?
2: Il a dit que c'était une bonne idée.
1: Oui, parce que vous avez, il faut le dire, étant donné votre parcours, tous les deux des chances de jouer des rôles importants au sein de votre parti, soit comme critique, dépendamment de ce qu'on vous confie, ou même peut-être au Conseil des ministres, Mme Sarrazin. Donc, vous êtes conscient que vous auriez pu croiser le fer, là. Ce sera pas le cas, puisque vous avez demandé que ce soit pas le cas, mais ça aurait pu arriver.
0: Ça aurait pu, mais c'est effectivement une promesse qu'on s'est faite avant de se lancer.
2: De ne pas se critiquer l'un et l'autre, c'est ça.
1: De pas vous affronter à l'Assemblée nationale. Ouais. Est-ce que, Mme Sarrazin, il y a un dossier qui vous motive particulièrement à vous lancer en politique? Parce que comme vous avez été à la commission Galant, qui s'est penchée sur le fiasco informatique à la Société d'assurance automobile du Québec, on vous associe à ce dossier-là. Est-ce que c'est ce qui vous motive? Est-ce que c'est quelque chose sur quoi vous voudriez travailler, l'aspect des contrats informatiques, par exemple?
0: Ben, c'est certain que tous les marchés publics m'intéressent, là, au-delà de faire juste du droit. Ma carrière a été beaucoup consacrée, pas beaucoup, mais principalement consacrée au marché public, en construction. J'ai fait beaucoup de déontologie professionnelle. J'ai représenté des syndics d'ordre. Donc, toute la question des marchés publics m'intéresse beaucoup. Au-delà des contrats informatiques, où il y a un gros travail à faire, faut aussi revoir notre façon d'attribuer les contrats pour faire des grands projets d'infrastructure, comme, par exemple, la toile du Stade olympique. Là, on a été associé à ce projet-là. Et puis, on a pu mettre en place un nouveau mode contractuel, là, qui est des modes collaboratifs. J'ai eu l'occasion de le faire aussi pour l'agrandissement du port de Bécancour. Donc, si je souhaite faire la différence à quelque part, c'est effectivement éviter les dépassements de coûts, mettre fin au gaspillage, puis trouver une façon efficace de rénover nos infrastructures, qu'elles soient immobilières, qu'informatique, oui.
1: Lorsque le chef est passé dans votre circonscription pendant la campagne électorale, vous parliez de scinder les contrats, d'en faire des plus petits, d'avoir un mode collaboratif où le poids est pas nécessairement toujours sur le fournisseur, ce qui fait qu'il n'y a pas donc toujours des pénalités et des dépassements de coûts. Donc, faut revoir notre façon de faire, dans le fond.
0: Totalement. Faut revoir notre façon de faire. Puis, c'est d'ailleurs une recommandation de la commission Galant, là, de plutôt penser à faire des programmes de rénovation d'infrastructures ou de projets informatiques dans lesquels il y a plusieurs petits projets où on peut reprendre son souffle, prendre des leçons apprises, les appliquer dans l'autre. Puis les modes de c'est les contrats de partenariat, là, mais les contrats collaboratifs dont je parlais dans la LCOP et dans la loi sur les contrats avec les organismes publics et les municipalités, ces contrats-là permettent justement une meilleure collaboration entre tous, puis de partager les économies, mais aussi d'aller gruger dans les profits des co-contractants en cas de dépassement de coûts. Donc, ça donne lieu à une nouvelle solidarité entre tous les co-contractants, y compris l'État, pour rencontrer les objectifs au meilleur coût dans les meilleurs délais.
1: Étant donné que vous connaissez l'un l'autre très, très bien, mais dites-moi quelle qualité vous pensez que l'autre va amener en politique et qui est bon pour l'avenir du Québec, par exemple?
2: Écoutez, Marie-Claude, c'est évidemment une femme intelligente et passionnée. C'est une leader. C'est clair que ce sont des qualités là qui je pense, vont faire une différence.
0: Oui.
1: Et pour Nicolas?
0: Merci. Mais Nicolas, c'est quelqu'un de délicat et de méticuleux. Donc, je pense qu'il va réussir à régler des situations complexes qui potentiellement explosives grâce à ces qualités-là.
1: Pensez-vous que le fait que vous connaissez bien peut aider, parce que là, on est en situation de gouvernement minoritaire, il peut y avoir des ponts donc qui Absolument. Se créent entre les partis politiques Absolument. Pour différents sujets, des

0: enjeux. Est-ce que le fait que vous ayez donc une connaissance de quelqu'un dans l'autre équipe peut aider, vous pensez?
1: Ben, je pense que de connaître quelqu'un justement de l'autre côté de l'allée, c'est une bonne chose. Donc ça ne peut qu'améliorer les canaux de discussion et j'espère qu'on pourra y contribuer, Marie-Claude et moi. Et nos partis respectifs s'entendent grosso modo sur certains dossiers, que ce soit l'itinérant. Je pense que nos deux partis veulent également des états généraux sur la justice. Donc, c'est certain. Et puis d'ailleurs, ben, Claude et moi, on a milité ensemble dans le milieu étudiant. On a été tous les deux à la FEUQ il y a plusieurs années. Donc, un autre point en commun. Donc, je pense qu'on peut effectivement travailler ensemble sur certains dossiers, faire avancer ces dossiers pour le bénéfice des Québécois. Et si Marie-Claude et moi, on peut créer des ponts, ben, je pense qu'on devrait effectivement.
0: C'est un avantage pour vous aussi, ouais.
2: Tout à fait, tout à fait. Tu sais, on dépeint souvent les politiciens comme des adversaires, mais il reste qu'on passe des heures et des heures ensemble à l'Assemblée nationale. Oui. Et c'est important, ces liens-là, pour dénouer les situations. Puis si on peut contribuer à dénouer des situations qui vont permettre de prendre des décisions dans l'intérêt des Québécois, c'est certain qu'on n'hésitera pas à utiliser le fait qu'on se connaît. Moi, plus jeune, j'avais lu le livre de Louise Beaudoin et Lisa Frula-Hébert, qui ont été de grandes amies pendant toute leur vie parlementaire.
0: Tout à fait.
2: Et ça m'avait toujours inspiré.
0: Et elles sont encore amies à ce jour,
2: tout
0: effectivement.
2: Tout à fait. Ouais. Et donc, c'est important. On est tous là pour la même raison ultime, c'est-à-dire contribuer à l'amélioration de notre société. Mmh. On a des visions différentes sur la façon d'y arriver, mais il reste que c'est dans la discussion, dans la délibération qu'on compte y arriver. C'est ça le principe de notre démocratie.
0: Qu'est-ce qui vous a amené en politique, M. Plourde?
1: J'ai toujours été quelqu'un d'engagé. Là, j'ai été très impliqué au barreau, vous l'avez dit, bâtonnier de Montréal, bâtonnier du Québec, président de la Fédération des ordres professionnels de juristes, également impliqué dans différents...
0: Est-ce qu'il y a quelque chose que vous souhaitez accomplir? On vient d'entendre Mme Sarrazin dire, ben moi, les contrats publics, là, ça m'interpelle, je veux faire un peu de ménage là-dedans. Vous, est-ce qu'il y a une cause comme celle... Évidemment, vous ne serez pas au gouvernement, vous n'aurez peut-être pas les leviers qu'elle va avoir, mais est-ce qu'il y a une cause qui vous tient particulièrement
1: à cœur? Évidemment, commencer à bâtonnier, toute la question de la justice m'intéresse. Là, l'accessibilité à la justice, c'est quelque chose qui est fondamental. Et je trouve d'ailleurs qu'on n'en a pas vraiment beaucoup parlé durant cette campagne. Donc, il faut remettre la justice à l'ordre du jour, investir dans la justice et améliorer l'accessibilité à la justice, notamment.
0: Je voyais, lorsque vous êtes arrivé en studio, que vous avez apporté respectivement vos pancartes électorales que vous avez dédicacées à l'autre en disant, avec amitié 2026, allez-vous les afficher dans votre bureau à l'Assemblée nationale?
2: À la maison, peut-être.
0: Peut-être juste à la maison.
1: À la maison, c'est ça, à la maison.
0: Maître Marie-Claude Sarrazin, avocate, nouvelle députée péquiste de Groulx. Maître Nicolas Plourde, avocat, nouveau député libéral d'Anjou-Louis-Riel. Ce fut un grand plaisir de vous recevoir et gardez cette amitié précieusement, même si vous êtes tous les deux de chaque côté de l'allée politique. Ça, je pense que c'est très précieux à garder.
2: Merci, puis merci de l'avoir souligné.
0: Merci beaucoup à vous deux. Au revoir.
2: Au revoir. Au revoir.
0: Jeannick Tremblay, bonjour.
3: Oui, bonjour Alec.
0: Qu'est-ce qu'on écoute dimanche à tout terrain?
3: On va écouter d'abord un de nos collègues, Éric Plouffe, qui a eu toute une mésaventure médicale, une infection qui a été suivie d'un problème cardiaque, pulmonaire. Sa vie a été menacée. Il a eu donc un long séjour aux soins intensifs. Il s'en est tiré. Il est de retour maintenant parmi nous. Mais ça lui a permis de découvrir des groupes de survivants des soins intensifs. Et on voit que les séquelles sont physiques, oui, mais également psychologiques. Est-ce qu'on peut revenir à 100%? Il y a des doutes là-dessus. Aussi, vous savez qu'il y a des manifestations de jeunes en France en ce moment. Oui. Donc, ça nous fait nous questionner sur la génération Z. Quelles sont ses aspirations, ses craintes liées à l'IA, le climat, l'ascenseur social bloqué. Bref, on va aborder tout ça.
0: Merci beaucoup, Jannick. Je termine la semaine en soulignant le travail de mon équipe à la mise en onde. Martin Lavoie, Sylvain Trottier et Dimestre Mathieu Leiser à la recherche, en alternance, dépendamment de la journée. Karine Guillemette, Mehdi Alaoui, Jacinthe Leblanc, Mustapha Merouani et Antoine Trussard à la réalisation. Lundi, c'était Mathieu Leiser. Guillaume Côté, Légaré le reste de la semaine. La rédactrice en chef est Carole Lahoun. Je ne serai pas là lundi. Mathieu Bellumeur prend la relève. Je vous retrouve donc après la longue fin de semaine. Je vous retrouve mardi. Je vous rappelle que jeudi, nous serons en Alberta. Si vous voulez assister à l'émission en Alberta, jeudi, vous pouvez aller sur la bulle de conversation de Midi Info. Alors, on se retrouve mardi. D'ici là, bonne fin de semaine et bonne fin de journée.
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0: Ici Émilie Perrault, c'est la plus grande fan de Marjo. Je reçois l'écrivaine à la voix magnifique Lula Carballo en programmation musicale et le CV de spectateur du comédien Michel Charrette avec MC Gilles et Carl Bessette tout de suite après La journée est encore jeune.
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2: Bonjour, ici Ernst. Je dis bienvenue à ce bulletin. Des voix s'élèvent pour demander au gouvernement fédéral de nationaliser l'acierie Stelco. Le leader en chambre du NPD, Don Davis, a formulé cette demande en soulignant l'importance de l'industrie de l'acier pour la sécurité nationale. L'idée fait surface alors que le propriétaire américain de l'acierie a annoncé une suspension d'une partie de ses activités ainsi que des mises à pied. Jean Simard est président de l'Association de l'aluminium du Canada et membre du comité consultatif sur les relations économiques entre le Canada et les États-Unis. Il pense que la nationalisation est réaliste.
3: Dans l'industrie de l'acier, le Canada a une opportunité qui n'existe pas pour les autres secteurs. On consomme au Canada 13 millions de tonnes d'acier. On en produit 12 millions. Donc, on pourrait théoriquement et même pratiquement être notre propre marché. On a le volume, on a les volumes qu'il faut.
2: D'autres voix remettent les bénéfices de la nationalisation en doute en soulignant l'excès de production de l'industrie sidérurgique à l'échelle mondiale. La souveraineté alimentaire du Canada est un objectif atteignable, estiment plusieurs acteurs du secteur de l'alimentation réunis jeudi à Toronto à l'occasion du sommet Food Forward. Selon eux, cette souveraineté passe à la fois par un soutien accru à la production locale et par l'élargissement des possibilités d'exportation de nos produits. Freddy Mata nous en dit davantage.
4: Des producteurs locaux, le Canada n'en manque pas et leur potentiel est bien réel pour contribuer à réduire la dépendance du pays à l'égard de certains produits alimentaires. Pour Jean-Marc André Roberge, président des Nectars, il est de notre devoir de soutenir ces agriculteurs en privilégiant l'achat de leurs produits.
5: Et tout ce qui permet d'encourager la consommation de produits locaux, donc d'aller voir son apiculteur le plus près, ça va venir aider à les supporter financièrement.
4: Produire local, c'est l'option choisie par l'entrepreneur de la région des Niangara, Anthony Pasto, qui produit des champignons.
6: C'est tout fait à l'Ontario, puis tous les autres produits, ça vient de Saskatchewan.
4: Anthony Pasto conseille aux autres producteurs des produits alimentaires d'être fiers de produire au pays et de vendre aux Canadiens et Canadiennes.
6: Une petite compagnie de Niagara, les États-Unis, c'est juste là, mais je fais rien avec eux autres.
4: Il ne faut pas non plus négliger la place de l'exportation, un gage pour développer les entreprises locales. Fait remarquer Marc-André Roberge. Ottawa a annoncé en juin une stratégie alimentaire nationale visant à garantir aux Canadiens d'avoir plus facilement accès à un inventaire de produits de production locaux à des prix plus abordables. Une stratégie qui s'appuie sur plus de 3 milliards de dollars d'investissement sur 10 ans. Ici Freddy Mata, Radio-Canada, Toronto.
2: Scène judiciaire à Toronto, le procès d'Eden Peterski montre que le roi de la crypto attirait autant de grands investisseurs que de petits épargnants. L'Ontarien de 27 ans, originaire de Whitby, est inculpé pour fraude et blanchiment des produits de la criminalité. La cour l'accuse d'avoir utilisé l'argent de ses investisseurs pour se payer un train de vie somptueux. Jean-Philippe Nadeau assiste aux audiences.
7: Eden Platersky sollicitait des investissements parmi ceux qui avaient entendu parler de lui dans les médias ou par des amis. Il leur faisait croire qu'il disposait d'une réserve de 300 millions de dollars pour les protéger contre tout risque de perte. Le propriétaire de gymnase de musculation, David Hotchum, lui a versé 220 000 dollars en 2021. Le magazine Forbes écrivait qu'il était astucieux, dit-il, en matière de crypto-monnaie. David Hotchum ajoute que l'accusé avait l'air d'être en règle et qu'il était sur le point d'obtenir son permis de courtier en valeur mobilière. Il affirme toutefois qu'il n'a pu récupérer que 50 000 $ lorsqu'il lui a demandé de retirer tous ses fonds. Le charpentier, Dean Marchant, avoue candidement qu'il ne connaissait rien aux finances. « Je lui ai donné 10 000 $ en 2021, se souvient-il, et je n'ai plus entendu parler de lui durant des mois. » Dean Marchant explique qu'il n'a jamais revu son argent lorsqu'il a demandé à l'accusé de lui retourner ses fonds 6 mois plus tard. L'agent immobilier, Ronald Shute, affirme pour sa part qu'il a allongé des économies de 100 000 $ à l'accusé en 2022. « Je n'ai plus les moyens aujourd'hui de...

0: prendre ma retraite, conclut-il. Ici Jean-Philippe Nadeau, Radio-Canada, Toronto.
1: La nouvelle approche du Conseil des arts de l'Ontario qui souhaite évaluer le milieu culturel comme une entreprise rentable fait réagir en misant sur les retombées économiques et la vente de billets. Cette formule frappe de plein fouet les organismes d'art visuel francophones dont les activités sont souvent gratuites. Pour eux, les coupes allant jusqu'à 62% mettent en péril la création en milieu minoritaire. Voici Véronique Leblanc, co-directrice générale de l'Association des groupes en art visuel francophone, suivie de Lisa Bouton de la culturelle de l'Ontario.
2: En art visuel, on a moins de capacité de générer des revenus de vente de billets, par exemple, comme ça peut être le cas en art vivant, en théâtre, en art du spectacle.
3: En utilisant la mesure d'impact économique, ben, ça défavorise immédiatement la communauté francophone. Nous, ce qu'on se pose comme question, est-ce que c'est la pointe de l'iceberg?
1: Le Conseil des arts de l'Ontario défend pour sa part son nouveau modèle de financement. Il affirme que le programme vise à diriger les ressources là où elles peuvent avoir le plus grand impact. En terminant, le chef de la diplomatie israélienne affirme que l'octroi du prix Nobel de la paix à la juriste sud-africaine Nevi Pillay légitime la haine et les préjugés anti-israéliens. Le comité Nobel estime pour sa part que cette distinction vient récompenser cette femme de 85 ans pour son engagement en faveur de la paix et du droit international.
4: Mm-hmm. Bonne émission.
5: C'est ça. C'est de l'improvisation. Je vais faire mes chroniques improvisées maintenant. Bonjour.
6: Oh, vous écoutez le Vendredi Bonheur avec Pierre Brassard.
5: Eh oui.
6: Un seul chroniqueur.
7: Ça fait pas beaucoup de monde, hein, ça?
6: Non.
5: Et c'est Pierre Brassard aujourd'hui.
6: Mais Olivier, c'est un meuble.
5: Il y a quand même un bon roulement là dans les collaborateurs. Puis suis-je le plus, pas le plus vieux,
6: plus vieux dans l'ancienneté,
5: dans l'ancienneté quand même.
6: À la journée?
5: Ben non, pas à la journée. Oui, à la journée. Oui, 2022, oui. Je me rappelle, on parlait du tunnel avec Yves Desautels à l'époque.
6: Ouais, ouais, ouais. Ben, oui, probablement, vous êtes le seul qui tient
5: encore à ça.
6: Oui, probablement.
5: Qui tient encore à ce fauteuil, c'est bizarre.
6: Qui d'autre?
5: Qui est régulier?
8: Ben non,
5: là?
8: Régulier à ce point-là.
6: Vous êtes non, vous êtes le seul.
5: C'est incroyable.
6: On en a perdu, Paul Oud, venait souvent.
5: Ben oui.
8: Est-ce que c'est parce que c'est dans votre contrat ou...
5: Non, on appelle ça quelqu'un qui s'accroche.
6: Ah,
5: mais oui.
6: C'était quoi avec Paul? C'était les chiffres, hein? Le mardi,
5: ben oui, vous donnez des
6: chiffres avec Paul. C'était fun,
5: ben ça, oui.
6: Personne n'a vraiment remplacé Paul. Enfin,
5: non.
6: C'est bien triste tout ça, mais ben on commence avec ça, hein, Pierre?
5: Bon, merci pour ça. Bonjour l'ambiance.
9: Olivier, nickel.
5: Oui, c'est commandité, j'ai pas le choix de la sortir.
6: OK.
8: Ben, je vous parle de l'appui de taille qu'a obtenu le PQ cette semaine. Pas l'appui de Mathieu Lacombe, qui est allé à leur party de victoire, mais bien l'appui d'Elon Musk, qui a répondu à une publication sur son réseau X en lien avec l'élection du PQ, qui disait « Good Quebec should separate ». C'est bien, le Québec devrait se séparer. C'est tout. Rodolphe Husny à LCN a dit que c'était pas grand-chose.
10: Les tweets de M. Musk. Je pense que tous ces tweets-là, il y a deux ans, on les regardait un peu plus. Maintenant, je pense que ça coule comme sur l'eau d'un canard.
8: Comme sur l'eau d'un canard. Dimitri Soudas à RDI, lui, va un peu dans la même veine en disant que Musk se fout un peu du Québec pour vrai.
11: Elon Musk, honnêtement, s'en contre bip bip.
8: On s'en contre bip bip aussi de Musk, d'ailleurs, théoriquement, mais en pratique, tout le monde a réagi, même le premier ministre Mark Carney.
12: L'avenir du Canada va décider par les Canadiens et les Canadiennes. Et les priorités des Canadiens, des Québécois, des Québécoises.
8: OK, stop. Là, parce que là, c'est trop long, là, cette affaire-là. C'est tellement long pour vrai, sa réponse. Quand il parle des Canadiens, Canadiennes, Québécois, je me demande si c'est pas genre une stratégie pour retarder le référendum. Il dit la priorité, en fait, il a dit, c'est la priorité des Canadiens, Canadiennes, c'est l'abordabilité, l'itinérance, la justice sociale, blablabla.
6: Oui, mais c'est peut-être parce que c'est sa deuxième langue et puis il laisse le temps à son cerveau de se préparer à trouver ce qu'il y a à dire en français. Moi, je pense que c'est ça, je fais ça, moi.
8: Moi, je fais ça dans ma première
6: moi
8: langue.
6: Aussi.
8: Que, à part de ça, ben, certains comme Karina Brick à LCN, on dit que ça allait être instrumentalisé.
13: Ça va être très instrumentalisé contre le Parti québécois, contre la souveraineté. Mais je pense que quand on repense à René Lévesque, quand on pense à Pauline Marois, quand on pense à Jacques Parizeau, ils n'ont pas attendu Donald Trump et Elon Musk là, pour avoir envie d'être indépendant puis de militer pour la souveraineté du Québec.
8: Non, c'est vrai ça, Jacques Parizeau. C'est pas badré de l'opinion d'Elon Musk pour faire la promotion de l'indépendance. Puis je pense que René Lévesque, lui, avait carrément désactivé ses notifications tellement ça ne l'intéressait pas. Pour rester dans l'histoire, ben, en apprenant cette nouvelle-là, Jérôme Landry du FM 93 a fait un parallèle.
14: Vive le Québec libre de Gaulle, c'est le nouveau, la nouvelle déclaration. Elon Musk qui appuie la souveraineté du Québec.
15: 240 millions de followers hein, sur X.
14: Quand même.
15: Musk.
14: Quand même. Ah.

0: Ça sonne.
1: Est-ce que c'est plus gros que De Gaulle? Ça, les historiens vont m'arracher la tête, mais peut-être.
0: Et là, en termes de porte-voix, là.
1: De porte-voix, Elon Musk ou De Gaulle?
0: 240 millions, juste sur X. La de question se pose. Qui le suit.
2: C'est quand même 240 millions d'abonnés de plus que Charles De Gaulle. Dans ta face, Charlie. Mais, ben, je pense pas qu'on va encore parler dans 60 ans du tweet d'Elon Musk. On risque de même plus en parler dans 60 minutes. En fait, Jean-François Lisée, RDI, lui, il dit qu'il faut justement pas analyser ça à la pièce, là, l'influence étrangère.
3: Pourquoi essayer de se battre contre ces moulins à vent? Ils existent, ils vont tourner. Il faut juste relativiser puis dire, ben à la fin, c'est nous qui décidons.
4: Ouais, mais il y a quand même des moulins à vent que vous préférez à d'autres. Hein? On s'entend?
3: Je suis d'accord. Le camp du oui puis le camp du non préfère tel et tel moulin. Parce qu'on peut pas, condamner les moulins du non. Puis faire tourner les moulins du oui.
5: C'est tellement bien dit.
2: On comprend mieux comme ça. Hein. Des moulins, donc, qui sont quand même à l'effet popper. On pourrait sûrement fournir quelques mégawatts à Hydro-Québec avec tout ce qui s'est dit sur ce tweet de quatre mots. En général, ben, ce que je dirais de la couverture de cette histoire-là, c'est que personne pense que c'est vraiment une bonne nouvelle pour le PQ.
6: Je suis pas sûr, c'est l'allié de rêve peut-être pour le Parti québécois, mais Elon Musk.
7: Sincèrement, s'il y en a qui doit être content, c'est Charles Milliard. Parce que je pense pas qu'Elon Musk est très populaire ici au Québec.
8: Monsieur Saint-Pierre Plamondon ne s'est pas réveillé en disant « Youpi, Elon Musk veut que mon projet réussisse ».
9: Ça, ça embarrasse tout le monde au Québec. Ouais. Principalement le mouvement souverainiste qui veut pas cet appui-là.
10: Et je suis pas sûr que pour Paul Saint-Pierre Plamondon, c'est un très bel appui. Hein.
11: Je sais pas si c'est le baiser de la mort, mais disons, c'est un ami embarrassant.
12: Le chef du Parti québécois, le nouveau premier ministre, a autant besoin de l'appui de Elon Musk qu'un Italien a le goût de recevoir le baiser de la mort, tu sais, dans un film de gangster.
13: Comme l'impression que c'est un peu le baiser de Judas, hein, qu'Elon Musk a donné au Parti québécois.
6: Je suis pas convaincu que c'est un appui qu'on veut avoir.
2: Ouais, donc le baiser de la mort de Judas. Paul Saint-Pierre Plamondon n'a pas encore réagi à ce que j'ai vu aux dernières nouvelles. Le nouveau député du PQ, Stéphane Paquette, lui a par contre, lui aussi trouvé ça drôle, la zone économie.
14: Est-ce que c'est un appui de taille pour la souveraineté du Québec? Est-ce que je peux rire?
2: Ouais, faut mieux en rire. Faut dire que, comme l'a expliqué Jean-François Lisée, le PQ a pas tant envie d'être du bord du mal comme les mosquistes.
3: Elon Musk, je pense que ça aide dans 5% des Trumpistes, Elon Muskistes au Québec. Bon, au moins, où ils sont en commotion cérébrale sérieuse depuis qu'Elon Musk a dit ça. Je ne sais pas. Ouais. Mais sur l'ensemble de la population, quand Satan prend position pour quelque chose, tu te demandes si tu devrais continuer à l'appuyer.
2: Mmh. Ouais, pas grand monde a envie d'être du bord de Satan, mais on a quand même quelques commotionnés, dirait M. Lisée, qui sont satanistes dans notre sphère publique. Rémi Villemur à Cube comprend pas trop le malaise.
5: Il y a comme un gros malaise. En fait, on dirait que une certaine gauche a gagné la bataille culturelle sur cette question-là. Et l'homme qui a inventé Tesla, l'homme qui veut envoyer l'homme sur Mars, l'homme qui a inventé PayPal, s'est rendu que d'avoir son soutien, c'est la pire affaire qui puisse exister sur la Terre. Je suis pas un homme parfait, c'est un homme qui a pris des positions douteuses à certains moments, douteuses au plan de mes mœurs, de mes positions personnelles, mais ça reste un génie, là.
2: Je veux quand même dire que Elon Musk, il a rien inventé, là. Il a fondé une entreprise qui a fusionné avec une autre entreprise qui avait développé PayPal. Il a été PDG pendant environ 6 mois de cette entreprise-là avant de se faire sacrer dehors pendant son voyage de noces. Mais il a fait de l'argent quand PayPal a été vendu l'année suivante à eBay. Puis plus tard, il a investi cet argent-là dans Tesla qu'il n'a pas fondé non plus.
5: Non, qui était déjà fondé par un monsieur.
2: Déjà, par deux messieurs. Je pense que bon, c'est ça. C'est surtout un génie du marketing de nous avoir fait croire qu'il était un génie. Mais bon, il a certainement beaucoup de pouvoir. Et entre autres, il est entre autres apprécié par les influenceurs Yann Sénéchal et Frank le Dédomiseur, qui font partie de cette catégorie de personnalités médiatiques qui ont souvent du mépris envers les gens. Vous allez aimer ça, Pierre, il y a des imitations dans l'extrait qui suit.
15: Oui, là, les péquistes qui s'y cachent. Hein.
5: Yes.
15: Oh, un tapeux, là, c'est parce que Ginette qui vient de voter pour nous autres, là, elle l'aime pas, Elon Musk. Madame, moi,
16: là, c'est parce que le gros malade aux États-Unis, là, son autre, là, le gros autiste, là, Elon Musk, là. Ma belle-fille, d'ailleurs, a acheté un Tesla. Elle a mis le collant dessus. « I'd buy it before he went crazy. » C'est assez clair.
5: OK.
17: manque le thème de Juste pour rire.
2: Ils ont comme inventé une électrice niaiseuse pour gagner un débat. C'est astucieux quand même. Mais c'est ça, ils rigolaient bien. Mais c'était quand même pour la dernière fois qu'ils rigolaient ensemble comme ça, parce que c'était le dernier balado de Yann et Frank, parce que ben, Yann, il prend sa retraite. Hein? Oui, je le comprends quand même, d'être toujours fâché comme ça, ça devient épuisant à la longue. Donc, bonne retraite. Mais bon, si la plupart du monde pense que le PQ doit pas être fier de l'appui d'Elon Musk, d'autres pensent que ça

0: pourrait les convertir au souverainisme. C'est le cas du pirate Jeff Fillion.
1: Et le gars, un de ses buts, peut-être pour faire chier Carney, c'est de séparer le Québec du Canada. Moi, j'embarque avec Musk. Moi, je veux Musk. Il a ouvert une porte hier. L'homme le plus riche du monde vient de parler de nous. Il a de l'intérêt pour nous. Si tu sautes pas là-dessus, là, t'es un loser, là. Tu comprends pas ce qui se passe, là. Hey! Le gars, il envoie des fusées 3-4 fois par jour dans le ciel.
2: L'imam.
1: Tu sais, le gars, c'est malade, là.
0: C'est malade. Donc, c'est ça. Première occasion manquée pour le PQ, déjà. Ils vont devoir se contenter de Mathieu Lacombe.
2: Je vous remercie.
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2: Hey, après des semaines à parler de politique sous la thématique élection, passons à une entrevue thématique peloton. Ben oui, parce que c'est le marathon de Montréal en fin de semaine. Et c'est aussi la saison des peines capitales aux États-Unis. Alors, peloton d'exécution. Qui est de mieux pour parler de ces deux passions que notre ami Yves Boisvert. Bonjour Yves.
4: Bonjour. Je trouve que c'est un mélange un peu douteux de sujets, mais bon.
2: On essaie de trouver des thèmes, puis on a un thème commun, peloton. Évidemment, on va vite passer par-dessus le marathon de Montréal parce que c'est très rare que le marathon de Montréal se déroule aussi tard, mais c'est la faute au Bessic qui nous a envoyé un marathon très tardif. Je pense que vous êtes aux États-Unis, Yves, donc vous ne le faites pas cette année?
4: Non, je ne le fais pas, mais je souhaite pour les coureurs qu'ils le gardent aussi tardivement.
2: Ah oui?
4: Parce que, ben oui, c'est bien mieux. Il fait plus frais et les risques d'avoir un 27-28 degrés sont...
2: Je savais pas moi que c'était un avantage. J'étais sûr que tous les coureurs allaient être déçus à Montréal de courir au mois d'octobre comme ça avec, tu sais, on sait jamais, il y a peut-être une petite neige, un petit vent frais. Mais bon, tout ça pour dire que ce qui est intéressant là-dedans, c'est pas tant que vous allez pas le faire, que vous êtes aux États-Unis pour les élections de mi-mandat. Vous avez écrit cette semaine, puis on va parler du pouls de ce gentil pays, sur la condamnation et l'exécution de Krista Pike, l'Américaine de 50 ans condamnée à mort et qui a subi une condamnation à mort. Est-ce qu'on a des nouvelles d'elle?
4: Ben oui, elle est toujours... Elle n'est plus sous respirateur. Elle a commencé à marcher. Donc, elle a survécu à cette exécution ratée qui était finalement une séance de torture. Et c'est que ses avocats avaient, dans un de leurs recours, exposé le fait qu'elle a de très petite veine et toute sa vie, ça a été un problème pour recevoir des injections. Donc, au lieu d'aller dans ses veines, les poisons censés la faire mourir sont allés dans ses tissus et l'ont brûlée, a perdu conscience et elle n'est pas morte. Préciser qu'un mandat d'exécution ou un mandat de mise à mort, ça a une durée. À minuit, c'est fini. Donc, on peut s'acharner sur le condamné, mais à partir d'une certaine heure, il faut arrêter.
2: OK.
4: Je m'excuse d'être... Mais c'est comme ça que ça fonctionne. Et j'étais allé en Alabama, moi, à l'exécution d'un type avec une technique qui maintenant est interdite par la Cour suprême, qui était un masque d'asphyxie où on vous envoie de l'azote, ce qui vous fait perdre conscience et vous tue.
2: Ouais.
4: Et lui, ce type-là, 2 ans plus tôt, avait subi à peu près la même chose. Lui, il avait un énorme surpoids et les gens n'étaient pas capables de trouver les veines. Même chose. Donc, des brûlures, une séance de torture horrible. Et puis, 2 ans plus tard, on lui a mis le masque à gaz.
2: Mais là, OK, mon Dieu, ça veut dire quoi pour cette femme-là? Est-ce qu'ils vont réessayer? Il me semble que c'est un cas comme flagrant de « on pourrait arrêter cette affaire-là hein? ».
4: Ben, il y a un article dans la Constitution américaine, dans la nôtre aussi, qui interdit les traitements, les peines cruelles et inusitées. Alors, je pense que ça pourrait se qualifier, mais... on ne sait jamais aux États-Unis et en ce moment, ben là, ça se peut que le gouverneur s'est pas prononcé encore, mais il pourrait se réessayer effectivement. Mais pour l'instant, là, les avocats ont réussi à obtenir la preuve. Parce qu'il faut savoir, c'est que c'est très secret. Il y a des témoins de l'exécution, mais à un moment donné, on ferme les rideaux. On ne sait pas qui fait ça. Au plan déontologique, les médecins, les infirmières n'ont pas le droit de faire ça. Mais on sait que certains le font sous couvert d'anonymat. Mais souvent, c'est du personnel du pénitencier mal formé et qui ne sait pas trop comment procéder. Et ça donne des résultats comme ceux-là. Alors là, les avocats ont réussi à obtenir qu'on garde les preuves, c'est-à-dire les seringues, quel

0: exactement quel produit a été introduit, parce que ça aussi, c'est secret.
1: Mon Dieu, mais c'est super tout ça. Mais en fait, oui. Ce que je comprends, c'est que le gouvernement, ou en tout cas le FBI, a trouvé une solution de diffuser une exécution. Ça va être le prochain spectacle, le 3 décembre prochain, je pense. En tout cas, je pense que c'est au début décembre. Ça fait longtemps qu'on ne s'était pas fait un bon tailgate autour d'une exécution. Alors, parlez-nous de ça, parce qu'on dirait que c'est dur à croire.
0: Ben, ça n'existe plus depuis très longtemps, les exécutions publiques. Ben. C'est considéré comme une humiliation suprême. Enfin, bref, une forme de torture en soi. C'est ce qu'ont dit les gens à l'ONU. Ouais. Mais ça fait partie de la stratégie aussi d'exposer. C'est le secrétaire à la défense qui s'appelle le secrétaire à la guerre, Pete Hegseth, qui a donné ça. Il a dit que tous les Américains doivent pouvoir voir ça. Même des républicains s'opposent à ça. Et le but, c'est de montrer qu'on est, on est fort, on est dur avec les criminels et que, mais je suis pas sûr que ça va arriver, Jean-Philippe, parce que je suis certain qu'il va y avoir des recours contre ça.
1: Mais, est-ce que les élections de mi-mandat pourraient nous amener un autre style de gouvernement? Gavin Newsom en a parlé en Californie, que l'ère de Trump qu'on connaît en ce moment, c'est-à-dire celle de Pete Hegseth aussi, qui fait un peu en tout cas son spectacle. Si les démocrates entrent, est-ce qu'on se dit que c'est fini ça?
0: Ben fini non, parce que Donald Trump reste le président, mais il risque d'y avoir des enquêtes et des gens comme Kash Patel, le très douteux directeur du FBI, l'attorney general Todd Blanche, qui est un ancien avocat de Donald Trump, avec qui utilise le département de la justice à des fins politiques, déclenche des enquêtes contre des supposés ennemis de Donald Trump, ces gens-là vont être à risque de se faire destituer. Et Pete Hegseth aussi. Alors, donc, ça devient très, très, très dangereux pour le cabinet de Donald Trump. Mais il reste au pouvoir. Et il reste avec ses très grands pouvoirs et il va être encore plus fâché. Alors,
1: ça va être fun, ça. Mais Kash Patel, c'est celui qui a gagné la médaille d'or pour le hockey, c'est ça?
0: Oui, exactement. Et qui est allé boire avec les joueurs dans la chambre.
1: Écoutez, il nous reste une minute, Yves. J'ai une dernière question là, parce que là, vous êtes sur le terrain. Évidemment, à chaque fois que vous partez, on a toujours peur que vous reveniez pas. C'est quoi l'ambiance sur le terrain? On a parlé à Louis Blouin, votre collègue, qui était à Washington. En fait, non, qui s'en allait au Texas faire de la danse en ligne. Écoutez, demandez-moi pourquoi.
0: Son
1: feeling était que les choses avaient changé sur le terrain. On a l'impression qu'il y a un mouvement vers les démocrates, ou en tout cas certainement une écœurantite envers les républicains de la trempe de Trump. Est-ce que c'est ce que vous sentez aussi?
0: Pour être honnête, c'est difficile d'aller dans en Pennsylvanie, de me promener comme ça, puis de vous dire l'état général. Mais c'est ça que les sondages montrent. C'est que Donald Trump, il n'est plus cru. Quand il dit « je vais vous donner 5 000 $ », les gens ne croient pas ça. Il n'a plus le même impact. Il est de plus en plus impopulaire. Et donc, il perd son pouvoir d'influence aussi, parce que il ne pourra plus affecter la carrière des gens avec la même intensité. Donc, ce qui est très probable, c'est qu'ils vont perdre la Chambre des représentants. Et peut-être même le Sénat.
1: La seule chose que je vous demande, Yves, c'est de rester prudent, comme chaque fois qu'on se parle. Je veux que vous reveniez en santé. Donc, restez prudent. Ouais. On se reparle d'ici quelques semaines pendant les mi-mandats. J'ai l'impression qu'il va y avoir des bonnes histoires à raconter. En attendant, on vous lit dans la presse. Merci, Yves.
0: Et prudence à vous aussi. Merci.
1: Ouais, merci beaucoup.
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3: Riarticule, oui, c'est mon tour. La lumière diminue, on le remarque chaque jour. Alors on doit sortir son kit de luminothérapie. Oui. Ma routine est simple, guys. Brassard flambette dans son salon dans la position de l'enfant, tout en buvant les paroles des chroniqueurs de Salut Bonjour chaque jour. Riarticule. Ben oui, je le rappelle, vendredi 9 octobre, juste avant novembre, et son Movember pour la prostate. 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

0: 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Il y a pas de petits poils, je vous le rappelle. Il y a le marathon de Montréal ce week-end, mais aussi le 27, le demi de Nicolette pour un toupette. Alors, par ailleurs, sur mon radar de rire, Dicule cette semaine. Moi, j'ai lu ça. Vous avez peut-être vu ça. Dans certaines bibliothèques, on offre le vélo lecture. L'enfant est sur un vélo stationnaire et il fait de la lecture. Éric Duhaime réagit avec vélo PCQ. Tu t'assis, tu pédales, t'avances pas, même tu recules. Les tapis rouges de la semaine, on en a vu plusieurs. Ben, hier, c'était le Festival du Nouveau Cinéma. Lundi, la première de Hanté avec Virginie Fortin.
1: Oui.
0: Dans le rôle d'un fantôme, j'ai entendu dire que Christine Fréchette est arrivée deuxième aux auditions. Mais aussi, hier, politique cette semaine, très politique, il y a eu un tapis rouge chez moi. Ben oui, on célébrait l'arrivée de deux nouvelles laveuses sécheuses. Ouais, c'est l'obsolescence qui nous a frappés, pas à peu près. Nos serres plus à rien sont allées rejoindre Mathieu Lacombe. Alors, c'était fun parce qu'il y avait du monde. Tout le monde était là. On avait un bar à bonbons, c'est une tradition. Un bar à savon aussi. Ouais. Mais en fait, on pensait que c'était du chocolat en forme de savon.
2: Oui, oui, oui.
0: Mais en fait, c'était plutôt du savon, vous auriez dû voir. Quand Gilles Vigneault a chanté, il faisait des ballons. Les bulles sont éclatées dans la face à Manuel Tadros. Ça se peut, ça se peut, si tout le monde...
1: Ça se peut.
0: Divertissement, moi j'ai remarqué une chose, je veux dire, les différentes plateformes musicales de Radio-Canada, l'offre d'écoute est incroyable.
1: Ah ben oui.
0: Sur Ici Musique, il y a Ici Musique Classique, Ici Musique Country, Ici Musique Atmosphère, Ici Musique Chai Latte, Ici Musique Instru, Ici Musique pour les fruits, Ici Musique pour les bruits, Ici Musique Statique, Ici Musique de Fête, Ici Musique Musique,
1: oui.
0: Ça c'est nouveau, Ici Musique Anecdote de Plongée Sous-Marine, Ici Musique pour S'épiler, Ici Musique pour Air Fryer, on s'ennuie pas. Télé Nostalgie, reconnaissez-vous ce thème d'une émission de télé?
2: Ah ben oui,
0: ça s'appelle
1: C'est du tac au tac.
0: Et ben l'émission souligne ses 50 ans cette année. C'était une comédie de jeudi, je m'en rappelle, écrite par le cynique André Dubois. Il y avait Marie-Michel Forget, Normand Chouinard, Roger Lebel. Il était toujours en conférence. Moi, ce thème-là me fait kiffer, guys. Avec alors, on dirait que la pire des nouvelles passe mieux, hein, avec ce thème-là.
1: Ouais.
0: Ça a l'air que la peste est de retour. Hey, les beaux-là, je suis pas réglé. Jean-Philippe est en feu à la journée, il m'étonnerait que je revienne à l'animation. Olivier, en tout cas. Geneviève Peterson, dont le chum avait arrêté ses chroniques parce qu'elle se présentait pour la CAQ, mais maintenant qu'il y a des fêtes, ça veut dire que...
2: Pierre, je vous remercie énormément pour c'est très très très gentil. Il faut que je termine là-dessus parce que vous savez, en terminant, je veux qu'on prenne du temps.
0: Oui.
2: Je veux qu'on prenne les dernières minutes de l'émission d'aujourd'hui pour dire au revoir à une collègue, une amie qui nous a quittés aujourd'hui. Elle s'en est allée vers un monde meilleur, pense-t-elle.
0: Oui.
2: Barbara Judith Caron va laisser derrière elle, entre autres, ses petits morceaux de brocoli entre les dents, ses petits casseaux de lunch de la cafétéria en carton et une multitude de beignes et de biscuits qui se retrouveront orphelins et esselés. Les auditeurs s'ennuieront de ses éternuements exagérés en studio et ses collègues de son éternelle bonne humeur, sauf dans les deux dernières années où elle a préféré laisser aller son côté Madame Becsec. En même temps, travailler avec ces derniers, depuis le temps du pornographe, on peut comprendre qu'elle est déchantée. Mais plus sérieusement, Barbara va laisser un vide abyssal dans nos cœurs de collègues et surtout dans nos cœurs d'amis. Grâce à elle et grâce à ce qu'elle est, Barbara laisse une équipe beaucoup plus structurée, plus ordonnée, plus souriante et beaucoup plus intelligente que lors de la fondation de cette émission qu'elle a contribué à rendre culte. On a tous grandi grâce à elle, grâce à toi, Barbara. Alors, on est tous devenus de meilleurs animateurs, de meilleurs chroniqueurs, recherchistes, réalisateurs. Et bien que ça nous fende la face en deux de te perdre, on a très hâte d'écouter le show Pas de nom pour lequel tu nous as laissé. Alors, merci beaucoup, Barbara. Je vous conseille, les gens qui nous écoutent à la radio, d'aller le regarder à la télé pour voir la belle image de Barbara, pour lui mettre enfin une image sur ce son d'éternuement qu'on entend souvent. Et cette image, cette photo, est probablement celle qui représente le mieux notre amie Barbara Judith Caron.
1: Ça date de quand, cette coupe de cheveux-là?
2: C'est récent, je pense que c'était la semaine dernière. En attendant, merci Barbara, on t'aime à l'infini.
1: Oui,
2: on va s'ennuyer, c'est l'enfer. Et puis on va écouter ton émission qui va prendre les ondes à partir du 2 novembre.
1: J'ai apporté du champagne,
2: ah oui?
1: Pour des

0: Ah, pour... ça marche-tu, du champagne?
1: Ben oui,
0: ça...
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5: Ici Émilie Perrault, aujourd'hui à l'émission. Si notre collaborateur Mathieu Gosselin a la plus belle voix de l'Union des artistes, je déclare que notre programmatrice musicale invitée cette semaine a la plus belle voix de l'Union des écrivains et des écrivaines. Bonjour, Lula Carballo.
6: Bonjour, Émilie.
5: Et voilà, elle est à la hauteur de la réputation. On te connaît pour tes livres « Créatures du hasard »,« Machina »,« Post-espoir ». Mais là, c'est la mélomane qu'on va entendre dans la prochaine demi-heure. Et là, ta programmation musicale, Lula, était conceptuelle. Entre autres avec des chansons qui ont marqué ton apprentissage du français.
6: Absolument, de manière poétique.
5: Oui, beaucoup de poésie dans ces choix-là. Et j'ai envie d'en profiter pour faire un appel à nos auditeurs dont le français n'est pas la langue maternelle. Est-ce qu'il y a une chanson qui vous a donné envie d'apprendre le français? Si oui, vous pouvez nous écrire via la bulle de conversation sur l'application Radio-Canada Audio. Bon, c'est possible aussi si vous parlez français qu'il y a une chanson qui vous a donné envie d'apprendre une autre langue aussi. C'est accepté. Mais on a envie d'entendre donc vos témoignages via la bulle de conversation. Et en deuxième heure, on va découvrir le CV de spectateur du comédien Michel Charette. C'est Carl Bessette qui joue le rôle de l'algorithme littéraire. Et MC Gilles vient nous parler de son prochain geste culturel. Vous aussi, d'ailleurs, vous pouvez toujours le faire via la bulle de conversation. Tous ces gens réunis pour prouver encore une fois qu'il restera toujours la culture.

0: Cette semaine, c'est l'autrice, poète et artiste Lula Carballo qui s'est occupée de sauver nos âmes avec une sélection de chansons qui ont accompagné, entre autres, son parcours au Québec depuis son arrivée de l'Uruguay en plein hiver. On est en décembre 2002. Lula, tu nous avais déjà avoué ton amour pour Marjo à ce micro. Et même si tu trouves que ce sont ses chansons douces qui sont les plus belles, je lâche pas de corbeau, ça c'est ce qui te fait danser à tout
1: oui,
0: coup.
1: C'est ce qui me sauve l'hiver.
0: Oui, c'est ce qui définitivement. Fait à l'hiver. Ah, oui, oui. Lâche pas, c'est aussi ce que Céline Dion t'a dit quand tu l'as rencontrée, Lula.
1: Et hey, on commence fort, Émilie. Oui, oui, oui. Allons-y dans toutes mes anecdotes.
0: Mais je m'étonne pas de cette histoire-là.
1: J'adore. Oui, j'ai travaillé à la Place des Arts comme placière et puis j'ai fait quelque chose d'assez fascinant, c'est-à-dire que j'ai mis la fréquence radio sur les ondes de la sécurité à la Place des Arts pour savoir où s'est trouvée Céline après les galas de la disque en 2016. Et j'étais tellement nerveuse que j'ai dit à Céline, quand je l'ai croisée dans les corridors, « Céline, quand ça va mal à l'université, j'écoute tes films, tes choses. » Et là, Céline est restée pétrifiée parce qu'elle s'attendait sans doute à ce que je lui dévoile quelque chose de plus émouvant. Et elle a touché, elle a flatté ma joue et elle a dit « Lâche pas », ce qui est devenu une sorte de mime avant les mimes. Puis une blague récurrente parmi tous les employés de la Place des Arts qui m'ont flatté la joue en me disant « lâche pas » à chaque fois qu'ils me voyaient. Mais, à ma défense, il y avait tout un lien avec les films que Céline n'avait pas fait à l'époque.
0: Qu'elle
1: avait pas fait. Je veux dire, tu dis à la plus grande chanteuse du monde que t'écoutes ses films, ses choses. Oui. Quelle erreur. Mais moi, j'écoutais ses documentaires. J'écoutais les documentaires sur sa vie.
0: Ça compte, Lula. Ça compte. Puis c'est une forme de film.
1: Totalement. Puis ça m'a fait vraiment me dire, bon, si Céline est capable de retourner à Las Vegas avec ses joues puis René Charles, moi je serais capable de passer à travers l'université.
0: Lâche pas.
1: Très absurde.
0: Je te ramène à Marjo parce que cet été, à Petite-Vallée, semble-t-il que tu as vécu des moments assez magiques. Il y a d'ailleurs des espions qui nous ont écrit. Je salue François Ménard de Gaspé qui dit « Vous recevez tantôt Lula Carballo. Je sais qu'elle a beaucoup aimé découvrir le festival en chansons de Petite-Vallée. Vous devriez lui parler de cette tranche de vie. On veut tout savoir, Lula. »
1: Ah, et ça nous prendrait vraiment 2 heures. Mon Dieu. J'ai déclaré mon amour à Marjo à Petite-Vallée parce

0: que ça a été une expérience inoubliable. On a passé une semaine. Marjo était l'artiste passeur cette année. Elle a accompagné beaucoup d'artistes de la relève, des musiciens et musiciennes de la relève qu'on verra sans doute et qu'on entendra très longtemps oui. ici au Québec. Et elle a été d'une générosité extraordinaire parce que elle m'a permis de faire une causerie littéraire à travers, dans laquelle j'ai parlé du livre jeunesse que j'écris.
1: Oui, parce qu'il y a un livre jeunesse.
0: Oui, qui est basé sur, justement, sur mon apprentissage du français grâce aux chansons des Marjo et grâce à elle surtout, grâce à la fugue de cette artiste, compositrice, interprète extraordinaire. Qui est sans doute celle avec laquelle j'ai senti une véritable résonance au Québec dès mon arrivée, parce que j'ai senti qu'elle avait la profondeur, mais aussi la sensibilité latine
1: ouais,
0: que
1: hein?
0: je ne trouvais pas d'emblée ici.
1: Tu sentais comme une parenté avec Marjo.
0: Totalement.
1: Mais toi, comment tu t'es retrouvée à Petite-Vallée?
0: À travers François Ménard, sans
1: justement.
0: Doute, qui m'a entendu à la radio et qui est allé faire une promenade en forêt avec les présidents des
1: Alain Côté.
0: Oui, Alain Côté que j'adore mm-hmm. aussi, des Petites Vallées. Et donc j'étais au Mexique, en amour au Mexique, et j'ai reçu un appel d'Alain qui était comme « Veux-tu venir à Petite Vallée ?» Un an plus tard, puis je dis oui, mais comment tu me connais? Et comme il paraît que t'écris, puis que t'adores Marjo, puis que t'as écrit sur Marjo. Je dis oui, oui à tout ça, mais je savais vraiment pas dans quoi je m'embarquais. J'étais la seule écrivaine à Petite Vallée, tu sais, à parler de littérature, à parler de mon amour pour la musique.
1: Mais t'as peut-être lancé une nouvelle façon de faire.
0: Oui, parce que ça fait 2 ans, si je me souviens bien, qu'ils sont en train de faire ça, là, les volets littéraires. D'ailleurs, Quinca aussi était là avec son projet musical. Donc, il y a bien sûr une parentalité entre la poésie et la musique, mais ça a été extraordinaire. Marjo a assisté à la causerie. Ensuite, je lui ai déclaré mon amour devant 1500 personnes. Voilà, j'ai survécu encore à ça. Là.
1: On pourrait dire, Lula Carballo, que tu es la présidente du fan club de Marjo, mais tu as des réserves, toi, sur le concept de fan club.
0: Ouais.
1: Pourquoi?
0: On m'a posé la question, puis je ne suis vraiment pas... Je sais, tu sais, on associe souvent ma passion à l'idée des clubs, des fans, ou de l'admiration, de l'obsession. Et moi, j'écris là-dessus.
1: Oui, donc, t'as écrit dans tes livres, tu parles de ça,
0: oui.
1: là, quand ça frôle l'obsession, là, à certains
0: oui,
1: moments.
0: Oui, puis je garde une distance par rapport à ça, une distance critique, parce que je sens que quand t'admires trop, ou quand tu deviens fan, tu dépersonnalises. Cette personne que tu aimes mais que tu ne connais pas. Donc, il y a comme tous les côtés humains qui viennent s'effacer au moment où on crée des groupes qui résonnent avec un aspect de certains artistes, mais on ne connaît pas. T'sais, peut-être que moi, j'aime Marjo parce que je sais qu'elle aime les plantes.
1: Oui.
0: Puis qu'elle habite entourée de forêts. Mais ça ne fait pas partie des clubs des fans, ça. Puis si t'aimes la musique, mais va voir ses spectacles, puis laisse l'humain tranquille. Tu sais, il y a comme plein d'aspects.
1: C'est important pour toi qu'il y ait quand même une saine distance.
0: Absolument.
1: Disons, dans cette admiration-là.
0: Mais en tant qu'écrivaine, tu sais, moi, il y a personne qui rentre chez moi là.
1: Oui.
0: Ma maison est ton sanctuaire.
1: Parlons donc de ce fical.
0: Ah bon. Ok, là oui.
1: Parce que on t'a aussi déjà reçu à ce micro pour parler de ton admiration pour ce fical. Et là, c'est son anniversaire.
0: Oui.
1: Aujourd'hui.
0: Oui.
1: Évidemment,
0: oui.
1: Là, t'as dû voir là une synchronicité pas possible.
0: Écoute. À 11h11 ce matin, j'ai reçu le rituel d'anniversaire qui est un projet de Sophie Kahl qu'elle fait depuis les années 80 parce qu'elle craignait de ne pas avoir d'invités à ses anniversaires. Donc à chaque année, elle invitait les nombres équivalents à l'année qu'elle allait avoir. Puis l'année qu'elle allait avoir était une année mystère pour elle. Donc elle demandait aux invités d'inviter une personne qu'elle ne connaissait pas à l'époque. Donc elle a fait ça pendant 10 ans à peu près. Puis, depuis quelques années, Sophie Kahl, qui est une artiste conceptuelle française, elle révisite ses projets en les poussant un petit peu plus loin. Puis, depuis 2023, elle a créé un ruban avec un concept d'anniversaire à offrir aux gens. Et moi, j'ai reçu ces rituels-là, ces rubans-là, orange, que je voulais tant, aujourd'hui à 11h11. C'est assez fou. Ça fait 10 ans là, que je travaille autour de l'œuvre de Sophie Kahl. Et
1: y a aujourd'hui, t'as reçu?
0: À 11h11, j'ai des preuves, j'ai tout filmé. C'était pas prévu. Oui. Parce qu'en 2023, je suis allée à Paris et je voulais assister au 70e anniversaire de Sophie Kahl. Je suis restée 10 jours à Paris, je me suis endettée jusqu'à la semaine dernière. Et puis, parce que j'ai tout déboursé ça à mes frais, que je n'avais pas à l'époque. Et donc,

0: Donc là, j'ai foiré. La veille de l'anniversaire de Sophie Calle, moi, j'étais en train d'explorer tous ces concepts et j'ai poussé les limites de l'admiration et j'ai fait quelque chose qui a dépassé les limites. Et bien sûr, je n'ai pas été invitée à son anniversaire. Donc, j'ai fait un rituel en restant à l'extérieur du musée Picasso où elle a célébré son 70e. Et j'ai écouté de la musique, j'ai vu tous les invités arriver, c'était très humiliant. Et j'ai voulu acheter les rubans numéro 8 jaunes. Et je n'ai pas pu aller les récupérer à la galerie d'art, donc ça fait plein de problèmes. J'ai pas pu
1: Et donc
0: récupérer mon ruban.
1: c'est le même ruban?
0: Non, parce que
1: Non.
0: lui, je sais pas qu'est-ce qui est arrivé. J'ai pas, tu sais, j'ai demandé un remboursement.
1: Et là, aujourd'hui, ce
0: Trois
1: ruban-là, il est
0: ans plus
1: arrivé.
0: tard, un autre ruban, un autre numéro. Donc ruban jaune numéro 8, je sais pas où il est. J'espère que Sophie Calle l'a gardé.
1: Et là, il y avait donc dans ta programmation, parce que là, t'es programmatrice musicale, mais t'étais presque commissaire là, à la programmation, parce qu'il y avait des concepts dans ta programmation. Il y avait toute une section autour de Sophie Calle, avec entre autres cette chanson de Brigitte Fontaine.

0: Brigitte Fontaine dans la programmation musicale de Lula Carballo. Tout à coup, c'est enregistré devant public. Il y a un groupe d'élèves du collège Reine-Marie qui vient de faire son apparition en régie. On les salue. Lula, cette chanson-là, donc, de Brigitte Fontaine, pourquoi elle est dans ta programmation?
1: Pourquoi? Ben, parce que les jours où Sophie Cole ne m'a pas invitée à son 70e anniversaire, j'ai écrit sur la porte rouge du musée Picasso que je n'étais pas son invitée au feutre noir. Et j'ai entendu Sophie pratiquer cette chanson. Elle a chanté cette chanson-là. Je pense qu'elle la chante à chacune de ses célébrations. Et puis la semaine dernière, elle a passé un onde à Radio France, puis à France Culture, pardon. Puis elle a dit, ah, je pense que vous n'allez pas oser passer cette chanson parce qu'elle dit beaucoup de mauvais mots là aussi. Donc là, j'ai choisi un segment.
0: C'est pas qu'on a fait attention.
1: Pour les jeunes qui nous écoutent là.
0: Vous irez écouter le reste de la chanson avec l'autorisation de vos parents.
1: Qui est génial. Et voilà, j'ai trouvé que c'était un beau clin d'œil.
0: Absolument. Alors on plonge dans tes choix musicaux, Lula Carballo. On a commencé la semaine avec cette chanson.

0: au grand bateau, Jerry Boulet. Mais c'est aussi Denise Boucher que tu avais envie de saluer avec ce choix-là. C'est elle qui a écrit les paroles de cette chanson.
1: Oui, absolument. Et surtout, Elkana Talbi, parce que la semaine dernière, c'était le Festival international de la littérature et Elkana m'a invitée à son spectacle. Elle a fait un album en lien avec des poèmes et des
2: D'ailleurs,
1: poèmes qui l'ont marqué.
2: D'ailleurs, on va en jouer une un peu plus tard parce qu'elle fait partie de ta programmation.
1: Oui, oui. Yeah. Donc, Elkana a mentionné, oui, Denise Boucher, que j'adore aussi, et cette chanson de Jerry, qui est aussi liée à Marjo. Donc, si on y va dans le métaconceptuel, tous mes choix étaient liés à des personnes que j'admire, que j'aime, qui sont liées à la poésie et à la langue.
2: Oui, parce qu'on revient à ça, tu le disais, il y a des chansons qui t'ont donné envie d'apprendre le français dans celles qui sont dans ta programmation. Je rappelle que vous pouvez aussi nous écrire s'il y a une chanson qui vous a donné envie d'apprendre le français. Vous pouvez nous écrire via la bulle de conversation. On veut vous lire, vous aussi. La prochaine chanson, je l'ai classée dans la catégorie « Une obsession saine », Léonard Cohen.

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0: Que c'est beau, ça. Leonard Cohen qui chante La Manique.
1: Oui, Leonard Cohen a chanté La Manique très peu de fois. Moi, je pense qu'il l'a chanté une seule fois à Québec lors de sa dernière tournée en 2012.
0: Mais c'est magnifique, son interprétation, là.
1: C'est sublime. Puis en concert, il a mentionné qu'il travaillait sur sa propre version depuis 10 ans. Je ne sais pas si un jour, on aura la possibilité d'entendre cette version.
0: Il l'adaptait donc en anglais, oui. La Manique.
1: Je ne sais pas. Mais on l'a jamais entendu. Mm-hmm. Et hier, Dominique Tardif a dit qu'il avait vécu l'expérience solo dans son concert de Leonard Cohen. Et j'avais le goût d'être ici pour converser parce que
0: toi aussi, tu vas souvent solo voir des spectacles.
1: Oui, mais quand on est écrivain, tu sais, on n'est jamais seul. Tu sais, on est avec nos obsessions, nos projets, nos envies. Puis oui, Leonard Cohen, je suis allée à Toronto pour la remise du prix Glenn Gould en 2012, justement. C'était une traversée solo aller-retour en autobus. Et j'ai vécu un moment inoubliable. Et à l'époque, je ne parlais pas très bien l'anglais. Et Leonard Cohen est la personne qui me ramène, tu sais, à une sensibilité profonde envers la langue française et anglaise. Donc oui, on le remercie pour ça. Puis c'est sûr que c'est une obsession plus profonde en fait, parce que c'était une personne tellement ancrée, tu sais, dans la réalité complexe qui nous entoure. Je dis pas que les autres artistes que j'aime ne le sont pas, mais tu sais, parfois on est plus comme fébrile. Ouais. Et Leonard Cohen, c'est la personne qui m'apaise le plus et qui me fait porter attention et qui me fait aller faire des rituels devant sa maison très souvent.
0: Il y a Nicole Silva qui nous écrit, elle arrive du Brésil, donc sa langue maternelle c'est le portugais. Elle est à Québec depuis 2 ans et demi et une des premières chansons qu'elle a étudiées en français c'est Zaz, Je veux. Il y a Michel de Montréal qui nous écrit, c'est tellement gênant, mais quand j'étais ado, j'étais un fan fini de la chanson La Cucaracha. C'est à ce moment-là que j'ai pensé à prendre des cours d'espagnol. Quelle déception d'apprendre que La Cucaracha, ça veut dire coquerelle.
1: Oui, mais ça peut nous apprendre plein de d'informations utiles. Là. C'est une coquerelle qui ne peut plus marcher parce qu'il lui manque une patte. Donc c'est si on.
0: Il y a une histoire, il y a une quête là à travers la cucaracha.
1: C'est mieux
0: là.
1: Que de savoir demander une bière.
0: La prochaine chanson, Lula, dans ta programmation, je l'ai placée dans la catégorie immortelle.

0: Lhasa et c'est là pourquoi cette chanson-là, Lula.
1: C'est une artiste qui m'émeut à chaque fois que je l'écoute. Elle est intemporelle, sa poésie était totale. Elle pouvait chanter dans toutes les langues qu'elle maîtrisait. Elle nous a ouvert les portes aux artistes issus d'autres origines, c'est à nous assumer complètement, à être vulnérables tout en étant profond dans la manière dont on honore les talents ou les envies ou les besoins qu'on a. Mmh. Donc Lhasa pour toujours. Moi j'ai collaboré avec le musée Pointe-à-Calière dans un projet dont Carl, qu'on recevra en deuxième heure, Carl Bessette, qui viendra en deuxième heure, a aussi participé. Puis les volets poétiques de la dernière année du projet concernaient les femmes qui ont marqué l'histoire. Puis il fallait choisir une centaine de femmes qui avaient marqué l'histoire de Montréal depuis... Ben avant la fondation de Montréal, bien entendu. Puis j'ai choisi de parler de Lhasa parce que on travaillait avec des jeunes qui venaient d'arriver au Québec et qui étaient en train d'apprendre la langue française. Et j'ai voulu qu'ils se sentent interpellés par le fait que tu peux intégrer tout ce que tu es dans la manière dont tu crées, sans oublier tes racines, que ça soit des racines hispanophones, tu sais. Puis souvent on les voit au niveau musical, mais de voir qu'une artiste comme Lhasa a pu chanter en français, en anglais, en espagnol, puis qu'on la reconnaissait et qu'on la reconnaîtra toujours, c'est très fort. Puis c'est tellement triste aussi qu'elle soit partie sur un autre plan, mais heureusement on a sa musique qui est immédiate, tandis que la littérature, il faut avoir le temps, tu sais, de s'y consacrer, de pouvoir lire. Mais la musique, en deux minutes, elle peut te marquer à vie.
2: La prochaine chanson.

0: Que t'es allé voir Turandot à oui. l'Opéra de Montréal, tu sais que ça ressemble un petit peu à Nessun Dorma.
1: Donc toi, tu entends toujours Nessun Dorma quand t'entends cette chanson-là.
0: Totalement. Et quand j'y vais à l'opéra, j'entends cette chanson.
1: Martin Sinclair.
0: J'adore.
1: C'est magnifique.
0: J'ai un humour qui est un petit peu incompréhensible. Tu sais, il faut comme avoir un registre très large pour pouvoir rire de ce genre de choses et j'adore.
1: Ne touche à rien. C'est comme ça qu'on t'aime, Lola Carballo. Et tu l'évoquais un peu plus tôt. On va aller écouter une chanson de Queen K sur son plus récent album.

0: Queen, car ici, c'est un poème d'Hélène Monette.
1: Oui, Hélène Monette, qu'on garde en vie grâce au projet de Queen K aussi. Donc, quand elle a dit pendant son spectacle que c'était son hit musical qu'elle aimerait entendre à la radio, j'ai dit, bon, on va
0: régler ça.
1: Réaliser son souhait, puis j'espère que ça va rester à la radio longtemps. C'est magnifique.
0: Elkana Talbi, est-ce que ça te fait plaisir d'entendre ça à la radio?
2: Oui, beaucoup.
0: Coucou.
1: J'en reviens pas.
0: Double surprise. Ben oui, ben là, déjà que tu la saluais dès le début quand tu nous as parlé de Denise Boucher, mais on avait envie d'en profiter pour faire un petit coucou à Elkana Talbi. Elkana, cet album-là, Je vous aime tant, qu'est-ce qui te fait vivre jusqu'à présent cet album?
2: Des belles rencontres, des beaux échanges, parce que justement, j'ai beaucoup de gens qui me disent après les spectacles que ils connaissaient un peu les poètes que je présente et qu'ils ont encore plus envie de s'y plonger, ou des fois ils découvrent complètement le côté très musical de la poésie. Donc ça me fait vivre beaucoup de choses, vraiment, vraiment.
0: Et c'était important pour toi dans ta programmation, Lula, de mettre de l'avant ces poètes-là, justement.
1: Oui, absolument. Les poètes, les jeunes artistes, les personnes qui font des reprises, les personnes qui honorent la poésie pour qu'elle reste toujours les plus vivantes possibles. Puis Elkana fait partie de ces personnes-là en tant que poète, en tant que slameuse, en tant qu'interprète en musique.
0: Et là, tu le sais, hein, Elkana, qu'il y a beaucoup de gens qui cherchent ton album sous le nom de Elkana Talbi.
2: Oui, je le sais. C'est sous Queen K. Je me suis un peu peinturée, comme on dit, dans un coin en ayant deux noms, mais oui. L'album est sous le nom de Queen K.
0: Voilà, alors pour les gens qui disent « Attends, je vais aller le réécouter », vous cherchez Queen K, donc c'est K-A, Queen K, et vous allez pouvoir écouter, il y a plein d'autres poètes aussi que tu reprends sur cet album-là. C'est un projet qui t'a amené jusqu'en France cet été, Elkana.
2: Oui, oui, je suis allée faire un spectacle au festival Transatlantique. Donc avec cet album-là, c'est très intéressant de leur faire découvrir justement les poètes québécois. Il y en a certains qui connaissent, qui connaissaient déjà, mais parce qu'il y a Hélène Dorion sur l'album qui est enseignée maintenant.
0: Une méga star là-bas.
2: Oui, exactement. Donc j'étais très contente. Ça m'a aussi amenée à Petite Vallée où on a passé un bon moment avec tout l'homme.
0: Oui, on s'est croisés, c'est vrai. Et est-ce que t'es pas allée faire un tour à Victoria cette semaine, Elkana?
2: Oui, j'ai fait le même retour à Victoria.
0: Juste ça.
2: Pour faire un showcase pour le présenter dans les grands espaces, le Contact Ouest. Et puis, ça s'est très bien passé. Il y a des intérêts pour Vancouver, il semblerait, ainsi que dans le radar, le réseau de l'Est. Oui, pour aller propager, disons, cette poésie à travers le grand territoire canadien.
0: Mais il fallait que tu reviennes parce qu'en fin de semaine, tu es à Trois-Rivières. C'est le Festival international de poésie. Fallait revenir. C'est bien beau, Victoria. Mais donc, demain, qu'est-ce qu'il y a au programme? Une lecture avec Marjolaine Beauchamp?
2: Demain matin, on fait c'est slam poésie le matin. Donc, on va lire de nos textes. J'imagine que Marjolaine va lire de son nouveau recueil. Mm-hmm. Puis, le soir, c'est la grande soirée de poésie qui est avec plusieurs poètes qui vont être présents. Nour Simon, Denise Desautels, plusieurs que vous avez reçus à l'émission. Donc, une belle soirée dans le cadre du Festival international de poésie de Trois-Rivières.
0: Donc, qui bat son plein en ce moment. C'est demain qu'on pourra voir Elkana Talbi et Queen K. C'est la même personne, on vous le confirme. Et félicitations, c'est pour ta nomination au GAMIC, catégorie album électro.
2: Ben oui, toi. Parce que c'est ce que je dis, la raison, là, j'essaie de faire un hit musical et dansant, donc il semblerait que je fais partie de la section électro. Je suis très contente. Une première nomination.
0: Comment ça se passe en salle? Tu l'as vu, le spectacle, Lula?
1: Ça donne espoir, en fait. On avait

0: J'ai eu des semaines très difficiles par rapport à la pratique littéraire, donc de se retrouver avec des humains, tu sais, qui chantent live la poésie des autres et la sienne aussi, parce que Quinca a ses propres poèmes mis en musique. C'était très émouvant. En fait, ça m'a apaisé profondément. C'était comme une belle transe. Et donc oui, aller voir son spectacle, c'est magnifique.
1: Un spectacle qui donne de l'espoir, Quinca. Mm-hmm.
2: Merci Lula.
1: Je t'aime. Moi, je vous invite tous à aller écouter donc cet album de Quinca. Je vous aime tant. La pièce qu'on a fait jouer, nous, c'est ce soir, tirée d'un poème d'Hélène Monette. Merci d'avoir pris un moment avec nous, Elkana Talbi.
2: C'est toujours un plaisir.
1: Et donc, c'est une chanson qui fait danser. Je ne sais pas si j'ai le droit de le dire, mais j'ai vu Carl Bessette danser. Il va peut-être le regretter après. Ça va lui avoir fait mal. Mais il n'a pas pu s'empêcher de danser. Merci beaucoup, Elkana Talbi.
2: Merci à vous.
1: Eugénie Lépine-Blondeau qui s'est faufilée à travers les élèves du collège Reine-Marie. T'as réussi à faire ton chemin dans la régie?
3: Oui, puis même le réalisateur Fred Corbière dit ceux qui veulent un autographe d'Eugénie peuvent lui demander, puis il y a personne qui s'est manifesté malheureusement. Mais c'est pas grave, on persévère, Émilie.
1: Frédéric est toujours là pour nous ramener les deux pieds sur terre.
3: 100%
1: directement.
3: 100%
1: dans l'humilité. Alors demain, admission générale en direct à 14h. Qui est-ce qui sera avec toi?
3: Mais là, je voulais commencer en faisant bouh! Pour savoir si je vous avais fait peur. En fait, je vous ai fait autant peur que le film Hanté fait peur, c'est-à-dire pas du tout. Okay. Et heureusement, parce que je sais qu'il y a bien des gens qui veulent pas aller voir le film parce qu'ils ont peur d'avoir peur, ça fait pas peur. Tout ça pour vous dire qu'on reçoit India Desjardins demain.
1: Est-ce que c'est comme l'émission. Ça que tu vas l'accueillir aussi?
3: Peut-être pour que je peaufine un peu mon intro, hein. Je le vois dans ton regard, Émilie. Le film Hanté qui prend l'affiche aujourd'hui.
1: Avec aucune estime d'elle-même, c'est terrible. Nous, on veut te donner de l'amour, Eugénie. On y croit.
3: J'en reçois toujours beaucoup dans votre équipe. Alors, India Desjardins, ouais. qui est la scénariste de ce film, qui est formidable. Vraiment, j'ai adoré le film, un film familial.
1: J'entends que des bons mots sur ce film-là.
3: Vraiment. Alors, j'ai très hâte de, il y a plein d'affaires dans ce film-là que j'ai très hâte de discuter, dont j'ai très hâte de discuter avec elle. On reçoit aussi Guillaume Côté, ex-danseur principal du Ballet National du Canada, grand chorégraphe, qui signe justement Songe d'une nuit d'été qui va être présenté au Grand Ballet Canadien à la fin du mois d'octobre. Donc, une belle occasion de revenir sur sa carrière. Et puis, on a vu la série Slow Pitch. C'est une série sur Crave. On l'a fait voir à Jean-Philippe Barry-Guerrard et Thérèse Parisien sur le monde du baseball féminin un peu queer. C'est très drôle. Ça reprend les codes de voyons comment ça s'appelle cette série formidable. Bon, il va falloir que je travaille. The Office.
1: The Office.
3: Alors, okay. Ça reprend ces codes-là. Et puis, c'est vraiment une réussite. Alors, demain, admission générale, on va avoir beaucoup de plaisir, je vous le dis, dès 14h.
1: Au Petit Culture Club. Donc, avec Jean-Philippe Barry-Guerrard, Thérèse Parisien. Merci beaucoup.
3: Merci.
1: Les peines d'endo. Là, j'espère que tu repars d'ici le cœur gonflé. Avec beaucoup de fierté. Tout va bien aller. Demain à 14h. Moi, je vous invite à rester avec nous parce qu'on en a pas terminé avec ta programmation.
3: Tu restes
1: avec nous. Donc, il y a encore deux chansons. On va parler autour de Pauline Julien. T'as un lien très particulier à Pauline Julien. Vous allez découvrir pourquoi dans la prochaine heure. Également, on reçoit le comédien Michel Charette pour découvrir son CV de spectateur. C'est Carl Bessette qui joue le rôle de l'algorithme littéraire et MC Gilles qui vient nous parler de son prochain geste culturel. D'ailleurs, il est encore le temps de nous écrire. Qu'est-ce que vous allez faire pour votre vie culturelle ce week-end? On aime toujours ça vous lire. On aura également quelques messages à vous faire entendre de notre boîte vocale. Oh mon Dieu! Le public en liesse qui nous applaudit. Merci à tous les élèves du collège Reine-Marie. Allez demander des autographes à Eugénie. Là, elle a besoin d'un peu d'amour. On se retrouve après le bulletin nouvelle.
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8: Bonjour, ici Jessica Chen à Toronto. Il est 14h, voici vos informations. La saison de la grippe frappe déjà à nos portes. C'est beaucoup plus tôt qu'au cours des dernières années. Déjà plus de 2000 cas ont été signalés à travers le pays entre le 30 août et le 26 septembre, selon l'Agence de santé publique du Canada. Myrna Djoukic a les détails.
9: Ces dernières semaines, le docteur Joseph Parham a vu un nombre surprenant de jeunes gens se présenter à sa clinique de Scarborough avec des poussées de fièvre et des douleurs musculaires.
10: So it is earlier.
9: Des symptômes grippaux qu'il ne voit habituellement pas en si grand nombre aussitôt en automne. La grippe a été confirmée chez 3,7% des Canadiens testés entre le 20 et le 26 septembre, selon les dernières données de l'Agence de santé publique du Canada. Pour cette même période entre 2022 et 2025, le taux de positivité ne dépassait pas 1%. Brian Ward, professeur émérite au Centre de santé de l'Université McGill, souligne toutefois qu'une saison grippale peut arriver de manière précoce sans nécessairement être plus féroce.
11: This looks like an H1N1 dominated year.
9: Il observe que c'est le sous-type H1N1 qui est largement dominant en ce moment. Or, c'est une souche qui se propage facilement, mais qui mène plus rarement à une maladie grave que le sous-type H3N2. Par ailleurs, les infections sont surtout concentrées en Colombie-Britannique et dans une moindre mesure au Yukon ainsi que dans certaines grandes villes comme Toronto et Calgary. Le docteur Parham appelle les gens à prendre des précautions contre la grippe dès maintenant, notamment en se faisant vacciner le plus tôt possible. La période de vaccination contre la grippe et la COVID-19 a commencé dans plusieurs provinces. Ici Myrna Djoukic, Radio-Canada, Toronto.
8: Dans l'actualité économique, le taux de chômage en Ontario a atteint la barre du 7% en septembre, une légère hausse par rapport au mois précédent. L'Ontario a perdu environ 20 000 emplois le mois dernier, un recul similaire à celui que la province avait connu en août. Malgré ce deuxième recul en deux mois, Statistique Canada indique que l'emploi se porte mieux dans la province qu'il y a un an. Selon l'agence, la ville ontarienne où le chômage est le plus élevé est Oshawa, où le taux frôle le 9%. Dans l'actualité internationale, l'Arabie Saoudite a connu hier l'une des pires journées de bombardement depuis le début de la guerre au Moyen-Orient. 3 personnes sont mortes à l'aéroport de la capitale Riyad en raison d'attaques houthies du Yémen. Timur Ozturk a plus de détails.
12: Frappé par des missiles balistiques houthis dans sa capitale, sur le tarmac de l'aéroport international de Riyad, des images montrent un appareil de Saoudia carbonisé. La compagnie aérienne a déploré dans un communiqué publié aujourd'hui la perte d'un pilote dont je cite un incident sans donner d'autres détails, mais la frappe a eu lieu hier sans être révélée au public car les faiblesses de la défense aérienne saoudienne sont exposées au grand jour alors que la monarchie déteste de voir communiquer sur ses failles et cette guerre au Yémen qui la rattrape, qui écorne l'image d'un royaume riche, sécurisé et stable. Aujourd'hui encore, le trafic aérien est très fortement perturbé à Riyad. La milice rebelle yéménite soutenue par l'Iran a tiré hier 3 missiles balistiques sur Riyad alors que les Saoudiens annoncent régulièrement détruire des sites de lancement au Yémen. Les Saoudiens affirment également avoir intercepté 2 frappes hier, mais 3 personnes sont mortes à l'aéroport. Une maternelle et un complexe médical ont été endommagés à Riyad par des débris de missiles. 3 ressortissants étrangers avaient déjà été tués cette semaine malgré la campagne de bombardement saoudienne intense au Yémen sur les positions des Houthis et la contre-offensive au sol des forces gouvernementales yéménites soutenues par Riyad qui a fait plusieurs centaines de morts depuis le début de la semaine. L'Arabie reste très exposée. Sa capitale est à portée de tir mais aussi ses infrastructures pétrolière en partie à l'arrêt et que les Houthis menacent de cibler à nouveau.
8: C'était Timur Ozturk. Et puis l'octroi du prix Nobel de la paix à la juriste sud-africaine Navi Pillay suscite la colère du premier ministre israélien qui l'a qualifié de sectaire qui diabolise les juifs. L'ancienne haut-commissaire aux droits de l'homme des Nations Unies avait présidé la commission d'enquête de l'ONU sur la bande de Gaza qui a conclu qu'Israël avait commis un génocide. Elle a également milité contre l'apartheid en Afrique du Sud. C'est là que la journaliste et écrivaine Lucie Paget l'a connue.
13: Ses clients, c'était ceux dont personne ne voulait. Des militants anti-apartheid, des prisonniers politiques. Puis elle se bat pour les détenus de Robben Island, dont Nelson Mandela. C'est plus qu'un prix Nobel ici. C'est une reconnaissance qu'on a le droit de rêver grand, même si on a une triple oppression. Le sexe, la couleur de peau et la classe sociale.
8: Le secrétaire général de l'ONU, Antonio Guterres, a pour sa part félicité Navi Pillay, qui s'est faite la championne du droit international et des droits de la personne et qui a été, selon lui, une voix inébranlable et indépendante au service de la justice. Et puis, en terminant, le jour même où Navi Pillay reçoit le prix Nobel de la paix, les États-Unis annoncent des sanctions contre la Cour pénale internationale. Le secrétaire d'État Marco Rubio a justifié cette décision en disant vouloir défendre la souveraineté américaine. Le Canada, le Japon, la France, le Royaume-Uni et plusieurs autres États européens ont réagi à ce développement. Ils ont réaffirmé leur soutien à l'indépendance, l'impartialité et l'intégrité de la CPI, responsable de juger les personnes accusées de génocide, de crimes de guerre ou contre l'humanité. Voilà, c'est là-dessus que se conclut ce bulletin d'information. Merci d'avoir été des nôtres. Excellente journée à notre antenne.

0: Ici Émilie Perrault, il restera toujours la culture. Se poursuit toujours avec Lula Carballo.
1: Toujours là.
0: Toujours là parce qu'on va parler entre autres de Pauline Julien.
1: Oui.
0: Un lien très particulier avec elle.
1: Oui.
0: T'es comme la dépositaire d'archives.
1: Personne ne le sait, mais oui. On va le dévoiler aujourd'hui à Nantes. En fait, j'ai côtoyé quelqu'un qui a travaillé à la production du documentaire Godin.
0: Oui.
1: Et donc, j'ai été en amour pendant 13 ans avec ces producteurs-là, des documentaires. Et on était très proche du réalisateur Simon Beaulieu, qui a travaillé autour des archives des Pauline et des Gérald pendant plus de 10 ans. Et c'était chez moi que tous les disques, tu sais, les CD étaient gardés avec les archives de ces deux
0: Donc
1: immenses figures.
0: Donc, t'avais accès
1: figures.
0: À toutes ces archives.
1: Oui, mais moi, j'ai visionné surtout les archives des Pauline.
0: Oui.
1: Et ça m'a donné l'idée, en 2008-2010, de créer la page fan Facebook. Donc oui, je suis fan. Mais voilà, dévoilé. J'ai créé la page fan de Pauline Julien sur Facebook, qui existe peut-être encore, mais moi, je n'y ai pas accès. Donc, il y avait comme 700 personnes, 750.
0: Okay, donc, tu as été le maître de cette page-là.
1: Oui.
0: Lula, merci beaucoup. On n'a jamais fini de découvrir Lula Carballo.
1: Réinvitez-moi, je reviendrai.
0: Également autour de la table, je salue le comédien Michel Charette. Salut, Michel.
2: Bonjour, Émilie.
0: Michel, un spectateur jamais en retard.
2: Jamais. Je déteste les gens en retard.
0: On sent que c'est...
2: Non, je suis insupportable. Même comme spectateur et quand je suis moi-même comédien sur scène.
0: Comme ce soir, par exemple, à Terrebonne, les gens le niaisaient pas. Là.
2: Non, niaisaient pas parce que ça se peut que j'arrête le spectacle. Je fais ce... Voulez-vous qu'on recommence ou...
0: OK, toi, tu brises le quatrième mur.
2: Eh, mon Dieu, si tu savais.
0: Alors, belle rencontre. Je te présente Carl Bessette, un gars qui assurément doit pas être en retard au spectacle non plus.
3: Jamais de la vie. Arriver à l'heure est un art.
0: Ah, oh, une joie de vivre.
3: Ouais,
0: Carl Bessette qui est ici en tant qu'algorithme littéraire, donc c'est lui qui avait le mandat de te faire des recommandations lecture personnalisées. Et c'est vendredi, on s'en va vers le week-end en planifiant notre vie culturelle. Il y a MCG qui est avec nous, salut!
4: Plein de beaux records qui vont sortir.
0: Ouais.
4: Je vais vous en parler tantôt.
0: Et donc, tu as un projet, là, toi, à travers ça. Là.
4: J'ai plusieurs projets, mais tu sais, je suis monsieur teaser, donc on va en parler plus loin. Mais là, je suis un peu énervé, je suis monsieur archive aussi. Donc là, je suis maintenant en contact avec quelqu'un qui a des archives. Moi, j'ai les vinyles, vous avez les CD.
1: Moi, je les ai offerts, les vinyles.
4: Ben, nous deux, donc, on a tout.
1: Peut-être que tu as les vinyles des Pauline que j'ai laissés devant ma maison. Mon appart.
4: Peut-être.
1: Voilà.
0: Bon, voilà. Il y a des rencontres qui se passent sur la table.
4: Ça ne sert pas à rien, cette émission.
0: Je rappelle, les auditeurs, vous pouvez toujours nous écrire via la bulle de conversation. Qu'est-ce que vous prévoyez faire ce week-end pour votre vie culturelle? On attend vos réponses d'un océan à l'autre. Il y a toujours aussi la boîte vocale. Vous pouvez trouver nos coordonnées sur la bulle de conversation dans l'onglet « Participer à l'émission ». Il y a Julie Roberge qui nous a écrit « Prof retraité du cégep André Laurendeau ». Elle dit « J'ai pris ma retraite après 37 joyeuses années et comme cadeau, j'ai demandé à mes collègues de m'offrir un livre chacun. Quelque chose qui leur ressemble. Alors là, sur mon bureau, j'ai une trentaine de romans, pièces de théâtre, essais, bandes dessinées à lire dans les prochains mois. Et chacun de ces livres-là va me faire penser avec joie à un de mes anciens collègues.
4: Wow.
0: Formidable idée, Julie Roberge. On peut s'en inspirer. Et parlant de la bulle de conversation, si vous textez le mot culture, vous allez recevoir toute la liste de la programmation musicale de Lula Carballo, les titres et des chansons et les interprètes.

0: Là, je veux juste prendre un moment pour dire que c'est la première fois que je vois une programmatrice tester le mot culture dans la bulle de conversation pour recevoir sa propre programmation.
1: Je pourrais pas t'aimer. Des faits.
0: Je pourrais pas t'aimer plus que ça.
2: T'es une influenceuse, Émilie. C'est ça.
0: Alors, tout type d'art confondu, c'est la musique que mon prochain invité préfère parce qu'elle rejoint toute la famille. C'est un grand amateur de métal qui aurait autant rêvé de voir Mozart en concert que Led Zeppelin. Ça vous donne une idée du spectre dans lequel on va entrer, mais on va commencer par un spectacle qui a changé sa vie. Michel Charrette, ça te ramène où ça, Evanescence?
2: Ben, écoute, c'est un show au Centre Motion ou Belle à l'époque, je me souviens pas, ça fait quand même très très longtemps. C'est après ce spectacle-là que j'ai embrassé ma blonde pour la première fois.
0: Et là.
2: Bon, j'avais eu des billets, on était allé avec un couple d'amis, et puis après ça, on était sortis dans un bar, puis tout ça, puis ça faisait un an que j'étais follement amoureux de cette personne-là, mais j'osais pas parce que je sais, tu sais, bon, comment est-ce que c'est, puis tout ça, la confiance. Puis après ça, j'ai fait, ben, c'est ce soir ou jamais. Fait qu'à un moment donné, elle s'est assise, puis je me suis assis à côté parce qu'il y avait à peu près 40 gars qui attendaient pour s'asseoir à côté d'elle. Puis là, je l'ai regardé, puis j'ai fait, c'est là. J'ai tout pris mon courage à deux mains, je l'ai embrassé, et elle a répondu à mon baiser. Et ça fait 22 ans qu'on est ensemble.
0: Et donc, quand t'as entendu Evanescence.
2: Et voilà, ça va. Toutes les fois, je pense à ce moment-là, qui est extraordinaire. Je me souviens pas trop du show, mais je me souviens du après.
0: Tu te souviens d'elle. On va découvrir quel genre de spectateur tu es aujourd'hui. En plus d'être un spectateur à l'heure, on l'a compris. Mais dans les prochains mois, c'est souvent sur la scène que tu vas te retrouver.
2: Absolument.
0: Parce que grosse tournée avec le spectacle Ladies Night. Ça, c'est un spectacle qui fait partie de ta vie depuis 25 ans.
2: Absolument. On a créé ce show-là en 2001-2002. Il y a eu plusieurs moutures, mais moi, j'ai fait partie de l'équipe originale avec François Chénier et Marcel Leboeuf, qui font encore partie de la nouvelle mouture. On a fait de la tournée, après ça, on a arrêté, après ça, on a recommencé avec quelques changements de casting, d'interprète. Puis moi, ça fait peut-être 8 ans que je l'ai pas joué parce que, j'étais occupé, je faisais de la quotidienne, tout ça. À un moment donné, j'ai voulu que je fasse des choix. Puis là, juste pour rire, nous ont dit, écoute, on a encore les droits de ça. Ça vous tente-tu de retravailler le texte, de le réadapter, de le traduire, moi et François Chénier et moi, pardon. On a fait oui, puis en le travaillant, on a fait, hey, peut-être qu'on pourrait faire la mise en scène, ça serait le fun. On a proposé ça juste pour rire. On a dit oui. Puis là, on s'est convaincu en le faisant, on se rappelait des années et autres. On est-tu en train de se convaincre qu'on aimerait ça leur jouer? Puis là, on a fait, ah, ça serait pas pire, une trentaine de shows par année. Mais faut dire qu'à l'époque, on avait 30 ans, là, on a 56.
0: Ouais.
2: La game est différente.
0: Oui, tu le vois là.
2: Moi, dans ma tête de naïf, j'ai fait, je vais faire les mêmes moves de hanche, les mêmes
3: dents. Il est physique, là, ce show-là.
2: Physique, tu dis? Écoute, ça me prend une demi-heure de me déplier le lendemain matin.
3: Il y a une nouvelle lecture du spectacle aussi.
2: Oui, c'est ça, exactement.
0: ça t'amène ailleurs.
2: Ça m'amène ailleurs. Puis quand je vois Marcel Leboeuf, 60 et 13 ans, se déhancher, je fais, OK, si lui est encore capable de le faire, mais on a modifié ses chorégraphies. C'est plus smooth.
0: Mais quand même, quand vous êtes allé vers lui, c'était un oui automatique?
2: Non, pas du tout. Il a fait, oh, les gars, je suis fatigué, blablabla, OK. 5 minutes après, il nous rappelle, OK, là, j'ai pensé, je peux en faire telle affaire. Puis là, mon numéro de la fin, je dis, Marcel, attends, t'es-tu en train de nous dire que tu rembarques? C'est certain que je le fais! Et Marcel, cet été, pendant qu'on jouait Ladies Night, il jouait 2 shows en même temps.
0: Aye.
2: Il faisait un show le jour, il venait répéter Ladies Night le soir et vice versa. On a arrêté Ladies Night pendant 2 mois, il est allé faire la cage aux folles. Et là, en ce moment, il revient sur Ladies Night, il fait c'est un alien, c'est un extraterrestre, je sais pas comment il fait. J'ai beaucoup d'admiration pour cet homme.
0: Je lisais la critique de Ève Christian, qui disait que, justement, Marcel Leboeuf, il injecte une dose de tendresse.
2: Absolument.
0: Quelque chose d'irrésistible.
2: Oui, son personnage, il veut pas le faire. C'est un anxieux fini. Il veut pas se mettre tout nu pour gagner des sous. Il dit, OK, je vais le faire, mais anonyme. Fait que tout le long de la pièce, on sent sa grande anxiété qu'il veut pas participer à ça. Mais il fait, oui, mais ça va être à peu près 1000-1200$ par soir. OK, je vais le faire. Mais je veux être anonyme de la face. Fait que, pis tout le long, c'est ça. Mais c'est beau de le voir parce qu'il est touchant. Puis à un moment donné, on le convainc de le faire, il dit OK, je vais le faire, puis le punch de la fin de la pièce, juste ça, ça vaut le déplacement, où Marcel reste seul sur scène dans son plus simple appareil et il est dénudé devant tout le monde, puis lui qui voulait pas le faire depuis le début, c'est lui qui est le plus vulnérable à la fin, c'est magnifique.
0: Est-ce que c'est une des raisons pourquoi tu avais le goût de le refaire, ce spectacle-là, pour arriver à cette finale-là où tu le sais que tout ce que vous avez mis en place, ça amène à ça?
2: Ouais, sauf que en même temps, oui, mais en même
0: temps, je vais pas dire que tu veux le voir tout nu là, c'est
2: pas
0: ça.
2: Non, c'est pas mon but non plus.
3: Non,
2: c'est pas mon but non plus de le voir tout nu, ça y appartient. Mais la beauté de la chose, c'est que c'est vraiment une thérapie quand on fait ce show-là. La gang de gars ensemble, avec Frédéric Bédard, qui joue le personnage de Josiane, qui est la propriétaire du club, c'est vraiment une thérapie. On pense, on a du plaisir, c'est le fun. Et tu sais, c'est un show de théâtre, mais ça devient un show rock, ça devient un show de stand-up, ça devient un show de danse, ça devient un show de cabaret. Il y a tout dans ce show-là. Ça fait 25 ans que les gens trippent. On est au-dessus, je pense que 250 000 personnes ont vu ce show-là. Il y a des gens qui l'ont vu 10, 12, 15, 20 fois, qui reviennent, qui trippent. C'est l'hystérie. Il y a des fois, on

0: On peut pas parler pendant 10, 15, 20 secondes tellement que ça rit dans la salle.
1: Il faut que t'attendes.
0: On n'a pas le choix. Ouais. On est tributaire de ça, puis tant mieux.
2: Le public est un personnage dans
0: le
2: ce
0: personne,
2: show.
0: Oui, effectivement. Puis ça fait partie d'un tout, parce que, comme tu disais tantôt, il n'y a pas de quatrième mur à un moment donné. Quand on fait le show à la fin, ou on le fait le full monty, puis tout ça, c'est tellement agréable de voir les gens. Puis tu sais, ça va assez mal dans le monde. Là. On s'entend, là, c'est pas un show qui fait avancer la science. Mm-hmm. OK, puis c'est pas ça le but non plus. Là. C'est un divertissement. Et tout le monde se reconnaît un peu, OK? Tu sais, c'est un show sur l'amitié aussi, parce que ces gars-là seuls, c'est un peu des losers, mais en gang, c'est des winners. Mmh. Un peu comme les boys que j'ai fait, les films à l'époque, puis tout ça. Tu sais, ça reste une gang de winners ensemble. Puis les gars sont tellement désemparés, sont tellement découragés de pas... Ça fait 6 mois qu'ils sont au chômage. Mmh. Puis là, ils voient ça comme une espèce de bouée de sauvetage. Ils vont faire, hey, on le fait. Oui, mais il y a personne qui a le faisait pour faire ce show-là. Mmh. C'est pas grave, les gens, ils nous aiment, ils nous connaissent dans le village, ça va marcher.
1: Tu fais référence aux Boys. Oui. Y a-t-il encore un projet de film?
0: Absolument.
1: Dans
0: l'air? Oui, oui, absolument, absolument. Le 6e film est écrit, c'est le dernier opus de mon mentor Louis Saïa, feu Louis Saïa. Et on était sur le bord de le tourner. Bon, Paul Oud n'est plus là. Marc Messier nous a malheureusement quitté récemment. Évidemment, Marc faisait partie des meubles, faisait partie de l'histoire. Donc, sont en train de retravailler l'histoire. Mais oui, c'est sur la table. Puis, ça va se faire cette année ou l'année prochaine, assurément.
1: Mais Louis Saïa, donc, avait collaboré au scénario.
0: C'est lui qui avait écrit le scénario. Oui, absolument. Il a écrit le scénario avec 2 autres personnes. Puis c'était son opus, il les réalisait pas, ça c'était clair, mais il aurait été présent sur le plateau, c'est quand même son humour, c'est quand même son univers, donc c'est important qu'il soit là, mais on va le faire en son honneur.
1: Oui, c'est d'autant plus important, j'imagine, pour toi que ce projet-là voit le jour. Là.
0: Absolument, c'est sûr, c'est mon mentor, c'est le gars qui m'a mis au monde dans ce métier-là. Si j'ai la carrière que j'ai, c'est uniquement grâce à cette personne-là, tu sais, ça a été il m'a pris sous son aile quand j'étais très jeune. Il m'a
1: jamais parle de Radio
0: Enfer. Ouais. Après ça, il m'a offert les Boys sur un plateau d'argent. J'ai même pas auditionné. Là.
1: Pour Popol.
0: Oui, pour Popol, le fils de Rémi Gérard.
2: Le fils, oui.
0: Et donc, il m'a pris, puis il m'a dit, je sais que t'es capable de travailler avec ces grands-là, les Marc Messier, les Rémi Gérard, Yvan Ponton, Serge Thériault. Pour moi, c'était mes idoles d'enfance.
2: C'est incroyable.
0: C'est malade mental. J'ai 22 ans, je me ramasse sur ce plateau-là.
2: C'était le Panthéon, là.
0: C'est exactement ça. T'as tout à fait raison.
1: Une école de comédie,
0: C'était fou. Puis là, j'ai été chanceux. Ils m'ont adopté assez rapidement, cette gang-là. Puis, tu sais, Rémi, c'est mon père fictif depuis presque 30 ans. Fait que c'est formidable. Marc, c'est devenu un ami. Ça a été des belles années pour moi d'apprentissage.
1: Donc, éventuellement, on attend ce nouvel opus des Boys. Et on comprend que Popol aura un rôle important.
0: Ben oui, oui, beaucoup. Avec Rémi, je sais qu'on est un peu le cœur de l'histoire, mon père Rémi. On vit une situation qui va toujours être drôle, mais qui est quand même très touchante par rapport à ce que ces deux-là vivent ensemble. Mais j'ai hâte de voir, j'ai hâte de voir la suite des choses. Puis je vais toujours dire oui aux Boys, peu importe, là, tu sais.
1: Alors là, on est ici pour découvrir le spectateur que tu es, Michel Charette. Alors, on va retourner au premier spectacle qu'il y a sur ton CV de spectateur. Et là, je sais pas si on est dans la catégorie souvenir ou trauma. On est dans un spectacle de cirque au Centre Paul Sauvé.
0: Oui, Centre Paul Sauvé.
1: Qu'est-ce qui s'est passé?
0: Ben, écoute, j'étais très jeune, mes parents m'ont amené voir un spectacle, un show de cirque, je sais pas si c'était les Shriners, à l'époque, ou c'était Michel Jean qui animait, tu sais, il a animé toutes les il était maître de piste pendant des années, en tout cas, bref. Puis, on était au Centre Paul Sauvé, qui était Pie-Neuf et Jean Talon, je pense, ou un petit peu avant, qui n'existe plus. Et j'ai été extrêmement traumatisé par les clowns, je m'en rappelle comme si c'était hier. Écoute, le show était fini, puis là, les clowns étaient encore dans l'assistance pour accompagner les gens sortaient. Je broyais ma vie, je tenais ma mère par la jambe, j'étais traumatisé. C'est drôle, j'ai pas beaucoup de souvenirs de mon enfance, mais ça m'a remarqué.
1: Ça, là,
0: je te jure, encore aujourd'hui, j'ai une phobie des clowns. J'en vois un.
2: Oui, mais à l'école de théâtre, le clown en toi, t'as-tu tombé à terre?
0: Oui, ben, il n'y avait pas de clown en moi,
1: j'imagine
0: que t'as dû
1: en faire, t'as dû le travailler un peu,
0: il
1: y a toujours des activités de
0: clown.
2: J'étais un
0: cabotin. J'ai donné une volée. J'étais un cabotin. Moi, je suis pas un clown. J'ai donné une volée à mon clown. Mais, tu sais, même des masques, travailler les masques à l'école, je fais non, je veux rien savoir des masques. Moi, je veux pas de clown, pas de face blanche, pas rien.
1: Ça sera pas possible.
0: Non, j'ai assez fait le nez rouge puis les perruques, là, je veux rien savoir de ça.
1: Je suis assez impressionnée par la mémoire, les détails que tu nous as donnés dans ton CV de spectateur. Parmi les spectacles qui t'habitent encore, tu nommes un spectacle, ça date de l'époque où tu sortais du conservatoire d'art dramatique, c'est le show des finissants du cégep Lionel Groulx.
0: Donc
1: les gens qui avaient étudié au théâtre, c'est l'année, je pense, de Robin Aubert.
0: Robin Aubert, Joël Marin, David Savard, Martin Héroux.
1: Donc toute cette gang-là
0: faisait Michel Coallier, tout ça, il avait fait Serviteur de 2 mètres de Goldeneye, puis c'était monté par Denoncourt. Écoute, j'avais été sur le cul tout était parfait dans ce show-là. Les interprètes, chaque gars jouait son rôle à la perfection. Les filles aussi. Robin faisait Arlequin. Je tombe en amour avec ce gars-là à ce moment-là.
1: Robin Aubert qui jouait Arlequin, j'aurais voulu voir ça.
0: Non, mais recule d'il y a 30 ans, là. Il était gros de même, il était athlétique, il était beau comme un cœur.
1: J'en doute pas.
0: Il avait son masque, mais il brisait le mur. Écoute, ce show-là était parfait. Je l'ai vu 4 fois et je savais pas que j'étais pour travailler avec Robin et Joël après ça dans Radio Enfer.
1: C'est le casque de Radio Enfer.
0: Exactement, c'est ça. Puis ces deux gars-là, pour faire du millage là-dessus, c'est quand Robin et Joël sont arrivés sur Radio Enfer, on savait pas trop dans quel univers on était. Et eux sortaient de l'école et il y avait comme cette espèce de folie-là. On essaye des affaires puis on se pitch à terre. Puis là, quand ils ont commencé à répéter, Louis Saillé a fait, ben ça va être ça. Ça va être ça. Fait que j'ai créé mon Jean-Loup à partir de ces niaiseries-là. Puis l'émission a pris sa forme autour de l'énergie de ces deux 200 dessins-là fous, finis, que j'admirais. Et le show, il était au Bic. J'étais allé les voir au Bic, puis là, je suis devenu ami avec ces gens-là parce que je commençais à travailler. Mais ils l'ont fait quand même pas mal longtemps, ce show. Mais je te le dis, là, ce show-là, c'était épique.
1: Mais maintenant que tu le dis, on dirait que je vois de la Commedia dell'arte dans Radio-Enfer.
0: Mais c'était... tu vois, exactement. Robin, Léo, avec les culottes montées jusqu'ici, qui se garochent partout, puis qui... C'était ça.
1: Et comment toi aussi, tu bougeais dans ton personnage.
0: Exactement, c'était ça. Mais tu sais, c'était de la Commedia dell'arte, mais on s'est fait beaucoup mal. Très, très mal. On est sorti souvent avec les tibias en sang, puis des pocs à la tête.
1: Le prochain extrait va te faire plaisir, parce que ça fait partie des groupes que tu as vus le plus souvent en spectacle.

0: T'es bon du haut-coumé, hein?
1: On le dit pas assez. Il y a Alex Leclerc aussi à la régie. C'est la deuxième fois cette semaine qu'on joue du Metallica. Là, il doit être très, très, très heureux. Combien de fois t'as vu Metallica en spectacle, Michel Charrette?
2: Oh, mon Dieu, j'ai dû les voir...
1: En termes de budget, là.
2: Ah, mon Dieu, en termes de budget très cher.
1: Combien de maisons?
2: Mais j'ai dû les voir une dizaine de fois, à peu près. La dernière fois qu'ils sont venus au stade, j'ai vu les deux shows. Après ça, j'ai tout vu la tournée de Black. J'étais allé les voir aussi à l'extérieur. C'est un groupe que j'ai connu très jeune. J'avais 13 ans quand l'album Kill 'Em All est sorti. Mm-hmm. Et j'ai été happé par ça complètement. Je suis devenu un fan fini d'eux autres. En plus, là, dans le temps, je découvrais eux autres. Je découvrais Maiden. Je découvrais plein d'autres bands. Megadeth après un petit peu plus tard. Puis tout ça. Puis j'aime ça profondément. Puis je suis pas un gars violent. Tu sais, le mythe des.
3: Non, c'est
2: un cas. Moi, je suis assis dans les estrades. Je suis pépère. Je suis bien tranquille. J'écoute ça, ça me fait du bien.
1: Ah oui, il n'y a pas de mosh pit puis de body surfing dans ce CV-là.
3: Le métal, c'est les plus gentils du monde.
2: C'est sûr, tu ris, mais oui, j'ai jamais vu de bataille dans les shows de métal, rien. La confrérie est là, on se salue, c'est le fun, c'est trippant.
3: Mais Michel, même le documentaire où la chicane est poignée dans le groupe.
2: Oui, Some Kind of Monster, c'est quand même quelque chose, là, qui paye un psychologue à 30 000 par mois, je pense, ou je sais pas.
3: Puis il se laisse filmer, là.
2: Il se laisse filmer, puis tu vois que la mort est poignée, puis James Hetfield, il quitte le groupe pendant 8 mois, ils savent pas ce qu'ils sont. Jason Newsted, ça va pas du tout dans le groupe, ils partent, ils font le Black Album. Tu vois toute la chimie de ces gars-là, mais ils peuvent pas exister l'un sans l'autre. C'est ça qui est beau aussi. Puis tout le discours qu'il y a dans leur tune, leur chanson, puis c'est pesant, mais c'est... Tu sais, c'est pas du speed ou du trash metal. Moi, c'est pas mon dada, mais ça reste pesant. C'est clair, ils chantent bien. Lui, il drum correct, mais c'est quand même des grands musiciens. Tu sais, James Hetfield, là, c'est quelqu'un là, dans la vie, là, je pense.
1: J'aime ça, le drum correct. Parce que toi, tu l'as déjà dit ouvertement, t'aurais voulu être drummer.
2: Moi, je suis un acteur comblé, mais comme on en parlait tantôt avec MC Gilles,
3: c'est quoi,
2: on n'est jamais content de ce qu'on a dans la vie ou ce qu'on fait. Je suis un acteur comblé, mais je suis un drummer frustré.
1: Ouais.
2: Tu sais, moi, je vois pas le brochu quand je vais en direct de l'univers, puis je n'ai des yeux que pour lui. Je me fous bien des autres. Je ne fais que regarder Paul, je le regarde.
1: Salut c'est... France, mais hein, c'est Paul comblé.
2: Je le connais un peu, Paul, puis ça, puis je suis en communication avec lui des fois, puis il me donne des conseils parce que là, j'ai acheté une batterie à mon fils, puis il m'a même offert de venir l'accorder chez nous. Tu fais partie des 10 meilleurs batteurs au monde, tu vas venir chez nous accorder la batterie à mon fils, il n'y en a pas question, mais oublie ça.
1: Parlant de ton fils, il t'a accompagné aussi pour aller voir ce groupe.

0: Rush, qui fait aussi partie des groupes que tu as vu le plus souvent en spectacle.
1: Ah, autres, je les ai vus aussi à peu près 10-15 fois,
0: mais
1: facile.
0: Mais là, la transmission, là, ton fils,
1: c'était extraordinaire.
0: Ouais. Comment il a réagi, lui?
1: Bien, d'un, mon fils, c'est un multi-instrumentiste. Il joue de la guitare, il joue de la batterie, il joue du clavier, puis il joue de la basse. Il a 12 ans.

0: pense qu'il a l'oreille absolue, mais je veux pas trop y dire pour qu'il s'enfle la tête avec ça. Mais là, il y a des, j'écoute tellement de Rush, comment il est fait, ah, c'est pis là, pis quand lui, il part sur quelque chose, il part. Fait qu'il, lui, il se Led Zepp, Rush, Paul McCartney, les Beatles, Queen, Pink Floyd, c'est son dada. J'adore ça. Je suis tellement content parce que du Dua Lipa, à un moment donné, j'ai fait le tour puis ça m'intéresse moins.
1: Mais donc, vous pouvez avoir cette connexion-là ensemble.
0: Tellement. Puis là, ben, Rush venait deux soirs. Je suis allé le premier soir avec mon fils. Et là, on a capoté parce que, bon, tu dis, OK, les gars, ça fait quand même un certain temps qu'ils n'ont pas joué ensemble. Ils ont, sont vieillissants, ils ont 72, 73 ans.
1: Il y a la nouvelle batteuse.
0: Et la batteuse Annie Connells, qui est exceptionnelle.
2: Une machine.
0: C'est incroyable, incroyable. Elle est tellement bonne, elle est technicienne, c'est rigoureux. Et là, j'ai fait, bon, ça va être quoi? Mais là, les gars, ils ont répété 14 mois avant de se lancer là-dedans. Ils ont fait, on le prend sérieux. Puis tu sais, Gadeli, il est en voix, il est en forme. Écoute, il n'y a pas eu une fausse note, c'était magnifique. Et je regardais mon fils, mon trip, c'était de voir mon fils regarder le band.
1: Ouais.
0: Il tripait, il jouait du air guitar, il jouait du air drum, il faisait tout. Il me regardait des fois avec le sourire, il a eu le sourire en face pendant 3 heures. Là. Ouais. C'était magnifique. Après ça, on est reparti dans l'auto. On a réécouté du Rush ensemble en revenant à la maison. Puis là, ben, il ne joue que ça. Là. Il suit des cours de guitare. Puis avec son prof, il fait juste, il est en train d'apprendre Xanadu, une toune de Rush qui est pas jouable. C'est pas compliqué, tu sais. Ça a pas de sens.
2: C'est tellement difficile.
0: Puis là, il est là-dedans, puis il trippe, puis il y a du fun. Puis c'était magnifique. C'était un beau moment que j'ai passé avec mon gars.
1: Des fois, le spectacle est dans la salle aussi. Tu sais, comme tu dis, de regarder la personne à côté de toi
0: fou.
1: Quand tu bois, là, qu'elle trippe.
0: C'était
1: trip,
0: fou.
1: Là.
0: C'était malade. Puis tu sais, c'était François Gagnon, le journaliste sportif, il était à deux bancs de moi, puis il trippait de regarder mon fils aussi de ça. Puis tu fais comme, puis tu sais, comme tu dis tantôt, c'était beau de voir les gens qui étaient là. Il y avait quelque chose de il y a une épiphanie qui s'est passée parce que ça faisait tellement longtemps qu'on les attendait. Puis même si c'était pas Neil Peart derrière le drum, il y a quelque chose qui s'est passé ce soir, là, c'était fou. Puis je suis retourné les voir deux jours après avec des chums, puis c'était aussi grandiose. Tu sais, tu pars le show, puis ils font 21-12 au complet. Écoute, j'ai le poil ici.
2: Ça dure 4 heures.
0: C'était, non, mais c'était malade, c'était fou, là. Puis tu sais, il était en voix, écoute, il se démène, c'était vraiment un grand spectacle.
1: Michel Charrette, on t'a demandé, la question la plus difficile. Meilleur spectacle à vie.
0: Ouais.
1: Tu nous amènes vers Daniel Bélanger.
0: Ah.

0: Raconte-nous. Donc là, on est au Métropolis. C'était avant le MTLUS.
1: Oui, le Métropolis qui était sur Sainte-Catherine à l'époque, je pense.
0: Toujours.
1: C'est ça?
0: Toujours.
1: Ah, toujours.
0: Toujours.
1: Okay,
0: c'est lui qui a changé de nom.
1: OK, c'est ça. Donc.
0: Mais on peut le dire quand on est. Parce que c'est l'époque Rêver mieux, là.
1: Exactement, exactement. Il venait de sortir cet album-là. Ça fait 22, 3, 24 ans, à peu près.
0: Oui.
1: Et là, on arrive là, on s'attend. Moi, c'est correct. J'aime Daniel Mélanger, mais correct. Tu sais, je veux dire, je suis pas un malade mental. Puis on est là, on arrive. Puis là, la scène est dépouillée. C'est super le fun. Le public est là, mais le drum il est comme de biais au public. Tu sais, Alain Quirion fait pas face au public. Il est de côté au public.
0: J'adore ça. Il nous parle juste du drum.
1: Non, attends, j'ai pas fini. Non, mais c'est vrai. Puis là, il est bien front public, à même hauteur que Daniel Mélanger.
0: Ouais.
1: Et Ariane Moffatt est encore sa choriste.
0: Ouais.
1: Et là,
0: et
1: ça
0: clavieriste,
1: part.
0: Puis,
1: clavieriste. Mm. Et là, ça part. Écoute, j'ai été vraiment l'expression de la gueule à terre tout le long. Le charisme que ce gars-là a, les musiciens, son bassiste qui est extraordinaire, Alain Quirion, que je n'ai que des yeux pour lui, mais je m'amène partout. Puis là, Ariane, elle chante, mais elle chante. C'est divin ce qu'elle fait avant qu'elle sorte à quoi d'autre. Puis tout ça, c'était extraordinaire, vraiment. C'est un show que j'ai pas vu passer, que je retournerais voir demain matin, Aziz, la même affaire. On était avec un groupe d'amis, dont François Chénier était là avec son frère. Moi, j'avais une copine à l'époque. Puis vraiment, là, sur le cul complètement, vraiment.
0: C'était avant Evanescence, là.
1: Oui. Et je n'ai jamais revu Daniel Bélanger après.
0: Comme si tu voulais garder
1: ce
0: souvenir-là.
1: Je veux garder ce souvenir-là impératif.
2: C'est encore bon.
1: Je sais, je suis convaincu, mais j'ai tellement capoté, là, vraiment, c'était malade mental.
0: Ouais, je comprends, mais l'idée de « je veux rester là ».
1: Tu sais, regarde, souvent, des fois, on se dit oh, « on veut pas rencontrer nos idoles dans la vie, de peur d'être déçu. »
2: Non.
1: Mais je veux pas retourner. Mais je veux pas retourner voir un show de Daniel Bélanger en me disant « oh, God, il manque une petite affaire. »
0: Il manque Ariane.
1: Il manque Ariane, évidemment, c'est sûr. Puis à Ariane, oui, c'est ça. Non, c'était vraiment très, très bon.
0: Là, on va arriver dans la catégorie rigole.

0: Lotte, parce que tu fais souvent rire les gens, Michel Charette, mais toi, le spectacle qui te fait le plus rire, c'est ce duo.
1: OK, défaillant. Calmez-vous un peu. Êtes-vous de bonne humeur? Oui! Êtes-vous de bonne humeur? Oui! T'as raison, on le sait. Êtes-vous en forme? Oui! En forme de quoi?
0: Aïe, aïe, ding et dong.
2: Ding et dong. Écoute, j'étais adolescent. Mon père a acheté des billets. Pourtant, chez nous, il n'y avait aucune culture, il n'y avait rien, mais il a acheté des billets pour aller voir ding et dong. On était ma femme et des amis à mon père. Et c'est le dernier show qu'ils ont fait sur scène ensemble. Mm. C'était une mise en scène de Louis Sayat que je ne connaissais pas du tout à l'époque.
0: Pas encore.
2: Et là, le show, ça part. Mais je vois juste Claude Meunier passer en espèce d'habit d'époque. Il sort de coulisses, il revient, il manque une manche. Et là, ça, écoute le duo, mais, tu sais, moi, j'étais un fan fini de Claude. C'est mon idole un peu au niveau de l'écriture puis tout ça. Mais Serge Thériault, là, dans ce duo-là, il était tellement bon. Moi, il faisait un numéro, c'est un gars qui veut battre le record du gars qui se fait le plus longtemps qu'il dort pas. Et il y a tellement de trucs après lui, où c'est tout qui s'endort, ça part, puis il y a des cloches après lui. Mais Claude, Serge, c'est un acteur exceptionnel. Moi, je pense que c'est un des plus grands acteurs de sa génération. Et dans ce duo-là, il tenait ça là, à bout de bras avec les textes de Claude, la mise en scène de Saya. C'était extraordinaire. Vraiment, j'ai ri, là. Je m'en souviens comme si c'était hier. Des fois, je repense à des gags, puis je suis tout seul dans mon lit le soir, puis je ris tout seul, tu sais. Non, mais
3: ça a fait l'histoire, là. Ouais,
2: ouais. Ah, ça a fait l'histoire, puis après ça, les lundis, j'ai tout écouté ça. Puis tu sais, j'ai la chance de le côtoyer un peu, Claude, dans ma vie, parce que bon...
0: avec tes amis en commun.
2: Avec les amis en commun qu'on a, puis tout ça. Puis tu sais, juste de manger avec lui, d'aller dîner avec lui une journée où, je te jure, j'étais assis avec lui, on jasait, puis je me disais, je peux pas croire, j'étais seul face à Claude, mais je suis capable. J'étais là, puis je donnais des coups de coude à François Génien. Écoutez, je me suis rendu compte de ce qu'on vit.
0: Et comment il nous entend?
2: Non, mais je capotais, je te jure. C'est ça. Tu sais, tu commences dans ce métier-là, puis tu veux faire ce métier-là, puis tu regardes des gens, puis tu tripes sur eux autres, puis 15, 20 ans plus tard, tu travailles avec ces gens-là. C'est fou.
3: Paul et Paul, t'as dû aimer ça aussi.
2: Paul et Paul, j'étais un fan fini. Rémi, AMFM, je l'ai usé.
3: C'est la chose la plus drôle.
2: C'est la chose la plus drôle.
3: Le game d'hockey, ça n'a aucun sens.
2: Ça n'a pas de sens. Le boxeur, tous les numéros. Tu sais, genre Grisé, il faisait ce qu'il pouvait là-dedans, mais il était bon.
3: Oui, c'est parce qu'il était avec deux légendes.
2: Ben, exactement, c'est ça. Je pense que quand Serge est arrivé dans le groupe, il a comme rehaussé la patente, tu sais.
0: Oui. Là, je me sens mal parce que je t'amène vers ton pire spectacle à vie, OK? Est-ce que t'es prêt?
2: J'en ai pas dit deux, trois.
0: Il y en a deux, mais là, j'y vais avec un extrait sonore.
2: OK. Ah, oh, tabarnak.
0: C'est souffrant. Riverdance.
2: Moi, là, j'avais lu l'annonce à la TV, là. Puis là, toute la gang de filles en ligne qui se font les pattes. Moi, quand j'étais jeune, j'ai fait de la claquette un peu, tu sais. Fait que là, je faisais, hey, ça va être malade mental au Centre Bell, ça va être grandiose. Le premier numéro part, puis là, sont toutes en ligne. Là, je fais, aïe, aïe, c'est fou, ça dure trois minutes. Hey, après ça, là, c'était d'un ennui mortel. Il arrivait avec le drapeau des États-Unis, puis c'était mauvais, mais mauvais, là. Oh, je me suis tellement emmerdé dans ce show-là, là. Puis ça coûtait cher, les billets, là.
0: Oui.
2: J'ai fait, OK, puis j'aime, moi, ça, la claquette, là, dans le... C'est fini, tu vas plus. J'étais vraiment, je suis sorti de là vraiment, là, fâché.
0: Mais je vais continuer à te fâcher. Éric-Emmanuel Schmitt.
2: Ah!
0: Un solo.
2: Un solo au TNM. Où Édouard Louis, en ce moment, il fait son show, il fait ses affaires, mais ça a l'air extraordinairement bon, puis tout ça, tant mieux. Mais un excellent auteur n'est pas nécessairement un bon comédien. Et il était tellement mauvais, là, c'était épouvantable. Écoute, je m'en fous. Regarde, je le rencontrerai jamais dans ma vie. J'ai beaucoup... Ma blonde capote, c'est son auteur.
3: Il joue pas des boys.
0: J'attends le caméo de
2: Éric
0: Emmanuel Schmitt.
2: Ça serait
3: notre nouveau goaler, Éric Emmanuel Schmitt. Il est assis,
2: puis il dit des statistiques. Vous savez, Molière, on sait.
3: Parle de Dieu.
2: T'as chaud, hein?
0: C'est incroyable.
2: Ah, mais sérieusement, tu sais, ma blonde, c'est son auteur favori. À capote.
0: Je veux dire, moi, mon meilleur spectacle à vie, c'est un spectacle écrit par Éric-Emmanuel
2: Schmitt. Ça va, là. Il arrive, puis là, il est à OTNM, ma blonde, puis là, je fais des pieds, des mains, trouver des billets, puis je suis content pour elle, puis tout. Hey, ça part. Ça faisait mal. Mais ça, c'est moi.
0: Ben oui.
2: Il y a du monde qui ont capoté. C'est comme je suis allé voir Madonna à Chicago. Je veux dire, il y a du monde qui ont capoté. Moi, j'ai trouvé ça plate. Parce que le show commence à 9h, elle arrive à 11h15. Hey, Colin, respecte ton public un peu. Come on.
3: T'es à l'heure, hein?
2: Ah, tu sais, puis moi, j'haïs ça, là, en retard. Un petit théâtre à

0: escargot, c'était écœurant. À part Madame X, hey.
1: Puis attendez, parce que c'est pas fini, là. J'ai aussi une phrase ici où t'es allé voir du théâtre, là, à New York, puis Al Pacino était correct.
0: Oh, il était paresseux. Il était paresseux. Je suis allé voir Glengarry Glen Ross à New York avec Al Pacino. Je capotais. Moi, je l'ai vu ici à Licorne avec Gilda Roy. Puis c'était un show exceptionnel monté par Fernand Rainville. C'était écœurant. Là, je vais aller voir Pacino. Il avait fait le film, tout. J'arrive là. Man, de un, articule, là. Faut me comprendre. J'étais assis en avant. J'avais de la misère à comprendre. Puis là, tous les rôles de soutien à côté de lui, il mangeait. Bobby Cannavale, il était hallucinant. Puis là, j'étais là, assis dans le théâtre un dimanche après-midi. Je le regardais, je me disais, « Oh man, come on, là. Là, t'es paresseux. Let's go, là. Ouais, donne du gaz. »
2: Mais il faisait...
1: Je suis là, c'est suffisant.
0: Ben, c'est ça. Là, le show fini, le rideau ouvre, il salue une fois, le rideau ferme, il n'y a plus un crisse de chat. Il attend même pas les applaudissements. Excusez, j'ai sacré. Mais il n'y a même plus les applaudissements, rien. Il attend pas les applaudissements.
1: Il est rendu ailleurs. Il est probablement
0: déjà dans son char, là, lui, en train de manger du caviar sur une biscotte.
1: Michel Charest, je pense que c'est la première fois qu'on aurait pu faire tout un CV de spectateur juste sur les pièces que tu as haïes. Il va falloir te réinviter.
0: Non, j'ai pas.
1: On a senti tout ton amour auparavant.
0: J'ai vu bien plus de bons shows que de mauvais, on s'entend.
1: Absolument. Ladies Night, drôlement sexy, c'est en tournée jusqu'en 2027. Ce soir, t'es à Terrebonne, je te le rappelle.
0: Oh, oui, je vais être là.
1: Dans un instant,
3: ça a besoin d'être bon.
1: Dans un instant, il y a ton algorithme personnalisé en la personne de Carl Bessette. Mais juste avant, le Lula Carballo, c'est à toi de nous présenter cette chanson de Pauline Julien. On rappelle donc que c'est toi qui as créé la page Facebook Hommage à Pauline Julien. Déménager ou rester là? Pourquoi cette chanson-là?
0: Mais là, Lula, t'es chaud ou t'es gêné?
4: Ah non, j'arrête pas de rire, j'ai plus de souffle. Covid longue, donnez-moi un break.
3: C'est Michel Charette, c'est comme ça. Ça vient avec.
4: Déménager ou rester là, du charme encore une fois, extraordinaire, reprise des Paulines, aussi liée, mon Dieu, j'ai plus de mots, mais oui, François Coussinon aussi, hein, c'était les pianistes des Paulines, et ce sont les archives des Paulines qui m'ont permis de faire les liens avec ces musiciens qu'on nomme moins
1: c'est
4: au
1: vrai.
4: Présent, donc il n'y a pas du François Coussinon dans Déménager ou rester là, mais bon, avec toute la crise du logement, ici et en Espagne aussi, en ce moment, il y a une situation extrêmement triste hein, qui se déploie à Madrid. Je sais pas. C'est une chanson joyeuse, mais qui dit des choses sérieuses et importantes. Donc voilà, gardons Pauline près de nous, allons voir les films, voyons ses documentaires, tout ça.
1: Et on va écouter sa musique, Déménager ou rester là.

0: pièce à rien faire, on vient qu'on se sent étrangère. Puis y a toute l'huile qu'on brûle pour ça. Je sais pas si je vais déménager ou rester là.
1: Littérature, l'algorithme littéraire.
2: Michel Charrette, on s'est remis de nos émotions après toutes ces anecdotes de spectacle. Oui. C'est à notre tour de te redonner, Michel.
3: Ah, c'est gentil.
2: Ça va prendre la forme de recommandations de lecture. T'as dit que tu voulais découvrir davantage de littérature scientifique sur l'évolution de l'humanité, les grandes inventions. On t'offre donc la rigueur. Du seul et unique Carl Bessette, éditeur, interprète et écrivain lui-même. Carl, les prochaines minutes t'appartiennent.
3: Merci. Mais c'est vraiment un honneur, là. D'ailleurs, on en a parlé un peu tantôt. Évidemment, la liste de tous les rôles, vous avez été extraordinaire. Elle prendrait une page, deux pages, trois pages. Mais je dois avouer aussi qu'évidemment, d'être avec une personne qui a joué à la radio en fer, c'est quand même... Cette émission a fait la personne que je suis!
4: Alors, wow!
3: C'est big!
2: Carlo!
3: Donc, quel honneur! Puis ça me fait vraiment plaisir, d'ailleurs, que votre désir, c'était ça, des livres qui parlent plus de l'évolution de l'humanité, les grandes découvertes, les grandes inventions. C'est une curiosité qui est tellement importante pour nous faire évoluer comme personne. Ça m'a rappelé cette citation du président états-unien Harry S. Truman, qui disait « There is nothing new in the world except the history you do not know. » qui se traduirait librement par « La seule véritable nouveauté en ce monde, ce sont des moments de l'histoire sur lesquels tu n'as pas lu encore. » Fait que c'est pour ça que c'est très important. Moi, ça me rassure tellement de retourner à lire d'histoire et tout. Donc, deux suggestions succulentes pour vous aujourd'hui. La première, une suggestion que, si on avait demandé ça à Loubéry, je vous garantis que tous les libraires seraient allés vers là. Une histoire de tout, ou presque, de Bill Bryson. Donc, c'est un livre qui est tellement bon que la seconde que je l'ai terminé, je suis allé en librairie et j'ai acheté 3 exemplaires pour amener à mes parents, à mon frère, à ma sœur, en disant « C'est essentiel d'avoir ce livre dans votre maison.
4: Oh. » Wow.
3: C'était tellement important parce que c'est vraiment, c'est à travers une foule d'anecdotes très drôles, Bryson, il part littéralement du début de l'univers puis il te raconte l'histoire de toutes les découvertes et les inventions qui nous ont menés jusqu'à l'état des connaissances aujourd'hui. Et c'est fascinant. Il est vraiment bon. C'est un écrivain, un vulgarisateur scientifique, il était journaliste avant. Puis il est tellement bon. Moi, j'ai personnellement capoté sur le bout, sur les plaques tectoniques. On réalise pas comment c'est récent. Ça fait comme, tu sais, ça fait 100 ans qu'on a compris ça, tu sais. Mais ça me fascine comment, justement, tu découvres que il y a tout ce savoir, probablement. Là, je me mets en perspective. Je dis, OK, mais là, qu'est-ce que nous, on sait pas aujourd'hui? Mais que dans 100 ans, on va faire, ben oui, c'est tellement normal. Tu sais, voyons les plaques tectoniques, gang. C'est... Fait que, est-ce que c'est
4: une évidence?
3: Maintenant, c'est une évidence. Mais t'es comme,
4: c'est sûr. C'est où, il y a 100 ans? C'est
3: ça. Avec il y a
4: beaucoup de gens aussi. Les plaques tectoniques, c'est un show de Robert Lepage. Fait que c'est pas compliqué.
3: Il y a beaucoup de gens aussi qui vont parler de ce livre en raison du chapitre qui liste les menaces pour l'humanité dans l'univers. C'est assez fascinant. Ma blonde n'est pas encore revenue du passage sur les astéroïdes. Moi, personnellement, il y a pas un jour où je n'ai pas pensé au volcan depuis que j'ai lu ce livre.
4: Ils ont bien dormi. Je n'ai pas bon. Joué à soir, par exemple.
3: Ouais. La seconde suggestion. Le roman graphique / BD, ça s'appelle « Ressources, un défi pour l'humanité » de l'auteur Vincent Perriot et de l'ingénieur Philippe Bioui. C'est une épopée historique, époustouflante et captivante qui revisite des dizaines et des dizaines de personnages justement, allant d'un Constantin Tsiolkovsky, le père de l'astronautique, jusqu'à un Thomas More, auteur du livre Utopie, en passant par des Francis Bacon, Descartes, Condorcet, Shelley, Osborne, Fuller, Soline Nestine. Bref, tous les penseurs, les scientifiques.
2: Et tous ceux qui sont pas là.
3: Mais il y en a vraiment plus que ça. Là, il en passe des dizaines et des dizaines et des dizaines. Et tous des économistes, des politiciens, des ingénieurs, des biologistes, des architectes, des stratèges qui se séparent en fait entre les cornucopiens, qui est un mot dérivé du latin cornucopier, qui est la corne d'abondance. Donc, des gens qui vivent dans ce qu'on ne peut qualifier que le délire, qui est le délire d'un monde de ressources infinies, et tout va bien aller, les amis. Alors qu'il y a ceux qui font face au problème des ressources, les réalistes, les écologistes, qui comprennent que la croissance infinie dans un monde fini, c'est impossible. Il est tellement, tellement important d'en parler davantage, puis ça me fait plaisir de pouvoir vous offrir ça et d'avoir l'occasion d'en parler à la radio, parce que le problème de la croissance, c'est un des plus graves qu'on vit en ce moment, si ce n'est le plus grave à cause de tous les autres problèmes que ça apporte. C'est d'ailleurs désolant qu'aucun politicien l'ait abordé dans la dernière campagne. On agit comme si c'était normal de s'attendre à une croissance de 2 à 3 % de l'économie, disons, par année, alors que c'est une catastrophe qui est insoutenable à long terme. Puis là, je dis 2-3 % dans les dernières 10 ans, les gens s'attendent à du 10 % par année. Ce qu'on oublie, c'est que cette croissance-là de 2 % est exponentielle. Fait que, mettons, il y a un exemple très clair d'exponentielle, dans le sens que ton 2 % de la deuxième année, mais c'est 2 % sur ton départ, en plus du 2 %. Fait que la quatrième année est sur 4 %, etc. Si on prend un ballon de soccer de 20 cm de diamètre et on lui applique une croissance de 2 % par année, tous les 35 ans, le volume du ballon va doubler. tous les siècles, il sera multiplié par 7,24. Et en 1000 ans, ce qui est pas beaucoup 1000 ans à l'échelle humaine, on est quand même une espèce qui existe depuis quelques centaines de milliers d'années. En 1000 ans, le volume du ballon aura été multiplié par 400 millions. Fait qu'il y a juste pas assez de ressources dans le système solaire pour soutenir cette croissance-là. Même si on prenait toutes les molécules de Jupiter pour continuer à les utiliser pour faire grossir la croissance, il faudra changer de modèle un jour. Une croissance infinie est tout impossible dans un monde de ressources limitées.
2: Donc, et c'est ce
3: vous
2: qu'on
3: allez découvrir tout ça dans ce livre.
2: Exactement.
3: Et c'est très bien parce qu'en plus, ça propose des solutions à la fin, ça propose des nouvelles façons de voir le monde, des nouvelles voies à découvrir. Donc, voilà, c'est très, très bon.
4: Wow.
3: Et puis, puisqu'il me reste quelques secondes, justement, je traînais ici une histoire d'Internet, les tombes 1 et 2.
4: Quel hasard!
3: Mais tu sais, il faut bien, on va pas demander à un poisson de ne pas parler de l'eau. Hein. Alors, c'est justement une série que je suis en train de faire en 5 tomes qui raconte toute l'histoire de l'invention d'Internet. Alors là, on commence avec les premiers livres. Ça part vraiment de l'apparition de la conscience sur Terre, l'écriture, le boulier, la calculatrice, et puis on voit la tabulatrice, les premiers ordinateurs, et on se rend jusqu'à aujourd'hui dans le tome 5.
4: Dénommé Carl Bissett.
3: Et ça traînait dans mon sac, là, comme ça.
4: Oui.
2: Et si tu tombes là-dedans, Michel Charrette, la bonne nouvelle, c'est qu'il y a un tome 3 qui s'en vient aussi à la fin du mois.
4: Il vient de parler de 5 tomes. J'ai
3: exactement, le tome 3 va sortir le 28 octobre. On va être au café, au restaurant chez Teta pour sortir le tome 3.
4: Est-ce que tu vas prendre les dédicacés, merci.
3: Pour revenir où j'ai commencé, ce sera un honneur.
2: Merci beaucoup, Carl Bissett. Une histoire de tout ou presque, c'était cette suggestion de Bill Bryson. Ça, c'est paru en 2007. Et sinon, la bande dessinée dont on parlait, Ressources, un défi pour l'humanité. Merci, Carl Bissett.

0: C'est avec Mazayen que se termine la programmation musicale de Lula Carballo. Merci tellement, Lula.
1: Merci à vous.
0: Ça a été un tel plaisir de se promener comme ça dans ton univers. Tous tes livres sont disponibles en librairie. On surveille aussi l'adaptation au cinéma de Créatures du hasard, éventuellement quelque part, peut-être au printemps prochain.
1: C'est ça qu'on lui souhaite.
0: C'est ce qu'on lui souhaite à ce fait. Merci beaucoup, Lula.
1: Merci.

0: C'est-tu bon du Metallica?
1: Tout ce qu'on dit à cette émission peut être retenu contre nous.
0: Et c'est fait. Depuis le début de la saison, on a instauré ce grand cercle vertueux du prochain geste culturel où on vous invite à vous commettre publiquement, à partager avec nous un défi que vous avez envie de relever ou juste nous transmettre avec entrain le prochain spectacle que vous allez voir. C'est quand vous êtes excité là, par un projet que vous savez pas à qui en parler, c'est à nous qu'il faut en parler. Et vous avez été nombreux dans la bulle de conversation. Il y a Catherine de Verdun qui nous écrit « J'adore votre émission, surtout les vendredis. C'était ma fête mercredi. Mon fabuleux mari m'a offert des billets pour aller voir Snatam Core dimanche soir. Je ne connais pas, c'est une chanteuse américaine, Snatam Core. Bon spectacle, Catherine. Il y a Jacinthe à Gaspé ce soir qui va aller applaudir un quatuor instrumental portugais, Danças Ocultas. Et il y a également Anne-Sophie Renaud de Lanaudière qui va aller voir le spectacle de Viviane Audet à la Maison des Arts de Laval ce soir. Dans un instant, MC Gilles, tu nous racontes l'aventure dans laquelle tu veux te lancer parce que je suis pas sûre que j'ai tout compris. Mais avant, on va aller écouter un message qu'on a reçu sur notre boîte vocale.
2: Chère émission, il restera toujours la culture. Ici Florence, orthophoniste, ainsi que sa collègue enseignante, en direct d'une école primaire montréalaise. Depuis le début de l'année scolaire, on travaille à faire découvrir la lettre à nos élèves. Après avoir entendu l'ode à ce médium d'écriture de la part de Rosalie Bonenfant, il y a quelques semaines à votre émission, on a décidé, nous aussi, de vous écrire une lettre pour vous faire part des défis culturels de nos élèves pour cette année. Les voici donc.
3: Je veux aller à la bibliothèque plus souvent. Je veux aller au théâtre avec ma famille plus souvent. Je veux aller au cinéma plus souvent. Je veux lire 3 livres pour cette année.
4: Je veux participer à un atelier de peinture.
5: Je veux lire un petit peu chaque soirée avec ma maman.
6: J'aime plus souvent, j'ai envie d'aller au cinéma.
7: Je veux lire toute la série de mes livres préférés.

0: singles qui sont déjà sortis. Et moi, ce qui m'intéresse, c'est d'entendre le travail en studio. Parfois, j'adore. Et quand on arrive en spectacle, je suis comme, ah, ça, c'est réussi. Ça, c'est moins ça. Il y a trois choses qui jouent. La première, je m'inquiète pas, c'est Lisa Leblanc, qui prépare son prochain disque Patchwork, qui va sortir le 27 janvier 2027. Il y a deux extraits déjà de sortie. Juste pour vous donner encore un petit peu le goût, là.
1: Oui, oui.
0: On va écouter un de ces extraits-là. Ça s'appelle Whole Lotta Talk.

0: Bon, donc là, toi, tu veux que ça sonne pareil comme sur le disque?
1: Ben, c'est une multi-instrumentiste, ouais, justement. Mmh. Moi, j'écoute sans arrêt le disque d'Edith Butler qu'elle a produit, celui-là qui est extraordinaire, dans dont la bois. Chanson Dans le bois. Elle joue du banjo, c'est très dur à jouer. Oui. Puis tout ça. Donc, elle, je m'inquiète pas trop. Mmh. Hein. Le spectacle est capable de remarquer qu'il faut qu'il s'entoure de musiciens qui sont aussi bons qu'elle, tout ça. Oui. Et c'est un disque en anglais, qui va être entièrement en anglais. Et déjà, deux extraits sont sortis. Donc, c'est celle que avec laquelle je m'inquiète le moins.
0: Okay.
1: Elle sera d'ailleurs en spectacle, soit dit en passant, à Saint-Eustache au mois de février. Et moi, je vais toujours voir mes spectacles à Saint-Casimir. C'est là que j'ai vu Daniel Bélanger, d'ailleurs. Mmh. C'est une petite salle à côté de chez moi. C'est à Port-Neuf, mais juste à Mauricie. Aller voir des spectacles-là, c'est 100 personnes, c'est extraordinaire. Là, on va aller, encore une fois, dans la surproduction, quelque chose de très, très, très travaillé.
0: Et c'est là où tu es un petit peu plus inquiet par la version sur scène?
1: Je suis toujours un petit peu plus inquiet, mais je suis enchanté par le premier extrait de cet album-là. C'est le troisième album d'Angèle, la Belge. Bon, que peut-être que vous avez découvert là aux Jeux Olympiques de Paris. Elle faisait la fermeture avec Kavinsky, qui nous a quittés récemment. Tout ça pour dire qu'elle travaille avec Soul Wax, Caroline Polachek, Justice, qui est un peu le Daft Punk un peu plus alternatif. Et un extrait de ce disque-là est sorti. Et ça sonne comme suit, ça s'appelle What You Want.

0: C'est une chanson de ticket de vitesse. c'est une belge, donc...
1: On a l'image.
0: Allez voir les paroles. Je comprenais des paroles qui ne sont pas les paroles de la chanson. Parce qu'elle a un accent. Bon, elle a chanté d'Ag Dua Lipa. Désolé, Michel.
2: C'est correct.
0: Et c'est quelqu'un qui a commencé toute seule, grâce aux réseaux sociaux, chez elle. C'est quelqu'un qui processe beaucoup sa voix. Parce qu'elle n'a pas une voix très forte.
1: Donc, c'est ça que tu es curieux de voir en spectacle.
0: Et elle la travaille beaucoup. Okay. Et ça, en spectacle, faut voir. C'est quelqu'un aussi avec son petit clavier, avec son petit ordinateur, son petit laptop qui fait de la musique. En spectacle, c'est autre chose. Elle sera au Centre Bell le 17 avril.
1: Okay.
0: Moi, étant toujours un bizarre, là, parce que je me suis ramassé tout seul dans un spectacle de Robin de Magaï. Et là, je vais être tout seul au spectacle d'Angèle, un monsieur de 53 ans.
1: Normalisons. Ben, aller seul voir des spectacles, c'est bon.
0: C'est moi qui deviens le punk par rapport avec 15 000 personnes qui chantent et qui ont comme 15 ans. Puis moi, je suis comme hier.
1: On veut un suivi de ça. Et là, on s'en va vers ta préf.
0: Ouais, Pierre Font. Connaissez-vous Mylène Jeanne Gauthier?
3: Ah.
2: Non.
1: C'est
0: Mylène Farmer.
1: Mylène Farmer.
0: C'est son jour d'artiste. Et elle vient de faire... Vous voyez en France en ce moment, là, vous allez me dire, c'est toujours bien pas la première ni la dernière fois. C'est son tafeu et à ça, eux autres-là. Les étudiants sont fâchés. Et ça donne que son clip pour son nouvel extrait, qui s'appelle « Des lols et des quoi », est sorti à peu près en même temps que les jeunes sont descendus dans la rue. L'histoire du... Ça rappelle un petit peu Désenchanté à l'époque. L'histoire du clip qui est magnifique, c'est que il y a de la censure. Et dans une bibliothèque, les gens barrent des mots dans... Et elle entre avec des gens armés jusqu'aux dents et décide de régler les comptes et de libérer le livre.
1: Oh.
0: Je vous dirais que si c'était ici ou en Amérique, on aurait sans doute censuré, mais là, on ne la censure pas. Et elle aussi, c'est évidemment, c'est du grand travail de studio. En spectacle, c'est un peu moins ça, mais on va écouter un extrait de ce disque qui sort le 30 octobre, un extrait du disque qui sort le 30 octobre 2026.

0: Hey, ouais. Y a, parce que Dominique Tardif, quand il parlait de ça, t'étais un peu plus réactif, il me semble.
1: Oui, mais je suis quelqu'un de paradoxe. Mais ses textes sont toujours brillants, ses rimes sont intéressantes, et surtout, ça me rappelle notre feu collègue et ami, mon cher Michel Pollaud.
2: Ben oui.
0: C'était sa chanteuse
2: préférée.
1: Et pauvre Paul me disait tout le temps, j'ai hâte qu'elle vienne en spectacle au Québec, qu'elle n'a jamais fait.
0: C'est ça.
1: Et qu'elle ne fera jamais, parce que son dernier spectacle, ses derniers tournées de 2023, c'est à peu près comme Madonna, justement, ça n'a pas de sens. Elle fait des stades, c'est immense. Ouais. Elle chante pas tant non plus. Là, c'est plus la prestation qui est là. Donc,
0: on va se rabattre sur l'album.
1: J'ai un souhait qu'elle vienne, mais bon, ça s'appelle Nevermore, son disque. Elle aussi, elle parle en franglais, là, donc elle est encore jeune et dynamique.
0: Des lol et des quoi. Merci.
1: Donc, c'est ça mon geste culturel qui est différent, Émilie, que j'essaie de t'expliquer. La différence entre faire un disque studio et être spectacle. Devant un public.
0: Mais... J'ai tout compris, c'était limpide. On continue de recevoir beaucoup de messages. Il y a Madame Carrier-Cliche qui nous écrit pour sa fin de semaine. Elle va faire un aller-retour de Sainte-Marie-de-Beauce à Montréal pour aller voir un programme double. Donc, elle va aller voir Georges à la Licorne et Qui a tué mon père, d'Édouard Louis, dont tu parlais, à l'usine C. Donc, un beau week-end en vue. La semaine dernière, on vous parlait de cette initiative formidable. Il y a une famille qui s'est réunie à Saint-Eustache pour offrir un concert à leur grand-oncle Régent, qui toute sa vie a écrit de la musique. Ils ont réservé une salle de spectacle. Ça se passait dimanche dernier et Julie Turcotte nous a laissé un message.
3: Bonjour, mon nom est Julie Turcotte et je fais un suivi sur le spectacle qui avait lieu le 4 octobre dernier pour célébrer les 80 ans de mon oncle Régent Turcotte qui avait lieu au Petit Cabaret Spectacle à Saint-Eustache. On était environ 100 personnes réunies pour lui et c'était vraiment une journée touchante et mémorable, remplie de musique, d'émotions et de beaux souvenirs. Ça a été tellement spécial d'avoir autant de gens présents pour célébrer son parcours et sa musique.
0: Merci Julie pour ce suivi. On est très contents pour Régent Turcotte dont elle nous avait parlé la semaine dernière. Encore une fois, merci MC Gilles.
1: On se voit à Mauricie.
0: Absolument.

La présence que je sens, moi, c'est celle de cette magnifique équipe qui rend cette émission possible. Et c'est sur cet hymne fédérateur que je les remercie d'être là, pour moi, inconditionnellement. À la technique, Alex Leclerc, nos édimestres Nicolas-Vincent Bouchard et Marilyn Dumont-Sanche, les recherchistes Anne-Marie Lachance, Sophie Laforêt, Kim Leblanc, Marie-Pierre Beaulieu, la chef recherchiste Julie Longuetin, l'adjoint à la réalisation Pierre-Antoine, le réalisateur Frédéric Corbet. Lundi, on sera en mode meilleur moment pour l'Action de grâce et on se retrouve mardi en direct avec Hélène Dorion. Et là, je me tais parce qu'il faut qu'on écoute ça.

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4: Bonjour, ici Jessica Chan à Toronto. Il est 15h, voici vos informations. Les premiers avis de mise à pied sont tombés chez Stelco. La compagnie américaine Cleveland Cliffs, propriétaire de l'aciérie, va de l'avant malgré les menaces de poursuite d'Ottawa, blâmant la guerre tarifaire. Devant l'impasse, certains spécialistes proposent désormais de nationaliser l'usine d'Hamilton. Magali Lévesque.
5: Ça a été un choc pour ma famille et moi, raconte Jordan Williams. L'employé de Stelco a reçu cette semaine son avis de mise à pied. Comme lui, jusqu'à 500 employés de l'aciérie ontarienne pourraient eux aussi être visés. Une décision que leur employeur, la compagnie américaine Cleveland Cliffs, justifie par la guerre tarifaire.
6: I think it's an option that should be considered.
5: Le député du nouveau parti démocratique Don Davies croit que le gouvernement doit songer à nationaliser Stelco. Même son de cloche chez le professeur de droit à l'Université Queen's de Kingston, Nicholas Lamp. Il a d'ailleurs écrit une lettre ouverte.

0: à ce sujet cette semaine.
1: And if we lose those jobs, if we lose that expertise, if the workers move away,
0: si nous perdons ces emplois et ce savoir-faire, cela pourrait causer des dommages irréversibles à l'industrie de l'acier, avertit-il. L'Institut économique de Montréal estime au contraire que la nationalisation de la compagnie serait une mauvaise idée. Dans une publication sur Facebook, l'organisation affirme que les Canadiens porteraient le fardeau financier. La ministre fédérale de l'Industrie, Mélanie Joly, a lancé lundi un ultimatum à Cleveland Cliffs, l'entreprise américaine qui s'était engagée à maintenir les emplois lors du rachat de Stelco en 2024, a jusqu'à mardi pour présenter un plan de protection de sa main-d'œuvre. Ici Magali Lévesque, Radio-Canada, Toronto.
2: Actualité économique. Le taux de chômage a légèrement augmenté le mois dernier au Canada pour s'établir à 6,5%. 68 000 emplois ont été perdus à travers le pays. Un déclin particulièrement marqué dans le secteur public et surtout dans le domaine de l'enseignement. Les détails avec Myrna Djoukic.
3: Après avoir stagné en juillet et en août, le taux de chômage au Canada a augmenté de 0,1 point pour s'établir à 6,5% en septembre. L'emploi a reculé pour un deuxième mois de suite, surtout chez les jeunes de 15 à 24 ans et chez les femmes de 25 à 54 ans. C'est aussi le quatrième mois consécutif où on enregistre une baisse du nombre d'employés dans le secteur public. En fait, celui-ci a diminué de 2,6% en un an. La baisse est particulièrement marquée dans les services d'enseignement au Québec, en Ontario et en Alberta. C'est au Québec et à Terre-Neuve et Labrador que le taux de chômage a le plus augmenté en septembre. À l'opposé du spectre, la Saskatchewan et l'Alberta, les territoires du Nord-Ouest et le Yukon, ainsi que l'île du Prince-Édouard, ont vu leur taux de chômage baisser. Ici Myrna Djoukic, Radio-Canada, Toronto.
2: Dans l'actualité internationale, le Panama a été secoué par un séisme de magnitude 8. L'agence France Presse rapporte des scènes de panique dans la capitale du même nom. L'étendue des dégâts est pour l'instant inconnue. Une alerte au tsunami est en vigueur pour le Panama, la Colombie, le Costa Rica, l'Équateur, le Pérou, le Nicaragua et le Guatemala. Depuis le début de la guerre à Gaza, des centaines de patients provenant de l'enclave palestinienne qui sont allés se faire soigner en Cisjordanie ne peuvent plus rentrer chez eux. Et même en Cisjordanie, plusieurs Gazaouis ont de la difficulté à accéder aux soins. Voici le reportage d'Erwan Chassin.
4: C'est à peine si elle parvient à garder les yeux ouverts dans son fauteuil roulant sous les néons du couloir de l'hôpital. Souffrant d'une maladie génétique rare, dans l'attente d'une greffe de rein, Foula a quitté Gaza avec sa mère en juillet 2023, avant la guerre, pour être soignée en Cisjordanie.
5: Grâce à Dieu, je vais mieux. Le traitement est excellent. Mais psychologiquement, ça ne va pas.
4: Ça ne va pas car elle a laissé derrière elle, dans un Gaza dévasté par les bombes, ses 6 frères et sœurs.
5: Mes frères là-bas sont épuisés au quotidien. Ils doivent travailler, dormir sous des tentes. Il n'y a pas de vie à Gaza.
4: Sa mère Mina a pu l'accompagner.
6: Je me suis retrouvée entre deux feux. Mes enfants restaient là-bas et ma fille qui est ici. Ces 3 années ont été les jours et les nuits les plus difficiles de ma vie.
4: Un dilemme auquel doit sans doute faire face la cinquantaine de Gazaouis malades de cet hôpital et leurs accompagnants partis de l'enclave avant le 7 octobre 2023.
7: Aujourd'hui, l'accès aux soins est semé d'obstacles.
4: Docteur Hamzé est chef des opérations à l'hôpital universitaire de Naplouse.
7: Personne ne dit directement aux patients qu'ils n'ont pas le droit de se soigner. Mais les obstacles qui sont imposés font qu'indirectement, certains patients n'obtiennent pas leurs médicaments. Aujourd'hui, ils cumulent les difficultés, celles de Gaza, mais aussi celles que connaissent les habitants de Cisjordanie pour accéder aux soins.
4: Selon l'Organisation mondiale de la santé, ce sont des dizaines de milliers de patients qui ont encore besoin de soins spécialisés à Gaza.
2: C'était Erwan Chassin. Et en terminant, l'entrepreneur et philanthrope torontois Salah Bachir est décédé à l'âge de 71 ans. Une publication sur le profil Facebook de Monsieur Bachir indique qu'il s'est éteint hier après une longue maladie. Il a lancé plusieurs magazines consacrés à l'industrie cinématographique, dont Vidéomania, et a dirigé la division des médias de la chaîne de cinéma Cinéplex pendant 15 ans. Il possédait également une riche collection d'œuvres d'art, incluant des pièces d'artistes tels qu'Andy Warhol, qu'il prêtait souvent à des galeries et à des musées. Voilà, c'était vos informations. 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
8: C'était la conséquence d'un traité, une façon pour les vainqueurs de punir

0: Firent les vaincus. Mais les conséquences furent par la suite dévastatrices. Ici Maxime Coutier, à Aujourd'hui d'Histoire, les réparations allemandes de la Première Guerre mondiale aux années 2000.
1: Puisqu'on nous a contraints à tirer l'épée, nous n'avons pas le droit, messieurs, de la remettre au bourreau avant le jour où nous aurons vengé nos mémoires communes des alliés, nous permettra de réparer nos ruines, de resserre la France intégrale et de nous prémunir efficacement contre le retour périodique des provocations.
0: L'ancien président français Raymond Poincaré, s'adressant à ses concitoyens, c'était le 11 novembre 1918, le jour de l'armistice. La France et la Belgique, entre autres, étaient en ruine et les vainqueurs exigeaient réparation. Des sommes colossales qui vont plonger l'Allemagne dans le chaos et surtout nourrir la frustration et l'humiliation des vaincus. Adolf Hitler va s'en servir pour crier vengeance, ce qui va mener bien sûr à la Seconde Guerre mondiale. Mais à la chute du Troisième Reich, la question refait surface. Et beaucoup plus tard, le 3 octobre 2010, l'Allemagne réunifiée verse un ultime paiement. La dette est enfin remboursée.
2: Article 231. Les gouvernements alliés et associés déclarent, et l'Allemagne reconnaît, que l'Allemagne et ses alliés sont responsables pour les avoir causés de toutes les pertes et de tous les dommages subis par les gouvernements alliés et associés et leurs nationaux en conséquence de la guerre qui leur a été imposée par l'agression de l'Allemagne et de ses alliés.
0: L'article 231 du traité de Versailles, signé le 28 juin 1919, un traité qui affirme que l'Empire allemand et ses alliés demeurent les seuls responsables du conflit et que, par conséquent, ils devront payer. Alors pour nous en parler, mon invité, Carl Bouchard, il est vice-doyen à la Faculté des arts et des sciences de l'Université de Montréal, professeur titulaire au département d'histoire de cette même université avec nous en studio. Bonjour Carl.
3: Bonjour Maxime.
0: 10 millions de morts, une Europe en ruine et un responsable qui doit payer. La France y tenait à cette punition.
3: La France y tenait, puis on l'a entendu dans Poincaré, on l'a entendu dans votre introduction. Le quart est du pays est complètement détruit, ou à peu près. La Belgique est dévastée. Il y a 1,3 million de soldats morts, des millions de veuves et d'orphelins. Il faut que quelqu'un aide à la reconstruction. Et qui va aider à la reconstruction? C'est le vaincu de la Première Guerre mondiale. Donc, c'est vraiment un besoin dans une certaine mesure. Donc, l'Allemagne va devoir payer. Les Français y tiennent, mais pas que les Français, les Allemands, les Britanniques
0: oui,
3: y tiennent également.
0: Aussi, hein? Mais il faut noter, parce que c'est pas rien, le texte, ce qu'on a entendu, il a été écrit et signé avant que le montant ne soit établi.
3: Ouais, c'est un bel exemple de la complexité après la guerre. C'est-à-dire qu'on ne sait pas combien la guerre a coûté. Et donc, c'est quoi les pertes? Comment on va évaluer ces destructions? Alors, les Alliés ne s'entendent pas pendant la négociation. C'est pas le premier sujet sur lequel les Alliés s'entendent pas pendant la négociation de 1919. Mais celui-là est tellement complexe et tellement technique qu'il leur faut 2 ans avant d'arriver à une décision. À combien on va payer? Et puis là, les sommes sont extrêmement variables. Les Britanniques demandent 2 fois la somme que demandent les Français. Et cette somme-là ne sera pas la somme qu'on va demander aux Allemands. Donc, c'est vraiment très, très long pour négocier. Donc, les Allemands signent dans une certaine mesure un traité et un chèque en blanc,
0: oui,
3: parce qu'ils ne savent pas combien on va payer.
0: C'est ça. Voilà, on reconnaît notre culpabilité, on va payer parce qu'on n'a pas le choix, on a perdu la guerre. Mais combien? Mais ça arrive plus tard. Oui. Donc, dans un premier temps, l'Allemagne se met à payer, mais rapidement, puis c'est pas très long. Elle se sent vite asphyxiée. Elle va cesser de payer en 1921. Ce qui aura des conséquences, ça va mener à l'occupation de la Ruhr par l'armée française. Et ça, c'est vécu par une grande humiliation pour les Allemands.
3: Oui, c'est une grande humiliation. Puis c'est vraiment l'époque où les Français appellent ça, on appelle ça la politique de l'exécution. Les Français tiennent absolument à ce que le traité de Versailles soit respecté dans tous ses articles. Et donc, le paiement des réparations est nécessaire. Et là, on arrive au point où on se dit, les Allemands ne paient pas suffisamment. Donc, ils ne paient pas que de l'argent. Il y a de l'argent, il y a du matériel industriel, il y a différentes formes de paiement. Et puis, les Français se plaignent des retards dans le paiement. Et c'est là que ça va occasionner donc la première véritable grande tension entre la France et l'Allemagne après la guerre.
0: Je dis oui, j'occupe l'Allemagne, mais en même temps, ce qu'ils veulent, c'est être payés, hein, les Français. Donc, il y aura une première solution de compromis en 1924 avec un plan qui réorganise un petit peu les paiements.
3: Qu'on appelle le plan d'Az, qui vient au terme d'une année et demie catastrophique en Allemagne, en fait. C'est que cette occupation de la rue,

0: provoque une réaction du côté de la population allemande qui décide de faire de la résistance passive. Ça augmente l'inflation en Allemagne et donc la situation devient complètement incontrôlable. Et donc, il faut trouver une façon de s'entendre. Ce sera le plan d'Ave qu'on va mettre en place à partir de 1924.
1: Oui, parce que il faut y revenir, puis il faut insister là-dessus. L'inflation galopante au début des années 20 en Allemagne, oui. ça devient complètement fou. Par exemple, un dollar américain valait 9000 Mark en novembre 1922. L'année suivante, le même dollar américain vaut un milliard de marques allemands. Là, les billets valent plus rien. Là. On se promène dans les rues avec des charrettes remplies de billets. On les brûle pour se chauffer.
0: On a des images, effectivement, complètement hallucinantes entre un morceau de pain qui vaut un milliard de marques le matin et qui vaut 2 milliards de marques 3 heures plus tard. Là. C'est complètement fou.
1: Ouais. Même dans les restaurants, on dit que, bon, au début du repas, le repas coûte tant et à la fin du repas, il vaut plus cher parce que l'inflation a fait son œuvre. Ouais. Donc, l'économie est dans un état complètement lamentable. L'économie allemande, l'hyperinflation bouleverse l'ensemble de la société. Le grand auteur allemand Stefan Zweig l'a bien décrit plus tard dans son autobiographie « Le monde d'hier ».
2: J'ai vécu des jours où je devais payer 50 000 marks le matin pour acheter un journal et 100 000 le soir. Celui qui voulait changer de l'argent étranger répartissait les opérations de change sur plusieurs heures. Car à 4 heures, il recevait un montant plusieurs fois supérieur à celui qu'il avait reçu à 3 heures. Et à 5 heures, encore plusieurs fois supérieur à celui qu'il aurait reçu 60 minutes plus tôt. Un lacet de chaussures coûtait plus cher que précédemment une chaussure. Non, plus cher qu'un magasin de luxe avec 2000 paires de chaussures. Réparer une fenêtre cassée, plus cher qu'auparavant la maison tout entière. Si on appliquait le taux de conversion, certaines usines ne coûtaient pas plus cher qu'autrefois une brouette. Des adolescents qui avaient découvert une caisse de savon égarée sur le port circulaient des mois durant en voiture et vivaient comme des princes en vendant un morceau par jour, tandis que leurs parents autrefois riches faisaient maintenant la manche. Des porteurs de journaux fondaient des banques et spéculaient sur toutes les valeurs.
1: Ça fait presque sourire parce qu'on peine à y croire. Mais au-delà de ça, c'est toute la structure sociale qui est bouleversée. Puis c'est ce qu'il décrit bien. Les classes moyennes s'effondrent.
0: Ouais.
1: Et ça explique en partie, pour que ce bien sûr, mais la montée du nazisme par la suite.
0: C'est vraiment le nid dans lequel se nourrit l'extrémisme. Plus la misère augmente, évidemment, plus les solutions extrémistes sont intéressantes pour la population. Donc, ce moment-là a vraiment marqué des esprits. Puis le passage de Zweig est vraiment renversant pour ça, parce que même dans son livre, on voit aussi à quel point tout ça commence à déraper. Là. Hitler commence à intervenir dans les médias à ce moment-là. Donc, il y a vraiment là, quelque chose qui marque les esprits avec cette occupation de la rue et la crise inflationniste qui suit.
1: Ouais. Et là, ben, il faut trouver une solution. D'autant plus que bon, puis il y a de l'argent qui vient, mais des États-Unis, hein, sous la forme de prêts. Ouais. Et là, on songe à un deuxième plan, parce que visiblement, il y a un échec avec le premier. L'hyperinflation continue de faire son œuvre, ce qui va nous mener au plan Young.
0: Ouais. Ce qu'on va faire en 1924, c'est d'essayer de faire table rase, d'essayer de dire qu'on réfléchit comment on va faire pour que ça se stabilise. Alors c'est un plan qui va se mettre en place, en fait le plan Dawes en 1924, qui se met en place, et donc l'Allemagne va reprendre le paiement des réparations, les Français et les Belges vont sortir de la rue, et on va rééchelonner les réparations pour un programme de 5 ans. Donc, l'objectif, c'est de dire, on va stabiliser tout ça, et pendant 5 ans, vous allez payer de façon très précise des réparations. À la 6e année, les réparations vont augmenter, mais pendant 5 ans, vous allez payer de façon 2 milliards de marks par année. Et pour vous aider à vous reconstruire, les Américains vont investir et prêter de l'argent à l'Allemagne, qui, elle, va pouvoir payer des réparations aux Britanniques et aux Français et aux Belges, donc à ceux à qui ils doivent de l'argent, tandis que ces vainqueurs de la Première Guerre mondiale qui ont emprunté de l'argent aux Américains pourront, eux, rembourser leurs dettes aux Américains.
1: Ah oui.
0: Donc, le programme de 1924 est très avantageux parce qu'il permet de stabiliser la population. Dawes va recevoir le prix Nobel, d'ailleurs, Nobel à cet effet-là, mais qui va partager avec le premier ministre britannique, mais il reçoit le prix Nobel, ça stabilise la situation, mais l'Amérique devient la plaque tournante de tout système. Et c'est ça qui commence à poser un problème, c'est que si, par exemple, il se passe un j'imagine comme ça, là, j'y vais à la, au hasard, un crash boursier quelques années plus tard, eh ben, c'est ce qui va provoquer une catastrophe économique.
1: Ouais. Puis ben, c'est ce qui va arriver.

0: hein, c'est vrai. Parce que 1929, crash, bon cycle, puis la crise des années 30, ce qui va évidemment compliquer les choses, parce que là, c'est l'ensemble de l'économie mondiale qui est affectée, y compris, et surtout, dans un premier temps, l'économie américaine. Tout ça, ce sentiment d'humiliation, il sera exploité, exacerbé par Adolf Hitler dans les années 30. Hein. Souvent, il va dénoncer le diktat du traité de Versailles. C'est un thème récurrent chez lui.
1: C'est un thème récurrent chez lui, et puis c'est parce que il va chercher là ce qu'il faut pour aller convaincre la population du bien fondé de ses thèses. Mais ce qui est fascinant, c'est qu'il y a toujours cette cristallisation autour de l'humiliation, mais en même temps, dans les faits, les alliés font beaucoup d'efforts. Alors, en 1929, un autre plan est mis en place. Après la fin du plan d'art, c'est le plan Young, en 1929, qui, lui, réduit encore le paiement des réparations. Donc, il réduit de 17% ce que les Allemands devaient payer. Et on répartit en nouvelles annuités. Donc, ce qu'on va faire, c'est qu'on va dire, OK, vous pouvez payer, mais vous allez payer jusqu'en 1988 les paiements de la Première Guerre mondiale.
0: Voilà. La fin du monde à cette époque-là.
1: Donc, la somme reste à peu près la même, mais on réduit le paiement pour que, justement, on soit capable de d'intégrer ça dans l'économie. Mais la crise économique est trop forte. Donc, il va y avoir, dans les années qui vont suivre, là, en 1931-1932, un moratoire sur le paiement des réparations. En 1932, on s'entend une dernière fois dans une conférence à Lausanne pour dire, en fait, on va réduire le paiement des réparations à 5 milliards de marques. On est quand même passé à 132 et on est rendu à 5 milliards.
0: Les Allemands. Négociations, oui.
1: Et à ce moment-là, les Allemands auront payé à peu près 20 milliards sur les 132 milliards qu'ils devaient payer. Mais la première chose que fait Hitler en arrivant au pouvoir, une des premières choses après avoir quitté la conférence sur le désarmement et la SDN, c'est de dire on paie plus les réparations.
0: Oui, disons qu'il ne respecte pas beaucoup ces traités. Et puis là, on connaît la suite. Hein, tout ça, ça va mener, entre autres, mais bien sûr, à la Seconde Guerre mondiale. Ultimement, la défaite de l'Allemagne. Et là, dans ce cas-ci, c'est un pays qu'il faudra assurément reconstruire parce que l'Allemagne est en ruine.
2: Pourtant, si la lutte armée meurtrière est terminée sur le continent, on s'est engagé déjà dans une autre lutte qu'il faudra livrer avec non moins de succès. Contre des ennemis plus insaisissables que ne le fut le Bosch. Les commandants n'ont plus de problème de stratégie ou de tactique à résoudre. Leur tâche est maintenant d'aider à la guérison, de hâter la convalescence d'un monde qui abrite le tiers du globe. Mais ce continent est déchiré, ravagé en plein chaos économique, aux prises avec des problèmes sociaux, idéologiques, démographiques, sanitaires, alimentaires, d'une acuité à peu près sans précédent. Et ce n'est pas facile d'agir, de prendre des décisions saines au milieu du bouleversement, d'éviter les écueils peut-être plus dangereux que les obstacles artificiels qui nous ont tant ennuyés à certaines périodes du conflit.
0: Reportage du journaliste de Radio-Canada, Marcel Ouimet, en mai, 1945. Donc, on l'entend, l'Europe en a plein les bras, il y a des problèmes. Puis, en plus, il faut rappeler que Hitler, lui, dès qu'il a été élu, c'est terminé les paiements. Moi, j'arrête de payer.
1: Effectivement, dès qu'Hitler arrive au pouvoir, il cesse les paiements. Bon, dans les mois précédents, on avait déjà un moratoire sur les paiements parce que la Grande Dépression est telle que l'Allemagne peut absolument plus payer. Et on s'était entendu en 1932 d'une réduction absolument radicale du paiement. Donc, il reste plus grand chose. Il reste 5 milliards à payer à peu près à partir des années 30. Mais Hitler, évidemment, pour laver l'humiliation de Versailles, va décider tout simplement d'arrêter de payer. Mais là, il n'y a plus personne qui croit vraiment que l'Allemagne va continuer à payer.
0: Puis, on a bien vu avec la Seconde Guerre mondiale, le nazisme s'est nourri de cette frustration puis de cette humiliation des Allemands. Et au sortir de la guerre, les Américains n'ont pas du tout envie de refaire la même erreur. Ils ont compris que c'était pas une bonne idée.
1: Absolument. Il n'y aura pas de réparation après la Deuxième Guerre mondiale. Carrément. Pas de réparation. Donc, c'est assez fait. Bon, l'Allemagne disparaît, faut dire, légalement, mais il n'y a plus de réparation parce que, justement, on comprend que c'est un serpent de mer là, qui revient, qui continue à antagoniser les anciens belligérants.
0: Oui. Le président américain Roosevelt va l'exprimer à maintes reprises, puis avant même, c'est intéressant, avant même la victoire définitive, il l'évoque, et c'est le cas ici, on est en décembre 1943.
3: After the armistice in 1918, we thought and hoped that the militaristic philosophy of Germany had been crushed.
4: Lors du déclenchement de la Première Guerre mondiale, peu de gens s'imaginaient que nos navires et notre marine marchande seraient menacés par des sous-marins allemands en haute mer ou que les militaristes allemands chercheraient un jour à dominer une nation en dehors de l'Europe centrale. Après l'armistice de 1918, nous avons pensé et espéré que la philosophie militariste allemande avait été anéantie. Remplis d'une extrême bienveillance, nous avons consacré les 20 années suivantes à nous désarmer, pendant que les Allemands se

0: l'a monté si pathétiquement que les autres nations leur ont permis et les ont même aidés à se réarmer. Pendant trop longtemps, nous avons été bercés par l'espoir que des nations guerrières finiraient par comprendre et mettraient en œuvre les principes de la paix de manière volontaire. Ces expériences bien intentionnées ont été un échec. J'espère que nous ne suivrons plus cette voie. Je ferai tout ce qui est en mon pouvoir en tant que président et commandant en chef pour que ces erreurs tragiques ne se reproduisent plus jamais.
1: À propos du président Roosevelt, à la fin de 1943, on sent que bon, la victoire s'en vient, en tout cas pourrait arriver. L'Allemagne, on connaît la suite, sera vaincue. Les Américains, un mot peut-être là-dessus, parce que vous dites il n'y aura pas de paiement, mais ils vont quand même mettre en place le plan Marshall pour aider l'Allemagne à se
2: reconstruire. On fait un peu le même. En fait, ce qui se passe, c'est qu'on doit justement les aider à se reconstruire, mais pas les accabler par un paiement qui fait en sorte que c'est très difficile de s'en sortir économiquement, même si, durant l'entre-deux-guerres, l'Allemagne a réussi quand même à prospérer. C'est un pays qui a réussi à prospérer, puis de façon ironique, par exemple, en allant chercher des usines et en allant chercher des produits industriels en Allemagne, on inondait le marché français de produits allemands, et donc les entreprises françaises se plaignaient. Donc, il y a toutes sortes de choses ironiques avec ces enjeux économiques, c'est que on sait jamais trop vers où ça peut aller, mais ce qu'on sait, c'est que la meilleure façon d'aider un ancien ennemi, c'est de l'accompagner vers une réconciliation. Et donc là, en abandonnant les réparations au moment de la Deuxième Guerre mondiale, on n'oublie pas celle de la première, au moment de la deuxième, c'est une façon aussi de contribuer à la reconstruction allemande.
1: Oui, mais on se souvient que Hitler a cessé de payer, donc il reste encore des sommes, mais au sortir de la Deuxième Guerre mondiale, l'Allemagne, elle est divisée à ce moment-là. D'abord, dans un premier temps, en quatre parties, là.
2: Exactement. Donc, dans un premier temps, l'Allemagne n'existe pas légalement. En 49, la République fédérale allemande est créée, puis par la suite, la République démocratique allemande. Et là, on doit s'entendre. Comment on fait pour régler les enjeux économiques?
1: Qui doit payer? Est-ce que c'est l'Allemagne de l'Ouest ou l'Allemagne de l'Est?
2: Tout à fait. Donc, en 53, une conférence à Londres réussit à trouver un compromis sur le paiement des réparations. Et en fait, l'Allemagne de l'Ouest va accepter de payer une partie des prêts, mais va laisser les intérêts qui avaient été contractés par des paiements non remboursés pendant l'entre-deux-guerres à la prochaine réunification. Mais en 53, on a peut-être l'idée que l'Allemagne va se réunifier, mais à quel moment? Donc, c'est une question de temps, et ce sujet reste, latent pendant des décennies.
1: Oui. Est-ce qu'on en parle pendant ces décennies ou c'est un sujet un peu mis de côté?
2: Ça reste un sujet mis de côté parce que les sommes deviennent de moins en moins importantes avec les décennies. Oui. Et donc, c'est une obligation légale, et il y a quelque chose de juridique, d'une contrainte juridique, mais ça reste quand même des sommes plutôt dérisoires dans la mesure de la prospérité qu'on va connaître après la Deuxième Guerre mondiale.
1: Donc, on a l'idée dès 53 que peut-être un jour l'Allemagne sera réunie. Il faudra quand même un peu de temps, mais le 9 novembre 1989, tout bascule.
3: À Berlin-Est, les gardes frontières ont dû se résigner. La foule savait que le gouvernement avait ouvert les portes. On a dû laisser passer ces gens qui, dans une atmosphère de fête, choisissaient l'Ouest. Les choses changent, on ne peut plus rien prévoir. À Berlin-Ouest, une foule de badauds venait voir ce qui se passait à Checkpoint Charlie quelques minutes après l'annonce de l'ouverture de la frontière. Pour ce Berlinois, 28 années de peine de séparation venaient de prendre fin. La décision du gouvernement est-allemand d'ouvrir la frontière est tout un pari. À l'Est, 1,5 million de personnes ont déjà déposé des demandes d'émigration. À l'Ouest, on redoute l'arrivée d'une véritable marée humaine à la frontière. Un porte-parole de Nouveau Forum disait ce soir redouter une telle éventualité qui pourrait donner à l'armée un prétexte pour intervenir et arrêter le processus de libéralisation. La foule réunie à Checkpoint Charlie cette nuit ridiculisait, sifflait les soldats et policiers est-allemands qui tentait de faire respecter cette frontière devenue de plus en plus perméable.
1: Reportage de Raymond Saint-Pierre au Téléjournal, c'est à la chute du mur en novembre 1989. Donc, l'Allemagne est maintenant réunifiée. Ça va prendre un petit peu de temps quand même, mais là, il faut reprendre les paiements. Ils
2: sont toujours là. L'accord de 53 se réactive. Et puis, l'Allemagne fait un dernier paiement en 2010 de 94 millions de dollars qui règle l'enjeu des dettes de prêts allemands, en fait. Et donc, ce sont des intérêts, comme j'expliquais, des intérêts qu'on a remboursés. C'est un chapitre qui se clôt 91 ans après l'histoire. Et puis, c'est intéressant, le journal Die Zeit dit,

0: C'est aussi symboliquement une autre chose qui se boucle, c'est que ça faisait 20 ans que l'Allemagne était réunifiée, ou à peu près lorsque le dernier paiement est fait. C'est la fermeture d'un chapitre, en fait, qui s'est ouvert au début du siècle.
1: Mmh. Ouais, effectivement, mais ça donne pas lieu à des négociations pénibles entre l'Allemagne et les autres pays, là, à ce moment-là.
0: Non, c'est davantage une formalité, puis même, ouais. On est étonné de voir, moi je regardais, essayer de trouver dans les journaux s'il y avait des choses, en fait, ça a été à peu près un non-sujet, on en a évoqué dans quelques journaux, mm-hmm. mais ça a été traité très sobrement, en fait, ce dernier versement. On était dans d'autres lieux en 2010.
1: Oui. D'autres lieux, mais peut-être d'autres préoccupations aussi, ouais, parce que d'un point de vue économique, la priorité pour l'Allemagne de l'Ouest, c'était surtout de voir comment on allait absorber l'Allemagne de l'Est. Il y avait un défi économique important, là.
0: Bien plus majeur que les 94 millions de dollars qui restaient à payer.
1: Ouais. Qu'est-ce qu'on peut retenir de tout ça?
0: Ben, moi, ce qui me fascine là-dedans, c'est les effets très, très, très profonds de la guerre. Et puis que c'est des enjeux économiques comme ceux-là ne sont pas que comptables. Hein, les réparations de la Première Guerre mondiale, c'est un sujet politique, c'est un sujet symbolique extrêmement fort. Et ça agit aussi. Et c'est beaucoup plus sur ça, en fait, que l'extrémisme s'est construit. L'Allemagne avait les capacités de payer. Et en fait, si on a pris 2 ans à chercher le montant, c'est mm-hmm. qu'on s'est assuré que les Allemands pouvaient payer la somme qu'ils avaient.
1: Ah oui, c'était pas complètement farfelu.
0: C'était pas fou, c'était pas farfelu. Et mais c'est l'Allemagne qui n'a pas voulu, qui voyait ça comme étant justement symboliquement une humiliation supplémentaire. Donc ça montre la force de ces symboles et que c'est la résistance qui s'est construite à partir de là. Donc pour moi, c'est assez intéressant de voir comment un sujet comme celui-là, qui est souvent passé sous le tapis, hein, les mm-hmm. gens connaissent pas beaucoup la question des réparations allemandes, mais à quel point ça peut jouer politiquement, idéologiquement, là, dans une période comme celle-là.
1: Oui. Et puis, il faut dire aussi, Adolf Hitler a alimenté ce sentiment-là. Il s'en est servi beaucoup, là.
0: Absolument. On a déjà fait des émissions là-dessus, hein, sur cet Hitler qui était tout à fait capable de sentir ce qu'il allait chercher, hein, et déclencher des réactions et des émotions dans la population. Et là, il a trouvé un sujet parfait.
1: Oui. Puis ça nous rappelle aussi, puis on va terminer là-dessus, que, c'est jamais une bonne idée de vouloir écraser, piétiner, humilier l'adversaire.
0: Dans les processus de réconciliation, c'est à peu près la chose à ne pas faire.
1: Ben, on l'a vu, en tout cas, l'histoire, mais oui, ça aurait été extrêmement coûteux, puisque tout ça, ça a conduit, entre autres, pour que ça, bien sûr, mais à la Seconde Guerre mondiale et aux millions de morts qui s'en est suivi. Mon invité, je rappelle, le Carl Bouchard, il est vice-doyen à la Faculté des arts et des sciences de l'Université de Montréal, professeur titulaire au département d'histoire de cette même université. Merci beaucoup d'avoir été là.
0: Merci à vous.
1: Merci également à toute l'équipe d'Aujourd'hui l'Histoire. Ici Maxime Gauthier, là-dessus, bonne soirée. À une prochaine, au revoir.
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À venir à l'émission cet après-midi, un nouveau partenariat a été annoncé entre le Conseil scolaire catholique des Grandes Rivières et l'Université de l'Ontario français. Le directeur de l'éducation du CSCGR, Jérémy Lepage, se joindra à nous durant la deuxième heure pour discuter de ce nouveau partenariat. On aura également la visite de Jean-Denis Scott qui viendra vous résumer l'actualité de la dernière semaine dans le cadre de sa chronique La semaine en humour. Et durant la dernière heure, on fera le point sur une importante diminution du financement dans le domaine des arts visuels en Ontario, identifié par l'œil furtif de notre collègue Gabriel Poulin.

a analysé les données de la dernière année pour identifier où se trouvent les plus grosses réductions de financement dans le secteur artistique ontarien. On en discutera vers 17h40. Tout ça et plus à venir à la bande passante.

0: Salut tout le monde, merci beaucoup d'être avec nous cet après-midi. Il nous reste quelques heures à notre semaine, alors tenez-vous bien, on va essayer d'atterrir l'avion en douceur cet après-midi. Je vous présente tout de suite ceux et celles qui vous accompagnent pendant votre retour à la maison. Il y a d'abord à la réalisation, toujours en poste, Suzanne Payne. Bonjour Suzanne.
1: Bon vendredi à tous et à toutes.
0: On retrouve également le responsable des informations, c'est Désiré Kafunda. Bonjour Désiré.
2: Bonjour Chris, c'est vendredi.
0: Et gros merci Désiré d'ailleurs pour votre soutien émission cette semaine.
2: Merci.
0: En mon absence. On retrouve également Magali Mallette derrière la console. Bonjour Magali.
3: Bonjour.
0: Et pour ceux et celles qui se retrouvent dans la voiture, à la maison, peu importe où vous êtes, bien bonjour. On est partout dans le nord et le sud-ouest de la province cet après-midi. Alors, soyez bien branchés. On va vous parler à un moment ou un autre cet après-midi. On va commencer d'abord en faisant un tour d'horizon des manchettes dans le nord de l'Ontario cet après-midi avec Désiré. D'abord, à North Bay, Désiré, la police provinciale de l'Ontario indique qu'elle enquête sur un incendie résidentiel survenu cette semaine au cours duquel une personne a été retrouvée morte.
2: La police dit que mercredi soir, les services d'urgence ont été dépêchés sur les lieux d'un incendie signalé à Corbeil. Selon la police, une personne a été retrouvée morte à l'intérieur. Aucun nom n'a été dévoilé. Il n'est pas encore établi si l'incendie est la cause du décès, mais une autopsie est prévue. La police provinciale de l'Ontario affirme que la cause de l'incendie demeure sous enquête, mais pour l'instant, l'acte criminel n'est pas suspecté.
0: Ensuite, à Sudbury, une mine de la région qui a fermé ses portes il y a 8 ans en raison de la faiblesse des prix des métaux pourrait reprendre sa production.
2: Oui, Magna Mining a annoncé hier jeudi qu'une étude préliminaire montre que la relance de la mine Levac pourrait être financièrement viable. La mine produisait du nickel, du cuivre et des métaux précieux avant sa fermeture. En 2018, le conseil d'administration de l'entreprise a approuvé les plans de relance des activités. Magna Mining estime que ça coûtera environ 70 millions de dollars pour remettre la mine en production. La mine devrait fonctionner pendant environ 7 ans et créer près de 200 emplois à temps plein.
0: Et en terminant, cette fin de semaine étant une longue fin de semaine avec l'action de grâce qui a lieu dans les prochains jours, la police provinciale de l'Ontario indique qu'elle mettra l'accent sur la sécurité routière.
2: La police précise qu'elle va cibler les conducteurs aux facultés affaiblies, distraits ou agressifs, ainsi que ceux qui ne portent pas leur ceinture de sécurité. La PPO ajoute que les automobilistes peuvent s'attendre à une présence policière accrue sur les routes là de la province, Chris.
0: C'était Désiré Kafunda avec l'actualité cet après-midi. Merci Désiré, on vous retrouve plus tard.
2: À tout à l'heure.
0: Et pour ceux et celles qui souhaitent se trouver une activité à faire ce soir, eh bien, on n'a pas forcément de calendrier culturel cet après-midi, mais je m'empêche pas quand même de vous proposer quelques options. Si vous êtes dans le Grand Sudbury ce soir et que vous adorez le rock The Grapes of Wrath, un groupe canadien originaire de Kelowna en Colombie-Britannique, est en spectacle dans la région du Grand Sudbury. C'est en format acoustique que ça se passe avec Tom Hooper et Kevin Kane, les membres du groupe qui ont relancé The Grapes vers la fin des années 90. On s'arrête ce soir au Knox Hall à 19h30, puis à Thunder Bay. Bien écoutez, on a un spectacle à venir ce soir également à 19h30 à la place The Auditorium. On vous présente la pièce de théâtre musicale Menopause, The Musical, qui raconte les péripéties de 4 femmes qui se retrouvent lors d'une vente de lingerie. Elles n'ont absolument rien en commun. Et si ce n'est un soutien-gorge en dentelle noire et les pertes de mémoire, les bouffées de chaleur, les sueurs nocturnes, bref, et j'en passe, c'est une parodie musicale, surtout avec des chansons des années 60, 70 et 80 qui figurent au programme. Et bien évidemment, là, vous pourrez découvrir une pièce qui a fait rire des millions de femmes à travers le monde au cours des 2 dernières décennies. Ça se passe à 19h30 ce soir dans le Nord-Ouest. On va revenir dans quelques minutes pour vous partager les conditions météorologiques et les manchettes dans l'univers du sport tout de suite après la chanson de notre prochaine artiste à venir à la bande passante. C'est une Nord-Ontarienne originaire de Dubreuilville qui porte le nom de Van Tibbs. Voici le temps, elle qui a lancé aujourd'hui la

Van Tibbs, c'était le temps à la bande passante. Voici maintenant ce qui vous attend au niveau de la météo durant les premiers pas de la longue fin de semaine de l'Action de grâce. D'abord, en ce qui concerne les conditions actuelles dans le sud-ouest de la province, c'est présentement partiellement nuageux avec des températures entre 19 et 20. Pour ce soir et cette nuit, ça va se refroidir à des températures minimales de 7 à 13 degrés accompagnées d'un ennuagement. Et puis pour cette fin de semaine, prévoyez des maximums entre 18 et 25 avec un ciel variable samedi et de la pluie intermittente attendue dimanche. À l'opposé de la province, dans le nord-ouest, ensuite, on a des températures qui varient entre 9 et 12 degrés. C'est généralement nuageux dans la majorité des communautés du nord-ouest. Pour ce soir et cette nuit, ça va descendre à des températures minimales de 2 à 10 avec des nuages et des risques de pluie intermittentes par endroit. Cette fin de semaine, il y aura un grand écart au niveau des températures. Là, prévoyez un peu de temps chaud demain, suivi par un refroidissement dimanche avec des maximums entre 10 et 22 à prévoir cette fin de semaine. Prévoyez également un peu plus de soleil à l'est de Thunder Bay et davantage de nuages et de faibles risques d'averses ailleurs au cours de la fin de semaine. Dans le corridor de la route 11, ensuite à Kapuskasing, on est présentement à 8 degrés avec un ciel nuageux. Pour ce soir et cette nuit, ça reste un ciel couvert avec un dégagement graduel, minimum de moins 2 à moins 1. Pour cette fin de semaine, les températures seront entre 15 et 23 degrés avec des nuages tout au long de la fin de semaine. À Timmins, Chapleau, Gougama, ensuite, on se retrouve avec des températures entre 8 et 10 avec des nuages dans l'ensemble de la région. Ce soir et cette nuit, ça demeure nuageux avec des minimums de moins 2 à moins 1. Puis cette fin de semaine, prévoyez un mélange de soleil de nuages accompagné de températures pouvant atteindre 16 à 23 degrés. Dans le Témiscamingue ensuite, on se retrouve présentement avec du soleil près d'Earlton avec des températures atteignant 10 degrés. Ce soir et cette nuit, prévoyez des minimums de moins 3 à moins 2 avec quelques nuages. Et puis pour la fin de semaine, ben le Témiscamingue bien servi. Un ciel ensoleillé vous attend avec des maximums entre 15 et 20 degrés. Dans le Nipissing maintenant, c'est surtout nuageux près de North Bay avec des températures entre 10 et 11 pour ce soir et cette nuit. Ça

va descendre juste sous le point de congélation à moins 1 avec quelques nuages à signaler. Puis pour cette fin de semaine, prévoyez un ciel couvert avec des maximums entre 16 et 18. Dans le district d'Algoma, ensuite, on se retrouve avec des températures entre 10 et 14 avec un mélange de soleil et de nuages. Ce soir et cette nuit, il y aura quelques nuages par endroit avec des minimums entre 0 et 7. Puis pour la fin de semaine, prévoyez un ciel variable avec des températures atteignant entre 17 et 21 degrés. En terminant, dans le Grand Sudbury, c'est partiellement nuageux présentement, des percées de soleil ici et là, 12 degrés au mercure. Ce soir et cette nuit, ça chute jusqu'à 0 avec quelques nuages au programme. Puis cette fin de semaine, prévoyez des maximums entre 16 et 18 avec un ciel variable. Rapidement, en manchette, dans l'univers du sport, on va se diriger dans la Ligue de hockey de l'Ontario, dans le junior majeur, où le Battalion de North Bay a fait l'acquisition d'un espoir du Canadien de Montréal aujourd'hui. Le Battalion qui a échangé un choix de quatrième tour en 2028 et de sixième tour en 2030 pour le défenseur Jean-Samuel Daigneau des Bulldogs de Brantford. C'est un joueur qui a été repêché dans la LHJMQ il y a de ça quelques années par les Cataractes de Shawinigan, mais il avait choisi de poursuivre son parcours aux États-Unis dans la USHL avant de joindre les Bulldogs à titre d'agent libre cet automne. Le choix de septième ronde du Canadien au dernier repêchage de la LNH est d'ailleurs le fils de Jean-Jacques Daigneau, JJ Daigneau, qui a été de la formation du CH, qui a gagné la Coupe en 1993. Tout ça dans l'espoir d'aider l'unité défensive du Battalion amoché par quelques blessures dans les derniers matchs. En musique maintenant, on va poursuivre avec Le Monde est fou d'Alpha Rococo. Dans quelques minutes, on retrouve Laurence Niossi pour sa chronique hebdomadaire, ou mensuelle, je devrais dire, sur la culture web.

0: Vous écoutez toujours la bande passante. De l'autre côté de l'Atlantique, en France, depuis 3 semaines, des jeunes cégepiens ou lycéens bloquent leurs propres écoles pour réclamer des profs, des classes moins pleines et des bâtiments qui ne tombent pas en ruine. Plus de 1000 établissements touchés, des milliers d'arrestations et un mouvement qui s'organise beaucoup sur les réseaux sociaux capte l'attention. Laurence Gnossi vient nous parler un peu de la culture web tous les mois et aujourd'hui, on se penche sur cette situation. Elle a décortiqué ce mouvement cette semaine pour nous. Bonjour, Laurence.
1: Bonjour.
0: Alors, qu'est-ce qui se passe exactement dans les écoles françaises?
1: Ben, tout est parti à la mi-septembre d'un lycée, là, comme un peu l'équivalent d'un cégep de Créteil, qui est une banlieue au sud-est de Paris. Les élèves ont bloqué les portes de leur école pour dénoncer des classes de plus de 30 élèves, des profs absents jamais remplacés, des bâtiments délabrés. Puis en 3 semaines, ça s'est étendu à 1200 lycées partout au pays. Beaucoup de monde dans la rue mardi. Je pense qu'il y avait environ plus de 50 000 personnes ont manifesté juste à Paris. Puis hier, il y avait foule aussi à la place de la Bastille. Donc, jusqu'à ce jour, plus de 6 000 arrestations dans tout le pays. Presque toutes ces arrestations, ce sont des mineurs. Bref, tout ça arrive à quelques mois d'élection présidentielle de 2027 où Emmanuel Macron ne peut pas se représenter, mais ça prend quand même près de 10 ans qu'il est là. Alors, ces ados-là n'ont jamais connu vraiment d'autres présidents. Et dans ces manèges-là, on entend des slogans pas particulièrement tendres envers lui.
0: Et c'est quoi le rôle des médias sociaux dans tout ça?
1: Ben, c'est un mouvement vraiment décentralisé, comme on en a vu beaucoup dans les derniers temps. Pas de porte-parole, pas de tract là, sur papier. Tout passe par TikTok, Snapchat, Instagram, sur Discord aussi. Le rendez-vous du blocus est dans une story. Les jeunes se filment en direct pendant les manifs dans un vlog. Ils publient des vidéos pour prévenir les écoles voisines. Ils filment tout pour avoir des preuves aussi en cas d'arrestation. Il y a des contenus un peu intelligence artificielle, AI slop, qui circulent, qui reprennent les codes de la culture pop pour donner envie de descendre dans la rue. En général, la culture du mime et la culture pop est très présente là, avec des pancartes, je sais pas si vous les avez vues, qui font référence aux Hunger Games ou à Harry Potter ou à des mimes ultra spécifiques. D'ailleurs, il y a un mime qui circule depuis quelques temps, c'est Bismala, c'est les ténèbres. Ça, c'est des mots écrits par des policiers accusés de s'infiltrer dans des groupes de jeunes sur Snapchat pour essayer de tirer des infos avec des faux comptes et un langage un peu YOLO avec des expressions arabes. Évidemment, il n'y a rien de plus cringe qu'un adulte qui tente de parler comme un jeune à des jeunes. Bref, souvent, les réseaux peuvent montrer aussi un visage donc plus joyeux de la mobilisation, donc la joie comme arme de résistance. Hein. J'ai vu passer dans les derniers jours un papy en triporteur, aussi des jeunes ou un policier qui participe à un bateau de rats. Le rat, c'est la prestance, le capital de coolitude en quelque sorte. Donc, un bateau de rats, c'est un duel sans contact où chacun entraîne des poses et les regards, c'est la foule qui décide, un peu comme une espèce de bateau de rap dans le film 8 Mile avec Eminem, là, ouais. Mais sans les rythmes. Mais évidemment,

0: important. Alors, du côté du gouvernement, bon, on parle plutôt de violence urbaine hein, pour justifier les méthodes des policiers. C'est le vocabulaire que la classe dirigeante a souvent utilisé en France pour les émeutes de banlieue. Le mouvement, cette fois-ci, est parti des banlieues, on le rappelle, là où vivent beaucoup de familles issues de l'immigration. Et le message implicite, c'est pas des élèves qui manifestent, c'est des jeunes qui de la banlieue qui cassent. Alors, sur les chaînes d'info, on continue, on réduit souvent les manifestations à des poubelles en feu, à des affrontements. Et là, il y a les jeunes qui renversent un peu ce récit-là. Je voyais récemment une vidéo circuler sur les réseaux de jeunes de toute origine dans une banlieue de Paris qui entonnent la Marseillaise. Alors, ces mêmes jeunes-là, souvent, ils se font accuser souvent par la classe dirigeante de pas aimer la France, de pas se sentir français. Et là, les gens de commenter sur les réseaux, ben pourquoi on voit pas plus ce genre de vidéos dans les médias, pourquoi ça fait pas la une finalement? Alors l'opinion publique, elle est pas mal derrière les jeunes, une majorité de Français qui approuve du mouvement. Les trois quarts trouvent leurs revendications légitimes. C'est un sondage cette semaine. Donc on a vu des images des parents, des enseignants faire des chaînes humaines pour protéger les manifestants. Il y a aussi une photo, je sais pas si vous l'avez vue, qui a fait le tour du monde du maire de Saint-Denis, qui est une grande banlieue au nord de Paris. Le maire s'appelle Bali Bagayoko. Il est allé soutenir les élèves devant un lycée bloqué. Là, il aura fait un petit pep talk pour les enjoindre à pas céder devant l'intimidation des policiers. Il a même été frappé de gaz lacrymogène. Donc, les images sont assez frappantes. Le maire, soit dit en passant, est membre de la France insoumise, LFI, le parti de gauche de Jean-Luc Mélenchon, qui lui aussi est allé marcher avec les lycéens. Donc, ça fait pas super plaisir au gouvernement qui accuse pour sa part le parti d'instrumentaliser les jeunes pour se faire du capital politique.
1: Et en terminant, si on essaie d'élargir notre point de vue, est-ce que ce genre de révolte de jeunes, on l'a déjà vu ailleurs dans le monde?
0: Mais oui, souvenez-vous de l'automne dernier avec toute la vague de contestation des jeunes partout, organisés sur les réseaux, on fait tomber des gouvernements. Au Népal, le gouvernement avait comme bloqué une vingtaine de réseaux sociaux. Les jeunes sont descendus dans la rue, le gouvernement est tombé en quelques jours. Il y a eu le Maroc, il y a eu Madagascar et partout, les mêmes références aussi à la culture pop là, avec le drapeau pirate du manga One Piece. C'était l'année passée, Harry Potter aussi. Enfin, ça continue en ce moment. En Belgique francophone, il y a des élèves qui bloquent aussi les écoles contre la hausse des frais de scolarité. En Espagne aussi, il y a des centaines de milliers de jeunes qui manifestent pour pouvoir se loger au Brésil, au Chili. Bref, la colère va au-delà de l'école. Les jeunes, on le sait, les Gen Z, la Gen Alpha, ont vécu la COVID au secondaire. Ils font face à la précarité. Ils voient le logement devenir inabordable, les budgets militaires grimper pendant qu'on coupe des profs. La montée de l'extrême droite, et sans oublier aussi la crise climatique. Alors, la planète brûle et finalement, c'est cette génération-là qui va devoir vivre avec. Alors, c'est pas étonnant qu'elle commence à se faire entendre.
1: C'était l'analyse de Laurence Gnossi dans le cadre de notre chronique sur la culture web. Merci, Laurence, d'avoir été avec nous et bonne action de grâce.
0: Merci, vous aussi.

Les Roses, c'était Libre à la bande passante pour terminer la première demi-heure de l'émission cet après-midi. Si vous êtes toujours en attente de retourner à la maison, bien, je vous propose d'aller faire un tour sur l'appli Info et le site web de Radio-Canada pour aller vous informer sur ce qui s'est passé dans votre coin de pays aujourd'hui. Par exemple, si on se dirige dans le sud-ouest de la province, la compagnie aérienne Porter Airlines a annoncé aujourd'hui l'élargissement de son offre à l'aéroport international de London avec l'ajout de 5 nouvelles liaisons directes vers Vancouver, Edmonton, Halifax, Ottawa et Montréal à compter du printemps 2027. Les vols seront offerts toute l'année et ont pour but de faciliter les déplacements des voyageurs du sud-ouest de la province. Pour en apprendre davantage, allez consulter la section Windsor du site de Radio-Canada et de l'application Info. Sur ce, pour nous, on s'arrête ici pour une courte pause. Question de vous donner un peu de temps pour vous informer. Et on vous retrouvera pour la deuxième heure de la bande passante à compter de 16h06 à venir durant la prochaine heure de l'émission. On va notamment revenir sur la décision de la Cour suprême concernant les délinquants autochtones. Philippe Boucher, doctorant en études juridiques à l'Université Carleton, se joindra à nous pour faire le point. Ça s'en vient tout de suite après une petite pause à la bande passante. Restez avec nous.

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5: Bonjour, ici Jessica Chen à Toronto. Il est 16h. Voici votre bulletin d'information. La saison de la grippe frappe déjà à nos portes. C'est beaucoup plus tôt qu'au cours des dernières années. Déjà plus de 2000 cas ont été signalés à travers le pays entre le 30 août et le 26 septembre, selon l'Agence de santé publique du Canada. Myrna Djukic a les détails.
6: Ces dernières semaines, le docteur Joseph Parham a vu un nombre surprenant de jeunes gens se présenter à sa clinique de Scarborough avec des poussées de fièvre et des douleurs musculaires.
7: So it is earlier.
6: Des symptômes grippaux qu'il ne voit habituellement pas en si grand nombre aussitôt en automne. La grippe a été confirmée chez 3,7% des Canadiens testés entre le 20 et le 26 septembre, selon les dernières données de l'Agence de santé publique du Canada. Pour cette même période entre 2022 et 2025, le taux de positivité ne dépassait pas 1%. Brian Ward, professeur émérite au Centre de santé de l'Université McGill, souligne toutefois qu'une saison grippale peut arriver de manière précoce sans nécessairement être plus féroce.
8: This looks like an H1N1 dominated year.
6: Il observe que c'est le sous-type H1N1 qui est largement dominant en ce moment. Or, c'est une souche qui se propage facilement, mais qui mène plus rarement à une maladie grave que le sous-type H3N2. Par ailleurs, les infections sont surtout concentrées en Colombie-Britannique et dans une moindre mesure au Yukon ainsi que dans certaines grandes villes comme Toronto et Calgary. Le docteur Parham appelle les gens à prendre des précautions contre la grippe dès maintenant, notamment en se faisant vacciner le plus tôt possible. La période de vaccination contre la grippe et la COVID-19 a commencé dans plusieurs provinces. Ici Myrna Djukic, Radio-Canada, Toronto.
5: Et puis, plusieurs voix s'élèvent pour demander au gouvernement fédéral de nationaliser l'acierie Stelco. Le leader en chambre du NPD, Don Davis, a formulé cette demande en soulignant l'importance de l'industrie de l'acier.

0: policiers pour la sécurité nationale. L'idée fait surface alors que le propriétaire américain de l'aciérie a annoncé une suspension d'une partie de ses activités ainsi que des mises à pied. Jean Simard est président de l'Association de l'aluminium du Canada et membre du comité consultatif sur les relations économiques entre le Canada et les États-Unis. Il pense que la nationalisation est réaliste.
1: Dans l'industrie de l'acier, le Canada a une opportunité qui n'existe pas pour les autres secteurs. On consomme au Canada 13 millions de tonnes d'acier, on en produit 12 millions. Donc, on pourrait théoriquement et même pratiquement être notre propre marché. On a le volume, on a les volumes qu'il faut.
0: D'autres voix remettent les bénéfices de la nationalisation en doute en soulignant l'excès de production de l'industrie sidérurgique à l'échelle mondiale. Et puis, le service de police de la région de Halton utilise l'intelligence artificielle pour le recrutement et la formation des agents chargés de recevoir et de répartir les appels au 911. Selon la police, l'entreprise américaine GovWorks, spécialisée dans l'IA, fournit la technologie nécessaire pour créer des simulations d'appels d'urgence, aidant ainsi les candidats à améliorer leurs compétences en matière de prise de décision, de communication et de gestion de crise. Toujours selon la police de Halton, l'utilisation de l'IA dans le processus d'embauche de ses agents permet de réduire de moitié le temps consacré à l'évaluation des candidats. Le service précise qu'il est le premier au Canada à utiliser l'IA pour la formation des agents traitant les appels au 911. Dans le nord de l'Ontario, Santé publique Sudbury et District a lancé une alerte quant au risque de la blastomycose, une infection rare causée par un champignon qui se trouve dans les sols humides. Nicolas Mongeon explique.
2: Les autorités de santé appellent les résidents à la prudence face à la blastomycose. Bien qu'une contamination soit rare, le territoire du Grand Sudbury a été désigné comme étant une zone où cette infection est endémique, précise le Bureau de santé publique. Si tous les cas ne produisent pas des effets sévères sur la santé, certains patients pourraient toutefois ressentir des symptômes semblables à ceux d'une pneumonie ou d'un rhume, indique la docteure Emily Groot, médecin hygiéniste. Une des choses à faire pour se protéger lors de travaux de construction à l'extérieur où le sol est perturbé, c'est de porter un masque, explique-t-elle. Les autorités rappellent que les infections fongiques peuvent entraîner des conséquences graves sur le système nerveux et certains organes. Pour l'instant, la santé publique a recensé 6 cas dans la région. La docteure Groot a indiqué qu'il s'agit d'un niveau habituel, mais demande au public de faire preuve de vigilance. Ici Nicolas Mongeon, Radio-Canada, Sudbury.
0: En terminant, dans l'actualité internationale, l'administration Trump veut diffuser en direct le 3 décembre prochain l'exécution de Nidal Hassan, qui a tué 13 personnes sur une base militaire du Texas en 2009. Il sera mis à mort par peloton d'exécution. Le Haut Commissariat de l'ONU aux droits de l'homme dénonce une forme de torture et une peine cruelle. Blessé lors de son arrestation en 2009, Nidal Hassan était resté paralysé au bas du corps et se déplace en fauteuil roulant. Le sénateur du Connecticut, Chris Murphy, a qualifié l'idée du chef du Pentagone, je cite, de répugnante. Sur les ondes du réseau CNN, il s'est demandé si Pete Hegseth était en train d'imiter les exécutions publiques du groupe armé État islamique. Le vice-président américain J.D. Vance a déjà indiqué qu'il ne regardera pas cette mise à mort. Voilà, c'était vos informations. Je vous souhaite une excellente journée à notre antenne. 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

16h06, bon vendredi après-midi tout le monde. J'espère que votre semaine se termine bien. Vous êtes à l'écoute de La Bande Passante. À venir durant votre prochaine heure de radio, dans quelques minutes, on va accueillir à l'émission Philippe Boucher, doctorant en études juridiques à l'Université Carleton, pour revenir sur la récente décision très importante de la Cour suprême sur le traitement des personnes autochtones devant les tribunaux du pays. Un peu plus tard, on va recevoir Jérémy Lepage, directeur d'éducation du Conseil scolaire catholique des Grandes-Rivières, pour discuter du nouveau partenariat entre son conseil et l'Université de l'Ontario français, annoncé dans les dernières heures. Puis, vers la fin

de cette heure-ci de radio, on va recevoir Jean-Denis Scott pour vous présenter sa chronique La semaine en humour de la semaine, où on résumera l'actualité avec un petit ton assez drôle. Ça s'en vient vers 16h45.

Merci à vous tous de nous choisir pour finir votre semaine. Mon nom est Chris Saint-Pierre, si vous venez de vous brancher à nous. On est ensemble jusqu'à 18h cet après-midi partout dans le nord et le sud-ouest de la province à Windsor, London, Thunder Bay, Kapuskasing, Sudbury, North Bay, j'en passe. On est avec vous chaque jour en semaine, en fait, dès 15h30. Alors, si vous aimez ce que vous entendez, bien, assurez-vous de vous brancher à nous lors de vos retours à la maison durant votre semaine de travail. Durant la prochaine heure de l'émission, on va également discuter un peu des conditions météorologiques et des manchettes sur la scène sportive. On se prépare pour une fin de semaine très active au sport. Alors, on vous offre quelques informations importantes au sujet des aliments de vos équipes préférées dans la LNH dans un instant.

Conditions météorologiques maintenant à travers le nord et le sud-ouest de l'Ontario. D'abord, dans le sud-ouest, c'est nuageux avec des températures entre 19 et 20 degrés de Windsor à London. Pour ce soir et cette nuit, prévoyez des minimums entre 7 et 13 avec un ennuagement graduel. Puis cette fin de semaine, on aura un mélange de soleil et de nuages demain, suivi par de la pluie intermittente dimanche. Prévoyez des températures entre 18 et 25 degrés. À l'opposé de la province, dans le nord-ouest, maintenant, on a des températures entre 10 et 12 avec des nuages dans la majeure partie du nord-ouest. On a une faible pluie à rapporter également du côté de Red Lake. Ce soir et cette nuit, prévoyez un ciel couvert avec des risques de pluie intermittente par endroit, minimum entre 2 et 10. Puis pour cette fin de semaine, prévoyez un peu de soleil à l'est de Thunder Bay et des nuages et des faibles risques d'averses ailleurs, avec des températures qui vont vraiment varier. Là, prévoyez une journée un peu plus chaude samedi, suivie par un refroidissement dimanche. On parle de températures entre 10 et 22 pour le week-end. Dans le corridor de la route 11 à Kapuskasing, c'est nuageux, 8 degrés présentement au mercure. Kapuskasing, notre point froid en ce moment. Ce soir et cette nuit, minimum de moins 2 à moins 1 avec un ciel couvert qui sera graduellement là, dégagé au cours de la soirée. Cette fin de semaine, par contre, on aura à nouveau des nuages avec des maximums entre 15 et 23 degrés. À Timmins, Chapleau, Gogama, prévoyez un peu de nuages pour finir la journée avec des températures ressenties entre 9 et 11. Pour ce soir et cette nuit, par contre, ça va chuter jusqu'à moins 2 avec un ennuagement graduel. Pour cette fin de semaine ensuite, il y aura heureusement un peu de soleil au rendez-vous mélangé aux nuages avec des maximums à atteindre de 16 à 23 dans les prochains jours. Dans le Témiscamingue, on se retrouve avec des températures de 9 à 10 avec du soleil pour finir la semaine. Ce soir et cette nuit, il y aura quelques nuages avec des minimums pouvant atteindre moins 3 à moins 2. Pour la fin de semaine, heureusement, le Témiscamingue sera bien servi. Vous aurez un ciel ensoleillé au cours des prochains jours avec des températures entre 15 et 20. Dans le Nipissing à North Bay, c'est partiellement nuageux présentement, 12 degrés au mercure. Pour ce soir et cette nuit, vous allez être juste en bas du point de congélation à moins 1, accompagné de quelques nuages. Puis cette fin de semaine, ce sera généralement nuageux avec des températures à prévoir entre 16 et 18 en journée. Dans le district d'Algoma, on a des températures entre 11 et 14 à signaler avec un mélange de soleil et de nuages. Pour ce soir et cette nuit, ça va descendre jusqu'à 0 degrés par endroit, jusqu'à 7 ailleurs. Il y aura quelques nuages ici et là, et pour cette fin de semaine, prévoyez un ciel variable avec des maximums entre 17 et 21. En terminant, dans le Grand Sudbury, c'est partiellement nuageux présentement, toujours avec des percées de soleil par endroit, 12 degrés comme température ressentie. Ça va descendre jusqu'à zéro ce soir avec quelques nuages toujours dans le ciel. Cette fin de semaine, maximum à atteindre de 16 à 18 avec un mélange de soleil et de nuages au cours des prochains jours. Ensuite, au sport, si vous vous préparez pour une fin de semaine de l'Action de grâce à saveur sportive, il y aura du football, du hockey, bien sûr, et même un peu de course automobile. Dans la Ligue nationale de hockey, par contre, prévoyez quelques changements apportés aux alignements de vos équipes préférées, par exemple du côté de Toronto. Miles Wood, qui a été rappelé par les Maple Leafs, se joindra à l'organisation au cours de la fin de semaine. Il a été acquis des Blue Jackets de Columbus dans la transaction, envoyant Matthew Knies aux États-Unis en retour de Kirill Marchenko. Du côté d'Ottawa, William Eklund a été blessé hier à la cheville face aux Flyers de Philadelphie. Et on a appris en début de journée aujourd'hui qu'il devra s'absenter pour une longue période de temps. L'entraîneur-chef des Sénateurs, Travis Green, ne s'attend pas à ce qu'il ait besoin d'une chirurgie et il espère que Eklund reviendra en saison régulière. On va terminer à Montréal où on a des nouvelles concernant l'état du gardien de but Samuel Montembeau qui a raté le match d'hier contre les Prédateurs de Nashville. Montembeau ratera entre 10 et 14 jours. Assez spécifique, c'est en raison d'une blessure au bas du corps qu'il a subi à l'entraînement. En début de semaine, Montembeau qui devrait revenir éventuellement au jeu pour reprendre la place qui, pour le moment, sera occupée par Jacob Fowler qui a été rappelé de la Ligue américaine. Dans quelques minutes, on va discuter d'affaires juridiques de la récente décision de la Cour suprême concernant le traitement des personnes autochtones devant les tribunaux du Canada. Ça s'en vient tout de suite après Danse avec moi de Gabriel Goulet.

0: Danse avec moi de la franco-ontarienne Gabrielle Goulet à la bande passante. Passons maintenant aux affaires juridiques à l'émission, puisque la Cour suprême a rendu une importante décision aujourd'hui portant sur le traitement des personnes autochtones devant les tribunaux du Canada. On le sait, les tribunaux peuvent tenir compte de certains traumatismes liés à l'héritage autochtone lorsque vient le moment de prononcer une peine. C'est un équilibre qui peut être difficile à atteindre, surtout dans les cas où l'accusé comme la victime sont autochtones. Et c'est le cas dans l'affaire R contre Cope. C'est d'ailleurs la raison pour laquelle ce dossier s'est rendu au plus haut palier juridique au pays. On analyse la décision rendue par la Cour suprême avec Philippe Boucher, qui est étudiant au doctorat en études juridiques à l'Université Carleton. Bonjour, Monsieur Boucher.
1: Bonjour.
0: Alors, d'entrée de jeu, quelle décision a été rendue par la Cour suprême ce matin?
1: Donc, la décision de la Cour suprême a maintenu la sentence de 3 ans pour M. Cope. Donc, c'est une réduction par rapport à la sentence de 5 ans qui avait été initialement donnée.
0: Et donc, reprenons l'affaire du début. Qui est l'accusé dans l'affaire R contre Cope et quel fait lui était reproché?
1: Donc, M. Cope, c'est un Autochtone, un Mi'kmaq de la Nouvelle-Écosse. On lui reprochait des voies de fait graves contre sa conjointe qui était aussi Mi'kmaq. Et puis, c'est une violence qui était assez grave. Donc, la victime a eu des blessures. Puis, c'est pour cette raison-là qu'à la base, il avait eu une sentence de 5 ans.
0: Oui, et donc en 2023, une cour provinciale avait condamné l'accusé à 5 ans de prison pour voie de fait grave. L'année suivante, la cour d'appel de la Nouvelle-Écosse a réduit cette peine à 3. Pourquoi la cour d'appel a-t-elle revu la peine à la baisse?
1: Donc les deux éléments qui étaient mis de l'avant dans cette décision-là, c'était vraiment le fait que monsieur souffrait de problèmes de santé mentale assez graves. Puis selon les juges de la cour d'appel, la décision initiale n'avait pas suffisamment pris en compte ces éléments-là, puis n'avait pas suffisamment pris en compte non plus les recommandations du cercle de sentence autochtone qui avait été organisé dans la communauté. Donc, c'était vraiment ces deux éléments-là qui étaient les éléments principaux.
0: Il y avait des mécanismes déjà en place pour traiter des cas où on devait prendre en compte les antécédents des victimes ou des accusés autochtones. La règle adue de la Cour suprême qui est en place depuis 1999 tient compte des antécédents des délinquants autochtones au moment de prononcer la peine. Comment la décision de la Cour suprême rendue aujourd'hui clarifie la règle adue?
1: Ben, effectivement, vous l'avez bien dit. Il y a des éléments qui doivent être pris en compte pour les accusés, mais depuis 2019 aussi pour le côté des victimes. Donc, la Cour suprême vient confirmer qu'il faut effectivement prendre en compte les deux côtés, puis qu'il n'y a pas nécessairement préséance d'un ou de l'autre. Donc, c'est de manière plutôt équivalente. Il faut prendre en compte les éléments pour l'accusé, les éléments pour la victime. Mais l'important, c'est surtout d'explorer aussi les alternatives à l'incarcération. Donc, cet élément-là de la règle adue reste, puis est même renforcé parce que on met beaucoup l'emphase sur ce cercle de sentence-là, sur la perspective des membres des communautés autochtones, des personnes qui sont touchées. Donc, c'est important que les membres puis la communauté touchée soient consultés pour savoir finalement qu'est-ce qui peut réellement aider l'accusé puis la victime.
0: Si on regarde de façon un peu plus large le système juridique et carcéral au Canada, comment est-ce que cette décision pourrait réduire la surreprésentation des personnes autochtones dans le système carcéral du pays?
1: Ben, c'est sûr que la surreprésentation, elle augmente depuis les 25 dernières années, donc c'est une tendance qui est lourde. Par contre, avec cette décision, en mettant de l'avant les manières de faire autochtones puis l'importance de considérer ces alternatives-là, il y a une manière que les tribunaux soient plus sensibilisés. On parle, ça fait plusieurs décisions de la Cour suprême qui mettent l'emphase, encore une fois, sur l'importance de prendre en considération les perspectives autochtones. Dans cette décision-là, on met encore plus l'emphase du côté des victimes aussi. Donc, c'est un peu ça qui était difficile à naviguer. Comment on fait pour balancer? Ce qu'on nous dit, c'est qu'il faut prendre en considération ce que la communauté peut faire pour réellement aider la personne.
0: Regardons un peu l'envers de la médaille. On parle dans ce cas-ci surtout du cas des accusés. Au niveau des victimes, l'enquête nationale sur les femmes et les filles autochtones disparues et assassinées de 2019 a eu un impact sur le système juridique. À la lumière de l'enquête, des articles ont été ajoutés au code criminel. Alors, qu'est-ce qu'on retrouve dans ces articles et de quelle façon sont-ils contradictoires à la règle adue?
1: Donc, dans ces articles-là, c'est deux articles importants qui viennent expliquer puis ajouter le fait qu'il faut considérer la vulnérabilité des personnes victimes, puis particulièrement des victimes qui sont des femmes autochtones. Donc, ils viennent rajouter un poids d'une certaine manière. Puis, dans un des articles, on vient même préciser qu'il faut prioriser la dénonciation puis la dissuasion. Ce que ça veut dire, généralement, c'est des peines qui sont peut-être plus sévères. Mais en fait, la Cour suprême nous dit, dans ce cas-là, faut faire attention. Quand on priorise la dénonciation puis la dissuasion, ces deux objectifs-là peuvent être remplis aussi avec d'autres manières que l'incarcération. Donc, c'est là où est-ce que on se posait la question, ben, ces nouveaux articles-là, quand ils parlent de dissuasion puis de dénonciation, on a l'impression que ça veut dire des peines plus longues, ce qui serait en contradiction avec la DU. Mais la Cour suprême rétablit un peu les pendules en nous disant, ben, en fait, il y a une voie de passage qui nous permet quand même de donner préséance aux alternatives à l'incarcération quand c'est possible. Dépendamment de ce qui est possible, dans le cas qu'on a devant nous, ben, c'est l'incarcération qui a été utilisée en fin de compte.
0: Avez-vous l'impression qu'un juste milieu a été trouvé?
1: Ben, je pense qu'il y a un équilibre fragile où qu'on essaye finalement de trouver justement cette voie de passage-là. J'ai l'impression quand même que on n'a pas voulu affecter les principes de la règle à due.

0: on vient finalement rajouter une couche, si on veut, pour essayer de rebalancer du côté des victimes. C'est difficile de voir comment ça va vraiment avoir un impact sur les peines. C'est des articles qui avaient jamais été contestés jusqu'à la Cour suprême, donc ça vient quand même donner une certaine valeur à cette idée-là que les victimes aussi ont besoin d'être protégées. Sauf que la meilleure manière de protéger les victimes, souvent, mais c'est en s'assurant que les accusés vont arrêter de commettre de la violence. Donc, c'est cet élément-là que la Cour suprême a voulu s'assurer en s'assurant que finalement, on les aide pour de vrai.
1: C'était Philippe Boucher, étudiant au doctorat en études juridiques à l'Université Carleton. Merci d'avoir pris le temps d'analyser la décision de la Cour avec nous cet après-midi.
0: Merci beaucoup.
1: 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Vous allez peut-être découvrir un petit quelque chose que vous appréciez durant vos aventures sur l'application audio. Nous, on va poursuivre en musique maintenant avec Matthew qui, je sais pas s'il célèbre ou s'il se plaint d'avoir fait son 40 heures cette semaine avant de passer à l'action de grâce. Mais bref, on va l'écouter à l'instant à la bande passante.

0: 40 heures semaine, c'était Mathieu à la bande passante. Dans le secteur de l'éducation, le Conseil scolaire catholique des Grandes-Rivières vient de signer un protocole d'accord stratégique et collaboratif avec l'Université de l'Ontario français pour faciliter le passage de ses élèves vers les études supérieures en français, pour assurer la rétention des talents et pour contribuer à la formation et au recrutement de futurs enseignants. Si ça vous semble familier, un accord semblable a été conclu plus tôt cette année avec un autre conseil scolaire du nord de l'Ontario, le Conseil Grand Nord, qui a été signé un peu plus tôt durant l'été. Pour en apprendre davantage sur ce nouveau partenariat, on reçoit le directeur de l'éducation du Conseil scolaire catholique des Grandes-Rivières, Jérémy Lepage. Monsieur Lepage, bonjour.
1: Bonjour.
0: Alors, expliquez-nous ce que ce nouveau partenariat entre le Conseil scolaire et l'Université de l'Ontario français vous amènera.
1: C'est vraiment un protocole qu'on a signé ce matin. C'est une entente de collaboration, un protocole de collaboration. On a formalisé vraiment une collaboration avec l'Université de l'Ontario français. Puis c'est important pour nous parce qu'en bout du compte, c'est pour renforcer la formation de la relève, comme vous avez mentionné dans votre introduction. Soutenir le perfectionnement aussi, le personnel, favoriser des projets communs avec l'université, puis pouvoir ultimement aussi avoir recours à l'expertise de l'université en matière de recherche, recherche-action et tout le reste.
0: Alors, concrètement, je ne sais pas si c'est quelque chose qui a déjà été établi, si c'est écrit sur une feuille de papier en quelque part. Comment est-ce que le parcours d'un élève qui fréquente l'une de vos écoles secondaires va changer en raison de l'accord?
1: Bien, concrètement, c'est qu'en bout du compte, c'est que notre personnel de l'université puis le conseil scolaire, avec cette collaboration-là, on va puiser les uns les autres dans cette collaboration-là. Ça va permettre à notre personnel, au personnel qui revient dans nos écoles faire des stages, de se perfectionner aussi au sein de nos écoles. Puis ultimement, les enseignants vont avoir accès à des stages de qualité avec notre personnel scolaire et puis aussi avec l'aide de l'université. Puis en bout du compte, au final, bien, c'est les élèves qui vont bénéficier d'enseignants qualifiés, d'enseignants compétents qui ont eu l'expérience au sein de nos écoles. Puis, donc, c'est, pour nous, c'est un partenariat qui est très positif.
0: L'UOF est quand même situé à Toronto. Vos écoles couvrent un grand territoire dans le nord de la province, surtout dans le nord-est. Comment est-ce que vous comptez surmonter la distance géographique pour rendre les fruits de ce partenariat accessibles aux élèves?
1: Bon, ce qui est intéressant avec l'Université de l'Ontario français, c'est justement là, c'est une programmation qui se fait en hybride. Donc, il y a plusieurs étudiants qui peuvent obtenir leur diplôme en distance. Donc, ce qui fait en sorte que les étudiants peuvent obtenir leur diplôme même en étant dans le Nord et puis faire leur stage dans le Nord. Donc, même si l'université est située à Toronto, je veux dire, l'apprentissage se fait en mode hybride. Les apprenants peuvent être situés un peu partout en Ontario, notamment dans le Nord de l'Ontario. Puis nous, ben, on est ouvert à accueillir des stagiaires. On a accueilli plusieurs cette année. Donc, on veut poursuivre et augmenter l'accueil de ces stagiaires.
0: Donc, pour vos écoles, ça fait votre affaire, dans le fond, puisque vous allez être capable de garder vos étudiants de l'UOF dans la région pour ensuite amorcer des stages presque immédiatement.
1: Exactement. Donc, puis on a des stages qui commencent le programme. Le stage commence dès au début du mois de mai. Donc, le programme est conçu de manière à ce que le premier bloc d'apprentissage, c'est un stage. Alors, ça leur permet de voir justement plus de la fin de l'année. Puis ensuite de ça, pendant l'été, ils ont des cours théoriques. Puis un peu plus tard à l'automne, donc, on va venir faire des stages pour aussi goûter au début de l'année scolaire. C'est tout une autre. Une autre réalité, là, l'établissement du début de la rentrée, en fait. Donc, c'est un programme qui est très, très intéressant pour les élèves, pour les jeunes. Puis, en plus de ça, il n'y a pas si longtemps, justement,

0: Là, j'ai détourné dans les écoles et je constatais des anciens de nos élèves qui sont maintenant des enseignants qui sont revenus enseigner dans notre conseil scolaire. Donc,
1: Oui.
0: c'est une richesse pour nous.
1: On sait que le milieu de l'éducation francophone, surtout en situation minoritaire, fait face à une rareté de personnel qualifié. On se retrouve dans certaines communautés avec un manque d'enseignants formés. Est-ce que cette collaboration vise aussi à créer un bassin pour vos écoles ou nouvelles écoles éventuellement qui pourraient voir le jour, essentiellement vous permettrait un peu de remplir les trous sans forcément s'inquiéter?
0: Bonjour.
1: Oui, Monsieur Lepage, êtes-vous là?
0: Oh, oui,
1: OK.
0: j'ai manqué un petit mot.
1: Ah, c'est bon, je vais
0: Désolé.
1: reposer la question dans ce cas-là. Bien, écoutez, on sait que le milieu de l'éducation francophone, surtout en milieu minoritaire, manque de personnel par moment, surtout dans les régions éloignées et rurales. Est-ce que la collaboration avec l'UOF vise à créer, au-delà de nouveaux enseignants, à créer un bassin de futurs enseignants et professionnels qualifiés pour non seulement votre conseil scolaire, mais le système de l'éducation en général?
0: Et tout en fait, puis en fait, justement, le modèle dont j'expliquais tantôt permet justement aux étudiants de pouvoir même tester dans le Nord, revenir dans le Nord, faire leur stage dans notre conseil scolaire sur le Hearst de New Westminster, en passant par Tenance, donc ça leur permet de revenir dans la communauté, de rester dans leur communauté, d'étudier et de faire leur stage au sein de nos écoles. Donc, absolument, c'est un moteur important en matière de recrutement et de rétention de nos jeunes du Nord.
1: Et parlez-moi un petit peu de ce concept de pair et pour, parce qu'on le voit utilisé de plus en plus lorsqu'il est question de formation de nouvelles main-d'œuvre pour des secteurs en grand besoin. À ce point-ci, vous avez déjà expliqué que vous avez constaté en visitant quelques écoles que on se retrouve avec des anciens qui sont maintenant dans des postes d'enseignement. Est-ce que ça risque de vous aider de mettre ça de l'avant?
0: Absolument. Donc, ça vient faciliter, officialiser notre collaboration. Donc, ça permet à notre personnel aussi d'aller chercher des ressources, à même l'Université de l'Ontario français, puis pour nous, l'Université de l'Ontario français, et puis éventuellement aussi collaborer à la formation des jeunes enseignants. Donc, c'est un partenariat qu'on trouve extrêmement gagnant.
1: Donc, ça vous permettra d'avoir un impact direct sur ce que les gens apprendront en salle de classe avant de venir en salle de classe enseigner vos élèves.
0: Tout à fait. Ça, c'est très important. Donc, d'avoir une expérience concrète, pratico-pratique dans la salle de classe avec des enseignants chevronnés qui sont là pour les accompagner. L'université qui est aussi là pour encadrer tous les stages et puis la formation.
1: C'était Jérémy Lepage, directeur de l'éducation du Conseil scolaire catholique des Grandes-Rivières. Monsieur Lepage, merci d'avoir pris quelques minutes pour discuter de votre nouveau partenariat avec nous cet après-midi.
0: Bien, je vous remercie. Bonne journée.
1: Et pour ceux et celles qui se retrouvent, on parlait justement de New Liskeard il y a un instant avec Monsieur Lepage dans la région de Latchford, dans le monde des activités communautaires. Si vous voulez vous impliquer dans votre communauté à Latchford la semaine prochaine, il y a un événement qui se tiendra à la salle communautaire de Latchford à 18h. Ça se passe mardi prochain, qui vise à mettre à jour le plan d'aménagement municipal qui, aujourd'hui, a plus de 45 ans. Le plan présentement en place date de 1981. Et donc, évidemment, depuis 45 ans, le monde a changé, la province a changé, la communauté peut-être a changé un tout petit peu, même si il y a encore certaines choses qui sont restées vraiment merveilleusement inchangées depuis assez longtemps. Donc, en vertu de la loi sur l'aménagement du territoire de l'Ontario, les municipalités doivent tenir à jour leurs plans officiels et les rendre conformes à la politique provinciale. Et donc, on fait appel à l'appui de la communauté pour essayer de mettre à jour ce document. Ceux et celles qui souhaitent découvrir le projet en avant-première, ça se passe mardi prochain à 18h à la salle communautaire de Latchford. Il y a d'ailleurs des représentants de Fulton Planning et Design qui seront sur place pour répondre aux questions et expliquer comment les résidents peuvent y participer. On va retrouver notre collègue Elsie Miklis dans un instant pour discuter de la place du français dans les campagnes électorales en vue des élections municipales cet automne. Ça s'en vient tout de suite après notre petite publicité suivie par Mon Doux Seigneur et

0: C'était la musique de Mon Doux Seigneur à la bande passante. On est en période d'élection municipale en Ontario. Les électeurs se rendront aux urnes le 26 octobre prochain. Je viens d'inventer un mois. Dans ce contexte électoral, l'Association des francophones du Nord-Ouest de l'Ontario, ou l'AFNO, l'organisme porte-parole de sa région qui mobilise et défend les intérêts de la communauté francophone dans le Nord-Ouest, a envoyé en début septembre, deux questions à 187 candidats à la mairie et au conseil municipal d'une quinzaine de communautés du Nord-Ouest. Et Elsie Miklis y est intéressée pour nous. Bonjour, Elsie.
1: Bonjour, Chris.
0: Alors, vous en avez discuté avec un représentant ou une représentante dans ce cas-ci de la
1: FNO. Oui, en effet, mais tout d'abord, voici les deux questions envoyées aux candidats. Quelle place la communauté francophone devrait-elle occuper dans votre communauté? Et la seconde, quelle sorte de politique proposeriez-vous afin de rendre disponible ou d'améliorer l'accès à l'information municipale en français? Alors, comme vous l'avez dit, pour en savoir davantage à ce sujet, j'en ai discuté un peu plus tôt cet après-midi avec Élodie Grunerude. Elle est directrice générale de l'AFNO. Pour commencer, je lui ai demandé de nous expliquer l'importance de ce questionnaire et des motifs.
2: L'AFNO est ici en fait pour aider les électeurs francophones à connaître les opinions des candidats pour lesquels ils vont élire leur conseiller ou leur maire dans leur municipalité. Et c'est toujours intéressant pour nous, de façon apolitique, évidemment on fait pas de politique, de savoir est-ce qu'il y a des défenses ou des considérations pour la communauté francophone au sein de 15 municipalités, 15 communautés qu'on a pu approcher, comme par exemple les communautés où on a des francophones, que ce soit au niveau des institutions francophones, mais aussi une population francophone avec laquelle on travaille. Donc on a justement demandé aux candidats des villes de Atikokan, Dryden, Fort Francis, Greenstone, Ignace, Kenora, Manitouage, Marathon, Nipigon, Red Lake, Schreiber, Shunia, Sioux Lookout, Terrace Bay et Thunder Bay.
1: Et quel message

0: désiriez-vous envoyer à travers cet exercice?
1: Alors, l'objectif de l'exercice, on l'a déjà fait dans les dernières années, dans les dernières élections. On avait par le passé on avait plutôt sollicité les candidats aux mairies. Cette fois-ci, cette année, on a eu le projet plutôt ambitieux d'aller rejoindre près de 190 candidats pour les postes aussi de maire, mais aussi de conseillers municipaux, parce que comme vous savez, chacun a vraiment une importance importante là au niveau des votes. Et l'objectif, c'était en premier lieu de les sensibiliser à la communauté francophone. C'est pas tout le monde qui sont au courant qu'il y a des francophones dans leur petite communauté, dans leur localité. Alors c'était simplement, en tant que candidat, vous voulez être porte-parole des représentations des résidents de chacune de vos localités. Sachez qu'il y a des francophones chez vous et les interpeller sur deux questions, tout simplement en premier pour les sensibiliser, puis de voir un petit peu selon, évidemment, les communautés, parce que les questions étaient les mêmes pour tout le monde. Alors, ça s'est eu général, de façon à ce que tout le monde puisse répondre selon leurs connaissances et selon la place de la communauté, des questions diverses. Donc, on a vraiment, c'était plus un exercice de sensibilisation positive des candidats pour penser qu'en effet, il y a des résidents francophones là où ils habitent.
0: Et vous avez eu un haut taux de succès concernant les réponses? Quel était le résultat?
1: On est très heureux. On a eu déjà depuis l'envoi, on a eu près de 190 candidats qui ont été rejoints. Donc sur 190 rejoints, on a eu 61 candidats. Donc plus de 60 personnes ont répondu. Donc ça correspond à peu près à 33% de répondants, ce qui est quand même très positif pour nous d'avoir sensibilisé plus de 60 personnes. On est très heureux de cette réponse-là.
0: Autrement dit, vous avez eu plusieurs candidats qui n'ont pas donné suite aux questions. Ce sont des candidats de quelle région?
1: Alors, en fait, on a rejoint quand même la majorité des candidats. L'accès, en fait, aux candidats était disponible pour beaucoup de villes. 100% des candidats étaient disponibles pour les villes de Fort Francis, Kenora, Manitouage, Marathon, Nipigon, Red Lake, Sioux Lookout, Shunya, Terrace Bay et Thunder Bay. Et ensuite de ça, on a vu qu'il y avait des municipalités qui nous avaient mentionné que 83% de personnes ont pu être rejoints, comme Schreiber. Il y a 73% des candidats, donc 8 des candidats sur 11 étaient, leurs coordonnées étaient disponibles en ligne. Atikokan, 70%, 7 sur 10. Dryden, on descend à 67%, 10 des candidats sur 15 étaient accessibles au public. Et par contre, pour Greenstone, c'est la municipalité qui a fait le choix de ne pas rendre disponible leur liste d'électeurs. Ils ont la liste des électeurs, mais les coordonnées des candidats n'étaient pas disponibles selon les politiques internes de l'administration, nous a-t-on dit. Donc, on a quand même réussi, à travers une recherche indépendante sur Internet, d'en rejoindre 6 sur 21, mais ça correspond du coup à 29% pour nous. Donc, ça a baissé un petit peu le taux de répondants, puisqu'ils n'avaient pas, on n'avait pas accès à ces candidats-là. Donc voilà.
0: Et d'ailleurs, parmi les réponses que vous avez eues à vos deux questions, qu'est-ce qui est ressorti du lot?
1: On est très heureux. Donc, comme je vous mentionnais, l'objectif, c'était de sensibiliser les personnes. Donc c'est sûr que dépendamment des candidats, ils ont plus d'idées que d'autres au niveau des idées de comment est-ce qu'ils feraient pour rendre plus importante la communauté. On a eu une certaine ouverture à l'idée d'offrir certains services en français, par exemple dans les municipalités, que ce soit des services au comptoir de l'hôtel de ville, d'autres de traduire des renseignements sur le site web de la municipalité si c'était pas encore fait, d'autres encore de proposer aux employés qui le veulent de s'identifier aux ceux qui sont du personnel francophone. Encore une fois, on a vu comme des idées de certains candidats qu'on trouve très positifs, qui sont des idées concrètes. Donc, on peut voir en fait certains alliés à travers ces propositions-là. On encourage en fait tous les électeurs à regarder qui a été émis sur le site web de l'AFNO. Vous pouvez le retrouver sur notre site web, donc afno.org, afnoo.org. Toutes les réponses qui ont été reçues dans la langue du choix du candidat ont été publiées par ordre de municipalité. Donc c'est assez facile de regarder quels sont les candidats et je laisse vraiment

0: comment les électeurs choisir, mais l'objectif, c'est justement, ils peuvent se faire une opinion. Est-ce que ces candidats-là ont pris le temps de répondre à des questions qui nous concernent, les francophones, pour voir un peu si, dans des décisions, dans l'année, il peut y avoir une ouverture à des services en français, une ouverture à de la francophonie, à prendre un peu plus la place dans la communauté. Donc, je pense que c'est une belle occasion pour les électeurs francophones de pouvoir prendre le temps de regarder avant le vote, évidemment, du 26 octobre, mais aussi les votes par anticipation qui ont lieu dans les prochains jours selon les municipalités.
1: Et Élodie, est-ce que vous allez faire un suivi à ce sujet après les élections?
0: Absolument. L'objectif, en fait, de ce beau travail de démarchage, c'est déjà, bon, oui, d'avoir sensibilisé, mais après ça, une fois que le vote aura eu lieu, déjà, ça va nous aider de voir un petit peu où sont nos alliés, dans les gens qui avaient répondu, pour pouvoir voir avec eux, qui avaient reconnu, en fait, l'importance de la francophonie dans leur communauté, de pouvoir travailler avec eux, parce que certains ont dit qu'ils étaient prêts à travailler avec des organismes comme l'AFNO ou des organismes francophones qui sont dans leur localité, et pour justement travailler ensemble à identifier des priorités qui auront un grand impact dans les communautés. Donc voilà, c'est sûr que on voulait aussi montrer aux gens l'accès en fait aux candidats. Est-ce que ça a été facile? Est-ce que parce qu'il y a d'autres groupes évidemment que nous qui font la même démarche. On trouvait ça un petit peu dommage que d'après notre interprétation de la loi de 1996 sur les élections municipales, justement l'article 88. Prévoit que des documents publics peuvent être consultés par les électeurs et ça inclut justement le formulaire 1 de mise en candidature tel que des renseignements comme courriel ou numéro de téléphone pour pouvoir être accessible et puis poser nos questions. Donc on voulait aussi à travers ce communiqué et puis le travail qu'on a mené voir un petit peu est-ce que c'est le cas et notre interprétation de la loi c'est que on était un petit peu surpris de voir que la décision d'une municipalité ne va pas en fait dans cette direction-là. Donc, on vous encourage, vous, les médias, peut-être enquêter. Quelle est votre interprétation de la loi? Est-ce que c'est une obligation telle que nous, on l'a compris? C'est un beau questionnement que je vous retourne comme média.
1: Alors, Chris, c'était Élodie Grunerud, directrice générale de l'AFNO. Elle nous a éclairé concernant ce questionnaire afin de connaître le positionnement des candidats à la mairie et au conseil municipal à propos de la francophonie du Nord-Ouest, à voir s'ils seront engagés.
2: Merci beaucoup, Elsie, pour cette rencontre.
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2: Bon, quand on entend ce thème-là, on sait que la fin de la semaine est presque arrivée et... Celui qui vient d'arriver virtuellement en studio, c'est Jean-Denis Scott qui se joint à nous. Salut Jean-Denis.
7: Le commissaire. Salut, salut Chris. Puis en plus, c'est la longue fin de semaine, puisque lundi, c'est le Action of Grace. Hein,
2: Oui.
7: Comme on dit en français, le merci de donner. Et c'est aussi le moment, Chris, de faire le plein de calme et de tranquillité. Parce que vraiment, là, pas trop longtemps après l'Action de grâce, là, à peine deux semaines après, là, on va tous vivre un moment de grande excitation et d'extase, les élections municipales.
2: Oui.
7: Bon. Bon, c'est peut-être pas le sujet le plus excitant du monde, j'en conviens. Le taux de participation est jamais vraiment extraordinaire, mais j'avoue que moi, le fait que si peu de gens s'intéressent au municipal, ça m'intrigue un peu parce qu'évidemment, le municipal, c'est probablement le palier de gouvernement qui affecte le plus notre vie de tous les jours, que ce soit bon le déneigement, les écoles, la collecte de déchets ou l'émission d'un permis pour que tu puisses installer un cabanon qui est déjà sur ton terrain depuis 1986. Alors, il y avait évidemment plusieurs dossiers là-dessus sur nos différentes plateformes. On a entre autres donné la parole à d'anciens maires, des mairesses et élus municipaux. Il y a Rénal de Beaulieu, entre autres, l'ancien maire de Long-Lac et de Greenstone, qui a dit il y a beaucoup de critiques, il faut que tu aies la peau épaisse. Moi, je dirais plutôt, il y a beaucoup de critiques épaisses qui te rentrent sous la peau. cette année, évidemment, le climat ajoute un poids supplémentaire sur les épaules des candidats. Il y a cette guerre commerciale avec les États-Unis qui a généré, mon Dieu, beaucoup de défis économiques dans plusieurs secteurs. Et ça a fait un climat de travail pas trop facile. C'est un peu comme si tu étais élève dans une école. Ton groupe est en train d'élire un représentant de classe pendant que le prof de la classe voisine détruit les pupitres avec une chainsaw en dansant sur YMCA pendant que les enfants pleurent entourés de feu. Tu sais, quand ça arrive, ça, là, c'est jamais le fun, ça.
2: Ouais.

0: Montrez-vous déjà votre implication dans le monde de la culture?
1: Ben, moi, je me présente sur la scène municipale, hein?
0: OK, d'accord. Candidat numéro 2 de votre côté?
2: Moi, quiconque m'offre un pot de vin, j'accepte de chanter.
0: D'accord. Candidat numéro 3, croyez-vous à la littérature?
2: Ah, ben oui, regardez, moi, il faisait 3 degrés aujourd'hui, là, que j'ai sorti mon polar.
0: Ben, moi, j'ai acheté un gâteau opéra.
1: Je serai la marionnette de toute corporation.
2: Et moi, cet après-midi, je visiterai une galerie ou un patio, là, qu'il verra en dehors.
3: Pas sûr que compris. Cela dit, ben, l'équipe, est-ce qu'il y en a parmi vous qui comptez se prémunir du vote par anticipation à Sudbury, samedi 17, samedi 24?
4: Oh boy, savez-vous quoi? Je sais pas si c'est dans mes plans.
3: Pas encore. Mais bon, en autant que c'est dans les plans d'aller voter. Mais comme vous le savez, dépendant de où vous nous écoutez présentement, chaque municipalité gère ses élections un peu comme elle le veut. D'ailleurs, par exemple, à Toronto, demain et après-demain, il y aura vote pour les enfants. Alors, les enfants pourront se prononcer sur l'arbre de l'année 2027 de Toronto. Et pourquoi? Ben parce que c'est pour permettre aux enfants de se préparer en tant que futurs citoyens à voter. Alors, voter 10 ans à l'avance, ça redéfinit l'expression « vote par anticipation ». C'est vraiment très grande anticipation.
4: Ouais.
3: Cela dit, moi, les jeunes enfants, je les laisserais voter pour vrai, moi, parce que souvent, on a l'impression que nos élus ont à peu près ça, 6-7 ans d'âge mental. Ça serait quand même assez égal. Bon, cela dit, toujours dans le sud de l'Ontario, on sort du sujet de l'élection municipale, il y a Transit Windsor qui lance une nouvelle application de transport qui s'appelle Yumo. Alors, c'est quoi? Ben, c'est un peu comme une application de rencontre pour ceux qui n'ont pas de char, finalement. Ça s'écrit UMO, ça se prononce Yumo. On dirait le nom d'un personnage de Sesame Street qui t'apprend à compter jusqu'à 3,95. Mais c'est quand même une belle initiative. Cela dit, avant de prendre l'autobus, il fallait quoi? Avoir du change. Maintenant, ça prend un compte, un mot de passe, un téléphone chargé, accepter des conditions d'utilisation de 47 pages et 3 quarts et avoir de l'argent dans son compte. C'est tellement plus simple. Il semble que belle initiative. Surtout qu'à 3,53 millions, je me demande si ça aurait pas juste été moins cher de laisser les gens embarquer gratuitement dans le bus pendant quelques mois. Mais enfin, on salue l'initiative, on verra comment ça va. Si on revient dans le Nord, maintenant, il y a la compagnie minière Vale qui a lancé ce mardi son programme annuel d'ensemencement aérien pour le reverdissement de vous savez, les terres endommagées par l'exploitation minière. Essentiellement, c'est quoi? Ben, c'est... Il y a des hélicoptères qui vont répandre un mélange de calcaire agricole, de semences de gazon et d'engrais sur les zones désignées. Pourquoi je ris? Parce que finalement, c'est les hélicoptères qui vont semer du gazon. On fait rien comme les autres à Sudbury, hein? Semer du gazon en hélico, c'est presque aussi majestueux que la fois là où on a labouré avec des montgolfières. J'en jasais avec ma mère quand elle nettoyait ses plates-bandes avec son Boeing 747. Là. C'était pittoresque. Écoute, Sudbury, le seul endroit où Gérard utilise un brise-glace de la garde côtière pour ouvrir sa piscine au printemps. On est fiers, on est fiers.
4: Ça le prend quasiment pour dégager la rue.
3: Aussi, puis bon, c'est sûr que dégager la rue glacée, ça se passe quoi, je dirais, entre le mois d'octobre et mai, probablement?
4: À peu près, ouais.
3: On a juste le temps de réparer le brise-glace puis de le remettre sur la route. Là, je sais qu'on en a beaucoup entendu parler cette semaine, mais je termine avec un petit mot sur l'élection du Parti québécois de Paul-Saint-Pierre Plamondon dans la province voisine. Alors, ça a eu des échos un peu partout dans le monde. Il y a même Elon Musk qui a tweeté « C'est bien, le Québec devrait se séparer ». Bon, c'est vrai qu'Elon Musk connaît très bien ça, les séparations. Parlez-en à ses 172 ex. Il y a notre PM, Doug Ford, qui a félicité Saint-Pierre Plamondon. J'avais l'impression d'être dans le monde à l'envers. Ça me faisait un petit peu penser à quand Donald Trump donnait des compliments et se tenait tranquille autour du maire Mamdani de New York. Qu'est-ce qui se passe? Et vous savez, signe que nos politiciens sont peut-être en train de revirer à l'envers. En terminant, voici un message qu'on vient tout juste de me demander de diffuser.
5: Ici Pierre Poilievre. Aujourd'hui, j'annonce que je lance une campagne de financement pour CBC Radio-Canada et pour son prochain PDG, je propose sans réserve la nomination de Justin Trudeau.
3: Et voilà, donné généreusement quand même.
4: Ah oui, oui, très généreusement. Surtout à
3: voilà, c'était. Oui, oui, ben oui, notre pipi. Pas pièce pipi, là.
4: Non,
3: juste
4: non,
3: pipi.
4: C'est ça, voilà. Exactement. Ouais. C'était Jean-Denis Scott, le commissaire. Jean-Denis, merci d'avoir été avec nous. Bonne action de grâce.
3: À la semaine prochaine et pareillement aussi.

0: pour cette deuxième heure de la bande passante dans le nord et le sud-ouest de la province. Merci encore à Jean-Denis Scott d'avoir été de passage à l'émission. On a déjà très hâte de le retrouver la semaine prochaine. Nous, bien, on vous retrouve dans un instant parce qu'il nous reste 60 minutes ensemble cet après-midi avant de vous laisser partir pour une fin de semaine de dinde, de patates, de bonne bouffe, de bonnes discussions et de temps en famille. Durant cette dernière heure de la bande passante, on va surtout discuter, comme le mentionnait Jean-Denis pendant sa chronique, du changement vraiment qu'on a pu voir à l'œil nu au niveau du financement des arts visuels à l'échelle ontarienne. Une importante diminution du financement dans le domaine des arts visuels a été identifiée par notre collègue de la salle de nouvelles sudbéroise, Gabriel Poulain, qui sera avec nous pour nous expliquer un peu ce qu'elle a trouvé dans les documents. On va également discuter d'un nouveau projet de recherche de l'organisme She Matters et qui se penche sur l'accessibilité des soins pour les victimes d'agression sexuelle dans les régions rurales, non seulement du nord de l'Ontario, mais du Canada en entier. Tout ça et plus à venir durant la dernière heure de la bande passante sur Ici Première. Restez avec nous.
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5: Aujourd'hui au Radio-Journal, les troupes péquistes réunies pour une première fois depuis leur victoire électorale.
6: Nous, on va avoir une posture de collaboration.
5: Minoritaire, le chef Paul Saint-Pierre Plamondon reconnaît que son mandat pourrait être de courte durée.
6: Est-ce que cette main tendue va être acceptée par les autres partis? Ça, c'est pas sous notre contrôle.
5: Le Collège des médecins du Québec et la police lancent un appel aux victimes potentielles d'un chirurgien des yeux impliqué dans le milieu de la prostitution. Et le prix Nobel de la paix décerné à la Sud-Africaine Navi Pillay, une juriste qui s'est consacrée à la défense et au respect de la dignité humaine.
7: Elle n'a pas peur des réactions, elle n'a pas peur de la polarisation lorsque les violences doivent être nommées.
5: Bonjour, ici Jean-Sébastien Bernatché. Le prochain gouvernement du Québec sera formé le 21 octobre lorsque le chef du Parti québécois présentera son conseil des ministres. Paul Saint-Pierre Plamondon a réuni aujourd'hui l'ensemble de ses candidats élus et défaits à Drummondville. Il les a appelés à demeurer mobilisés en prévision d'une prochaine campagne électorale qui pourrait survenir plus tôt que tard dans un contexte de gouvernement minoritaire. Pierre-Alexandre Bolduc a préparé ce qui suit.
8: Paul Saint-Pierre Plamondon est accueilli en héros par ses troupes à Drummondville.
6: On est de retour. On est nombreux, on doit demeurer mobilisés.
8: Mobilisés parce qu'à 59 députés élus, le Parti québécois est minoritaire. Il devra s'entendre avec les autres formations politiques pour adopter des lois.
6: Il y aura des gestes et une posture de collaboration par rapport aux autres partis.
8: Il veut collaborer sur l'itinérance et sur des mesures pour réduire le coût de la vie notamment. Mais le chef péquiste prévient ses 126 candidats, il faudra être prêt à repartir en campagne électorale n'importe quand.
6: Est-ce que cette main va être accepté par les autres partis. Ça, c'est pas sous notre contrôle, mais ça nous donne l'obligation également de demeurer mobilisés pour une campagne électorale, pas à court terme, mais éventuellement.
8: Dans la région de Québec, le PQ n'est parvenu à faire élire aucun député. La région s'est plutôt tournée en forte majorité vers le Parti conservateur d'Éric Duhaime.
9: Je pense qu'une réflexion sur le troisième lien doit être entamée.
8: Le candidat dans Charlevoix-Côte-de-Beaupré, François Gariépy, explique cette débandade du PQ de par sa position sur un projet de troisième lien.
9: De voir que pendant 4 ans, on aurait peut-être une réflexion, du moins un statu quo. Je pense que ça a déplu aux gens de Québec.
8: Les péquistes n'ont pas de temps à perdre. Ils doivent comprendre ce qui les a empêchés d'emporter une majorité lundi, en même temps que se préparer à gouverner. Ici Pierre-Alexandre Bolduc, Radio-Canada, Québec.
5: Et c'est Martine Biron qui va remplacer Mathieu Lacombe au poste de ministre de la Culture et des Communications. L'actuel ministre de l'Enseignement supérieur ajoute ce portefeuille à ses fonctions jusqu'à la formation du prochain gouvernement. La Coalition Avenir Québec a expulsé Mathieu Lacombe de ses rangs après avoir appris qu'il s'était rendu à un rassemblement du Parti québécois le soir des élections. Il a depuis présenté publiquement ses excuses et affirmé s'être rendu à l'événement pour soutenir des amis. Le service de police de la ville de Montréal va ajouter à compter de la semaine prochaine 15 nouvelles ressources au sein de sa section chargée de lutter contre l'exploitation sexuelle. Cette annonce survient au lendemain de la diffusion d'un reportage de l'émission Enquête sur les activités du médecin montréalais Mounir Bachour, qui aurait été impliqué dans le milieu de la prostitution. David Savoie.
10: Au Collège des médecins, on dit prendre très au sérieux les faits rapportés dans le reportage et assure qu'il va procéder aux vérifications nécessaires. Il invite les victimes présumées à le contacter. Le SPVM fait de même. Voici le commandant Frédéric Martineau, chef de la section exploitation sexuelle.
11: Il faut comprendre qu'il a déjà fait l'objet d'une enquête. Une enquête n'est pas figée dans le temps, ça se poursuit. Des fois, la publication d'un reportage va amener des victimes à dénoncer et j'invite toutes ces victimes-là à communiquer également avec le service de police de la ville de Montréal.
10: Les révélations sont graves et très choquantes, estime pour sa part la Fédération des médecins spécialistes du Québec. Jeudi soir, dans les minutes suivantes, la diffusion du reportage, la clinique où travaillait le médecin, la ZQMD, a annoncé par voie de communiqué sa suspension jusqu'à nouvel ordre en raison de la gravité des allégations. D'après le reportage d'enquête, Mounir Bachour baigne depuis plusieurs années dans l'industrie de la prostitution de luxe. Selon les informations de notre collègue Romain Chouet, le médecin a été au fil des ans à la fois recruteur, dirigeant d'agence et consommateur de services sexuels. Questionné par Radio-Canada, le médecin a reconnu avoir été en contact avec le patron de l'agence XO, mais a nié recruter des escortes et acheter des services sexuels. Rappelons que Mounir Bachour ne fait l'objet d'aucune accusation criminelle. Ici David Savoie, Radio-Canada, Montréal.
5: Trois entreprises qui se spécialisent dans les prêts personnels sont visées par une demande d'action collective déposée par l'Union des consommateurs. L'organisme qui représente une quinzaine de groupes de défense des droits des consommateurs reproche à Alterfina, Fairstone et Easy Financière d'imposer des taux de crédit abusifs. Natacha McDonald-Dupuis a plus de détails.
12: Trois des plus importants prêteurs alternatifs du Québec imposent des taux de crédit abusifs, selon une demande d'autorisation d'action collective déposée par l'Union des consommateurs. Selon le document judiciaire, Alterfina, Fairstone et Easy Financière facturent des frais divers sans les inclure dans le taux divulgué à la clientèle. Maxime Doré, le co-directeur de l'Union des consommateurs, a comme objectif d'étendre le recours à d'autres prêteurs dès que possible.
13: Ça cause de la détresse immense auprès des consommateurs qui ont conclu des prêts qui peuvent aller à jusqu'à du 600% dans les pires cas qu'on a pu voir.
12: La poursuite survient un peu après la diffusion d'un reportage de la facture sur une cliente d'Alterfina qui a payé un taux de 204%, une fois tous les frais inclus. Nadine Victorin est d'ailleurs la représentante principale du recours.
14: C'est l'exploitation à outrance.
12: La poursuite, qui n'a pas encore été autorisée, couvre tous les Québécois ayant obtenu un prêt auprès de l'une de ces entreprises depuis le 2 octobre 2023. Elle réclame la suppression des frais de crédit et des dommages-intérêts punitifs notamment. Les prêteurs disent respecter les lois. Ici Natacha McDonald-Dupuis, Radio-Canada, Montréal.
5: En bref, ailleurs dans le monde. Le vice-président américain J.D. Vance affirme qu'il ne regardera pas l'exécution prévue le 3 décembre d'un ancien militaire responsable de la tuerie qui a fait 13 morts et 32 blessés en 2009 au Texas. Hier, le secrétaire à la Défense, Pete Hegseth, a annoncé que l'exécution de Nidal Hassan par un peloton de soldats sera diffusée en direct. En conférence de presse aujourd'hui, J.D. Vance a toutefois émis des doutes sur cette diffusion. L'annonce d'une exécution publique a soulevé un tollé un peu partout dans le monde. L'ONU l'a notamment comparé à une forme de torture, ce qu'interdisent les conventions internationales. Le copilote du vol de Fly Dubai, responsable de l'incident survenu dans un avion à destination de Tel Aviv à la fin septembre, planifiait une attaque suicide sur l'aéroport Ben Gurion au sud-est de cette ville. C'est ce qu'a déclaré le procureur des Émirats Arabes Unis, qui note également que le copilote, qui affirme avoir agi seul, s'est inspiré des attentats du 11 septembre. Le 30 septembre dernier, lors d'un vol en direction d'Israël, il a agressé le pilote à l'aide d'une hache avant d'être maîtrisé par des passagers. Et puis le Panama a été secoué par un séisme de magnitude 7,7. L'étendue des dégâts est encore inconnue, mais des secousses ont été ressenties dans la capitale, causant des scènes de panique. Selon les autorités, les dommages sont surtout concentrés dans les provinces centrales. Le président du Panama a pour sa part appelé au calme sur les réseaux sociaux. Une alerte au tsunami est en vigueur sur les côtes du Panama, de la Colombie, de l'Équateur, du Nicaragua et du Guatemala. Le canal de Panama demeure ouvert. C'est la juriste sud-africaine et ancienne haute commissaire des Nations Unies, Navi Pillay, qui a reçu le prix Nobel de la paix. Le comité norvégien a fondé sa décision sur la lutte que la lauréate a menée pour garantir que les crimes contre l'humanité ne restent pas impunis. Reportage d'Éric Plouffe.
15: C'est une magnifique surprise, a déclaré Navi Pillay en réagissant au fait qu'elle s'est vue décerner le prix Nobel de la paix. La juge s'est exprimée en marge d'un discours qu'elle a prononcé en Allemagne au Forum de Nuremberg. Navi Pillay est connue pour avoir consacré sa carrière à la défense du droit international, notamment en dirigeant le tribunal pour le génocide au Rwanda. Un moment marquant de sa carrière, selon la titulaire de la chaire de recherche du Canada sur la justice internationale pénale et les droits fondamentaux, Fanny Lafontaine.
16: C'était d'avoir participé à un jugement historique qui reconnaissait que le viol et la violence sexuelle pouvaient être des actes de génocide. Alors maintenant, c'est quelque chose de bien acquis, mais lorsque le jugement était rendu, c'était assez révolutionnaire.
15: Née en Afrique du Sud, elle a défendu les activistes anti-apartheid. Navi Pillay a aussi présidé l'an dernier une commission de l'ONU qui a accusé Israël de génocide à Gaza. D'ailleurs, le gouvernement israélien a critiqué la décision du comité Nobel de lui décerner son prix. La professeure Fanny Lafontaine.
16: Elle n'a pas peur des réactions, elle n'a pas peur de la polarisation lorsque le droit doit être dit, lorsque les violences doivent être nommées.
15: D'autre part, le secrétaire général des Nations Unies, Antonio Guterres, a félicité la récipiendaire du prix Nobel de la paix pour sa contribution à défendre le droit international. Le président d'Afrique du Sud, Cyril Ramaphosa, a de son côté déclaré qu'elle a servi l'humanité avec des principes et la conviction que le monde peut et doit être un endroit meilleur. Éric Plouffe, Radio-Canada, Montréal.
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est presque terminée, mais avant de vous laisser aller pour souligner l'action de grâce, on a 50 minutes de radio à vous offrir. On va commencer dans quelques minutes en discutant d'un nouveau projet de recherche de l'organisme She Matters portant sur l'accessibilité des services pour victimes d'agressions sexuelles dans les régions rurales du Nord et d'ailleurs au Canada. Ensuite, dans le Sud-Ouest, la municipalité de Lakeshore organise pour la première fois le défilé du Père Noël cette année. On fera le point vers 17h30 et bien sûr, avant tout ça, on doit parler un peu d'actualité avec Désiré Kafunda dans un instant.

0: Salut tout le monde, ici Chris Saint-Pierre. Un gros merci de finir votre semaine en notre compagnie sur Ici Première. Il reste une heure à l'émission et pour ceux et celles qui souhaitent être des nôtres jusqu'à la fin, surtout si vous aimez la culture, je vous recommande fortement d'être à l'écoute vers la fin de l'émission autour de 17h50 puisqu'on va recevoir la journaliste Gabrielle Poulain de la salle de nouvelles sudbeuroise qui a préparé un excellent reportage portant sur le financement ou, je devrais dire, le sous-financement des arts visuels à travers l'Ontario. Elle a préparé un reportage portant sur la nouvelle structure de financement qu'utilise le Conseil des arts de l'Ontario, structure qui semble être au désavantage des organismes qui offrent des activités d'arts visuels, par exemple. On parle là d'une réduction du financement de 25 à 62% dans certains cas. Bref, un reportage à aller lire sur notre site ou sur l'application Info en attendant le passage de Gabrielle à notre antenne. D'ici là, bien sûr, on a autre chose à faire. Voici les informations avec Désiré Kafunda. Bonjour Désiré.
1: Bonjour Chris.
0: D'abord, à North Bay, la police provinciale de l'Ontario indique qu'elle enquête sur un incendie résidentiel survenu cette semaine, au cours duquel une personne a été retrouvée morte.
1: Oui, la police dit que ce mercredi soir, les services d'urgence ont été dépêchés sur les lieux d'un incident signalé à Corbeil. Selon la police, une personne a été retrouvée morte à l'intérieur. Aucun nom n'a été dévoilé. Il n'est pas encore établi si l'incendie est la cause du décès. Mais une autopsie est prévue. La police provinciale de l'Ontario dit que la cause de l'incendie demeure sous enquête, mais pour l'instant, l'acte criminel n'est pas suspecté.
0: Et ensuite, cette fin de semaine étant une longue fin de semaine, La police provinciale de l'Ontario indique qu'elle mettra l'accent sur la sécurité routière.
1: La police précise qu'elle va cibler les conducteurs aux facultés affaiblies, distraits ou agressifs, ainsi que ceux qui ne portent pas leur ceinture de sécurité. La PPO ajoute que les automobilistes peuvent s'attendre à une présence policière accrue sur les routes de la province.
0: À Sudbury maintenant, Santé publique Sudbury et District a lancé une alerte quant au risque de blastomycose.
1: Il s'agit d'une infection rare causée par un champignon qui se trouve dans les sols humides. Nicolas Mongeon explique.
2: Les autorités de santé appellent les résidents à la prudence face à la blastomycose. Bien qu'une contamination soit rare, le territoire du Grand Sudbury a été désigné comme étant une zone où cette infection est endémique, précise le Bureau de santé publique. Si tous les cas ne produisent pas des effets sévères sur la santé, certains patients pourrait toutefois ressentir des symptômes semblables à ceux d'une pneumonie ou d'un rhume, indique la docteure Emily Groot, médecin hygiéniste. Une des choses à faire pour se protéger lors de travaux de construction à l'extérieur où le sol est perturbé, c'est de porter un masque, explique-t-elle. Les autorités rappellent que les infections fongiques peuvent entraîner des conséquences graves sur le système nerveux et certains organes. Pour l'instant, la santé publique a recensé 6 cas dans la région. La docteure Groot a indiqué qu'il s'agit d'un niveau habituel, mais demande au public de faire preuve de vigilance. Ici Nicolas Mongeon, Radio-Canada, Sudbury.
0: Parlons toujours de maladies. La saison de la grippe frappe déjà à nos portes beaucoup plus tôt qu'au cours des dernières années.
1: Déjà, plus de 2000 cas ont été signalés à travers le pays entre le 30 août et le 26 septembre, selon l'Agence de santé publique du Canada. Myrna Djukic a les détails.
3: Ces dernières semaines, le docteur Joseph Parham a vu un nombre surprenant de jeunes gens se présenter à sa clinique de Scarborough avec des poussées de fièvre et des douleurs musculaires.
4: So it is earlier.
3: Des symptômes grippaux qu'il ne voit habituellement pas en si grand nombre aussitôt en automne. La grippe a été confirmée chez 3,7% des Canadiens testés entre le 20 et le 26 septembre, selon les dernières données de l'Agence de santé publique du Canada. Pour cette même période entre 2022 et 2025, le taux de positivité ne dépassait pas 1%. Brian Ward, professeur émérite au Centre de santé de l'Université McGill, souligne toutefois qu'une saison grippale peut arriver de manière précoce, sans nécessairement être plus féroce.
5: This looks like an H1N1 dominated year.
3: Il observe que c'est le sous-type H1N1 qui est largement dominant en ce moment. Or, c'est une souche qui se propage facilement, mais qui mène plus rarement à une maladie grave que le sous-type H3N2. Par ailleurs, les infections sont surtout concentrées en Colombie-Britannique et dans une moindre mesure au Yukon ainsi que dans certaines grandes villes comme Toronto et Calgary. Le docteur Parham appelle les gens à prendre des précautions contre la grippe dès maintenant, notamment en se faisant vacciner le plus tôt possible. La période de vaccination contre la grippe et la COVID-19 a commencé dans plusieurs provinces. Ici Myrna Djukic, Radio-Canada, Toronto.
0: Terminons dans le sud-ouest de l'Ontario où Porter Airlines ajoutera 5 nouvelles liaisons au départ de London.
1: La compagnie aérienne va élargir son offre à l'aéroport international de London avec l'ajout de 5 nouvelles liaisons directes vers Vancouver, Edmonton, Halifax, Ottawa et Montréal dès le printemps 2027. Ces vols seront offerts toute l'année et ont pour but de faciliter les déplacements des voyageurs du sud-ouest de l'Ontario. Les vols vers Halifax, Vancouver, Ottawa et Montréal vont débuter le 12 avril 2027, tandis que ceux à destination d'Edmonton vont commencer là le 6 mai.
0: C'était Désiré Kafunda avec les informations. Merci Désiré et bonne action de grâce.
1: À vous aussi.

0: tu brilles aussi.
1: Enfin, et paradis, c'était Kimia à la bande passante. Passons maintenant à la météo pour vous donner un petit aperçu de ce qui vous attend pour débuter cette longue fin de semaine de l'Action de grâce. D'abord, en ce moment, dans le sud-ouest de la province, ciel ensoleillé de Windsor à London avec quelque part entre 18 et 19 au mercure. Ce soir et cette nuit, prévoyez des minimums entre 7 et 13 avec un ennuagement graduel suivi demain par un ciel variable, puis de la pluie intermittente dimanche. Les températures au cours de la fin de semaine se situeront entre 18 et 25 en journée. Dans le nord-ouest de l'Ontario, ensuite, on se retrouve entre 9 et 13 avec une faible pluie à signaler du côté de Red Lake et Dryden. Ailleurs, c'est surtout nuageux pour finir la journée. Ce soir et cette nuit, le mercure va tomber jusqu'à quelque part entre 2 et 10. Ce sera encore nuageux avec des risques de pluie intermittente par endroit ce soir. Demain, pour amorcer la fin de semaine et même dimanche, le prévoyez du soleil à l'est de Thunder Bay et des nuages et des faibles risques d'averses ailleurs dans le nord-ouest. Les températures seront davantage élevées, près du 22 degrés demain, puis ça va se refroidir vers les 10 dimanche. Dans le corridor de la route 11, ensuite, à Kapuskasing, on se retrouve présentement avec des nuages, 8 degrés au mercure. Ça va descendre jusqu'à sous le point de congélation ce soir, minimum de moins 2 à moins 1 à prévoir, ciel couvert avec un dégagement graduel prévu durant la nuit. Puis cette fin de semaine, ce sera à nouveau nuageux avec des températures entre 15 et 23 d'ici dimanche. À Timmins-Chapleau-Gogama, c'est présentement ensoleillé avec des nuages ici et là. Les températures se retrouvent entre 8 et 11 à l'heure actuelle. Ce soir et cette nuit, ça va descendre sous le point de congélation à moins 2 à moins 1. On aura encore des nuages dans le ciel pour laisser place demain et dimanche à un mélange de soleil de nuages, maximum à atteindre entre 16 et 23. Dans le Témiscamingue, on finit bien la journée avec du soleil, 10 degrés au mercure à Earlton, un peu plus frais à Kirkland Lake avec 8. Ce soir et cette nuit, les minimums à atteindre seront entre moins 3 et moins 2. Il y aura quelques nuages pour accompagner ça ce soir et cette nuit. Puis demain et dimanche, vous êtes très, très chanceux et chanceuses pour la fin de semaine de l'Action de grâce. Attendez du soleil avec des températures entre 15 et 20 degrés. Dans le Nipissing à North Bay, c'est partiellement nuageux, 11 degrés présentement comme température ressentie. Minimum, par contre, de moins 1 à 0 ce soir. Il y aura quelques nuages dans le ciel même et ça va laisser place à un ciel totalement couvert pour le reste du week-end. Maximum à atteindre de 16 à 18 dans les prochains jours. Dans le district d'Algoma, on se retrouve entre 10 et 14 à l'heure actuelle avec un mélange de soleil et de nuages. Ce soir et cette nuit, prévoyez des températures minimales entre 0 et 7. Toujours quelques nuages par endroit pour ce soir et demain. Bien, ça va commencer la fin de semaine avec un mélange de soleil et de nuages. Ça sera le cas pour la majorité du week-end. Prévoyez des températures entre 17 et 21 en journée. En terminant, dans le Grand Sudbury, c'est partiellement nuageux avec une température ressentie de 12. Ça va par contre chuter jusqu'à 0 ce soir et cette nuit. Prévoyez quelques nuages entre-temps. Pour cette fin de semaine, attendez-vous à un ciel variable dans les prochains jours avec des températures à atteindre de 16 à 18. Et maintenant, un peu d'actualité sportive avant de poursuivre l'émission dans la Ligue nationale de hockey. Vous avez peut-être entendu parler dans les derniers mois des plans de la LNH de poursuivre ses plans d'expansion avec l'idée d'ajouter un nouveau club peut-être au Texas, par exemple à Houston. Darren Dreger de TSN a rapporté aujourd'hui que la LNH ne semble pas s'empresser à amener une nouvelle équipe, même s'il y a un grand intérêt pour un deuxième club au Texas, à Houston. Les plans actuels seraient présentement sur pause en raison des inquiétudes de certains propriétaires concernant la parité du circuit. Certains pensent que la banque de joueurs actuelle dans la Ligue nationale de hockey n'est pas suffisamment pleine de joueurs de talent pour rendre une expansion une bonne idée. Et déjà, là, dans les dernières années, on a ajouté d'autres clubs qui ont aminci un petit peu les choses à travers le circuit avec l'avenue de Vegas et Seattle, par exemple. Alors, peut-être on va attendre un peu plus avant de penser à ajouter une autre équipe dans la Ligue nationale de hockey. Dans quelques minutes, on va accueillir à l'émission Stéphanie Proulx, assistante à la recherche et membre du conseil d'administration de l'organisme She Matters, pour discuter du nouveau projet de recherche de l'organisme portant sur l'accessibilité des services pour victimes d'agressions sexuelles dans les régions rurales. Ça s'en vient tout de suite après. Grand Eugène, accompagné de Miel de Montagne, voici Loin à la bande passante.

0: Vous êtes toujours à l'écoute de la bande passante. Ce n'est pas toujours évident d'accéder à des ressources pour les victimes d'agressions sexuelles qui se retrouvent en région rurale. Il se peut qu'une victime doit conduire plusieurs heures pour avoir accès à une trousse médico-légale. C'est un sujet qu'on a traité à notre antenne un peu plus tôt cette année, lorsqu'on a annoncé la création d'un nouveau partenariat dans la région de Blind River pour servir la région d'Algoma-Est, par exemple. C'est d'ailleurs le sujet d'une étude menée par l'organisme She Matters, qui a récemment reçu du financement du gouvernement fédéral pour mener ses recherches. L'étude porte sur l'accès à l'auto-prélèvement pour les victimes d'agressions sexuelles dans les régions rurales. Pour en discuter davantage, nous recevons aujourd'hui Stéphanie Proulx, qui est assistante à la recherche et membre du conseil d'administration de She Matters. Stéphanie, bonjour.
1: Bonjour, merci pour m'avoir.
0: Alors, dites-nous, comment fonctionne She Matters pour ceux et celles là, qui ne savent pas ce que fait l'organisme?
1: OK. Donc, She Matters, ça fait depuis 2020 qu'on travaille ensemble pour essayer de trouver quelle sorte de support que les survivantes auraient besoin national comme au Canada. Nous sommes un groupe de survivantes d'agressions sexuelles qui aident à autres survivantes. Et en parlant avec des survivantes et faire l'accompagnement et le support entre elles, on a trouvé qu'il y avait, un besoin de faire la recherche pour voir comment on pourrait aider à autres survivantes. Donc, on a commencé avec notre recherche Silenced, qui s'est déroulée en 2021. Et de là, on a continué avec autres recherches pour voir comment que les régions du Nord et des régions rurales au Canada avaient besoin plus de support. Et maintenant, on fait une recherche pour voir comment aussi ça se fait de faire des auto-prélèvements accompagnés pour voir si c'est quelque chose que les survivantes et que les organismes au Canada aimeraient.
0: Et donc, pour ceux et celles qui ne sont peut-être pas familières, c'est quoi l'auto-prélèvement?
1: Donc, le terme en anglais, c'est supported self-collection. So, c'est un peu différent de autres modèles qu'on a vu où que ça sera comme une trousse que tu pourrais amener à la maison. Mais nous, la recherche qu'on fait, c'est pas comme exact comme ça. C'est vraiment pour faire des collections avec quelqu'un qui est entraîné, est capable de d'aider un survivant, si c'est ça son choix, est capable de prendre une collecte de l'ADN ou autre substance pour la collection de d'évidence dans un cas si elle choisit. Mais vraiment, qu'est-ce qu'on fait, c'est une recherche pour voir si c'est quelque chose que quelque chose qui pourrait être utilisé au Canada ou si okay. C'est quelque chose que le monde aimerait.
0: Donc, votre étude, dans le fond, cherche à comprendre si c'est quelque chose qui peut s'offrir dans les régions rurales et si oui, comment on y arrive et tout ça.
1: Oui, c'est ça.
0: Alors, vous avez reçu du financement du gouvernement fédéral pour votre projet de recherche. Comment est-ce que ces fonds-là vont vous aider?
1: Ça nous aide à continuer la recherche. Comme c'est là, on est encore à l'étage de faire la recherche. Donc, ça nous aide à continuer la recherche pour voir si c'est quelque chose qui sera utile.
0: Alors, vous êtes combien à travailler sur ça? Avec qui travaillez-vous, si vous avez des partenaires?
1: Donc, on travaille... il y a Jacqueline et Victoria de She Matters qui travaillent sur le projet. On a aussi des bénévoles qui peuvent aider, mais c'est vraiment juste les deux qui font le travail là. Et aussi notre partenaire Chloe Hunt.
0: Vous voulez vous concentrer spécifiquement sur les régions rurales dans le cadre de vos recherches. Comment espérez-vous venir en aide aux gens dans ces secteurs-là, autant du nord de l'Ontario qu'ailleurs au Canada?
1: Oui, c'est que les services en

0: gens ruraux et éloignés ou nordiques, une survivante doit des fois voyager pendant des heures de temps de sa communauté et parfois même prendre un avion pour avoir accès à un service pour les collectes de preuves. Ça l'aidera dans la recherche, aidera pour voir si c'est quelque chose qui sera faisable ou quelque chose que les régions rurales aimeraient avoir. Mm-hmm. Juste pour une autre option qu'une survivante pourrait accéder.
1: Je veux juste m'assurer que j'ai bien compris. Vous dites que parfois des gens doivent prendre un avion?
0: Oui. Dans notre recherche de Silence en 2020-2021, on a parlé avec des survivantes et aussi les hôpitaux dans des régions rurales qui nous avaient dit qu'il faudrait prendre un avion pour se rendre. Et après qu'une survivante s'y fasse d'une agression sexuelle, c'est pas vraiment un temps que qu'elle n'a pas les ressources pour aller en avion. Elle a un emploi, elle a une famille et aussi après un trauma comme ça, tu ne voudrais pas avoir besoin de quitter, de t'éloigner de loin, tu sais.
1: Oui. Alors, si le portrait n'était pas assez clair en vous expliquant qu'il y a des gens qui doivent conduire des heures pour recevoir du soutien, il y en a qui doivent même voyager par avion, semble-t-il. Pour ceux et celles qui souhaitent en apprendre davantage sur vos recherches ou qui souhaitent accéder à des ressources, où est-ce qu'on peut trouver l'information? Quelles sont les meilleures façons de vous trouver?
0: La meilleure façon, ce sera en ligne à notre site web, c'est shematters.ca. Et on a beaucoup de ressources sur le site web et aussi vous pouvez nous envoyer un message et quelqu'un de notre équipe pourrait vous contacter souper.
1: Et si on est quelqu'un qui pense pouvoir contribuer à vos recherches portant sur l'accès à des ressources en région rurale, à qui devrait-on écrire? Qui devrait-on appeler?
0: Oui, donc encore envoyer un message par le site web ou les sites sociaux aussi de She Matters, Jacqueline Villeneuve-Ahmed et aussi Victoria Duncan sur notre équipe. C'est elles qui sont toujours à la recherche de parler à autres organismes et des survivants et n'importe qui aimerait participer à la recherche.
1: C'était Stéphanie Pau, assistante à la recherche et membre du conseil d'administration de l'organisme She Matters. Stéphanie, merci d'avoir pris le temps de discuter de vos projets avec nous aujourd'hui.
0: Merci, au revoir.
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1: On va se rendre maintenant dans le Nord-Ouest où les résidents de la municipalité de Lakeshore auront pour la première fois droit à un défilé du Père Noël au mois de novembre, cela dit. Ça suivra ensuite l'illumination du sapin de Noël dans la municipalité. Mon collègue Gabriel Nicoundana s'est entretenu à ce sujet avec la conseillère municipale Kelsey Santarosa. D'après elle, cette nouveauté vise à rendre plus festives les cérémonies de fin d'année dans la communauté de Lakeshore.
3: Ça serait la première, oui. Donc, c'est qu'on a vu vraiment des commentaires de la communauté qui ont vu que dans d'autres municipalités voisines, qu'il y a des défilés ou de parades de Père Noël. Et moi, étant le fait que j'ai organisé plusieurs défilés dans la municipalité à Belle-Rivière même, c'est juste vraiment de partager cette énergie pendant une différente saison pour introduire ce défilé.
4: Est-ce que ça vous a pris beaucoup de temps, et non seulement le temps, mais aussi convaincre vos collègues pour qu'ils puissent accepter cette nouveauté dans Lakeshore?
3: Absolument. Il fallait vraiment pas les convaincre. C'est une initiative du Bell River BIA. Vraiment, c'est un ajout déjà à l'illumination du sapin qu'on fait à chaque fin novembre, début décembre. Donc, c'est qu'on va combiner ces deux événements juste pour ajouter quelque chose de nouveau pour la communauté cette même soirée.
4: Alors, dites-nous, ça va se passer où? Quel est ce lieu qui a été vraiment choisi pour abriter, voilà, ce premier événement dans votre municipalité?
3: Oui, donc ça va prendre place le vendredi 27 novembre. Ça va commencer vers 6 heures le soir et ça va passer par la rue Notre-Dame à Belle-Rivière.

0: Alors, c'est ça le défilé. Et puis, juste après ça, on va faire l'illumination du sapin de Noël, juste à côté de l'hôtel de ville, encore sur la rue Notre-Dame à Belle-Rivière.
1: Oui, les gens qui entendaient parler de défilé Père Noël, on a l'impression que ça sera le 25 décembre. Mais voilà, pourquoi vous avancez de date?
0: Oui, donc on va l'avancer parce qu'on sait que le Père Noël, évidemment, s'occupe le plus près de Noël que ça l'est. Et donc, ça commence un peu ces festivités bien à l'avance et qu'on évite aussi d'autres conflits avec d'autres défilés de Noël aussi.
1: Mm-hmm. Conflit de calendrier, je comprends. Alors, dites-nous, où est-ce que vous en êtes avec les préparatifs?
0: Oui, donc à ce moment, c'est que on invite tout le monde qui veut participer, soit dans le défilé même en tant qu'organisation, équipe, groupe de personnes dans la communauté, ou bien en tant que bénévole. On a toujours besoin des bénévoles aussi pour ces défilés, juste pour marquer les clôtures de route et assurer la sécurité de tout le monde qui participe. Mais toutes les informations sont disponibles sur le site web du Bell River BIA pour s'inscrire pour le défilé le 27 novembre.
1: Mais si je reviens sur la première question, pourquoi vous avez mis autant de temps pour penser à introduire ce genre d'événement chez vous, alors que dans les municipalités voisines, c'était devenu comme une tradition?
0: Oui, donc je pense qu'on avait toujours l'intention de faire grandir ces événements qu'on organise aux côtés du BIA. Ça dépend toujours de la capacité des bénévoles qu'on a autour de la table. Et bien que je suis devenue la représentante du conseil avec le BIA, ça fait juste plus d'un an, j'ai offert de partager mon temps et mon expérience pour organiser, ajouter ce défilé à cette célébration cette année.
1: Est-ce que ça prend des moyens financiers?
0: Oui, absolument. Donc, on cherche toujours des contributions financières ainsi que personnelles et en nature. Donc, si le monde est intéressé à soutenir le projet ou bien de contribuer de n'importe quelle façon, on les invite de contacter le BIA directement.
1: Eh ben, je sais que vous parlez avec beaucoup de personnes autour de vous, au sein de votre municipalité, vos communautés. Est-ce que l'idée de ce défilé qui était faisant pour la première fois, Alex Chor, est-ce que ça suscite vraiment une certaine excitation de la part des résidents?
0: Oui, absolument. On entend toujours dans n'importe quelle municipalité qu'il faut des choses pour des familles, pour les enfants. Et comme j'ai dit au début, là, c'est quelque chose qu'on a vu en tant que commentaire désir de la communauté. Et alors, sachant qu'on était à l'écoute et préparé de répondre à ces questions, bien ces désirs, ça passe vraiment bien dans la communauté. On voit beaucoup de monde qui anticipe maintenant le fin de novembre. On espère que chaque personne qui est organisation, groupe, business, entreprise, quoi que ce soit, qui s'inscrit pour le défilé, vient vraiment avec toute l'énergie festive qui peut. Donc, soit illuminé avec la musique, en costume et quoi que ce soit pour vraiment assurer que c'est quelque chose qu'on offre vraiment un bon départ et un bon premier défilé festif à fin novembre. Parce qu'on a vraiment hâte d'introduire ce nouvel événement ou ajout à la fin du mois.
1: Est-ce qu'il y a des styles particuliers en ce jour du premier défilé de Noël chez vous à Alex Chor?
0: On n'a pas défini les paramètres. C'est juste de dire soit en couleur, festive, ça peut être de Noël, ça peut être d'hiver, ça peut être en sport ou quoi que ce soit. C'est juste vraiment d'apporter tout ce qui peut en énergie, en costume et en festivité, énergie à l'événement qui est possible.
1: Est-ce qu'avez-vous hâte personnellement, Kelsey Santarosa?
0: Oui, je vais m'assurer que je me prépare pour n'importe comment on se voit météo le 27 novembre. Donc, soit on a un peu de neige, soit que c'est froid ou que on a de la bonne température. C'est juste vraiment de préparer pour tout type de journée pour qu'on soit prête et en bonne forme.
2: C'était Kelsey Santarosa, conseillère municipale à Lakeshore dans le sud-ouest de la province.

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0: Vous êtes toujours à l'écoute de la bande passante et notre prochain segment va sûrement intéresser surtout les organismes d'art communautaire un peu partout dans le nord et le sud-ouest de la province parce qu'on vient d'apprendre que le Conseil des arts de l'Ontario a coupé de manière historique dans son financement aux arts et à la culture après une refonte de son programme de financement. On parle ici d'un nouveau cadre qui touche de manière disproportionnée le secteur des arts visuels, quelque chose qui a été mis en place récemment dans le cadre de la refonte. Notre collègue de la salle de Nouvelle, Gabrielle Poulin, est avec nous pour éplucher le dossier. Bonjour, Gabrielle.
1: Bonjour, Chris.
0: Alors, vous avez passé beaucoup de temps à analyser les chiffres, à essayer de condenser l'information. Qu'est-ce que vous avez identifié?
1: Oui, parce qu'on parle d'une coupe assez importante là pour tous les organismes en art visuel francophone qui sont financés dans le cadre de ce nouveau programme. On a des réductions qui vont entre 25 et 62 %, donc des grosses coupures. Il y a eu des coupures aussi dans d'autres secteurs culturels, là, comme en théâtre ou en littérature, mais d'une moins grande ampleur. Certains de ces organismes-là ont aussi gardé la même enveloppe pour l'année 2026-2027 et il y a d'autres de ces organismes qui ont été bonifiés. Donc, ça pose la question... C'est quoi la raison derrière ces coupures-là et surtout pourquoi le secteur des arts visuels est particulièrement visé? La raison principale que j'ai réussi à creuser en parlant à différents acteurs du milieu, c'est que les nouveaux critères qui viennent avec ce nouveau modèle de financement du Conseil des arts de l'Ontario, le CAO, le critère des retombées économiques là, qui est d'un organisme qui a maintenant plus d'importance qu'avant. Et ça cause plusieurs problèmes pour les organismes en art visuel qui n'ont pas un modèle d'affaires qui vise nécessairement à faire des profits. Donc, leurs activités vont être gratuites.

0: Il n'y a pas de vente de billets, par exemple. On peut prendre l'exemple ici de la Galerie du Nouvel Ontario à Sudbury, qui fait partie des organismes touchés par ces coupures-là. Son financement va passer d'environ 56 000 $ à 39 000. C'est une réduction de 30 %. Donc, j'en ai parlé avec Danielle Tremblay, qui est la directrice générale sortante de la GNO. Elle a été très surprise et déçue de la situation.
1: On ne pensait pas que ça serait nécessairement dirigé vers la GNO, parce que la GNO a tellement un bon rapport, puis des évaluations positives depuis toujours, puis le soutien du KO a toujours été là. C'est comme quasiment la famille, le Conseil des arts de l'Ontario. Fait que là, une nouvelle comme celle-là, surtout qu'on a été évalué avec un A par le comité des pairs. Puis tu sais, nous autres, notre impact, on l'a toujours mesuré par rapport à ce qu'on offrait à la communauté, et puis aux artistes, et puis la diversité. Tu sais, on faisait attention à tout, là. Tu sais, essayer d'avoir une programmation éclatée. Puis il y avait toujours la question d'avoir des artistes locaux, mais aussi de faire venir des expositions de l'extérieur qui étaient super intéressantes, qui fait vibrer tout le monde, les artistes, puis la communauté. Fait que tu sais, on était vraiment bien perçu par nos pairs à travers le pays. Donc, les gens respectent la GNO, puis on s'y attendait pas du tout. Mais quand on commence à nous évaluer par rapport à des actes économiques, je veux dire, la GNO, c'est gratuit. Quelqu'un, n'importe qui peut rentrer puis venir voir le travail des artistes. On les accueille. On permet aussi de participer à des projets, ça devient inclusif, puis les gens sentent comme ils font partie de notre centre. Alors, commencer à nous mesurer par rapport à l'économie, on ne vend pas de billets ici, nous autres, comme.
0: Donc, dans l'ancien modèle, là, les organismes francophones étaient évalués en fonction de leur discipline par un comité des pairs qui comprend mieux le milieu et ses réalités. Et cette année, les 36 organismes culturels qui se retrouvent, là, ils vont se retrouver dans la même catégorie, en fait, celle des arts francophones, toutes disciplines confondues, ce qui pose un peu un problème, selon Danielle Tremblay, parce que de comparer des organismes qui n'ont pas nécessairement les mêmes missions, les mêmes sources de revenus, avec une même grille d'évaluation, ça peut devenir inquiétant pour le secteur des arts visuels. On l'écoute encore une fois.
1: C'est certain que quand on compare du côté économique, parce que du côté artistique et impact local, regarde, on était bien évalués par nos pairs qui venaient du milieu du théâtre, de la littérature, tout ça. Oui. Comme, tu sais, ils ont évalué avec un A. Fait que ça, c'est vraiment le fun. Ils ont quand même compris l'importance de ce qu'on fait, même si c'est pas leur secteur. Mais quand on, dans un deuxième temps, quand on parle d'économie, on compare des pommes avec des pinottes.
0: Donc, c'est ça, c'est vraiment la grande inquiétude du secteur des arts visuels. Là, c'est que le Conseil des arts de l'Ontario semble pas vraiment avoir pris en considération leur réalité spécifique dans leur refonte de son programme. Et ça vient mettre en péril l'avenir du secteur, selon les acteurs du milieu, qui a pris plusieurs années à se stabiliser dans une structure qui fonctionne selon les objectifs, les besoins des centres d'artistes. On écoute une dernière fois Danielle Tremblay à ce sujet.
1: Ça a pris 30 ans à se rendre là où on est, les arts visuels du côté francophone. Parce que la structure des centres d'artistes, c'est vraiment la structure qui fait partie d'un réseau plus large, puis d'échanger, collaborer, en tout cas tout ça. Là. Tu sais, comme pour la GNO, de devenir un centre d'artistes, elle a travaillé très, très fort pour se rendre là, puis de là jusqu'à la place des arts. Alors, l'investissement qu'on a mis dans cette place des arts, et c'est tout le travail qu'on a fait depuis 30 ans pour se rendre là où on est, avec une galerie merveilleuse, de l'équipement pour pouvoir desservir la communauté puis les artistes, ça a pris du temps.
0: Donc, c'était Danielle Tremblay, la directrice générale sortante de la Galerie du Nouvel Ontario à Sudbury. Les organismes culturels, les organismes de services ont déjà rencontré le directeur général du Conseil des arts de l'Ontario, Michael Murray, qui leur a dit qu'il ne reviendrait pas sur sa décision. Donc, d'ici là, on va voir ce qui va se faire dans la communauté. Le secteur va poursuivre ses démarches pour demander vraiment une révision des résultats du financement, Chris.
2: C'était notre collègue de la salle de nouvelles, Gabriel Poulet. Un dossier qu'on va continuer de suivre. Pour en savoir davantage, je vous invite à aller lire l'article signé par Gabriel qui se situe sur notre site web et l'application Info dans la section Art ou encore Nord de l'Ontario. Ça s'intitule « Coupe majeure aux arts visuels francophones en Ontario ». Le secteur veut des réponses et on illustre d'ailleurs l'effet des coupes sur le financement que reçoit certains organismes. Là, on mentionnait que ça

C'était la musique d'Ima Sefou à la bande passante. Avant de terminer formellement l'émission, je vous présente le calendrier sportif pour la fin de semaine parce qu'il y a beaucoup de choses à venir dans les prochains jours. C'est la longue fin de semaine de l'Action de grâce. Il y a tellement de sports à regarder et ça fait partie, j'ai l'impression, pour certains, des traditions de l'Action de grâce. On va s'asseoir regarder un bon match de hockey, un bon match de football. Écoutez, il y a du choix. On va commencer d'abord dans la Ligue de hockey de l'Ontario. On a beaucoup de rencontres cette fin de semaine. On va commencer dans le sud-ouest. Les Knights de London affrontent les Otters du lac Érié aux alentours de 19h ce soir. C'est le seul match du week-end pour London, mais il y a Sarnia, par contre, qui est en action à quelques reprises. Le Sting affronte d'abord les Generals d'Oshawa à 19h05 aujourd'hui, avant d'affronter demain les Firebirds de Flint à 19h. Et du côté de Windsor aussi, les Spitfires sont en action. On affronte Oshawa à 19h05 demain, après le Sting. Du côté de Sudbury, les Wolves sont en action face aux Peets de Peterborough à 19h05 aujourd'hui. Et les Peets se rendront par la suite à Sault Sainte Marie, les Greyhounds, qui devront d'abord affronter les Rangers de Kitchener ce soir à 19h07 avant de jouer contre Peterborough demain à 19h07. Le Battalion de North Bay, de leur côté, ont une fin de semaine de l'Action de grâce bien tranquille. Dans le hockey junior à suivre cette fin de semaine dans le nord de l'Ontario, dans le nord-est, les Gold Miners de Kirkland Lake avec 6 victoires en 8 matchs cette saison sont sur la route pour 3 grosses rencontres contre les deux équipes de Sault-Sainte-Marie, les Eagles du côté du Michigan et les Thunderbirds du côté du Canada. On affronte les Eagles ce soir à 19h30, les Thunderbirds demain à 19h, puis la fin de semaine se termine à 13h dimanche contre les Beavers de Blind River. Dans le nord-ouest, les North Stars de Thunder Bay ont eux aussi les mains pleines cette fin de semaine. On affronte le Walleye de Cam River à 19h heure de l'Est ce soir, puis les Ice Dogs de Dryden à 19h heure centrale samedi. Dans la LNH ensuite, on a 3 matchs à suivre demain dans le cadre d'une fin de semaine de l'Action de grâce bien remplie. Le Canadien de Montréal affronte les Red Wings de Détroit à 19h. Au même moment, les Sénateurs d'Ottawa affrontent les Prédateurs de Nashville et les Maple Leafs se font face à l'Avalanche du Colorado. Si vous préférez le basketball, les Raptors de Toronto ont un match préparatoire au calendrier demain à 18h30 à partir de Vancouver. Les Raptors qui affrontent les Clippers de Los Angeles. Puis on va finir avec un petit peu de football parce que naturellement, ça prend du football pour célébrer l'Action de grâce. Dans la Ligue canadienne de football, 2 matchs ce soir. On a les Ticats d'Hamilton contre les Elks d'Edmonton à 19h. Un peu plus tard, à 22h, les Rouges et Noirs d'Ottawa affrontent les Lions de la Colombie-Britannique. Dans la NFL à suivre ce dimanche, il y a quelques grosses rencontres. Par exemple, Bears de Chicago contre

Packers de Green Bay à 13h. On a également 49ers de San Francisco contre les Seahawks à 16h25. Et à 20h20, les Orioles de Baltimore contre les Falcons, les Orioles, les Ravens de Baltimore contre les Falcons d'Atlanta à 20h20. Il y a également de la course automobile, si ça vous dit, en Formule 1. C'est le Grand Prix de Singapour à 8h dimanche, précédé par les qualifications qui auront lieu demain matin à 9h. Sur ce, mon nom est Chris Saint-Pierre. Je vous souhaite une excellente fin de semaine de l'Action de grâce. Profitez-en. Nous, à la bande passante, on vous retrouve formellement mardi prochain à 15h30 pour la prochaine édition de votre retour à la maison. Bonne fin de semaine tout le monde et à la semaine prochaine.

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6: Ici Étienne Leblanc, à ça nous regarde ce soir.
7: Death penalty by firing squad.
6: Le Pentagone annonce la mise à mort par peloton d'exécution d'un soldat.
8: People are able to watch it.
6: Et il va plus loin, l'exécution devrait être diffusée en direct. Que cherche Donald Trump avec cette annonce? Aussi, Paul Saint-Pierre Plamondon demande à ses troupes de rester mobilisées.
9: Pour une campagne électorale ou pas à court terme, mais éventuellement.
6: Et le ministre Mathieu Lacombe présente ses excuses. Il est exclu de la CAQ et du Conseil des ministres pour s'être rendu aux célébrations de la victoire du Parti québécois. Et on explore le métro de Montréal en musique. Rencontre avec les artistes qui rythment les journées de milliers de passants.
10: Il y a des journées, je faisais 2 piastres. D'autres journées, j'ai fait 75 piastres. C'est surtout pour pratiquer l'instrument.
6: Bon vendredi soir à tous. Eh bien, voilà une nouvelle là, qui nous a tous un peu étonnés. Hein. Aux États-Unis, le secrétaire américain à la Défense a annoncé qu'un homme serait mis à mort par peloton d'exécution et que cette exécution serait diffusée en direct. On parle ici de Nidal Hassan, un ancien psychiatre militaire condamné pour avoir tué 13 personnes à Fort Hood. Ça se passait en 2009. Le président Trump a tenté de calmer le jeu là il y a quelques minutes en disant que la décision sur la diffusion n'était pas encore prise, mais ça suscite quand même de vives réactions et bien au-delà des frontières américaines. Pour discuter de tout ça, je joins Corinne Laine, elle est journaliste au Monde, correspondante aux États-Unis. Bonsoir, Madame Laine.
11: Bonsoir, Étienne.
6: Peut-être rappelez-nous, Madame Laine, l'histoire. Comment en est-on arrivé là?
11: Donc, Nidal Hassan, hein, ce condamné, était un psychiatre donc américain, mais d'origine palestinienne. Et le 5 novembre 2009, il a tiré dans le centre médical de la base militaire de Fort Hood au Texas. Il a tué donc 13 personnes, dont 12 soldats, et il a été condamné à mort en 2013. Il est resté handicapé, il a été blessé dans la fusillade mais pas tué, il est resté handicapé. Il a été condamné à mort et son exécution était donc prévue pour le 3 décembre.
6: Donc là, on a annoncé qu'on allait faire un peloton d'exécution. C'est quand même pas une méthode qu'on a utilisée très souvent aux États-Unis et qu'on allait retransmettre tout ça en direct. Donc ça pourrait être le retour du peloton d'exécution. C'est quand même une chose très rare dans ce pays, non?
11: C'est rare, mais en fait, les méthodes d'exécution ont dû se diversifier depuis 2010, quand les méthodes, qui est la méthode principale, c'était l'injection létale, donc l'injection de substances qui arrête le cœur. Depuis 2010, en fait, quand l'Union européenne a cessé de fournir, en fait, les laboratoires pharmaceutiques de l'Union européenne ont cessé de fournir en pentobarbital les prisons, en fait, américaines où sont maintenus les détenus du couloir de la mort. Ça a posé beaucoup de problèmes aux Américains. Donc, non seulement ils n'avaient pas ils n'avaient plus les substances en fait nécessaires à cause du blocus de l'Union européenne et aussi le fait qu'il n'y a pas beaucoup de personnel. Donc ce sont un peu ces raisons-là qui ont fait que le peloton d'exécution est en fait revenu. Bon, là c'est évidemment différent puisque c'est en plus une exécution militaire, quelque chose qui n'a pas eu lieu en fait pour un soldat militaire depuis 1961.
6: Et donc en plus là on dit qu'on va retransmettre l'événement en direct. Qu'est-ce que veut, pensez-vous, l'administration Trump en faisant ça? Qu'est-ce que cherche l'administration en posant ce geste et en voulant transmettre ce peloton d'exécution en direct?
11: Et ça, c'est effectivement sans précédent. L'idée de qui est communément répandue, hein, c'est que l'administration Trump cherche toutes les possibilités pour se présenter comme un gouvernement fort de gens qui ne sont pas des faibles, qui ne sont pas woke, qui ne sont pas donc cette espèce de montée de tension par rapport à des démocrates qui sont présentés comme faibles en fait. C'était le cas déjà avant de par les républicains traditionnellement contre les démocrates accusés de faiblesse au point de vue de sécurité nationale. Mais là, ça a pris des proportions véritablement médiatisées. C'est-à-dire qu'on veut montrer par l'image, en fait, tous ces mimes et tout cette. Le ministre de la Défense, donc Pete Hegseth, le secrétaire au Pentagone, il se montre régulièrement faisant de l'exercice. C'est un peu cette volonté, donc, de montrer qu'on est fort. Il a dit hier, en fait, il faut que les gens voient ce qui se passe quand on s'attaque à l'Amérique. Ouais. Donc, ce détenu est condamné pour des raisons de terrorisme. Donc, voilà, il faut. Mais. Beaucoup de critiques ont répondu que les gens n'ont pas besoin de voir. Et donc, c'est Bill Kristol, ancien néoconservateur, en fait, allié de George Bush il y a longtemps, et maintenant très anti-Trump, en fait, a publié une tribune où il estime qu'en fait, ça fait partie d'une entreprise totalitaire, en fait, de transformation des citoyens en voyeurs, en observateurs passifs, en fait, de la cruauté, ouais. Et que ça fait partie de ce projet, en fait, de transformer les citoyens en voyeurs et surtout passifs et de ne pas passer par une certaine contestation comme c'est le cas actuellement d'ailleurs.
6: Vous disiez c'est pas tout le monde qui va regarder. D'ailleurs le vice-président lui-même J.D. Vance a dit cet après-midi qu'il n'allait pas regarder si jamais ça se produisait. Donc on sent qu'il y a peut-être des tensions même au sein du Parti républicain. Mais dites-moi Corinne Lenn, est-ce que ce débat sur la peine de mort aux États-Unis, est-ce que ce genre d'événement fait évoluer le débat sur la peine de mort dans le pays où vous êtes?
11: J'ai envie de dire oui et non, parce que donc déjà en ce moment, c'est évidemment pas du tout le sujet de préoccupation. Donc il y a eu un retour soudain, donc avec l'exécution ratée, hein, terriblement ratée de Christa Pike au Tennessee, deux sujets qui en fait viennent ramener la peine de mort en fait au premier plan, ce qu'elle n'était pas du tout. Il y a un recul historique en fait. Globalement, les Américains étaient à 80% pour la peine de mort dans les années 90, et maintenant 52% soutiennent la peine de mort. Donc, il y a un recul qui n'est pas dû, contrairement à ce qu'on peut en Europe, ou même si l'Église catholique ici est très présente contre la peine de mort, mais c'est surtout dû, enfin, tu as des raisons presque pragmatiques, c'est-à-dire que la méthodologie, on voit que ça marche pas, on voit que ça coûte cher. C'est ce qui a conduit, par exemple, aussi en Californie à suspendre, en fait, fermer le couloir de la mort qui coûtait très cher. Donc, ce sont plutôt des raisons comme celle-là que des raisons morales, en fait, de comment un gouvernement se permettre de donc c'est, il faudrait en fait pour une que il n'y a pas de débat fédéral d'ailleurs l'État fédéral et l'armée le gouvernement n'ont pas aboli même la peine de mort donc il faudrait pour que le débat avance qu'en fait les États l'un après l'autre se mettent en fait à supprimer la peine de mort ce qui fait que peut-être les 50 arriveraient et que le pays arriverait à l'abolir et donc ça c'est jamais à l'ordre du jour.
6: Oui, tout à fait. Donc, c'est pas remis en question. Corinne Lenn, très intéressante analyse. Vous êtes grand reporter pour le journal Le Monde aux États-Unis. Merci d'avoir été avec nous.
11: Merci, Étienne. Bonne soirée.

0: This year's laureate has been instrumental in ensuring that war crimes, crimes against humanity and genocide are prosecuted.
1: Le prix Nobel de la paix récompense donc cette année la juriste sud-africaine Navi Pillay. Elle a entre autres, Madame Pillay, présidé la commission d'enquête indépendante de l'ONU qui a accusé Israël de commettre un génocide dans la bande de Gaza. Vous vous souvenez de ça? Et vous l'entendiez à l'instant, le président du comité Nobel norvégien qui a dit, et je cite, « La lauréate de cette année a joué un rôle déterminant pour garantir que les crimes de guerre, les crimes contre l'humanité et le génocide fasse l'objet de poursuites judiciaires », je ferme les guillemets, ce qui a rapidement, évidemment, fait réagir Israël et Washington. C'est ma collègue Élise Allard qui a fouillé tout ça pour nous aujourd'hui. Bonsoir Élise.
2: Bonsoir Étienne.
1: Alors Élise, parlez-nous d'abord de cette lauréate. Qui est Navi Pillay?
2: Nava Netem Pillay, de son nom complet, est née en 1941 à Durban, en Afrique du Sud. Donc, elle a 85 ans aujourd'hui et elle travaille toujours. Elle vient d'une famille indienne pauvre. Son père était conducteur d'autobus. Sa mère n'a pas fait d'études et c'est grâce aux dons, aux minces dons de la communauté indienne que la jeune Navi Pillay étudie le droit à l'Université du Natal pour devenir avocate. Elle exerce ce métier pendant 28 ans en Afrique du Sud où elle défend, entre autres, des activistes anti-apartheid. Elle milite aussi pour le droit des femmes et elle poursuit en parallèle des études de droit à l'Université Harvard. En 1995, Navi Pillay est nommée par le président Mandela lui-même pour devenir la première femme de couleur à siéger à la Cour suprême de l'Afrique du Sud. La même année, elle est nommée juge au Tribunal pénal international pour le Rwanda et c'est à ce titre qu'elle établit que le viol et les agressions sexuelles peuvent représenter des actes génocidaires, un concept qui est quand même assez nouveau pour l'époque. Mm-hmm. Et puis en 2003, elle est élue pour faire partie des juges de la première Cour pénale internationale pour ensuite devenir haute commissaire aux droits de l'homme à l'ONU en 2008. Elle succède alors à la Canadienne Louise Arbour, oui, qui est aujourd'hui gouverneure générale du Canada. Et Navi Pillay a la réputation de savoir traiter les dossiers les plus difficiles. D'ailleurs, elle a présidé la commission d'enquête internationale indépendante sur le territoire palestinien occupé qui a été créée par l'ONU. Vous en parliez en introduction. Donc, une commission qui va accuser Israël de commettre un génocide à Gaza. Elle en a glissé mot ce matin après avoir appris la nouvelle concernant le prix Nobel de la paix. On peut l'écouter.
3: My reaction to that report is paying tribute to me for my courage. And you can imagine how surprised I was. Why would you need courage?
2: Donc, Navi Pillay s'étonne qu'on la qualifie de courageuse à la suite de la publication de ce rapport sur Gaza parce qu'elle prétend n'avoir dit que la vérité après avoir examiné les faits comme l'avocate qu'elle est qui prend des décisions impartiales.
1: Et je le disais en introduction, Élise, le choix de cette lauréate donc a suscité de vives réactions, notamment en Israël et aux États-Unis.
2: Oui, sur le compte X du premier ministre d'Israël, Benjamin Netanyahou, on a pu lire que le comité du prix Nobel a perdu sa boussole morale. Et là, je le cite, sa plus haute distinction a été remise à une femme animée par les préjugés, dit-il, qui a bâti sa carrière en inventant et en propageant des accusations infamantes, dignes des pires calomnies antisémites à l'encontre du seul et unique État juif. Du côté de Washington, même si aucun lien de cause à effet n'a été établi, eh bien, quelques heures seulement après l'annonce de ce prix Nobel, l'administration Trump a décidé d'imposer de lourdes sanctions financières à la Cour pénale internationale où Navi Pillay a siégé pendant plusieurs années. Une tentative de plus du gouvernement américain pour paralyser cette organisation mondiale, hein, parce que Donald Trump a déjà sanctionné plusieurs juges, procureurs et membres du personnel de la Cour pénale internationale en réponse, entre autres, aux poursuites qui visent de hauts responsables israéliens. Et même si le département d'État américain a préparé des sanctions du genre depuis des mois, eh bien, la coïncidence avec l'attribution du prix Nobel de la paix à Navi Pillay soulève des questions. C'est parce que Donald Trump a souvent répété, hein, que le prix Nobel de la paix devait lui être décerné. Navi Pillay lui a d'ailleurs fait un petit clin d'œil ce matin en disant aux gens qui l'ovationnaient, si vous applaudissez un peu plus, je vais peut-être partager mon prix avec Trump.
1: Et l'annonce de ce prix aussi, Élise, pas juste en Israël ou à Washington, a fait réagir jusqu'à chez nous.
2: Oui, dans le monde du droit, Navi Pillay est bien connue. D'ailleurs, l'avocate québécoise, maître Mylène Dimitri, qui est aujourd'hui conseil principal de défense devant la Cour pénale internationale à La Haye, a rencontré Navi Pillay au cours de sa carrière. On l'écoute, suivi de la professeure de droit à l'Université Laval, Fanny Lafontaine, qui est titulaire de la chaire de recherche du Canada sur la justice internationale pénale et les droits fondamentaux.
4: c'est pour nous un symbole fort, surtout face aux sanctions que les États-Unis essaient d'imposer à toute figure qui veut faire reconnaître l'état de droit et faire appliquer l'état de droit.
5: C'est un message, je vous dirais, assez fort dans le contexte où, justement, l'administration Trump est dans une campagne délibérée et très, très virulente pour détruire les institutions internationales, en particulier la Cour pénale internationale. Donc, c'est un message très intéressant du comité Nobel en ce moment-ci.
2: Donc, le choix de Navi Pillay pour le prix Nobel de la paix envoie un message fort en faveur du droit international et des droits de la personne qui, selon la juriste nobelisée aujourd'hui, font l'objet d'attaques importantes au niveau politique ces temps-ci.
1: Merci pour ce portrait, Élise Allard.
2: Je vous en prie.
6: L'économie avec Philippe-Antoine Saunier.
1: L'économie canadienne et en particulier l'économie québécoise continue de montrer des signes un peu inquiétants. Selon les chiffres publiés ce matin là, par Statistique Canada, il s'est perdu 68 000 emplois au pays le mois dernier et le taux de chômage a augmenté d'un cran pour s'établir à 6,5. Bonsoir Philippe-Antoine.
7: Bonsoir Étienne.
1: Et c'est au Québec, Philippe-Antoine, que le portrait est le plus sombre.
7: Le Québec a perdu 49 000 emplois le mois dernier, la Colombie-Britannique et l'Ontario 20 000, le taux de chômage a bondi de 4 dixièmes au Québec pour s'établir à 6 %. En Ontario, il a augmenté d'un dixième pour atteindre 7 %. En deux mois, le Canada a perdu 110 000 emplois. Alors, ça efface les gains qui avaient été enregistrés plus tôt cette année. Et pour un deuxième mois d'affilée, l'emploi a reculé chez les jeunes de 15 à 24 ans. Une perte de 67 000 emplois en deux mois pour ce groupe d'âge-là.
1: Bon, ce sont pas des bonnes nouvelles. Est-ce qu'il faut y voir, Philippe-Antoine, les effets de la guerre commerciale avec les États-Unis?
7: Pas nécessairement, peut-être pas encore. Le secteur de la fabrication, qui est particulièrement touché par la guerre tarifaire, a perdu 13 000 emplois en septembre après en avoir gagné 22 000 le mois précédent. Bon, dans l'ensemble, le secteur privé a ajouté 24 000 emplois le mois dernier, mais peut-être que les dommages liés à cette guerre commerciale vont se faire sentir dans les prochains mois. En fait, c'est plutôt le secteur public qui a été touché par d'importantes pertes d'emplois, à en croire les chiffres de Statistique Canada. Il y a eu 70 000 pertes d'emplois en un mois dans le secteur public, dont 35 000 seulement dans les services d'enseignement et 23 000 dans les soins de santé. Et les emplois en éducation, ils ont été perdus essentiellement au Québec le mois dernier, ce qui peut soulever certains doutes sur la fiabilité des données. Il faut rappeler que les statistiques qui sont publiées chaque mois sur la population active sont rassemblées à partir d'un sondage qui est effectué tous les mois. Alors, il faudra voir après quelques mois si la tendance se maintient, comme on dit. Il reste que l'emploi dans le secteur public au Québec, il a diminué de 6 % depuis le début de l'année. Emna Braham, PDG de l'Institut du Québec, souligne que non seulement le secteur privé est en berne depuis un an et demi dans la province, mais là, le secteur public ne compense plus en termes de création d'emplois.
8: En fait, au cours des 10 dernières années, on a vu que le secteur public a beaucoup, l'emploi dans le secteur public a beaucoup augmenté, notamment en enseignement, où il a augmenté de manière importante. Par contre, à partir de 2024, on voit que le nombre d'emplois commence à ralentir et même à diminuer dans certains cas, parce qu'il faut savoir, à partir de 2024, le gouvernement sortant avait déjà commencé à mettre en place un plan de retour à l'équilibre budgétaire, donc tenter de ralentir la croissance des dépenses.
7: Et dernièrement, on l'a vu, les politiques d'immigration ont fait en sorte qu'il y a moins d'élèves et d'étudiants au Québec, ce qui a sans doute mené à une baisse du nombre d'employés dans le secteur de l'éducation. Et le Parti québécois, qui va former un gouvernement minoritaire, a promis pendant la campagne de réduire la masse salariale de la fonction publique, ce qui devrait occasionner aussi des milliers de pertes d'emplois.
1: Et en parallèle de tout ça, Philippe-Antoine, on continue donc de sentir les effets du vieillissement de la population.
7: Voilà, le taux d'activité, soit la proportion de gens de 15 ans et plus qui travaillent ou qui sont à la recherche d'un emploi, a diminué pour atteindre 64,8. Ça, c'est le taux le plus faible depuis décembre 1997, si on exclut la période de la pandémie. Et c'est encore plus faible au Québec, 63,7. L'économiste principal au Mouvement Desjardins, Sonny Scarfone, estime que la population en âge de travailler au Québec a fondu d'environ 1 en un an. Alors, tout ça, un signe du vieillissement de la population et ça aura des répercussions sur l'économie.
9: Des investissements locaux ou de l'extérieur, si tu sais que tu vas avoir du mal à trouver de la main d'œuvre, bon, peut-être tu vas te tourner vers une juridiction où est-ce que c'est plus facile de trouver ce dont tu as besoin. On a écrit récemment sur le reprenariat. Bon, ben, pour réussir à t'aider ton entreprise, bon, ça prend une certaine confiance qu'on est capable d'embaucher suffisamment puis d'avoir le marché local pour. Puis une population bon plus âgée qui tarde à transmettre ses entreprises, qui investissent peu dans leurs entreprises, ça laisse des passifs, des dettes technologiques, on les a appelés, qui rendent l'attraction des entreprises un peu plus difficile.
7: Donc, dans l'ensemble, un portrait plutôt négatif du marché de l'emploi pour le mois de septembre, ça pourrait inciter la Banque du Canada à attendre à l'année prochaine avant de relever son taux directeur.
1: Excellent compte-rendu, Philippe-Antoine Saunier. Merci beaucoup et bonne fin de semaine.
7: Merci.

0: Politique québécoise maintenant, fraîchement sortie des élections, le Parti québécois s'est réuni en caucus pour faire le bilan de la campagne électorale. Ça se passait cet après-midi à Drummondville. Et à l'ouverture de ce caucus, le chef Paul-Saint-Pierre Plamondon a demandé aux 126 candidats qui ont porté les couleurs du parti de demeurer mobilisés pour la prochaine campagne électorale, imaginez. Je parle de tout ça avec mon collègue Pierre-Alexandre Bolduc que je joins à l'Assemblée nationale. Bonsoir Pierre-Alexandre.
1: Bonsoir Étienne.
0: Donc Pierre-Alexandre, Paul-Saint-Pierre Plamondon a fait cette déclaration dans le contexte là où son gouvernement est minoritaire et où des élections pourraient arriver peut-être plus tôt que tard.
1: Oui Étienne, je vous dirais que Paul-Saint-Pierre Plamondon a quand même été accueilli en véritable héros par ses troupes cet après-midi à Drummondville. Évidemment Étienne, un caucus post-mortem comme ça, ça se fait à huis clos. Mais les journalistes ont quand même pu écouter son petit discours d'ouverture et ce qu'on retient, c'est qu'à 59 députés, Paul-Saint-Pierre Plamondon est pleinement conscient que gouverner en contexte minoritaire, ça risque d'être pas mal compliqué. Il va devoir inévitablement s'entendre avec les autres formations politiques pour faire passer des lois. Il dit qu'il veut collaborer notamment sur l'itinérance, sur des mesures promises aussi en campagne pour réduire le coût de la vie. Mais dans son discours, Étienne, il a répété à ceux qui ont gagné et ces candidats qui ont aussi perdu, il faut demeurer mobilisé. Pourquoi? Parce qu'en contexte minoritaire, tout ce monde-là pourrait retourner en campagne électorale n'importe quand, ou enfin plus tôt que tard. Je vous laisse entendre le chef du Parti québécois, Paul-Saint-Pierre Plamondon.
2: Nous, on va avoir une posture de collaboration dans l'objectif d'avoir un impact positif rapidement dans la vie des gens. Est-ce que cette main tendue va être acceptée par les autres partis? Ça, c'est pas sous notre contrôle, mais ça nous donne l'obligation également de demeurer mobilisé pour une campagne électorale, pas à court terme, mais éventuellement, peut-être pas non plus.
0: Et Pierre-Alexandre, selon un candidat défait aussi, la position du Parti québécois sur le troisième lien aurait nuit au parti dans la grande région de Québec.
1: Oui, on parle de François Gariépy ou Monsieur Radio X, candidat dans Charlevoix, Côte-de-Beaupré, Étienne, qui s'est prêté une mêlée de presse avec les journalistes à l'entrée du caucus. Vous savez, Étienne, le Parti québécois n'est parvenu à faire élire aucun député dans la grande région de Québec, donc la capitale nationale puis Chaudière-Appalaches. La majorité des sièges sont allés au Parti conservateur d'Éric Duhaime, sauf deux à QS, au centre-ville de Québec, et un autre au Parti libéral à Sainte-Foy. Donc, Monsieur Gariépy qui a avoué en mêlée de presse que l'abandon de la promesse d'un troisième lien réservé au transport collectif entre Québec et Lévis par le Parti québécois à nuit. Il dit qu'il n'est pas devenu conservateur pour autant que ce que propose M. Duhaime avec son pont qui passe par l'île d'Orléans. Ce sont, dit-il, des menteries, des mensonges. M. Gariépy dit qu'il demeure un fervent souverainiste, mais que le Parti québécois doit, dit-il, absolument s'intéresser aux problèmes de circulation à Québec. On va l'écouter.
3: Je pense qu'une réflexion sur le troisième lien doit être entamée. Les gens ont été déçus quand même de voir qu'on ne promettait rien pendant 4 ans. Plutôt que de promettre des menteries, des mensonges, des choses qui n'arriveront pas, de voir que pendant 4 ans, on aurait peut-être une réflexion, du moins un statu quo, je pense que ça a déplu aux gens de Québec. Il faut s'intéresser aux enjeux de circulation dans la grande région de Québec et je pense que cette discussion-là, ça doit être faite.
0: Et l'autre grosse nouvelle du jour, Pierre-Alexandre, quand même, c'est Mathieu Lacombe de la CAQ qui a perdu son titre de ministre de la Culture après avoir participé là au rassemblement électoral du PQ lundi, une nouvelle quand même assez inusitée.
1: Oui, la CAQ a expulsé Mathieu Lacombe après avoir appris qu'il s'était rendu à un rassemblement du Parti québécois à Montréal le soir des élections. L'ex-ministre a depuis présenté ses excuses publiquement. Il affirme s'être présenté à l'événement pour, dit-il, soutenir des amis. Mais je peux vous dire, Étienne, que ça n'a vraiment pas passé au sein des troupes de la Coalition Avenir Québec. Le cabinet de Christine Fréchette nous écrivait plus tôt aujourd'hui en confirmant son expulsion que la solidarité et le respect sont des principes fondamentaux de la CAQ. Donc, Mathieu Lacombe, Étienne, perd sa limousine. Le parti a déchiré sa carte de membre. Il n'est plus le bienvenu. Je vous laisse entendre la députée sortante et candidate caquiste Suzanne Tremblay de la région de l'Outaouais, la même que celle de Mathieu Lacombe. Elle sera suivie

0: de la députée péquiste Catherine Gentilcœur, parce que oui, il en a aussi été question de cette histoire au caucus du Parti québécois cet après-midi.
1: C'est une déception, c'est un manque de jugement. Je pense au moment où, tu sais, tout le monde vit quelque chose de difficile. Tout le monde a travaillé très fort durant toute cette campagne électorale-là.
2: Mathieu Lacombe est un collègue pour qui j'ai beaucoup de respect. Je trouve qu'il a fait un bon travail comme ministre de la Culture. Après ça, Mathieu Lacombe prend ses décisions par lui-même, puis il a décidé de venir à notre soirée électorale de lundi. Tous ceux qui avaient envie de venir fêter avec nous étaient les bienvenus. Mathieu Lacombe était parmi ceux-là.
0: Alors, cet après-midi, Martine Biron a été désignée pour remplacer M. Lacombe au poste de ministre de la Culture d'ici la passation des pouvoirs au Parti québécois. Date à encercler, Étienne, dans votre agenda, les députés péquistes vont être assermentés jeudi prochain, donc le 15 octobre. Les ministres seront nommés la semaine suivante, le 21 octobre.
3: Bon, on va suivre ça avec vous, j'imagine, Pierre-Alexandre Bolduc à Québec. Merci.
0: Au revoir.
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3: Une plateforme québécoise de soins d'urgence propulsée par l'intelligence artificielle se trouve actuellement à bord de la Station spatiale internationale et elle pourrait faire l'objet de tests là, pendant la mission de l'astronaute canadien Joshua Lutwick pour développer l'autonomie médicale et préparer donc les futures missions vers la Lune et vers Mars. Baptisée Paratus Médical, l'application a donc d'abord été testée dans le Grand Nord québécois et ma collègue Annie-Claude Brisson s'est rendue à Wapmagstou, au nord du 55e parallèle, là où l'application a été testée et continue d'être utilisée quotidiennement.
5: L'application va me dire, en cas de défibrillation, on commence à 200 joules. La défibrillation, c'est manuel.
6: Marc-Antoine Guy tient dans sa main un nouvel outil de travail. Chaque jour, l'assistant infirmier chef au dispensaire CRI de Wapmagstou utilise l'application Paratus.
7: Elle nous donne un bon algorithme qui est adapté en fonction de l'âge, du poids du patient, puis qui permet justement d'aller chercher les informations comme quels médicaments, les quantités, quelles interventions faire à tel moment, ce genre d'affaires-là. Ce qui permet aussi à toute l'équipe d'être sur la même longueur d'onde dans plusieurs situations.
6: Sans hôpital proche ni route d'accès, le personnel soignant de la communauté CRI doit souvent en faire plus avec moins.
7: Si le plus vient de tout ce qui sort un petit peu du champ ordinaire que normalement ça aurait été envoyé par ambulance dans un hôpital. Ces patients-là qui ont besoin de soins avancés vont être envoyés par avion dans un milieu, dans un centre tertiaire dans le sud. Mais il faut toujours faire les soins dans le fond de maintenance pour garder le patient en sécurité.
6: Le dispensaire ne peut garder les patients plus de quelques heures, ni les cas les plus graves. Les usagers doivent être évacués par avion vers des hôpitaux du Sud. Marc-Antoine Guy a souvenir d'un cas difficile, l'accouchement d'un prématuré. L'outil technologique développé au Québec a permis à l'équipe de bien s'en tirer.
7: J'ai ouvert l'application, j'ai mis le nombre de semaines estimées que ce bébé-là allait accoucher. Et ça m'a sorti, dans le fond, les interventions à faire en cas de besoin de ressuscitation. Fait que ça m'a permis de préparer tous les médicaments à l'avance avec les bonnes quantités, de pas avoir à chercher dans un cahier différent ce que j'avais besoin. Ça m'a permis de mettre les settings de la pouponnière. Ça m'a permis de mettre les bons settings pour l'apport d'air supplémentaire, ce genre d'affaires-là. Puis ça a permis, dans le fond, d'avoir un événement qui a été beaucoup plus sécuritaire pour le bébé qui a été impliqué. Là.
6: C'est aussi dans la communauté CRI de Wapmagstou et celle de Chisasibi que la plateforme d'intervention d'urgence a été testée au cours des derniers hivers. Annie Martin, gestionnaire du portefeuille de l'initiative Nouveaux Horizons en santé à l'Agence spatiale canadienne, rappelle l'objectif de l'initiative.
8: De voir avec les organisations canadiennes comment leurs technologies en santé peuvent aider à la fois les régions éloignées et le secteur spatial.
6: Madame Martin souligne les similitudes et les défis partagés entre le Nord québécois et l'espace.
8: C'est les communications qui sont difficiles, les retours d'urgence ou les évacuations qui sont vraiment difficiles ou impossibles. C'est l'isolement, le manque d'accès aux experts, des technologies médicales qui sont pas disponibles. Donc,
6: lors des simulations, plusieurs scénarios ont été expérimentés, dont les cas d'une personne étouffée, une qui saigne et une autre qui a des complications causées par le diabète. Annie Martin confirme les bénéfices de tels traitements.

0: Travaux de recherche.
1: Puis avec les CRI, ça a été une superbe collaboration, c'est pour mieux comprendre, puis en même temps pour mieux comprendre ce qu'eux ont besoin. Parce que
0: la technologie est maintenant installée sur un iPad à bord de la Station spatiale internationale. Mais aucun plan n'est encore confirmé pour son utilisation, précise Annie Martin.
1: Le développement de l'application pour l'utilisation dans l'espace a été complété. Donc, on va être en mesure éventuellement de l'utiliser dans l'espace.
2: Frédéric Lemaire, moi, en fait, je suis médecin d'urgence, puis présentement, je suis président-directeur général de Paratus Médical.
0: Frédéric Lemaire se consacre à son projet technologique depuis près d'une décennie.
2: Fait que nous, on vise un peu à créer l'assistant médical du futur avec ça.
0: Jamais il n'aurait pu penser que la plateforme puisse un jour accompagner des astronautes.
2: On est aux portes là de pouvoir tester notre application en orbite sur la station spatiale internationale. Et c'est tellement incroyable. Puis moi, ce que je trouve fou, c'est de penser les deux, tu sais, c'est que t'as vraiment une espèce d'ambition spatiale extraordinaire qui fait rêver super grand. Tu sais, fait que là, on pense à NASA, l'Agence spatiale canadienne. Mais après, de se rendre compte que le savoir-faire que t'as besoin, bien, c'est celui de l'infirmière qui est dans le Nord, qui est habitué d'emmener large puis de prendre soin d'une multitude, tu sais, de conditions cliniques. Ça, c'est une expertise que la NASA puis l'Agence spatiale possèdent pas.
0: En attendant que la plateforme Paratus soit utilisée dans l'espace, elle continue d'accompagner déjà près de 10 000 utilisateurs lors de procédures médicales dans de grands milieux de soins de santé, comme dans des lieux éloignés. Ici Annie-Claude Brisson, Radio-Canada, Wapmax 2.

0: C'est l'anniversaire d'une grande institution médiatique québécoise. Le magazine L'Actualité fête ses 50 ans. Depuis un demi-siècle, la publication raconte le Québec avec une touche bien à elle, je pense. Mettre en lumière non pas juste nos problèmes, mais surtout ceux et celles qui travaillent à les régler, ces problèmes. Et pour en parler, je reçois une actrice très importante de ce magazine, Carole Beaulieu, qui en a été la rédactrice en chef pendant près de 20 ans, de 1998 à 2017. Bonsoir, Madame Beaulieu.
1: Bonsoir, Étienne. Merci de me recevoir.
0: Ben, c'est un grand plaisir. J'essayais de voir quelle avait été l'idée de départ de la fondation de L'Actualité. En 1976, le Québec était effervescent, il y avait les Jeux olympiques, il y avait l'arrivée du Parti québécois, René Lévesque. Qu'est-ce qui a été l'idée de départ de L'Actualité exactement?
1: En 76, moi j'avais 18 ans, alors oui. Vous vous doutez bien que moi j'étais pas là, mais Jean Paris, qui a fondé le magazine, sentait cette effervescence. Les Québécois étaient différents, ils avaient changé, ils étaient audacieux, ils avaient confiance en eux, et les publications qui étaient disponibles semblaient à Jean pas répondre à cet enthousiasme. Ils voulaient créer un magazine qui reflèterait cet enthousiasme, cette audace, et il y en avait marre, comme vous disiez, de parler des problèmes. Ouais. Alors, il a donc fondé un magazine où on parlerait des gens qui entreprenaient, qui réussissaient, qui trouvaient des solutions aux problèmes. Ouais. Et il a embauché des journalistes dont il a fait ce que moi j'appelais des têtes chercheuses. Alors, leur mandat, c'était de chercher et de trouver des tendances nouvelles, des choses qui ouvraient les horizons, des gens avec des destins marquants, des gens qui agissaient. Et moi, je disais souvent, quand je suis arrivée au magazine, si tous les journalistes sont à un endroit, moi, je devrais pas y être. Parce que L'Actualité, elle est ailleurs. Elle est en avant, elle est ailleurs. Elle voit autre chose, elle ouvre des fenêtres. Ouais. Alors, le magazine voulait ouvrir les fenêtres, laisser rentrer des idées nouvelles, des choses différentes, des gens qui avaient des façons de faire autres. Et je pense qu'il a très bien réussi.
0: On en avait bien besoin, parce que c'est vrai que la Révolution tranquille, elle avait été faite, et puis là, on était rendu ailleurs, un pas en avant. Donc, c'est très intéressant. Le magazine de L'Actualité, donc, ça fait un demi-siècle quand même, c'est quelque chose. Et donc, au fond, il a été témoin de l'évolution des préoccupations des Québécois au fil des ans. Je lisais l'entrevue que dans le très beau numéro qui fête ses 50 ans, qui est en kiosque actuellement de L'Actualité, Jean Paris disait « J'ai écrit des dizaines d'éditoriaux sur la question de la souveraineté. » Puis vous vous disiez dans cette entrevue « Ben moi, pas tant que ça. » Autrement dit, ça témoigne vraiment d'évolution de ce pourquoi les Québécois sont préoccupés.
1: Oui, moi je suis arrivée, j'ai été nommée en 98 et j'ai vérifié au cas où, et j'ai jamais écrit un éditorial.
0: Ah, zéro!
1: J'en ai pas écrit un. Alors, moi, je suis arrivée au moment où toute la préoccupation changeait. On était dans différents débats publics. C'est la période de la montée de la DQ, quoi. Ouais. Alors, on a fait la une, nous, avec Mario Dumont, qui a été personnalité de l'année, une année. Donc, il y avait toute une transformation des débats. On était vraiment dans la question de comment on allait maintenir cet état-providence. Il y avait des questions d'austérité, l'immigration, la laïcité, le vieillissement de la population. Ça commençait à monter. Donc, ouais. Et on était très en avance, comme d'habitude, sur toutes sortes de questions, même parfois qui pouvaient sembler un peu étranges. Une de mes premières couvertures en 99 montre trois jeunes femmes qui jouent au hockey. C'était le début du hockey dans les universités de manière plus professionnelle. Et c'était 25 ans avant la Coupe de la Victoire remportée récemment. Donc, cette fois-là, on était peut-être trop en avance.
0: Ouais, quand même. Mais vous avez toujours donc ce regard porté vers l'avant.
1: Oui, c'était dans les débats, dans les réunions de rédaction, il y avait toujours cette question-là. Il faut que le sujet soit porteur pour l'avenir. Est-ce qu'elle nous fait voir ce qui s'en vient? Est-ce qu'il donne à nos lecteurs des outils pour comprendre le monde d'aujourd'hui et pour bâtir celui de demain?
0: Vous avez été là presque pendant 20 ans. Quels sont les dossiers que vous avez pu traiter pour lesquels vous pensez que ça a changé les choses?
1: C'est toujours difficile à dire, puis je pense que d'autres devraient le dire pour nous.
0: Mais maintenant, vous avez le recul, vous pouvez le dire.
1: Je pense que le classement des écoles secondaires a été un débat extrêmement important. Moi, je continue de penser, comme une journaliste, que nous, on rapportait des faits. On montrait que certaines écoles diplômaient pas 75% de leurs élèves. Et moi, j'ai toujours pensé qu'une fois qu'on rapportait les faits, la société civile, le gouvernement, les politique publique, allait s'emparer de ces faits-là.
0: La machine démocratique.
1: Et faire quelque chose avec. Alors, et au lieu de ça, ben, ça s'est retourné contre nous. Et on est devenus les méchants. Ouais. Qui faisaient la publicité de l'école privée, ce qu'on faisait pas du tout. Mais il y a eu quand même un important débat sur l'éducation, sur la place de l'école publique, qui continue encore aujourd'hui. Les pouvoirs publics ont pas encore pris le taureau par les cornes et fait ce qu'il fallait pour résoudre cette question donc qu'on avait juste, nous, mis en lumière.
0: Vous l'avez dans vos mains, le très beau numéro de l'actualité pour fêter ce 50 ans. C'est un beau magazine, l'actualité. Oui. Ça a toujours été un beau magazine qui a mis de l'avant les photos des unes très très audacieuses. Si vous aviez 30 ans aujourd'hui, Carole Beaulieu, puis que vous retourniez dans une salle des nouvelles de magazine, qu'est-ce qui vous rendrait enthousiaste et qu'est-ce qui vous inquiéterait, qu'est-ce qui vous ennuierait?
1: Aujourd'hui? Je pense que le défi, effectivement, c'est de parler à d'autres générations. Et ça, je pense que c'est les plus jeunes qui peuvent le dire. J'arrive pas à avoir 30 ans. Quand je suis partie déjà du magazine à 58 ans, je savais que j'étais pas adaptée à ce qui s'en venait. Mes intérêts étaient ailleurs. J'avais vu passer pas mal de nouvelles générations. Je les avais aimées. Ils avaient beaucoup travaillé avec moi. Moi, quand je suis arrivée, il a fallu construire toutes les nouvelles plateformes. On a construit le web, on a construit une édition iPad, les réseaux sociaux. Et moi, j'arrivais au bout de ce que je pouvais faire pour diriger une équipe, pour leader une équipe dans les changements. Alors, je pense que c'est les jeunes qui vont nous dire par où il faut aller maintenant pour les intéresser. Nous, on a visé l'excellence. C'était la vision de Jean que j'ai beaucoup partagée. On était au Québec assez intelligents, assez brillants. On avait des talents d'illustrateurs, de photographes, d'écrivains. D'ailleurs, si vous regardez la liste des prix Jules Fournier, il y a plusieurs journalistes de l'actualité qui se retrouvent sur la qualité de la langue française. On a fait des choses extraordinaires au niveau visuel. J'ai eu la chance d'être entourée d'une directrice artistique, d'illustrateurs, de photographes vraiment magnifiques. J'ai appris le métier du magazine, qui est un métier pour raconter des histoires avec les plus grands. Et qu'est-ce qui va devenir de cette importance du récit narratif? Moi, je pense que les gens comprennent mieux des grands enjeux à travers des histoires. Depuis la nuit des temps, les gens se racontent des histoires.
0: Et l'actualité, en quelques secondes, avait un style bien à elle. On reconnaissait un article de l'actualité par le style littéraire.
1: Ben, ça se voulait très percutant, ça se voulait très intéressant tout de suite. On faisait beaucoup des métaphores, on va très vite avec une métaphore. Il y avait un côté un peu littéraire parfois, mais il y avait beaucoup de diversité. Il y avait des gens qui sont révélés dans des tons et des angles, des façons d'écrire très différentes. Pour moi, ça a été un lieu de liberté extraordinaire. Les gens, ils voyaient un modèle. Moi, je voyais de la liberté. Avant de pouvoir innover au piano, il faut commencer par faire ses gammes. Alors, il y avait une structure de base qu'il fallait quand même respecter parce que l'objectif, c'est la clarté. Le lecteur devait rester avec vous. Il devait vous suivre dans votre aventure.
0: En tout cas,
1: c'est très important.
0: Moi, je suis très content que ce magazine, 50 ans plus tard, existe toujours. Oui. Et ce que je lisais, c'est que les ventes papier se maintiennent et donc sont assez stables. Allez acheter ce beau magazine de l'actualité, c'est vraiment magnifique. On est très content que vous soyez passé dans notre studio, Carole Beaulieu, que vous avez été rédactrice en chef de l'actualité entre 98 et 2017. Merci beaucoup.
1: Oui, merci beaucoup.
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0: C'est si vous avez déjà pris le métro de Montréal, vous aurez eu en tête certainement les notes, ces fameuses trois notes que le métro produit, et ils vous sont peut-être familières. Et si vous avez visité la métropole québécoise dans les dernières décennies, ou si vous y avez habité et que vous utilisez donc le transport en commun, c'est ce petit son qui indique le départ des trains du métro de Montréal, le métro qui aura 60 ans mercredi. Et il n'y a pas que ce fameux son qui fait partie de la tradition sonore souterraine depuis des décennies. Les musiciens aussi, les musiciens dans le métro. Je vous laisse écouter le reportage de Marie-Christine Bouillon.
3: Station Place des Arts.
4: En plein cœur du centre-ville de Montréal, la station Place des Arts fait partie des 10 plus achalandés du réseau. La musicienne chilienne Mia León a choisi la sortie du complexe Desjardins aujourd'hui. Guitare en bandoulière, pantalon fuchsia, ongles peints et cheveux frisés en bataille, elle interprète Losing My Religion du groupe R.E.M. Sa musique attire le regard et l'oreille de quelques passants. Certains retirent leurs écouteurs pour mieux l'entendre, d'autres sourient, mais très peu s'arrêtent. sauf cette dame.
5: C'est les seules personnes à qui je donne de l'argent dans le métro. Ils travaillent.
4: Dans l'étui de guitare de Mia, une affiche indique un lien pour lui faire un virement Interac.
5: Là, j'ai pris une photo, puis je vais probablement faire un transfert.
4: Si l'artiste chilienne peut se produire dans le métro de Montréal 60 ans après sa construction, ça n'a pas toujours été le cas. Jusqu'au début des années 1980, c'était interdit, comme l'explique l'historien et conseiller en communication à la Société de transport de Montréal, Benoît Clairaut.
6: À ce moment-là, il commençait à y avoir des mouvements un peu plus collectifs pour que les gens s'approprient le métro. On se rendait compte là, graduellement que le métro était plus qu'un système de transport, c'est un lieu de vie. Donc, à ce moment-là, ben les gens ils se sont battus pour notamment pouvoir transporter leur vélo dans le métro, ce qui était interdit. Et il y a aussi, au même moment, au début des années 80, des musiciens qui vont commencer à jouer dans les stations de métro.
4: L'initiative est rapidement réfrénée. Daniel Lalonde est président des musiciens du métro et de la rue de Montréal.
7: Là, ça a commencé à Place des Arts. Les musiciens allaient jouer, ils voyaient des opportunités. Il y avait des spectacles, ils allaient jouer avant les spectacles. Puis il y en a un autre qui arrivait, il jouait après le spectacle. Fait que... Là, les policiers passaient, puis ils donnaient des contraventions aux musiciens, ils les chassaient, ils les mettaient dehors. En 83, ils ont été à la cour, puis ils ont eu le droit acquis par le juge de laisser jouer les musiciens dans le métro.
4: L'historien Benoît Clairaut poursuit.
6: Il y a un compromis qui va survenir entre les musiciens qui se sont organisés entre-temps et la commission de transport à l'époque. Là, c'était CUM, maintenant la STM. Alors, il y a un compromis. Les musiciens vont être tolérés dans le métro, mais seulement à certains endroits et ils ne devront pas faire plus de 80 décibels.
8: Prochaine station, Berry-Ucan. Correspondance avec les lignes 2, orange et 4, jaune.
9: Moi, c'était pour répéter. Je faisais pas de spectacle nécessairement.
4: Éric Desranleau a joué dans le métro en 1985 et en 1986.
9: Écoute, j'avais 19-20 ans. J'avais spoté les spots où c'était le plus payant.
4: Il est aujourd'hui musicien professionnel. Il multiplie les projets avec différents groupes, notamment en improvisation musicale et théâtrale. Dans les années 2000, il était membre du groupe de musique traditionnelle Mes Aïeux. Mais avant tout ça, il y a eu quelques sessions sporadiques à la station Berry-UQAM. Ou plutôt, à l'époque, Berry de Montigny.
9: Il y a des journées, je faisais 2$. D'autres journées, j'ai fait 75$. Pour dire, bon, c'était jamais pareil.
10: Quel instrument tu jouais?
9: Flûte traversière, guitare sèche. J'alternais entre les deux. C'était surtout pour pratiquer l'instrument, puis pas déranger les colocs, surtout la flûte traversière. Puis en plus, l'acoustique dans le métro, pas devant le métro, parce qu'il y avait une lyre ici devant la ligne verte.
7: Les lyres, ça, c'est des endroits où les musiciens peuvent jouer. Une pancarte qui est bleue. Et avec une lyre, une harpe.
4: Le président des musiciens du métro et de la rue de Montréal, Daniel Lalonde.
7: Parce qu'il y avait des pompiers là-dedans qui ne voulaient pas qu'on joue n'importe où. Il fallait que les endroits soient sécuritaires pour tout le monde. T'sais.
9: Il y avait deux spots. Veux-tu venir avec moi? Oui. Je vais te les montrer.
4: Dans le tunnel menant à la ligne jaune, le musicien Éric Desranleau se souvient de quelques collègues qu'il croisait parfois il y a 40 ans.
9: Oh my God! J'ai jamais su son nom, puis on se disait tout le temps salut, puis tout ça, mais elle a joué de la flûte traversière sur des échasses. Et tu vois les pancartes, c'est écrit direction Longueuil en haut, là? Elle était tellement haute qu'elle pouvait mettre sa bouteille d'eau là-dessus.
4: Jusqu'en 2018, les musiciens s'organisaient entre eux pour séparer les plages horaires disponibles entre 6h et minuit.
9: Parce qu'à l'époque, pour pouvoir jouer dans le métro, il fallait que tu te lèves à 5h30 du matin. Tu vas là où il y a une lyre, tu pognes un carton de cigarette ou un carton, et le premier qui arrive, c'est une loi non écrite, hein, à ce que j'ai pu comprendre, et que tout le monde respectait en général. Le premier qui arrive va faire l'horaire. Il va écrire 7 à 8, 8 à 9, 9 à 10, 10 à 11. Après ça, tu écris ton nom à un seul endroit. Évidemment, les heures de pointe sont les plus convoitées. À l'heure du dîner, le retour à la maison. Le matin aussi. Ouais, je pense que oui. Oh, j'allais me coucher.
4: La Société de transport de Montréal a repris la gestion de l'horaire des musiciens du métro en 2021. Toutes les réservations, d'une durée maximum d'1h30, se font dorénavant en ligne. Selon la STM, il y a aujourd'hui 46 lires où il est possible de jouer dans les 68 stations du réseau.
7: Avant, on avait du fun jouer dans le métro. Là. Il y avait quelque chose qui t'emmenait là, à aller jouer dans le métro, mais aujourd'hui, c'est plus vraiment la même affaire.
4: Selon le président des musiciens du métro et de la rue de Montréal, la pandémie a eu un effet important sur les artistes des souterrains.
7: Ben, avec la crise du logement, c'est plein d'itinérants. J'ai de la compassion pour eux autres. Là, c'est c'est pas de leur faute. Il faut qu'ils soient à chaleur des fois. Là, fait que ça fait beaucoup de monde en même temps. Puis le monde a un peu de sous là, au monde qui passe. Là,
4: si l'âge d'or des musiciens du métro paraît être derrière nous, la pratique semble connaître un regain. En 2021, la STM a recensé moins de 1000 plages horaires réservées par des musiciens dans son réseau souterrain. En 2025, c'était 16 500. Quant à la musicienne chilienne Mia León, après avoir interprété une chanson originale en français, « Nuages de souvenirs », à la sortie du complexe des jardins de la station Place des Arts, elle remballe sa guitare, son micro et son amplificateur. Elle a fait 31 $ en un peu plus d'une heure. Mais sa soirée n'est pas terminée. Elle a aussi réservé la plage horaire de 19h à 20h30 à la station Berry-UQAM.
11: Bye bye.
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0: Voilà, c'est ça qui met fin à votre magazine d'information quotidien pour ce soir et pour cette fin de semaine. Merci de nous avoir choisis ce soir. Merci surtout à l'équipe d'avoir préparé cette émission toute la semaine. Malheureusement, j'ai pas le temps de les nommer, mais ils se connaissent. Merci beaucoup. Je m'appelle Étienne Leblanc. Je vous souhaite une excellente fin de semaine. Ça nous regarde, fait relâche lundi, mais Madeleine Delamorin sera de retour mardi à l'émission. Bonne fin de semaine.

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1: Voici, comme chaque semaine, l'actualité de ces derniers jours, vue par la Radio-Télévision Suisse, RFI, Radio-Canada, ici en France, et la RTBF en Belgique. Nous allons d'abord revenir aujourd'hui sur la victoire du Parti québécois lors des récentes élections provinciales, Nadi Mobarak.
2: Oui, mais la formation indépendantiste devra négocier à la pièce avec l'opposition pour faire adopter ses projets de loi, puisque le PQ formera un gouvernement minoritaire.
1: Au Mali, 6 mois après en avoir été chassé par la rébellion Touareg et ses alliés du JNIM liés à Al-Qaïda, l'armée et ses partenaires russes d'Afrika Korps ont repris Kidal. C'est la grande ville de l'extrême nord, Nicolas Sûr.
3: Une victoire sans combat puisque les rebelles avaient quitté les lieux, mais une victoire à haute portée symbolique.
1: La Suisse n'est pas prête à faire face à un tremblement de terre de grande ampleur. C'est la conclusion, Pierre Anchefat, de plusieurs experts.
4: Les experts sont unanimes sur ce point. Un exercice européen de grande ampleur s'est tenu cette semaine dans notre pays pour améliorer la situation.
1: La suite de la mobilisation des étudiants et des lycées en France, des annonces ont été faites par le gouvernement, des profs en renfort, 1,2 milliard de plus l'an prochain, mais les jeunes attendent davantage du Premier ministre français.
5: C'est vraiment faire genre qui nous écoute, qui nous entend, alors que lui le sait très bien que ça ne sera pas suffisant.
1: Et puis la mobilisation aussi en Belgique, la colère des profs mobilisés depuis des mois est partagée par les élèves. Tous dénoncent l'impact des mesures d'économie dans l'enseignement, un mouvement le plus souvent pacifique, mais qui, comme en France, a aussi dégénéré, Jacques Crémers.
6: Oui, des dizaines de casseurs ont en effet mené la vie dure aux policiers à Liège durant plusieurs jours consécutifs, saccageant commerce et mobilier urbain dans le centre-ville. Il y a eu des dizaines d'arrestations et de très nombreux policiers blessés.
1: Le Parti québécois est donc de retour au pouvoir à l'issue des élections provinciales de lundi dernier, mais Nadi, ce gouvernement, il sera minoritaire.
2: Tout à fait, puisque le PQ a fait élire 59 députés contre 40 pour le Parti libéral du Québec, qui sera l'opposition officielle. Le Parti conservateur du Québec, lui, fait son entrée à l'Assemblée nationale avec 19 députés. Québec solidaire a 9 élus, tandis que la coalition Avenir Québec de la première ministre sortante, Christine Fréchette, a été rayée de la carte.
1: Et dans la foulée du scrutin, Nadi, le premier ministre désigné a dévoilé les priorités de son gouvernement.
2: Oui, Paul Saint-Pierre Plamondon veut notamment organiser un sommet sur l'itinérance. Il a aussi rappelé son engagement d'organiser un référendum sur l'indépendance du Québec d'ici la fin de son mandat.
7: Un référendum, c'est une opportunité de décider par soi-même. Parce que le seul chemin qui permet de donner un avenir à notre culture et à notre langue, de rayonner aussi partout dans le monde pour notre différence, pour notre existence, c'est le chemin de notre pleine liberté politique.
2: Dans tous les cas, le chef péquiste devra négocier avec les partis d'opposition pour réaliser certaines de ses promesses.
1: Alors, dernière question, Nadi, comment réagit le gouvernement canadien à l'arrivée d'un parti souverainiste à la tête du Québec?
2: Eh bien, le gouvernement Carney affirme qu'il compte collaborer avec le Parti québécois à qui il tend la main pour continuer à faire avancer son programme économique, puisque l'économie demeure la priorité dans un contexte de guerre tarifaire avec les États-Unis. Voici Mark Carney, suivi du ministre fédéral des Finances, François-Philippe Champagne.
8: C'est mon job de travailler avec tous les gouvernements dans une manière du fédéralisme coopératif.
9: On a besoin de travailler ensemble, on a besoin de bâtir ensemble.
2: Quant au programme référendaire du Parti québécois, le mot d'ordre dans les rangs libéraux est de ne pas mettre de l'huile sur le feu.
1: C'est une ville stratégique et très symbolique de l'extrême nord du Mali. Kidal est repassée cette semaine sous le contrôle de l'armée nationale du Mali et de ses alliés russes, Nicolas.
3: 6 mois après en avoir été chassés, ils sont entrés sans combat dans la ville. Les indépendantistes du FLA, le Front de Libération de l'Azawad et les djihadistes du JNIM liés à Al-Qaïda qui tenaient la ville s'en étaient repliés officiellement pour préserver des vies humaines. Une colonne de 120 véhicules est donc entrée sans encombre dans une ville presque totalement désertée par ses habitants, où l'eau et l'électricité manquent et où de nombreux bâtiments ont été détruits par les bombardements.
1: Alors Kidal est un emblème, sa reprise, Nicolas, est un symbole fort pour Bamako et ses alliés.
3: Oui, Kidal est le bastion historique de la rébellion Touareg dans le nord du Mali. C'est aussi le symbole des difficultés du pouvoir central à asseoir son autorité sur l'ensemble du territoire. Y revenir, c'est une manière d'effacer du récit officiel l'humiliante défaite d'avril dernier. C'est aussi la démonstration de la supériorité aérienne de l'armée malienne et de l'Afrika Korps russe qui ont pilonné Kidal pendant des mois et davantage encore ces derniers jours, obligeant le FLA et le JNIM à se replier sans même tenter de combattre. C'est enfin l'illustration du rapprochement entre le Mali et son voisin algérien. Cette fois, Alger, qui cherche à rompre son isolement sur la scène régionale, a toléré des frappes à sa frontière. Le FLA insiste toutefois sur le côté temporaire de ce retrait, qualifié de stratégie militaire, et promet de nouvelles batailles.
1: Un séisme de grande ampleur a frappé Genève cette semaine. C'est bien sûr une fiction et c'est le scénario testé en Suisse dans le cadre d'un exercice européen, Pierron.
4: Oui, 500 personnes mobilisées, dont une bonne moitié d'Européens, des Allemands, des Belges et des Croates. L'exercice, une première en Suisse, s'inscrit dans le mécanisme de protection civile de l'Union Européenne, l'UCPM. Expert en gestion de crise, Denis Froidevaux juge l'opération plus que nécessaire pour améliorer notre préparation face au risque des tremblements de terre.
10: Aucun État n'est en mesure de faire face seul à ce type de risque et de drame. Dès lors, entraîner la collaboration avec les partenaires internationaux revêt une importance tout à fait significative, parce que l'aide internationale, elle doit être

0: technique, la question des assurances n'est pas réglée. Donc il y a encore du travail pour pouvoir affirmer qu'on a un état de préparation suffisant.
1: Les services de la Confédération sont conscients de ces lacunes. Les travaux sont en cours et devraient aboutir à un concept plus solide d'ici 2028. L'exercice de cette semaine en faisait partie.
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3: Lycéens et étudiants toujours mobilisés en France. Le mouvement a débuté il y a 3 semaines pour exiger de meilleures conditions d'enseignement. Le ministre de l'Éducation a promis 3000 profs de plus et le Premier ministre de son côté annonce des décisions pour la fin du mois. Parmi elles, 1,2 milliard d'euros supplémentaires pour 2027, des adaptations de Parcoursup aussi, cette plateforme d'inscription dans l'enseignement supérieur. Philippe Bocara, vous avez suivi la prise de parole de Sébastien Lecornu cette semaine avec une dizaine de lycéens.
4: Et une des phrases du Premier ministre qui les a fait le plus réagir, elle est à propos du budget de l'éducation nationale pour l'an prochain, 64 milliards d'euros.
5: Avec une nouvelle hausse de 1,2 milliard d'euros par rapport à l'année dernière. C'est un des rares ministères d'ailleurs qui voit ses crédits augmenter.
4: Et Sam, élève de première à Marseille, est très clair.
6: C'est vraiment pour faire genre qui nous écoute, qui nous entend, alors que lui le sait très bien que ça sera pas suffisant pour tout ce qu'on demande.
4: Les lycéens estiment à 10 milliards le budget pour répondre à leurs revendications. Autre moment de colère des lycéens lorsque Sébastien Lecornu évoque des adaptations pour Parcoursup et Youn, en seconde, en retire cette conclusion.
7: Je sens que c'est un peu inutile parmi les 40 000 messages qu'ils nous ont envoyés. La preuve qu'ils ne les ont pas forcément lus, c'est qu'ils nous expliquent après une minimisation de Parcoursup, mais s'ils avaient vraiment lu, ils comprendraient que nos intentions, c'est de supprimer Parcoursup totalement. J'ai vécu Parcoursup, j'ai vécu le stress que ça engendre, et je trouve que c'est pas normal pour quelque chose qui est censé montrer notre avenir. Pour nous, c'est pas négociable en tout cas.
4: Sébastien Lecornu, à propos de la violence, a assuré que les forces de l'ordre n'ont pas pour instruction d'affronter les lycéens, et ça n'est pas passé du tout auprès d'Esther, élève de terminale.
8: Ça nous a choqué parce que déjà, il commence son discours avec une phrase qui est hyper hypocrite.
3: Et par ailleurs, l'Union étudiante rappelle, tant qu'on n'aura pas 10 milliards sur la table, on continuera à se mobiliser. Une mobilisation des étudiants et des profs qui s'est aussi poursuivie en Belgique cette semaine. Ils dénoncent ensemble l'impact des mesures d'économie qui touchent l'enseignement. Mais cette mobilisation, le plus souvent pacifique, a été récupérée par des casseurs, Jacques.
9: Oui, des vitrines brisées, des magasins saccagés, du mobilier urbain détruit et incendié, le centre-ville de Liège a été le théâtre d'incidents violents durant plusieurs jours, au point d'obliger les autorités à interdire les rassemblements de plus de 3 personnes et à demander aux commerçants de fermer leur magasin. Message reçu 5 sur 5 par celui-ci.
10: On était vraiment sur limite une guerre civile à Liège. Fin d'après-midi, du coup, nous, on voyait que de la fumée partout. Il y en a qui ont essayé de se réfugier dans le magasin. On voyait les gens avec les yeux rouges, ça pleurait. J'ai préféré suivre les indications. Et du coup, moi, j'ai fermé le magasin.
9: Des renforts de police ont été envoyés de Bruxelles, d'autres zones et de la police fédérale. Il y a eu des dizaines d'arrestations et de nombreux blessés parmi les forces de l'ordre.
3: Oui, ces événements ont donc débuté en marge d'une manifestation des élèves de plusieurs écoles du centre de Liège. Un mouvement le plus souvent pacifique, mais qui s'est étendu, Jacques, à d'autres villes, à la fois en Wallonie et à Bruxelles.
9: Et tous ces élèves rejettent à leur tour les mesures d'économie qui touchent le secteur de l'enseignement. Ils dénoncent aussi l'augmentation du Minerval jusqu'à 1200 euros, le coût de certains abonnements des transports publics et plus globalement, les moyens affectés à l'école, comme l'affirme cette étudiante d'un athénée bruxellois.
11: Voilà, on a mis, comme tu disais, 10 ans à refaire les toilettes, alors que c'était dans un état, mais pas possible, vraiment, daté du siècle dernier. Il manque des chaises, il manque des tables, il manque des tableaux, il manque des fenêtres. Il y a tout qui tombe un peu en ruine, la peinture, les murs, tout. Les escaliers sont dans un mauvais état aussi. C'est hyper important de pouvoir être éduqué dans un bâtiment qui tient, en fait.
9: Pour apaiser les tensions, la ministre de l'Éducation, Valérie Glatigny, a reçu une délégation d'étudiants. Elle a notamment proposé d'ouvrir un espace de dialogue au sein de chaque école pour faire remonter les préoccupations des élèves vers son cabinet.
3: Et on ajoutera qu'à ce stade, aucune des réformes n'est remise en question et les syndicats de l'enseignement annoncent une nouvelle journée d'action le 24 novembre. C'était Jacques Kremers et la RTBF. Pour refermer l'accent des autres, merci d'avoir été au rendez-vous et belle fin de semaine. Je vous retrouve dans 8 jours pour un nouvel accent. À très bientôt.

Bonsoir, ici Mathieu Dugal. Dans quelques minutes à Moteur en herbe, une émission qui répond aux questions de notre jeune public. On répond aux questions de Théodore et Zoé. Est-ce que ça existe, une planète carrée? Et pourquoi la crème glacée nous fait parfois tousser? Et à la découverte d'Hermine, on fait un voyage dans un égout. À tout à l'heure.

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1: Bonsoir, ici Rebecca Kwan. Le prochain gouvernement du Québec sera formé le 21 octobre, lorsque le chef du Parti québécois présentera son conseil des ministres. Paul Saint-Pierre Plamondon a réuni aujourd'hui l'ensemble de ses candidats élus et défaits à Drummondville. Il les a appelés à demeurer mobilisés en prévision de la prochaine campagne électorale, qui pourrait survenir plus tôt que tard dans un contexte de gouvernement minoritaire. Les 59 députés péquistes élus lors du scrutin de lundi seront assermentés jeudi prochain, puis ce sera au tour des 40 libéraux le 19 octobre. Par ailleurs, la Fédération des médecins omnipraticiens du Québec formule déjà ses premières attentes envers le prochain gouvernement de la province. Son président appelle l'équipe péquiste de Paul Saint-Pierre Plamondon à faire de la pénurie de médecins de famille une priorité, notamment en Outaouais. Félix Pilon a les détails.
2: En Outaouais, comme partout au Québec, des milliers de gens n'ont pas de médecin de famille en raison de la pénurie de main-d'œuvre. L'an dernier seulement, une centaine de postes de résidence en médecine familiale sont restés vacants dans la province. Face à cette situation, la Fédération des médecins omnipraticiens du Québec tend la main au Parti québécois en espérant qu'il fasse de la pénurie de médecins l'une de ses priorités. Pendant la campagne électorale, le Parti québécois s'est engagé à abolir l'Agence provinciale Santé Québec et à revaloriser le réseau des CLSC. Le nouveau gouvernement promet également d'ajouter 200 places par année dans les facultés de médecine. Le Parti libéral, pour sa part, a fait élire 4 députés sur 5 en Outaouais. Le Parti de l'opposition veut mettre en place sa plateforme électorale en santé, même si son gouvernement n'a pas été élu. Les libéraux veulent déposer une loi pour instaurer la parité salariale avec l'Ontario pour le personnel soignant de la santé en Outaouais. Le PLQ veut aussi réinvestir dans les CLSC pour en faire le point d'ancrage principal des soins de première ligne. Le Parti québécois a refusé notre demande d'entrevue. Ici Félix Pilon, Radio-Canada, Gatineau.
1: En Ontario, des voix s'élèvent pour demander au gouvernement fédéral de nationaliser l'aciérie Stelco, détenue par la compagnie américaine Cleveland-Cliffs. Des employés de l'aciérie établie à Hamilton ont reçu cette semaine des premiers avis de mise à pied. L'employeur avait annoncé licencier ses travailleurs la semaine dernière, évoquant la guerre tarifaire. Les précisions de Magali Lévesque.
3: Ça a été un choc pour ma famille et moi, raconte Jordan Williams. L'employé de Stelco a reçu cette semaine son avis de mise à pied. Comme lui, jusqu'à 500 employés de l'aciérie ontarienne pourraient eux aussi être visés. Une décision que leur employeur, la compagnie américaine Cleveland-Cliffs, justifie par la guerre tarifaire.
4: I think it's an option that should be considered.
3: Le député du Nouveau Parti démocratique, Don Davies, croit que le gouvernement doit songer à nationaliser Stelco. Même son de cloche chez le professeur de droit à l'Université Queen's de Kingston, Nicholas Lemp. Il a d'ailleurs écrit une lettre ouverte à ce sujet cette semaine. Si nous perdons ces emplois et ce savoir-faire, cela pourrait causer des dommages irréversibles à l'industrie de l'acier, avertit-il. L'Institut économique de Montréal estime au contraire que la nationalisation de la compagnie serait une mauvaise idée. Dans une publication sur Facebook, l'organisation affirme que les Canadiens porteraient le fardeau financier. La ministre fédérale de l'Industrie, Mélanie Joly, a lancé lundi un ultimatum à Cleveland-Cliffs. L'entreprise américaine qui s'était engagée à maintenir les emplois lors du rachat de Stelco en 2024 a jusqu'à mardi pour présenter un plan de protection de sa main-d'œuvre. Ici Magali Lévesque, Radio-Canada, Toronto.
1: Pierre Poilievre va se rendre en Alberta pour faire campagne en faveur de l'unité canadienne. Le chef du Parti conservateur fédéral a annoncé qu'il prononcerait un discours à l'approche du référendum du 19 octobre. Les Albertains sont appelés à se prononcer sur 10 questions, dont une porte sur la tenue d'un référendum sur la possibilité pour la province de se séparer du reste du Canada. En terminant, la saison de la grippe frappe déjà à nos portes, beaucoup plus tôt qu'au cours des dernières années. Déjà plus de 2000 cas ont été signalés à travers le pays entre le 30 août et le 26 septembre, selon l'Agence de santé publique du Canada. Mirna Djukic a les détails.
5: Ces dernières semaines, le docteur Joseph Parham a vu un nombre surprenant de jeunes gens se présenter à sa clinique de Scarborough avec des poussées de fièvre et des douleurs musculaires.
6: So it is earlier.
5: Des symptômes grippaux qu'il ne voit habituellement pas en si grand nombre aussitôt en automne. La grippe a été confirmée chez 3,7 % des Canadiens testés entre le 20 et le 26 septembre, selon les dernières données de l'Agence de santé publique du Canada. Pour cette même période entre 2022 et 2025, le taux de positivité ne dépassait pas 1 %. Brian Ward, professeur émérite au Centre de santé de l'Université McGill, souligne toutefois qu'une saison grippale peut arriver de manière précoce sans nécessairement être plus féroce.
6: This looks like an H1N1 dominated year.
5: Il observe que c'est le sous-type H1N1 qui est largement dominant en ce moment. Or, c'est une souche qui se propage facilement, mais qui mène plus rarement à une maladie grave que le sous-type H3N2. Par ailleurs, les infections sont surtout concentrées en Colombie-Britannique et dans une moindre mesure au Yukon ainsi que dans certaines grandes villes comme Toronto et Calgary. Le Dr Parham appelle les gens à prendre des précautions contre la grippe dès maintenant, notamment en se faisant vacciner le plus tôt possible. La période de vaccination contre la grippe et la COVID-19 a commencé dans plusieurs provinces. Ici Myrna Djukic, Radio-Canada, Toronto.
1: C'est ce qui conclut les informations. 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

0: Et ce soir, à Moteur en herbe, une émission qui répond aux questions, aux bonnes questions de notre jeune public. On va répondre notamment aux questions de Théodore, 10 ans, et de Zoé, 11 ans. Écoutez ça, les questions. C'est vraiment très songé. Est-ce que ça existe une planète carrée? Et pourquoi la crème glacée, ça nous fait un petit peu tousser des fois? Très content de passer ce vendredi soir avec une belle gang. C'est toujours extrêmement stimulant de venir ici en studio parce qu'on a d'une part des très, très bonnes questions. On a Zoé avec nous. Allô, Zoé?
1: Bonjour.
0: T'as 11 ans?
1: Ouais.
0: T'es à quelle école?
1: Collège Saint-Anne.
0: Collège Saint-Anne, c'est où ça?
1: Dans l'arrondissement de
0: Roseau. Hey, avant l'émission, tu nous disais que tu fais comme sport de la nage synchronisée.
1: Ouais.
0: C'est incroyable. Là, ça fait 3 ans que tu fais ça.
1: Ouais.
0: Comment t'as décidé de faire ça? Pourquoi? Ça a tellement l'air difficile.
1: Ben, j'aime beaucoup la piscine, mais comme je voulais pas faire de la natation, parce que c'est comme tu fais juste des longueurs.
0: Ouais, c'est vrai que c'est un peu plate.
1: Puis je voulais pas faire... Je voulais pas non plus faire genre, mettons, du water polo, parce que comme c'est plus okay. Un sport comme compétitif. Mais juste, comme la nage synchro, c'est comme chill.
0: C'est chill. Non, mais c'est chill. Non, mais sincèrement, moi, j'avais des amis qui faisaient ça quand j'étais petit. Je comprenais pas, là. Je trouve ça comme, ça a tellement l'air difficile. Félicitations de faire de la nage synchronisée parce que c'est quand même un sport assez complexe. Donc, ça, c'est Zoé qui est avec nous. On a également Théodore. Allô, Théodore?
2: Salut.
0: Tu viens de quel endroit?
2: Ben, de Saint-Marbert, dans Lanaudière.
0: Lanaudière. Ça, c'est pas loin de Berthierville?
2: Ouais.
0: OK. Donc, toi, tu fais pas l'école dans une école, tu fais l'école à la maison.
2: Ouais.
0: Quand on fait l'école à la maison, là, c'est où notre local? Est-ce que c'est ta chambre? Est-ce que c'est le salon?
2: C'est la salle à dîner.
0: C'est la salle à dîner. Donc, toi, tu passes ta journée dans la salle à dîner?
2: Ben, juste 4 heures. En fait.
0: OK, juste 4 heures. Okay. C'est quoi tes matières préférées?
2: Ben, moi, c'est plutôt la science puis la... Ben, comme quand il parlait de la conquête.
0: Ah, l'histoire?
2: Ouais.
0: Ah, ouais, hein. OK, science et histoire. C'est pour ça que t'écoutes Moteur de recherche et Moteur en herbe. Hein? Ouais. Et d'ailleurs, je dois dire que Théodore, c'est la première fois qu'on fait ça. Ça fait 9 ans que ça existe, Moteur de recherche. Il m'a apporté un sac de chips au ketchup. Alors, il veut acheter l'animateur. Merci beaucoup, beaucoup, Théodore, de m'avoir acheté ce sac. Je vais le garder pour l'apéro tout à l'heure et je vais le prendre à ta santé. On va commencer cette émission. Ben, d'ailleurs, vous attendez des gens rire. On est très content de les avoir en studio avec nous. Il y a Véronique Raymond. On a l'astrophysicienne Julie Lavatec, la Rondo.
3: Bonsoir,
0: Julie. Et on a Hermine Revel qui veut connaître les égouts.
4: Ah oui.
0: Ouais, donc c'est ça.
4: C'est ce que je veux en général. C'est ce qui m'appelle.
0: C'est une belle carrière en perspective. Et donc on va commencer avec Julie Lavatec, la Rondo, qui va répondre à la question de Théo.
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0: Pas mal bonne question.
3: Super bonne question.
0: Puis je suis pas mal sûr qu'il y a bien du monde qui se sont posé cette question-là dans leur vie. Alors, Théodore, ta très bonne question pour Julie Lavatec-Larondo, c'est quoi?
2: C'est est-ce qu'il existe une planète carrée dans l'univers?
3: J'adore cette question. C'est une super bonne question. Donc, on va justement y répondre. Donc, pour y répondre, on peut commencer par explorer comment est-ce que les planètes se forment en premier lieu. Et au fait, tout commence avec un immense nuage de matière. Puis dans ce nuage, on retrouve surtout ce qu'on appelle du gaz. Donc un peu comme qu'on retrouve à la surface de la Terre. Du gaz, c'est des atomes, c'est des molécules qui se déplacent librement, comme l'air qu'on respire. Et en plus de ce gaz, dans les nuages, ce qu'on observe avec les télescopes, c'est qu'on retrouve aussi de la poussière. Puis la poussière, c'est un peu bizarre, tu sais, on va dire, mais c'est comme la poussière dans la salle. Et la poussière dans l'univers, au fait, c'est des petits grains qui sont faits d'atomes et de molécules qu'on retrouve dans des cailloux et des roches. Et la poussière, ça va être super important. Pourquoi? Parce qu'il s'avère que la poussière, c'est quelque chose qui colle très facilement. Puis ça va être vraiment important parce que pour comprendre comment les planètes se forment, ce qui va arriver, c'est qu'on a un gros nuage qui est fait de gaz, de poussière. Éventuellement, la poussière va rencontrer une autre poussière. Et quand ils vont collisionner, ils vont se coller ensemble. Et ça va faire un plus gros mouton de poussière qui va grandir et grandir.
0: En fait, une planète, c'est un tas de moutons.
3: Au début, oui.
0: Est-ce qu'on peut le dire comme
3: ça? Oui. Okay. Ça commence comme ça.
0: OK, parfait. Alors, ben, faut que ça soit clair. C'est ça.
3: Puis tranquillement, le mouton va grandir et grandir. Ils vont se coller ensemble. Éventuellement, on va former des structures qui vont être assez grandes. Et quand ça atteint une taille qui fait à peu près un quart de la taille de la Lune, OK, donc imagine-toi la Lune, à peu près un quart de ça, là, il y a quelque chose de super important qui embarque, puis c'est la gravité. OK? La gravité commence à être super importante à ce moment-là. Et ce qui va arriver, c'est que la gravité va faire deux choses à ton gros mouton de poussière.
0: OK, parce qu'avant ça, c'est ouais. un peu un mouton qui est informe, qui n'est pas ça. Nécessairement...
3: Rond, sphérique, comme
0: une planète. Là.
3: Puis d'ailleurs, okay. on peut imaginer les astéroïdes qu'on observe dans le système solaire. Ben il y en a qui ont toutes sortes de formes, qui ont des petites montagnes dessus. Donc c'est pas du tout sphérique.
0: As-tu déjà vu ça, Théodore, les astéroïdes?
2: Ben j'ai vu cette sorte d'astéroïde comme dans des émissions ou genre
0: Ouais, c'est comme les roches d'astéroïdes, on les voit, c'est pas sphérique du tout.
3: Exactement. Mm-hmm. Puis si ton astéroïde est assez grand, donc à peu près un quart de la taille de la Lune ou plus grand, ben la gravité va embarquer, puis elle va faire deux choses importantes. Elle va en premier attirer plus de choses vers elle. Donc la gravité, c'est cette force qui va nous attirer vers la surface de l'objet. Et donc, elle va attirer plus de matière, ça va grandir encore plus, ça fait comme un effet de boule de neige, et grandit. Et la deuxième chose, c'est que la gravité, c'est cette force qui, quand tu es à la surface, elle agit vraiment de manière égale, peu importe où tu te trouves à la surface. Elle tire de la même force dans toutes les directions.
0: Et là, je pense qu'on a peut-être un élément de réponse. Si ça tire de la même force dans toutes les directions, qu'est-ce que ça veut dire selon toi, Théodore? Est-ce que ça veut dire que ça va donner plus un cube ou bien une sphère?
2: Ben une sphère.
3: Oui, exactement. Ouais, hein? Exactement. Puis ça, c'est vraiment la gravité qui fait en sorte que elle va arrondir les objets en tirant dans toutes les directions avec la même force. Donc, si tu avais par exemple une planète carrée au début, ben elle va tirer sur les coins du carré jusqu'à temps que ça devienne rond. Et c'est comme ça qu'on forme une planète. D'ailleurs, un des critères principaux pour que ce soit considéré comme une planète, il y a plusieurs critères que ça doit respecter. Et un de ces critères, c'est que la gravité doit être assez forte pour qu'elle devienne ronde.
4: Ah.
3: Et donc, toutes les planètes, on croit qu'elles seraient rondes.
0: Mais
3: à peu près.
0: Si on voit une planète, et j'aime beaucoup la question de Théodore, parce que ça nous permet de réfléchir sur la manière dont les planètes se créent.
3: Tout à fait.
0: Il y a un moment dans l'histoire d'une planète où elle ressemble pas finalement à
3: Au
0: ce
3: début,
0: qu'on
3: non.
0: voit comme ouais. étant une planète, entre guillemets, normale.
3: Exactement. Ça prend du temps pour que ça devienne rond, essentiellement. Donc, on pourrait avoir une planète carrée au début, mais ça deviendrait éventuellement rond avec la force de la gravité.
0: Mm-hmm. Et ça demeure toujours rond, peu importe la taille.
3: Ben ça c'est une bonne question parce que Théodore, toi t'avais justement mentionné que au fait la Terre, si on prend la Terre par exemple, elle est un peu bosselée aussi. T'sais, donc elle est pas parfaitement ronde. Puis ça c'est une super belle observation. Puis il s'avère que en effet beaucoup de planètes, par exemple la Terre, c'est des planètes rocheuses. Ben elles sont pas parfaitement rondes, OK? Puis on va revenir justement à pourquoi elles sont pas parfaitement rondes. Puis il y a deux raisons. Un, sur la Terre est faite de plein de plaques tectoniques qui bougent, OK? Donc la Terre, c'est quelque chose qui évolue avec le temps. Et quand ces plaques vont rentrer en collision l'une avec l'autre, ça va former des petites montagnes, justement. Ça va faire en sorte que ta planète va devenir un peu bosselée.
0: Et aussi, la planète tourne sur elle-même.
3: Ça, c'est le deuxième point qui est en fait vraiment fascinant. Là, c'est que toutes les planètes, elles sont pas immobiles, elles tournent sur elles-mêmes. Donc, la Terre, par exemple, ça prend à peu près 24 heures pour qu'elle fasse un tour complet sur elle-même. Et il s'avère qu'il y a une force qui va s'exercer sur cette planète qui s'appelle la force centrifuge. Est-ce que c'est quelque chose que tu as déjà entendu parler?
2: Je sais c'est quoi une centrifugeuse, mais
3: ça va ressembler à ça, au fait, ça va ressembler, oui. Puis, t'as peut-être déjà senti cette force toi-même en jouant à un jeu avec tes amis. Je sais pas si t'as déjà joué où tu te mets devant ton ami, tu tiens les mains de ton ami, et là, tu commences à tourner en rond, de plus en plus vite. Et essaye ça chez toi si tu veux. Puis, en tournant de plus en plus vite...
0: On la sent, la force centrifuge.
3: On la sent, c'est ça, elle a tendance à nous tirer vers l'extérieur. Puis, si vous lâchez les mains, vous allez vraiment être projeté vers l'extérieur.
6: Donc, les planètes qui tournent ressentent cette force qui va essayer de les projeter.
0: Et c'est pour ça qu'elles sont un petit peu aplaties.
6: Elles sont un petit peu aplaties à l'équateur.
0: Au nord, oui. En fait, elles sont plates au nord et au sud et un petit peu aplaties
6: à l'équateur. Exactement.
2: Quand tu fais tourner un coussin dans le salon, puis genre, Tu lâches, il s'en va.
6: Exactement. Il s'en va vers l'extérieur. Super belle analogie.
0: Ouais, très belle analogie.
6: Puis les deux planètes dans notre système solaire, on peut le voir justement cet aplatissement super bien. C'est Jupiter et Saturne parce qu'ils tournent super rapidement sur eux. Même si c'est des immenses planètes, ça prend seulement 10 heures pour faire un tour sur eux-mêmes.
0: Et là.
6: Donc c'est une force centrifuge énorme qui va justement les aplatir.
0: Moi j'aimerais ça. Que les journées durent 10 heures, t'imagines?
6: Ah, ça serait le
0: passé. Tu travailles genre 4 heures. Ah oui, on s'organise.
4: Si on travaille 4 heures, ça va 10 heures.
0: Ah, j'aimerais ça. On va s'organiser pour augmenter la vitesse de rotation de la Terre. Hey, Yolande, merci beaucoup pour ta bonne question. Puis merci d'être venue de Saint-Norbert pour la poser. Puis j'espère que tu nous écoutes longtemps. Puis si tu reviens à Montréal, n'hésite pas à venir sonner ici pour venir nous voir au Studio 41, d'accord?
2: D'accord.
0: Hey, merci d'être passé. Merci beaucoup, Théodore. Merci à Julie Lavatiek d'avoir répondu.
6: Plaisir. Merci.
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0: On est maintenant avec Zoé qui est notre nageuse synchronisée. Bonsoir Zoé.
8: Bonsoir.
0: Alors, est-ce que t'aimes beaucoup la crème glacée? Ou un peu?
8: C'est comme mon dessert préféré.
0: Ah ouais, hein, ben c'est ça. Aussi. Je pense que c'est pas mal le cas de bien des gens ici. Mais là, c'est quoi là? Tu nous as envoyé une question sur est-ce que ça fait toujours tousser la crème glacée? Mais toi, est-ce que ça te fait tousser?
8: Ben comme...
0: Oui, non,
8: des comme fois, en mettant quand j'en prends, telle fois... Genre, j'en mange, puis genre, juste, je commence à tousser, mais c'est pas chaque fois que j'en mange.
0: OK, mais des fois, tu prends la crème glacée, et là, ça donne le goût de tousser, puis là, tu t'es demandé, voyons, qu'est-ce qui se passe?
8: Ouais.
0: Bon, ben, on va essayer de voir plus clair avec notre amie Véronique Raymond. Alors, Véronique, on va parler de ce phénomène-là. Est-ce que Zoé est toute seule de sa gang?
4: Non, je la rassure.
0: Qui tousse quand elle prend de la crème glacée?
4: Non. C'est une excellente question, Zoé. Par contre, je dois dire qu'il n'y a aucun scientifique sérieux qui semble s'être penché sur la question. Donc, pas de publication scientifique. Mais ça m'empêche pas de proposer une piste de réponse parce qu'il y a des connaissances qui existent. Les connaissances, elles portent surtout sur la toux. Alors, on va regarder d'abord, on va décortiquer qu'est-ce qui arrive quand tu prends là, tu sais, la grosse cuillerée là, de crème glacée froide là, à même le pot.
0: Est-ce que tu fais ça à même le pot?
8: J'avais déjà fait ça.
0: Alors, regardez sa mère avant de répondre à la question.
4: Fait que là, la crème glacée, on la met dans notre bouche. Puis là, notre langue, ce qu'elle va faire, là, c'est qu'elle va propulser la crème glacée vers le fond de notre gorge, OK? Dans une structure qui s'appelle le pharynx. Puis là, quand la crème glacée va toucher le fond de notre gorge, ça va déclencher un réflexe qui s'appelle le réflexe de déglutition. Donc... c'est quand on avale. Ça, c'est une opération qui est super complexe, qui est bien coordonnée, puis c'est pour nous empêcher de nous étouffer. Parce que dans notre pharynx, ben ça se divise en deux. Il y a une entrée pour l'œsophage, qui est le tuyau dans lequel descendent les aliments pour aller dans notre estomac. Puis il y a une autre entrée qui est vers nos voies respiratoires. Ça, c'est le larynx. Puis là, il faut que l'air aille dans le larynx, la nourriture dans l'œsophage, mais il faut pas que ça se mélange, les deux. OK? Puis si, par accident, il y avait de la crème glacée, par exemple, qui s'en allait dans notre larynx, ce serait très nocif. Ça peut même être mortel. Puis ça s'appelle de l'aspiration. Jusque-là, ça va?
0: On pourrait se tuer avec de la crème glacée.
4: On pourrait se tuer à force d'aspirer de la crème glacée. Mais c'est pas ça qui va arriver. Parce que on a vraiment dans notre corps plusieurs muscles puis des parties d'anatomie qui vont se mettre dans une espèce de chorégraphie là en mouvement sous les directives de notre cerveau. Puis tout ça sans qu'on y pense. On n'a pas besoin de réfléchir. Fait que là, notre langue, elle va bloquer notre bouche pour pas que la crème glacée ressorte. Puis notre palais, il y a une structure, le voile du palais, qui va monter pour bloquer les fosses nasales, pour empêcher que la crème glacée, elle ressorte par où?
0: Hey, c'est bien compliqué.
4: Par le nez, exactement.
0: Mais c'est bien compliqué manger la crème glacée. Mais, je veux plus jamais manger ça de ma vie.
4: Mais non, c'est la même chose pour tout ce qu'on mange et tout ce qu'on boit. Et là, pour bien protéger nos voies respiratoires, il y a un système triple de protection. Là, c'est comme 3 étages de barrières, une par-dessus les autres, qui va se mettre en place. Donc d'abord, on a notre pomme d'Adam. Tu sais c'est quoi la pomme d'Adam ici?
8: Ouais, ça bouge, la structure dure.
4: Ça, là, ça va se soulever puis ça va permettre à un petit bout de cartilage de basculer puis de se refermer comme un couvert, si on veut, sur notre larynx. Ça, c'est notre première barrière. Là, il va en avoir une deuxième. C'est les plis vestibulaires. Parce que s'il fallait qu'il y ait une goutte de crème glacée qui passe outre, hein, la première structure, ben, les plis vestibulaires, là, des bouts de tissu mou vont se refermer, ils se referment, puis la goutte, elle va être stoppée.
0: Parce qu'on veut pas que ça descende dans les poumons.
4: Parce qu'on veut pas que ça aille ni dans la trachée, ni dans les bronches ensuite, ni dans les poumons. Et là, il y a une troisième ligne de défense. Et c'est très surprenant. Est-ce que vous avez une idée, Madame Zoé, de ce que c'est?
8: Non.
4: Ce sont nos cordes vocales. Hein, je pense que tu chantes, toi?
8: Oui.
4: Ouais, okay. Ah, ben oui.
0: La nage synchronisée et de la chante.
4: Ben oui. Wow. Mais elles servent pas juste à chanter nos cordes vocales puis à parler. Elles servent aussi de ligne de défense ultime pour protéger la trachée. C'est notre gardien de but, si on veut faire une petite analogie sportive. Mmh. Et là, qu'est-ce qui arrive si la goutte de crème glacée, elle touche les cordes vocales?
8: Tu tousses?
4: Exactement, mais bravo! Voilà. C'est exactement ça. Il y a un réflexe de protection de notre corps qui est la toux, puis ça sert à expulser les intrus pour s'assurer qu'ils s'en vont dans une zone moins dangereuse puis qu'ils traversent pas dans la zone respiratoire.
0: Mais là, Véronique, oui? T'es en train de nous dire que si Zoé tousse, c'est parce qu'il y a des petites gouttes de crème glacée qui se ramassent sur ses cordes vocales.
4: Pas nécessairement. Ça pourrait arriver. Quand la crème glacée passe dans le mauvais trou, ça pourrait être ça l'explication. Mais dans ce que tu décrivais, c'est autre chose. J'ai appelé un spécialiste, le docteur Pierre-Alexis, je vais juste donner son nom précis, docteur Pierre-Alexis Lépine. C'est un pneumologue et lui, il travaille au Centre de recherche de l'Institut universitaire de cardiologie et de pneumologie de Québec. Puis il a répondu à la question précisément. Il m'a dit, c'est comme la sensibilité à la douleur. Il y a des gens, quand on les pince, ça leur fait presque rien. Il y en a d'autres qui crient au meurtre. Eh bien, nos cordes vocales, elles ont une sensibilité qui peut varier d'une personne à l'autre. Et donc, chez certaines personnes, peut-être chez Zoé, le système de protection dans la gorge, il perçoit certaines stimulations comme si c'était des ennemis, des menaces, des intrus, et il déclenche la réaction de la toux, alors que chez d'autres personnes, ça fait pas ça. Donc, même pas besoin que la goutte de crème glacée touche les cordes vocales, il suffit qu'il y ait le froid de la crème glacée au moment de la déglutition, puis là, les cordes vocales font « alerte rouge, alerte rouge ».
0: Donc, et c'est pas la même chose chez tout le monde.
4: Ce n'est pas la même chose chez tout le monde. C'est un peu là, comme un gardien de but qui réagit trop. Ou le docteur Lépine disait, c'est des cordes vocales grippettes qui réagissent beaucoup.
0: Okay.
4: Et ça a un nom. Ça s'appelle de l'hypersensibilité laryngée. Un grand nom pour dire que peut-être c'est ce qui se passe dans ta gorge. Donc, quand on est en bonne santé, qu'on tousse pas à tout bout de champ quand on mange, qu'on n'a pas de problème de déglutition, ben on n'a pas une maladie, on a juste des cordes vocales hypersensibles.
0: Est-ce que tes cordes vocales hypersensibles vont t'empêcher de manger de la crème glacée?
8: Non.
0: Non, c'est ça. Probablement pas.

0: Merci beaucoup, Zoé. Merci, Véronique Raymond.
1: Ça me fait plaisir.
2: Découvrir et apprendre permettre l'évolution humaine. Voici donc ma découverte de la semaine.
0: Alors, Hermine Revel, bonjour. Chaque semaine, on fait une découverte avec toi. Et cette semaine, tu as voulu découvrir les égouts à la suite d'une déconvenue de ta sœur. Explique-nous ce que ta sœur a fait.
2: Cette semaine, ma grande sœur a échappé les clés de voiture de ma grand-mère dans une bouche d'égout. Eh oui, alors ça s'est passé, une triste situation. Elle a essayé d'aller les chercher avec une perche, sans succès. Les clés étaient prisonnières des égouts jusqu'à jamais, en fait.
0: Et donc, tu t'es demandé...
2: Exactement.
0: Est-ce qu'on pourrait lever la bouche d'égout, aller les chercher...
2: Puis il est sauvé.
0: Puis ça a l'air que non.
2: Ben en fait, non. Et nous, on peut pas. Évidemment, il y a des gens qui peuvent le faire. Ce sont les employés de la Ville de Montréal qui sont autorisés. Nous, vulgaires citoyens, on peut pas aller dans les égouts. Je sais pas si vous auriez envie d'y aller, mais en tout cas, vous avez pas le droit. Mais en faisant mes recherches, j'ai appris que les gens qui y sont allés, donc probablement des employés d'autres
0: de
2: personnes,
0: la ville. Ouais.
2: Disent que ça sent, étrangement, pas nécessairement une odeur nauséabonde qu'on pourrait associer à des rejets humains, mais plus des fois l'odeur de savon qui domine.
0: Ben voyons.
2: Oui,
0: les égouts sentent le savon.
2: Ben pas tout le temps, pas partout tout le temps, mais oui. En général, ça sent plus le savon parce que quand on y pense, la majorité des eaux qu'on utilise et qu'on rejette, ben on l'a utilisé pour laver quelque chose, nous des vêtements, la vaisselle. Donc c'est quand même une bonne chose à savoir. Mais ensuite de ça, je me suis demandé les clés là. Qu'est-ce qui les attend? Qu'est-ce qu'ils vont vivre ensuite? C'est quoi le destin de ces pauvres clés-là? Et c'est pourquoi, cette semaine, j'ai appris le grand voyage de l'eau, en général. Alors, je sais pas si vous vous êtes déjà posé la question, mais quand on ouvre le robinet puis que de l'eau coule, d'où vient-elle? Ben, cette eau-là, elle est puisée dans des cours d'eau qui entourent Montréal. Donc, principalement le fleuve Saint-Laurent, le lac Saint-Louis et aussi la rivière des Prairies. Et puis, elle est amenée à des usines de production d'eau potable. Par un système d'aqueduc. Ça, c'est comme des tuyaux qui servent à tout simplement remonter l'eau,
0: exactement. Vers là où on veut l'amener. Il paraît qu'il y a des grands réservoirs où on va la stocker.
2: Exactement. Elle est amenée à des immenses réservoirs pour qu'on attende de l'utiliser. Et puis ensuite, elle va être distribuée partout dans les maisons par, encore une fois, un système d'aqueduc qui est comme un grand parcours souterrain, comme un réseau routier. Imaginez des boulevards, des plus petites rues, des ruelles avec des intersections, mais de tuyaux. Ça serait comme ça qu'on pourrait l'imaginer. Elle arrive dans nos maisons. On peut l'utiliser, hurrah! Et ensuite, quand on la rejette, donc quand on chasse la chasse d'eau, quand on vide un verre d'eau, elle va aller dans un autre système, un peu de routier, de tuyaux, qui sont, eux, les égouts. Les égouts, ça, ce qui est vraiment fascinant, et on a parlé de gravité tantôt, c'est que pour faire circuler l'eau dans les égouts, c'est juste la gravité qui s'en occupe, en fait, tout simplement.
0: Qui va amener l'eau qu'on y jette vers la station d'épuration.
2: Exactement.
0: La grande question que je veux savoir, c'est qu'on associe beaucoup les égouts au fait qu'il y a des rats partout. Est-ce qu'il y a des rats dans les égouts, effectivement?
2: Oui,
0: les gens qui t'en ont parlé, à qui t'as posé la question, est-ce qu'ils te disent qu'il y en a?
2: Il y a des rats dans les égouts. Ce n'est pas un mythe, c'est une réalité. Le film Ratatouille nous a pas mené en bateau. mais ils sont pas dangereux, les rats, tant que ça. Il y a des gens qui ont dit que oui, on peut voir des rats si on travaille dans les égouts. Mais les rats, ils fuient quand on les voit. Ils vivent là parce que c'est leur environnement naturel, si on veut. Ils sont protégés des prédateurs, des autos surtout. Il y a plein de détritus de nourriture qu'on peut retrouver. Donc, les rats, ils vivent leur vie. Puis on a bien peur d'eux, mais finalement, les rats, ils sont là comme nous autres, puis ils ont trouvé une place pour vivre. T'sais.
0: À la fin de ce cycle-là, ouais. Ça a l'air que ça se ramasse dans une usine qui, dit-on, est une des plus grandes au monde.
2: Exactement. Alors, toute l'eau de Montréal qu'on utilise, qu'on appelle les eaux usées, donc les eaux des routes, les eaux de pluie qui vont rentrer dans les égouts, donc amenant parfois des clés d'auto, hein, vont s'écouler comme dans une grande glissade d'eau un peu moins fun, un peu plus sale, vers une seule et même place qui est le centre d'épuration d'eau Jean-R. Marcotte dans l'est de la ville, Et là, elle est nettoyée. Toute l'eau de Montréal, c'est la moitié de l'eau utilisée au Québec. C'est immense. Une seule place, c'est très, très rare. D'habitude, il y en a plus qu'une. Ici, à Montréal, on a décidé de centraliser ça en une seule place, une espèce de machine immense d'ingénierie qui va nettoyer l'eau, enlever les détritus. Il y a des tonnes et des tonnes de déchets par année qui sont évacués de ça. Et donc, après un cycle de 58 heures exactement, la boucle est bouclée, l'eau est prête à retourner dans le fleuve.
0: Et les clés de grand-maman s'y retrouvent peut-être. Et c'est là-dessus qu'on va laisser. On va se laisser aujourd'hui. Merci beaucoup, Hermine, Julie Lavatiek, Véronique Raymond, Théodore et Zoé. Merci d'avoir été là aujourd'hui. On se retrouve lundi, 19h, tout le monde. Bon week-end. Bon long week-end. Bye-bye.
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0: Et c'est Rebecca Makonnen, bienvenue à Maison Makonnen en ce vendredi 9 octobre. Là, on a fait les choses différemment. Tout le monde est déjà dans le studio. D'abord, tout le monde se connaît, ça c'est très chouette. Ça veut dire que la mayonnaise va prendre. Mais le sujet est trop le fun, trop pertinent, puis on va passer la demi-heure là-dessus. Par contre, je prends quand même 2 secondes pour vous dire que Ronnie Désir passe l'heure avec nous.
1: Allô.
0: Va nous parler d'un chapitre intime de sa vie, comme d'habitude, à la fin de l'émission. Et que Angie Landry est notre explicatrice dans la deuxième portion, mais t'es aussi là dans cette première portion. Parce qu'on parle souvent de l'impact de l'actualité sur ceux qui la reçoivent, sur les gens qui témoignent, mais moins de ce qu'elle peut laisser sur ceux qui la racontent, en fait. Comment on porte l'histoire difficile qu'on couvre? Est-ce qu'à force d'écouter, de comprendre, de raconter, on devient parfois un peu le porte-parole des gens qu'on rencontre, des causes qu'on aborde? Ou est-ce qu'on trace la ligne entre empathie et distance journalistique? Donc, on en parle avec Angie Landry, journaliste au magazine L'Actualité, Monique Néron, animatrice de Votre Retour,
2: allô,
0: dans la grande région de Montréal, Hugo Meunier, journaliste chez Urbania, auteur à succès.
3: Oui, bien
0: qu'on il m'a demandé de le dire comme ça. Je dirais d'emblée, parce que je sais que ça fait partie des préoccupations de certaines personnes autour de la table, qu'il y a personne ici qui se place en victime.
2: Non.
0: Il y a personne ici qui veut faire pitié.
2: Ah, je suis contente qu'on commence avec ça.
0: Ben
2: c'est
0: oui,
2: important.
0: C'est important
2: vraiment
0: de le dire. Oui. Ouais. On parle pas de journalisme de guerre, mais quand même, on avait envie d'explorer cette réalité méconnue. D'abord, Angie, l'idée est un petit peu venue de toi. T'as conçu un atelier de formation pour le congrès de la FPJQ en novembre, qui s'appelle « Premier témoin, ce que l'exposition répétée au récit et contenu à forte charge émotionnelle fait au cerveau et quoi faire avec ». Est-ce que c'était ton idée, ça aussi, de faire de concevoir cet atelier-là?
1: Oui, mais là, je veux juste donner les fleurs aussi à la psychologue qui m'accompagne, Catherine Raymond, parce qu'elle m'aide aussi à rendre ça un peu plus pratico-pratique, parce qu'on veut pas non plus que ce soit une session de ventilage nécessairement, parce que je pense qu'on le fait aisément dans les salles de nouvelles déjà. Mais c'est d'avoir un espace, bon, sécuritaire, où on peut dire « ça existe ». Et c'est valide de le vivre. Et il y a aussi un mot là-dessus qui est la fatigue de compassion, notamment. Même le trauma vicariant. Fait que je trouvais que c'était important. Puis, on va se le dire, les nouvelles sont pas nécessairement réjouissantes depuis les dernières années, surtout depuis la pandémie. On dirait que ça a jamais arrêté. Finalement, tout le monde est un peu fatigué aussi.
0: Oui.
1: Pas juste la population, les journalistes aussi qui l'apportent, cette nouvelle-là. Donc, c'était important pour moi de proposer ça.
0: As-tu trouvé des réponses en travaillant là-dessus?
1: Ah ben oui, oui, en fait, c'est que ça part beaucoup du cerveau, mais ça part beaucoup aussi de tous les liens qu'on entretient avec nos sources, avec les personnes qui se confient à nous. Mais bref, je voudrais pas voler non plus tout le contexte.
0: Non, mais je trouve ça intéressant, ça place bien la discussion, je trouve. J'ai dit FPJQ, j'espère que tout le monde comprend que c'était la Fédération professionnelle des journalistes du Québec. Avant de parler de comment on réagit, j'aimerais ça qu'on parle de ce que ça implique, en quoi ça consiste. Je me suis plongée dans quelques-uns de vos dossiers. Bon, là, je le vis par procuration, mais j'aimerais ça que vous me parlez de ceux qui vous ont habité longtemps, peut-être de ceux qui vous ont imprégné. Monique, je commencerai par toi, en fait. Je sais que tu faisais un petit coup d'œil. Go, là, tu passais la poche.
3: Non, c'est à toi.
0: Mais beaucoup de contenu, Monique Néron, en lien avec les violences à caractère sexuel, ta part.
2: Oui, exact. Avant même MeToo, en fait, en 2017, l'affaire Gilbert Rozon, que j'ai portée avec Émilie Perrault. Ensuite, on a fait un film,
0: La parfaite victime.
2: Fait que pour moi, ça a été
0: un 98.5
2: gros... Exactement, à l'époque. Donc, c'est un 4-5 ans de ma vie, là, ça, où je suis là-dedans presque tous les jours. Oui. Mais avant ça, j'étais dans les palais de justice et je couvrais déjà énormément de procès de violences à caractère sexuel. J'en ai vu pendant des années et des années, toutes sortes de procès, mais particulièrement ça. Donc, j'étais déjà outillée, je dirais, pour me lancer dans ce sujet-là. L'affaire qui est arrivée avec le reportage, avec la bombe que ça a été, et on le sait, les transformations de sociétés qui ont suivi. Mm-hmm. On était au cœur de ça, inévitablement, parce qu'on avait fait ce reportage-là. C'est sûr qu'après ça, on devient une porte d'entrée pour la souffrance de beaucoup de gens.
0: Mm-hmm.
2: Puis je suis contente tantôt qu'on ait dit, on n'est pas ici pour se plaindre, c'est super important, parce que versus ce que les gens nous livrent et nous disent, je considère quand même que je suis extrêmement choyée dans la vie. Sauf que c'est sûr qu'à un certain moment, quand les témoignages entrent par centaines, parce que c'est ça, et qu'ils continuent de rentrer 10 ans plus tard, J'en ai reçu un hier encore.
0: Mmh. Mais
2: des gens qui confient leur viol pour la première fois ou leurs abus, ouais, exact, qui savent plus vers qui se tourner, qui m'ont vu aller dans les dernières années, qui ont confiance, donc ils se disent ben c'est peut-être la personne qui peut m'aider. Mmh. À un moment donné, j'avais des références, donc je donnais des références Jury Pop ou des références parce que je pouvais pas porter tout ça, puis en même temps, je ressens souvent le besoin et le devoir de répondre, parce que c'est tellement, tellement senti personnel, et des fois, les gens se confient pour la première fois, mais j'en ai échappé à travers le temps.
0: Mm-hmm. C'est sûr, dire, là, que j'en ai échappé. Je veux dire, t'es pas médecin, intervenante en psychosociale.
2: Mais qu'est-ce que ça veut dire, sûrement qu'il y a des gens qui n'ont pas eu de réponse jamais, puis qui se sont dit, tu sais, elle a même pas pris le temps de me répondre, alors que j'ai tout confié, mais j'ai mis mon cœur, mes tripes sur la table, mais c'était pas volontaire, tu sais. Mais moi, je vis avec même ceux à qui j'ai pas pu répondre pour un paquet de raisons, parce que des fois, ça rentre en rafale, tu sais, puis on finit par en manquer.
3: Des fois, t'es pas outillé pour répondre non plus, puis tu sais pas quoi répondre, puis c'est très, moi, j'en ai déjà reçu comme ça, que je me dis, tu mets en plan, tu dis, je vais répondre à un moment donné, je vais y revenir, puis la vie étant ce qu'elle est, tu te sens mal, la personne te met ses tripes à la table. J'ai vécu ça également.
0: Oui, toi, Hugo, t'es spécialiste de l'immersion. À une certaine époque, t'étais aussi une rapace.
3: Je trouve ça intéressant, ce sujet, parce que avec Monique, on en a souvent parlé, parce que oui, c'est vrai que on n'est pas des victimes, rien, mais on prend pour acquis que c'est notre job, alors que avec un pas de recul, les gens vivent des drames terribles. Nous, on couvre un drame terrible et on passe à un autre le lendemain. J'ai fait beaucoup les faits divers. J'ai commencé ma carrière comme ça, mais de manière assez hardcore. Donc, c'était 3 ans dans un Ford Explorer converti en bureau mobile où on avait les scanner puis les ondes puis tout ça, puis on attendait que les gens s'entretuent.
0: C'était pour la presse.
3: Et on voulait faire une espèce de cellule, le journal de montréalesque à la presse pour compétitionner contre ça. On était dans l'époque du breaking news, la nouvelle de dernière heure. Fallait être vite. Et je me souviens, écoute, l'hélicoptère de TVA s'est écrasé. Je dis ça parce qu'il n'y a pas eu de décès cette fois-là, mais on est arrivé, je crois, avant la police puis avant tout le monde. Et là, tu vois le pauvre régent qui était le journaliste qui s'extirpait de la carcasse. Mais on était là souvent au début. Ça, c'était quelque chose qui a bien terminé, heureusement, mais on était là aussi quand ça allait pas du tout. Et à un moment donné, tu deviens un peu désensibilisé par rapport à tout ce qui se passe. Mmh. Et moi, je me souviens d'avoir souvent chicané des photographes ou même des collègues parce qu'on se rencontre notre fin de semaine le matin sur devant un cordon policier, puis on rigole, puis on a du fun. Nous autres, c'est une journée à l'usine, c'est une journée à l'ouvrage, alors que les gens vivent la pire affaire de leur vie. Et ça, aujourd'hui, il m'a poussé une conscience en chemin, notamment, je me suis fait des enfants, je pense que ça m'a aidé aussi, mais j'ai couvert des funérailles d'enfants avec une désensibilité à l'époque qu'aujourd'hui, je pense que je manquais aussi d'expérience de vie, et je voulais faire ma place en journaliste, c'était pas évident, fait que tu étais prête aussi à vouloir te faire un nom, mais j'ai quand même... aller cogner à des portes pour sonder l'humeur de la famille après la mort de leur enfant dans une piscine, j'ai déjà fait ça, et c'est sûr que c'est mécanique, c'est sûr que aujourd'hui je le ferais plus, puis je pense que on en a parlé, Monique, une couple de fois, je pense que les patrons et les patronnes de presse en général se sont un peu humanisés là-dessus, ont levé le pied du gaz sur cette couverture-là.
2: Il y en a encore, mais moins accepté.
3: On nous le pardonne moins avec les réseaux sociaux.
2: Je me souviens, quand j'arrivais à l'île verte, Hugo était là, juste pour rebondir sur ce qu'il dit.
0: L'île verte, c'est le feu dans la résidence pour personnes âgées.
2: Exactement, merci de remettre en contexte, c'est vrai, c'est tellement important. Puis j'arrive là-bas, puis ça brûle encore, ça fume encore, en fait. Puis eux sont là, la gang de la presse, sont plusieurs équipes, là, puis sont outillés. T'sais, moi, je commence dans ce milieu-là, puis je sais pas par où commencer, par où prendre ça, quoi faire. Aller cogner chez les gens qui ont tous perdu quelqu'un, qui sont tous sous le choc, ça me faisait capoter.
1: Ça, faut que je dise quelque chose là-dessus. Je trouve que c'est tellement une bonne porte d'entrée, parce que on fait souvent faire ça aux jeunes journalistes, ce genre de couverture-là. Moi, quand j'ai

0: J'étais en Abitibi. Mmh. Puis c'est vraiment pas pour taper sur la tête des patrons, mais c'est comme si on prend pour acquis que bon, faut que le journaliste fasse ses armes. Oui. Fait que quand on fait du fait divers, faut que t'aies cogné à la porte. On te le demande littéralement. On veut une clip. Et ça, je pense que c'est pas nécessairement tous les journalistes qui sont capables de le faire, parce que c'est vrai qu'on a besoin d'avoir peut-être une perspective pour les citoyens de qui vit quoi dans une histoire comme ça. Comme Hugo le dit, c'est important de le faire, mais je crois que peut-être qu'on devrait donner plus d'outils aux jeunes journalistes, puis même bon, ceux qui ont jamais fait ça, parce que c'est tellement confrontant, honnêtement, là.
1: Oui, c'est sûr que c'est confrontant.
2: Mais parlant d'outils, je me demande, vas-y, Rodney, est-ce qu'une fois que tu finis de cogner à la porte, t'as un échappatoire, un endroit où est-ce que tu peux déverser cette information-là, autre que le reportage lui-même? Est-ce que le montage devient ton moment de réconciliation?
3: Ben, ça va vite, là, après, là. Puis là, il y a les converses, puis tu sais, ça enchaîne. Fait qu'on reste dans une espèce d'adrénaline où on a du contenu à livrer, puis le lendemain, on recommence, là. Fait que
1: pas vraiment.
4: Fanny, je me suis plongée dans ton dossier, dans l'actualité très récent sur les cancers précoces.
0: Oui.
4: Ça a été difficile à lire. J'imagine que ça a été difficile à écrire. En plus, c'est sur une longue durée où tu as suivi certaines personnes. Ça, c'est un bon exemple d'un dossier qui t'a traversé de bord en bord.
0: Pour la durée, puis c'est drôle parce que t'en parlais, puis je l'ai senti viscéralement.
4: Ah ouais.
0: Fait que, t'sais, ça fait un an là, quasiment... année pour année, jour pour jour. C'est parce qu'il y a tellement de couches à tout ça. T'sais, puis Monique, elle en avait parlé à la télévision avec une finesse, c'est que c'est non seulement tu dois vulgariser une situation qui est hyper scientifique, médicale, pour essayer de faire comprendre une réalité ou en tout cas un phénomène de santé qui est catastrophique, mais ces gens-là le vivent pour vrai. Puis c'est drôle encore hier, parce que on parlait d'être encore en contact avec des gens. Je parlais avec une de vos invitées bientôt qui me disait à quel point c'était cher, hein, tous les traitements et tout. Puis j'étais comme, mais mon Dieu, mais moi là, j'ai tout écrit là-dessus, j'ai fermé la parenthèse.
4: Ouais.
0: Puis j'ai pas ça à payer. Tu sais, c'est que ça continue. Donc il y a tout le côté humain, ces gens qui vivent les drames physiques, physiologiques, mentaux. Puis ce qu'ils vous donnent comme témoignage, c'est que ça, de un, ça traverse, mais là dans ce cas-ci précisément, c'est que c'est des gens de mon âge aussi qui ont des enfants, puis c'est facile de transposer cette situation-là à soi. Donc les témoignages restent longtemps, c'est des liens qu'on crée aussi de confiance là, immense.
4: Pourquoi les gens vous font confiance dans ces moments-là de leur vie? Pourquoi est-ce qu'ils acceptent?
3: C'est tellement une bonne question.
0: Vraiment.
3: Puis pour vrai, je le sais pas. Ce qu'on m'a souvent dit, c'est que c'était la façon avec le temps, avec laquelle je couvrais les enjeux, tu sais, avec sensibilité, avec. Je pense que les gens ont l'impression que j'ai une bonne écoute, ce qui est vrai, je crois, une empathie aussi certaine. Fait que ça, je sais pas. Je pense que ça vient avec le type de sujet qu'on a couvert et la façon dont on le fait, le mot choisi aussi, le ton, qui fait que ça rassure des gens.
5: Moi, je pense. C'est un art aussi. Un art
4: de convaincre les gens?
5: De convaincre, mais aussi de faire preuve de bienveillance. Je pense qu'il faut être transparent et honnête. Et moi, avec le temps, j'allais voir les gens et je leur donnais leur juste. Je leur disais, à votre place, je parlerai pas à un journaliste.
4: Ah oui?
5: À votre place. Mais là, moi, je fais mon travail présentement. C'est pas la portion que j'aime le plus de mon travail. Mm-hmm. Mais je pense que ce qui s'est passé peut-être servir. Et j'y allais juste quand il y avait un intérêt du public. Chauffeur multirécidiviste qui tuait quelqu'un en voiture, je me sentais autorisé d'aller voir les parents parce que je trouvais que ça pouvait faire œuvre utile. Tandis que une banale noyade ou un accident, moi, j'y allais plus à un moment donné. Puis je pense qu'aujourd'hui, il n'y a plus cette pression-là sur les journalistes d'aller couvrir un accident de char. On fait plus ça. Mais s'il y a une dimension d'intérêt public, ben absolument, j'y vais. Mais je suis transparent et je respecte. Je suis comme, moi, j'ai pas besoin que vous me donniez une entrevue aujourd'hui. C'est probablement la dernière chose que vous voulez faire. Mais si vous voulez, voici ma carte, voici mon numéro, rappelez-moi. Je m'en allais, puis ça, je pense que les gens apprécient à ce moment-là.
4: Angie, toi, par exemple. Oh, vas-y, Rodney.
2: Oui, dans la confiance, je pense que les gens remettent aussi une responsabilité entre vos mains. Tu sais, ils se disent, je te donne mon témoignage, mais t'es mieux d'en faire de quoi? De correct. Donc, il y a quand même ça qui reste comme sentiment de « je te dois quelque chose
0: ». Ben, de l'importance de bien expliquer notre démarche. Ma collègue Marie-Hélène, qui travaille avec moi à l'actualité, elle en fait vraiment une affaire importante de nommer, d'expliquer aussi pourquoi. Puis ça veut pas nécessairement dire que si on parle à quelqu'un, ça va se traduire dans le reportage. Ça aussi, les gens ne sont pas toujours au courant que c'est pas parce qu'on leur parle que ça va nécessairement se retrouver. Puis après ça,

0: résultats. Mmh. Et il faut aussi être, comme tu le dis, tellement transparent, parce qu'après ça, on peut se faire une idée de c'est quoi un reportage, mais ça va pas être le résultat escompté. Ouais. Voilà.
1: Ouais. Et on m'a plus souvent claqué la porte au visage, mais j'ai déjà été à des funérailles d'un jeune qui s'était tué en voiture et il y avait mon article, tu sais, à l'entrée. Mmh. Donc, la famille avait apprécié l'article parce que, justement,
0: j'avais mis la lumière sur cette histoire.
1: Ben, c'était un tronçon hyper dangereux dans le coin où je travaillais à la voie de l'Est de Granby. Les gens se tuaient en voiture là et j'avais fait la job. Donc, j'avais posé les questions et tout ça. Et c'était comme un rappel aussi pour les jeunes que de faire attention. Ce qui est pas arrivé, écoute, là, j'étais à la fin de cette funéraille-là, les gens, pour rendre hommage à leur chum mort, ont fait une course. T'sais.
2: Okay. Ce que je trouve intéressant, c'est que là, vous établissez des liens de confiance, mm-hmm. parfois sur une longue durée. Vous recueillez des témoignages, des confidences. Vous cogitez sur la meilleure manière, oui, de raconter cette histoire-là. Je sais qu'on parle que vous êtes privilégié puis vous êtes choyé, mais j'aimerais ça que vous m'expliquiez concrètement un peu c'est quoi le coût de ça. Comment on se sent quand on a ça sur le corps, dans la tête, dans le cœur?
3: Mais tout à l'heure, je parlais des témoignages, de la pression de répondre. Là, à un moment donné, ça devient anxiogène et c'est peut-être fort, mais quand même, tu sais, cette pression de vouloir bien faire, de vouloir répondre comme il faut à tout le monde de façon personnalisée. Mais le meilleur exemple, ça reste pour moi Guy Turcotte. Par exemple, le procès que j'ai couvert pendant 3 mois, sur le coup, on encaisse, c'est très difficile. Le deuxième procès, faut savoir que la preuve présentée devant le jury était beaucoup plus explicite et graphique que au premier procès. On avait jugé qu'on n'avait pas besoin, par exemple, de montrer d'images de la scène et tout, ce qu'on a fait pendant des jours le deuxième procès. Mm-hmm. Donc nous, on est là, on couvre ça, c'est un des procès les plus médiatisés de la décennie, et à chaque jour, on les voit ces images-là, mm-hmm. puis on entend la preuve, puis on entend les témoignages, puis on est là, puis on absorbe. Je me souviens d'une fois où j'étais avec la juge Nicole Gibault, le moment où, justement, il y avait une présentation de preuves extrêmement difficile à supporter, puis on s'est pris la main. Je me rappellerai toute ma vie de ça. Ça, c'est un moment là où j'ai fait « Oh là là! » Et ce que j'ai pas réalisé à ce moment-là, c'est que il y avait des gens qui avaient des chocs vagales puis qui sortaient de la salle.
2: Mmh, oui.
3: Ce que j'ai pas réalisé à ce moment-là, c'est que ça allait rester toute la vie. Ces images.
2: Mais c'est
3: et
2: ça,
3: encore
2: les gens qui entendent parler ça. De Guy Turcotte
3: comme récemment,
2: aujourd'hui.
3: C'est arrivé, quand
2: il a demandé des permissions à sortir sans escorte policière.
3: J'ai revu toutes les images, comme en flashback.
2: C'est comme
3: je me suis revu dans la salle de cours, j'ai revu sur les écrans les détails, les gros plans, et tout ça. Puis ça a pris des années avant que ça disparaisse. Puis j'ai eu même un garçon après. Puis quand mon enfant a eu l'âge à peu près de d'Anne-Sophie et Olivier. Je me souvenais des fois quand je voyais passer des trucs
2: traumatiques.
3: C'est vraiment intense là.
2: Oui.
3: Je veux dire rien à côté évidemment, c'est
2: Isabelle Gagnon a vécu. Oui.
3: Isabelle Gaston, c'est ça exactement. Ouais. Fait que c'est dur de venir comme à la radio aujourd'hui puis dire oui, moi j'ai vécu ça par rapport à ce procès-là, mais je pense qu'on est une gang quand même.
2: C'est ça, c'est intéressant d'en parler
3: avec ces images.
2: Ouais. Mm-hmm. Angie, toi tu justement on parlait des jeunes adultes aux prises avec un cancer précoce. Il y en a une qui est décédée, mm-hmm. avec qui t'as...
0: Juste avant la publication du reportage, puis justement, tu parlais de la responsabilité qu'on a, que ces personnes-là nous donnent ou nous mettent sur les épaules, mais Roxane, pour sa part, c'était tellement important pour elle de participer à ce reportage-là. Ça a été une clé, en fait, puis elle le faisait parce qu'elle savait que c'était ses derniers instants de vie, puis elle voulait servir, elle voulait être utile pour les jeunes adultes. Mon Dieu, je viens émotive, mais justement, c'est ça, c'est que t'arrives 2-3 mois avant la publication. Tu sais, je venais de terminer un premier jet de reportage, je suis partie en vacances, puis c'est là où elle a demandé l'aide médicale à mourir. Puis tu te dis, c'est comme si, sur le moment, j'ai senti que j'avais eu un échec, en quelque sorte, alors que, tu sais, dans les faits, le travail était fait, la cueillette était faite, tout ce que j'avais dans mon matériel allait être porteur quand même pour le reportage. Ouais. Puis, tu sais, en m'écrivant, quand j'y ai parlé avant son décès, elle m'a dit, tu sais, moi, je pars en paix parce que je sais que, tu sais, je suis en confiance avec qu'est-ce que tu vas livrer.
3: Aïe, aïe, aïe.
0: Comme au Seigneur, mais tu sais, quand même.
2: Est-ce qu'on peut dire, Hugo, qu'il y a un attachement, alors, qui se crée avec les gens qu'on interview. Toi, t'as été en immersion secrète chez Walmart, je me rappelle, en 2013.
3: Ils ont failli le laisser là, d'ailleurs.
1: Oui,
2: mais est-ce que, au fil du...
1: Oui, il y a un attachement ponctuel sur le moment. Tu c'est tes amis, mais pour de vrai, chez Walmart, ma collègue Alexandra, je veux dire, elle me racontait ses peines d'amour, elle me racontait sa vie au complet, c'était sa vraie vie. Moi, je mentais systématiquement sur tout. On n'était pas en force égale, donc tu avais tous les remords de conscience aussi de pas être franc jeu. Mais évidemment que tu t'attaches à tout ce monde-là, ça devient ta réalité. Même chose quand j'ai fait un reportage en situation d'itinérance sur une couple de semaines. Ben là, tu trouves des amis. Tu trouves des amis dans la rue comme ça que tu gardes. Mais je vais être honnête, une fois que c'est terminé, je passe à d'autres choses. Et ces gens-là, malgré de belles promesses je ne les oublierai jamais, les gens de la rue, je les ai oubliés en une semaine. Puis je retournais boire mon café avec ma machine de chez nous.
3: Mais t'as jamais oublié le sujet. Tu continues de retourner vers eux. Il l'a fait à la radio avec moi récemment. Est-ce que c'est quelque chose qui te tient à cœur? Puis leur intérêt te tient encore à cœur.
2: Mais tu leur donnais, tu donnais pas ton numéro de téléphone à des gens avant?
1: Ben, beaucoup des femmes, mais je veux dire...
2: Merci d'apporter un peu de légèreté dans
4: cette conversation. C'est trop lourd. Je connais un petit moment.
2: En fait, je voulais aller sur... Il faut mettre des limites à quelque part.
1: Non, c'est ça. J'en ai donné un tout récemment là, à quelqu'un. J'ai fait un truc sur la campagne électorale. Je trouve qu'on n'entendait pas beaucoup la voix des personnes en situation d'itinérance. J'ai donné mon cellulaire à quelqu'un. J'ai dit, c'était des sujets des fois. Un jeune homme très articulé. Mais il l'utilise beaucoup. Il m'appelle trois fois par jour. Fait que je peux pas non plus tout lâcher puis aller placoter. Fait que tu sais, il y a un côté aussi, si je fais un travail puis on passe à d'autres choses. Et comme Monique dit, des fois, il y en a qui collent puis qui nous marquent profondément.
3: Mais le lien quand même parce que on demande assez rapidement aux gens de livrer le plus profond d'eux-mêmes. Fait que là, il y a une intensité dans le témoignage. Mmh. Puis après ça, le cordon il est coupé.
1: Ces gens-là vivent la pire affaire de toute leur vie, alors que nous, c'est une journée à l'ouvrage.
0: Il y a quelque chose de vraiment important là-dedans. Moi, j'avais entendu Marie-Maude Denis dans son balado, en lien avec le scandale de la construction, qui disait, moi, cette source-là qui m'a amenée à pouvoir tout mettre ça au grand jour, je continue... de temps en temps quand même apprendre de ces nouvelles. Puis ça m'avait vraiment marqué, tu sais, sans dire que tu vas y écrire à tous les jours, tu sais, veux pas avec les réseaux sociaux,
2: on garde.
0: Il y a
2: comme une espèce de service après-vente.
0: Oui, c'est ça, puis je trouve
3: c'est des liens forts qui se créent.
0: Exactement, mais il y a comme excusez-moi l'expression anglaise, un downside à tout ça, un côté plus pernicieux. Par exemple, moi j'ai souvent traité d'enjeux de santé mentale et on n'est pas outillé pour aider ces personnes-là. Combien de courriels et d'appels que j'ai reçus pour des personnes qui ont des idéations suicidaires. T'sais, on n'est pas une centrale.
2: Alors, ma question est, quel accompagnement avez-vous eu de vos patrons dans ces moments-là?
1: Moi, je pense qu'aujourd'hui, ça change drastiquement, mais on était lâchés lousse. Moi, je m'auto-médicamentais, j'ai pas eu de soutien, j'ai vécu, je suis allé à Haïti après le tremblement de terre, j'ai jamais vu ça, on n'a pas une culture de masse, de mort de masse au Québec, on voit pas ça.
2: Tu reviens à la maison, puis ton patron te demande pas comment as-tu besoin d'un deux jours, de voir quelqu'un, d'une ressource.
1: Je pense que pour Haïti, on a eu droit, il y a eu un support psychologique que je suis pas allé chercher, mais on voyait des corps se faire balancer un jour. On est arrivé le lendemain, c'était terrible. Puis là, tu reviens et tu couvres deux gars qui se tuent en char dans Rivière-des-Prairies. Puis c'est complètement bizarre. Et comme Monique, j'ai des flashbacks, moi, de ça à ce jour. Et aujourd'hui, regarde, la semaine dernière, j'ai deux collègues qui ont eu une entrevue tough avec une personne. Et ils ont eu besoin de ventiler. Et je trouvais, tu sais, ma première réaction, au lieu de les accompagner là-dedans, puis de dire, j'étais comme, voyons, il n'y a rien là, cette histoire-là.
2: Ah,
1: alors que je devrais, au contraire, être très à l'écoute et me dire, qu'est-ce qui s'est passé?
0: Beaucoup entre collègues, je sais pas pour vous.
2: Non, mais je parle vraiment de patron. Monique, est-ce que dans ces années-là, il y a...
3: Non, puis probablement que j'avais l'air de ne pas en avoir besoin. Ouais. Quoique, je me souviens une fois, parce que, tu sais, il y avait eu, je parlais de Guy Turcotte tout à l'heure, mais Lucas Rocco-Magnotta ce procès-là, que j'ai couvert presque à tous les jours
1: c'était
3: aussi.
1: C'était très graphique.
3: C'était très graphique et très difficile. Puis je me souviens, à un moment donné, faire comme, tu sais, je revenais le soir, je me souviens de conduire, puis il fait noir, les journées étaient interminables, je travaillais 15 heures par jour, je me levais à 3h30 la nuit, puis les procès finissaient à 4h30, 5h, puis fallait que je revienne de Saint-Jérôme, puis tout ça, puis je me souviens, à un moment donné, avec ça dans la tête, avec les qui s'installe, puis le soir, j'ai commencé à prendre un verre de vin pour me calmer puis me changer les idées. Puis pendant cette période-là, je me suis rendu compte que tous les soirs, il y avait un petit verre de vin. Tu sais, tu parlais d'automédicamentation tantôt, c'est ça. Ça a cessé après, mais honnêtement,
2: on s'en est rendu compte.
3: Après coup, je suis capable de dire que j'avais comme besoin de quelque chose.
2: Angie, est-ce que c'est tenable longtemps?
0: Hey, mon Dieu, c'est tellement une bonne question parce que moi, je me pose quasiment à chaque semaine si je vais être journaliste toute ma vie.
2: Ah oui?
0: Oui, oui.
2: Parce que tu fais du journalisme humain, près des gens.
0: Oui, mais puis en même temps, les collègues des salles de nouvelles qui couvrent le quotidien, je veux dire, tu sais, je pense à tout ce qui couvre... à l'international.
2: Oui.
0: Je veux dire, je suis vraiment pas à plaindre, le moins.
2: Non, je l'ai dit en début, on n'est pas dans des zones de guerre, on n'est pas, mais je trouve ça quand même.

0: Ben, c'est, on paye un peu un petit prix. Un petit là, prix. De tout
1: ouais.
0: Ça.
1: Ouais. Le fait divers au quotidien, moi, je l'ai laissé à partir du moment où j'ai eu mon fils, mais c'était aussi parce que j'avais donné. Ouais. Tu sais, c'était 6 ans là, quand même de ma vie tous les jours, c'est presque 7 jours sur 7. Puis honnêtement, j'avais vraiment le sentiment que l'expérience a été extraordinaire. Je travaillais avec Paul Arcand, j'ai appris mon métier. Je veux dire, si je suis animatrice aujourd'hui,
2: c'est grâce
1: à tout ça. Là, exactement. mais cela dit, j'avais décidé, surtout après l'affaire Gilbert Ozon, après tout ça, que j'allais laisser d'autres mener ces grands dossiers-là importants, tellement cruciaux pour notre société, mais que j'avais fait ma part.
2: Ouais, laisser la charge aux autres.
1: Oui, c'est ça. Donc, vraiment, je me suis un peu réorientée. Il y a eu des projets beaucoup plus lumineux.
2: Absolument. Oui, journalisme de solutions avec Émilie. Oui,
1: ça m'a tellement fait du bien. Mimosa aussi, le genre humain. J'ai comme transformé ma façon de travailler après. Ouais.
3: Même chose. Moi, je pense que j'ai vraiment donné. Mais comme disait Angie tantôt, c'est vrai que on confie ces mandats-là à des jeunes journalistes qui commencent, qui ont peut-être pas les bagages puis l'expérience pour faire
2: vie,
3: ça. Alors que
2: je
3: pense qu'aujourd'hui, même si je fais plus ça, je serais meilleur, je serais excellent aujourd'hui pour faire ce genre de sujet.
2: On connaît mieux nos limites aussi. En terminant, il reste 2 minutes 30, mon Dieu, ça a passé vite. Est-ce que ça vous a permis de réfléchir à la trace que vous laissez dans la vie des gens que vous avez interviewés?
1: Je suis retournée, moi, en voir.
2: Oui?
1: J'avais un projet où je voulais retourner vers des gens que j'avais interviewés pour savoir quelle trace le passage des médias avait laissé dans leur vie après un drame. Je suis retournée, entre autres, à l'Île Verte. Mmh. J'ai reparlé à l'homme que j'avais interviewé, qui avait perdu sa mère, qui avait dû laisser sa mère mourir sur le balcon. La veille, il était en robe de chambre, il revenait de l'urgence, il avait eu besoin d'oxygène, puis Monsieur Jean Eudes. Mmh. Puis quand je suis retournée, il m'a dit, à un moment donné, il avait arrêté de répondre. Là, tout le monde cognait. Puis j'ai demandé, pourquoi vous m'avez ouvert à moi? T'sais? Il m'avait dit, parce que vous aviez l'air sincère. Puis sincère, j'ai une job à faire, mais un peu comme Hugo disait tantôt. Ouais. Mais je suis empathique avec ce que vous êtes en train de vivre, puis je devrais pas être là. Il m'avait ouvert la porte, m'avait livré un témoignage qui m'a vraiment profondément marqué. Puis il a dit, tu sais, vous aviez une job à faire, puis à la limite, nous, on regardait même de l'intérieur dans nos maisons, la télé, on avait besoin que ça sache qu'est-ce qu'on est en train de vivre. Ouais. Fait qu'il justifiait un peu ce que notre métier, puis ce qu'on est en train de faire. Fait qu'il y a comme une petite réparation après ça.
4: Moi, de mon côté, il y a peut-être un an ou deux après un reportage que j'ai fait sur la 117. J'avais parlé avec beaucoup de paramédics, puis il y avait une fille d'un des paramédics, Claude, qui m'avait écrit pour me dire, t'as pas compris à quel point ça a ouvert mon père, parce que ce sont des réalités tellement horribles qu'il voit au quotidien. Ça a permis à ce père de famille-là d'en parler avec ses enfants après 30 ans et plus de carrière.
2: C'est incroyable, ces histoires-là. Merci d'avoir partagé ça avec moi, avec les gens. Rodney, c'est comme un...
1: C'est un grand
2: moment.
1: Touchant,
2: on parle souvent de la crise des médias. Peut-être qu'il y a des côtés méconnus, incompris. Bon, c'est une goutte dans l'océan, mais j'avais vraiment envie de vous entendre là-dessus. Ça aurait pu durer encore plus longtemps. Monique Néron, votre retour sur ici. Première, Hugo Meunier, auteur à succès, entre autres chez Urbania. Angie Landry, de l'actualité, tu restes avec nous après le bulletin d'information pour parler de rupture familiale. René Désir sera là également. Je m'appelle Rebecca McKinnon. À tout de suite.

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